0: sûr, en laissant naturellement des populations tout le long de leur trajet dans l'Amérique du Nord, qu'ils ont finalement abouti sur la côte est du Groenland. Ce sont des mongoloïdes, ce sont des gens très simples et très directs, dont on peut attendre des sentiments d'affection, d'amitié, tout à fait semblables aux sentiments que nous escomptons chez nos amis européens, s'entend.
1: Oui, ils sont assez proches de nous, finalement. Leur accueil est assez chaleureux.
0: Leur accueil est très chaleureux, ils sont très hospitaliers. Quant à être proches de nous, je ne crois pas que ce soit exact. Il faut beaucoup de temps pour les comprendre. Leur mentalité, si vous voulez, est différente de la nôtre. Et on peut y passer 15 jours et avoir compris. C'est au bout de quelques années qu'on s'aperçoit que c'est beaucoup plus complexe. D'ailleurs, ça me rappelle une définition que l'on donne volontiers de l'expert polaire, que ce soit sur ce plan-là ou que ce soit sur le plan de la technique. On est expert polaire au bout de 3 semaines. Au bout de 3 mois, on commence à douter de ce que l'on sait. Et au bout de 3 ans, on sait parfaitement qu'on ne sait rien.
1: Mais l'Esquimau lui-même, arrive-t-il à s'adapter? Y a-t-il des Esquimaux qui ont eu envie de changer d'existence et de connaître d'autres régions plus chaudes?
0: Je ne connais pas de cas d'Esquimaux qui aient eu envie de changer d'existence et de connaître des régions plus chaudes, mais, par exemple en Alaska, la politique suivie par... la politique dans le sens général, suivie par l'Amérique, a été très différente de la politique suivie par le Danemark au Groenland. Là-bas, les Esquimaux ont été très rapidement, à quelques exceptions près, bien entendu, englobés dans la vie courante. Et aujourd'hui, à Nome, par exemple, en Alaska, ou à Fairbanks, en Alaska, il y a toujours des Esquimaux, mais qui vivent exactement comme vous et moi, si vous voulez.
1: Chewing-gum compris, par conséquent.
0: Bien entendu, chewing-gum.
1: Ce sont des citoyens américains, oui.
0: Ce sont des citoyens américains. Ils sont mécaniciens, ils sont radio, ils sont enquêteurs scientifiques, ou du moins assistants enquêteurs. Ils ont une vie qui est très semblable à la nôtre. Ailleurs, dans le nord de l'Alaska, ils ont conservé plus ou moins certaines caractéristiques de leur vie d'autrefois. Au Groenland, par contre, c'est tout à fait différent. Le Danemark a suivi là-bas une politique excellente, unique, je crois, au monde, ou presque unique, à savoir que pendant, jusqu'à une date relativement récente, jusqu'à une dizaine d'années, ils ont essayé de protéger l'Esquimau, de lui conserver sa vie, sachant que l'adaptation était difficile. Plus récemment, voyant l'évolution rapide des circonstances, l'apport brutal des techniques contre lesquelles on ne peut pas aller, le Danemark a changé sa politique et a voulu aller plus vite que cette évolution. Et l'expérience que le Danemark est en train de tenter là-bas, qui est une expérience unique, semble réussir. L'idée étant la suivante, d'abord adapter les systèmes administratifs juridiques à la compréhension locale et éduquer les Groenlandais pour les amener petit à petit à un degré leur permettant de comprendre ce qu'on leur demande, de prendre une part dans la vie civique, de devenir des citoyens. C'est extrêmement intéressant et c'est très rare.
1: Mais est-ce que les conditions de climat et de ravitaillement qui en découlent ne sont-elles pas suffisamment importantes dans ce pays pour limiter justement tous les essais d'adaptation ou de modernisation ?
0: Pas tant qu'on le pense, en réalité. La plupart des Esquimaux du Groenland habitent sur la côte ouest du Groenland, qui est une côte parfaitement vivable, où les températures descendent à moins 15, moins 20 degrés en hiver, ce qui n'est pas exagéré. Il y a 5 États des États-Unis où les températures tous les hivers descendent beaucoup plus bas, où la chasse, la pêche est encore possible, où l'industrie et certaines, où elles s'installent déjà, des industries de mise en boîte, par exemple, de crevettes ou de poissons, et où la vie peut être tout à fait comparable à la vie, par exemple, dans l'extrême nord scandinave.

0: Et maintenant, pour parler d'autre chose, Paul-Émile Victor, lorsque vous avez dirigé votre activité et vos efforts vers le Grand Nord, quel a été le but de votre exploration? Parce que, vous savez, c'est une chose qui nous échappe souvent à nous, n'est-ce pas, ce qui peut se passer là-bas. On a tendance à vous assimiler simplement à un explorateur, à un coureur d'aventure, à un homme de légende ou qui cultive le pittoresque. Et le but exact nous échappe toujours, malgré les conférences que vous pouvez faire, et malgré tout ce que vous pouvez nous en dire.
1: D'autant plus que je fais de moins en moins de conférences, j'en ai de moins en moins le temps. Eh bien, au début, en 34, c'était un besoin d'évasion. Mais très rapidement, d'ailleurs mes camarades et moi, très rapidement, au bout de quelques mois, nous sommes aperçus que c'est insuffisant. Le besoin d'évasion, c'est très joli, mais ça ne rapporte rien du point de vue moral. Et nous nous sommes aperçus que si ce besoin d'évasion, ce désir d'évasion n'était pas étayé par quelque chose, il était vide. Et très vite, nous nous sommes... D'ailleurs, c'était leur but principal de l'expédition, la première des recherches ethnologiques. Nous nous sommes rendus compte que c'est ça qui comptait et pas le reste. Et nous avons tellement été pris les uns et les autres, et moi en particulier, par ce genre de vie, que les choses ont évolué vers les expéditions polaires françaises que vous connaissez.
0: Maintenant, sur le plan de l'individu, sur le plan strictement humain, lorsque vous vous trouvez de longs mois dans ces solitudes glacées, n'y a-t-il pas, non pas un ennui ou une monotonie, si vous voulez, mais n'y a-t-il pas une certaine angoisse qui s'installe dans votre cœur d'Européen?
1: Je ne crois pas que ce soit exact. Le problème, je crois, est légèrement différent. En réalité, nous n'avons pas le temps de faire de l'introspection à outrance. Nous avons des programmes scientifiques qui sont extrêmement chargés, très complets, à tel point que nous n'avons même pas le temps de nous reposer. Dans notre dernière expédition, j'ai fait un tout petit calcul pour me rendre compte justement de cette intensité de travail et je me suis aperçu qu'en 5 mois et demi au Groenland, la moyenne de sommeil sur 24 heures était de l'ordre de 5 heures à 5 heures et demie. Autrement dit que de nombreuses nuits ont été des nuits non pas blanches, mais des nuits de travail.
0: Des nuits polaires.
1: Des nuits polaires qui, justement, ne sont pas des nuits qui sont parfaitement éclairées par le soleil quand on est là-bas en été.
0: Donc, vous ne sentez pas le poids de la solitude. Est-ce que vous ne sentez pas, par ailleurs, le poids de la cohabitation?
1: Parce certainement.
0: Vous êtes évidemment quelques-uns à vivre les uns sur les autres.
1: Les uns sur les autres, sans aucun doute. Sans aucun doute, et c'est là le problème psychologique le plus important. Quand des groupes de 5, 6, 8 ou 10 vivent ensemble, même avec une activité comme celle que j'ai essayé de décrire, ils se posent des problèmes psychologiques. Il y en a qui sont faits pour cela. Il y en a d'autres qui ne s'adaptent pas. Il y en a qui ont des problèmes personnels dont on ne connaît évidemment pas les origines et dont on ne connaît pas les détails avant le départ, qui les rongent petit à petit. Il y a des problèmes psychologiques. Je dois dire que par rapport à des expéditions autres, nous avons eu des expériences presque uniquement bonnes. Nous n'avons pas eu de catastrophes. Or, il y en a eu, et il y en a eu souvent, et il y en a eu partout ailleurs. Il y a des gens qui se sont suicidés. Il arrive que dans des groupes, il se forme des scissions, que quelquefois, et c'est fréquent, on rentre divisé en deux groupes. Les deux groupes ne se parlent plus, sont brouillés pratiquement à mort. Ça n'est jamais arrivé avec nos expéditions.
0: Maintenant, quand vous reprenez contact avec la civilisation, lorsque par exemple l'explorateur se retrouve à la salle Pléiade, cette salle Pléiade que parfois les chansonniers lui reprochent, vous le savez, quelle est la réaction justement de cet homme qui a vécu beaucoup dans la solitude, qui a quand même vécu sur lui-même? Quelle est sa réaction au contact de la civilisation?
1: Il m'est difficile de répondre à propos de la salle Pléiade. Évidemment, j'ai fait des conférences à la salle Pléiel. Mais ce n'est pas ça qui compte. Et ce qui compte, c'est le retour ici, en France, le retour chez soi, ou c'est le retour dans la ville, dans la cité. Je dois dire que nombreux sont ceux qui ne se réadaptent pas. Nombreux sont ceux, la majorité, qui n'ont qu'une idée, c'est de repartir en expédition. Il y a deux choses. Il y a d'abord ce que on ne trouve peut-être pas ici, et ce que l'on trouve là-bas. Et il y a le fait que l'individu, là-bas, se sent utile. C'est un sentiment agréable, indispensable, je dirais, que l'on a aussi ici, mais que celui qui a participé à une expédition semble ne pas retrouver quand il rentre ici. Ici, il a l'impression d'être inutile. Il a l'impression d'être un numéro. Il a l'impression que s'il disparaissait du jour au lendemain, il serait immédiatement remplacé, que personne s'en apercevrait, ce qui, au fond, est peut-être la vérité. En expédition, il se rend compte que s'il disparaissait, l'expédition tout entière en pâtirait, qu'il a sa place et sa responsabilité.

0: J'aimerais, Paul Émile Victor, vous demander maintenant, croyez-vous qu'avec les perfectionnements des techniques modernes, le pôle soit appelé à un avenir important? Croyez-vous qu'un jour il puisse s'agir d'un sixième continent?
1: Ma réponse est positive, il n'y a pas de doute. Je dois cependant faire une différence entre l'Arctique, le pôle Nord, et l'Antarctique, le pôle Sud. Vous le savez, le pôle Nord est au milieu d'une mer. Et quand vous posez une question, cette question, je pense que vous parlez des terres qui sont autour de la mer Arctique, c'est-à-dire les terres arctiques. Là, je n'ai même pas besoin de faire rôle de prophète. Les terres arctiques, aujourd'hui, ont une importance capitale et ont déjà un développement à la fois économique et humain, un développement qu'on ne pouvait absolument pas imaginer il y a encore 20 ans. Pour l'Antarctique, la question se pose différemment. C'est un immense continent, entièrement couvert de glace, ou presque, parfaitement isolé au milieu des océans. Aujourd'hui, l'exportation principale de l'Antarctique, c'est la recherche scientifique. Néanmoins, on peut considérer que dans 50 ans ou dans 500, on n'en sait rien, l'Antarctique puisse prendre un développement tel qu'on est à envisager l'installation de groupes humains, l'installation permanente et non plus l'installation d'expéditions. Là encore, si c'était nécessaire aujourd'hui déjà, ce serait possible. Il serait parfaitement possible, sur la calotte glaciaire de l'Antarctique, de faire des villes artificielles, puisque nous avons l'énergie nécessaire, qui est l'énergie nucléaire. En conséquence, je crois qu'il ne faut pas sous-estimer la valeur future de l'Antarctique. Je ne parle plus de l'Arctique, puisque la chose est faite. Rappelez-vous que Voltaire parlait du Canada comme quelques arpents de neige, qu'on a beaucoup reproché à Seward, quand l'Amérique a acheté l'Alaska pour 7 millions de dollars, d'avoir acheté quelques blocs de glace. On sait aujourd'hui que le Canada n'est pas quelques arpents de neige et que l'Alaska n'est pas quelques blocs de glace. Il faudrait se garder de faire le même raisonnement pour l'Antarctique, et en conservant dans l'esprit que peut-être un jour, ne fût-ce que pour les lignes d'aviation intercontinentale entre les continents de l'hémisphère sud, il faudra qu'il y ait des installations permanentes et qu'elles seront justifiées, ne fût-ce que pour des raisons économiques et humaines.
2: 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Retour en 2026, dans un instant, avec C'est arrivé cette semaine, l'émission de Frédéric Taddeï du samedi matin, un éclairage de l'actualité de ces derniers jours avec ses invités. Il y avait l'économiste Mathieu Plane, le vétérinaire et docteur en biologie marine Éric Cluac, un grand spécialiste des requins qui était venu nous présenter son livre « Dans la tête d'un requin », tout juste publié aux éditions Belin, et la romancière Amélie Nothon qui fait sa rentrée littéraire avec « L'adolescence du perroquet » paru chez Albin Michel. Allez, séance de rattrapage, juste après Eulalie et son titre « Je danserai », une adaptation en français du classique « I will survive » de Gloria Gaynor.
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0: Eulali avec Je danserai, adaptation de l'hymne disco que l'on connaît tous, I Will Survive de Gloria Gaynor, et inspiré aussi, on peut le dire, de la version qu'on avait faite, La Reine de la Nuit, Régine. Merci en tout cas d'avoir choisi Europe 1 pour vous accompagner sur la route, peut-être. C'est chouette de conduire la nuit. Allez, je vous propose de retrouver Frédéric Taddeï qui est aux commandes de son émission C'est arrivé cette semaine, le samedi matin de 9h à 10h sur Europe 1. Bonne nuit à tous.
1: Bonjour, bon week-end. La France a emprunté sans difficulté jeudi 13,5 milliards de plus sur le marché obligataire, mais cet argent est de plus en plus cher. Alors pourquoi? Eh bien l'économiste Mathieu Plane va nous l'expliquer, il est mon premier invité ce matin. Je recevrai ensuite Eric Clua, un spécialiste des grands requins, des animaux fascinants sur lesquels on se trompe complètement. Il nous explique pourquoi dans un livre intitulé « Dans la tête d'un requin ». Et l'on terminera l'émission avec Amélie Noton qui publie un nouveau roman, L'adolescence du perroquet. Un autre animal fascinant, elle aussi va nous expliquer pourquoi.
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1: Mathieu Plane, bonjour.
2: Bonjour.
1: Vous êtes économiste, directeur adjoint du département analyse et prévision de l'OFCE, l'Observatoire français des conjonctures économiques. La France continue d'emprunter sur les marchés financiers, mais on emprunte désormais à 4,2% sur 10 ans. En août, c'était 3,9%, si je ne me trompe pas. En février, c'était 3,4%. L'argent qu'on nous prête est de plus en plus cher. Avec quelles conséquences, d'ailleurs ?
2: Bah, les conséquences, elles sont multiples. La première, c'est que ça coûte plus cher à l'État. C'est-à-dire que ce taux d'intérêt, c'est le taux de refinancement de l'État qui, lui, émet des obligations pour financer sa dette. Et donc, si vous empruntez à 4,2%, c'est plus cher que si vous empruntez à 3,5%, à 3%, voire à 0%, ce qui est déjà arrivé. Et donc, ça s'appelle, après, la charge d'intérêt. C'est-à-dire le coût de l'emprunt augmente. Et là, ce qu'on voit, c'est que dans le budget de 2026, il y a un surcoût lié à cette charge d'intérêt qui va être plus élevée que prévu. Et ça va vite, hein, parce que ça se chiffre très rapidement en milliards. Donc ça, c'est la première conséquence. La deuxième, c'est qu'il y a quand même une transmission au canal du crédit, on va dire, aux particuliers et aux entreprises. C'est-à-dire que si, effectivement, les placements coûtent plus cher à l'État, en général, il y a un impact sur le refinancement aussi des banques sur les placements, et donc on a quand même une transmission au crédit bancaire, et donc le coût du crédit va remonter progressivement. Sachant qu'en plus, la Banque centrale a augmenté, elle aussi, un peu ses taux d'intérêt. Donc, il faut s'attendre, dans les mois à venir, à avoir des coûts du crédit un peu plus élevés, que ce soit pour les ménages et les entreprises. Et donc, du coup, un coût du crédit plus élevé, c'est l'argent plus cher. Et donc, ça pénalise le crédit, donc ça pénalise l'investissement, ça pénalise la consommation, et donc ça a des effets en retour sur l'activité. Donc, tout ça n'est pas forcément une bonne nouvelle.
1: Mais alors, pourquoi l'argent est de plus en plus cher? Évidemment, c'est la question la plus importante, parce que la France n'est pas la seule. Hein, dans ce cas, le taux allemand est à son plus haut depuis 10 ans. Eux, ils sont à 3,4%. Les États-Unis, ils sont à 4,8%. Qu'est-ce qui se passe?
2: Oui, ça, c'est important de le rappeler. C'est-à-dire que c'est pas qu'un phénomène franco-français, j'allais dire, heureusement, même si on a des petits soucis, on viendra là-dessus.
1: On va le voir, on va le dire.
2: Non, en fait, d'abord, on s'était habitué à un monde un peu particulier où l'argent était vraiment pas cher.
1: Oui, voire parfois,
2: c'est arrivé même que les taux soient négatifs.
1: Mais donc, voilà, on gagnait de l'argent en empruntant.
2: Exactement. Donc, ce monde-là est révolu. Voilà, et en fait, on a une forme de normalisation, en fait, d'avoir des taux à 4%. Si vous prenez la période pré-crise financière, c'était à peu près ce que nous coûtait l'argent. Ce phénomène, en fait, de remontée des taux, il est lié à plusieurs choses. La première, c'est que on a des besoins de financement importants partout dans le monde. En premier lieu, aux États-Unis, la dette publique a dépassé les 40 000 milliards. Premier point. L'Allemagne, qui était pour le coup le bon élève budgétaire, a décidé de mettre un peu de bazooka budgétaire en place avec un plan de relance de 1 000 milliards. Donc ça veut dire qu'elle va devoir emprunter sur les marchés. Vous avez le Japon qui est à plus de 250% du PIB de dette. La France qui est dans sa situation qu'on connaît, qui doit renouveler plus de 300 milliards de dettes par an. Donc ça veut dire que tous les États en fait sont plus endettés et ont besoin de plus de financement.
1: C'est intéressant de voir d'ailleurs qu'il n'y a pas de seuil d'endettement au-delà duquel c'est la catastrophe assurée. Hein.
2: Non,
1: on ne sait pas jusqu'où on peut aller. Donc on y va.
2: Voilà, on y va ou pas. Enfin, on va quelque part. Certains pays, par exemple le Japon, effectivement, a une singularité. C'est-à-dire que c'est le pays le plus endetté rapporté à son PIB, hein, 250% du PIB, c'est le plus élevé du monde, et pour autant a accès à des taux quasiment les plus faibles du monde.
1: Ouais.
2: Mais parce que l'épargne des ménages japonais finance la dette japonaise. Donc il y a une espèce de circularité comme ça.
1: Les États-Unis, ils sont à 40 000 milliards.
2: Ils sont dépassés les 40 000, ce qui est exceptionnel en termes de
1: volume.
2: Mais ils ont le dollar, donc un espèce de privilège exorbitant qui permet d'attirer des capitaux de façon importante. La grande nouveauté, c'est qu'effectivement, là, il y a une dérive dans les déficits américains qui est assez abyssale. Mais l'Allemagne se refinance beaucoup. Il ne faut pas oublier que le Royaume-Uni aussi a un déficit supérieur à 5%. Donc tous les États ont besoin de financement énorme. Donc ça crée quand même une pression, une concurrence sur les financements. C'est-à-dire que les créanciers, ils ne se multiplient pas aussi vite. L'épargne mondiale, elle n'augmente pas aussi vite. Et donc, forcément, si vous avez un peu moins, si vous avez beaucoup plus de demandes, mais un peu moins d'acheteurs en face, bah, ça fait remonter les taux. Et à ça s'ajoute une nouvelle pression, c'est l'intelligence artificielle. C'est-à-dire que...
1: Oui, il faut voir qu'il n'y a pas que les États qui se financent sur les marchés obligataires. Il y a aussi les entreprises, notamment les géants du numérique, qui pouvaient compter jusqu'à présent sur leur propre trésorerie, mais qui ont désormais besoin de sommes colossales pour l'intelligence artificielle.
2: Et ça, c'est un peu aussi une nouvelle donne. C'est-à-dire que, au fond, si vous regardez un peu les chiffres qui circulent, les investissements qui seront réalisés d'ici 2030, on parle de 6 000 à 7 000 milliards d'investissements dans l'IA. Donc, c'est des financements en face. Donc, ça faisait presque 1 000 milliards de besoins de financement par an. Je donne juste un chiffre, hein, à vérifier, hein, parce que c'est compliqué parfois. Mais la France, elle, son besoin de financement annuel, c'est un peu plus de 300 milliards par an. Là, on parle de 1 000 milliards. 1 000 milliards, c'est quasiment les émissions de l'ensemble des États de l'Union européenne. Donc, on est à peu près comme si l'IA devait lever des financements équivalents à l'ensemble des émissions par an de l'ensemble des pays, des États européens.
1: D'où la concurrence.
2: D'où un nouveau besoin de financement très fort. Et donc, forcément, ça met des tensions. C'est-à-dire que l'épargne va absorber une partie, mais va exiger des rendements plus élevés. Et donc, ça, c'est les premiers points. Deuxième point aussi, c'est peut-être un peu technique, mais c'est qu'on a aussi plus d'inflation. Et donc, si vous voulez que vos rendements, ce qu'on appelle réels, une fois que vous enlevez l'inflation, se maintiennent, vous allez exiger des taux un peu plus élevés, parce que ce qui compte, c'est le rendement réel. Et donc, si les anticipations d'inflation sont un peu plus élevées, ce qu'on appelle les taux d'intérêt nominaux vont augmenter aussi. Et puis, il y a un peu plus de risque aussi, globalement, d'où cette augmentation des taux.
1: Oui, parce qu'il y a la flambée des prix du pétrole, hein, qui risque de provoquer une hausse de l'inflation. Et donc, pour la combattre, la Banque Centrale Européenne risque d'augmenter ses taux d'intérêt. Voilà. Donc, c'est un cercle vicieux.
2: Et qu'on retrouve sur les taux à plus long terme, et qui joue aussi, bien sûr, sur l'augmentation des taux un peu généralisés dans les pays de l'OCDE.
1: On a bien compris pourquoi les taux d'intérêt des dettes souveraines augmentent, et ils augmentent un peu partout, dans tous les pays. Mais en France, on a l'impression qu'ils augmentent plus qu'ailleurs. Hein.
2: Oui, alors ça, c'est... Il y a l'effet général, qui est quand même le principal, mais il y a un effet qui est plus faible, mais quand même plus inquiétant, c'est qu'aujourd'hui, le taux d'emprunt français, même s'il reste quand même sous contrôle, vous l'avez rappelé, il y a des émissions obligataires assez récentes, on a quand même plus d'acheteurs que d'émissions, donc on est quand même très loin d'un risque de défaut. Mais par contre, on a ce qu'on appelle une prime de risque, qui est plus élevée qu'avant. En gros, désormais, la France est considérée comme plus risquée qu'avant la dissolution. En fait, le vrai point de rupture, c'est là. Et donc, aujourd'hui, on emprunte entre 0,8 et 0,9 points de plus que l'Allemagne, qui est la référence, en fait, du taux souverain sans risque, qui reste le triple A pour les agents de notation. Donc, si vous voulez vraiment garantir votre épargne et pas prendre du tout de risque, vous achetez de la dette allemande.
1: Et c'est quand même à 3,9%. Hein.
2: Alors, 3,3, 3,4, voilà, oui. Et donc, et vous faites la comparaison. Et nous, on est à 4,2, vous voyez, ça fait à peu près 0,8, 0,9.
1: C'est ce qu'on appelle le spread.
2: Exactement, c'est le nouveau mot à la mode, le spread, qui veut dire écart, et qui est une mesure de la prime de risque, en fait. Et donc, ça veut dire quoi? Ça veut dire que les investisseurs considèrent qu'il y a plus de risques que la France ne rembourse pas que l'Allemagne, et donc on le fait payer. C'est une petite prime de risque qui n'est pas négligeable, et ce qui est nouveau, c'est que désormais, ce spread, cette prime de risque, est plus élevé que d'autres États qui étaient des mauvais élèves. Et notamment, je ne parle pas de la Grèce, qui est un cas particulier, mais notamment l'Italie. L'Italie, qui est un grand pays, mais qui a toujours eu quand même des difficultés budgétaires, qui avait une dette très importante, une croissance faible, un vieillissement accéléré, et donc c'était plutôt le pays à risque. Bah, désormais, les investisseurs considèrent que la France est plus risquée que l'Italie sur sa question de dette publique et donc sur sa crédibilité budgétaire.
1: Mais est-ce que c'est pour une raison économique ou une raison politique? Parce que vous dites, le problème, on a commencé à voir notre spread, l'écart s'agrandir avec l'Allemagne à partir de la dissolution. Et c'est depuis la dissolution que la France semble, en tout cas à l'étranger, mais peut-être un peu aussi chez les Français, ingouvernable.
2: Oui, je crois que le vrai changement, au fond, de paramètres, de fond, c'est ça. C'est d'abord la dissolution et l'instabilité politique. C'est-à-dire que la France, là-dessus, avait plutôt un avantage avec la Ve République. C'est une alternance et une forme de stabilité politique avec des majorités qui alternaient.
1: Alors que l'Italie, c'était l'inverse.
2: Et c'est vrai que quand vous empruntez de l'argent à 10, 20 ans ou 30 ans, bah, la crédibilité budgétaire dépend aussi de votre crédibilité politique. Quelque part. Et c'est vrai que depuis la dissolution et la stabilité politique, on voit que les marchés nous font payer plus cher. Pourquoi ? Parce qu'on a à la fois ces difficultés budgétaires, dont on vient de parler, hein, donc on a besoin de réduire les déficits publics, mais on a aussi une crise politique, et que les deux font pas bon ménage. Ce que je voulais dire aussi, c'est que si vous prenez l'analyse purement macroéconomique de la France, elle n'est pas excellente, mais elle n'est pas catastrophique. D'ailleurs, Fitch, qui est l'agence de notation qui a maintenu le A+ pour la France, dit bien, économiquement, on a un certain nombre de problèmes identifiés, mais on a une économie qui est quand même relativement diversifiée, on est quand même attractif, on a la deuxième puissance européenne, on a beaucoup d'épargne, et donc il n'y a pas
1: et
2: de
1: la
2: raison
1: de...
2: Et
1: la charge de la dette, elle est autour de 2%.
2: Voilà, un peu plus de 2%.
1: C'est pas grand-chose.
2: Ça reste quand même sous contrôle. Ouais. Mais par contre, la nouvelle donne dans le jeu actuel économique, c'est la politique. Et la politique... Elle peut avoir tous les scénarios possibles. C'est-à-dire que quand Jean-Luc Mélenchon dit « je vais annuler la dette », s'il est élu, qu'est-ce qui se passe ? Le RN est élu, c'est quoi la crédibilité budgétaire du RN ? C'est quoi ? Est-ce qu'il reste dans les traités européens ? Est-ce qu'il donne des garanties au marché, etc., sur la trajectoire future de soutenabilité de dette ? Donc vous avez une nouvelle donne politique. Nouvelle donne politique, elle peut avoir des conséquences économiques assez fortes.
1: Et puis on a tendance à l'oublier parce qu'on est dans pleine campagne électorale, donc tous les candidats nous disent « je vais faire ça, je vais faire ça, je vais faire ça », mais ils ne feront rien de tout ça s'ils n'ont pas de majorité.
2: Et tout à fait.
1: Une vraie majorité, une majorité absolue. Avec une majorité relative, ce sera déjà plus compliqué, il faudra bâtir des coalitions. Et puis s'ils n'ont pas de majorité du tout, comme aujourd'hui, ce qui est possible, eh bien ils ne feront rien.
2: Voilà, et cette situation de blocage, quand vous avez un déficit supérieur à 5%, c'est problématique. C'est-à-dire que vous avez une dérive de la dette publique. Et on le voit, hein, y a eu un rapport récent là, d'Economist qui disait qu'il fallait trouver à peu près 125 milliards d'ici 2030 pour commencer à stabiliser la dette en point de PIB. Et ce rapport montre aussi que si on ne fait rien, le déficit va progressivement, là par exemple en 2026, passer à 5,9, donc près de 6%, et après on va au-delà. Donc ne serait-ce que rester aujourd'hui à 5%, c'est devenu un exercice difficile. Et notre objectif, c'est de le ramener à 3%. Donc, pour ça, il faut créer une majorité et des compromis qui sont durs, parce qu'on ne va pas se mentir, hein, réduire le déficit, ce n'est pas sympathique. C'est impopulaire, ça veut dire qu'il faut soit réduire certaines dépenses, soit sociales, soit de fonctionnement, de rémunération des fonctionnaires, soit il faut taper sur les collectivités locales, soit vous augmentez des prélèvements des impôts sur les entreprises et les ménages. Donc tout ça n'est pas très sympathique, surtout vu les montants. Donc ça veut dire qu'il faut une forme de coalition et un compromis pour arriver à ce résultat-là. On ne voit pas du tout émerger ce compromis politiquement. Donc c'est vrai que les marchés ont quelque part raison de demander une prime de risque plus élevée, même si, attention, et ça je le rappelle, on n'est pas en risque de défaut. On n'est pas à la Grèce parce qu'on a une solidité économique quand même, par ailleurs, sur un certain nombre de points de vue. Mais par contre, l'ouverture politique et cette espèce de dislocation politique peut amener des scénarios un peu rocambolesques.
1: Merci Mathieu Plane pour toutes ces explications. On fait une pause et on va s'intéresser aux requins, non pas aux requins de la finance, mais aux vrais requins, aux grands requins, avec Éric Clua.
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1: Éric Clua, bonjour.
4: Oui, bonjour.
1: Vous êtes vétérinaire, spécialiste en écologie comportementale des grands requins, professeur à l'École pratique des hautes études, et vous publiez « Dans la tête d'un requin » chez Belin. C'est un animal fascinant, hein, qui n'a pas grand-chose à voir avec l'image que l'on donne de lui dans les films. Un requin renégat comme celui que l'on voit dans « Les Dents de la Mer », dites-vous, relève de la pure fiction.
4: Oui, oui, tout à fait. C'est un animal qui est malchanceux quelque part. Alors, je dirais ce qui joue en sa défaveur, c'est que il y a l'équivalent sur Terre, si vous voulez, de grands prédateurs. Je pense aux ours, aux loups et autres tigres, si vous voulez. Mais ils sont beaucoup plus nombreux et puis surtout, ils vivent sur Terre. Or, Homo sapiens est avant tout un animal, je dirais, terrestre. Alors que là, le requin, c'est un des rares, voire le seul même, je dirais, prédateur marin. Et l'homme n'étant pas très à l'aise sous l'eau, à part notre champion marchand, je dirais. après, ça joue en sa défaveur.
1: C'est pour ça qu'il nous fait peur, plus peut-être qu'il ne devrait, parce qu'après tout, combien de requins font-ils de morts par an, entre 10 et 15, non ?
4: Alors c'est extraordinairement bas effectivement, c'est-à-dire qu'on compte à peu près entre 100 et 150 morsures. Alors je préfère en l'occurrence parler de morsures que d'attaques, puisque vous savez que dans le mot attaque il y a forcément une connotation péjorative, je dirais presque agressive. Donc là on parle de 100 à 150 morsures et à peine 10%, c'est-à-dire entre 5 et 10 morts par an dans le monde, ce qui est absolument, je dirais presque ridicule, en tout cas face à la publicité qu'on en fait.
1: Mais c'est vrai qu'il y a parfois des incidents qui se télescopent quasiment, comme c'est arrivé en Nouvelle-Calédonie. Vous revenez longuement sur ce moment où il y a une infirmière dans un lagon de l'île de Lifou qui est mordue et un surfeur au nord de Nouméa.
4: Oui, alors, ce que je viens de dire ne renie absolument pas le fait qu'il y a des problèmes à l'échelle de la planète. La France, en particulier les Outre-mer français, qui sont la Réunion et la Nouvelle-Calédonie, n'échappent pas à cette règle. Il y a ce qu'on appelle des clusters. Des clusters, c'est quoi ? C'est une série, quelque part, qui est assez confinée, spatialement et géographiquement, où on a plusieurs morsures de requins, et surtout des morsures, je dirais, de prédation, qui sont donc mortelles. Donc ça, il ne s'agit pas de le nier, et la mort humaine, dans ce cas-là, est avant tout une tragédie. Ce que j'essaie de faire comprendre, si vous voulez, dans ce livre, c'est que quand bien même, donc, il y a ce problème-là, on a une vision erronée, si vous voulez, du problème. Pourquoi ? Parce que on en arrive à accuser, finalement, tous les requins. Vous voyez ce que je veux dire ? Si je veux prendre un raccourci, quelque part, un petit peu osé, on a bien, nous, des serial killers chez les hommes, chez Homo sapiens. Ça veut pas dire que notre espèce est problématique en soi, vous voyez ce que je veux dire ? Et c'est ce que j'essaie de démontrer, c'est que, finalement, c'est probablement la même chose chez les requins. C'est-à-dire que c'est pas parce qu'à mon avis, un ou deux requins. Alors, je préfère dire atypique, voyez, plus que déviant, parce que finalement, ça reste des prédateurs qui font leur boulot, quelque part. Et la grande majorité des requins, il faut le savoir, ne s'en prendront jamais à l'homme. Pourquoi ? Parce que l'homme n'est pas une proie instinctive, naturelle du requin. Alors, il y en a qui le font, mais il faut pas perdre de vue qu'ils sont extrêmement rares et isolés au sein, je dirais, de leur espèce.
1: Il y a tout de même le cas des centaines de marins du croiseur Indianapolis touchés par une torpille japonaise dans le Pacifique en 1945, qui ont essuyé pendant 4 jours les attaques de requins. Un tiers a survécu seulement, je parle des marins. L'histoire est racontée d'ailleurs en détail dans Les Dents de la Mer par l'acteur Robert Shaw. Et c'est vrai que c'est pour renforcer l'hypothèse qui a longtemps été dominante de l'homogénéité du comportement des requins. En gros, il nous dit ben, les requins ont toujours été comme ça.
4: Alors, effectivement, je dirais que ce cas-là, alors le cas de l'Indianapolis, mais au sens plus large, si vous voulez, il y a le concept de frénésie. Et la frénésie, je considère, moi, avec des arguments scientifiques, si vous voulez, que c'est presque le contre-exemple. Or, si vous voulez, c'est de cet exemple-là, on en a fait une règle, à tort, en l'occurrence. Quand je parle de frénésie, c'est un comportement qui est premièrement collectif, dans lequel des animaux sont dans un état second. Donc, qui dit état second, dit état, je dirais, quelque part, anormal. Donc, si vous voulez, c'est l'exception, encore une fois, qui confirme une règle, c'est que ça ne marche pas comme ça. Alors, la frénésie, dans le cas de l'Indianapolis, qu'est-ce que c'est ? C'est on a une espèce qui potentiellement peut se nourrir sur l'humain. D'ailleurs, le requin longimane, qui est responsable de toutes ces morts de soldats, fait partie des 5 espèces sur plus de 500 qui peuvent s'en prendre à l'homme dans un but de prédation. Et là, évidemment, si vous voulez, c'est exceptionnel. Pourquoi ? Parce que d'un coup, on a une espèce qui va se retrouver avec une proie ou des proies qui certes ne sont pas naturelles, mais avec des stimuli, en particulier liés à la détresse des humains et tout, qui vont engendrer une compétition entre individus, et chaque individu, en gros, va y aller encore plus fort, je dirais, que qu'il ne le ferait s'il était seul. Vous voyez, c'est cette compétition qui débouche sur de la frénésie. On a un cas beaucoup plus récent qui a fait parler de lui en Israël, en l'occurrence en Méditerranée, vous voyez, où là, carrément, nageur, il y a quelques mois de ça, donc l'année dernière, s'est fait lui aussi dévorer par 2 espèces de requins côtiers qui, si on regarde les statistiques, ne s'en prennent jamais à l'homme. Sauf que, dans ce cas-là, si vous voulez, il y a eu cette frénésie, il y a eu cette idée que plusieurs individus d'une espèce donnée se sont jetés sur l'homme. Mais je terminerai en disant qu'on a l'équivalent avec les chiens. On ne peut pas considérer que l'homme soit une proie des chiens. Or, vous avez des chiens féraux qui peuvent se mettre en bande et attaquer et dévorer des humains. Et je ne parle même pas d'humains qui, dans certaines circonstances comportementales bien particulières, vont se comporter, je dirais, comme des renégats, eux aussi, et en arriver à des frénésies collectives.
1: Si les requins, s'il n'y a pas d'homogénéité du comportement de tous les requins à l'échelle de l'espèce, qu'est-ce que ça veut dire? Que les grands requins sont doués de personnalité? Il existe des requins singuliers?
4: Exactement, c'est-à-dire qu'en gros, ce que montrent nos recherches sur les 10 dernières années, parce que je suis pas seul, évidemment, je travaille à l'international avec d'autres experts, en particulier américains, on s'est posé la question, très légitime quelque part, de se dire finalement, chez les requins dont on considère, encore une fois, et on considérait, c'est ce que j'ai appris moi, hein, quand j'ai commencé à travailler sur le sujet il y a 20 ans, qu'ils avaient au sein de la même espèce, un comportement homogène, pourquoi n'auraient-ils pas, comme les humains, mais comme d'autres animaux non humains, domestique, le chien, le cheval et autres, des personnalités. Et on vient de terminer donc un cycle d'études sur ce sujet-là, sur une espèce très impliquée dans les agressions fatales sur l'homme, qui est le requin bulldog, qui fait parler de lui en particulier à La Réunion. On a travaillé au Fidji et on a démontré qu'effectivement, il n'y a rien de plus différent de nos requins bulldog qu'un autre requin bulldog. Et on a travaillé, si vous voulez, sur deux traits de personnalité qui sont en lien direct avec la possibilité pour un grand requin de s'en prendre à l'homme. C'est la position de l'animal sur un continuum entre timidité et audace, hein, les deux étant évidemment opposé, ou le continuum entre évitement ou prise de risque. Dans le premier cas, c'est un peu la curiosité de l'animal qui est testée. Dans l'autre cas, c'est sa faculté de prendre des risques. Et on s'aperçoit, alors, donc dans des situations bien particulières, qu'en l'occurrence, il y a de très très grosses différences. Et ce qui répond d'ailleurs à l'hypothèse de la courbe de Gauss. Vous voyez cette courbe en cloche qui fait qu'entre les deux continuums que je viens de définir, vous avez une répartition donc en cloche des animaux. Et vous avez aux deux extrêmes, les 3 ou 5% à gauche, qui vont être hyper timides et peu enclins à la prise de risque. Et les 3 ou 5% de l'autre côté, si vous voulez, qui eux vont prendre des risques au cours de leur vie. Et ce que je dis très clairement, c'est que quand on parle de risque requin, il faut forcément piocher dans ces 3%, si vous voulez, d'animaux, ce qui est évidemment infime quelque part à l'échelle d'une population, pour trouver des requins qui, dans des circonstances particulières, vont oser s'en prendre, franchir une barrière interspécifique et oser s'en prendre à l'homme.
1: Alors pourquoi ces requins mordent-ils les humains? Ça leur arrive? Vous répertoriez cette raison?
4: Alors oui, ça c'est très important à comprendre parce qu'on a tendance à faire des erreurs, bien évidemment, quand on parle des requins. La première, c'est de considérer qu'une homogénéité au niveau des requins. On parle des requins comme si, voilà, ils étaient tous pareils. Il y a plus de 500 espèces et vous avez des animaux certains qui font 20 cm, si vous voulez, d'autres qui font 18 mètres de long. Je dirais, si je prends un autre exemple de vétérinaire, ce serait comme quand on parle des chiens. Il faut concevoir qu'il y a une grosse différence entre un chihuahua de 300 grammes, si vous voulez, et un dog allemand qui va faire 80 kilos, vous voyez. Donc ils sont très différents entre eux. Et tous les chiens, de la même façon que tous les requins, mordent. Mais il faut comprendre que chez les requins, donc, on a déterminé 7 motivations. Et en gros, il y a deux types de motivations. Il y a d'un côté celle qu'on a déjà évoquée, qui est la prédation, qui est celle qui ça fait froid dans le dos, évidemment, puisque le requin vous considère comme une proie potentielle. Et de l'autre côté, il y a 5 autres motivations qui, elles, sont des motivations qui ne déboucheront quasiment jamais sur la mort, sauf cas exceptionnel. Je pense à de la compétition, hein, je pense à de la territorialité. Les requins sont très territoriaux sous l'eau. Donc, si vous pénétrez involontairement dans leur territoire, ils vont vous mordre. Il y a des morsures aussi tout à fait légitimes d'autodéfense. Hein. Lorsque l'humain agresse le requin, le requin ne fait que, si vous voulez, se rendre, se venger, entre guillemets. Donc ça, ça donne lieu à des morsures en général superficielles et non mortelles. Et entre les deux, on a une morsure qui est très importante, c'est la morsure d'exploration. Hein. Les requins sont des animaux à la fois très prudents et curieux. Et donc, on a cette morsure. Alors, pourquoi elle est entre les deux? Parce qu'elle reste superficielle, en général, elle n'est pas mortelle, et elle permet au requin de tester la palatabilité, c'est-à-dire se dire, est-ce que ce truc-là, ça se mange, et est-ce que c'est dangereux? Et elle est à mi-chemin entre les deux, parce que c'est une morsure qui peut être une sorte de précurseur à, justement, une démarche de prédation. Voilà, donc c'est très important de comprendre qu'il y a ces 7 motivations, et que la seule motivation qui est vraiment mortelle, et qui débouche sur moins de 10 morts par an dans le monde, c'est donc la prédation.
1: Ils avertissent avant de mordre, hein, dites-vous.
4: Alors oui, sauf quand c'est de la prédation, si je peux me permettre. Quand le requin est enclenché dans un mode, je pense au requin blanc, au requin tigre, au requin bulldog, par exemple, on a parlé du longiman aussi dans le cas de Indianapolis. Il y a aussi une autre espèce qui est le mako, qui est une espèce très pélagique. Heureusement d'ailleurs, pélagique, ça veut dire qu'elle est loin des côtes, ça veut dire loin de l'homme. Donc ces cinq espèces-là sont capables d'avoir une démarche de prédation. Mais dans ce cas-là, le requin, lui, il va chercher l'efficacité. Donc il va chercher à surprendre sa proie. Donc on élimine, si vous voulez, la prédation. Mais dans tous les autres cas, sauf peut-être même l'exploration, dans les autres cas, le requin va communiquer comme un chien va vous communiquer avec vous en levant les babines et en aboyant, en disant attention, si tu rentres dans le jardin, je vais te mordre. Les gens savent lire, si vous voulez, effectivement, ce comportement-là. Donc ça existe chez les requins et malheureusement, ça demande un certain savoir-faire parce que c'est beaucoup plus discret. Le requin ne peut pas lever les babines, bien évidemment, il peut pas aboyer. Donc ce qu'il fait en général et qui est assez commun à tous les requins, il abaisse les pectorales. Vous voyez, il abaisse les pectorales de façon simultanée et homogène. Dans ce cas-là, c'est l'équivalent d'un chien qui est en train d'aboyer, qui est en train de dire attention ou de lever les babines, qui est en train de dire attention, dans les secondes qui suivent, je risque de te mordre parce qu'on est en désaccord, quoi.
1: Qu'est-ce que vous aimez chez les requins ?
4: Ah, bonne question. J'aime, si vous voulez, cette forme de d'hyperadaptation. C'est quand même, quand on se penche, si vous voulez, sur ces animaux, c'est des bijoux de l'évolution, hein, comme je les appelle, qui sont arrivés sur Terre il y a plusieurs centaines de millions d'années. Alors, c'est vrai qu'ils sont mal adaptés aujourd'hui, mais mal adaptés pourquoi? Ben, parce qu'on a un animal qui s'appelle Homo sapiens, qui est en surpopulation, qui est en train, je dirais, de massacrer, hein, si je peux me permettre le terme, notre Terre. Mais ça sort rien, si vous voulez, aux hyperadaptations de ces animaux, que ce soit sur la locomotion, que ce soit sur la prédation, avec des milliers de dents dans une seule vie de requin. Ils ont un système immunitaire qui est beaucoup plus performant que le nôtre. Et le dernier exemple que je prendrai, qui quand même fait rêver, c'est qu'ils ont des mécanismes quand même physiologiques d'auto-réparation de l'ADN. Voilà. Donc nous, tout ce qui est obsolescence, si vous voulez, des cellules, on a du mal à lutter contre, hein, puisqu'on meurt, on arrive péniblement à une centaine d'années. Voilà, le requin baleine, il vit jusqu'à 150 ans. Et certains auditeurs seront peut-être surpris de savoir que l'animal le plus vieux sur Terre, c'est un requin, c'est le requin du Groenland, qui peut aller jusqu'à 450 voire 500 ans. Et tout ça, c'est permis par ces mécanismes, je dirais, d'auto-réparation de l'ADN, qui aussi les prémunit par ailleurs d'une prévalence exagérée ou trop importante, comme c'est notre cas, de cancer, hein, puisqu'en gros, ils auto-réparent leurs cellules. Et je conclurai en disant que c'est quand même dommage de se séparer, et on est en train de les massacrer, de les faire disparaître de la Terre, avant même d'avoir cette réponse qui pourrait être très intéressante sur le plan médical pour l'homme.
1: Merci Eric Pluat, je renvoie à la lecture de votre livre « Dans la tête d'un requin » qui vient de paraître chez Belin. Et puis il y en a un autre, encore plus gros, c'est « Le requin singulier ». Celui-là, il y a beaucoup d'illustrations et il vient de paraître aux éditions du CNRS. Merci beaucoup.
4: Merci, bonne journée.
1: Et après « Le requin », »,« Le perroquet » avec Amélie Nothomb qui publie un nouveau roman, comme à chaque rentrée. Et celui-ci s'intitule « L'adolescence du perroquet ».
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1: Amélie Nothomb, bonjour.
5: Bonjour Frédéric.
1: Ça fait bien, je sais pas, 12, 13 ans que je vous ai perçu sur Europe 1, c'est un plaisir.
5: C'est un grand plaisir de vous retrouver.
1: Vous publiez « L'adolescence du perroquet » chez Albin Michel. Votre maison d'édition le présente comme votre 35e roman, mais « Les combustibles » que vous avez publié en 1994, si je me souviens bien, était une pièce de théâtre, donc c'est le 34e en réalité.
5: Pourquoi pas ? Moi, toutes les computations me vont du moment qu'on reconnaît que mes livres sont les miens.
1: Oui, ça, c'est les vôtres, c'est sûr, on les reconnaît tout de suite. Cela dit, je dis le 34e, en réalité, vous en êtes au combien ? 110, 111e ?
5: Je suis en train d'écrire le 115e.
1: Le 115e. Vous en écrivez toujours 4 pour n'en publier qu'un chaque année ?
5: Je suis désespérante, ça fait 34 ans que vous me posez des questions et mes réponses sont toujours les mêmes, mais je vous jure que je ne le fais pas exprès. Donc oui, mes chiffres sont toujours les mêmes.
1: Et que faites-vous de tous ceux que vous ne publiez pas ?
5: Eh bien, je les garde, je les respecte et j'ai déjà prévu qu'à ma mort, ils ne soient ni détruits ni montrés. Et la manière de les préserver sans pour autant les détruire, c'est de les couler dans un gigantesque bloc de résine.
1: Effectivement, on ne peut pas casser la résine pour accéder ensuite au manuscrit.
5: La résine conserve ce qu'elle contient en le rendant inviolable.
1: D'accord. Et donc, il ne vous prend jamais d'en rouvrir un, de le modifier pour le publier ?
5: Non, jamais. Je vais toujours de l'avant.
1: Qu'est-ce qui fait qu'un livre que vous venez de terminer, dont vous êtes peut-être contente, ne verra jamais le jour ?
5: C'est pas nécessaire. On peut être très très contente de l'un de ces manuscrits et ne pas souhaiter le partager. C'est plutôt accidentel, statistiquement chez moi, de vouloir partager quelque chose que j'ai fait. Pourquoi vouloir montrer tout ce qu'on fait ?
1: Vous voulez dire que ce n'est pas parce que vous ne les trouvez pas bons que vous ne les publiez pas ?
5: Alors, il y en a que je ne publie pas parce que je ne les trouve pas aboutis, mais il y en a aussi que je ne publie pas parce que je trouve qu'ils sont très bien, mais qu'ils ne sont que pour moi.
1: Alors, qu'est-ce qui fait que le syndrome du perroquet, qu'est-ce qui vous a convaincu de le publier, celui-ci ?
5: Je pense qu'il décrit une situation qui est celle de beaucoup de gens. Déjà de beaucoup de parents désemparés face à l'adolescence de leur créature, mais aussi beaucoup de, même des gens qui ne sont pas parents, toute personne qui cesse d'être aimée par quelqu'un qu'elle aime à la folie pourra se reconnaître dans le personnage d'Alban.
1: Vos romans racontent presque toujours une rencontre à haut risque. Écrivain, journaliste, patron subalterne, séducteur, prisonnière. Les personnages changent, les situations aussi. Mais le théâtre reste toujours le même. Hein. C'est un corps à corps entre soi et l'autre. Et c'est la première fois, me semble-t-il, que vous opposez un humain et un animal.
5: Vous avez raison, c'est la toute première fois que ça m'arrive, mais ce n'est pas un hasard si c'est un oiseau, puisque les oiseaux sont l'objet de ma plus grande fascination, et que pour moi, l'interlocuteur idéal, et croyez-moi que j'ai déjà essayé dans la vie réelle, l'interlocuteur idéal serait l'oiseau. Et bon, s'agissant d'oiseaux, le perroquet est évidemment celui qui est indiqué, puisque le perroquet est un être de langage.
1: Vous voulez dire que le perroquet parlant, c'est un véritable interlocuteur, mais on dit qu'il ne comprend pas ce qu'il dit.
5: Alors moi, je suis convaincue que le perroquet comprend ce qu'il dit et comprend ce qu'on lui dit. Le perroquet, surtout le gris du Gabon, est redoutablement intelligent et d'une perversité extrême. Ça fait de lui un interlocuteur de premier plan.
1: C'est vrai qu'il prend rapidement le dessus. Oui. Dessus son maître, dessus son parent, oui. Dans votre roman. Pourquoi un perroquet serait-il forcément supérieur à un être humain ?
5: Alors, un perroquet, déjà un oiseau est supérieur à un être humain, parce que si vous comparez notre évolution depuis l'espèce de bestiole qu'on était au départ et ce que nous sommes aujourd'hui, entre l'évolution du dinosaure et l'oiseau qu'il est devenu aujourd'hui, ben, chapeau à l'oiseau. C'était tellement improbable qu'un dinosaure devienne un oiseau, alors que nous, je ne vois pas tellement en quoi notre évolution relève du progrès. Mais alors, au sein des oiseaux, le perroquet, et singulièrement le gris du Gabon, c'est celui qui est le plus fort pour ce qui est de la phonation. Il possède trois forces de phonation, le cri, le chant et la parole. Nous n'avons que la parole, dans certains cas le chant, et ce que nous appelons notre cri est tout simplement ridicule.
1: Moi j'ai eu l'impression en vous lisant, Amélie Nothomb, en lisant Le syndrome du perroquet, que c'était une allégorie de l'intelligence artificielle. Parce que l'intelligence artificielle aussi, on nous dit, elle ne comprend pas ce qu'elle dit, elle se contente de mettre un mot derrière un autre en fonction des probabilités. Et pourtant elle prend l'ascendant sur nous, et au point peut-être de nous dominer un jour, voire de nous remplacer, ce qui est à peu près ce qui arrive à votre héros. Je me trompe ?
5: Alors, c'est extraordinaire, vu que je suis la personne au monde qui sait le moins ce qu'est l'intelligence artificielle, vu que je suis 100% analogique, vous faites de moi le monsieur Jourdain de l'intelligence artificielle.
1: Ça ne vous intéresse pas du tout. Vous qui, par ailleurs, vous intéressez énormément à l'intelligence. Il y a toujours de l'intelligence dans vos rapports de force.
5: Alors oui, mais à chacun son domaine d'intelligence, et une fois pour toute l'intelligence artificielle, c'est pas pour moi.
1: Ok, bon, donc ça n'est une allégorie que je serais le seul à avoir vue dans ce roman.
5: Mais ce n'est pas pour ça que vous aviez tort.
1: Votre héros recueille un perroquet qui vient de naître, tout petit, déplumé, et il l'élève comme son enfant. Mais l'enfant, enfin le perroquet, se transforme en un animal magnifique, au bec tranchant. L'enfant, au fond, se transforme en bourreau. Et la beauté, comme souvent dans vos romans, Amélie Nothomb, est impitoyable.
5: La beauté est dangereuse et impitoyable, et c'est embêtant parce que la beauté, c'est précisément ce qui nous attire. En tout cas, c'est ce qui m'attire, moi. Mais j'ai toujours observé que la beauté était très dangereuse.
1: La beauté se marie mal avec la gentillesse, la douceur
5: Mais j'ai envie de dire que c'est plus grave que ça. Même si une personne belle et gentille, elle n'en est que plus dangereuse. C'est quelque chose qui la dépasse.
1: Est-ce que ça n'est pas peut-être parce que la beauté doit se défendre en permanence ?
5: Alors, je suppose que oui, j'ai jamais été belle dans ma vie, donc je ne sais pas comment ça se passe, mais ce serait une bonne explication.
1: Chez vous, les rapports sont toujours des rapports de domination. Comment l'expliquez-vous ?
5: Écoutez, ça vient de mon observation de l'espèce humaine. J'observe que les instants de la vie où on échappe au schéma dominant-dominé sont infinitésimaux. Et à supposer qu'on parvienne avec une personne à atteindre quelques heures où ce schéma n'existe pas, on ne tarde pas à y retomber.
1: Quand on est dominé, on le restera toujours, et quand on est dominant, on le restera toujours, ou ça change ?
5: Non, ça change tout le temps. C'est ça le bon côté de l'affaire, c'est que c'est en constante évolution. Voilà, mon histoire en est un bon exemple. Au début du livre, Alban est le dominant, c'est le parent, mais à la fin, c'est clair, c'est lui le dominé.
1: Est-ce que vous dominez vos personnages ou est-ce qu'ils vous dominent ?
5: C'est évidemment eux qui me dominent. Moi, je suis très rarement une dominante, vous savez.
1: Oui, à ce point-là ?
5: Ah oui, ça, je le sais bien.
1: Mais quand vous dites qu'ils... ce sont vos enfants, vos livres. Vous en parlez tout le temps comme d'une fratrie.
5: Mais ce sont mes enfants, donc vous imaginez la mère de famille ultra nombreuse que vous avez devant vous.
1: Oui, d'une part, mais surtout, est-ce qu'il y en a qui se sont révélés plus forts que vous et d'autres pas ?
5: Ils se sont tous révélés plus forts que moi. C'est pas très difficile de se révéler plus fort que moi.
1: Le syndrome du paroquet, vous le saviez, ce que vous alliez raconter dès le début ?
5: J'ai rarement été enceinte d'une créature aussi mystérieuse. Quand j'ai commencé à l'écrire, je me disais, mais qu'est-ce que tu racontes ? Qu'est-ce que c'est que ce perroquet ? Il m'a fallu un certain temps pour comprendre ce que j'étais en train d'écrire. Mais quand je l'ai vu, je me suis dit, mais oui, bon sang, mais c'est bien sûr.
1: Oui, évidemment. Il y a une phrase de Nietzsche qui vous a beaucoup fait réfléchir, vous en parlez de temps en temps, c'est « il faut protéger les forts contre les faibles ». Et c'est vrai que ça explique un certain nombre de vos livres. Mais pourquoi cette phrase ?
5: Mais parce que cette phrase est vraie. Les forts ne sont pas dangereux, ce sont les faibles qui sont dangereux. Ce sont les faibles qui haïssent et qui veulent votre peau. Méfiez-vous des faibles.
1: Et pourtant, vous êtes une faible, vous l'avez dit vous-même, c'est toujours vous qu'on domine.
5: Alors, ça ne fait pas de moi une faible.
1: Ah bon.
5: Je suis, non, parce que c'est vrai que je suis dominée, mais comme cette domination ne me dérange absolument pas et que même j'y vois un certain confort, ça ne fait certainement pas de moi une faible.
1: Au fond, vous êtes antifragile.
5: C'est une très bonne façon de me définir.
1: On n'y échappe jamais à ces rapports de domination, même entre parents et enfants, même quand on est un parent qui a de la considération pour son enfant, comme c'est le cas de votre héros.
5: Écoutez, j'ai connu quelques cas de relations parents-enfants qui se sont bien passées. Par exemple, celles que mes parents ont eues avec moi. Mais pour ce que j'ai pu voir autour de moi, c'est absolument exceptionnel. Dans toutes les autres relations parents-enfants que j'ai vues, c'était soit des parents qui maltraitaient leurs enfants, qui les dominaient, qui les écrasaient, soit le contraire, des enfants qui écrasaient totalement leurs parents.
1: Vous auriez eu des enfants, vous, Amélie Nothomb, vous auriez été comme votre héros ?
5: J'aurais été comme mon héros. J'aurais été une mère tragique parce que tout le temps inquiète pour son enfant. Et je pense que ça n'aurait pas été un cadeau pour mon enfant d'avoir une mère comme moi.
1: C'est son cas, lui, d'ailleurs. Hein.
5: C'est son cas. Mais bon, il faut dire aussi qu'il a un enfant redoutable.
1: Mais en quoi est-il coupable à vos yeux ? Qu'est-ce qu'il a mal fait ?
5: Mais il n'a rien mal fait. Il y a trop d'optimisme dans votre question parce que ça laisserait supposer que c'est parce qu'il a mal fait quelque chose que le sort se retourne contre lui. Il n'y a pas de cause à la violence.
1: Mais ça laisserait supposer, votre réponse laisserait supposer qu'il n'y a pas de parents heureux. C'est-à-dire qu'on ne pourrait pas échapper à la vengeance de nos enfants.
5: Non, je ne pense pas ça. Je dis qu'il n'y a pas de parenté sans risque. Je dirais plutôt ça. Il y a des parentés heureuses, il y a des parents heureux, mais clairement, engendrer, c'est prendre le plus grand risque qu'on puisse prendre dans la vie.
1: L'adolescence, c'est quoi pour vous ?
5: Alors, si je ne peux parler que de la mienne, c'est la seule que j'ai vécue. C'est le pire âge de ma vie, un âge terriblement autodestructeur. En vérité, je ne sais même pas comment j'ai fait pour survivre à mon adolescence.
1: Alors que l'adolescence de votre perroquet semble assez épanouie, en dépit de la violence qu'il peut manifester.
5: Mais oui, parce que lui au moins retourne sa violence contre les autres. Tandis que quand j'étais adolescente, je retournais ma violence contre moi-même.
1: L'amour n'est pas un dû, est-il écrit sur le quatrième de couverture, et c'est vrai que c'est une phrase qui revient dans votre livre. C'est aux parents que vous vous adressez quand vous dites ça, l'amour n'est pas un dû.
5: Alors c'est aux parents, mais c'est à tout le monde. Chaque fois qu'on imagine que le fait d'aimer quelqu'un va engendrer la réciprocité, on va au devant d'une tragédie. C'est pas parce que vous aimez quelqu'un qu'il est en devoir de vous aimer. C'est pas parce que quelqu'un vous a aimé un jour qu'il est en devoir de continuer de vous aimer. Cessez de vous aimer.

donc tout à l'heure, dans « C'est arrivé demain » pour réfléchir aux événements à venir. Il recevra Baptiste Touvray pour « Le pays miraculeux, comment la France est devenue la France » chez Albin Michel. Un ouvrage qui se veut une réflexion sur l'identité et l'unité de la nation française. Et puis l'historienne Cécile Berly nous parlera de son essai « Olympe de Gouges, l'autre Voltaire ». Elle a été l'une des pionnières majeures du féminisme et de l'humanisme en France, hein, Olympe de Gouges. Voilà, ça va être encore une fois passionnant. À suivre, la Libre Antenne. Chaque nuit, redécouvrez un ou plusieurs témoignages. Et pour la musique, c'est James Morrison avec « You Gave Me Some ».

Cette voix cassée, c'est celle de James Morrison. Elle n'est pas le fruit du tabac ou de l'alcool, mais simplement la conséquence d'une crise de coqueluche qu'il avait contractée lorsqu'il était enfant. Voilà, la maladie a modifié ses cordes vocales et lui a offert donc une signature vocale. En tout cas, on vient d'écouter son premier succès, You Give Me Something, sur Europe 1. 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

0: vie. Je trouve que la programmation de notre émission est très très bonne. J'en profite pour dire merci aux programmateurs, puisque les auditeurs partagent nos avis. Donc François, je vous écoute.
1: Alors écoutez, bon, je vais vous exposer deux problèmes. Un qui va être solutionné rapidement, parce que je suis un peu en bis-bis avec ma femme de ménage que j'avais prise depuis un an et demi. Nous étions bien copines et tout. Et puis l'autre jour, bon, elle m'a demandé un service. Elle était en panne. Elle avait un pneu qui allait s'ouvrir très dangereusement. Donc il fallait qu'elle aille vite chez un garagiste. Alors elle me dit, où c'est que je pourrais aller? J'ai dit, écoutez, à côté de chez moi, vous avez un monsieur, là, monsieur Bastier. Bon, il est serviable et tout, il vous arrangera ça. Il lui a mis une roue de soutien pour la journée, pour qu'elle puisse rouler. Et il lui a dit, après, il faudra changer les deux pneus. Mais c'est une Ford. Les Ford, c'est quand même des pneus un peu larges. Bon. Alors, quelques temps après, elle reprend sa voiture et puis il me dit, vous savez, elle me doit 80 euros, cette dame. Ah bon? Alors là, ça m'a pas trop pu, vous voyez. Je me suis dit, bon, c'est des gens quand même pas très honnêtes.
0: Bah, voilà. Peut-être elle va revenir lui donner.
1: Non, attendez, depuis 8 mois, il est toujours...
0: Ah oui, 8 mois, oui, ça commence à faire long, là, oui.
1: Alors, elle m'a dit, non, il était cher. Alors, elle a décrété qu'elle ne le paierait pas. Mais qu'est-ce que c'est ça? Alors, moi, je suis contre ces gens, vous voyez, qui veulent avoir un 4x4 flambant neuf dans le garage, et elle se sert de l'autre Ford, et qui, après, bon, ne solde pas. Moi, je dis, tout artisan doit être soldé.
0: Vous avez raison. Bah, voilà. En plus, c'est un contact à vous, donc c'est pas très cool. En plus, qu'elle vous dise ça à vous.
1: Je suis la défenseuse de ce garagiste. Ça fait deux fois que ça m'arrive. Deux fois, on me réclame que des jeunes hommes aussi n'ont pas soldé 80 euros et que quand on le réclame, ils se moquent des gens. Enfin, mais c'est quelque chose. Hein. Alors, bon, moi, je suis un peu en bis-bis avec cette personne. Moi, alors, je l'ai mise un peu au banc parce que je lui ai dit ce que j'avais à lui dire, que je trouvais qu'ils n'étaient pas très honnêtes. Et alors, son mari est embêté aujourd'hui parce qu'il m'a appelé, parce que lui, il voudrait garder un contact avec moi. J'ai dit, ah non, écoutez, si votre épouse ne veut pas revenir, elle a la porte ouverte. Mais je ne vais pas me mettre à...
0: Et pourquoi lui, il veut garder un contact avec vous, le mari de la femme de ménage?
1: Ah ben, parce qu'il a un petit béguin avec moi, c'est tout.
0: Ah oui, carrément, Françoise, d'accord.
1: Ah ben oui, c'est un monsieur espagnol, c'est un peu Julie Hidalgo, il a 74 ans, mais bon...
0: Et vous avez quel âge, Françoise? Vous avez quel âge?
1: 73, mais je suis plus jeune, moi. Oui. Et alors, il a un petit béguin pour moi. Alors, ça l'embête, parce que si je coupe complètement avec son épouse, qu'elle ne revienne pas, mais elle ne veut pas revenir, ben moi, ça m'est égal, et j'en ai déjà une autre. Hein. Mais celle que j'ai, Sandrine, elle y était bien avant... Mais elle ne peut pas me faire une heure et demie. Moi, il me faut une heure et demie. Elle joue que sur une heure, deux heures et trois heures parce qu'elle a des agences, vous voyez, immobilières. Alors, bon, je suis un peu gênée, mais Sandrine, qui est très saine d'esprit, elle m'a dit, écoute, tu ne vas pas te prosterner devant elle parce que tu lui as dit ce que tu avais à lui dire et puis c'est tout. Et je vais vous dire une chose aussi parce que Sandrine me dit, c'est pas sain, elle veut garder deux jumeaux de 40 ans chez elle.
0: Comment ça, deux jumeaux de 40 ans?
1: Eh bien, qui vivent, deux garçons de 40 ans, qui vivent chez eux.
0: D'accord, ok.
1: Alors, Sandrine me dit, c'est malsain, ça, cette attitude. Alors, elle est fâchée avec l'aîné, qui a des enfants, et elle fait des princes de ses deux jumeaux. Voilà, ils ont 40 ans.
0: Mais c'est ses enfants à elle.
1: Ah oui, mais... Alors, le père m'a dit qu'il ne s'entendait pas avec eux, qu'il ne faisait plus la loi chez lui. Et ils ne font rien, parce qu'elle estime qu'ils travaillent. Enfin, ils n'ont pas de grosses situations, hélas. Et alors, je me dis, bon, je ne sais pas, qu'est-ce que vous voulez que je lui dise de plus? Si elle veut revenir, elle revient. Si elle ne veut pas revenir, je ne vais pas aller chercher. Hein.
0: Oui, bah, vous avez raison. De toute façon, vous lui présentez le garagiste. Elle se met en dette avec le garagiste. Ensuite, vous lui dites, ce serait bien que tu payes ta dette. Elle le prend mal. Bon, bah, c'est oui. Hein, c'est pas ça qui manque. Vous pouvez trouver quelqu'un d'autre.
1: Après, c'est presque lui maintenant qui est fautif, vous voyez? Alors, ils tournent les choses en leur faveur. Non, c'est des vilaines gens, c'est tout. Moi, je n'appelle pas ça des gens valables, c'est tout.
0: Vous habitez dans quelle région, Françoise? Vous avez l'accent du Sud, à Toulouse?
1: Oui, à côté, oui.
0: Ah, voilà, c'est ce qui me semblait. Je reconnaissais le petit accent du Sud-Ouest.
1: Ah, d'accord. Alors, bon, Ça, c'est une chose. Donc, son mari m'a relancée aujourd'hui. Il me dit, mais on ne peut pas continuer tous les deux à être amis. Ah non, je lui ai dit, écoutez, moi, je ne veux pas de ça. D'ailleurs, il me disait, écris-moi dans mon Internet. Non, je lui ai dit non. Parce que c'est une façon à ces messieurs de mener une double vie. Moi, je ne suis pas d'accord.
0: Ben non, vous avez raison de ne pas être d'accord. Il est marié. De toute façon, vous n'allez pas commencer à frayer avec un homme marié, Françoise.
1: Non, mais oui, mais il me dit, mais ce serait que de l'amitié. Enfin, non, mais j'ai dit, écoutez, moi, j'ai des principes. Je tiens à les faire vivre tant que je vivrai. Voilà.
0: Oui, et puis en plus, c'est des principes. C'est une relation cachée, soi-disant amicale. Oui. Non, mais n'importe quoi.
1: Hein. Oui, non, mais c'est un peu curieux, quoi.
0: Oui. Puis j'imagine que vous avez d'autres amis. Vous n'avez pas besoin de nouveaux amis.
1: Oui, non, mais je veux dire, elle me faisait du bon travail. C'est vrai que sur une heure et demie, c'était excellent. Ce qu'elle me faisait quand elle partait, c'était... Mais bon, voilà, moi, j'en ai une autre déjà qui me fait qu'une heure. Bon, c'est vrai que ça fait un peu juste.
0: Mais vous allez continuer de chercher. Vous allez en trouver une autre.
1: Ah ouais, c'est un peu délicat maintenant, vous savez, parce que là
0: aussi... Par relation, c'est souvent par relation.
1: J'ai eu quelques personnes là qui sont venues juste me dépanner quand je cherchais. Mais bon, vous avez aussi, quelqu'un m'a embarqué deux petits...
0: Oui, c'est vrai que c'est souvent compliqué.
1: Je vous avais dit que j'avais vécu une auto-analyse depuis l'âge de 24 ans, toute seule.
0: Alors, recontextualisez-moi votre appel, parce que dit comme ça, je ne me rappelle pas, Françoise. Alors, une auto-analyse depuis l'âge de 24 ans, et vous en avez 73, c'est ça?
1: Donc, je suis toujours dans le travail, j'ai recollé beaucoup de morceaux, et avec des référents comme médecins, vous voyez, qui ont suivi mon parcours, et à différents moments, m'ont mis des petits mots d'encouragement, vous voyez.
0: Ah oui, donc il y a eu quand même des tierces personnes qui ont fait des points avec vous, parce que moi je suis favorable évidemment à l'auto-analyse, mais je suis encore plus favorable à de temps en temps consulter un thérapeute, un psy en général, pour qu'on puisse avoir un regard un peu plus objectif et qui fait miroir à ce que nous sommes. Et si on n'a pas une autre personne, c'est compliqué parfois.
1: Je me dis là, au stade où j'en suis, je me sens un peu bloquée, j'arrive plus à... J'ai perdu des amis, pas mal d'amis cette année, alors c'est vraiment l'année des décès. Alors, je ne sais pas, je suis un peu... J'arrive plus, je me sens un peu perdue dans cette avancée. Et voilà, donc sur mon parcours, j'ai côtoyé beaucoup d'hommes de qualité, notamment des seniors, et qui ont été quand même des poètes, c'est pas n'importe quoi.
0: Si vous pouvez les citer, n'hésitez pas, comme ça on a une petite idée.
1: C'est Montaigne, nommé officier du mérite poétique en 62-63. C'est un monsieur qui avait 74 ans, que j'ai rencontré chez ma voisine, lauréat des académies et sociétés savantes. Il était de l'école de Sorèze, vous savez, la célèbre école de Sorèze. Mm-hmm. Là, donc il avait connu Charles Trenet. Je me suis, nourrie de la vie de ces hommes qui n'ont pas été n'importe lesquels, vous voyez. Ça m'a donné des repères.
0: Et dites-moi juste, pour comprendre un peu votre profil, tous ces hommes que vous avez rencontrés, qui sont des... soit des sachants, soit des érudits, soit des poètes, soit des créatifs, bon voilà, en fait des personnalités en tout cas, et des inspirateurs. Ils se sont invités dans votre vie par hasard, ou vous les avez cherchés? Je vous pose la question parce que parfois on peut aller chercher les rencontres en allant assister à des cercles littéraires, en allant à des conférences, et ensuite on va discuter avec les personnes.
1: Ce monsieur-là, le poète, venait chez ma voisine parce qu'il s'est retrouvé veuf. Il avait perdu un peu la tête, il était déprimé. Et alors, elle lui a servi de gouvernante pendant un mois de vacances, vous voyez. Mm-hmm. Et il venait chez ma voisine après être allé rendre visite à son épouse au cimetière. Et alors, c'est là qu'il m'a croisée. Et quelques temps après, j'ai eu un poème dans ma boîte aux lettres en me disant beaucoup de choses et qu'il voulait me connaître, voilà. Donc,
0: Et vous restez amis ou il y a eu plus?
1: Oui, non, c'était platonique, mais j'ai profité de toute sa culture. J'étais un peu sa muse, je ne sais pas si on dit sa muse.
0: Ah oui, sa muse, bien sûr.
1: Et alors, le problème, c'est que je lui aurais consacré jusqu'à la fin de sa vie à cet homme, parce que j'étais bien avec lui. Mais il n'avait pas de maison, je ne voulais pas le vivre à Castres, ça, vous voyez, parce qu'à Castres, tout se dit, tout se sait. Bon. Et moi, je voulais qu'il ait une petite maison dans la garrigue, vous voyez. Il n'avait pas ça, et puis notamment, il avait deux fils de 60 ans à Castres. Donc, c'était difficile de le faire déménager, ou je pouvais pas non plus bouger sa vie comme ça, quoi. Alors je l'ai laissé au bout de 3 ans. Il m'a dit, quand tu me laisseras, ne me fais pas vivre quelque chose de très abrupt. C'est un peu ce qu'il a vécu, parce que moi, je n'ai pas trop ménagé, mais bon, il fallait en arriver là, quoi. C'était son amour à lui, mais ce n'était pas le mien. Voilà, je n'y trouvais pas mon bonheur.
0: Bah, vous avez bien fait, vous n'êtes pas restée dans ce qui ne vous convient pas.
1: Voilà, alors je vais vous dire, à l'époque j'avais 37 ans, je vais vous dire un des poèmes qu'il a écrit, parce que ça peut aussi, il m'a dit, je ne l'aurais pas écrit ça pour rien. Ça pourrait indiquer ce que je pourrais arriver à faire de ma vie, de mon existence, puisque moi, mon existence, elle est donnée aux autres. Alors, à Françoise, ô toi qui me fais revivre par un miracle soudain les heures de mon Éden dont j'avais fermé le livre. Toi la source où je m'énivre, loin du mensonge mondain, toi qui n'as aucun dédain pour mon âge et m'en délivre. Petite fée, aura bleue, quelle main te guide un peu vers mon fol et doux rivage. Je voudrais que ton visage, si bien dessiné par Dieu, soit mon dernier paysage.
0: Très très beau, hein ? Quelle déclaration d'amour, c'est magnifique.
1: Voilà, on m'a dit, vous voulez un amour profond, mais d'autres aussi. J'ai rien contre les hommes, moi, j'ai été aimée, mais c'est chaque beau. Fois, il n'y avait pas ce qu'il me fallait tout à fait, voyez. Avec lui, il fallait. J'ai une petite maison cachée dans une garrigue. Alors là, je lui aurais consacré jusqu'à la fin de sa vie. Il n'y avait pas ça et ça m'a manqué. Il avait 2 fils grands à Castres. Bon, je n'ai pas pu faire.
0: Et les autres alors? Avec qui vous vous êtes posé finalement?
1: Alors attendez, parce qu'il y a 4 ans, 5 ans, j'étais au Larzac chez un ancien médecin, bon, un peu particulier, très égocentrique et tout, un cas. Et alors lui, il a écrit sur moi, je vais vous dire. Son regard à qui rien n'échappe est agile. Elle observe et anticipe, attentive à tout regard. Et sourires sont tous deux bienveillants. Son corps mal aimé se pose alors tranquille. Des jours heureux, des sourires clairs. Elle garde le goût, même si elle prépare l'avenir, sans déchirement. Françoise rit et tous rient. Françoise chante et tous écoutent. Françoise danse et tous s'étonnent. Elle est remède pour les jours de doute. Elle est un baume pour les jours gris, elle est apaisement pour les jours mornes, elle est pour les jours médiocres, une part d'infini. Sa bonne humeur l'emporte tout sur son passage. Ne croyez pas que Françoise vit d'insouciance, son réalisme vrai et calme les plus ardents, et si on ne peut pas lui donner d'âge, c'est qu'elle a le goût suave de la rassurance, car elle devine tout, de suite, le pourquoi et le comment.
0: Eh ben, dites donc, qu'est-ce que vous les inspirez, les hommes?
1: Ah, vous voyez,
0: c'est pas un seul poème que vous avez eu, vous en avez eu plein.
1: Et là, il continue. Et si vous deviez la rechercher un jour pour connaître vous aussi cette perle rare, car il y a des êtres qui méritent d'être connus, votre âme devra élégamment lui faire la cour. Il vous faudra lui montrer votre meilleure part au risque souriant d'être très vite mise à nu. Ne croyez pas qu'elle est facilement accessible. Elle discerne très vite les vraies intentions. Elle a de la courtoisie même pour les imbéciles, car si rien pour elle ne semble inaudible, elle possède cachée une intuition qui balaye les intuitions les plus stériles. Voilà.
0: Dites donc. que de cadeaux. Vous avez été aimée, vous, hein, Françoise?
1: Ah mais je ne suis pas MLF, moi, parce que les hommes, ils sont aimés.
0: Alors, dites-moi, qui a été l'heureuse élue dans tout ça?
1: Eh bien, justement, il n'y en a eu aucun.
0: Ah ouais, quand même. C'est-à-dire qu'il y a eu une répétition des hommes qui vous ont fait des déclarations plus belles les unes que les autres.
1: Je trouvais pas mon bonheur vraiment avec eux, parce que lui là, ce Pascal, bon, il était médecin. Alors j'aimais beaucoup le côté médecine. J'aime la médecine. Il y avait l'échange musical. On avait une musique de haut niveau tous les deux. Mais après, il était quand même très égocentrique. Il était il fallait le flatter, vous voyez, il était trop particulier à mon goût, ça n'a jamais accroché vraiment, voilà.
0: Et les autres?
1: Les autres, il y a eu un super industriel qui avait un management comme moi je peux avoir. Moi je peux être avoir une grande entreprise, j'ai un très beau management aussi. Et je ne sais pas que vous dire parce que j'en ai eu d'autres.
0: Et vous avez des enfants ou pas, Françoise?
1: Non, je suis toujours célibataire. Je suis un cœur à prendre, toujours.
0: Vous êtes un cœur à prendre. Vous voulez que je passe une petite annonce sur l'antenne d'Europa?
1: Oh, ben, j'y crois, mais sans plus, voyez.
0: Ah ben, écoutez, alors la semaine dernière, nous, on a hâte. Hein, moi, j'ai pris date mi-juin ou fin juin avec Bruno, hein, je crois, oui. Entre autres. Oui. Hein, c'était le week-end dernier. On lui a donné au moins 15 numéros de téléphone. Hein, donc, j'espère que dans les 15, il va nous dire « j'ai trouvé ma compagne ».
1: Oui, mais voilà, c'est-à-dire que moi, il me faut du médical, il me faut un niveau d'analytique assez élevé, parce que moi,
0: Vous êtes une cérébrale, vous.
1: Et oui, voilà. Donc, un médecin, parce que vous voyez, le poète, il n'avait pas l'ouverture analytique, et ça m'a manqué, je l'ai senti.
0: Mais est-ce que vous savez, Françoise, à 73 ans, qu'on ne peut pas tout avoir ?
1: Et le problème, c'est que moi, il me faut tout. Voilà.
0: Ah oui, c'est pour ça que vous êtes toujours célibataire à 73 ans.
1: Voilà, c'est peut-être pour ça que la perle rare, elle ne trouvera pas sa moitié, et puis c'est tout.
0: Et c'est pas grave ? Ou c'est grave ?
1: Si, c'est grave. Ah, moi, je veux partir avec quelqu'un, partager des bons moments de musicaux.
0: C'est quoi vos goûts musicaux, avant que je passe la petite annonce sur l'antenne d'Europe 1 ?
1: Big Wonder, les smooth jazz, là, les chill-out, musique tendance qu'on écoute dans les... Dans les cafés,
0: dans les bars lunch.
1: Oui. Ah, je suis que là-dedans, en ce moment, j'adore ça. Puis alors, j'ai un tel choix dans YouTube. J'écoute toute la musique, j'ai de la musique d'ambiance, tout ça. Bocelli, tout ça, tous ces grands. Je sais pas, moi, j'adore la musique à tous les niveaux. Hein.
0: Alors, même le classique. Qu'est-ce que vous aimez d'autre?
1: Même le classique, je veux dire, j'ai des morceaux, La Vivarium Corpus de Mozart, mais le classique, il faut peut-être plus des vieilles pierres, vous voyez, une église, hein, c'est beau.
0: C'est quoi vos autres passions dans la vie, Françoise ?
1: Oh là là, j'essaie de faire des petits accompagnements avec mon piano, je me mets Benjamin Biolay, vous voyez, j'essaie de faire des petits accompagnements, j'ai pas appris le solfège. Mais j'ai l'oreille musicale, après j'aime la déco, j'aime tout ce qui est vivant.
0: Alors, je vais passer l'annonce sur l'antenne d'Europe 1. Messieurs, si vous voulez rencontrer Françoise qui a 73 ans mais qui ne les fait pas.
1: Attendez, le poète il dit Françoise et François. Elle a nom Françoise et je crois qu'aucun nom sur la terre ne reflèterait le mystère que cette personne porte en elle. Donc en fait, il faut s'appeler François pour être vraiment ma moitié, lui convenir et lui plaire, c'est-à-dire être une manière de ce qu'en elle un dieu conçoit. Mais jamais elle ne déçoit, elle étonne et sous sa paupière jaillit parfois une lumière. Vous prend-elle alors pour François ? Voilà, voyez.
0: Oui. Après ça, c'est le poète. Hein. Il faut pas commencer à tous les comparer, voyez.
1: Oh non, il n'y en a pas d'autres. Après, je ne veux pas si vous citez les autres, c'est pas utile.
0: Voilà. Et puis, il faut pas comparer les hommes. Il faut laisser ouvert un petit peu hein, pour rencontrer quelqu'un. Sinon, vous allez rencontrer personne, oui. Françoise. Déjà, vous êtes archi exigeante.
1: Oui, c'est ça. Hein? Mais je crois que ces hommes avaient quand même un aspect de ma personnalité. Tous, ils représentaient quelque chose de ma personnalité. En fait, c'est pas pour rien que je disais.
0: On est en miroir, hein, de toute façon, on est en miroir. C'est rare quand on s'intéresse vraiment à quelqu'un qui ne nous ressemble pas un tout petit peu. Faut pas qu'il nous ressemble complètement, parce que sinon on s'ennuie. Il faut qu'on soit suffisamment différent pour ne pas s'ennuyer, hein, quand même. Donc, mais il y a quand même, évidemment, des points communs. Donc, si un homme nous écoute ce soir, qui a entre 70 et 80 ans, mais qui fait jeune. Hein, parce que vous faites jeune.
1: Voilà.
0: Voilà, donc qui est dynamique.
1: Je vais vous dire, même de couleur, s'il fait intellectuel, même s'il est de couleur, ça ne me déplaît pas, les hommes de couleur.
0: D'accord. Bon, alors, dynamique, d'origine étrangère, cultivé, érudit, inventif, créatif, et qui a envie de partager des expériences de vie avec Françoise qui vit à côté de Toulouse. N'hésitez pas à nous laisser votre numéro de téléphone pour qu'on le donne à Françoise, évidemment, qui est très partante pour une nouvelle histoire d'amour. Voilà. Ah bah et Françoise qui va nous promettre ce soir d'être un petit peu plus ouverte sur l'inconnu. Qu'est-ce que vous en dites ?
1: Oui, on va essayer, mais bon, je ne sais pas, j'ai peut-être un destin, vous savez, particulier, parce que j'ai quand même eu, par rapport à mes problèmes affectifs de l'enfance, j'ai eu une pension d'invalidité, hein, j'ai été reconnue comme un peu handicapée affective. Hein.
0: Est-ce que vous avez été une enfant martyrisée, une enfant maltraitée ?
1: J'ai pas été martyrisée, mais mes parents ont reproduit un non-amour sur moi, 7 ans après ma sœur et sur un accident de mon frère qui est arrivé, le garçon, un an après moi. Donc c'est mon frère qui a pris mon destin affectif. Voilà, donc moi j'ai grandi comme une pousse sauvage dans une famille où personne ne s'est rendu compte que j'avais quand même des gros manques.
0: Mais est-ce que vous fréquentez quand même des groupes d'amis, bah justement des cercles littéraires, des cercles de lecture, des cercles de musique, des choses comme ça pour rencontrer quelqu'un?
1: J'ai côtoyé beaucoup sur le côté chrétien, des lectures bibliques, des lectures même d'autres livres. On me faisait toujours appel à moi. Bon, en fait.
0: Et vous rencontrez personne dans ces moments-là?
1: Je vais dans un groupe, tiens, ce soir j'y suis même pas allée, il faisait trop chaud, puis ça me disait rien. Un groupe d'évangélistes, bon, parce que j'avais accompagné une personne, je connais une ou deux personnes. C'est sympathique, des fois on fait un petit goûter, un truc comme ça, mais j'accroche pas vraiment. Puis les gens ne cherchent pas les autres, en fait. Les gens ne cherchent pas à être avec les autres, ne cherchent pas à partager, je sais pas comment ils... Est-ce que c'est propre à mon secteur ici?
0: Non, on est dans une société individualiste. Hein. Vous connaissez la libre antenne, François, c'est pas la première fois que vous nous appelez. Comme vous l'avez dit, vous m'avez appelé il y a un an. Vous voyez bien tous ces témoignages de personnes qui ont du mal à rentrer en lien, et quel que soit l'âge.
1: Alors que moi, je suis là pour être justement en total accord avec les autres. Moi, je suis là pour les autres et tout, et j'arrive pas même à trouver quelqu'un pour partager un repas. On dirait qu'on demande quelque chose de...
0: Mais vous avez des amis quand même?
1: Oui, j'en ai quelques-uns, mais ça s'étire aussi avec des maladies. J'en ai perdu une dame aussi qui était infirmière psy, elle est décédée à 82 ans. Il y avait des gens de qualité autour de moi et c'est vrai que cette année, il y a eu des pertes quand même.
0: Mais vous savez, la nature a horreur du vide, donc il va y avoir de nouvelles rencontres à venir, peut-être grâce à la libre antenne d'Europe 1. En tout cas, je l'espère.
1: J'espère, sinon après il me reste un autre temps et puis après ce sera fini parce que je renoncerai définitivement.
0: Je crois que vous n'avez pas un profil à vous résigner. Non, je me
1: peut-être,
0: trompe
1: peut-être. Oui, non. Non, je ne me résigne pas.
0: Voilà. Oui. Donc vous voyez, vous pouvez toujours le dire aujourd'hui parce qu'aujourd'hui vous êtes un petit peu, vous avez le moral un petit peu dans les chaussettes. Mais je ne pense pas que vous ayez un profil à vous résigner.
1: Non, pas du tout.
0: Voilà.
1: J'aurais pas tenu 50 ans presque à me bagarrer, parce qu'on m'a dit que vous avez passé des moments très difficiles quand même. Ah oui. Il y a des périodes où j'ai refusé de sortir avec des amis parce que j'étais mal dans ma peau. Et elles étaient bien, quoi. Alors j'ai refusé. Des fois, on est venu me chercher, j'ai dit non.
0: Mais là, le meilleur est à venir. Pour nous tous.
1: D'accord.
0: Donc ne perdez pas ça de vue. Le meilleur est à venir.
1: On verra bien, on est là pour ça.
0: Hein. Oui, exactement, pour expérimenter. Vous me rappellerez, Françoise, comme ça vous me direz.
1: Oui, je vous retiendrai au courant.
0: Avec plaisir. Et nous, si on a des numéros de téléphone, Nicolas va vous les donner, comme nous le faisons à chaque fois.
1: Merci Valérie. Allez,
0: merci à vous, Françoise. À bientôt.
1: Bonne invitation, au revoir.
0: Merci, au revoir. Salut.
2: 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Dans un instant, les histoires d'amour extraordinaires avec Sophie Davant. Ce samedi, elle s'est penchée sur l'un des couples les plus emblématiques et passionnés de l'histoire de l'alpinisme français, Claude et Georges Kogan. Mais avant, la musique avec 2120, Still You Love Me sur Europa.

0: Bonsoir Françoise.
1: Bonsoir Valérie, merci de m'avoir mis Stevie Wonder qui est excellent et j'aime beaucoup cette chanson.
0: Et oui, et je partage votre avis.

0: hymne à l'amour inconditionnel, Still You Love Me, du groupe québécois 2120 sur Europe 1. 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Elle nous raconte des histoires d'amour extraordinaires, de personnes célèbres ou d'anonymes.
1: Ce soir, une histoire au sommet. Elle gravissait les sommets les plus redoutables de la planète. Il était son partenaire de cordée, son complice, son mari. Ils se sont cachés en montagne pendant la Seconde Guerre mondiale pour échapper aux rafles. Puis à la fin du conflit, elle s'imposait comme l'une des grimpeuses les plus audacieuses de sa génération. Ensemble, ils repoussaient les limites de l'impossible, unis par l'amour et par la verticalité. Jusqu'au jour où la montagne les a séparés pour toujours. Une histoire d'amour absolue, suspendue entre ciel et glace. Ils s'appelaient Claude et Georges Kogan. Pour en parler, je recevrai tout à l'heure Blaise Agresti, auteur avec son épouse Stéphanie du livre « Une histoire de l'alpinisme au féminin » publié en 2024 chez Glénat. Mais tout de suite, place au récit.

Nous sommes le 5 août 1952, à plus de 6300 mètres d'altitude, sur l'étroite lame de neige qui forme le sommet du Salcantay, le plus haut sommet vierge du Pérou. Claude Kogan est assise à Califourchon. Derrière elle, Bernard, son compagnon de cordée, la presse. Il fait nuit, l'orage gronde, il faut redescendre. Claude ne bouge pas, elle attend quelque chose, un signe sans doute de l'être qui lui manque le plus au monde. George Kogan, son mari, mort 9 mois plus tôt à 34 ans dans une clinique de Nice.

Voici ce qu'elle écrira quelques mois plus tard dans la revue du Club Alpin Belge. Pour l'instant, je n'éprouve aucune satisfaction. La fatigue embrume mon cerveau, engourdit mes membres. Le chagrin m'envahit. Georges aurait dû partager cette lutte, cette victoire. C'était son dernier grand projet. Et au retour de la Blanca, il le préparait déjà avec confiance et sûreté. Nous avons fait cette année le plus difficile, disait-il, partir la première fois. L'an prochain, tu verras, nous ferons le Salcantay et cela ira tout seul. Rien n'aurait pu nous arrêter, sauf la mort. À elle, nous n'avions pas pensé. En haut de ce sommet, Claude plonge la main dans sa poche. Elle en sort une photo enroulée dans un fanion du club alpin. Georges et elle, dans leur bureau niçois, quelques jours avant leur départ pour les Andes, en 1951. Elle enfonce la photo dans la neige du sommet, dans un trou creusé avec le manche de son piolet. « C'était comme un pacte, une promesse entre nous », écrira-t-elle. Puis la voix de Bernard lui parvient, lointaine. Il me parle doucement et me dit que la nuit est là et qu'il est temps de redescendre. Alors, Claude Kogan repart vers le monde des vivants. Pour comprendre cette scène, il faut remonter quelques années dans le temps.

Claude Kogan s'appelle encore Claudette Trouillet quand elle arrive à Nice au printemps 1942. Elle a 23 ans. Née en 1919 à Paris d'une mère de 15 ans qui l'élève seule, elle grandit dans un orphelinat bruxellois, puis dans un atelier de couture. Elle voulait faire des études, elle a appris la couture. Claude, c'est un petit bout de femme, 1m50, 45 kilos, un menton volontaire et des yeux bleus, très clairs. Elle a découvert l'escalade à 19 ans sur les falaises de Fraire en Belgique et quelque chose s'est ouvert en elle. La liberté et le plaisir de grimper. Seule, au milieu d'un univers d'hommes, elle ne rêve que d'une chose, passer première de cordée, monter en tête, assurer pour les autres une voie vers le sommet. Elle touche à son but à l'été 1940 sur une voie qui s'appelle la Nouvelle Jeunesse quand son ami René Mailleux, avant qu'elle s'élance, lui lance « À toi, passe en tête !» C'est la montagne qui l'amène à Nice. Sa mère lui a envoyé des lettres enthousiastes depuis la zone libre, lui parlant de soleil, de falaises au-dessus de la ville et de montagnes au-dessus de la mer. Zone libre, car oui, en 1942, nous sommes en pleine Seconde Guerre mondiale. C'est tout ce que Claudette voulait entendre pour quitter la Belgique. Elle passe alors la ligne de démarcation seule, de nuit, elle a 23 ans.

À peine arrivé à Nice, après avoir obtenu un poste de première d'atelier, son premier réflexe, foncer voir les grimpeurs du club Ski Montagne. C'est un peu la douche froide, l'accueil est glacial. Une femme du plat pays prétendre grimper en tête. Marcel Mallet, le patron du club, la toise et l'invite à quitter les lieux. Elle insiste et obtient un examen de passage le dimanche suivant, au pied du baou de Saint-Janet. Elle s'élève comme une mouche sur la paroi, souple et précise, légère, comme si ses pieds avaient des ventouses. Mallet, pour l'instant, n'a rien à dire. Ce premier dimanche de mai 1942, après la course, tous se retrouvent au sommet. Là-bas, là-haut, un homme retient son attention. Il porte une casquette blanche, sa voix porte. Il est au centre du groupe. Il mange du halva, cette pâtisserie du Moyen-Orient, et lui en offre. C'est un geste qui l'accueille et l'adopte. Ses amis l'appellent Georges ou Yuri, elle, Claude. Il n'y a plus de Claudette. Georges Kogan s'appelle encore Jerzy Stéphane Kogan quand les révolutions le jettent hors de Russie. Né en 1917, fils d'un marchand d'armes et d'une pianiste formée au conservatoire de Saint-Pétersbourg, il a traversé l'Europe depuis que la révolution bolchevique les en a chassés. Varsovie, Constantinople, puis Nice en 1937, où un cousin les attendait. Il a deux bacs, parle cinq langues. Son sourire laisse apparaître deux incisives légèrement écartées. Il a un charme fou, il est juif, fils de juifs athées qui ne se sont jamais sentis juifs.

baou de Saint-Janet, Georges et Claude descendent côte à côte vers le pont du Var. Au fil de la discussion, en plus de la montagne, ils se découvrent beaucoup de points communs. Ils ont grandi sans connaître leur père. Ils n'utilisent plus jamais leurs prénoms de naissance, Jerzy et Claudette. Et ils travaillent tous deux à fabriquer des vêtements. « Je fus conquise par son esprit », confiera Claude. Avec Georges, elle découvre tout ce qui lui a été refusé. Écouter de la musique et lire les grands auteurs. Discuter et se faire ses propres opinions, sans oublier l'humour qu'elle n'aurait jamais osé sans lui. « Je lui dois tout ce que je sais », dira-t-elle. Ce qu'il ressent, lui, il le laisse échapper une seule fois en public. À l'aube de 1943, lors d'une soirée de réveillon chez les Franco, Georges lève son verre. « Cette année, j'ai cueilli Claude ».

0: À l'été 1942, dans l'Oisans, Claude fait ses premières armes en haute montagne avec Karekin Gourkian, dit Kin. Cette première est formidable. À son retour à Nice, elle trouve dans son courrier un mot de Gurekian, écrit avec la malice du perdant, fair play. Si j'ai bien compris, parmi les camarades, c'est à George Cogan qu'elle est ta confiance la plus marquée. Tu peux marcher à fond avec lui, il saura te guider sagement sur la route de foi du montagnard. Durant cette période sombre de la guerre, les courses sont leur résistance. On l'a dit, Georges est juif et à Nice, les taux se resserrent. Jusqu'en septembre 1943, la région est sous contrôle italien, dont l'animosité envers les juifs est bien moindre que celle des SS allemands. Néanmoins, les arrestations sont fréquentes. Georges, qui se sent plus orthodoxe que juif, passe entre les mailles du filet.
1: Il gouvernement italien, riconosciuta l'impossibilità di continuare la imparilotta contro la soverchiante potenza avversaria nell'intento di risparmiare.
0: Mais le 8 septembre 1943 au soir, l'armistice est signé entre l'Italie et les Alliés. À 21h, les Allemands franchissent les ponts du Var. Désormais, ce sont les SS qui vont traquer les Juifs dans le Sud-Est. En 7 mois, 2170 Juifs partiront de la gare de Nice vers les camps de la mort. Georges a senti le vent tourner avant tout le monde. Il se présente chez les Franco, Jean et Jeanne, leurs amis grimpeurs, et leur confie une ceinture doublée où il a cousu quelques bijoux de famille. « Je veux passer en Espagne, rejoindre Londres et la France libre. » Ses amis croient à une mauvaise blague. Ils ignoraient que Georges était juif. Mais il y a Claude qu'il ne veut pas abandonner. «

À l'hiver 1943, Claude donne son congé à l'atelier sans explication. Avant de partir rejoindre son fiancé dans la clandestinité, elle a voulu bien faire les choses. Elle rend visite à Vera, la mère de Georges, pour lui demander la main de son fils. Il n'y a pas encore d'alliance. Impossible de se marier dans la clandestinité, mais le plus beau des voyages de noces les attend. Un hiver, seul, en montagne. Leur repère s'appelle Chastelonnette, un chalet d'alpage prêté par un ami caché à 1600 mètres d'altitude dans le Mercantour, à une journée de quart de Nice. Georges abat des sapins pour le chauffage. Claude fend les bûches qui transpirent de résine. À la cave, des patates sous le sable et un tonneau de viande séchée. Les jours de neige, ils se calfeutrent, étendent les jambes au-dessus du poêle et rêvent d'avenir. Quand le temps le permet, ils chaussent leurs skis et rendent visite à leurs voisins les plus proches, à Prapelé, un hameau à quelques centaines de mètres. Ils s'y sentent entourés d'amis sûrs et ils ont préparé leur fuite vers les forêts en contrebas où leurs traces se perdraient.

Un jour de la mi-mars, l'oncle de Claude, qui monte parfois les ravitaillers depuis Nice, arrive avec de mauvaises nouvelles. Grisha Sinelnikov a été arrêté. Georges voudrait descendre, mais Nice est un piège. C'est donc Claude qui reprend, seul, le chemin de la côte, porteuse d'un message de Georges à sa famille. À Nice, rien ne va plus. Le 27 mars, après avoir été un temps relâché, Grisha est de nouveau arrêté, ainsi que sa femme et Vera, la mère de Georges, qui avale un tube de barbiturique. Elle sera sauvée de justesse de la déportation grâce à la complicité du personnel hospitalier. L'oncle et la tante de Georges n'auront pas cette chance. Nous sommes maintenant au début du mois de juin 1944. Les deux fiancés sont dans leur refuge avec Kin quand ils entendent des coups de sifflet, des aboiements de chiens. On frappe à la porte. Georges se tourne vers Claude. « Quelle carte je montre ?» Il a deux cartes d'identité. Il craint, s'il montre la fausse, d'aggraver son cas. « Montre la vraie, » dit Claude. « Donne-moi l'autre, je la cache dans le sac de riz. » Son nom sonne juif. Pour les amants, c'est dans un camp qu'il doit être conduit. En attendant de se retrouver en Allemagne, Georges est conduit à Gap. Claude, très vite libéré, rejoint la ville. Parfois, depuis l'appartement d'une riveraine, elle peut apercevoir Georges dans la cour de sa prison. Mais Claude ne peut se contenter d'un sourire ou d'un signe de la main. Elle peut faire mieux, elle doit faire mieux. Alors, elle prend contact avec un certain valet, chef de la Gestapo. Ce qui se passe ensuite, Claude ne l'écrira jamais.

Ce que l'on sait, c'est qu'elle se renseigne, se rapproche chaque jour un peu plus de ce valet. Elle se montre à ses côtés à la terrasse d'un café. Elle l'écoute raconter ses arrestations, ses interrogatoires. Elle sait que le temps joue pour elle. Les Américains ont enfoncé les défenses en Normandie. Les collabos les plus lucides pensent déjà à sauver leur peau. Elle fait miroiter quelque chose. Quoi exactement? Qu'a-t-il espéré, obtenu? Claude ne l'a jamais écrit. Et peut-être n'en a-t-elle jamais parlé à personne. En tout cas, voilà le souvenir d'une amie du couple Kogan. Lorsque George a été arrêté, Claude était prête à tout pour le sortir. Elle s'est compromise avec Valet, elle s'est exposée avec lui, est allée dans des bars. Kogan et Gurkian sont sortis. Alors Claude a plaqué Valet et rejoint George. À la libération, on l'a accusé d'avoir été collabo. Heureusement, on avait pour copain le fils d'un député qui est intervenu en sa faveur. Claude a été blanchi. Une chose est sûre, grâce à Claude, George a échappé à la déportation. Ils pourront regrimper ensemble.

Le 25 novembre, Georges et Claude se marient à Saint-Martin-d'Entrône, en tenue de montagne, dans le village qui les avait accueillis cet hiver de clandestinité. Les amis montent jusqu'à Chastelonnette pour les photos. Claude met les mains dans les poches de son fuseau. Elle est radieuse, confiante. Elle a un sourire assuré. Elle ne craint rien ni personne. Elle a sauvé l'homme qu'elle aime. Elle l'épouse. La vie est belle. La guerre finie, ils retrouvent les Alpes avec l'appétit de ceux qui ont manqué trop longtemps de grand air. Dès l'été 1945, Georges est parti pour Chamonix, impatient de découvrir enfin le massif du Mont Blanc. Claude ne l'a pas suivi. Elle se remet difficilement d'une grossesse extra-utérine. Un espoir s'écroule en silence, sans bruit, sans que les journaux de montagne n'en disent rien. Elle sait maintenant qu'elle ne pourra plus avoir d'enfant. C'est une blessure qui ne se dit pas à cette époque, dans ces milieux, entre ces gens-là. Mais la montagne absorbe les douleurs. Et quand Claude rejoint Georges à Chamonix l'été suivant, elle grimpe avec quelque chose en plus dans les jambes, une obstination particulière, une façon de se dépenser jusqu'à l'épuisement, comme pour oublier la douleur de ses entrailles. L'été 1946, il tente la traversée des Grandes Jorasses avec Kin. Une ascension difficile dans le brouillard où il se retrouve bloqué dans la tempête à 4200 mètres d'altitude. Et quand, après 5 jours sans avoir pu donner de nouvelles, ils rejoignent enfin Chamonix, leurs amis se vengent ironiquement. Alors les copes, vous êtes allés prendre le soleil sur la Riviera ? Georges et Claude rient, épuisés, l'un contre l'autre.

L'été 1947 est l'un des plus chauds du siècle dans les Alpes. Sur l'interminable arête des Grands Montées, sous la calotte de l'Aiguille Verte, il s'accorde un bivouac d'une beauté rare avec deux compagnons de cordée. Georges, qui voulait continuer à grimper, n'est pas de super humeur, mais s'attache quand même à niveler une terrasse confortable pour Claude, qui cuisine et reçoit pour le thé. Fin juillet 1949, les Dolomites. Claude est tendu comme un arc, écrit Georges. Elle a, dit-il, une forme insolente, grimpe presque tous les jours, apprivoise la Dolomie, l'étrange calcaire de l'Orient italien. Elle veut passer devant. Elle est prête pour son coup d'éclat. C'est là, à l'Aiguille Noire, que Claude passe officiellement première de cordée. Sur cette paroi de granit rouge à 3700 mètres, elle s'élève avec une fluidité qui laisse Georges bouche ouverte. En bas, il avait murmuré, mi-sérieux, mi-moqueur, « À toi, passe en tête ». Elle n'a pas hésité une seconde. Mais Georges commence à se sentir à l'étroit dans les Alpes. Il fustige aussi tous ces touristes de la montagne qui viennent marcher sur ces plates-bandes. La montagne, sa montagne, n'est plus à lui. Il lui faut du neuf, de l'aventure. Au retour de l'Aiguille Noire, Georges lui montre la photo. Une page de la revue Alpinisme, une pyramide de glace aux lignes parfaites sur fond de ciel bleu. L'Alpamayo, 6200 mètres, le plus haut sommet inviolé de la Cordillera Blanca, au Pérou. Et Georges dit, c'est là que nous irons. L'alpinisme est un art, les plus belles ascensions sont des créations. La plus belle montagne du monde nous attend quelque part au loin. Il faut partir.

L'été 1950, Claude est malade. Une mauvaise blessure au pied s'est infectée. Elle va se traîner jusqu'au départ pour les Andes, incapable de savoir jusqu'au dernier moment si elle sera d'attaque le grand jour. Depuis presque 2 ans, depuis l'aiguille noire de Peuteret, elle n'a rien fait de sérieux en montagne. Ils partent finalement le 21 juin 1951 à bord d'un Constellation d'Air France. C'est la première fois qu'ils prennent l'avion. L'expédition franco-belge aux Andes compte 9 membres et 100 chefs désignés. C'est tout ce que Georges voulait, des copains d'abord. La traversée du Pérou est une découverte émerveillée. À Lima, elle admire Georges improviser une conférence en espagnol. Il savait rêver des voyages et réaliser ses rêves, écrira-t-elle. Elle le suivrait jusqu'au bout du monde.

sur la Cordillera Blanca, Claude ne participe pas à l'ascension de l'Alpa Mayo. Elle suit de loin, dans la lunette, la lente progression de Georges. Mais elle s'est retrouvée dans les premières ascensions préparatoires. Elle sait que l'altitude est une drogue qui lui réussit. Georges, lui, écrit depuis son camp ce que représente pour lui cette montagne vierge. C'est le couronnement d'un désir que chaque alpiniste porte en lui, être le premier à atteindre une cime élevée que nul pied n'a encore foulée dans un pays inconnu. Le 13 août 1951, à 19h, Georges Kogan et ses compagnons atteignent fébrilement la corniche sommitale du Nevado Alpa Mayo. Première ascension. Il était en bas il y a un an, en rêvant de cette montagne. Il en est au sommet. Et Claude n'y était pas. Il rentre à Nice le 13 septembre 1951. Youri se remet aussitôt à sa machine à écrire, remplissant des cendriers de Lucky Strike sans filtre. Son récit de l'expédition paraîtra en feuilleton dans le Figaro. Georges parle déjà de repartir. Tu verras, Claude, l'an prochain, tout sera plus facile. Le 1er décembre, il fait nuit, il pleut sur Nice. Youri raccompagne Marcel, la mère de Claude. Claude s'endort en le regardant écrire, penché sur la lampe de chevet. Elle s'est réveillée en sursaut à 5h du matin. Georges se tord de douleur et crache du sang. À la clinique, on diagnostique une gastrite hémorragique. Il se remet. Le médecin reste inquiet. 4 jours plus tard, une nouvelle attaque. À la clinique, Georges étouffe. Des caillots de sang dans sa gorge que Claude tente d'extirper de ses mains. Sa mâchoire se crispe dans un spasme violent, lui déchirant la chair du pouce.

aller au Salcanté pour Georges. C'est ainsi qu'elle se retrouve le 5 août 1952, assise à Califourchon sur le sommet du Salcanté, enfouissant dans la neige péruvienne la photo de celui qu'elle aimait, comme je vous l'ai raconté au début de cette histoire. Quelque chose en elle est brisé, qu'elle ne remplacera jamais. Mais l'héritage de Georges est là, vivant, brûlant, le désir des sommets, la conviction qu'une femme peut aller aussi haut que les hommes.

En 1954, Claude part pour l'Himalaya avec le guide genevois Raymond Lambert, un homme qui a perdu la moitié de ses pieds dans une tempête en 1938. Claude lui fait confiance d'instinct. Il est, comme Georges l'était, quelqu'un qui ne se prend pas au sérieux, mais prend la montagne très au sérieux. Voilà 3 ans que Georges est décédé. Son corps n'est plus là, mais son esprit continue de guider et de conseiller Claude. Il y a une photo que Claude sort chaque soir dans la tente avant de se glisser dans son duvet. Elle la pose à côté de son oreiller. C'est la même photo qu'elle a enfouie au sommet du Salcantay. Enfin, un autre tirage du même cliché. Georges et elle, dans leur bureau niçois, quelques jours avant leur départ pour les Andes. Son sourire, la veine qui saillit sur sa tempe, ses yeux qui regardent l'objectif avec la légèreté d'un homme heureux et libre.

octobre 1954, Claude et Raymond se mettent en marche depuis leur camp à 7100 mètres pour atteindre le sommet du Cho-Oyu. À quatre pattes, parfois même à plat ventre, ils grimpent cette maudite pente. Mais le temps est trop mauvais, les risques sont trop grands. Raymond regarde Claude. Ça ne servirait à rien, Claude. Il faut redescendre. Il est 14 heures, leur altimètre marque 7730 mètres. Claude est la femme la plus haute du monde. Ce titre va lui apporter une certaine célébrité. Il n'efface pas son profond sentiment d'échec. Il n'était pourtant vraiment pas si loin du sommet. Georges aurait été fier.

L'année suivante, alors qu'elle est de retour au Népal avec Raymond Lambert, naît en Claude une idée audacieuse. Monter une expédition féminine dans l'Himalaya. Cette expédition, c'est l'héritage que Claude Kogan veut offrir à Georges. Prouver que les femmes ont leur place, là-haut. Elle se bat pendant 4 ans contre les sarcasmes et les portes fermées. Avant de partir, comme une formalité, elle a remis à Manuel de Diéguez une lettre avec ses dernières volontés. Elle l'avait fait avec une extrême discrétion, note-t-il, comme on règle une formalité qu'on souhaite ne jamais avoir à utiliser. Mais aussi peut-être comme quelqu'un qui sait qu'il ne reviendra pas. À ses proches, elle dit parfois, en détournant les yeux, « Si seulement je pouvais rejoindre Georges. » Ou « Tu sais, ce qui pourrait m'arriver de meilleur, c'est de mourir pas trop vieille et en montagne. » Elle n'est pas désespérée, mais depuis 8 ans, depuis ce sommet du Salcantay, où elle a enfoui la photo dans la neige, il y a en elle une part qui a déjà dit au revoir.

0: Le 25 septembre 1959, depuis le camp de base du Shouyou, Claude confie à un coursier le texte de son journal de l'expédition pour qu'on l'envoie en France. On y trouve, au soir du 24 septembre, cette phrase « Demain, Éline et moi, accompagnés des Népalaises, monterons coucher au camp 1, puis au camp 2, pour relayer l'équipe du haut et poursuivre vers le camp 3, puis vers le camp 4, toujours plus haut, vers le sommet. » Le sort est ainsi fait, toujours plus haut, vers le sommet. C'est la dernière phrase qu'elle écrit. Elle glisse la photo de Georges dans son sac et elle repart vers le haut, fatalement. Le 3 octobre 1959, Claude Kogan disparaît dans une avalanche au pied du Shouyou. Avec elle disparaissent plusieurs de ses compagnes. Les corps ne seront jamais retrouvés. Sur la dalle du cimetière de Saint-Janet, au-dessus de Nice, là où repose Georges depuis 1951, on grave son nom en dessous du sien, décalé sur la gauche, comme si elle arrivait un peu après lui pour le rejoindre, enfin. À 5000 km, son corps descend lentement dans un glacier de l'Himalaya vers le plateau tibétain. Le glacier qui domine l'Alpamayo au Pérou, la montagne de Georges qu'elle n'avait pas pu gravir avec lui, s'appelle désormais le glacier Kogan. C'est la trace qu'ils ont laissée ensemble, une trace bien plus haut que les inscriptions des pierres tombales. Merci à Tuc Dual de Dieu le veut pour l'écriture de ce récit tiré du livre de Charlie Buffet, Shouyou, le destin de Claude Kogan, publié aux éditions Paulsen. La réalisation est signée Boris Paczynski. Discuter, je reçois Blaise Agresti, auteur avec son épouse Stéphanie du livre Une histoire de l'alpinisme féminin, publié chez Glénat en 2024. J'imagine que c'était important pour vous. Merci d'être là et bonjour Blaise Agresti. De remettre les femmes en avant, leur dédiant un livre. Quelle place justement tient Claude Kogan dans le milieu ?
1: Alors, bien sûr, les femmes sont les grandes oubliées de l'histoire de l'alpinisme, c'est important de le souligner, et nous avons été très très heureux de les remettre en avant. Et alors, Claude Kogan, elle est à une charnière de l'histoire lorsque les Alpes sont quasiment toutes conquises et que l'Himalaya devient le nouveau terrain de jeu, la quête principale pour les alpinistes. Donc évidemment, il y a cette expédition en Amérique du Sud, mais il y a aussi, pour les Français, une expédition masculine à l'Annapurna en 1950, qui est la première ascension d'un sommet de 8000 mètres. Donc on est dans un moment où les yeux se tournent vers l'Himalaya. Et donc Claude Kogan ressent aussi cet appel, probablement. Donc elle est une des premières à aller vers la haute altitude, au-dessus de 7000 mètres, voilà, comme elle le fait avec Raymond Lambert. Donc on est vraiment à un moment de l'histoire où on quitte les Alpes pour aller vers l'Himalaya.
0: Alors, la place de Claude dans ce milieu de l'alpinisme est dure à conquérir quand elle arrive à Nice. C'est pas facile d'être une femme au milieu d'un univers très masculin.
1: Alors oui, alors c'est à la fois difficile, mais il faut quand même se souvenir qu'il y a quelques années auparavant, il y a les années 30 avec les congés payés, donc les femmes ont commencé quand même à être bien présentes, y compris en première de cordée. Donc elle vient dans un terrain où elles sont pas toujours très bien accueillies. Mais il y a des gens, notamment son mari qui l'encourage, tout son club de les gens de Nice, les grimpeurs de Nice sont très en soutien. Elle a aussi Jeanne Franco, qui est une femme qui habite à Chamonix, dont le mari est guide et qui est le directeur de l'école de formation des guides, qui est très encourageant. Donc il y a quand même une dynamique qui est en train de se mettre en place, même si c'est difficile et qu'elles sont très très peu nombreuses. Elles sont aussi parfois stigmatisées dans l'expédition qui va avoir lieu au Shouyou. Le président de la Fédération de la Montagne, Lucien Devy, va même avoir des propos assez méprisants vis-à-vis de ce projet en disant si elles réussissent à gravir le Shouyou, cela confirmera mon impression que c'est une montagne à vaches. Montagne à vaches voulant dire une montagne facile, adaptée aux alpages et à la vie rurale. Donc oui, il y a du mépris, mais aussi des mentors et des gens qui sont en soutien en complément.
0: Précisons quand même l'altitude du Shouyou, c'est quand même, pour une montagne à vaches, il s'élève quand même à...
1: C'est immense, à plus de 8000, hein, c'est un des plus petits 8000 par rapport à l'Everest qui a mis 8848 mètres. Ouais. Malgré tout, on est à plus de 8000, c'est-à-dire dans ce qu'on appelle la zone de la mort aujourd'hui, une très haute altitude qui est extrêmement difficile à maîtriser parce qu'il faut un petit peu d'oxygène et elles prennent peu d'oxygène à ces époques-là, c'est peu technologique. Donc oui, c'est un exploit immense que d'aller dans la fin des années 50, en 59, elle y va une fois avant, mais à plus de 7000, c'est exceptionnel, tout à fait.
0: On a l'impression quand même qu'elle a toujours voulu faire bouger les lignes, prouver que les femmes ont leur place sur la montagne, même si elle devait attendre qu'on lui donne la première place et qu'elle restait certainement un peu en retrait.
1: Oui, mais en fait, je distinguerais le point de vue de la société un peu conservatrice et celui de ses proches, là aussi, qui la soutiennent. Et évidemment, elle est en première ligne, elle a une volonté aussi de montrer que les femmes sont capables. Et juste l'idée de cette expédition 100% féminine, avec aussi des femmes d'autres pays, donc une dimension de sororité, de camaraderie, elle est en avance, quoi. Elle est en train de nous montrer que la haute altitude, elle est possible pour les femmes. Donc oui, c'est une femme qui est marquante, totalement marquante dans l'histoire de l'alpinisme, et elle a ouvert une voie que les femmes d'aujourd'hui suivent avec beaucoup d'audace et de succès. Donc oui, elle est une femme qui a ouvert la voie.
0: Alors, elle a fait une grossesse extra-utérine. J'imagine que ça a participé ensuite, par la suite, et le fait de ne pas avoir eu d'enfant, à son envie de prendre toujours plus de risques, non ?
1: Alors, le lien entre maternité et rapport au risque, le fait qu'on n'ait pas d'enfant, alors quand on observe les deux siècles d'histoire, hein, c'est un peu le travail qu'on a fait dans notre livre, on se rend compte qu'effectivement les femmes alpinistes, notamment celles qui s'engagent de manière un peu plus forte, ont moins d'enfants que la moyenne, on pourrait dire, notamment dans ces époques-là. Donc elle a ce désir d'enfant qui n'aboutit pas, donc peut-être qu'elle ose plus prendre des risques. En tout cas, si on regarde des histoires dans les années 90, je parle bien de 1990, on a eu une femme alpiniste anglaise, Alison Hargrave, qui va décéder, mourir en expédition, donc je parle bien des années 90, et l'opinion publique va vraiment critiquer le fait qu'elle était mère de deux enfants. Donc ce rapport entre risque et maternité reste assez complexe, et probablement que de ne pas en avoir, ça lui a donné la possibilité d'aller plus haut, plus loin, peut-être, hein, en tout cas c'est des supputations. Et ce qui est probablement qui accentue tout ça, c'est la mort de son mari, évidemment, hein, qui la pousse dans une autre dimension.
0: Alors, il y a cette grande question aussi, pendant la guerre, comment a-t-elle fait pour sortir Georges des geôles de la Gestapo ? Ses amis ne savent pas trop, même s'ils disent bien qu'elle aurait fréquenté le chef de la Gestapo. Vous confirmez ?
1: Oui, alors ça c'est sûr que ça a été constaté, parce que toute cette histoire a été observée par des amis de l'époque, notamment Jeanne Franco, hein, qui en parle. Donc oui, elle a été vue à des terrasses de café avec ce milicien, hein, c'est un Français, Vallée, hein, il s'appelait dans les Alpes les Hautes-Alpes à Gap, donc c'est dans ces circonstances-là que Georges a été emprisonné, donc dans une rafle, hein, tout simplement, comme il y a eu tant à ces époques-là. Et oui, elle s'est probablement compromise, hein, c'est le mot qui est utilisé, mais par amour, vraiment, enfin c'est évident, c'est pas du tout, c'est un acte incroyable de se dire que par amour elle peut aller si loin. Ça montre aussi la personne qu'elle était, à la fois amoureuse, et il se marie juste après, hein, dès qu'il va sortir de prison, ils vont se marier en novembre 44, mais oui, elle a une détermination, quitte à effectivement se compromettre, mais voilà, et pour un bénéfice immense. En 44, on savait très bien où allaient les gens qui étaient raflés, qui allaient être déportés et mourir, donc elle l'a sauvé. Elle l'a sauvé avec ce qu'elle a pu faire, quoi.
0: Alors, ce qui est intéressant dans leur histoire d'amour, c'est qu'ils se plaisent grâce à leur amour de la montagne. La montagne tient une grande place entre eux.
1: Ah oui, alors bien sûr, je pense que c'est un point qui nourrit leur amour, le fait de partir en expédition à deux. Un amour, c'est à la fois une relation qui se construit avec sa dimension affective, mais c'est aussi des projets partagés. Et là, ils ont la chance d'être en amour de la montagne aussi, qui nourrit leur désir d'expédition. Ils partagent des voyages incroyables. Ben voilà, ça fait grandir le couple. Donc c'est bien sûr que ça contribue largement à la beauté de cette relation et à son caractère assez éternel.
0: Il est mort très jeune, lui. Est-ce qu'on sait précisément de quoi il est décédé? Est-ce que la montagne a eu une influence négative sur sa santé?
1: Alors, moi, ce qu'on a comme élément, c'est une hémorragie intestinale. Donc, on est 6 ans après leur mariage et on est en 51. Donc, c'est des périodes où la santé était... ce genre d'événement pouvait avoir des conséquences dramatiques sur une hémorragie intestinale. Je ne crois pas du tout qu'il y ait un lien, entre sa pratique de la montagne et ces circonstances-là. Voilà, on va dire que c'est un incident de santé. Je ne suis pas certain qu'il y ait une fragilité profonde liée à la montagne. Je ne pense pas qu'on puisse faire la corrélation, en tout cas.
0: Est-ce qu'il existe dans l'histoire de l'alpinisme un autre couple qui ont autant marqué l'histoire ?
1: Alors, il y a eu, je crois que vous avez raconté, le couple de Jean Estéril Charlet et Isabella Stratton. Donc, c'est un couple magnifique du 19e siècle. Elle vient comme cliente aristocrate et elle rencontre ce guide. Ouais. Et ils ont une magnifique histoire d'amour. Ouais. Ils vont même, après avoir eu leurs enfants, faire une première ascension d'un sommet qui s'appelle l'Aiguille de la Persévérance à Chamonix, en mémoire, en honneur de leur amour qui dure. La persévérance, le mot persévérance vient en résonance avec cet amour qui dure. Mais il y a eu plein d'autres couples, tout au long de l'histoire. Je peux citer Sonia et Georges Livanos, qui sont des grimpeurs magnifiques des années 50. On peut penser encore à des couples très récents, Nives Meroy, qui est italienne, et son mari Romano Benet, qui sont la première cordée à faire les 14 sommets de 8000 mètres, sans oxygène et sans soutien. Donc c'est une très très belle histoire d'amour. Elle a été aussi racontée par un poète italien qui s'appelle Eri De Luca. Donc pour moi, dans les grands couples récents et vivants encore aujourd'hui, Nives Meroy et Romano Benet, c'est pour moi une histoire très très belle.
0: On note, on racontera ça certainement sur Europe 1. Alors, on a l'impression que, heureusement que la montagne était là après le décès de Georges. Claude est reparti assez vite.
1: Oui, c'est vrai que, on imagine sa vie. Hein, elle a grandi dans un couple. Les parents se sont séparés. Elle était orpheline, quasiment de parents. Elle a grandi un peu seule. Là, elle rencontre assez jeune Tanguer, cet homme avec qui elle a un amour très très fort qu'elle perd très vite. Qu'est-ce qui reste ? Il reste cette montagne qu'elle aime profondément. Et pour avoir une maman qui est alpiniste de haut niveau et qui est monté à plus de 7000 dans les années 60, il était aussi en couple avec mon papa, qui avait grandi à Nice, ma maman, donc on avait cette référence à Claude Cougan aussi dans nos imaginaires familiaux. Bien sûr que moi je vois ma maman, elle adore la montagne comme une chose, le couple c'est important, mais la montagne c'est aussi très important. Donc là, elle a pu se révéler, continuer à avancer vers les sommets où on a une dimension esthétique, on a une forme d'apaisement aussi par l'effort à monter vers les sommets. Donc ces ascensions qu'elle va réaliser, c'est une forme de rédemption aussi de ce deuil qui est extrêmement douloureux. Elle a aussi des compagnons de cordée qui sont des très belles personnes, Raymond Lambert, grand guide suisse, qui l'accompagne sur la première expédition au Chaillou. Donc cette expédition avec toutes ces femmes qui sont très très fraternelles, enfin justement pas fraternelles, qui sont en sororité les unes avec les autres, ça c'est quelque chose qui nourrit une vie. Donc oui, la montagne était un espace pour se reconstruire et avancer. Je ne crois pas trop à la pure désespérance de trop pousser le bouchon là-haut et mourir dans cette avalanche. Je ne crois pas que c'était par désespoir qu'elles ont pris ces risques là-haut. C'est plus par goût de montrer qu'elles étaient capables. Ouais. Plus que la notion de deuil et de souffrance.
0: Et puis sont les risques de la très haute montagne, quoi. Les avalanches, on ne peut pas y prévoir.
1: De toute façon, dans des périodes où, à certains moments, on monte très haut dans une montagne, il y a beaucoup de neige, il y a quand même en haute altitude, il y a des éléments, et puis on est quand même dans des périodes où il n'y a pas de météo comme on a aujourd'hui, donc elles se font prendre dans une tempête et c'est une avalanche, et ça c'est des risques qui sont à cette époque-là beaucoup moins prévisibles qu'aujourd'hui, donc bien sûr, elle a eu cette malchance-là, voilà, tout simplement comme d'autres hommes ont eu ce type de malchance en, en haute altitude.
0: Et puis il y a eu cette ascension du Salcantay au Pérou, où elle est allée au bout de la promesse qu'ils s'étaient fait tous les deux.
1: Oui, elle a toujours cette dimension d'une forme de fidélité à la mémoire, de cette relation qu'ils ont eue, de leur rêve, le partager, de les poursuivre en allant là-haut. Quand on a partagé un rêve avec quelqu'un qui n'est plus là, on continue à le réaliser pour l'autre aussi. Donc elle a fait vivre cette cordée avec Georges jusqu'au bout. Et il y a une dimension très, très belle à cette relation.
0: Merci beaucoup d'avoir répondu à mes questions, Blaise Agresti. Et je rappelle le titre du livre que vous avez publié chez Glénat en 2024, Une histoire de l'alpinisme au féminin.
2: C'était Les histoires d'amour extraordinaires avec Sophie Davant que vous retrouverez ce dimanche soir de 21h30 à 22h30 sur Europe 1 avec une nouvelle romance, le chanteur Renaud et sa première femme Dominique. Très belle nuit à tous, une nuit d'amour peut-être. Une pensée quand même pour tous les travailleurs qui s'activent dans l'ombre pendant que tout le monde dort. Et puis à vous aussi qui roulez de nuit. Voilà, je vous annonce la suite du programme. Clap avec Laurie Soleva, ses chroniqueurs, ses invités. Ce samedi, elle a reçu le réalisateur Elie Chouraki pour Les Héros du Louvre avec Cadmerade et Marie Gillin en salle mercredi prochain. Et Roche Dizem, président du jury du Festival du cinéma américain de Deauville qui s'est ouvert ce week-end. Nouvelle diffusion après Paul McCartney et Stevie Wonder et leur hit Ebony and Ivory.

0: et Stevie Wonder, une chanson qu'on entend très brièvement dans la comédie américaine Guess Who, sortie en 2005 avec Ashton Kutcher. Voilà, un film qui joue précisément sur les relations interraciales avec beaucoup d'humour. Le cinéma, eh bien, il en est question maintenant avec Laurie Choleva. 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
1: Bonjour à tous, je suis ravie de vous retrouver. Soyez les bienvenus sur Europe 1 pour Clap, l'émission qui vous raconte le cinéma. Au programme, les news de la semaine, évidemment, les films à découvrir au cinéma. On va essayer de vous conseiller au mieux. Et puis j'aurai le plaisir de recevoir le réalisateur Elie Chouraki pour parler d'un drame familial historique, Les Héros du Louvre. À mes côtés, Caroline Vier est de retour avec encore une fois un t-shirt extraordinaire. Bonjour Caroline.
2: Eh ben bonjour Laurie.
1: Voilà. Qu'est-ce qui a marqué ? Pinball.
2: Alors, c'est un musée de flippers, parce que dans la famille, on est fan de flippers. D'ailleurs, j'en profite pour faire un peu de pub. Mon homme a créé sa chaîne YouTube, Grind Cave, G-R-I-N-D-C-A-D-E. Voilà.
1: Ah, et génial.
2: Il parle exclusivement de flippers.
1: De flippers.
2: Donc, allez le voir sur sa chaîne YouTube, Grind Cave. C'est vraiment génial.
1: Bien sûr.
2: Voilà. Et déjà, il est plutôt beau. Et en plus, ce qu'il raconte est intéressant. Voilà.
1: Et puis, bien sûr, notre Mehdi au maïs.
3: Ça va,
1: Mehdi? Mehdi, il a un monstre.
3: Il a Scream, c'est Ghostface.
1: Ah ouais, c'est
3: oui, bah j'adore, moi c'est le film de mon adolescence. Et on aime le cinéma ici. Hein,
2: il va couper avec cinéma. ce couteau sur le ventre. C'est...
3: Oui.
1: Et on lui rend hommage. Alors justement, un titre de film pour décrire l'humeur du jour.
2: Ah bah, Cinéma Paradiso, parce que ça y est, on est reparti pour la rentrée, qu'on voit plutôt des bons films.
1: Un bon classique. Mehdi.
3: Et Festival de Deauville qui arrive oblige. Il était une fois en Amérique, parce qu'à chaque fois, les festivals de Deauville racontent une version de l'Amérique dans, dans sa littéralité.
1: Festival du cinéma indépendant, évidemment. On va parler aussi des sorties salles, c'est une petite semaine.
2: Oui, beaucoup de films indépendants, justement.
1: Oui, c'est vrai. Qu'il faut soutenir, c'est ce qu'on
2: absolument,
1: fait
2: un gros coup de cœur pour La Frappe, vraiment, très beau film, très fort.
3: Je partage ce coup de cœur, du coup ça en fait pas une si petite semaine que ça, parce que c'est un film dont on va entendre parler et je pense qu'il sera au César bientôt.
1: Voilà pour le programme de Clap qui commence maintenant. Écoutez, moi je nous imagine bras dessus sur les planches de Deauville avec cette musique. On
3: Allons-y.
1: Se met dans l'ambiance, hein, direction la mer et le cinéma américain. La 52e édition du Festival du cinéma américain de Deauville donc s'est ouverte hier en beauté avec la remise du prix, le Deauville Talent Award, à Ethan Hawke.
3: Ah oui.
1: Ethan Hawke, on aime beaucoup, alors vraiment, évidemment, Ethan Hawke, révélé dans Le Cercle des Poètes Disparus en 1989, qui a su s'imposer à Hollywood et dans le cinéma d'auteurs américains. On pense à Bienvenue à Gattaca, on pense à Training Day, on pense à la trilogie des Before aussi de Richard Linklater, surtout hein, cette relation magnifique avec Julie Delpy.
2: Ah, c'est merveilleux,
1: Caroline.
2: C'est un excellent comédien, un homme charmant, et c'est très très bien de lui rendre hommage. Je trouve qu'on n'en parle pas assez d'Ethan Hawke et... voilà, on l'aime.
3: C'est vrai, c'est une conjugaison parfaite entre le cinéma grand spectacle et le cinéma d'auteur. Et c'est un mec qui est hyper libre, finalement. Il fait ce qu'il veut. Il
1: comme
3: a pas
1: Diego.
3: Sa...
1: Hein? Il est libre dans sa tête.
3: Très libre dans sa tête, même plus que Diego. Et voilà, moi
2: comme
3: j'adore.
2: Max.
3: Voilà.
2: Bah,
3: aussi. On va tous les faire. Mais on adore Ethan Hawke ici,
2: ouais,
3: vraiment.
2: Absolument.
4: Je peux pas t'expliquer pourquoi c'est tellement important pour moi ce qu'on vit cette nuit. Mais c'est vrai, puisqu'on ne va jamais se revoir, je crois pas qu'on devrait faire l'amour.
5: On n'a qu'à se revoir.
4: Tu vas pas rompre notre vue juste pour t'envoyer en l'air.
1: Un extrait de Before Sunrise, hein, on disait cette trilogie avec Julie Delpy. Mais alors, quel est votre film préféré avec Ethan Hawke, Caroline?
2: Vraiment, j'aime beaucoup la trilogie, hein, ça, il n'y a pas de problème. Je crois que c'est vraiment ce que je préfère avec Gattaca aussi, qui est vraiment un film visionnaire et très intelligent.
3: Moi, j'adore
1: Ne me décevez pas.
3: Non, je ne vous déçois pas, mais mention spéciale pour cette trilogie qui suit donc un couple sur plusieurs années à différents moments de leur vie de couple. Mais moi, par rapport à ce qu'il m'a apporté et par rapport au fait aussi qu'il a changé la vie de plein de gens, le cercle des poètes disparus,
1: voilà,
3: parce
1: merci.
3: Que au capitaine, mon capitaine, voilà, à jamais, voilà. Et parce que ce visage angélique qui est à la fois bloqué et en même temps si inspirant, waouh.
6: Captain, my captain.
7: Sit down, Mr. Anderson.
6: Do you hear me?
7: Oh, captain, my captain.
6: Mr. Overstreet, I warn you, sit down.
7: Thank you, boss. Thank you.
1: Voilà donc Ethan Hawke qui a été honoré lors de la soirée d'ouverture du festival de Deauville. Et d'ailleurs, le film qui était projeté pour cette ouverture était celui où il joue aux côtés de Russell Crowe, Les Contrebandiers, un genre de western qui se passe dans les années 30, qui est vraiment très réussi avec une photographie sublime. Ça sort au cinéma dans 2 semaines, on en reparlera. Mais vraiment, je vous encourage à le découvrir.
8: J'ai une fille. Dans un mois, elle sera pupille de l'État et candidate à l'adoption. Même avec l'hermiste de peine, je suis encore là 6 mois.
9: J'ai un ami qui a besoin d'un petit coup de main. J'ai aucune confiance en ces charlots, mais toi, je te fais confiance. T'acceptes ce travail et t'es un homme libre.
1: Pour terminer sur le festival de Deauville, il y a donc 13 films en compétition qui seront départagés par un jury présidé par Roche Dizem. Je voulais qu'on fasse aussi un point sur la Mostra de Venise.
3: Qui, ah bah oui, c'est toujours en même temps.
1: Cette année, c'est complètement en même temps même. Hein. 83e édition du plus vieux festival de cinéma au monde avec un jury présidé par l'actrice américaine Maggie Gyllenhaal. 21 longs métrages présentés donc en compétition et parmi eux, 4 films français. Le prochain film de Cédric Kahn, de Florian Zeller, de Stéphane Brisé ou encore de Nicolas Pariser. Est-ce que vous avez un petit peu regardé la sélection tous les deux de la Mostra de Venise ?
2: Pas vraiment en fait, je vais être honnête parce qu'à partir du moment où j'y vais pas, je vais attendre d'être les prix et puis voilà, voir ce qui se passe.
3: Moi je regarde toujours quand même, c'est une curiosité. Il y a des films très marquants qui sont passés par Venise. On se souvient du Lion d'Or pour Audrey Diwan, l'événement, pour Joker de Todd Phillips, ça avait créé l'événement à l'époque qu'un film comme ça. Je crois que c'est le seul film qui est sorti d'un grand festival comme Cannes, Venise ou Berlin, qui a fait plus $1 milliard de recettes au box-office international. C'est pas rien quand même.
1: Non, c'est vrai.
2: Non, mais on va attendre le palmarès avec une énorme gourmandise par contre.
1: Oui, et le festival s'est ouvert avec la projection du nouveau film de Danny Boyle, Inc., sur la révolution des médias anglais, mais aussi avec le Lion d'Or d'honneur décerné cette année, attention, à quelqu'un moi que j'adore, c'était George Clooney. On l'a même vu poser avec les photographes sur le tapis rouge parce que George Clooney est quand même toujours extrêmement sympa et très accessible. C'est un très bon communicant.
3: Et toujours tellement beau qu'on dirait qu'il sort d'un magazine et qu'on le pose comme ça dans le décor.
2: Et il n'est pas du tout intimidant, c'est vraiment quelqu'un d'adorable.
1: On vous en reparlera puisque la Mostra de Venise continue jusqu'à samedi prochain.
10: Ah non, c'est un peu court, jeune homme. On pouvait dire, oh Dieu, bien des choses en somme, en variant le ton. Par exemple, tenez, agressif. Moi, monsieur, si j'avais atteint le nez, il faudrait sur le champ que je me l'amputasse. Amical. Mais il doit tremper dans votre tasse. Pour boire, faites-vous fabriquer un anap descriptif. C'est un roc. C'est un pic. C'est un cap. Que dis-je ? C'est un cap. C'est une péninsule.
1: Vous la connaissez par cœur.
3: Depuis le lycée.
1: La tirade du nez, vous êtes bien à l'écoute de Clap sur Europe 1. Et triste actualité cette semaine avec la disparition du réalisateur français Jean-Paul Rapneau. On vient de vous passer bien sûr un extrait de l'un de ses gros succès, Cyrano de Bergerac avec Gérard Depardieu, Golden Globe du meilleur film en langue étrangère en 1991 et surtout 10 Césars dont meilleur réalisateur, acteur et meilleur film.
3: Complètement dingue. Moi, ce que je trouve fou, c'est-à-dire que quand j'ai appris la mort de Rapneau, je me suis dit, il a fait que 8 films. C'est pas rien, parce qu'en fait, il prend tellement de temps pour écrire ses scénarios. D'ailleurs, il a écrit d'autres scénarios pour d'autres personnes, notamment Le Magnifique.
2: Vit dans le métro.
3: Oui, exactement. Et du coup, je trouve qu'il a une carrière assez... j'adore Cyrano et je trouve qu'il y a une singularité, une écriture dans son cinéma que j'ai toujours aimé.
2: C'est pas mon préféré, Cyrano, en fait. Moi, j'ai vraiment un faible pour Les Mariés de l'an 2, qui est le film que j'ai vu quand j'étais enfant. Il y avait beaucoup de charme dans ces films. Beaucoup, beaucoup, beaucoup de charme.
1: C'est justement la musique du Magnifique qu'on
2: Magnifique, c'est un chef-d'œuvre.
1: Et on termine ce tour d'actualité du cinéma avec un tournage qui vient de débuter, celui du nouveau film de Laurent Lafitte, intitulé Wake Me Up. Déjà, ça donne envie. Ah bah voilà, déjà ça met de bonne humeur.
2: Alors, ça y est, on a
3: c'est
2: perdu
3: vous qui avez commencé avec vos livres dans sa tête et tout.
1: Je vous rappelle que le précédent film de Laurent Lafitte, son premier en tant que réalisateur, c'était il y a 5 ans, L'Origine du Monde avec Karine Viard, Vincent Macaigne ou encore Hélène Vincent, qu'on découvrait complètement nue. Dans ce film, c'était la folle histoire d'un homme dont le cœur s'arrête de battre du jour au lendemain sans explication et sans mourir pour autant. Vous vous rappelez de ce film ?
2: Bien sûr. Oui, ça c'est bien inoubliable.
3: Sûr. Un film très domestique dans un salon.
11: Vous avez un problème avec votre mère.
12: Ah bon ?
11: Il va falloir que vous reveniez ici avec elle.
12: Vous voulez voir ma mère ?
11: La source de votre mère. L'endroit où vous êtes apparu.
12: Je suis apparu comme tout le monde par son...
11: Ouais, je dois le voir.
12: Son vagin.
11: Alors une photo.
12: Vous croyez sérieusement que j'ai des photos du sexe de ma mère ?
11: Alors vous devez prendre la photo.
12: C'est impossible, je peux pas.
11: Allez, au revoir.
12: Non, attendez, vous pouvez pas me laisser comme ça.
11: Vous avez 3 jours. Dans 3 jours, vous êtes mort.
1: C'était génial. Alors pour cette deuxième réalisation, Laurent Lafitte adapte le roman Le Voyant des Tempes d'Abel Quentin. Il s'entoure d'un casting de choix, encore une fois Gilles Lelouch, Chiara Mastroianni, Laurent Stocker,
0: oui,
1: spéciale dédicace à Caroline Vier, Galatea Bellucci ou encore Pierre Arditi. Et le sujet du film est très actuel, c'est l'histoire d'un prof de littérature qui a toujours été engagé sur toutes les formes d'inégalité, sur le racisme évidemment, mais du jour au lendemain tout dérape, sa belle-fille lui reproche d'être un homme blanc dominant. S'ensuit donc une polémique autour de son nouveau livre sur un poète noir. Bref, il est complètement déboussolé face à son époque.
2: Oh, ça
1: à
2: va tout être ça, bien.
1: À la sauce Laurent Lafitte.
2: Oui, je pense avec que Laurent ça Stocker va bien aussi, donc ça peut être que très
1: oui,
2: bien.
1: Oui, oui, oui. On va en reparler de Laurent Stocker, bien sûr. Nous aussi, on l'aime beaucoup. D'ailleurs, il est toujours à l'affiche de la Comédie Française qui a dépassé le million d'entrées.
2: On est tellement contents. Moi, ça me réjouit de voir qu'une comédie intelligente peut plaire autant.
1: Allez, tout de suite, on va passer à notre journal des sorties sur Europe 1.
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1: Vous êtes bien à l'écoute de Clap, votre émission cinéma sur Europe 1. C'est l'heure de notre journal des sorties avec Médio Maïs et Caroline Vier, bien sûr, qui sont à mes côtés. Au programme, alors on l'a dit en début d'émission, petite semaine, mais quand même, des films qui ont retenu notre attention. Un drame familial avec Bastien Bouillon, mais aussi Anouk Grimbert, dans la peau d'une médecin prête à tout pour aider une dernière patiente. Et puis on parlera aussi d'une ode à la vie en Italie et d'une relation frère et sœur mise à rude épreuve. Mais d'abord, Mehdi, on va faire un petit point chiffre. Ouais. Si je vous dis 20 millions.
3: C'est le cumul de 2 films, ça, non?
1: Non, c'est le chiffre de la fréquentation des salles de cinéma au mois d'août. Ça a été communiqué cette semaine par le CNC. Ouais. C'est quand même
2: mais quel
1: impressionnant.
2: Bonheur, ça fait du bien.
3: C'était une private joke par rapport à l'Odyssée Spider-Man.
1: J'allais dire si je vous dis 15 millions, parce que Spider-Man, ils ont atteint les 8 millions d'entrées. Hein.
2: Ah, c'est alors, bien, voilà. Pourvu que ça dure, mes amis, pourvu que ça dure.
1: Je suis bien d'accord. Donc cette semaine, justement, la fréquentation a encore une fois été portée par le phénomène Spider-Man Solid Leader depuis 5 semaines, avec encore 660 000 entrées supplémentaires pour un cumul de 7,7 millions. Bon, ils vont dépasser les 8 millions là, je pense,
2: oui,
1: à l'heure du
2: oui,
1: week-end.
2: Sans problème, oui.
1: Deuxième place, la comédie surprise de cette fin d'été tombée du ciel de Mohamed Hamidi, avec encore 430 000 tickets vendus, ça fait 1 546 000 spectateurs.
3: Il prévoit 2,5 en fin de course,
1: ce qui est
3: dingue. Et
1: c'est
3: d'ailleurs, dingue. Tous les films d'Hamidi, ils marchent. Hein.
2: C'est la preuve qu'on ne peut pas prédire ce genre de choses. Non. Vraiment.
1: Et en troisième position, eh bien, il résiste, hein, toujours présent, l'Odyssée de Christopher Nolan, avec un total de 7,4 millions d'entrées
2: là non
1: en
2: plus,
1: 7 semaines d'exploitation.
2: On ne pouvait pas prédire ça, un film aussi long. Il faut voir qu'il y a peu de séances, fonctionnant aussi bien, mais c'est formidable.
1: Moi, je suis trop contente.
2: Ça prouve que le public aime des tas de choses différentes, c'est merveilleux.
3: Je rajoute juste que quand même les deux films qui sortent cet été font partie désormais des 15 plus gros succès de l'histoire du cinéma au box-office international.
1: Et Spider-Man, je crois que c'est le plus gros succès pour un film de super-héros.
3: Exactement.
1: Allez, on commence tout de suite avec notre tour d'horizon des sorties salles avec La Frappe, un premier long métrage saisissant de Julien Gaspard Oliveri au casting Bastien Bouillon, qui incarne un père incestueux tout juste sorti de prison. Ses deux enfants, Enzo et Carla, 19 et 20 ans, ont dû se débrouiller sans lui depuis des années et sont chamboulés par ce retour.
14: C'est notre père qui...
15: On est une famille.
16: Tu crois que c'était de l'amour ce qui nous est ?
17: Redevenir connu.
14: Arrête !
1: Mehdi.
3: Moi j'adore le film, c'est une vraie révélation, premier long métrage avec tout ce qu'il faut pour qu'il marque l'année. Je l'ai dit en début d'émission, il sera clairement nommé au César du meilleur premier film, tant sa capacité à s'emparer d'un sujet extrêmement délicat et probante. Le film commence avec un gros plan sur les corps, mais vraiment ça marque déjà la tessiture du film, parce que tout va passer par le corps, et c'est le corps et les crispations du corps, les silences du corps qui vont raconter l'indicible. Et c'est hyper difficile de faire un film sur un sujet comme l'inceste. Il s'en sort avec peut-être quelques tics de mise en scène qui sont proches d'un cinéma naturaliste, un peu appuyé, des gros plans et tout. Mais la direction d'acteur, le jeune qui s'appelle Diego Murgia, qui est exceptionnel.
2: Qui vient d'être récompensé à Angoulême en même temps que la mise en scène du
3: réalisateur. Ah, je ne savais pas, c'est formidable. Et puis, vous l'avez dit, Bastien Bouillon, dans une forme de contre-emploi, parce qu'en fait, c'est un acteur qui a une image assez sympathique. Qu'on l'amène sur ce terrain-là, c'est une super idée.
2: Et surtout, qu'on ne nous montre montre jamais rien, il n'y a pas de flashback, qui fait le choix de nous laisser comprendre petit à petit ce qui est arrivé. C'est une histoire qui n'est pas autobiographique, mais c'est une expérience qu'il a tristement vécue, ce jeune réalisateur. Et c'est un film qui est extrêmement poignant et qui ne cède jamais ni au voyeurisme ni à la facilité. C'est vraiment, à mon avis, un grand cinéaste en devenir. On va le suivre de très près, ce jeune homme.
3: Par contre, c'est rude. Hein. Il faut, c'est quand même un film chargé. Il faut savoir ce qu'on va voir.
2: Ça parle d'inceste, c'est pas une comédie burlesque. Voilà.
1: On va continuer en plus avec un film dur, c'est Trois adieux de la réalisatrice espagnole Isabelle Coixet. Un très beau portrait de femme, Martha, incarnée par Alba Rohrwacher. Une femme qui fait face à une rupture, puis la découverte d'une maladie. Mais au lieu de sombrer, elle retrouve l'envie de vivre pleinement.
2: Alors ça, c'est Caroline. Vrai que ça rappelle vraiment son film Ma vie sans moi.
3: Que j'adore.
2: Avec moi aussi, que j'adore. Et c'est très touchant parce que ça n'est jamais mélodramatique. C'est vraiment une ode à la vie, alors que ça parle de maladie, que c'est pas forcément un sujet facile. Et voilà, ça donne envie de vivre, de manger. Et pourtant, pour moi qui suis dépressive, je peux vous assurer que c'est assez rare d'avoir envie de vivre, de manger. En revanche, on voit mon physique, c'est plutôt souvent.
1: Mehdi.
3: Moi, je suis assez partagé sur ce film parce qu'il y a des choses que j'aime beaucoup. D'abord, l'usage de la ville de Rome. Rome, souvent, c'est filmé comme une carte postale où tout est beau, tout est coloré. Là, en fait, on sort du tourisme. On est à Pigneto, le quartier de Pasolini. On est à Trastevere où on croise le cinéma Nuevo Sacher de Nanni Moretti. Et on voit cette femme qui déambule au propre comme au figuré et qui fait quelque part l'inventaire de sa vie, de ses choix, de ses décisions à l'article d'une possible mort et au moment où il faut vraiment faire l'inventaire. Ce qui est intéressant, comme le dit Caroline, c'est que le film veut éviter l'écueil du misérabilisme et nous propulser dans un état des lieux heureux. C'est-à-dire, en gros, on peut, à l'article de la mort, tant qu'elle n'est pas là, on peut, si on le veut, faire le choix d'être heureux. Et c'est ce que raconte ce film. Mais malheureusement, par moments, je le trouve un peu circonscrit dans une espèce de, pas one woman show, mais presque, où tout est au service d'Alba Rohrwacher, qui finalement vampirise les émotions du film et les neutralise. Voilà.
2: Bah, elle le vaut bien, je trouve qu'elle est tout à fait formidable. Et l'idée de que chaque chose peut être la dernière fois, je trouve ça très très beau.
1: C'est une magnifique actrice, hein, Alba.
2: Fantastique.
1: Vous êtes bien à l'écoute d'Europe 1, c'est Clap, votre émission cinéma. On vous parle des films que vous pouvez découvrir au cinéma en ce moment, dès ce soir. Comme La dernière patiente, alors c'est le portrait d'une médecin à la veille de sa retraite, incarnée par Anouk Grimbert. Encore une fois, il y a une thématique cette semaine.
3: Ah oui.
1: Elle va aider une dernière patiente, Aïda, jeune femme enceinte de 8 mois et totalement en détresse. Un film qui questionne évidemment la société avec un monde médical à bout de souffle et avec un élan de sororité.
14: Dans son état, elle devrait être à l'hôpital. Et toi, t'es plus censée t'occuper de patients.
18: Elle avait nulle part où aller.
14: Et son mec?
19: Je vous ai vu sur le parking. Vous avez rien vu du tout. C'est dangereux dans votre état. J'en peux plus d'entendre tout le monde me dire quoi faire ou pas faire.
18: C'est comment votre prénom déjà? Aïda? Ou c'est Judith?
1: Caroline.
2: Alors les actrices sont formidables.
1: J'adore Anouk Grimbert.
2: Ah ouais, elle est vraiment très chouette. Ça part d'un excellent sentiment. C'est pas toujours d'une subtilité échevelée, on va dire. Mais franchement, ça m'a touchée quand même parce que ça dit des choses bien et la fin est surprenante. Je m'attendais absolument pas à la fin. Oui, non, ça vaut. À mon avis, ça vaut quand même.
1: Ça nous emmène pas là où on pense aller.
2: Absolument pas. Après, oui, c'est pas, encore une fois, c'est un peu lourdeau par moment.
3: Moi, j'y ai pas trop cru. Pourtant, le point de départ de cette femme qui va prendre sa retraite, le film est inspiré aussi de la maman du réalisateur qui était infirmière en Corrèze et qui, au moment de raccrocher, s'est dit, je raccroche alors qu'en ce moment, il y a plus de soignants. Et le film raconte ça, mais dans une temporalité de 24 heures où, au chausse-pied, on essaye de tout mettre dedans, la sororité, les violences, les violences sociales, etc. Du coup, dans l'écriture, ça manquait quand même de subtilité pour faire coaguler ça sur 24 heures.
1: On parle aussi, Caroline, de The Good Sister, premier long métrage allemand sur un drame familial sur les violences sexuelles. Et là...
2: C'est vrai que c'est une semaine particulièrement joyeuse.
3: Mais est-ce que je peux casser l'ambiance, mais positivement, juste en disant en 20 secondes que Terminator 2 est ressorti, qu'il est au cinéma en ce moment, et que c'est génial, que c'est un chef-d'œuvre.
2: Alors il faut aller voir un film, je crois que vous en avez déjà parlé, ça s'appelle De la comédie française. Et
1: oui,
2: voilà, c'est vraiment bien.
1: Oui, là ce sont les nouveautés de la semaine.
2: Pardon, Laurie, on s'est un peu oublié avec
1: sans doute une petite thématique
3: récurrente.
1: C'est
2: Alors, c'est encore une histoire de violence sexuelle. C'est une sœur qui découvre que son frère est accusé de viol. Et puis, voilà, qu'est-ce qu'elle va faire, cette dame? Est-ce qu'elle va le soutenir envers et contre tous, et contre, y compris contre la victime, ou est-ce qu'elle va choisir la sororité? Vous le saurez en allant voir le film, qui, là non plus, n'est pas d'une légèreté échevelée.
3: Voilà. Voilà. Ça fait beaucoup de choses échevelées.
2: Non, mais voilà, non, mais que dire? Tous ces films partent d'un excellent sentiment et défendent des idées généreuses avec lesquelles on
20: et
2: peut qu'adhérer.
20: Et il faut parler.
3: C'est vrai, voilà, que c'est le fil conducteur.
2: Bon, voilà,
3: c'est
2: mais une fois qu'on a fini d'adhérer, ça colle.
20: Ouais. C'est la fin de notre... Ouais, bien joué. C'est la fin de notre journal des sorties. Merci à tous les deux, Caroline Vier, Mehdi Omaïs. Merci.
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20: Merci d'être avec nous à l'écoute de Clap sur Europe 1. Et cette semaine, on vous parle des Héros du Louvre qui sort mercredi prochain, le 9 septembre. Un drame historique signé Élie Chouraqui qui est à mes côtés cette semaine. Bonjour Élie.
21: Bonjour Laurie.
20: Je suis ravie de vous recevoir, je suis ravie de parler de ce film.
21: C'est gentil, moi aussi je suis toujours ravie de parler de ce film, ça c'est sûr.
20: Oh, ça c'est sûr. Et de me revoir aussi, non?
21: Mais oui, absolument.
20: On
21: Laurie,
20: se
21: enfin.
20: Depuis tellement longtemps, Élie. Alors, vous racontez l'histoire exceptionnelle de vos grands-parents. Votre grand-père, Babi Maclouf, gardien de nuit au Louvre, qui a participé à l'évacuation des œuvres du musée du Louvre pour empêcher qu'elles ne tombent aux mains des Allemands pendant la Seconde Guerre mondiale. Une histoire complètement folle, quand on la raconte comme ça, on a oui. l'impression que c'est une histoire inventée, et pourtant elle est bien vraie.
21: Elle est très vraie. En 1940, les Allemands montent sur Paris, ils vont très vite monter sur Paris. Jacques Jaujard, qui est le directeur du Louvre, qui a déjà exfiltré 3000 œuvres, sait qu'il en reste 300 ou 400 et qu'il faut les exfiltrer, mais il n'a plus de chauffeur, il n'a plus de camion. Donc il trouve des camions à la Comédie-Française, au musée au magasin du Louvre, et il trouve des chauffeurs, dont un qui est un gardien de nuit, et dont il sait qu'il adore le Louvre, qu'il adore tout ce qui est les tableaux, l'art. Et il va lui dire, écoutez, est-ce que vous êtes d'accord pour prendre 70 œuvres et partir avec, et puis on verra, hein, parce que de toute façon, là, on n'a pas le choix. Et évidemment, cet homme dit « Bien sûr, mais je parle avec ma famille. » Et sa famille, c'est ses 5 enfants, son petit-fils. Et donc, c'est l'aventure de cette famille très particulière quand même, qui quitte Paris avec quand même, à l'arrière, Léonard de Vinci, c'est Raphaël, Bruegel, enfin, avec des tableaux extraordinaires et des statues extraordinaires à l'arrière de cet autocar. Et c'est cette histoire qui est une histoire de familiale, bien sûr, mais qui moi, ce que j'aime dans les films, dans ce que je fais, c'est quand à la fois le côté très privé et le côté universel est réuni. Là, d'un côté, on parle de gens qui sont des gens qu'on pourrait connaître, sont nous tous. Bon, moi, je les connaissais, c'était mes grands-parents et mes oncles et mes tantes. Mais ils sont aussi l'histoire de l'humanité, parce qu'ils ont sauvé des œuvres. Parce qu'ils voulaient que nos enfants, nos petits-enfants puissent continuer à voir tout ce qu'on va voir quand on va au Louvre et tout ce qui fait notre patrimoine et notre culture.
20: Et peut-être qu'ils se sont sauvés aussi, et sûrement grâce à ça.
21: C'est possible. L'histoire ne le dit pas, mais c'est tout à fait possible. C'est-à-dire que, en fait, les uns ont aidé les autres. Mais ce que je trouve admirable quand même, c'est que le risque était évident. Déjà partir seul pour une famille... juive en plus, c'est compliqué quand les Allemands montent sur Paris. Mais se dire qu'en plus on va prendre ce fardeau d'œuvres fondamentales et qu'on risque, si les Allemands nous prennent avec, et évidemment les Allemands vont comprendre immédiatement qu'on essaie de les soustraire à leur vol, puisque l'idée c'était quand même qu'Hitler voulait faire un musée à Berlin, il voulait piller toutes les œuvres. Et toutes les œuvres ont été sauvées. Et toutes les œuvres ont été rapportées au musée, pas seulement par mon grand-père, ma grand-mère et la famille, mais aussi par tous les gens qui ont travaillé pendant des millénaires pour nous donner ce qu'ils nous donnent et ce qui fait le socle de notre culture et de ce que nous donnons à nos enfants.
22: Le musée du Louvre cherche le gardien de nuit.
23: Oui, et ?
22: Quoi ? Eh ben j'y vais. Je vais être le premier. C'est le Louvre !
24: Monsieur, là où les Allemands m'ont attaqué,
25: je sais.
24: J'ai des camions qui doivent impérativement quitter le Louvre, avec chacun les chefs-d'œuvre qui nous restent ici.
25: Vous pouvez compter sur moi, mais je dois partir avec ma famille.
26: Filez vers le sud et sauvez vos gosses.
25: Et les tableaux, je les mets où?
26: Si les Allemands les trouvent dans votre bus, ils vous fusilleront. Ces héros français qui, au péril de leur vie, ont su protéger les plus grandes œuvres de notre patrimoine.
20: Et l'un de ces héros, c'était votre grand-père, Élie Chouraqui. On parle des héros du Louvre qui sort le 9 septembre. Cette histoire, celle de Babi, votre grand-père, donc, qui était gardien de nuit au Louvre et qui est parti avec toute sa famille pour sauver des œuvres. Alors, quand vous allez au Louvre maintenant, Élie Chouraqui, est-ce que vous avez l'impression un peu que ces œuvres sont à vous? Ouais, c'est ça, vous êtes chez vous.
21: Quand j'étais gosse, j'y allais avec mon grand-père. Maintenant, j'y suis retourné des milliers de fois. Mais c'est vrai que je crois que c'est un film qui a quelque chose de très puissant aussi dans la façon dont il a été fait. C'est-à-dire que les acteurs ont trouvé un ton absolument juste.
20: C'est Cadmérade qui joue votre grand-père et Marie-Gilin, votre grand-mère.
21: Il y a Jean-Hugues Anglade,
20: il y a Ben Attal.
21: Ben Attal, j'ai César, je crois à qui.
20: Votre grand-père Babil est arrivé d'Algérie avec une fascination pour la France et pour l'art. Et d'ailleurs, il y a cette réplique que j'aime beaucoup lorsqu'il postule pour le poste de veilleur de nuit. Et il dit « Restez toutes ces nuits au milieu de ce que le génie humain a créé ».
4: Restez toutes ces nuits au milieu de ce que le génie humain a créé de plus beau.
5: Oh, dis donc, je croyais que ce que le génie humain avait créé de plus beau, c'était moi.
4: Mais bien sûr que c'est toi, ma chérie Bille.
5: Alors ?
4: Juste, il y a Diane à la biche, la Vénus de Milo. Toutes ces femmes qui tentent de rivaliser avec ta beauté. Mais évidemment, c'est toi la plus belle, bien sûr.
20: Élie Chouraqui, comment est-ce que vous avez fait pour reconstituer cette histoire? Parce que finalement, elle semble évidente à raconter, mais vous avez mis du temps. Donc, j'imagine qu'il y a ce qu'on connaît par cœur au sein d'une famille. On évoque souvent un petit peu les mêmes souvenirs, mais quand il s'agit vraiment de retracer toute l'histoire, sans doute qu'il vous manquait des morceaux de l'histoire. Comment est-ce que vous avez fait?
21: Vous savez, les familles, surtout après la guerre, se taisaient, ils ne racontaient rien. Moi, j'ai appris ces choses-là par bribes. Tout d'un coup, autour d'un dîner ou d'un déjeuner, j'entendais quelqu'un dire « Mais tu sais, c'est quand on était là, dans le camion. » Je dis « Mais de quoi tu parles, là ?» Avec les œuvres, mais de quelles œuvres tu parles? Vous savez, la grande force de ces personnages, de Babi, de Lucie, bon, alors c'est mes grands-parents, évidemment, mais c'est aussi des gens comme vous et moi. Et leur grande force, c'est qu'ils ont fait ce qui était juste au moment où il fallait le faire.
20: Et sans se rendre compte, finalement, qu'ils agissaient en héros.
21: Ah oui, non, pour eux, c'était pas de l'héroïsme.
20: C'était normal.
21: C'était normal, ouais.
20: Élie Chouraqui, vous gardez quel souvenir de votre grand-père?
21: La bonté. C'était un homme bon. Je crois que je n'ai jamais entendu dire du mal de quelqu'un. Ma grand-mère pouvait s'énerver. Mais lui, il essayait toujours de calmer. Il avait ce sourire tendre, bonhomme. Et je n'ai de souvenir de lui que de cette tendresse et de cette bonté. Voilà.
20: C'est pour ça qu'on comprend aisément le choix de Cadmérade pour l'incarner.
21: Ben oui.
20: Il est formidable dans ce personnage-là.
21: Il a quelque chose de bon en lui.
4: Nous mettons dans un camion des Latour, Vermeer, Géricault, Rembrandt, et vous quittez Paris. Et puis quand la guerre est finie, vous rapportez les œuvres dans leur maison, ici au Louvre, c'est très simple. Bon, monsieur Bénamon, vous avez compris. Je manque de bras, alors dites-moi que je peux compter sur vous, s'il vous plaît.
25: Bien sûr.
4: Comment quoi, bien sûr?
25: Oui, bien sûr, vous pouvez compter sur moi.
20: Élie Chouraqui, est-ce que la Joconde a le sourire?
21: Écoutez, oui, la Joconde a le sourire. Vous savez, l'histoire de la Joconde est extraordinaire. Vous savez qu'elle a été déplacée 6 fois pendant la guerre et qu'elle a terminé à l'abbaye de Locdieu, chez des prêtres, et que Jacques Jaujard, le directeur du Louvre, c'est extraordinaire, c'est la Joconde dont on parle, à la fin de la guerre, a pris sa voiture, est allé à l'abbaye de Locdieu, a pris la Joconde, la toile, l'a mis à l'arrière de sa voiture et est remonté à Paris avec au Louvre. Donc vous voyez, aujourd'hui on déplace la Joconde, on a l'impression que c'est un événement universel, national. Il y a l'armée pratiquement autour d'elle. Et là, il a pris la toile, il l'a mis à l'arrière et est remonté. C'est-à-dire que c'est des hommes et des femmes qui avaient, cette proximité avec les œuvres. Ils ont été extraordinaires, ces gens. Ils se sont rendus compte, par exemple, pour le David... pour le tableau de David sur le couronnement de l'empereur, qui ne passait pas sous les fils électriques, il était trop grand. Alors, ils avaient pris des perches pour soulever les fils électriques pour que les camions puissent passer. Quand les œuvres ont été réparties dans toute la France, ça paraît ahurissant, mais comme il y avait beaucoup d'humidité dans les châteaux, dès qu'il y avait un coup de soleil, il les sortait, il les étalait sur les pelouses pour que les œuvres sèchent. Ce qui est une aberration aujourd'hui, parce qu'on n'oserait plus faire ça avec ces chefs-d'œuvre qui sont avec une égrométrie parfaite. Donc voilà.
20: C'est un retour à l'essentiel.
21: Voilà.
20: Et puis ça permet de parler aussi de cette période, de cette Seconde Guerre mondiale, de façon différente aussi. Ce sont des récits parallèles, en fait. Oui, on n'a pas toujours conscience de tout ce qui se passait autour de la guerre.
21: Là, on a des gens qui vont croiser la guerre. C'est-à-dire qu'ils descendent vers la zone libre, en fait, qui était dans le sud. et ils vont croiser les Allemands qui montent. La violence est à son comble. Et Babi, lui, il est en charge évidemment ses enfants, sa femme.
20: Il y a ça aussi,
21: et
20: hein,
21: il a en charge, film, ouais. Il a en charge ses œuvres, donc c'est vraiment une inquiétude permanente, et puis surtout une intelligence de l'instant. Écoutez, franchement, hein, moi j'ai fait... Je ne suis plus un petit garçon.
20: Non, vous en avez fait des...
21: films derrière moi. Je pense que ce film est une...
20: Et je rappelle que vous avez aussi les 10 commandements,
21: ouais,
20: quand même.
21: Oui, aussi, ouais. Ça, c'est autre chose.
20: C'est
21: toujours l'envie d'aimer.
20: Pour moi, l'envie d'aimer, évidemment. De toute façon, c'est un peu le fil conducteur de votre carrière, Élie Chouraqui. La famille, la mémoire, l'identité...
21: Oui,
20: la guerre,
21: la générosité, l'échange, le partage.
20: Ouais. Et j'allais terminer en disant, dans un musée, qu'est-ce qu'il y a de plus universel qu'un musée où on croise des gens du monde entier,
21: bravo,
20: au final, pour que ça,
21: bravo,
20: voilà. Allons tous au musée.
21: Allons au musée, regarder les œuvres, ça,
20: exactement,
21: ça fait du bien à l'âme.
20: Et on se dit que derrière, il y a quand même une grande histoire que vous pouvez découvrir sur grand écran. C'est une très belle fresque familiale, historique, culturelle, signée Élie Chouraqui, Les héros du Louvre, et c'est, je rappelle, le 9 septembre au cinéma. Merci beaucoup, Élie Chouraqui.
21: Merci, Laurie. À bientôt.
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20: Merci d'être à l'écoute de Clap sur Europe 1. Nous sommes au Festival de Deauville pour la 52e édition. C'est le Festival du film américain et j'ai à mes côtés Monsieur le Président, Roche Dizem. Ça va, Roche Diz ?
6: Bonjour, Laurie. Oui, ça va, merci.
20: Bonjour. Qu'est-ce qui vous évoque alors ce mot, justement, Président ?
6: Oh, pour moi, il y a un titre honorifique, c'est sûr, mais surtout symbolique. Je crois que c'est surtout l'occasion autour d'une équipe qu'on a choisie avec les responsables du Festival de Deauville, un jury avec lequel on a... Enfin, moi, c'est que des gens que je vais, pour la plupart, découvrir. Mais je ne prends pas ce mot au pied de la lettre. C'est-à-dire, pour moi, c'est...
20: C'est le plaisir d'être là,
6: plaisir,
20: de voir des films ensemble.
6: Il y a un avantage dont je ne me servirai pas, c'est à savoir, en cas d'égalité, votre voix comme président compte et double.
20: Oui, quand
6: mais
20: même.
6: Je suis fervent du one man, one vote.
20: Ah, ouais, ok. J'espère que vous allez tomber d'accord. Qu'il
6: oui,
20: y aura peut-être
6: oui, je pense,
20: un...
6: J'espère, on verra bien. Et, mais ah, j'espère oui, surtout qu'on va se disputer. Enfin, moi,
20: oui,
6: je suis pour le contestataire.
20: Oui, c'est vrai.
6: Et qu'on, enfin, c'est tout l'intérêt du cinéma. C'est-à-dire que ça ne provoque pas la même émotion chez tout le monde. Et j'espère que certains voudront défendre certains films et d'autres films. Comme ça, voilà, ça va créer un débat qui sera forcément créatif.
20: Alors, la directrice du festival, Aude Esbert, annonce une sélection puissante. Est-ce que vous avez des attentes particulières là, parmi les films en compétition ?
6: Vu l'époque qu'on traverse, et qu'on parle d'un cinéma donc indépendant, oui, j'espère qu'il va être un peu le reflet de cette colère américaine, de cette période un peu difficile que la plupart des Américains traversent, cette confrontation face à un pouvoir qui prend en otage toute une population. Donc j'espère que ça va parler de ça, et puis de cette Amérique qu'on aime en vérité, de ces gens qui se battent pour s'en sortir et qui survivent même parfois. Donc ça crée toujours des personnages singuliers. Enfin, voilà, c'est le cinéma que dont on a toujours, dont on s'est inspiré nous-mêmes en tant que metteur en scène. C'est le cinéma qui nous a bercé quand on était plus jeune. Donc voilà, j'espère que c'est une forme de continuité, en tout cas, de ce point de vue-là.
20: C'est ce que j'allais vous demander, Roche Dizem, mais est-ce que c'est le cinéma américain qui vous a donné envie de faire ce métier ?
6: En grande partie, pas que. Il y a quand même Sautet, Piala et bien d'autres qui m'ont inspiré, mais... Les premières images choc, on va dire que c'est quand même le cinéma américain, le cinéma de Coppola, de Scorsese, Friedkin également. Enfin, je pourrais en citer beaucoup plus, hein, évidemment, c'est une liste qui n'est pas exhaustive. Mais ce choc et cette violence-là de la vie, avec une authenticité telle qu'on a pu la découvrir à cette époque, bah, ça nous a fait rêver, on a fantasmé, on avait envie d'en être, évidemment.
20: Mais on sent d'ailleurs à travers votre propre cinéma en tant que réalisateur que vous avez été bercé par ce cinéma américain, ce cinéma vérité, ce cinéma qui s'intéresse à des trajectoires humaines fortes avec des enjeux sociaux, et aussi un cinéma qui fait place à la diversité, un cinéma aussi politisé. On sent que vous êtes nourri de ça d'ailleurs à travers votre œuvre, votre propre œuvre à vous.
6: Je ne sais pas à quel point je m'en suis inspiré. Ce qui est sûr, c'est qu'il est présent à la fois dans mon esprit mais aussi dans mon corps. La volonté de faire du cinéma engagé, pour moi, c'était essentiel, parce que ben effectivement, quand on est un enfant de l'immigration, Il y a une volonté, effectivement, de montrer une autre image et surtout de donner des personnages peut-être plus construits, plus approfondis. Ces personnages qu'on ne voyait pas dans le cinéma français des années 70-80 oui. et qui a commencé à apparaître au début des années 90 avec la nouvelle vague de metteurs en scène français. Et j'ai essayé de m'inscrire aussi dans cette continuité. Voilà.
20: Est-ce que vous diriez que le cinéma américain est plus politique que le nôtre ?
6: Il est plus politique, je ne sais pas, mais il a quelque chose d'assumé. Le cinéma américain, par exemple, n'a aucun problème à raconter les dérives, du Vietnam, la guerre au Vietnam, la ségrégation, l'esclavage, toutes ces choses-là. C'est-à-dire qu'il a un rapport à son histoire totalement assumé. Alors, pour en avoir discuté avec des metteurs en scène américains, ils disaient, mais nous, tant que ça appartient au passé, on peut s'y confronter sans problème. On a plus de problèmes avec le présent. Mais pour ne citer que, par exemple, la guerre d'Algérie, et j'en ai fait la meilleure expérience, il y a une cicatrice qui ne s'est pas refermée et avec laquelle on a du mal à raconter, à communiquer.

0: teinté d'humilité. On sent que là aussi, il y a eu une volonté d'avoir des choix rigoureux. Faye Dunaway, ça appartient déjà à une autre époque, et je sens que c'est une femme qui a été aussi victime de sa beauté. C'était une époque où le patriarcat au sein d'Hollywood était encore plus puissant qu'aujourd'hui. Mais une femme comme Susan Sarandon représente justement ce combat-là, avec Jane Fonda, par exemple, pour exister en tant que femme et en tant que personnage à part entière. Donc c'est une combattante. Et Ethan Hawke, oui, Ethan Hawke, il m'évoque... Il y a beaucoup de films d'Ethan Hawke qu'on n'a pas encore vus en France. J'en parlais tout à l'heure avec Thierry Cliffa. Pour le coup, il est sous-estimé, il est sous-coté, je trouve, Ethan Hawke, et c'est un acteur exceptionnel qui a traversé ces 30 dernières années avec beaucoup d'élégance.
1: Et qui a fait aussi bien du cinéma indépendant américain que des blockbusters ou des films beaucoup plus gros comme Le Cercle des Poètes Disparus ou Bienvenue à Gattaca, qui étaient plus des...
0: Mais, par exemple, il y a un film dont on m'a parlé tout à l'heure, on me dit « Oui, tu te souviens de Training Day ?» Et je dis « Oui, mais d'ailleurs, tout le monde se souvient de Denzel Washington, mais peu de gens se souviennent du jeu tout en retrait, en subtilité d'Ethan Hawke. »
1: C'est vrai.
0: Qui est 10 fois plus difficile à exécuter. moins payant en plus. Mais je me souviens de ce film et je me souviens surtout que j'avais mon regard se posait essentiellement sur lui parce que j'aime toujours le jeu tout en retrait et je trouve que dans ce domaine-là, il excelle.
1: Donc si vous réalisez un film américain dans le futur, vous pourriez avoir envie de tourner avec Ethan Hawke.
0: Oui, bien sûr. Et puis j'ai aussi en mémoire les Before Sunrise et Before Sunset.
1: La trilogie, par exemple, avec Jacques Delpied.
0: Qui m'ont bouleversé. Enfin voilà, c'est un bel acteur, comme j'aimerais le dire.
1: Est-ce que vous vous souvenez, Roche Dizem, de votre première grande émotion justement avec le cinéma américain?
0: Oui. Bon,
1: vous citiez tout à l'heure les Coppola, Le Parrain.
0: Alors, c'est plus vieux, c'est antérieur à ça, mais je me souviens de mon premier film au cinéma, c'était Les Dix Commandements de Cécile B. 2000. Donc, une fresque historique.
1: C'était long. C'était long.
0: C'était long, 4h10, je me souviens. Mais à cette époque, on avait le droit à un entracte avec, je me souviens, une femme qui était venue jouer de la contrebasse. Ouais. Mais génial. Surtout, j'ai un souvenir inoubliable d'avoir pris ces images en pleine face avec des effets spéciaux qu'il ne faut pas revoir aujourd'hui parce que
1: c'est un peu vieux.
0: Mais à l'époque, c'était très payant. Quand le personnage de Charlton Heston, Moïse, ouvre la mer, je crois vraiment qu'il ouvre la mer. Mais bon, voilà, c'est aussi la magie
1: de l'enfance,
0: cinéma, bien sûr.
1: Hein,
0: faut
1: parfois
0: garder cette image-là. Il y a des films qu'il ne faut pas revoir à cause de cela.
1: J'ai écouté Lio il n'y a pas longtemps, qui va être présidente du jury Révélation pendant ce festival et qui disait que le cinéma français était parfois très bourgeois. Est-ce que vous comprenez ce qu'elle a voulu dire?
0: Non. Vous? Non, je vais quand même développer, mais je ne suis pas tout à fait d'accord avec Lio et pourtant je suis souvent d'accord avec elle. Je trouve que justement le cinéma français, un certain cinéma, s'intéresse justement à cette France un peu délaissée. Et quand elle s'y intéresse, en plus, elle va chercher des acteurs comme ça, souvent, qui sont inexpérimentés. Et le cinéma français est assez précurseur de ça et assez friand de ce genre d'expérience. Donc, sur cet aspect-là, je ne suis pas tout à fait d'accord. Il y a un aspect bourgeois auquel on n'échappera jamais, évidemment, mais je trouve quand même que c'est un
1: cinéma qui s'intéresse aux... C'est le chic à la française, de toute façon. C'est le chic à la française. Quoi qu'il arrive, on est perçu comme ça.
0: Oui, bien sûr.
1: Vous serez bientôt à l'affiche mercredi prochain de Billy Melody, dans la peau d'un homme à la dérive, père d'une adolescente de 14 ans. Est-ce que vous pouvez nous dire un mot sur ce film?
0: C'est un film, c'est surtout un film sur l'adolescence, à travers une jeune fille qui vient de perdre son père. Et à travers ça, c'est une famille qui va exploser et elle va revoir son père. C'est pour vous dire, je meurs, mais je reviens souvent. Il revient en fantôme, en quelque sorte, à chaque fois que cet enfant sera dans une situation délicate ou de questionnement. Ce père réapparaîtra et échangera avec elle et la conseillera. Donc c'est un très beau film sur cette période charnière de l'adolescence.
1: Merci beaucoup, Roche Dizem. Je vous souhaite un très bon festival.
2: 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Dans un instant, William Lémergie nous balade à travers la France. Petite balade en deux chevaux dans le Pays d'Auge, dans le Calvados. Petit tour aussi dans la fabrique de cloches Aubertino à Morteau, dans le Doubs. Et visite éclair au musée Arkéa dans la commune de Louvres, dans le Val d'Oise. Balade en France, l'émission Patrimoine d'Europe 1 se réécoute aussi la nuit. Et c'est juste après Charlotte Cardin, The Way We

0: Madame, Monsieur, bonjour. Soyez les bienvenus dans Balade en France. Voici quelques propositions de visite qui devraient vous permettre de découvrir des balades, des sites répartis sur l'ensemble du territoire, s'il vous plaît, que vous ne connaissez peut-être pas. Alors, mes camarades journalistes et spécialistes du tourisme vont s'employer à vous proposer également des déplacements originaux. On va commencer d'ailleurs avec Gavis Clémenté-Ruiz. Bonjour Monsieur Clémenté-Ruiz.
1: Bonjour Monsieur Lémergie, bonjour William, bonjour à tous.
0: Alors pour la balade insolite, tout à l'heure, étant donné que ça se passe à Pont-l'Évêque, où vous êtes né, Gavin, je me demande si c'est pas des copains à vous, ça.
1: Ça aurait pu, mais non, ce n'est pas le cas. On n'est pas assez intime encore, mais ça va venir. Je ne les connais pas, ces organisateurs, mais ils vont vous proposer de vous déplacer en Normandie. Comment ? À bord d'une deux chevaux. Ça, ouais. J'adore ça. Elles sont d'époque, elles sont de toutes les couleurs.
0: Je les ai déjà croisées,
1: c'est vrai,
0: vous, dans la région.
1: Vous aimez cette région aussi ?
0: Oui,
1: d'accord. Vous aussi ?
0: Voilà.
1: Ah, d'accord.
0: Bon. Et tout de suite après, une balade du savoir-faire.
1: Ouais.
0: Savoir-faire français, s'il vous plaît.
1: Alors là, je ne suis pas bourguignon, je ne suis pas franc-comtois. Et pourtant, on va en Bourgogne-Franche-Comté. On va à Morteau, pas très loin de la frontière suisse. Mmh. Et là, vous allez pouvoir voir de près comment, depuis des années, on fabrique quoi ? Des cloches. Et ouais, c'est original. Toutes sortes de cloches, des petites, des grosses, des moyennes. Oui. Il y en a très peu en France et cette entreprise mérite vraiment
0: c'est
1: le déplacement.
0: C'est ça qui est bien. On aurait pu vous parler de la saucisse à Morteau.
1: Mais non, non, non. Nous on parle des cloches.
2: Mais non, il y en a très peu originaux. En France. Moi, je peux vous dire, j'en connais des cloches. Hein.
1: Ouais, mais pas des comme ça, tu vas voir.
0: Ensuite, une balade sémantique, justement, puisque vous prenez la parole, gardez-la, Sarah Doraghi. Quelle est l'expression populaire dont vous allez nous révéler l'origine tout à l'heure ?
2: Bonjour, bonjour William, bonjour à tous. L'expression, vous la connaissez bien, elle nous fait rêver. C'est quand on dit il a, ou elle hein, d'ailleurs, il oui. a touché le pactole. Oh là là, quel rêve ! Alors, ce qui signifie évidemment qu'il s'en est mis plein les poches. Mais d'où ça vient ? Vous allez voir, c'est historiquement et géographiquement assez lointain.
0: Très bien. Après cela, pour la balade du patrimoine, on vous propose très précisément de découvrir notre patrimoine en remontant à la préhistoire. Et ça se passe où, Gavin ?
1: Là, encore une fois, c'est très surprenant. On sera tout proche de l'aéroport de Roissy, Charles de Gaulle. C'est fou. Et c'est dans ce musée qui s'appelle Arkéa, comme archéologie, qu'on va tout savoir sur la préhistoire.
0: Alors, mais il faut que... Je ne peux pas tout vous révéler. Mais si on vous parle de l'aéroport de Roissy et de ce lieu-là, ce n'est pas par hasard. On terminera tout à l'heure avec une balade culturelle dans le sud de la France à la découverte. Alors c'est un artiste, c'est un peintre moins célèbre que ses contemporains et pourtant.
2: Alors moins célèbre que ses contemporains et peut-être même moins célèbre que ses amis parce que il a des amis sympas.
0: Il a des potes,
2: un peu connus quoi, un peu stars. Il s'agit de Picabia comme vous l'avez dit. Ce qui est intéressant dans ce musée qui est situé à Céret dans les Pyrénées orientales, c'est qu'on voit ses œuvres, mais aussi celles de tous ses super potes de l'époque. Alors, c'est qui ses potes ? C'est Picasso, c'est Miro, c'est Man Ray, et j'en passe. Vous verrez ça tout à l'heure, c'est dire que voilà, c'est une balade autour de grands maîtres.
0: Il y a aussi des dames, s'il me semble, non ? Il n'y a pas Sonia Delaunay ?
2: Ah bah oui, il y a des copines aussi.
0: Oui,
2: j'ai
0: copines.
2: Dit copains, mais c'est un pluriel.
0: Oui, entendu, c'est un terme générique, bien sûr.
2: Exactement.
0: Ceci était un sommaire, et maintenant que les balades commencent.
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0: Et pour la première balade, il faut y aller mollo, tout doucement. Vous serez en équipage à bord d'une deux chevaux. Oui, la bonne vieille deux deuches, quoi. Elles sont d'époque, hein, en parfait état. De toutes les couleurs d'ailleurs, Gaviston.
1: Ouais, William, vous allez partir d'une des capitales du Calvados, peut-être la plus belle ville du monde. Et là, je pèse mes mots, bien entendu.
0: Je suis pas du tout
1: concerné. Bref, c'est Pont-l'Évêque.
0: Il y avait une clinique quand vous êtes né là-bas ou pas à l'hôpital ?
1: Non, oui, il y avait une clinique autrefois, mais maintenant elle est un peu plus loin. Bref, je suis pont-épiscopien, donc Pont-l'Évêque, ça me parle. Et vous allez pouvoir rayonner dans toute la Normandie à bord de ce véhicule. Vous l'avez dit, la Dodoche, ce véhicule iconique que vous connaissez. C'est bien d'ailleurs, William, non ?
0: Oui, oui.
1: On vous voit arriver d'ailleurs devant les studios d'Europe 1 en Dodoche, là.
0: Ça m'abuserait bien. Non, j'ai une deux chevaux, moi, dans les années 70.
1: C'est vrai ?
0: Oui, bien sûr. Et pour en savoir plus sur cette première balade, nous sommes en ligne avec Philippe Thomas. Philippe est le gérant de la Normandie en deux chevaux. Bonjour, Philippe.
4: Bonjour.
1: Bonjour.
2: Bonjour.
0: Alors, comme beaucoup d'autres qui ont sillonné la Normandie, j'ai déjà croisé, je l'ai dit tout à l'heure, vos deux chevaux. Alors, expliquez aux auditeurs d'Europe 1 quel est le principe de la balade. D'abord, on est combien par véhicule ? Est-ce qu'il y a un ou plusieurs itinéraires que vous nous proposez ?
4: En fait, pour tout vous dire, moi je suis amoureux de ma région, bien sûr, puisque je suis effectivement pont-épiscopien.
0: Aussi.
4: Et que je suis allé par les sentiers... par les chemins, parce que la De Chaux, 1948, elle faisait plutôt du chemin que de la route. Hein. Et donc, le but, c'est retrouver un petit peu ça. Donc, on a deux formules. Une formule individuelle où les gens vont partir tout seuls à l'aventure avec un petit roadbook, forcément, quand même. Surtout pas avec un GPS, puisque ça n'existait pas à l'époque. Et donc, ils vont se promener pendant une journée, demi-journée.
0: D'accord.
4: Alors, c'est sur les routes du Pays d'Auge. Là, sur en ce qui concerne donc les balades en individuel, donc c'est juste sur les routes du Pays d'Auge. Par contre, on a une autre proposition qui va être complètement différente. Et là, on va partir en fait en groupe, avec dans la première voiture, soit moi, soit ma collègue Charlotte, et on va tout simplement par le biais de radio en fait qui communique dans les deux chevaux.
0: D'accord.
4: On va pouvoir faire la balade commentée avec en support petit programme musical des années deux chevaux.
0: Alors Sarah qui est extraordinairement dans cette émission n'est pas née à Pont-l'Évêque, c'est bien la seule. A une question à vous poser Sarah.
2: C'est vrai. Et il y a des haltes alors j'ai vu ça.
4: Bien sûr, et quand il y a un arrêt dans une ferme normande avec dégustation des produits du terroir.
2: D'accord.
4: Bon, ça peut être une ferme d'élevage, ça peut être une ferme cidricole, voilà.
2: Mais là, on est accompagné, on est attendu, là, sur les haltes.
4: Alors, vous êtes attendu, pas accompagné, mais attendu, oui, effectivement. C'est-à-dire qu'en règle générale, voilà, il y a toujours le petit coup à boire qui vous attend, la visite qui vous attend, et puis les produits de terroir.
0: Très bien,
4: Gabi. C'est forcément le fromage de Pont-l'Évêque.
5: Ah bah, c'est obligatoire.
0: Mais vous savez que pendant très longtemps, et vous savez ça aussi bien que moi, c'est qu'il n'y avait pas de fromagerie dans Pont-l'Évêque.
1: Maintenant, il y a Annabelle, tout va bien.
0: Maintenant, il y a Annabelle,
1: tout va bien.
4: Tout à fait. C'est vrai. Alors, c'est même pas de la publicité ce que je vais vous dire, là, mais la seule fabrication de fromage de Pont-l'Évêque, elle est environ à 400 km de Pont-l'Évêque.
0: Ouais,
4: c'est une ferme, c'est Martin, c'est vraiment le meilleur. C'est celui à qu'on fait déguster, d'ailleurs.
0: Voilà.
1: Et Philippe, il faut aussi rappeler quand même que la deux chevaux, c'est pas une Bentley. Est-ce que, quand même, quand on. À bord, il y a tout le confort, quand même. Ça saute ou pas? Est-ce qu'on peut décapoter?
4: Oui, bien sûr, c'est obligé. Dès qu'il y a un rayon de soleil, et il y en a plusieurs fois par jour, des rayons de soleil.
1: Bah, il fait toujours beau, normalement.
4: Ça permet de décapoter, voir que c'est facile à faire. Rapide.
0: Ok, mais ce qu'il voulait savoir aussi, Gavi, c'est si on dit, malgré le roadbook, est-ce qu'on peut avoir un guide? C'est possible ça ou c'est pas prévu?
4: Alors, je vous dis, le guide, c'est si on part en groupe.
1: En groupe,
0: d'accord. Oui.
1: Mais pas de guide, mais le guide, c'est que si on est à plusieurs voitures.
4: Si c'est après, tout est négociable.
1: Et elles sont de quelle couleur?
4: Si vous êtes deux personnes et que vous voulez absolument un guide, on arrivera toujours à vous trouver une solution.
1: Super. Et on disait qu'elles étaient très colorées. Elles sont de quelle couleur, les deux chevaux?
4: Alors, elles sont bicolores.
1: Bicolores.
4: Les couleurs de base, c'est les couleurs Citroën, mais après, on a rajouté de façon à faire quelque chose de sympa et de colorer sur les routes, tout simplement. Bon, on a quelques voitures, quand même, la Charleston, quoi, voilà. Mais sinon, les autres, c'est vraiment les couleurs qu'on a choisies, parce qu'on en a même une rose, parce qu'un jour, on a eu une mariée qui voulait faire Barbie, tout simplement. Donc, on l'a repeint en rose, on a une rose.
2: Philippe, moi, j'avais cette question aussi, parce que je ne suis pas de Pont-l'Évêque, comme vous l'avez bien compris, tout le monde l'a souligné ici. Je voulais savoir si c'était possible d'avoir effectivement ce guide qui nous accompagne et qui nous explique un peu la région.
0: Oui, c'est possible. Oui,
4: bien sûr.
2: Est-ce qu'il y a des musées?
4: C'est ce qu'on fait régulièrement. C'est-à-dire que le but, c'est de vous... Alors, on n'est pas des guides conférenciers, on est des animateurs touristiques avec le Z. Donc, c'est vrai que nous, c'est plutôt des anecdotes. Hein. On va aller à la fontaine guérisseuse, on va aller... vous
2: c'est
4: pourrez
2: génial,
4: que ça marche en plus. On va vous parler des ifs, qui sont des arbres millénaires. On va vous parler d'Odette, qui est notre copine, qui est un café de pays. Enfin, voilà,
2: Vous avez des amis qui ont des hôtels aussi? On peut dormir dans le coin?
4: Oui, bien sûr, oui.
0: Non, parce que ce qu'elle voulait savoir, c'est... Elle se dit, Sarah, je la connais, je ne vais pas tout faire en une demi-journée. Est-ce que je ramène la voiture le soir, et puis je dors, et puis je repars le lendemain pour une autre balade?
2: Exactement.
4: Vous pouvez même garder la voiture le soir.
1: Formidable. Et tiens d'ailleurs, est-ce que vous pouvez nous donner une petite idée des tarifs? Il y a une fourchette de prix, c'est par passager, c'est à la durée de la balade?
4: On est normand, nous. Alors,
0: ça veut dire quoi? Peut-être bac oui, peut-être bac non. On est...
4: Bah oui, mais c'est pour ça. Le plus chez nous, c'est Eula.
1: Eula.
4: C'est Eula qu'on dit chez nous. Eula. Voilà. Mais d'ailleurs, quand je vous ai eu, j'aurais même pas eu dire bonjour. J'aurais dit à titre. parce qu'on patouille chez nous un peu. Mais oui, alors les tarifs, bah écoutez, oui, on est sur du 260 euros la journée
0: entière
4: pour la voiture pour 4 personnes.
0: D'accord, ok.
4: Et puis après, alors quand on est vraiment sur la formule groupe, hein, puisque nous on peut prendre des groupes jusqu'à 80-90 personnes, quoi.
0: Oula. Ouais.
4: Puisqu'en fait, on a 35 de chevaux.
0: Ah, je ne savais pas que vous en aviez autant. Ah oui, d'accord.
4: Ouais, on a 35 roulantes, hein, roulantes.
0: Oui, bien sûr, ce n'est pas vous qui les portez. Oui, non, j'ai bien compris.
4: Non, c'est pas...
0: Donc, c'est pour les associations ou les. Il y a des clubs comme ça, ils viennent à plusieurs.
4: Oui, c'est ça. Séminaires.
0: Les séminaires, oui, d'accord.
4: Cousinades, beaucoup de lendemains de mariage, beaucoup de gens qui sont de la région qui veulent faire visiter, bah, qui veulent découvrir le coin.
0: Bon, bah alors, on termine là-dessus, Philippe, ça va de soi qu'on n'en prenne pas les autoroutes, mais plutôt les routes de campagne, on prend son temps.
4: Voir les chemins.
0: Et de toute façon, avec la 2 chevaux, on n'est pas aux 24 heures du Mans, ça c'est clair. Bon, bah voilà, on a quasiment tout dit, il n'y a plus qu'à y aller. Merci beaucoup, Philippe
4: bah
0: Thomas.
4: Oui, et puis il faut venir nous voir.
0: Mais
4: bah
0: avec plaisir pour avec cette plaisir. Bonne idée.
4: Ça sera avec plaisir. Mais on est dans le coin, je pense, un peu.
0: Bah oui, ça nous arrive.
4: Oui. On apprend l'évêque, on a... Oui,
0: on connaît un petit peu, surtout avec Gavis Clément-Terruz, qui a sa statue là-bas, évidemment.
1: Ah, bon, bravo.
0: Au revoir.
1: Quelle ville.
0: Au revoir,
1: merci Philippe,
0: merci
1: à bientôt.
0: Merci beaucoup.
4: Bonne journée,
0: beaucoup.
4: Au revoir. Bonne journée, à bientôt, on espère.
0: Et à bientôt. D'autres infos utiles, Gavin.
1: Oui, vous l'avez compris, c'est une expérience à vivre. Au moins une fois, surtout si vous ne connaissez pas la Normandie et que vous n'avez jamais roulé en 2 chevaux. Alors, bon, William, vous l'avez déjà fait, mais d'autres peuvent le faire. Donc, c'est à partir de 80 euros pour une location avec ou sans guide. Toutes les informations sont à retrouver sur le site Balade de chevaux Normandie et sur europe1.fr.
0: Et si on veut dormir dans le coin, Sarah voudrait rester là-bas avec un ami.
1: Oui. Alors là, par contre, alors là, c'est vraiment une amie. Les chambres d'hôtes.
0: Non, j'ai dit un ami.
1: Oui, mais là, moi, c'est... je vous emmène chez
2: un ami. Avec un ami, je peux aller chez l'ami E.
1: Je vous emmène chez Agnès. Une chambre d'hôtes qui est en plein cœur de Pont-l'Évêque, dans une belle demeure bourgeoise, avec un très beau jardin. Et autrefois, c'était la maison de mon dentiste. Bon, ça, c'était autre chose. Aujourd'hui, c'est des
0: Comment ça va, là, votre dentier, en fait
1: Ça va. C'est des très jolies chambres claires, colorées, confortables, tenues par Agnès, que j'ai connue à l'école aussi. À partir de 100 euros la nuit, vous l'embrasserez de ma part.
0: Ah bon ?
1: Ouais.
0: Mais bah, on a fait tout le tour, là. Enfin, merci beaucoup pour cet hommage. Vous êtes un pontépiscopien reconnaissant envers sa ville de naissance. Exactement. C'est très gentil pour vous. Vous serez bientôt maire. Bah, il va se présenter, on verra.
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0: Pour la visite consacrée au savoir-faire français, direction la Bourgogne-Franche-Comté, à Morteau précisément. Morteau, c'est pas très loin de la frontière suisse. Et les cloches que vous allez voir sur place sont de vrais chefs-d'œuvre. Alors, je les trouve très belles. On aurait presque envie d'en avoir une chez soi. Mais peut-être que certaines n'ont pas la taille. Mais il y en a peut-être des petites, après tout, hein, Gavit.
1: Oui, on va découvrir. Si vous voulez, William, vous pouvez en acheter une. Si vous avez un studio, une chambre de bonne, enfin, ou une grande maison, vous allez voir. Il y a toutes les tailles.
0: Alors, justement, quel genre de cloche pourquoi faire oui, non, c'est pas idiot ce que j'ai l'air de dire comme ça. En plus, on ne fabrique pas que cela chez Aubertino Morteau. C'est le nom de l'entreprise, si j'ai bien compris.
1: Exact.
0: Et pour répondre à toutes ces questions, nous sommes en ligne avec la directrice de l'entreprise, c'est-à-dire Siv Cheng Tiv. Bonjour.
7: Bonjour.
2: Bonjour.
0: Alors, quel est votre prénom exactement ? Lequel des trois ? C'est Siv, c'est Cheng, ça doit être le nom, et Tiv ?
7: C'est Siv Cheng, mon prénom.
0: Ah, Siv Cheng.
7: Et Tiv, mon nom.
0: Votre nom, d'accord. On reviendra là-dessus tout à l'heure. Alors, c'est une affaire de famille que vous dirigez. Elle a été créée à quelle époque, d'ailleurs ?
7: Oui, la fonderie Aubertino Morteau et l'atelier cuir ont été créés en 1931. Mais le savoir-faire existe depuis plus de 3 siècles.
0: Ah oui, d'accord. Je suppose qu'il fut un temps où l'on fabriquait probablement plus de cloches qu'aujourd'hui. Mais à l'époque, elles servaient à quoi et à qui ?
7: Oui, c'est vrai qu'il fut un temps où on fabriquait énormément de cloches. Car les agriculteurs mettaient des cloches au cou de chaque vache de son troupeau. Donc c'est pour ça qu'on avait beaucoup de cloches.
0: Alors,
7: était de savoir où elle se situait. Donc c'était la fonction de la cloche.
0: Mais, et justement, c'est très intéressant parce que ça veut dire que l'agriculteur, l'éleveur, quand il entendait tel son, il savait que c'était Marisette.
7: Oui.
0: Vous comprenez, parce qu'il dit ah, qu'est-ce qu'elle a, zut, elle s'est égarée encore. Mais il savait que c'était. Non, je plaisante pas, c'est vrai, non?
7: Oui, oui, tout à fait. Parce que nos cloches en bronze, oui, grâce à notre savoir-faire, à la qualité de, disons, de nos matières premières, c'est vrai que les cloches, disons, elles sont fabriquées à la main de A à Z. Donc c'est pour ça qu'elles ont chacune
2: un son différent.
0: Oui, elles ont une personnalité chacune.
2: C'est vrai.
0: Sarah, allons-y.
2: Les cloches que vous fabriquez, d'abord, sont en quelle matière? Et puis, je voudrais savoir combien de temps ça dure? C'est quoi la durée de vie d'une cloche?
0: Trois siècles.
7: En fait, nos cloches sont en bronze. Et oui, comme je disais, grâce à nos savoir-faire, à la qualité de nos matières premières, nos cloches durent très longtemps. Puis d'ailleurs, j'ai une petite anecdote, parce que dernièrement, à Costa Rica, il y a une cloche Aubertino Morto qui s'est égarée sur la plage. Et la cloche, elle date de 1944. Et c'est une histoire vraie.
2: Incroyable.
0: Costa Rica. L'entreprise avait vendu une cloche au Costa Rica.
1: Ou alors elle
7: est par la mer. Non, mais disons qu'elle a... Je ne sais pas comment elle a échoué sur la plage.
0: Elle a été faire une croisière et puis bon, elle est tombée sur la plage.
2: Voilà. Oui, Gabine, la cloche s'est fait la malle. Ne me cherchez pas, je suis au Costa Rica.
1: Steve Cheng, juste ce qui est bien aussi, en préparant l'émission, on s'est rendu compte que, certes, vous fabriquez des cloches, mais pas seulement, vous fabriquez aussi des médailles, des statues, et c'est pour quel genre de client, là, c'est pour les particuliers, là?
7: Oui, oui, disons que c'est vrai qu'on fabrique pas uniquement que des cloches, mais on réalise également des pièces de fonderie sur mesure pour des entreprises privées, des clochers de souvenirs, de la signalétique, des médailles pour les remises de prix, des plaques commémoratives et autres bas-reliefs. Nous les fabriquons pour les associations, des particuliers, des organisations sportives. Voilà. Alors, et puis je voulais vous dire aussi, pour les cloches et courroies, généralement, 95% de nos ventes sont des modèles personnalisés et sont vendus dans toute la France et dans le monde entier.
0: Non, mais c'est vendu prioritairement à des églises, oui ou non?
7: Non, à des particuliers. Bon. Parce qu'en fait, les cloches, les gens achètent pour offrir un souvenir original lors des inaugurations ou des occasions qui jalonnent la vie, telles qu'un anniversaire, une naissance, un baptême, un mariage, une naissance, un décès. Et même à un moment donné, on avait fabriqué une cloche où il y avait un monsieur qui nous a demandé faire une demande en mariage sur la cloche, où il a voulu on a marqué sur la cloche « Veux-tu m'épouser ?»
1: Oh, c'est
7: donc
1: joli.
7: C'est une demande originale pour...
0: Ah oui.
1: Voilà. Oui, oui. Steve Cheng, cette année, je vais fêter mes noces de bronze, moi, 22 ans de mariage.
0: Ah non, c'est de la fonte, c'est pas de bronze.
1: Est-ce qu'on peut faire quelque chose? Qu'est-ce que vous me proposez pour offrir?
0: Ça dépend de vous.
1: Il ne faut pas que ma femme l'entende.
7: On peut mettre justement les deux prénoms avec un cœur.
0: Ah, oui.
7: On peut mettre le nom de bronze.
0: Quand vous faites des cloches, parce que moi, toujours cloche, je regarde, je vois en haut de l'église, je vois une cloche. Mais vous en faites des toutes petites. Et une cloche moyenne, c'est quel poids, c'est quelle taille? C'est immense ou ça peut être une médaille?
2: Une clochette.
7: Une cloche, généralement, quand on met au cou de la vache, mais en fait, en fonction de la taille de la vache, on met pour le bétail, on va dire, petite cloche, petite vache, et grosse cloche, grosse vache, quoi.
0: Grosse vache,
7: bon, alors, donc vraiment en fonction puis généralement une vache adulte on met dans les cloches, disons on met des cloches d'une taille à peu près de 15-16 cm qui font à peu près 7-8 kilos.
2: Non, mais on habite dans des villes et dans des appartements et tout, on se rend pas bien compte, mais il y a des maisons qui ont toujours, moi je me rappelle, il y a des maisons qui ont des cloches comme ça au-dessus de la leur porte et tout, sur les vérandas.
1: On sonne la cloche.
0: Même dans des écoles, on sonnait ça autrefois.
2: Oui, absolument.
7: Oui, c'est les cloches de maison.
0: Oui.
1: Revenons à la cloche.
0: Alors, la maison, votre maison a une tradition. Mais vous, personnellement, Siv Cheng. Vous avez un parcours étonnant, vous vous appelez donc Siv Cheng Thiv, et vous êtes originaire du Cambodge, mais comment est-ce que vous êtes arrivé dans la région et comment avez-vous eu l'idée de reprendre cette entreprise et est-ce que c'était il y a longtemps ?
7: Oui, je suis partie du Cambodge à l'âge de 9 ans sous les bombardements des Khmers Rouges. J'ai toujours voulu reprendre une entreprise et j'ai même effectué un MBA pour, en management des affaires à l'international.
0: Oui.
7: Et aussi, j'ai accumulé, disons, j'ai acquis de l'expérience dans des grandes multinationales industrielles métallurgiques. Mmh. Et après avoir acquis de l'expérience, je me suis dit, il était temps pour moi de reprendre une entreprise et puis avoir ma propre affaire. Et puis l'opportunité s'est présentée. Yves Aubertineau, qui a été le dernier de la lignée des Aubertineau, parce que ses fils ne voulaient pas reprendre.
0: Aubertineau, c'est un nom de famille. Hein, c'était les propriétaires de l'entreprise il y a longtemps.
7: Oui, bien sûr. Alors, du coup, lui, il m'avait proposé, de reprendre l'entreprise. Je me suis dit, pourquoi pas. Et puis, il y a aussi les sonorités des cloches des vaches qui se trouvent dans le champ qui est juste à côté de chez moi.
0: Voilà.
7: Donc, j'entendais les sons des cloches tous les jours. Et puis, ça m'a fait tilt dans la tête. Je me suis dit, pourquoi pas. C'est une très bonne idée. Et puis, voilà, c'est comme ça que l'aventure a commencé.
1: Quelle aventure.
0: Très bien.
1: Merci beaucoup.
0: Siv Cheng Thiv. J'aime beaucoup dire votre nom. Hein. Siv Cheng Thiv. Bien ça. Nous étions, grâce à vous, à Morteau dans le Haut-Doubs pour découvrir les secrets de fabrication. Mais on ne peut pas tout dire, mais il faut y aller.
1: On peut tout voir dans l'atelier.
0: Mais c'est cloche professionnelle ou pas. Et puis, alors, il y a de nombreux autres objets en différents métaux. Voilà. Au revoir. Merci beaucoup. Bonne fin de journée.
7: Au revoir. Merci,
0: Sophie. Gavin, quelques précisions utiles.
1: Bien sûr, si vous souhaitez aller visiter les ateliers Aubertineau Morteau, toutes les informations sont sur aubertineau.fr et bien sûr sur europe1.fr dès la fin de cette émission.
0: Et puis on a parlé des saucisses de Morteau, oui, alors il y a une adresse peut-être très connue.
1: Bah oui, il faut aller au Salaison Boéré, c'est une maison artisanale plus que centenaire à Morteau. On vend le brésil, c'est une viande de bœuf séchée et fumée, et la fameuse saucisse de Morteau, bien sûr, chez Boéré.
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0: Avec Sarah Doraghi maintenant, on va s'intéresser à une expression populaire utilisée assez souvent, c'est toucher le pactole. On dit ça dans quelles circonstances, Sarah, on peut le rappeler rapidement ?
2: Oui, bien sûr, William. C'est quand vous avez tiré le bon numéro au loto ou bien quand vous recevez par hasard, je ne sais pas moi, vous, tout l'héritage de votre Tati Solange qui avait fait fortune dans le caoutchouc en Indochine. Vous avez une Tati Solange ? Mais ce que je voudrais vous dire là tout de suite, c'est que le pactole, ce n'est pas exactement une somme d'argent.
0: Ah bon? Parce qu'aujourd'hui, quand on dit, il a touché le pactole, ça veut dire qu'on a pris, comme dit mon ami Emmanuel, on a pris un pognon de dingue, quoi.
2: C'est ça. Pas du tout, William. À l'origine, le pactole, c'est un fleuve bien connu dans l'Antiquité, situé, dans l'actuelle Turquie. Et ce fleuve était célèbre parce qu'on y trouvait, dans son sable, des paillettes d'or.
0: Quand même. Sur le sable, en bas, au fond du fleuve, il y avait quoi? Il y avait une vraie richesse, quoi.
2: C'est ça. Eh bien, d'où ça vient ? Demandez-moi. Eh bien, tout ça, ça
1: d'où
2: vient...
1: D'où ça vient ?
2: Eh bien, merci de poser la question. Ça vient du roi Midas, qui régnait sur l'actuelle Turquie. Et puis, un jour, il demande au célèbre dieu Bacchus, le dieu du vin et de l'ivresse, « Dis donc, puisque toi, tu sais tout faire, tu veux pas transformer en or tout ce qui m'entoure ?» Et Bacchus lui dit « Chiche ». Et voilà le problème qui commence, parce que là, lui, il dit « C'est génial !» Tout ce que je vais toucher, ça va devenir de l'or. Je vois la vie en
0: Midas va devenir un roi en or.
2: Le problème arrive comme ça. Évidemment, tout ce qu'il touche se transforme en or. Les tissus, les objets, les pierres, les armes que possède Midas, tout ça, c'est très bien. Midas était au paradis, mais les problèmes vont commencer.
0: Mais parce que moi, on a toujours entendu Midas. Midas était synonyme d'or. Alors, il est au milieu de l'or. Mais quel est son problème, alors?
2: Le problème, c'est que absolument tout est en or, William, y compris les fruits, les légumes, la viande. Il peut même plus s'alimenter.
0: Ah, le pauvre vieux.
2: Il se touche le visage, ça se transforme en or.
0: Oui, non, non, mais alors qu'est-ce qu'il dit? Il appelle Bacchus sur son portable et lui dit faut, arrête là, quoi, arrête le truc.
2: Bonjour, vous êtes bien sur le répondeur de Bacchus, laissez un message à lui, oui. Il devient dingue parce que le téléphone s'est transformé en or aussi. Bah là, il dit que Bacchus, s'il te plaît, moi je voudrais que tout cet or-là, je regrette, il faut que ça disparaisse. Et Bacchus lui dit bah, il n'y a qu'une solution, va te laver dans le fleuve. Pactole,
0: ah, voilà.
2: L'or tombera au fond et alors tu seras tranquille. Et voilà comment, au fil des siècles, toucher le pactole, c'est toucher un peu de cet or qui repose au fond du fleuve.
0: Voilà, tout simplement au final. Merci beaucoup, à tout à l'heure pour une balade culturelle. Mais tout de suite, alors c'est une balade dans un musée spectaculaire que l'on connaît hélas très peu. Mais comme dirait l'autre, on est là pour ça.
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0: Pour la balade du patrimoine, on est en plein dans la mission que nous nous sommes fixés à Europe 1, c'est-à-dire vous proposer de visiter des lieux trop peu connus. Et là, franchement, c'est le cas, Gavin.
1: Je crois qu'on ne peut pas faire mieux, encore une fois. On va aller dans l'Île-de-France, William, dans la ville de Louvre, Louvre avec un S, qui est à 10 km de l'aéroport de Roissy. Et là, vous allez découvrir un musée, en effet, assez étonnant.
0: Je précise et on va le dire et on expliquera pourquoi. On est proche de Roissy, l'aéroport, et on vous propose de visiter un musée archéologique qui raconte des milliers d'années d'histoire locale.
1: Oui, le mot local est important parce que quand on fait d'énormes fouilles pour construire par exemple l'aéroport de Roissy, eh bien on découvre plein de choses sous terre. Et là, quand on a creusé pour construire l'aéroport, on a trouvé sur place des centaines d'objets qui racontent toute l'histoire de la région.
0: Oui, parce
1: c'est ça qui est original.
0: C'était pas des fouilles. D'ailleurs, à l'origine, ils creusaient pour faire un trou, pour faire un immense aéroport.
1: Et quand même, tout est réglementé. Hein, et quand on trouve des choses assez historiques, il faut faire appel aux autorités compétentes pour bien savoir ce que c'est. Et là, en l'occurrence, on a trouvé plein de choses assez merveilleuses.
0: Cette histoire est assez incroyable. C'est arrivé ailleurs, mais là, elle est spectaculaire. Et pour en savoir plus, nous sommes en ligne avec Jonathan Simon. Je vous appelle Jonathan ou Jonathan ?
8: Jonathan, bonjour à tous.
0: Bonjour à tous. Alors, Jonathan, vous êtes le directeur de ce musée. Tout ce qu'on voit dans le musée Arkéa a été bel et bien trouvé dans la région, et grâce en grande partie aux fouilles réalisées pour les travaux de l'aéroport, c'est ça ?
8: Oui, absolument, vous avez raison. Alors, les collections du musée Arkéa intègrent en priorité du matériel archéologique mis au jour dans les 42 communes de la communauté d'agglomération Roissy-Pays de France. C'est une agglomération qui est à cheval sur les deux départements, Val d'Oise et Seine-et-Marne. Et comme vous venez de le dire, en fait, du mobilier issu des fouilles réalisées pour les travaux de l'aéroport. Mmh. Alors attention, on ne parle pas des premiers travaux pour construire l'aéroport qui se sont achevés en 1974, à une époque où l'archéologie préventive n'était pas systématique, et c'est un euphémisme quand je dis ça. Mais nous parlons plutôt des fouilles réalisées lors de l'agrandissement de l'aéroport de Roissy, avec les deux pistes nord et sud, par exemple, et d'autres zones logistiques à la fin des années 90 et au début des années 2000.
1: Ah, c'est récent.
8: Donc, oui. Et alors, en fait, ces travaux concernaient à l'époque 7 communes qui étaient réparties autour de l'aéroport.
1: Ouais.
8: Et à cette époque-là, au total, la superficie des terrains livrés aux fouilles était de 250 hectares. C'est l'équivalent de 350 terrains de foot. C'est absolument gigantesque. Et donc, 12 sites archéologiques mis en évidence avec des fouilles qui sont opérées en fait entre 1996 et 2000.
0: Mais,
8: donc, tout à fait gigantesque. Ouais.
0: Mais Jonathan, est-ce qu'on savait à l'époque qu'en construisant un aéroport dans cet endroit-là, dans cette communauté de communes, qui avait été choisi, je rappelle quand même, pour sa proximité de Paris, cet aéroport, est-ce qu'on savait qu'on allait trouver autant d'objets qui dataient quand même de plusieurs siècles ?
8: Alors, c'est une excellente question. Alors, ce qu'il faut savoir, c'est vrai que la zone, depuis le début des années 60, était connue par des associations d'archéologie, qui faisaient des prospections sur ce territoire. On savait qu'il y avait potentiellement des choses.
0: D'accord.
8: Et notamment, on estimait que la densité des sites archéologiques était d'à peu près de 1 à 2 sites par kilomètre carré. Wow. C'est considérable. Autour de Roissy, quand il y a eu les fouilles autour de l'aéroport, c'est un site antique mis au jour tous les 600 mètres de distance. Ça traduit surtout un taux très élevé d'occupation pour le nord de la France.
0: Eh ben oui. Sarah ?
2: Oui, alors combien d'objets ont pu être récupérés ?
8: Alors, aujourd'hui, en fait, le musée Arkéa conserve 100 000 objets, dont une partie ces fouilles-là. mais attention, on parle de... Ça vient de plusieurs centaines de sites archéologiques. Alors, quand on parle de sites, il y a des sites de toutes les natures. Il peut y avoir des petites observations ponctuelles pour des habitats qui sont très limités, mais des fermes de 3000 m2 comme à Morgard, c'est une autre commune autour de l'aéroport, ou des villas prestigieuses de plusieurs hectares à Tremblay en France, par exemple.
0: Des villas, vous avez dit ?
8: Des villas romaines, oui.
0: Ah ouais ?
2: Donc ça vient d'une centaine de sites différents.
0: Des villas.
8: Plusieurs centaines, 400 sites à peu près, oui.
2: Ah, 400 sites.
0: Gavin ?
1: Oui, alors on parle d'objets, en effet, Jonathan, mais vous avez dit, il y a des tout petits, il y a des plus gros. C'est quoi, votre objet préféré parmi toute cette collection ?
8: Alors moi, ce qui me plaît beaucoup, ce qui me parle beaucoup en fait, c'est les témoignages très anciens. Et notamment, nous conservons, alors c'est des témoignages toujours discrets, mais par exemple un biphase du paléolithique.
9: Qu'est-ce que c'est
8: un biphase qui date d'il y a 100 000 ans. Et ce qui me plaît beaucoup dans ce genre d'histoire, en fait, c'est que c'est un objet qui paraît insignifiant, c'est un bout de caillou quand on le voit dans une vitrine, mais ça a été laissé par une autre humanité que la nôtre, ça a été laissé par des Néandertaliens qui étaient là bien avant l'arrivée de notre espèce, Sapiens, et donc qui témoignent, enfin, en tout cas, l'un des vestiges qu'on a de leur passage, c'est cet objet.
9: Vous avez dit biface, c'est ça? Qu'est-ce que c'est?
8: Oui. C'est un outil, un biface, en fait, c'est un outil qui est taillé sur deux côtés. C'est un morceau de silex, en fait, qui est utilisé comme outil pour racler notamment des peaux de bêtes ou pour servir de pointe de lance. Il y a différents outils. C'est un couteau suisse de l'époque.
9: Ah, d'accord.
2: Ah, l'ancêtre des couteaux suisses.
9: Sarah?
2: Oui, et comment vous avez organisé le parcours du musée dans ce bâtiment qui est finalement très contemporain?
9: Ah oui, moi j'ai la photo là, oui.
8: On va avoir une première partie qui est plutôt de l'ordre chronologique pour l'exposition permanente.
2: Ouais.
8: On va commencer par une grande surprise chronologique. On va dérouler un parcours qui va commencer justement du paléolithique pour aborder finalement toute l'histoire du pays de France jusqu'à la Révolution, voire même une conclusion avec une ouverture sur les transformations qu'il y a eu sur les 50 dernières années dans ce secteur. Quelqu'un qui ferait un voyage dans le temps, en fait, à l'endroit où nous situons 60 ans en arrière, il ne connaîtrait pas l'endroit. Tellement ça a changé. Donc ça, c'est une première partie qui est plutôt chronologique, comme vous l'avez dit. Puis après, au cœur, de façon un peu plus intime, nous avons des collections qui sont réunies par thématique. On peut parler de cuisine, de parures, d'artisanat et de pratiques funéraires. Ouais.
9: Est-ce que c'est une reconstitution, la photo que j'ai d'un mammouth avec ses défenses? Ou alors vous l'avez trouvé telle quelle?
8: La photo du mammouth, ouais. Ben on a des morceaux en fait qui témoignent de cette grande faune qui aurait pu passer par la plaine de France, mais là on parle de périodes très très anciennes, hein, les périodes des glaciations. Ouais.
9: Ah ouais.
1: Et Jonathan, est-ce que les archéologues, quand ils ont découvert tout ça autour de l'aéroport de Roissy au moment de la construction, ils ont été surpris de voir ces pièces parfaitement conservées?
8: On a l'avantage d'être dans une région où le sol, qui est composé de limon et d'argile, conserve plutôt bien les vestiges archéologiques et les différences de sol acide d'autres régions. Donc c'est pas une vraie surprise sur la conservation. Par contre, ce qui a beaucoup étonné les archéologues et donc passionnés, c'est qu'il y a beaucoup d'objets qui racontent finalement des échanges à très longue distance, des habitats prestigieux aussi romains, je vous l'ai dit. Hein, donc il y a des villas, donc la villa romaine, il faut savoir qu'il y en a qui étaient très très grandes, et des maisons en fait de la campagne avec des piscines chauffées intérieures, des thermes, avec des murs finement décorés. Donc déjà il y a 2000 ans, on avait un goût de prestige en fait pour certains habitats. Donc on a un peu de tout, et c'est ça en fait qui était surprenant, en tout cas qui a beaucoup intéressé les archéologues. Ouais.
9: Mais quand on voit la richesse des objets de votre musée, on se dit qu'il y a peut-être encore pas si loin que ça, d'autres sites qu'il faudrait éventuellement fouiller.
1: Construire d'autres aéroports, peut-être.
8: Alors, vous avez raison, hein, donc vous le savez, hein, les fouilles archéologiques aujourd'hui en France, il y a deux grandes familles, les préventives qui justement répondent à des projets de construction.
9: Oui.
8: Et là, en fait, quand on voit le dynamisme du territoire au nord de Paris, on parle effectivement d'agrandissement de la plateforme logistique aéroportuaire, des aménagements routiers ou des aménagements d'assainissement, des lotissements. Il y a de fortes chances par rapport au taux que je vous ai dit de chance finalement d'avoir un site archéologique. Il y a encore beaucoup de choses à faire et beaucoup de belles découvertes à faire sur ce territoire. Oui.
9: Bon, ben merci beaucoup Jonathan pour votre précision. C'est une visite qu'on conseille à nos auditeurs. Ça se passe à Louvre avec un S et non pas au Louvre. C'est une ville qui est à une quarantaine de kilomètres de Paris, à côté de Roissy, comme vous l'avez compris. C'est un musée extrêmement moderne qui raconte un passé très lointain qui était enfoui sous nos pieds et on le savait. Merci beaucoup. Au revoir. Bonne fin de journée.
1: Au revoir.
9: Il y avait quelques infos utiles pour aller à Roissy.
1: Eh bien, oui. On prend le RER. Et sinon, on peut s'arrêter à Louvre pour faire cette visite qui est vraiment idéale en famille. Hein. Je pense que ça plaît. Et puis, pas qu'en famille d'ailleurs, si on a envie d'y aller tout simplement par soi-même. Il y a des ateliers aussi toute l'année si vous avez envie. L'entrée coûte 3,50€ pour les adultes. Toutes les infos, les horaires sont sur archearoissypaysdefrance.fr ou alors, comme toujours, sur europe1.fr à la fin de cette émission.
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9: Et bien justement pour la balade culturelle, là encore un musée que vous ne connaissez peut-être pas suffisamment. Il se situe dans le sud de la France, à Céret, et nous permet de nous plonger dans ce qu'on appelle l'avant-garde de la peinture du début du 20e. Et ça, autour de l'un d'eux. Son nom, Francis Picabia, peut-être moins connu que ses copains, mais qui était un homme très influent, Sarah.
2: Bah oui, Picabia, c'était une figure très, très, très, très, très important de l'art moderne, en fait. Mmh. Il a participé à toutes les grandes aventures, si vous voulez, du début du siècle dernier. Et le musée d'art moderne de Céret lui consacre une exposition, mais aussi à beaucoup de ses camarades qui ont pour nom Laurencin, Delaunay, Picasso.
9: Alors Marie Laurencin, Sonia Delaunay, mais aussi Pablo.
2: Exactement. Alors vous les appelez par les prénoms parce que oui. Vous les avez bien connus.
9: Oui. Des copains de classe.
2: Ah, bah, copains de classe, exactement. Vous avez bien de la chance. Et il y en a plein d'autres, d'ailleurs. Vous allez reconnaître peut-être d'autres copains encore.
9: Bon, pour en savoir plus, nous recevons le directeur du musée d'art moderne de Céret, commissaire de l'exposition aussi, Jean-Roch Dumont-Saint-Priest. Bonjour, Jean-Roch.
10: Bonjour.
2: Bonjour.
9: Alors, dites-moi, pourquoi avez-vous choisi de raconter l'histoire de cette période essentielle de l'histoire de l'art ici en France, si créative, donc du siècle dernier, autour de Picabia? Parce que finalement, qui était cet homme? Comment s'est-il fait connaître? Et pourquoi était-il si influent?
10: Alors, beaucoup de questions dans la même question, mais je vais vous répondre avec grand plaisir. Alors d'abord, sur le choix de cette exposition, dire que effectivement le musée d'art moderne de Céret est l'un des plus importants établissements. C'est l'incontournable si vous êtes de passage dans la région, entre la France et l'Espagne, l'Occitanie et la Catalogne. Et justement, la Catalogne nous intéresse, puisque nous sommes un musée des avant-gardes catalanes aussi. Ah et oui. Donc, nous nous intéressons énormément à tout ce qui a pu se passer depuis le début du XXe siècle dans l'histoire de l'art, dans ce territoire. Ah. Et il se trouve que Francis Picabia est l'une des figures les plus importantes des avant-gardes en Catalogne, et notamment à la fin de la Première Guerre mondiale. Picabia est en exil après un séjour à New York, avec beaucoup de ses amis artistes. Et donc, à Barcelone, il vit un moment d'intense créativité, et notamment au moment de la création de la revue 391, qui rassemble beaucoup de ses amis, avec un véritable bouillonnement imprégné de la culture ibérique, un foisonnement magnifique d'œuvres, de créations que vous pouvez retrouver à Céret.
9: Jean, est-ce que ça veut dire que Picabia, Francis Picabia, était donc à Barcelone? Au fond, il retourne quasiment chez lui, mais il est entouré de tous ces gens-là, c'est lui qui leur a dit « viens chez moi, c'est magnifique ».
10: Alors, on est dans le contexte de la fin de la Première Guerre mondiale, qui crée beaucoup d'exil, beaucoup de cinéastes en dehors de France, en dehors des pays qui sont concernés par la guerre, alors c'est exil forcé souvent, et ces artistes-là se retrouvent dans une Espagne qui, à l'époque, est neutre, et donc, ils se retrouvent à Barcelone, dans un contexte très différent de celui qui aurait été le Paris très créatif d'avant-guerre, et ils se rencontrent, ils échangent, et il crée des œuvres importantes à la racine de l'esprit dada.
9: Mais on ne sait pas que Barcelone était à cette époque-là la capitale de l'avant-garde de la peinture, finalement.
10: Oui, exactement. Ça l'a été, en tout cas à partir de 1916, quand Picabia arrive sur la côte catalane. Et il passe d'ailleurs un peu avant par les Pyrénées orientales, avant d'aller sans doute...
2: Okay. Ça veut dire que c'était avant la Première Guerre mondiale, c'était Paris, et après la Première Guerre mondiale, Barcelone?
10: Oui, alors pendant la Première Guerre mondiale, ça a été... Enfin, Paris, dans ce début du XXe siècle, est vraiment une ville très importante. Il y a aussi évidemment New York en 1913 avec l'exposition de l'art Mauricio, où Picabia se rend.
2: Il y a toujours un pic à New York, mais en tout cas en Europe, c'est ça.
10: Voilà. Paris, Barcelone, Zurich, et c'est un peu ce que présente l'exposition. Comment ces artistes qui se rencontrent, qui fondent cette revue 391 à Barcelone, est si important.
9: Sarah.
2: Oui, vous avez rassemblé près d'une centaine d'œuvres dans cette exposition, mais il n'y a pas que des peintures. Alors, est-ce que vous pouvez nous dire ce qu'il y a d'autre?
10: Alors, exactement. Il y a des photographies, des sculptures, notamment de Man Ray, qui est aussi un des grands amis de Picabia et de Marcel Duchamp dans ce moment-là, qui sont pleines de poésie, d'humour, d'invention. On a aussi des très beaux dessins. On a aussi de la danse dans cette exposition. On a pu travailler avec l'Académie de France à Madrid sur une résidence artistique d'une étoile montante du flamenco, puisque le flamenco et la culture ibérique imprègnent vraiment ce moment de création.
9: Justement.
10: En Espagne. Et puis on a évidemment voilà des très beaux prêts du Reina Sofia, du Thyssen, des musées Picasso de Paris, de Barcelone, du musée Toulouse-Lautrec.
1: Les meilleurs.
10: Voilà. Ouais. Et exactement, des grands musées, le Centre Pompidou, le musée de l'Orangerie, beaucoup d'autres. Donc
9: c'est bien.
10: Ça va être éblouissant.
9: Jean-Roch, n'oubliez pas de les rendre.
10: Non, alors effectivement, on se posera des questions, mais non, on les rendra bien sûr.
1: On saura où ils sont.
9: On saura où ils sont. Tiens, justement, vous parliez de danseuses et de flamenco, Gavin.
1: Oui, justement, je me posais la question, genre quand on a parlé de Barcelone et donc de l'Espagne, les artistes de l'époque ont pour certains réutilisé avec un certain bonheur tous les clichés de l'Espagne, les danseuses, les matadors, les guitaristes. C'était des figures obligatoires, des passages obligés ou pas?
10: Alors, c'est en tout cas un des grands... une des grandes sources d'inspiration récurrentes dans ces années-là, notamment pour tous ces artistes qui, en partant de Barcelone après la Première Guerre mondiale, gardent cet esprit, cet éblouissement espagnol et catalan qu'ils ont bien en tête. Et donc, Picabia notamment continue à faire toute sa vie, même d'accord, après les années 1920, des danseurs, des toreros, des Cola de Pata, voilà.
2: Sarah, est-ce que Picabia a connu autant de succès que tous ceux que vous montrez là montrez les œuvres dans cette exposition et puis au fond, qu'est-ce que vous souhaiteriez, vous, qu'on sache sur lui, que les visiteurs sachent, ceux qu'ils connaissent un peu moins, qu'il faut retenir de Picabia?
10: Alors, effectivement, Picabia, dans ces années-là, est un des acteurs les plus importants des avant-gardes, au même titre que Picasso, que Marcel Duchamp, que les autres qu'on a un peu plus en tête aujourd'hui, mais c'est vraiment une des figures incontournables de ces cercles d'avant-garde. Mmh. Et ce qu'on peut retenir de cette exposition, c'est que... il y a une intense créativité et de partage avec d'autres artistes qu'on a présentés, que ce soit pour Laurent Saint, Delaunay, Juliette Roche, Albert Glaise, tellement d'autres que vous pourrez découvrir dans l'exposition.
9: C'est mais quand même, Jean-Roch, l'exposition, vous l'avez appelée Picabia Méditerranée, alors, et derrière.
10: Exactement.
9: Mais pourquoi Picabia? On se dit, et qu'est-ce qu'il a fait de si important, à part d'avoir des copains formidables?
10: Picabia, c'est un des grands inventeurs de l'esprit dada. Et l'esprit dada, c'est le paradoxe, la contradiction, l'invention inépuisable, d'accord, l'humour corrosif, la dérision sans limite. Et donc, il y a quelque chose de très très puissant chez Picabia, qui est le meneur de groupe.
9: Est-ce que
10: voilà,
9: est-ce que
10: lui, est-ce qui que conduit le... tous les autres, si vous voulez.
9: Ah oui, d'accord. Mais est-ce que le groupe, Sonia Delaunay, Marie-Laurent Saint, Picasso et j'en oublie quelques-uns, le reconnaissait comme étant un leader?
10: En tout cas, c'est lui qui fonde la revue 391 avec ses proches, c'est vraiment lui qui en est à l'initiative, et c'est celle qui rassemble les autres. Donc effectivement, on peut dire que alors c'est la personnalité de Barcelone la plus emblématique des avant-gardes dans ce moment-là, qui rassemble les autres en fait. Picasso et Delaunay peut-être étaient un peu plus dans leur recherche et moins en création de relations, si on veut. En tout cas, c'est lui qui est à l'origine de cet éblouissement.
9: Merci beaucoup, Jean-Roch.
2: Chef de bande.
9: Oui, c'est un peu ça, quoi. Merci, monsieur Dumont-Saint-Prier.
10: C'est moi qui vous remercie et à très bientôt à Céré, alors.
9: Avec plaisir. Merci.
10: Incontournable pour cet été.
2: Absolument. Voilà,
9: pour cette exposition originale et utile. Utile, pourquoi? Parce que c'est une période essentielle de l'histoire artistique du XXe siècle. Bonne fin de journée à vous.
10: Sarah,
9: vous nous rappelez de quoi il s'agit rapidement?
2: Avec plaisir, William. L'exposition s'appelle Picabia Méditerranée, Picasso, Delaunay, Laurent Saint et les autres. Elle est présentée au Musée d'Art Moderne de Céret, dans les Pyrénées-Orientales. Je vous conseille de réserver, cette exposition est exceptionnelle.
9: Merci de nous avoir écoutés. Merci à Gavin Clément-Terruiz et à Sarah Doraghi pour les balades du jour. Merci également à Marie Jacquet, à Christophe Pierrot et à Sarah Burle de nous avoir permis de vous présenter toutes ces balades. 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Voilà, passez un bon week-end, une bonne semaine, et puis on se retrouve la semaine prochaine. Alors, je rappelle, c'est le samedi à 17h sur Europe 1.
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3: 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Voilà donc pour nos programmes de nuit, c'est fini. Dans un instant, vous avez rendez-vous avec Alexis de la Flechère et toute l'équipe d'Europe 1 matin week-end. Bon dimanche à tous, je vous laisse en très très bonne compagnie. Et côté chanson, eh bien on a choisi un tube planétaire, I Love America, c'est Patrick Juvet sur Europe 1.

0: Girls America 1978, c'était Patrick Juvet. J'espère que ça vous a bien réveillé ou peut-être donné envie d'aller vous coucher. Mais en tout cas, c'est le démarrage d'Europe 1 Matin. Il est 5h56.
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0: Merci d'avoir choisi Europe 1 Matin pour vous réveiller et vous informer avec un journal, vous le savez, toutes les demi-heures, en compagnie bien sûr, comme tous les week-ends, d'Alexis de la Fléchère. Bonjour.
3: Bonjour Estelle, bonjour à tous, bienvenue dans Europe 1 Matin, ravi de vous retrouver en ce dimanche. Ah, je suis très heureux de vous accompagner, c'est toujours un vrai plaisir. On va rendre hommage ce matin à un acteur absolument culte, le temps passe si vite. Ça fait 5 ans aujourd'hui que Jean-Paul Belmondo nous quittait, il avait 88 ans. On a tous en tête les images de l'hommage national aux Invalides sur cette musique magnifique, Nicolas Charpentier, le film Le Professionnel que vous entendez donc ce matin sur Europe 1, et puis évidemment tous ces grands films, toutes ces répliques, cette gueule, ce sourire aussi, Bébel c'est Bébel, finalement.
0: C'est Bébel.
3: Bonjour Nicolas.
4: Bonjour Alexis, pardon. Bonjour
3: Nicolas Charpentier qui réalise Europe 1 Matin. Vous l'aimiez Bébel, vous étiez fan de Jean-Paul Belmondo. Bah,
4: comme vous, moi j'aimais son sourire, son regard. Et c'est un homme qui dégageait une certaine sérénité, dans un esprit sain dans un corps sain, voilà.
3: Oui, c'est vrai, Bébel. Et puis il faisait ses cascades
0: c'est,
3: lui-même.
0: C'est exactement ce que j'allais dire.
3: Ouais. Il était incroyable.
0: L'homme de Rio, notamment.
3: Fait, tout simplement.
4: Là, notre extrait, c'est ça, Alexis, non?
3: Ah bah, je veux bien.
4: C'est pour ça que
3: je suis
4: pour oui, c'est ça, voilà.
3: Allez-y.
5: Alors, heureux.
0: Heureuse, voilà. En tout cas, d'être à vos côtés,
3: voilà,
0: ce matin.
3: Non, mais tout est dit, voilà.
4: Exactement.
3: Et on va en parler tout à l'heure avec Mathieu Alterman. Rendez-vous un peu avant 6h15. Au programme du jour également, la présidentielle. Nous sommes désormais un peu plus de 7 mois du premier tour prévu le 18 avril. Une année évidemment décisive pour la France. Les politiques étaient nombreux hier à la grande braderie de Lille, le plus grand vide-grenier d'Europe. C'est l'occasion de serrer des mains, de se montrer, de prendre la parole. Gabriel Attal a dit... C'est l'élection présidentielle la plus importante de la 5e République. On va revenir d'ailleurs sur toutes les déclarations de politique à la Grande Braderie de Lille dans vos différents journaux ce matin. Dans tous les cas, pour l'instant, c'est bien Marine Le Pen qui tient la corde. Sondage ce matin, OpinionWay pour le JDD la donne entre 33 et 35% des intentions de vote au premier tour et gagnante dans toutes les configurations au deuxième. Et quand on est favori, on n'est jamais épargné par ses adversaires. Jean-Luc Mélenchon n'y est pas allé de main morte hier à la Grande Braderie de Lille, traitant Jordan Bardella de fasciste sans réputation. Pointons du doigt également son accord au Royaume-Uni avec Nigel Farage du parti Reform UK sur l'immigration. On va faire réagir ce matin à 8h12 Louis Alliot. Il est maire de Perpignan et vice-président du Rassemblement National. On interrogera également Louis Alliot sur ses déclarations sur l'Ukraine. Vous l'avez sûrement entendu, il a dit Louis Alliot qu'il voulait couper le robinet. Plus d'aide à l'Ukraine. Il estime que la France n'en a plus les moyens. Il faut trouver un traité de paix. Trouver une solution, dit Louis Alliot, qui nous donnera tous les détails également sur cette déclaration à 8h12. La politique, c'est également en Allemagne. Et il y a un parti qui monte, c'est l'AFD. Il est classé par de nombreux médias à l'extrême droite. Il pourrait remporter ce qu'on appelle un Land en Allemagne ce soir. Pourquoi ce sera historique? Eh bien, Hans Stark, qui est un grand spécialiste de la politique allemande, viendra tout nous expliquer dans Europe 1 Matin à 7h10. Merci d'avoir choisi Europe 1 Matin. Vous avez une bonne partie du programme. On est ravis d'être là. Très bon réveil à tous. Il est quasiment 6h, soyez les bienvenus.
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3: Et à la une de l'actualité, Marine Le Pen est donc bien la grande favorite pour 2027. Selon un sondage ce matin du JDD, les données gagnantes au second tour dans toutes les configurations. Le RN en tête des sondages est désormais la cible de toutes les attaques. Jean-Luc Mélenchon a lâché ses couilles à la braderie de Lille. Jordan Bardella, un fasciste sans réputation, dit-il. Toutes les précisions dès le début de ce journal. L'Europe face aux défis migratoires. 5 pays dont l'Allemagne veulent créer des hubs de retour hors de l'Union européenne pour les demandeurs d'asile déboutés. Emmanuel Macron s'y oppose. On va tout vous expliquer dans un instant. Et puis la Formule 1, Pierre Gasly en pole position cet après-midi au Grand Prix d'Italie. Une première pour un Français depuis 29 ans. La tendance météo, Estelle Lafond?
0: Eh bien, c'est la journée la plus chaude de la semaine aujourd'hui, dimanche. Le soleil va dominer presque toute la carte. Bulletin complet après le journal.
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3: Le journal de 6h sur

0: face à Gabriel Attal et jusqu'à 66% face à Jean-Luc Mélenchon. Le candidat insoumis plus décidé que jamais à installer un duel avec Marine Le Pen et notamment hier depuis la braderie de Lille où il tenait un meeting, Alexis de la Fontaine.
1: Oui, Jean-Luc Mélenchon est tout d'abord revenu sur la question du voile que Marine Le Pen souhaite interdire dans l'espace public et pour marquer son opposition, le leader insoumis assimile cette idée à une guerre de religion.
2: Nous les Français qui avons payé par 2 siècles et demi de guerre de religion entre catholiques et protestants, nous devons affirmer que plus jamais sur le sol de notre patrie, il n'y aura de guerre de religion.
1: Jean-Luc Mélenchon a ensuite visé Jordan Bardella, qu'il accuse de fascisme en raison de son déplacement cette semaine au Royaume-Uni pour conclure un accord sur l'immigration avec Nigel Farage en cas de victoire du Rassemblement National, mais aussi à cause de ses propos sur la dette française.
2: Quand on est à l'étranger, on ne dit pas du mal de sa patrie et on n'affirme pas qu'elle est ruinée. Parce que quand on dit que le pays est ruiné, on attire les vautours du capitalisme qui augmentent les taux d'intérêt et se jettent sur notre pays.
1: Ce discours très offensif a pour objectif d'instaurer un duel avec le Rassemblement National en vue de la présidentielle.
0: Alexis de la Fontaine du service politique d'Europe 1. Et vous, pensez-vous que Marine Le Pen va remporter la prochaine présidentielle? C'est la question Europe 1 du jour. Vous pouvez donner votre avis dès maintenant sur le site et l'application de votre radio préférée.
3: Un sujet qui est cher à Marine Le Pen et qui est au cœur de l'actualité, Maëlle, c'est celui de l'immigration illégale.
0: Oui, avec ces 5 pays européens prêts à s'entendre sur la mise en place de centres de retour pour les demandeurs d'asile déboutés, l'Allemagne, les Pays-Bas, le Danemark, ainsi que la Grèce et l'Autriche espèrent trouver un accord de principe avec un pays tiers hors de l'UE pour y envoyer ces demandeurs d'asile. Wilfried de Villers, en quoi consiste également ce projet européen sur ces hubs de retour? Un projet sur lequel ces 5 pays de l'UE ont avancé, en tout cas à ce stade.
4: Oui, parce que le groupe des 5 veut aller vite. Réuni à Copenhague ce week-end, il compte bien passer des accords avec un ou plusieurs pays tiers dès le début de l'année prochaine. L'objectif est simple, installer des hubs de retour, des centres dans ces pays situés hors de l'Union européenne pour accueillir les demandeurs d'asile déboutés qui ne peuvent pas rentrer dans leur pays d'origine. Si aucun nom n'a été mentionné pour l'instant, plusieurs États semblent intéressés par un tel projet. L'Ouganda et surtout le Rwanda qui confirment avoir entamé des discussions avec plusieurs pays européens. Le Royaume-Uni avait un temps envisagé une entente similaire avec Kigali lorsque Rishi Sunak était Premier ministre, tout comme le Danemark qui préfère finalement une solution européenne. Et elle vient donc de ces 5 pays après l'adoption controversée il y a 2 mois d'un règlement européen destiné à accélérer les expulsions. Reste que ces hubs de retour sont loin de faire l'unanimité. Emmanuel Macron les juge inefficaces et non conformes aux valeurs de l'Europe.
0: Merci à vous Wilfried. Wilfried de Villers pour Europe 1.
3: Dans l'actualité de ce dimanche, les émissaires de Donald Trump attendus pour la première fois en Ukraine aujourd'hui.
0: Avec dans leurs mains une proposition américaine pour mettre fin au conflit, Steve Witkoff et Jared Kushner qui se sont entretenus hier pendant 3 heures avec Vladimir Poutine, c'était à Moscou. Le Kremlin a parlé d'échanges constructifs. La Maison-Blanche, elle, promet des annonces dans les prochaines semaines. À l'occasion de cette visite en Ukraine, le président russe a annoncé une trêve de 3 jours à Kiev.
3: Actualité internationale également avec ces élections régionales en Allemagne.
0: Et le parti de droite nationaliste, l'AFD, qui pourrait donc bien remporter aujourd'hui les élections en Saxe-Anhalt, État fédéré situé dans le centre du pays. Il est crédité dans les sondages de 41% des voix, niveau historique depuis 1945. Une grande majorité des formations politiques a exclu de s'allier à l'AFD en Allemagne pour gouverner. Côté français, le RN a lui aussi pris ses distances avec ce parti.
3: Et on en parlera un peu plus en longueur à 7h10 avec 7h12 avec Hans Stark, spécialiste de la politique allemande.
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3: On revient en France avec une histoire insolite de neige et de cuivre dans les Vosges.
0: Ça se passe dans la station de la Bresse, Honeck, dans les Vosges. Donc c'est tout le cuivre des canons à neige qui a disparu cet été. Mais il y a quelques jours, 4 hommes ont été pris en flagrant délit et arrêtés. La station de ski, elle, fait face désormais à un préjudice financier considérable et doit penser à la reconstruction en vue de l'hiver qui se rapproche. Précision de Marius Druard pour Europe 1.
6: La totalité des câbles électriques en cuivre des canons à neige de la station ont été dérobés en l'espace de seulement quelques semaines, l'équivalent de 2 tonnes de cuivre. Un vol qui représente un préjudice financier majeur pour Nicolas Claudel, directeur du site de la station de ski.
7: C'est plusieurs centaines de milliers d'euros, c'est considérable. Mais bon, on aurait une idée plus précise avec une expertise qui a été mandatée par notre assureur et qui est en cours.
6: La station a donc

0: ont décidé de faire un changement drastique pour ne plus subir de vol en remplaçant le cuivre de ses câbles électriques.
1: On va avoir recours à l'aluminium, qui est un métal qui n'est pas attractif. Donc on va mettre en place des conducteurs en aluminium. Notre objectif, c'est d'être prêt avant la saison d'hiver. Donc on est en train de travailler déjà depuis plusieurs jours sur la remise en service de nos installations.
0: Quatre hommes originaires du territoire de Belfort, peu connus des services de police, ont été arrêtés. Ils ont avoué avoir été attirés par ce que pouvait rapporter la revente du cuivre et ont été condamnés à des peines de 3 ans d'emprisonnement, dont 24 ou 27 mois selon les cas, assortis d'un sursis probatoire.
2: Marius Druard pour Europe 1.
3: Des pistes de ski, on passe aux routes sur lesquelles déferlent les trottinettes électriques.
2: Avec le casque qui est désormais obligatoire pour tous les conducteurs dans plusieurs départements, comme le Nord et le Pas-de-Calais depuis le 1er septembre, visiblement ce port du casque n'est pas encore rentré dans les mœurs, comme l'a constaté le correspondant d'Europe 1 dans les Hauts-de-France, Maximilien Carlier, lors d'une opération de contrôle menée par les forces de l'ordre sur le parvis de la gare de l'Île-Flandre. Reportage.
4: Vous savez que c'est obligatoire le casque ?
5: Moi, je ne sais pas.
6: Des policiers arrêtent les utilisateurs de trottinettes électriques dépourvus de casque. Arrêté datant du 1er septembre, mais qui n'est pas encore devenu un réflexe pour les usagers.
7: C'est pas confortable. On sent qu'il y a un truc qui nous gêne sur la tête.
8: C'est chiant, mais c'est pour notre sécurité.
9: Vu les accidents, c'est sûr. Ouais. Après, il faut sanctionner pour que les gens les appliquent. Hein.
6: Alors, pas d'amende prévue pour cette opération de contrôle, mais...
4: La prochaine fois, monsieur, ça sera 35 euros d'amende.
6: Laurent, fonctionnaire de police.
4: Tous les jours, on prend... des jeunes en trottinette qui sont accidentés avec justement des traumatismes très très lourds. C'est le SMUR qui nous alerte, c'est 30% en plus d'accidents graves.
6: Car il y a une explosion des utilisateurs, selon Bertrand Gaume, préfet de la région Hauts-de-France.
10: Il y a un certain nombre de personnes qui sont interpellées pour défaut de casque, aussi pour défaut d'assurance. Et puis surtout, il y a un autre méfait contre lequel nous voulons lutter, c'est le débridage de ces engins.
6: La police utilise d'ailleurs un appareil spécifique, un curvomètre, pour mesurer la vitesse maximale des trottinettes. L'une d'elles a été saisie lors de cette opération, elle pouvait rouler à 93 km/h. À Lille, Maximilien Carlier, Europe 1.
3: Lui aura bien son casque pour disputer le Grand Prix de Monza en Italie ce dimanche et il partira surtout en pole position.
2: Oui, l'exploit est signé de Pierre Gasly, le pilote français de F1, une première depuis 29 ans. Les détails avec Christopher Filhoc pour Europe 1.
11: Pierre Gasly et le circuit de Monza, c'est une histoire qui se répète. C'est déjà sur ce mythique tracé italien qu'il avait décroché son unique victoire en Formule 1 en 2020. 6 ans plus tard, Monza lui offre sa première pole position. Son papa Jean-Jacques Gasly au micro de Canal+.
12: C'est quand même son circuit. Bon, c'est là où il a fait sa première victoire en F1. Et donc, je pense qu'il avait quelque chose à démontrer ici. Je dois dire que j'ai pleuré un peu. C'est très émouvant. Ça rappelle d'excellents souvenirs à Monza. Donc franchement, c'est vraiment super.
11: Pierre Gasly succède à Jean Alési, dernier tricolore à être parti en tête d'un Grand Prix en 1997 sur ce même circuit de Monza. Un moment inoubliable pour le Normand de 30 ans.
13: Quand j'ai vu mon nom premier sur l'écran, c'était magique. Beaucoup d'émotions, énormément de satisfaction. Ça fait 9 ans, je me bagarre tous les week-ends pour essayer de donner le meilleur. Je suis trop content d'avoir pu saisir cette chance.
11: Le pilote alpine devient le 10e Français à décrocher une pole position dans l'histoire de la Formule 1.
2: Christopher Filhoc pour Europe 1 et derrière Pierre Gasly, George Russell s'élancera en 2e position. Les deux Ferrari de Charles Leclerc et Lewis Hamilton partiront respectivement 3e et 4e. Course à suivre en direct sur Canal+, à partir de 15h.
3: Merci beaucoup Maëlle Laurent, c'était votre journal sur Europe 1. Il est 6h10 et on passe à la météo avec Estelle Lafont. Toujours 6 départements, Estelle, en vigilance orange canicule. Le thermomètre va faire un nouveau bond vers le haut cet après-midi.
14: Exact Alexis, j'y reviendrai en fin de bulletin. Mais actuellement, le soleil qui ne va plus tarder à se lever, eh bien, il sera partiellement voilé sur de nombreuses régions de l'ouest. Donc entre la Nouvelle-Aquitaine et la Bretagne, ce sera même un petit peu instable avec des grondements de tonnerre et puis un petit peu d'ondées, mais parfois très local, c'est-à-dire que vous pouvez entendre le tonnerre sans avoir d'eau. En marge de cette zone un petit peu perturbée, donc de l'ouest des Pyrénées à la Normandie, là c'est simplement voilé mais dans une ambiance toujours sèche. Et puis pour tout le reste de la carte, le réveil va se faire sous le soleil, à l'exception des côtes varoises avec quelques nuages bas qui ne vont pas rester. Dans l'après-midi, le temps va être un petit peu similaire, sauf autour du Jura et du Mercantour sur la partie est de la carte, où les nuages vont bourgeonner et amener localement une petite averse. Et puis cette activité instable dont je parlais, qui était présente ce matin dans la partie ouest, va se déplacer pour concerner là cette fois-ci entre le Poitou et la Normandie, avec à peu près le même genre d'activité orageuse et quelques ondées.
3: Et pour les températures, c'est bien aujourd'hui qu'il va faire très chaud.
14: Oui, c'est la composante donc la plus importante de cette journée. La nuit a même été quelque peu pénible pour de nombreux départements de l'extrême sud avec un thermomètre qui n'est parfois pas descendu sous les 20 degrés. Alors ce matin, comptez entre 9 à 12 sur le nord et le nord-est, 20 à 23 côté sud-ouest et plutôt 21 à 25 du Languedoc-Roussillon à Roussillon à la basse vallée du Rhône. Et donc c'est cet après-midi sur cette même zone du Languedoc-Roussillon à la basse vallée du Rhône que vous pouvez atteindre des pics à près de 39 degrés.
3: Merci beaucoup Estelle Lafond. Restez bien avec nous sur Europe 1, la pop culture. Ça fait 5 ans aujourd'hui que Jean-Paul Belmondo nous a quittés. On va lui rendre hommage ce matin. À suivre également les réseaux sociaux avec Laura Tenoggi et votre note secrète consacrée ce matin à Corinne Charby.
14: La boule de flipper.
3: Boule de flipper. On va se replonger dans les années 80. Ce sera juste après les courses. Le quintet de Thierry Léger. A tout de suite sur Europe 1. Très bon réveil.
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3: Les pronostics, les courses de Thierry Léger. Bonjour Thierry.
18: Bonjour Alexis, c'est sur l'hippodrome de Paris-Longchamp que va se courir cet après-midi ce quintet à handicap qui réunira 16 pur sang âgés de 4 à 7 ans sur la distance de 2400 mètres. Et je n'ai pas hésité à placer en tête de mon pronostic le numéro 4 d'Ixmude, certes absent depuis sa probante deuxième place obtenue le 15 mars à Saint-Cloud pour sa première tentative dans un handicap tiercé, mais je le sais déjà très près le matin à l'entraînement et il devrait pouvoir d'emblée justifier les bruits favorables dont il fait l'objet sur les pistes de Chantilly. On lui opposera les numéros 2 Rembrandt Tougo, 13 Marina Leda et 8 Princesse d'Amour, classés respectivement 1er, 2e et 5e d'un quintet similaire. Le 7 mars, à Longchamp, disputé justement sur le même parcours que celui qu'ils emprunteront cet après-midi et sur la foi de cette performance référence, ces trois-là méritent un très large crédit. Enfin, les numéros 10 Christabel, 15 Gold Player, 16 Zelker et 14 Mr. Gats ont eux aussi des arguments à faire valoir pour postuler à l'une des 5 premières places de ce quintet agrémenté d'une tirelire exceptionnelle d'1 million d'euros. Mon pronostic, 4, 2, 13, 8, 10, 15, 16 et 14.
3: Merci Thierry Léger.
14: Tous ces pronostics sont à retrouver, bien sûr, si vous n'avez pas pris le temps de noter, et bien sûr le site et l'application Europe 1. Ça va vite, ça fait beaucoup de chiffres. 6h14, la pop culture arrive ce matin tout de suite avec Mathieu Alterman.
3: Bonjour Mathieu.
19: Bonjour Alexis, bonjour tout le monde.
14: Bonjour.
3: Il y a 5 ans, le 6 septembre 2021, Jean-Paul Belmondo disparaissait. Et vous nous dites ce matin Mathieu qu'il nous manque, mais finalement pas tant que ça.
19: Ben oui, parce que Belmondo a réussi quelque chose d'assez extraordinaire, à mourir sans vraiment disparaître. 5 ans qu'il n'est plus là, et pourtant on le voit tout le temps. Le magnifique, l'As des As, Peur sur la ville, un singe en hiver... Le professionnel itinéraire d'un enfant gâté, ses films passent à la télévision, en streaming, on les revoit, on connaît par cœur les répliques, les cascades, la démarche. Belmondo est devenu un membre de la famille, celui qui n'est plus à table et dont on continue à raconter les histoires. Et ce qui est formidable, c'est qu'en revoyant ses films, on revoit en réalité 3 Belmondo.
20: Si vous n'aimez pas la ville... Allez vous faire foutre.
19: Le premier, c'est le Belmondo de la nouvelle vague des années 60. Et à l'époque, personne ne l'appelle Bébel. Il a 26 ans dans un bout de souffle. Il n'a pas le physique de jeune premier traditionnel. Il a le nez cassé. Il parle bizarrement. Il bouge bizarrement. Et justement, il est moderne. Godard en fait presque l'anti-Gabin. Gabin, c'était la stature, l'autorité, le destin. Belmondo, lui, c'est l'insolence, le mouvement et la liberté. Et puis, il enchaîne avec Pierrot le Fou, Melville, Sautet, Verneuil. Belmondo peut encore être un acteur cérébral, sombre et ambigu.
20: Barrière, les Esquimaux ! Je rentre seul. Matador rentre toujours seul. Plus il est grand, plus il est seul. Je laisse à vos banquises, à vos igloos, à vos pingouins.
3: Et puis, cet acteur de la nouvelle vague devient... Bébel.
19: Oui, et la deuxième vie. Dans les années 70 et 80, Belmondo comprend quelque chose avant beaucoup d'autres. Le cinéma populaire n'est pas un sous-cinéma.
21: Vous plaisez aux femmes?
22: Je ne sais pas.
15: Menteur.
19: Il court sur les trains, saute des hélicoptères, conduit des voitures, prend des coups, fait rire, séduit. Il devient à lui seul un genre cinématographique. On ne va plus voir un film avec Jean-Paul Belmondo. On va voir le nouveau Belmondo. Mmh. Et c'est peut-être là son génie. Il ne cherche jamais à être respectable, mais il veut que le public en ait pour son argent. Le magnifique, l'incorrigible, l'animal, flic ou voyou, le guignolo, le professionnel, le marginal. Pendant 15 ans, Bébel est une fête nationale permanente.
17: Pardon messieurs, pourriez-vous ôter vos pantalons s'il vous plaît? J'ai dit ôter vos frocs.
3: Mais il y a encore, Mathieu Alterman, un troisième Belmondo.
19: Oui, celui qui n'a même plus besoin de faire des films. À partir des années 90, Belmondo devient progressivement autre chose, un mythe. Il revient au théâtre, retrouve Lelouch, tourne moins, et puis après son AVC en 2001, chacune de ses apparitions provoque quelque chose de très particulier. On ne regarde plus seulement l'acteur, on regarde Belmondo l'homme. Il est devenu un morceau de notre mémoire collective. Gabin, Ventura, Delon et lui, mais avec quelque chose que les autres n'avaient peut-être pas à ce point, une joie.
3: Et c'est pour ça, Mathieu, que 5 ans après sa disparition, eh bien, on pense toujours à lui.
19: Oui, je crois, parce qu'un film de Belmondo ne ressemble jamais tout à fait à un vieux film. On tombe sur Le Magnifique un dimanche après-midi, on devait regarder 5 minutes, et une heure plus tard, on est toujours devant. On connaît la fin, on connaît les répliques, on sait même à quel moment il va sourire, et on reste. Alors, oui, Jean-Paul Belmondo est mort il y a 5 ans, mais au fond, Michel Poicard, Pierrot, Bob Sinclair, Joss Beaumont ou Sam Lyon sont toujours là. Et puis, sur toutes les légendes, par définition, elles restent à jamais vivantes.

0: Merci Mathieu, bon dimanche.
1: Bon dimanche.
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4: Présidentielle et Marine Le Pen donnaient toujours largement en tête selon le dernier sondage Opinionway pour le JDD. La candidate du RN obtiendrait au premier tour entre 33 et 35% des voix selon les hypothèses. Au second, Marine Le Pen l'emporterait dans tous les cas de figure avec jusqu'à 66% en cas de duel avec Jean-Luc Mélenchon. Les émissaires de Donald Trump, Steve Witkoff et Jared Kushner ont discuté hier soir à Moscou, je cite, de plans substantiels pour l'Ukraine avec Vladimir Poutine, information de la Maison-Blanche, qui promet des annonces dans les semaines prochaines. Les deux hommes doivent désormais se rendre pour la première fois en Ukraine ce dimanche. Le Kremlin y a ordonné une trêve de 3 jours. L'incendie de Puy-Laurence dans l'eau, toujours actif sur les zones les plus difficiles d'accès. Environ 350 pompiers restent mobilisés sur place, appuyés par des moyens aériens. Les flammes ont détruit à ce stade 225 hectares de végétation, mais aucune habitation n'est menacée. Enfin, le retour du top 14 en rugby et une première journée spectaculaire pour l'UBB Bordeaux-Bègles qui a infligé au Racing 92 la plus large défaite de l'histoire du championnat, 64-5. Pau a créé la surprise en s'imposant chez le finaliste Montpellier 27-19. Bayonne et Castres ont assuré à domicile face à Toulon et à Vannes.
0: Merci Maëlle.
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0: Les réseaux sociaux font partie, qu'on le veuille ou non, je le dis, le week-end de nos vies. C'est pour ça qu'on en parle le matin sur Europe 1 avec Laura Tenoggi. Bonjour Laura.
6: Bonjour Alexis.
0: Alors ce matin, on ne va pas parler d'Instagram, de TikTok, de X. Vous nous parlez d'un réseau social qui ressemble au départ à une bonne vieille newsletter.
6: Exactement, la newsletter, vous la connaissez Alexis.
0: Ah oui.
6: Bon, on croyait ça mort et enterré, un truc de pub, de vieux, planqué dans un coin de la boîte mail. Grosse erreur, elle est en train de faire un retour fracassant sous la forme d'un vrai réseau social qui est en train de devenir The Place to Be. Donc attention, retenez bien ce nom,
0: oui.
6: Substack.
0: Substack.
6: Voilà, donc je vous explique un peu. Substack, c'est né en 2017 à San Francisco.
0: Oui.
6: Il y a un développeur, un ex-journaliste et un entrepreneur qui viennent de se planter sur une appli de messagerie. Ils se posent tous les trois une question toute simple. Si on arrêtait de faire écrire les journalistes pour des pubs, bon, c'est pas du tout ce qu'on fait ici, mais c'est ce qui se passe sur les réseaux, et qu'on les faisait payer directement par les lecteurs. Pas d'algorithme, pas de rédac chef, pas de titre à couleur, un texte, un mail, un bouton s'abonner. Bon, à l'époque, le pari sonnait un peu fou.
0: Oui. Est-ce que ça marche, Laura Tenoggi?
6: Il a fallu du temps et de la persévérance. Mais 9 ans plus tard, le pari a payé. Plus de 5 millions d'abonnements payants dans le monde. Ah ouais, c'est franchement, c'est génial.
0: C'est du lourd.
6: Mais la vraie bascule, c'est en 2023. Substack lance Note, c'est un fil d'actu, mais il fallait quand même ressembler un peu au réseau. Façon Twitter, réservé aux auteurs de la plateforme. Donc on n'écrit plus tout seul dans son coin, on commande, on se recommande entre newsletters, on se pique même quelques lecteurs les uns les autres. Résultat aujourd'hui, c'est justement ce système de recommandation qui fait décoller les petits nouveaux. Substack n'est plus un simple outil d'envoi de mails, c'est devenu aussi un réseau à part entière. Et franchement, c'est génial.
0: Et la France, dans tout ça, Laura Tenoggi.
6: Alexis, c'est pour ça que je vous en parle aujourd'hui.
0: Oui.
6: C'est qu'elle arrive en fanfare. Substack vient de nommer un responsable dédié à notre marché. Traduction, la plateforme mise gros sur nous. Il y a des plumes indépendantes, des écrivains qui publient leur newsletter. Moi, je l'ai testé, je trouve ça absolument génial parce qu'il y a du fond, du contenu. Et en fait, on avait presque oublié ça sur les réseaux sociaux. Et alors, bien sûr, il y a des abonnements payants, mais il y en a plein qui sont gratuits. Et pour ma part, j'ai un gros coup de cœur pour Alix Giraud-Delain.
0: D'accord. Comment ça marche? On le télécharge sur notre téléphone,
6: exactement.
0: En fait, tout simplement.
6: Vous téléchargez l'appli sur votre téléphone, vous allez regarder ce qui vous intéresse en fonction de vos centres d'intérêt, et vous allez voir, ça change. On évite, évidemment, tous les tutos beauté, on évite les photos de vacances, et enfin, on a du fond. Alors, on a bien sûr Europe 1, mais quand on veut regarder des nouveaux talents qui arrivent, eh bien c'est une application intéressante.
0: Substack, merci beaucoup Laura Tenoggi, bon dimanche.
2: 6h22, bon réveil à tous, vous écoutez Europe 1 matin avec Alexis de la Fléchère, nous sommes ensemble jusqu'à 9h.
0: Et c'est un plaisir de vous accompagner le matin après plus de 3 heures de discussion hier soir avec Vladimir Poutine au Kremlin. Les émissaires de Donald Trump, Steve Witkoff et Jared Kushner sont attendus aujourd'hui à Kiev avec une proposition pour mettre fin à la guerre. Peut-elle vraiment aboutir cette proposition? On va en parler à 6h30. Et puis vous savez que c'est la présidentielle, dernière ligne droite. Eh bien, on va parler de politique également dans votre journal à 6h30, puisque Jean-Luc Mélenchon, qui était hier à la grande braderie de Lille, le plus grand vide-grenier d'Europe, c'est l'occasion d'aller serrer des mains, de se montrer. Il a fait un grand discours, Jean-Luc Mélenchon, et il n'y est pas allé de main morte. Il a assez violemment taclé Jordan Bardella, qu'il a taxé de fasciste sans réputation après la signature d'un accord entre le président du RN et Nigel Farage en Angleterre. C'est assez violent. Les prémices d'une campagne qui pourrait être, comment dirais-je,
6: électrique.
0: Plus qu'électrique même. On va revenir sur tout ça dans votre journal à 6h30 sur Europe 1.
2: Mais d'abord, la voici, la voilà, notre fameuse note secrète, notre rendez-vous musical.
0: C'est la parenthèse musicale
2: Exactement.
0: Du week-end qui fait du bien. Bonjour Fabrice Lafitte.
1: Et présent même le dimanche. Bonjour Alexis, bonjour Estelle, bonjour à tous.
0: Au mois de septembre 1986, Corinne Charby, 26 ans, fait son entrée au top 50 d'Europe 1 avec son premier tube. Vous connaissez forcément Boule de Flipper. Et je dis

0: Et oui, là, de nombreux auditeurs se sont dit « Ah mais oui, bien sûr oui, !» Corinne Charby, née le 12 juillet 1960. Elle se fait d'abord remarquer à la fin des années 70 en prêtant son visage à la presse. On la retrouve ainsi en couverture de prestigieux magazines, notamment elle en 79 et lui en 1983. Comme ça, il n'y a pas de jaloux. Mmh. Et c'est au début des années 80 que Corinne Charby s'oriente vers une carrière de comédienne. Dès 1981, elle décroche son premier grand rôle au cinéma dans la comédie culte La Chèvre, où elle incarne la jeune femme mystérieuse recherchée, vous savez, à travers le monde par le duo de Pierre Richard et Gérard Depardieu.
1: L'excellent duo Pierre Richard Depardieu.
2: Exactement, pardon, je vous ai coupé, mais c'est véritablement...
1: Je voulais leur rendre hommage, j'aime beaucoup Depardieu, j'aime beaucoup également Pierre Richard.
2: Mais voilà. Alors, c'est véritablement quand même sur scène, hein, sur la scène musicale, que la jeune artiste s'apprête quand même à marquer les esprits, plus qu'au cinéma.
0: Exactement, Estelle, en septembre 1986, Corinne Charby sort donc Boule de Flipper, un titre écrit par Jean-Michel Beria pour les paroles et mis en musique par le maestro Christophe. Oh. Et c'est le premier grand succès de Corinne Charby qui s'impose instantanément comme l'incontournable tube de l'été 1986. Le public est totalement conquis et propulse ce 45 tours en septembre dans le top 50 d'Europe 1 où il se classe durant 16 semaines consécutives, grimpant même jusqu'à la 17e place pendant une semaine.
1: Retourne arrière ce matin sur Europe 1, il y a 40 ans, 1986, Corinne Charby chantait donc Boule de Flipper. Profitez-en, bon réveil.

0: Et ça fait du bien un peu de nostalgie ce matin sur Europe 1 avec Corinne Charby.
1: Oui, ce morceau.
0: Une petite boule de flipper pour tout le monde.
2: Non, à la sortie du lycée, non ?
1: Non, c'était pas ma génération. Moi, j'étais plutôt baby-foot. Voilà. Mais le flipper, c'est plus quoi ? C'est plus votre génération,
2: Fabrice ? C'est ma génération.
1: Je vous imagine bien.
0: Avec les petits boutons sur les côtés.
2: Ah ouais, on était bien avec les copains. Corinne Charby, qui après plusieurs échecs commerciaux, préfère tourner la page de l'industrie du disque en décidant de mettre un terme à sa carrière et pour se consacrer entièrement à sa famille.
1: C'est beau.
0: Bien oui, raison. C'est beau.
1: Merci Fabrice Laffitte, on vous souhaite un bon dimanche.
2: Merci, bon dimanche à tous.
0: 6h28, demain c'est le retour de tous vos rendez-vous sur Europe 1. Christine Kelly par exemple, qui prend les commandes de 11h à 13h pour vous donner la parole, débattre en direct avec ses chroniqueurs et invités. Et pour ça, un seul numéro si vous souhaitez réagir à l'émission, 01 80 20 39 21. Europe 1 matin, ça continue. Dans votre prochaine demi-heure, c'est la littérature avec Nicolas Carreau qui met à l'honneur ce matin le nouveau roman de François-Henri Désérable.
1: Le Palais, c'est le titre de ce livre et c'est l'un des favoris de cette rentrée littéraire, nous dira Nicolas Carreau. À suivre également Une date, une histoire. Philippe Legrand reçoit ce matin Fabienne Thibault, chanteuse et vedette, entre autres, vous connaissez tous Starmania. Elle sera donc interviewée par notre ami Philippe Legrand tout à l'heure. Mais d'abord, avant ce beau programme en perspective,
0: il faut s'informer.
1: On s'informe, voilà votre journal sur Europe 1.
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1: Il est quasiment 6h30 sur Europe 1. Nous sommes le dimanche 6 septembre et à la une de l'actualité, nouvelle mission diplomatique pour les émissaires de Donald Trump. Après Moscou hier, Steve Witkoff et Jared Kushner sont attendus à Kiev. Aujourd'hui, objectif, trouver une issue au conflit qui dure maintenant depuis plus de 4 ans. L'été 2026 est devenu le plus chaud jamais observé en France et en Europe. La sécheresse a eu un impact sur les rendements dans les champs. Conséquences, les prix grimpent et ils augmentent rapidement. Vous l'entendrez. Et puis imaginez monter dans une voiture sans volant ni pédale. Les véhicules autonomes, déjà une réalité aux États-Unis et en Chine, pourraient bien débarquer chez nous. La tendance météo, Estelle Lafond.
0: Toujours 6 départements sont placés en vigilance orange canicule pour aujourd'hui. Le territoire est un petit peu coupé en deux. Nuages à l'ouest, soleil à l'est. Je vous en parle plus en détail en fin d'édition.
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1: Le journal de 6h30 sur Europe 1 avec Alexis Bourdon. Bonjour Alexis.
4: Bonjour à tous. C'est un entretien qui aura duré plus de 3 heures. Steve Witkoff et Jared Kushner ont rencontré Vladimir Poutine hier soir. Les émissaires de la Maison-Blanche doivent également se rendre pour la première fois à Kiev ce matin pour rencontrer Volodymyr Zelensky. Objectif pour les représentants de Donald Trump, Wilfried de Villers, présenter la nouvelle proposition de paix du président américain.
5: Oui, une proposition dont bien peu d'éléments ont fuité, même après la rencontre avec Vladimir Poutine hier à Moscou, qui s'est contenté d'évoquer une situation loin d'être simple. Ce plan américain pourrait impliquer une cession de territoire de la part de l'Ukraine, et c'est bien ce qui risque de compliquer les discussions avec Volodymyr Zelensky. Le président ukrainien s'est toujours opposé à toute idée de compromis sur la question des territoires ukrainiens, en particulier du Donbass, dont la Russie entend bien prendre le contrôle. Jamais, depuis le début de la guerre, les positions ukrainiennes comme russes n'ont évolué sur ce dossier. Mais sans avancée concrète sur cette question, la visite américaine risque de s'en tenir au symbole et surtout de confirmer l'impasse diplomatique pour sortir d'une guerre qui dure depuis 4 ans et demi. Si une reprise des négociations reste une option, certains responsables ukrainiens cités par le média américain Axios affirment disposer de renseignements laissant entendre que Vladimir Poutine prévoit une escalade majeure du conflit et aurait ordonné à son armée de préparer plusieurs scénarios pour une offensive dans le nord de l'Ukraine.
4: Wilfried de Villers pour Europe 1. En marge de ces rencontres, Vladimir Poutine a ordonné hier de cesser les frappes pour 3 jours sur Kiev. La veille, Volodymyr Zelensky avait lui assuré que l'Ukraine ne bombarderait pas la Russie pendant ces négociations.
1: Nous partons en Allemagne à présent avec une élection régionale qui pourrait bien secouer tout le pays.
4: Premier tour aujourd'hui pour deux Länder à l'est de l'Allemagne et pour la ville de Berlin qui vont renouveler leur parlement respectif. Et l'AfD, le parti de droite radicale, serait en passe de l'emporter en Saxe-Anhalte dans l'ex-Allemagne de l'Est avec près de 40% d'intention de vote dans les sondages, une première depuis 1945. En France, Marine Le Pen serait en position de l'emporter à l'élection présidentielle selon un sondage Opinionway pour le journal du dimanche, et ce quel que soit son adversaire et à 8 mois du scrutin. Pensez-vous que Marine Le Pen l'emportera? Pour répondre, rendez-vous rendez-vous sur le site et l'application d'Europe 1.
1: Alors parmi les mieux placés pour affronter Marine Le Pen au second tour, à gauche, c'est Jean-Luc Mélenchon qui tient la corde.
4: Entre 16 et 17% d'intention de vote au premier tour selon les configurations. En attendant, le candidat insoumis était à Lille hier pour la Grande Braderie devant 12 000 personnes, un événement durant lequel il s'en est pris à Jordan Bardella qu'il a traité de fasciste sans réputation après la signature d'un accord symbolique migratoire avec Nigel Farage, le leader du parti Réforme UK.
6: Me voici à commenter le propos lamentable de M. Bardella en Angleterre, qui, sans qu'on lui ait rien demandé, promet aux fascistes anglais que les Français récupéreront les gens qu'ils voudront mettre dehors et qu'ensuite nous nous chargerions en plus de les expulser de chez nous. Comment peut-on être aussi misérable ? Et je lui dis, jeune homme, quand on est à l'étranger, on ne dit pas du mal de sa patrie et on n'affirme pas qu'elle est ruinée. Parce que quand on dit que le pays est ruiné, on attire les vautours du capitalisme qui augmentent les taux d'intérêt et se jettent sur notre pays.
4: Et en plus du pouvoir d'achat ou de l'immigration, la chaleur pourrait devenir un nouveau thème de cette campagne présidentielle de 2027, après la hausse du pétrole pour cause de guerre au Moyen-Orient, autour du prix du blé, du sucre ou même du maïs d'exploser, en cause un été de tous les records. L'indice FAO, l'organisation de l'ONU pour les prix de l'alimentaire, a augmenté, plus 1,9% rien que sur le mois d'août, et c'est 2,5% en plus par rapport à l'année dernière, une augmentation des prix qui pourrait se poursuivre dans les mois à venir, Marius Druard.
7: 15% d'augmentation pour le cours du blé, 12% pour celui du sucre et des produits laitiers également touchés, avec le prix du lait qui a bondi de 3%. Résultat, il pourrait y avoir des conséquences pour le portefeuille des consommateurs si la situation se poursuit, alerte l'expert grande consommation Thomas Graffagnino.
8: On peut s'attendre à ce que l'indice continue à augmenter dans les mois qui viennent et que les impacts, notamment en termes de sécheresse, d'inondation et d'impact sur l'agriculture, se confirment. Dans un horizon de 3 à 4 mois, on va vraiment commencer à avoir potentiellement des impacts sur les prix en rayon. C'est sûr qu'on risque d'avoir des prix qui vont être beaucoup plus élevés.
7: Et les produits concernés vont notamment être ceux à base de sucre et de lait les plus consommés au quotidien.
8: Ça va être assez large qu'on aille effectivement des produits les plus simples, des pâtes, du sucre en poudre, etc. Mais jusqu'à des produits qui sont plus transformés, mais qui prennent en compte les produits, hein, la baguette, les sucreries, le chocolat.
7: Presque tous les autres indicateurs de l'huile de palme au riz, en passant par la volaille, ont enregistré une augmentation sur le mois d'août.
4: Marius Druard pour Europe 1.
1: L'actualité, c'est aussi cette alerte du syndicat des ophtalmologistes sur les dérives de la télé-expertise.
4: Vous y avez peut-être déjà eu recours. La télé-expertise se démocratise de plus en plus avec une promesse, une ordonnance en 48 heures pour choisir de nouvelles lunettes ou lentilles. Pourtant, le SNOF, le syndicat national des ophtalmologistes de France, dénonce des pratiques qui s'affranchissent des exigences médicales. Mathieu Prior.
9: Le patient prend rendez-vous chez un opticien. Le professionnel de santé procède à un contrôle de la vue et envoie le résultat ensuite à un ophtalmo engagé par une société qui propose la télé-expertise. Le médecin délivre alors une ordonnance sans jamais avoir eu le moindre contact avec le patient. Le docteur Vincent Dédès, président du syndicat national des médecins ophtalmologistes de France, alerte sur les risques pour la santé.
10: Si je prends les chiffres des plateformes, on est au moins 300 000 patients clients qui sont passés par ces plateformes. Sans aucun examen médical, si on prend la prévalence, c'est-à-dire le risque de glaucome sur l'ensemble de la population française, on peut déjà se dire qu'on a au minimum entre 5 à 6 000 patients qui aujourd'hui n'ont pas été dépistés ni traités d'une maladie grave qu'on appelle le glaucome. Dans le glaucome, tout ce qui est perdu définitivement.
9: Sur les 14 000 centres optiques en France, entre 2 000 et 2500, soit 1 sur 7, utilisent la télé-expertise. Pourtant, dans le cadre de cette pratique, la loi dit qu'un médecin ne peut adresser une ordonnance qu'à un confrère. Selon Vincent Dédès, les autorités de santé sont aujourd'hui dans l'incapacité d'effectuer des contrôles.
4: Mathieu Prior pour Europe 1.
1: Et pour prendre la voiture dans un futur proche, Alexis, ne sera pas forcément nécessaire d'avoir une excellente vue.
4: Et oui, surtout lorsqu'il n'y a pas de volant ni de pédale dans la voiture. Depuis plusieurs années, Tesla travaille sur un système de conduite autonome, une technologie bientôt testée en France, alors qu'elle est déjà une réalité aux États-Unis et en Chine, Aurélien Fleurot.
11: Elon Musk sait être convaincant. Une visio avec le ministre des Transports et la position du gouvernement qui estimait le mois dernier que les garanties de sécurité étaient encore insuffisantes a donc bien évolué. Des essais sur route vont avoir lieu, avec toujours quelqu'un derrière le volant en cas de besoin. Peut-être une étape vers une homologation. Tesla expérimente déjà dans 5 pays en Europe, dont la Belgique et les Pays-Bas. Mais il ne s'agit pas encore de robotaxi, rappelle Alexandre Marian, en charge de l'automobile au cabinet Alix Partners.
12: Il faut quand même garder en tête que les lieux où le déploiement du véhicule autonome est le plus avancé, ça reste aux États-Unis et en Chine, avec beaucoup de kilomètres parcourus, beaucoup de tests effectués, même des tests grandeur nature avec des utilisations au quotidien.
11: Et en Europe, rien n'est gagné pour Tesla. Il y a quelques semaines, l'agence Reuters avait démontré que les données sur la sécurité fournies par l'entreprise d'Elon Musk n'étaient pas 100% fiable. La France aura donc des éléments pour se faire une idée avant une décision très attendue. Les 27 vont voter le mois prochain à Bruxelles pour autoriser ou non l'accès au système autonome de Tesla.
4: Aurélien Fleureau du service économie d'Europe 1. Et puis un mot de rugby, le top 14, Alexis, a repris ses droits hier soir. Première journée qui a tenu toutes ses promesses, carton plein pour Bordeaux. L'UBB n'a fait qu'une bouchée du Racing, victoire des Girondins 64-5. Victoire également, mais à l'arraché pour le Stade français, 28-26 face à Perpignan. Et puis en tennis, un Français, tiens, Arthur Géa en finale du... En huitième de finale de l'US Open, c'est le dernier Français encore en lice à New York. Il s'est qualifié cette nuit aux dépens de l'Américain Michael Chang.
1: Merci beaucoup Alexis Bourdon, c'était votre journal sur Europe 1. Il est quasiment 7h20, le club culture d'Europe 1. Comme tous les dimanches, Nicolas Caro nous sélectionne avec soin un bon livre. Bonjour Nicolas.
13: Bonjour Alexis.
1: Et ce matin, vous nous emmenez faire un tour des vignobles.
13: Avec le palais de François-Henri des Érables chez Gallimard, l'un des favoris de la rentrée littéraire. Le palais, c'est pas les mille et une nuits ou Versailles, c'est le palais, celui de la bouche. Celui qui nous permet d'identifier les saveurs. Et voici Haroun, un jeune garçon d'origine indienne. Il est né dans un bidonville à proximité d'une décharge à New Delhi. Et le destin a voulu qu'il soit adopté par un couple de restaurateurs bourguignons du côté de Beaune. Pas loin donc des appellations merveilleuses comme Vaune Romanée, Gévrey-Chambertin, Claude Vougeot, etc. Les grandes vins de Bourgogne. Et j'en ai oublié un, le Clos des Toucans. Cherchez pas celui-là et inventé, mais inspiré par ces petits domaines qui produisent de très très grands vins, mais en très petite quantité, ce qui les rend encore plus prestigieux. Or, Haroun est très copain avec Margot, la fille du vigneron du Clos des Toucans. Un jour, les deux gamins font une grosse bêtise. Pas de drame, une bêtise de gamin que je vous laisse lire, mais une sacrée quand même. Résultat, Haroun est puni et le voilà à la plonge dans le resto de ses parents, casserole, assiette, etc. Et les verres, il les vide dans l'évier, mais un jour, il se met à goûter un fond de verre, une gorgée de grand vin qui crée en lui une expérience quasi mystique. Je vous la fais courte, il se découvre un don, le palais absolu, comme l'oreille absolue. Et vous lirez la suite, l'ascension d'Haroun qui grandit, qui voyage, qui affûte son sens, qui perfectionne sa capacité, qui s'instruit et qui débarque à New York et qui se vengera. Se vengera de quoi? Bah vous verrez, mais vous ne lâcherez pas ce livre, vous boirez la bouteille jusqu'à la dernière goutte avec beaucoup de bonheur et un peu d'ivresse, bien entendu.
1: Le palais François-Henri des Érables. Merci à vous Nicolas Caro, qu'on retrouve tout à l'heure de 16h à 17h dans La Voix et Livre. 6h41, votre météo sur Europe 1 avec Estelle Lafont. Pic de chaleur annoncé, Estelle, sur le pays. Un soleil qui a pris ses quartiers, on peut le dire.
0: Oui, c'est en effet la journée d'ailleurs la plus chaude de la semaine. Record de température à nouveau atteint dans le sud pour cette période de l'année. Alors parlons d'abord du ciel et de la matinée. De nombreux nuages sont quand même arrivés de l'Atlantique. Ils vont s'installer sur la moitié est de la carte avec quelques ondées relativement incertaines. Ce qui est certain, c'est qu'on va avoir quand même du tonnerre de prévu, mais sans grande incidence orageuse. L'après-midi, ces nuages vont progressivement atteindre la Normandie, les Hauts-de-France et rester un petit peu du côté du Poitou. Mais l'air reste quand même malgré tout très sec. Donc les ondées sont avec un volume assez incertain. Partout ailleurs, c'est une dominante soleil, vous l'avez dit, du matin au soir. Le Mistral va souffler un petit peu en matinée assez faiblement. Et puis c'est un petit peu du côté du Mercantour qu'on rencontrera quelques averses cet après-midi. Les températures, alors ce matin, c'est quand même encore frais pour de nombreuses villes de la moitié nord. 9 à Épinal, 12 pour Cherbourg et Orléans, 13 à Rennes et Boulogne-sur-Mer, 15 à Paris et Quimper. Et sur la moitié sud, c'est déjà très doux avec 21-25 ce matin. La vigilance orange est maintenue pour 6 départements du sud-est avec des pointes cet après-midi jusqu'à 39 degrés du Languedoc-Roussillon à la basse vallée du Rhône.
1: Et bon courage à vous évidemment si vous êtes concerné par ces températures extrêmes. Dans un instant, une date, une histoire. Philippe Legrand reçoit Fabienne Thibault, la vedette de Starmania. Et puis vos balades ne sont plus très loin avec Vanessa Zay, Olivier Pousse. Alors, on va découvrir la nouvelle route historique d'Henri IV, c'est en Eure-et-Loire. Et au menu du jour, la tarte au libouli. Je vous en dis pas plus. On découvrira tout ça avec Olivier Pousse. À tout de suite.
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0: Merci d'être à l'écoute d'Europe 1 Matin. Il est 6h44 presque. Bon réveil à tous. Voilà votre rendez-vous. Une date, une histoire avec Philippe Legrand.
1: Il reçoit ce matin Fabienne Thibault, chanteuse et vedette, entre autres, de Starmania. Fabienne Thibault revient ce matin sur l'année 1978 et la naissance de la chanson Les uns contre les autres, qui deviendra un très grand tube. Bonjour Philippe Legrand.
21: Bonjour Alexis, bonjour à tous. Retour en 1978. Bonjour Fabienne Thibault.
22: Bonjour Philippe.
21: Chanteuse, mais aussi auteur et compositrice, vous avez la voix, la plume et l'oreille, tout ce qu'un artiste rêve d'avoir. Avec la comédie musicale Starmania, le monde entier découvre votre talent et votre Québec. Vos chansons sur scène deviennent des succès que l'on fredonne toujours. Partir en tournée, c'est votre vie. Fabienne Thibault, vous avez choisi ce matin de revenir sur l'année 1978, la naissance de la chanson « Les uns contre les autres ». Starmania, selon Michel Berger, au micro d'Europe 1, extrait.
23: On m'a dit une phrase d'Andy Warhol que j'ai trouvée formidable, c'est en l'an 2000, tout le monde sera star pendant un quart d'heure.
24: Ouais.
23: C'est intéressant, ça veut dire que il y a une espèce de besoin, il y a un besoin de consommation de stars et que les véritables stars ne sont plus suffisantes, il en faut de plus en plus.
21: 1978, Fabienne Thibault, et cette voix de Michel Berger qu'on retrouve dans ses archives d'Europe 1. Pour sa définition finalement de Starmania, il ne s'était pas trompé.
22: J'ajouterai que le titre exact de Starmania au début était Starmania ou la passion de Johnny Rockford selon les évangiles télévisés. Mais le mot Starmania est tellement fort qu'il est resté tout seul et que le reste a disparu.
21: Alors la chanson 1978, c'est une des chansons vedettes, titre tube de cette comédie musicale dans laquelle vous êtes. Cette chanson-là, Les uns contre les autres, c'est vous. Elle a une histoire, c'est vous qui allez finir par l'interpréter.
22: Oui.
21: Et quel tube ! Mais c'était pas gagné au départ.
22: Et non Philippe, je n'ai pas sauvé de vie, mais j'ai sauvé une chanson. C'est déjà pas mal. En fait, la chanson était prévue pour le personnage de Zéro Janvier et Stella Spotlight, interprété sur l'album par Claude Dubois et Diane Dufresne. Mais Diane a dit, elle, il faut qu'on...
21: Diane Dufresne.
22: Que les chansons aient 4 octaves et qu'on meure à la fin. Alors elle a dit, moi, votre slow plate, je chante pas ça. Dernier jour d'enregistrement, dans la panique, Michel et Luc écoutaient toute l'œuvre enregistrée. On tombe sur moi, je suis là, endormie sur le canapé.
21: Dans le studio.
22: Dans le studio, vous savez, dans les studios, il y a toujours un canapé. Et donc, ils écoutent tout. Tout à coup, j'entends la voix de Luc. Ah, oh, ben...
21: Luc Plamondon.
22: De Luc Plamondon, pardon. Il n'y a pas de soliste sur la chanson. Et donc, je dis spontanément... Écoutez, si vous voulez, je peux vous la chanter. Et alors, ils me répondent, tu la connais ?
21: Tous les deux,
22: oui,
21: Michel
22: les
21: Berger
22: deux, oui.
21: Et Luc Plamondon.
22: Tu la connais ? Oui, je vous l'ai entendu essayer, tout ça. Mais moi, et je me lance. Et heureusement, la chanson me convenait.
21: Une prise ?
22: Oh, deux prises, peut-être, deux ou trois prises, le temps de se mettre en bonne forme. Et la chanson était enregistrée. Elle a tout de suite plu au programmateur, et voilà.
21: Fabienne Thibault, c'était dans la boîte.
22: C'était dans la boîte.
21: Et puis, il y a aussi, je disais en vous présentant, ce goût pour les tournées en France et ailleurs.
22: Et les équipes et la troupe, j'aime beaucoup.
21: Eh bien, c'est le cas puisque tout vous êtes fait. En tournée avec justement Gall, France Gall, Michel Berger,
22: l'hommage avec absolument. Sandra Battini et Philippe Taillefer, deux tiennent. Artistes, voilà.
21: Le rôle de ces deux artistes.
22: Voilà, Philippe est au piano, il y a des musiciens, j'ai vu le spectacle, ils sont formidables, tous les deux.
21: Vous racontez finalement d'une certaine manière les coulisses de leur vie, parce que vous les avez bien connus, vous avez vécu
22: j'ai
21: avec
22: vécu
21: eux, chez eux.
22: J'ai vécu exactement à
21: Paris. Alors comment était-il? Allez, une petite confidence.
22: C'était un couple tout à fait normal, avec des moments d'opposition.
21: Michel Berger,
22: moments...
21: c'était le poète intellectuel?
22: Alors Michel, il était un petit peu plus dans son monde. Quant à France, il avait un petit
21: pourtant,
22: côté directif.
21: France Gall, quand on la voit, ben c'est l'inverse. On se dit, oh, elle est douce.
22: Oh, elle n'était pas si douce que ça.
21: Poupée de cire,
22: voilà,
21: poupée de son.
22: Non, elle était directive. Elle aimait beaucoup tenir sa maison, recevoir des gens. Son papa l'avait baptisé d'ailleurs le petit caporal, ce qui est quand même assez,
21: C'était l'autorité,
22: voilà,
21: quoi.
22: Oui. Elle avait, malgré sa douceur et sa petite voix, une certaine autorité, une belle carrière. C'était déjà une star. Pour elle, Starmania était un enjeu. Donc, je comprends ça tout à fait. Personnellement, vous savez, Philippe, dans la vie, on ne peut pas avoir des atomes crochus avec tout le monde. Donc, on avait parfois du petit opposé. Elle me faisait rire, en fait. Elle était très parisienne et moi très québécoise. Donc,
21: il y avait de l'ambiance
22: avait
21: entre vous, finalement.
22: Il y avait un petit peu de
21: finalement.
22: Différence, mais dans j'ai maison. Été très, très bien reçue, très bien traitée. Elle était un petit peu radine. Elle envoyait sa secrétaire acheter un camembert à l'arrondissement d'à côté parce qu'il coûtait un peu moins cher, mais bon.
21: Elle avait tout observé.
22: Dans la vie, pour avoir de l'argent, il faut être un peu radin, ce qui n'est pas mon cas.
21: Et vous les racontez l'un et l'autre sur scène.
22: Mais c'était formidable.
21: Dans cet
22: formidable.
21: Hommage que vous rendez. Merci Fabienne Thibault d'être venue ce dimanche matin sur Europe 1. Je rappelle, votre actualité très riche, vous êtes en tournée dans toute la France avec le spectacle hommage à France Gall, Michel Berger, et puis le 29 octobre à Paris, donc au Folies Bergères. Dans toute la France, sinon, et jusqu'à l'année prochaine. Et puis, il y a aussi Mon Starmania, votre livre aux éditions de l'Archipel.
22: Et La Survivante également, où je raconte Starmania. J'ai deux ouvrages.
21: Et puis aussi, vous serez sur scène.
22: Le 20 novembre, au Clé-sous-Bois, près de Paris, dans Mon Starmania, confidence et chansons avec ma troupe.
21: Allez, on va chanter, on va danser peut-être ces dimanches matins.
22: Oui, on danse, on chante et on dort les uns contre les autres. Pour ceux qui sont encore au lit ce matin.
21: À bientôt.
2: Merci Philippe Legrand, ce petit accent canadien.
5: J'aime beaucoup.
2: C'est assez agréable au réveil finalement.
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6: Entre 33 et 35% au premier tour, Marine Le Pen donnée gagnante à l'élection présidentielle dans tous les cas de figure d'après un sondage Opinionway pour le journal du dimanche. Et à 8 mois du scrutin, pensez-vous que Marine Le Pen l'emportera? Pour répondre, rendez-vous sur le site et l'application d'Europe 1. Nouvelle mission diplomatique pour les émissaires de Donald Trump, Steve Witkoff et Jared Kushner se sont rendus hier à Moscou avant un premier déplacement à Kiev ce matin. Malgré ces pourparlers, une escalade du conflit est à craindre. En Allemagne, le parti de droite nationaliste, l'AfD, en lice pour remporter les élections régionales dans le Land de Saxe-Anhalt, situé dans l'ex-RDA. Ce serait une première depuis 1945. Et puis en tennis, Arthur Géa, en huitième de finale de l'US Open, le dernier Français encore en lice à New York, s'est qualifié cette nuit aux dépens de l'Américain Michael Tseng.
2: Merci Alexis.
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2: Merci à tous d'avoir choisi Europe 1 matin pour vous réveiller, vous informer. C'est un plaisir d'être avec vous.
5: Mais tout de suite, c'est nos balades, Alexis.
2: Les balades, bien sûr, avec Vanessa Zay et Olivier Pouls. Bonjour à tous les deux.
18: Bien le bonjour.
5: Bonjour à tous.
24: Bonjour Estelle.
2: Vous connaissez pas la tarte Oliboulis?
5: Si, c'est un plat du
2: Estelle,
5: Nord.
2: Vous connaissez
5: bien. Elle est forte. Je sais pas la faire.
2: Ne savent pas forcément.
5: Olivier va
18: la
5: nous dire.
18: La recette arrive.
2: Voilà, à tout de suite Olivier. Vanessa, tout d'abord, nos enfants, nos petits-enfants ont repris la route de l'école.
5: C'est vrai.
2: Et on les accompagne en quelque sorte ce matin, on les replonge dans nos cours d'histoire. Vous nous présentez une toute nouvelle route qui traverse l'Eure-et-Loire, la route Henri IV.
5: Une route exceptionnelle puisqu'elle permet de parcourir tout le territoire. Elle relie une dizaine de sites, alors qu'ils sont plus ou moins fondateurs hein, autour de la personnalité d'Henri IV. Donc de Chartres, où il a été sacré roi, au château de Châteaudun dans lequel il a séjourné juste avant d'attaquer Vendôme, en passant aussi par le collège royal et militaire que son fils naturel, et ça je ne le savais pas, Henri de Bourbon-Verneuil a fondé à Thiron-Gardais, donc chez Stéphane Bern, hein, vous le savez. La liste est longue. Ouais,
2: hein. Alors je reviens sur ce que vous avez dit Vanessa, c'est Chartres où il a été sacré roi, donc c'est amusant parce que c'est le seul roi qui a été sacré là-bas.
5: Hein. Exact, parce que normalement, vous le savez, hein, les rois étaient sacrés à la cathédrale de Reims.
2: Ouais,
5: on est en 1594, on est en pleine guerre de religion, Reims est aux mains des ligueurs, pas des lieurs, comme vous l'entendez souvent d'ailleurs, parce que ça c'est une coquille historique assez
7: les
5: courante,
7: ligueurs,
5: les ligueurs. Donc inenvisageable, vous l'imaginez, ben, de sacrer un protestant, et donc Henri IV se rabat sur Chartres, plus sûr, plus fidèle, voilà, il est sacré le 27 donc, février.
7: Et alors donc sur cette route hein, Henri IV, je sais que vous avez eu donc un gros penchant pour le château de Villebon.
2: Oh, mais c'est magnifique.
5: C'est magnifique, vous connaissez.
2: Mais je connais, j'y suis jamais allé, mais à chaque fois on m'en parle.
5: Il est sublime.
2: Les photos sont époustouflantes.
5: C'est dingue, parce que c'est une très belle forteresse. Ce qui fait qu'elle est belle, c'est parce qu'elle est recouverte de briques rouges. Elle est flanquée de 6 tours crénelées. Les douves sont toujours en eau. Et alors, moi j'adore. Le pont-levis fonctionne toujours. Voilà. Et puis, ce que j'aime, c'est parce que c'est le château de Sully, le ministre d'Henri IV, énorme personnalité, un gestionnaire très rigoureux, à tel point qu'il a déchiré la promesse de mariage qu'Henri IV avait destinée à Henriette d'Entragues pour qu'il épouse évidemment Marie de Médicis, évidemment, puisqu'on sait que les Médicis étaient les banquiers de Florence. Et sa dot a permis en partie de redresser les finances de la France. L'histoire du château, elle est passionnante, donc on ne manque pas la visite de sa collégiale, c'est un petit bijou Renaissance. Son pigeonnier qui n'est ouvert que pendant les journées du patrimoine.
7: Oui, qui sont les 19 et 20 septembre
5: exactement.
7: Prochain, je rappelle.
5: Et puis, la série de peintures de tous ces châteaux. Il n'en avait que 8, le pauvre.
2: Et vous nous avez trouvé, Vanessa, une petite pépite sur la route à Chartres.
5: Malessie à deux pas du théâtre. Une petite adresse feutrée avec 8 suites d'hôtes, une brasserie élégante et un bar avec des salons.
2: Et ben voilà, vous savez même où dormir. Merci beaucoup, Vanessa Zaza. La fameuse tarte au Libouli.
8: Qui la connaît, celle-là?
5: Alors moi, je la connais pas.
8: Ah, ben, il faut être un peu allé dans le nord ou l'est originaire, parce que c'est vrai que c'est pas un plat dont on entend parler partout, tout le temps. Alors, le tarte au Libouli, ce nom est un peu bizarre, d'ailleurs, et d'où vient-il? Eh ben, il vient d'une prononciation, c'est l'ébouilli.
5: Donc ça fait
8: Libouli, le Libouli, c'est le lait bouilli, en fait. Et donc, c'est une spécialité du Nord qu'on appelle aussi là-bas la tarte au papin ou la tarte à gros bord.
2: D'accord.
8: Et pourquoi gros bord? Ben parce qu'ici, il est question de faire une pâte assez copieuse, on va dire. Hein. C'est du solide, c'est une pâte levée, presque briochée, qu'on remonte bien sur les bords, bien haut, pour retenir l'intérieur, qui est une crème assez généreuse à base de lait, d'œufs, de sucre et de vanille.
5: Miam.
8: Et donc, c'est un peu la rencontre entre une brioche et un flan. Mmh. Et croyez-moi, c'est délicieux.
5: Ah ouais.
2: Bon, je vous crois sur parole.
5: Ah oui.
8: Vous allez dire que vous avez envie de goûter, vous avez peut-être envie de la faire
7: aujourd'hui.
8: Mais c'est
7: vrai que je ne sais pas la faire, alors dites-nous tout.
8: Allez-y les amis, vous commencez par la pâte. Alors, 250 g de farine, 10 g de levure fraîche de boulanger, 10 centilitres de lait tiède, un œuf, 50 g de beurre ramolli, 25 g de sucre et une petite pincée de sel. On mélange tout ça, on le pétrit bien pendant quelques minutes et on laisse tranquillement lever la pâte pendant une heure. Pendant ce temps-là, on va faire le Libouli. Le fameux Libouli. Alors là, on va faire chauffer 60 centilitres de lait avec une gousse de vanille qu'on a bien grattée.
2: Oui.
7: On ira récupérer exactement
8: la gousse aussi. On la laisse bien infuser pendant quelques minutes, idéalement une demi-heure pour vraiment avoir le goût de la vanille. Et puis dans un saladier, on va fouetter 3 œufs avec 120 g de sucre, 60 g soit de farine, soit de maïzena si on veut quelque chose d'un petit peu plus léger. Et ensuite, on verse le lait qu'on a réchauffé progressivement dessus. On fouette bien. Attention, il ne faut pas que les œufs commencent à cuire évidemment.
2: Oui,
8: donc il faut garder une texture, on va dire, onctueuse. Ne pas surtout coaguler les œufs, sinon c'est mort. Ensuite, on étale la pâte dans un moule. On remonte des bords, donc bien haut, comme je l'ai dit. Et puis, on verse le Libouli. Attention, la pâte n'est pas assez bien constituée, vous risquez de passer un bon moment de nettoyage de four, ce qui est beaucoup moins drôle. Et donc, ensuite, un four, environ 35 minutes à 180 degrés. Mmh. À la sortie, la pâte doit être bien dorée et la crème, vous savez, légèrement encore un peu tremblotante. Mmh.
7: Ah. Oui, quand on fait remuer.
8: Et
7: comme ça,
8: voilà, et parce qu'on va la laisser refroidir, mmh. et c'est pendant ce temps de refroidissement qu'elle va se solidifier. Donc on la laisse refroidir sous le frigo, mais plutôt dans une pièce tempérée. Et ensuite, ben, il n'y a plus qu'à passer à table. Ah. Il y a des variantes. On peut y rajouter, par exemple, des pruneaux. C'est une variante, et dans ce cas-là, on l'appelle la tarte al prône dans le Nord.
9: Il a plein de noms, ce plat, en fait.
8: Voilà, mais la tarte au libouli, si vous allez dans la région de Boulogne, notamment, dans toute cette région du Nord, en principe, vous devriez en trouver. C'est un bon dessert, un peu
7: costaud, mais c'est bien avec l'automne qui arrive.
8: Mais c'est absolument délicieux, je vous recommande. Puis c'est pas très compliqué à faire, franchement.
9: Avec le petit côté brioché, hein, c'est ce que vous nous avez dit tout à l'heure.
8: Exactement.
9: Ça peut être intéressant. Ça m'a bien plu.
8: Ça change du flan parisien avec, là, pour le coup, une pâte qui se veut un peu plus craquante. Et là aussi, il y a plein d'écoles. Il y en a qui font des flans avec de la pâte feuilletée ou avec de la pâte brisée. Choisissez ce que vous voulez. Là, c'est brioché.
9: La tarte au libouli. Vous savez tout. Merci beaucoup, Olivier. Merci, Vanessa. Bon week-end.
7: 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La suite du programme, Alexis, c'est le journal de 7h qui arrive dans un très court instant.
9: Bien sûr. Rendez-vous également à 7h23 sur Europe 1 pour votre nouveau rendez-vous du week-end. Ça nous a énervé cette semaine avec l'excellent Laurent Tessier. On va revenir sur la polémique du moment sur le voile islamique. Ai-je le droit ? Roland Pérez, ce sera un petit peu avant, aux alentours de 7h20. Vous savez que le fisc et l'éducation nationale également a été piraté par des hackers. Ces personnes-là ont vos données personnelles et s'en servent pour vous soustraire de l'argent. Ça peut arriver, il faut faire attention. Roland Pérez va tout nous expliquer tout à l'heure. Et puis à 7h12, le premier invité d'Europe 1 Matin, c'est Hans Stark. Il est spécialisé dans la politique allemande. Et il y a un vote très important ce soir en Allemagne, puisque le parti AfD, le parti nationaliste, pourrait remporter ce qu'on appelle un Land. Et ce serait historique. On va en parler avec lui donc à 7h12. Mais d'abord, sur Europe 1, il est l'heure de s'informer. Voilà votre journal. Il est quasiment 7h sur Europe 1. Très bon réveil à tous.
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9: Et à la une de l'actualité, un soutien officiel pour Marine Le Pen et un rival déclaré à Levance. Éric Ciotti propose à la candidate RN un pacte d'alliance pour 2027. Pendant ce temps, depuis la braderie de Lille, Jean-Luc Mélenchon a multiplié les attaques contre le RN et notamment Jordan Bardella. Marine Le Pen archi favorite pour la présidentielle selon le dernier sondage du JDD. C'est la question du jour sur Europe 1. Pensez-vous qu'elle va remporter l'élection ? Vous nous donnez votre avis dès maintenant sur le site et l'appli Europe 1. En Allemagne, le parti de droite nationaliste, l'AfD, favori dans une élection régionale qui a lieu aujourd'hui, une victoire qui ferait de l'AfD le premier parti de droite radical aux commandes d'un Land allemand depuis 1945. Explication Europe 1 à suivre. Et puis c'est reparti pour le top 14 de rugby. Après le succès écrasant de Bordeaux-Bègles hier face au Racing 92, 64-5, entrée en lice de Toulouse ce soir. Objectif décrocher leur 5e titre consécutif. Toutes les précisions dans ce journal. La tendance météo avec vous, Estelle Lafond.
7: Eh bien, c'est un peu instable sur l'ouest du pays, avec de nombreux nuages et un peu d'orage. L'après-midi s'annonce très chaude sur le sud-est du pays. Bulletin complet en fin de journal.
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9: Le journal de 7h sur Europe 1, présenté par Maël Laurent. Bonjour Maël.
18: Bonjour Alexis et bonjour à tous. À moins de 8 mois de la présidentielle, Marine Le Pen plus que jamais en tête des sondages. D'après la dernière enquête Opinionway pour le JDD, la candidate du Rassemblement National qui recueillerait au premier tour entre 33 et 35% des voix, avant de l'emporter au second dans tous les scénarios testés, 52% face à Édouard Philippe, 55% face à Gabriel Attal et jusqu'à 66% face à Jean-Luc Mélenchon. La chef de file des députés RN qui peut désormais compter sur le soutien officiel de l'UDR. Son président Éric Ciotti lui a proposé

0: besoin de sa victoire. L'UDR, tous ses députés, tous ses élus prendront leur part dans cette alliance. Et aujourd'hui, je voudrais proposer à Marine Le Pen, et j'ai longuement échangé dans ce sens avec elle cette semaine, ce pacte d'alliance pour nous porter vers la victoire, ce pacte d'alliance pour redresser nos territoires, pour redresser notre pays.
1: Éric Ciotti, le maire UDR de Nice et soutien officiel de Marine Le Pen pour la présidentielle.
2: Un soutien officiel donc pour Marine Le Pen et puis un rival clairement déclaré, Jean-Luc Mélenchon.
1: Il était en meeting hier depuis la braderie de Lille et il a multiplié ses pics en direction de la candidate du RN. Envers son président également, Jordan Bardella, un fasciste sans réputation selon lui. Jean-Luc Mélenchon qui a ensuite décliné plusieurs de ses propositions en faveur du pouvoir d'achat.
3: Voici ce qu'il faut faire d'urgence. Bloquer les prix. Bloquer les marges de profit qui ne peuvent continuer telles qu'elles sont. Bloquer les loyers pour ne pas être expulsés avant l'hiver. Augmenter les salaires et d'abord le SMIC. Et si j'en avais le pouvoir à cet instant, non seulement nous augmenterions le SMIC, mais je dirais, avec les pouvoirs dont je disposerai, je demande une nouvelle convocation des négociations annuelles obligatoires.
1: Le candidat insoumis à la présidentielle, Jean-Luc Mélenchon, en meeting hier à Lille.
2: Une élection présidentielle qui arrive très vite en France et une élection régionale dès aujourd'hui, Maëlle, en Allemagne.
1: Oui, ça se passe dans le Land de Saxe-Anhalt, à l'est du pays, et le parti de la droite nationaliste, l'AFD, qui part clairement favori. Wilfried de Villers, si l'AFD venait à remporter ce scrutin, il arriverait pour la première fois aux commandes d'une région allemande et ce serait une première pour un parti de droite radical depuis la fin de la Deuxième Guerre mondiale.
4: Oui, Ulrich Siegmund, 35 ans, regard bleu, a gardé le sourire tout au long de sa campagne. Le candidat de l'AFD en Saxe-Anhalt le sait, jamais son parti n'a été aussi proche de remporter une élection d'une telle importance et qui pourrait peser sur l'équilibre politique du pays. S'il arrive à la tête du Land, Ulrich Siegmund entend bien imposer un programme de rupture radicale, durcissement de la politique migratoire, promotion d'un modèle familial traditionnel, remise en cause des politiques climatiques. Concernant l'éducation, le candidat de l'AFD veut enseigner une histoire positive de l'Allemagne, jugeant les programmes actuels trop centrés sur la culpabilité du nazisme. Mais comment expliquer un tel engouement pour l'AFD en Saxe-Anhalt, dans cette région la plus pauvre d'Allemagne? Ulrich Siegmund, très présent sur les réseaux sociaux, cultive le sentiment persistant de déclassement des Allemands de l'Est qui ont l'impression d'être abandonnés par Berlin au profit de l'Ouest du pays et même des étrangers. Au-delà de la victoire de l'AFD, l'enjeu du scrutin est de savoir si le parti obtiendra la majorité absolue ou s'il devra faire une coalition, alors qu'aucun autre parti ne veut pour l'instant gouverner avec la droite radicale.
1: Wilfried de Villers pour Europe 1.
2: Et on va poursuivre sur le sujet juste après ce journal à 7h12 avec Hans Stark, un spécialiste de la politique allemande. Toujours à l'étranger, Maëlle, les émissaires de Donald Trump sont attendus en Ukraine aujourd'hui. C'est une première.
1: Et ils vont arriver avec une nouvelle proposition américaine donc pour mettre fin au conflit. Steve Witkoff et Jared Kushner qui ont pu s'entretenir hier pendant 3 heures avec Vladimir Poutine, c'était à Moscou. Le Kremlin a parlé d'échanges constructifs et ordonné une trêve de 3 jours sur Kiev, le temps de mener ces discussions.
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2: Dans l'actualité également, bientôt un nouveau concurrent pour la SNCF.
1: Oui, Velvet, c'est son nom, qui devrait proposer ses services d'ici 2 ans, avec notamment 4 liaisons à grande vitesse proposées dès l'été 2028, dont Paris-Bordeaux et Paris-Nantes. Velvet, qui est donc aujourd'hui le concurrent le plus avancé parmi les challengers français de la SNCF, comme l'explique Rachel Picard, présidente de Velvet, elle-même ancienne de la SNCF, à nos confrères de BFM Business.
6: Ce qu'on veut faire, nous, c'est être différent. C'est-à-dire que ce qu'on amène, c'est un choix. On ne veut pas calquer notre politique sur ce que fait SNCF. SNCF fait des choses très bien. Nous, on va amener des choses différentes et c'est ça qui va faire la richesse d'avoir les deux. C'est que les gens ont plus de fréquences, des tarifs différents, un service différent et donc ensuite, ils pourront, comme on fait aujourd'hui dans l'aérien, et ça paraît normal à tout le monde, choisir leur compagnie. Jusqu'à présent, les délais sont tenus. En fait, on a passé la commande fin 2024. Le premier train est sorti d'usine en avril. On a pu le présenter. Début début d'année prochaine, ils vont commencer à circuler. Donc pour ceux qui regardent un peu sur les rails,

0: il y aura des trains Velvet. Ils seront toujours en test. Et ensuite, on va passer la dernière étape pour pouvoir vraiment rouler avec nos conducteurs. C'est la certification des trains et puis le certificat de sécurité.
1: Rachel Picard, présidente de la société Velvet, le futur concurrent français de la SNCF sur le transport ferroviaire à grande vitesse.
2: Le rugby, et c'est donc reparti pour le top 14.
1: Une première journée qui a démarré hier avec notamment Bordeaux-Bègles qui a infligé au Racing 92 la plus large défaite de son histoire en championnat, score de 64-5. Aujourd'hui, place au tenant du titre, le Stade Toulousain qui se déplacera à La Rochelle. Les hommes d'Hugo Mola font figure de favoris pour conserver leur titre et espérer ainsi décrocher leur cinquième bouclier de Brennus consécutif. Précision Europe 1 avec Axel May.
3: C'était fin juin, les Toulousains soulevaient leur quatrième bouclier de Brennus consécutif et leur manager, Hugo Mola, ne pouvait que les congratuler.
4: Le club est exceptionnel, l'équipe est exceptionnelle, continuons comme ça les mecs.
3: Allez. Deux mois plus tard, le Stade Toulousain fait figure de favori pour conserver son titre, mais une longue saison attend les joueurs avec un premier déplacement ce dimanche dans la capitale de la Charente-Maritime. Pas franchement de quoi réjouir le Rochelais Jonathan Danty.
5: Tous les week-ends, on a des matchs assez costauds, mais c'est sûr que oui, c'est la première affiche de la saison. Bon, j'imagine que c'est pareil pour les deux équipes. Hein. Ça fait jamais plaisir de se déplacer à Marcel de Flandre aussi pour une première journée. Ça fait jamais plaisir de recevoir Toulouse à la maison pour une première journée parce qu'on ne sait pas où les équipes en sont. Mais non, mais ça va aussi donner le ton un peu du début de saison.
3: Le Stade Toulousain a connu, lui, une fin d'été remuante avec une amende confirmée de plus de 2 700 000 euros pour les infractions au salary cap, le plafond salarial, et l'annonce du départ l'an prochain de deux tauliers, Thomas Ramos et François Cross. Comme le résume leur coéquipier Thibaut Flamand, c'est à nous de leur offrir la meilleure sortie.
1: Axel May pour Europe 1, merci à vous Axel.
2: Et merci aussi à vous Maëlle Laurent pour votre journal sur Europe 1, il est 7h09, on passe à la météo avec Estelle Lafond. La bonne nouvelle c'est qu'on a globalement du beau temps aujourd'hui, la moins bonne, ça nous rappelle évidemment
6: la période
2: estivale caniculaire. Le thermomètre s'affole Estelle Lafond.
6: Oui, on a un dimanche globalement au soleil, en tout cas pour les régions de l'Est, avant de retourner au travail ou à l'école, c'est toujours agréable. En revanche, puis vous le disiez, on va atteindre de nouveaux pics de chaleur dans l'après-midi, notamment sur la moitié sud, 35 degrés facilement atteints de la Nouvelle-Aquitaine à la moyenne vallée du Rhône, et on monte encore d'un cran entre la basse vallée du Rhône et la région toulousaine avec des pics à 39 degrés attendus, donc la vigilance orange est maintenue, sauf pour les Pyrénées-Orientales qui en sont sorties ce matin à 6h. À noter qu'on a un léger mistral aussi qui souffle à 40 km/h dans son domaine ce matin, vont disparaître en deuxième partie de journée. Le ciel, lui, est un peu voilé, laiteux, même parfois sur les régions de l'ouest, avec quelques coups de tonnerre qui vont résonner au cours de la matinée, sans amener de grosses ondées. Dans l'après-midi, cette instabilité se déplace un petit peu du côté de la Normandie et des Hauts-de-France. Elle reste du côté du Poitou, avec cette même dynamique de ciel qui gronde, se couvre, avec parfois des coups de tonnerre. Et puis, il n'est pas exclu non plus que du côté du Mercantour, vous rencontriez une petite averse au cours de l'après-midi.
2: Les températures, c'est déjà doux au réveil, Estelle.
6: Eh oui, ce matin, sur la moitié sud, entre 21 et 25. Sinon, au nord, on respire un peu plus, voire même on peut porter une petite veste. Par exemple, du côté de Reims, il fait seulement 9 ce matin. Vous avez 11 à Nancy, Nevers et Lille, 12 pour Orléans et Cherbourg, 13 à Boulogne-sur-Mer et Saint-Brieuc. Il fait 14 à Dijon, Brest et Quimper, 15 à Paris, Bourg-en-Bresse et Colmar, 16 pour Montluçon et Embrun. Vous pouvez compter 20 sur Ajaccio ce matin et 23. La température actuellement la plus chaude, c'est pour Marseille, Nîmes et Montpellier.
2: Merci Estelle. Et merci à tous d'écouter Europe 1 Matin. Restez bien avec nous dans quelques instants. Hans Stark, spécialiste de la politique allemande, sera avec nous pour nous expliquer ce qui se joue aujourd'hui en Allemagne. L'AfD, le parti nationaliste anti-immigration notamment, pourrait remporter un Land, hein, c'est l'équivalent, on peut le dire, de nos régions en France. Mais l'AfD pourrait, s'il gagne ce soir, avoir beaucoup de pouvoir. Pourquoi donc ce serait historique? On va répondre avec Hans Stark dans un instant sur Europe 1, tout de suite.
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6: À 7h13, il est l'heure d'accueillir le premier invité d'Europe 1 matin. Alexis de la Fléchère, vous recevez Hans Stark, spécialiste de la politique allemande.
21: Bonjour Hans Stark.
22: Bonjour.
21: Alors les Allemands votent ce dimanche, pas pour changer de gouvernement, soyons clairs, hein, c'est une élection régionale en Saxe-Anhalt, dans l'est de l'Allemagne. Tous les regards sont tournés vers l'AfD, Alternative pour l'Allemagne, un parti nationaliste, très hostile à l'immigration, conservateur, classé à l'extrême droite par la plupart des observateurs. Avant de comprendre, Hans Stark, ce qui va se jouer électoralement ce dimanche, est-ce qu'on peut comparer l'AfD, pour que les auditeurs d'Europe 1 aient un repère, au Rassemblement National en France ou au Parti Reconquête, par exemple, ou est-ce que c'est complètement différent ?
22: Alors, très largement, c'est une même famille politique, hein, grosso modo, un même courant politique, mais l'AfD, à la différence du Rassemblement National, n'a pas entrepris un chemin de dédiabolisation, mais au contraire de radicalisation depuis bon nombre d'années, pour prendre un tournant de plus en plus völkisch, comme on dit en allemand, ou ethno-nationaliste, ce qui n'est pas la caractéristique principale du Rassemblement National, qui, lui, plus proche quand même d'un courant à la Mélanie, ou en tout cas de plus en plus, d'après ce qu'on peut en tout cas déceler. Hein.
21: Oui.
22: Il est clair que pour beaucoup d'observateurs, le Rassemblement National se place encore dans, à l'intérieur de l'arc républicain. L'AfD veut un changement de régime en Allemagne, donc c'est très différent. C'est-à-dire ils sont en guerre contre la constitution allemande.
21: Alors c'est assez amusant parce que je me suis renseigné sur ce parti. J'ai vu quand même que Alice Weidel, la coprésidente du parti, est homosexuelle. Elle vit avec une femme, elle élève deux enfants. C'est vrai que ça peut surprendre pour un parti dit extrémiste.
22: Alors oui, ça c'est une des grandes contradictions parce que c'est un parti qui est aussi hostile à toute formation, à tout courant LGBT.
21: Oui.
22: En plus, elle vit en Suisse, Madame Weidel, oui. Et sa compagne est de Sri Lanka. Elle accumule entre guillemets pas mal de défauts pour quelqu'un qui veut être un modèle à la tête d'un parti. En plus, elle vient des milieux bancaires et financiers. Pour un parti qui est anti-élite, elle incarne parfaitement l'élite. Mais ça veut dire qu'elle est un peu comme un converti, c'est-à-dire elle prêche encore plus durement l'idéologie d'extrême droite, justement pour se défendre. Mais pour l'instant, elle tient.
21: En tout cas, ça ne l'empêche pas de soutenir, paradoxalement, la famille traditionnelle. Parlons de l'élection, Hans Stark. L'AfD est donnée autour de 40%, très largement en tête dans les sondages. On prononce comme ça, c'est un land, en fait. C'est comme ça qu'on dit...
22: C'est un land. Voilà. C'est l'un des plus petits lands en Allemagne. C'est le land aussi le plus âgé La moyenne d'âge tourne autour de 54 ans hein, dans ce land. Donc, c'est un land qui connaît de gros problèmes démographiques et donc pour qui la rémigration qui est au programme de ce parti, donc le renvoi population immigrée, serait d'un point de vue économique absolument suicidaire.
21: Est-ce que l'AFD peut gagner et qu'est-ce que ça changerait si on apprend que l'AFD remporte ce land en question ?
22: Alors, ils vont de toute façon gagner les élections. La question de savoir, est-ce qu'ils vont avoir assez de voix pour avoir la majorité absolue en siège ? Et là, avec 40 ou 41% d'après les sondages, ils n'auraient pas la majorité des sièges. C'est toute la question. D'accord. Car l'AFD ne peut pas aspirer à former une coalition avec un autre parti. Tous les autres partis de la Sachsenheit vont refuser d'entrer dans une coalition avec ce parti-là. Si jamais... En revanche, je pense que c'est ça votre question. Qu'est-ce qui arrive si ce parti arrive au pouvoir? Alors, une grande partie de son programme officiel pourra pas être exécuté parce que ils veulent faire comme chez Trump, donc renvoyer les fonctionnaires, par exemple. C'est pas possible. Par contre, ils auront quand même la main sur la police, ils auront la main sur une partie de l'appareil de sécurité intérieure, et c'est ça qui est inquiétant. Oui. Car c'est un parti qui est très pro-russe, c'est un parti qui est très proche de Poutine et de son parti, et on sait que des informations vont circuler. Donc ça veut dire que Sachsen-Anhalt pourrait devenir une espèce de cheval de Troie de la Russie en Allemagne.
21: Et ce sera aussi un message, alors on comprend bien, c'est une élection quand même régionale, même si l'AFD aura donc du pouvoir dans cette région, mais quel est le message au niveau national? Comment Friedrich Merz, le chancelier allemand, peut-il analyser cette croissance de l'AFD dans ce secteur?
22: Alors, déjà pour Friedrich Merz, ça sera une défaite, hein. Même si Friedrich Merz n'est pas en lice pour cette élection, mais le fait que son propre parti fasse moitié moins de voix éventuellement que l'AFD, sur fond de très forte impopularité de ce chancelier, va être vu comme une pierre de plus dans l'édifice de dédoublement de ce chancelier qui est en grande difficulté. Donc c'est un premier point. Pourquoi est-ce que ce parti est si fort? Parce que ce parti se veut être le défenseur de l'identité est-allemande. Donc nous avons un problème identitaire aujourd'hui en Allemagne, notamment en Allemagne de l'Est, plus de 35 ans après l'unification. Cette unité passe toujours mal parce qu'elle a été réalisée avec une forte domination d'Allemands de l'Ouest qui sont arrivés sur place.
21: Et c'est pour ça que l'AFD veut faire un gros score, on l'a bien compris, dans cette région. Merci Hans Stark, merci à vous pour votre éclairage ce matin sur Europe 1, sur la politique allemande. Merci à vous.
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1: En Seine-Saint-Denis, un enfant est mort et 7 personnes ont été blessées, dont 2 en urgence absolue. Hier soir à Aubervilliers, en cause, l'explosion d'un pavillon provoquée par une fuite de gaz. Un périmètre de sécurité a été mis en place. En Allemagne, l'AFD, le parti de droite nationaliste, pourrait remporter aujourd'hui les élections régionales en Saxe-Anhalt. En cas de victoire, c'est la première fois qu'un parti de droite radical arriverait aux commandes d'un land allemand depuis la fin de la Deuxième Guerre mondiale. L'Iran annonce avoir visé des navires liés aux États-Unis, un drone naval également. Des ripostes aux attaques américaines menées contre 3 de ses pétroliers dans le détroit d'Ormuz. Téhéran menace de frappe encore plus dure en cas de poursuite des hostilités par Washington. Et puis 6 départements du sud de la France en vigilance orange canicule aujourd'hui et demain. Météo France qui a enregistré hier des températures inédites pour un mois de septembre avec jusqu'à 39,4 degrés à Perpignan. Forte chaleur qui devrait persister au moins jusqu'en début de semaine, notamment sur le Languedoc-Roussillon et la vallée du Rhône.
21: Merci Maëlle.
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21: Nouvelle saison tous ensemble, très heureux de vous retrouver avec des nouveautés, vous le savez, ça nous a énervé cette semaine, en fait partie de Laurent Tessier. Laurent va revenir ce matin sur les polémiques autour du voile islamique. Ce sera juste après votre rendez-vous, vous en avez l'habitude, ai-je le droit, de Roland Pérez. Bonjour Roland.
18: Bonjour. Heureux de vous retrouver Alexis, bonjour à tous.
21: Alors la société d'aujourd'hui est ainsi faite, il y a de plus en plus, Roland, de hackers et ils sont redoutables. Le ministère de l'Éducation nationale a confirmé fin juillet avoir subi une importante cyberattaque entraînant une fuite massive de données personnelles. Et avant cela, c'est le fisc qui a été touché. Concrètement, Roland, c'est la question qu'on se pose ensemble ce matin. Quel risque y a-t-il pour un particulier ?
18: Eh bien, quand un hacker, c'est comme ça qu'on les appelle, a réussi à entrer dans un système et qu'il met la main sur des données personnelles, le risque principal est ensuite tout simplement, on l'a compris, l'escroquerie. Des fraudeurs peuvent exploiter des informations en question pour vous contacter et tenter de vous soutirer de l'argent, des codes d'accès ou encore des coordonnées bancaires.
21: Évidemment, une fois que le hacker Roland a accès à nos données personnelles, tout devient possible pour lui.
18: Et oui, il connaît tout de vous, votre nom, votre prénom, votre identifiant fiscal, votre adresse postale, votre numéro de téléphone. Et oui, vous avez raison, tout devient plus simple. Il peut se faire passer beaucoup plus facilement pour un inspecteur des impôts ou encore pour un conseiller bancaire.
21: Alors, par quels moyens ces escrocs en question peuvent-ils nous contacter?
18: SMS, appel téléphonique, courriel. Un message peut vous annoncer un remboursement. Moi, j'en reçois très souvent en me disant que la CPAM veut m'adresser un remboursement. Mm-hmm. Une régularisation urgente, un dossier bloqué ou un problème de sécurité, au téléphone, la personne peut par exemple prétendre être votre conseiller bancaire.
21: C'est extrêmement bien fait, Roland. J'ai une connaissance à qui c'est arrivé. Ils ont tellement d'informations personnelles. Vous vous dites, il n'y a que mon banquier qui peut savoir ça, donc on est en confiance. Mais on va rappeler ce matin, Roland, les bons réflexes face à une sollicitation un peu inattendue.
18: Alors, cette sollicitation inattendue, vous raccrochez et vous appelez immédiatement la personne pour laquelle il s'est fait passer. Vous appelez votre banque, par exemple, pour savoir si c'est bien quelqu'un de votre banque qui vous a appelé. Et donc, vous ne communiquez surtout jamais vos codes identifiants, mot de passe ou coordonnées bancaires en réponse à un courriel, un SMS ou un appel non sollicité, même si votre interlocuteur connaît des informations personnelles exactes. Cela ne prouve pas qu'il est légitime.
21: Comment réagir, Roland, à un courriel ou un SMS qui semble, venir des impôts de la banque ou d'un service public?
18: Vous copiez-collez l'adresse de l'expéditeur, vous vérifiez cette adresse, vous êtes vigilant face aux liens et aux pièces jointes. Ne cliquez pas en cas de doute, et puis pour consulter votre espace personnel, tapez vous-même l'adresse officielle du site dans votre navigateur plutôt que d'utiliser un lien reçu par un message.
21: Faut-il répondre à un appel qui prétend venir de sa banque ou de l'administration?
18: Vous pouvez écouter, mais ne donnez aucune information sensible. Raccrochez et contactez vous-même l'organisme concernant en utilisant son numéro officiel ou sur votre espace client habituel.
21: Impossible, Roland, de ne pas parler des mots de passe dans la protection après une fuite. Non, mais c'est très important.
18: Oui, ils sont essentiels, en fait. Utilisez des mots de passe longs et complexes en suivant notamment les recommandations de la CNIL. Un mot de passe robuste rend l'accès à vos comptes beaucoup plus difficile pour un pirate.
21: On peut se poser la question également, est-ce que je peux garder mon mot de passe pendant plusieurs années ou est-ce qu'il faut changer régulièrement?
18: Il faut le changer régulièrement et ne pas le prendre, d'ailleurs, ce même mot de passe pour plusieurs comptes.
21: Pourquoi faut-il, Roland, installer les mises à jour dès qu'elles sont proposées?
18: Parce que la mise à jour de vos logiciels ou applications et appareils corrige souvent des failles de sécurité, les installer rapidement réduit le risque qu'un pirate exploite un jour une vulnérabilité connue.
21: Voilà, donc c'est ce qu'il faut faire, Roland. Merci, on a bien compris vos conseils ce matin. Changer ses mots de passe régulièrement.
18: Communiquez absolument rien à quiconque au téléphone.
21: Et ben voilà, c'est très clair. Roland Pérez, merci à vous, bon dimanche.
18: Merci à vous aussi.
6: Bon réveil à tous, vous écoutez Europe 1 Matin avec Alexis de la Fléchère jusqu'à 9h et c'est l'heure de votre nouveau rendez-vous du week-end.
21: Oui, on poursuit avec Laurent Tessier. Ça nous a énervé cette semaine, bonjour Laurent.
3: Bonjour Alexis, bonjour à tous.
21: Et Laurent, vous revenez bien sûr sur la polémique de cette semaine sur le voile islamique.
3: L'interdiction du port du voile islamique dans l'espace public sous peine d'amende. Si le RN accède au pouvoir, il promet un référendum. C'est le sujet par excellence qui montre que des années ont été perdues, qui montre une certaine complaisance, une lâcheté, des discours qui évoluent. Par exemple, Emmanuel Macron, en avril 2018 sur BFM.
4: Pourquoi cela nous insécurise, ce voile? C'est que ça n'est pas conforme à la civilité qu'il y a dans notre pays, c'est-à-dire au rapport qu'il y a entre les hommes et les femmes dans notre pays. Nous sommes attachés à cette égalité entre l'homme et la femme.
3: Ce n'est pas conforme à la civilité qu'il y a dans notre pays, disait le chef de l'État. Le voile nous insécurise. Mais rien ne se passe. Un an plus tard, en octobre 2019, sur France Info, Emmanuel Macron bottait en touche totalement. Non, ça ne me concerne pas.
4: Le port du voile dans l'espace public n'est pas mon affaire. C'est ça la laïcité. C'est pas l'affaire de l'État et du président de la République. La laïcité, ça n'est pas cela.
3: Circuler, il n'y a rien à voir, ce n'est pas mon problème. C'était il y a 7 ans, que d'années de perdu. Et avec l'élection présidentielle en avril 2022, le discours du président de la République avait même un côté positif sur le voile pendant l'entre-deux tours. Comme à Strasbourg, il était allé parler à une jeune femme voilée devant les caméras.
5: Vous êtes féministe?
23: Oui, moi je suis féministe.
5: Vous êtes pour l'égalité femmes-hommes?
23: Je suis pour l'égalité femmes-hommes.
5: Je peux me permettre d'être indiscret?
23: Oui.
5: Vous portez un voile par choix ou c'est imposé?
23: C'est par choix.
5: Avoir une jeune fille qui porte le voile à Strasbourg qui dit « Est-ce que vous êtes féministe ?»
2: C'est la meilleure des réponses à toutes les bêtises que j'entends.
3: On est passé en quelques années au voile comme un problème de civilité, quelque chose qui nous insécurise à... On peut le porter et être féministe. Que d'années de perdu. Et je peux vous donner aussi l'exemple de l'ancien Premier ministre Édouard Philippe, candidat à l'élection présidentielle. Il y a 8 mois, sur LCI, il était assez ferme sur le sujet.
9: Comment vous réagissez quand vous voyez une femme voilée dans la rue ?
10: Je vais vous répondre très honnêtement. Peut-être que c'est quelque chose de bien ou de pas bien, j'en sais rien. J'aime pas ça. J'ai jamais été à l'aise vis-à-vis du port du voile. Parce que c'est souvent le signe d'une forme de soumission.
3: Édouard Philippe reconnaissait que le port du voile était le signe d'une soumission. Et hier, lorsqu'il a été interrogé sur le sujet, j'ai senti un changement de ton.
11: Et je ne crois pas qu'il soit nécessaire d'aller plus loin à ce stade. Je suis respectueux de la Constitution, qu'on ne change pas au fur et à mesure des envies des uns et des autres.
3: Après le « c'est pas mon affaire » d'Emmanuel Macron, le « c'est pas nécessaire d'aller plus loin ». Je rappelle juste que 69% des Français veulent interdire le port du voile islamique dans l'espace public, selon un sondage CSA pour CNews Europe 1 et le JDD. Et dans la rubrique « Je retourne ma veste », la palme est donnée à Jean-Luc Mélenchon, le leader de LFI, qui, en mars 2017, affirmait, comme Marine Le Pen, qu'il s'agissait d'un acte de soumission de la femme. C'était sur TF1.
24: Vous n'entendez pas que le voile est un acte de soumission de la femme ?
25: Mais bien sûr que ça l'est du point de vue de mes convictions personnelles.
26: C'est juste un débat entre Mme Le Pen et M. Mélenchon.
25: Et je m'efforcerai de convaincre quelqu'un qui viendrait apporter un voile de ne plus le porter.
3: Et hier, Jean-Luc Mélenchon a déclaré que vouloir interdire le port du voile dans l'espace public était, je le cite, « ignoble ». Voilà, des pas en avant, des pas en arrière depuis des années, c'est le Madison.
6: Merci Laurent et merci à tous d'écouter Europe 1 Matin. La formation revient dans un instant avec un nouveau journal, Alexis.
21: Nouveau journal dans un instant avec Alexis Bourdon. On va parler de l'Europe qui durcit le ton face à l'immigration illégale. A tout de suite.
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21: Dimanche 6 septembre, 7h31 sur Europe 1 et à la une de l'actualité, l'Europe qui durcit le ton face à l'immigration illégale. 5 pays, dont l'Allemagne, s'accordent sur la création de hubs de retour, des centres installés hors de l'Union européenne pour y transférer des migrants déboutés de leur demande d'asile. Qui pour affronter Marine Le Pen? Selon un sondage pour le journal du dimanche ce matin, la chef de file des députés RN serait donnée gagnante au second tour dans tous les cas de figure. À gauche, Jean-Luc Mélenchon, lui, lâche ses coups depuis la grande braderie de Lille, vous l'entendrez. Et puis c'est une première, depuis 29 ans, un Français partira en pole position d'un Grand Prix de Formule 1 à Monza en Italie. Pierre Gasly a obtenu le meilleur temps des qualifications. La tendance météo, Estelle Lafont.
6: On a du soleil presque partout, sauf sur la moitié ouest où ça bourgeonne un petit peu, et de nouvelles températures accablantes dans le sud du pays. Météo complète en fin de journal.
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21: Et à 7h30 sur Europe 1, le journal est présenté par Alexis Bourdon. Bonjour Alexis.
1: Bonjour à tous. Tour de vis des politiques migratoires européennes. Le Danemark, l'Autriche, l'Allemagne, les Pays-Bas et la Grèce s'entendent sur la mise en place de centres de retour pour les demandeurs d'asile déboutés. Wilfried de Villers, pour durcir le ton face à l'immigration illégale, ces 5 pays se sont fixés un objectif: conclure un accord avec un pays tiers d'ici le début de l'année 2027.
4: Oui, parce que le groupe des 5 veut aller vite. Réuni à Copenhague ce week-end, il compte bien passer des accords avec un ou plusieurs pays tiers dès le début de l'année prochaine. L'objectif est simple: installer des hubs de retour, des centres dans ces pays situés hors de l'Union européenne pour accueillir les demandeurs d'asile déboutés qui ne peuvent pas rentrer dans leur pays d'origine. Si aucun nom n'a été mentionné pour l'instant, plusieurs États semblent intéressés par un tel projet. L'Ouganda et surtout le Rwanda qui confirment avoir entamé des discussions avec plusieurs pays européens. Le Royaume-Uni avait un temps envisagé une entente similaire avec Kigali lorsque Rishi Sunak était Premier ministre, tout comme le Danemark qui préfère finalement une solution européenne. Et elle vient donc de ces 5 pays après l'adoption controversée il y a 2 mois d'un règlement européen destiné à accélérer les expulsions. Reste que ces hubs de retour sont loin de faire l'unanimité. Emmanuel Macron les juge inefficaces et non conformes aux valeurs de l'Europe.
1: Wilfried de Villers pour Europe 1. Vous le disiez, Wilfried, la France n'a pas souhaité prendre part à la création de ces hubs de retour, une politique européenne qui pourrait bien évoluer. Plusieurs candidats à l'élection présidentielle ont fait de l'immigration illégale une priorité. C'est le cas d'Édouard Philippe, de David Lisnard ou encore de Marine Le Pen.
21: Et il y a 8 mois du premier tour, Marine Le Pen peut-elle remporter la course à l'Élysée?
1: La question du jour sur Europe 1, selon un sondage Opinionway pour le journal du dimanche. Marine Le Pen est donnée gagnante, quel que soit son adversaire. À gauche, Jean-Luc Mélenchon tient la corde avec 16 à 17% d'intention de vote selon les scénarios. L'insoumis était à Lille hier pour la grande braderie Alexis de la Fontaine, où il a attaqué frontalement le Rassemblement national.
5: Oui, Jean-Luc Mélenchon est tout d'abord revenu sur la question du voile que Marine Le Pen souhaite interdire dans l'espace public. Et pour marquer son opposition, le leader insoumis assimile cette idée à une guerre de religion.
7: Nous les Français qui avons payé par 2 siècles et demi de guerre de religion entre catholiques et protestants, nous devons affirmer que plus jamais sur le sol de notre patrie, il n'y aura de guerre de religion.
5: Jean-Luc Mélenchon a ensuite visé Jordan Bardella, qu'il accuse de fascisme en raison de son déplacement cette semaine au Royaume-Uni pour conclure un accord sur l'immigration avec Nigel Farage en cas de victoire du Rassemblement National, mais aussi à cause de ses propos sur la dette française.
7: Quand on est à l'étranger, on ne dit pas du mal de sa patrie et on n'affirme pas qu'elle est ruinée. Parce que quand on dit que le pays est ruiné, on attire les vautours du capitalisme qui augmentent les taux d'intérêt et se jettent sur notre pays.
5: Ce discours très offensif a pour objectif d'instaurer un duel avec le Rassemblement National en vue de la présidentielle.
1: Alexis de la Fontaine du service politique d'Europe 1.
21: On en vient à présent à cette histoire dans les Vosges. Une station de ski se retrouve sans canon à neige à quelques mois de l'ouverture de la saison.
1: Oui, ça se passe à la station de la Bresse. Tout le cuivre des canons a été volé durant l'été et forcément pour le domaine skiable. Ce pillage engendre un gros préjudice et surtout il met en péril la station en pleine préparation pour cet hiver, Marius Druard.
8: La totalité des câbles électriques en cuivre des canons à neige de la station ont été dérobés en l'espace de seulement quelques semaines, l'équivalent de 2 tonnes de cuivre. Un vol qui représente un préjudice financier majeur pour Nicolas Claudel, directeur du site de la station de ski.
12: C'est plusieurs centaines de milliers d'euros, c'est considérable. Mais bon, on aurait une idée plus précise avec une expertise qui a été mandatée par notre assureur qui est en cours.
8: La station a donc décidé de faire un changement drastique pour ne plus subir de vol en remplaçant le cuivre de ses câbles électriques.
12: On va avoir recours à l'aluminium, qui est un métal qui n'est pas attractif. Donc on va mettre en place des conducteurs en aluminium. Notre objectif, c'est d'être prêt avant la saison d'hiver. Donc on est en train de travailler déjà depuis plusieurs jours sur la remise en service de nos installations.
8: Quatre hommes originaires du territoire de Belfort, peu connus des services de police, ont été arrêtés. Ils ont avoué avoir été attirés par ce que pouvait rapporter la revente du cuivre et ont été condamnés à des peines de 3 ans d'emprisonnement, dont 24 ou 27 mois selon les cas, assortis d'un sursis probatoire.
1: Marius Druard pour Europe 1.
21: Allez, on parle de politique allemande où une élection régionale, Alexis, pourrait avoir l'effet du nombre de chocs aujourd'hui.
1: Premier tour aujourd'hui pour deux Länder à l'est de l'Allemagne et la ville de Berlin qui vont renouveler leur parlement respectif. L'AfD, le parti de droite radicale, serait en passe de l'emporter en Saxe-Anhalt, dans l'ex-Allemagne de l'Est, avec près de 40% d'intention de vote dans les sondages, une première depuis 1945. Steve Witkoff et Jared Kushner attendus ce matin en Ukraine. Les émissaires de la Maison-Blanche doivent se rendre pour la première fois à Kiev et rencontrer Volodymyr Zelensky. Hier, ils se sont entretenus pendant plusieurs heures avec Vladimir Poutine. Objectif pour les représentants de Donald Trump, présenter la nouvelle proposition de paix du président américain.
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21: Le sport avec le rugby sur Canal+, cet après-midi. Non, la Formule 1, pardon, avant cela, Alexis Bourdon. On parle du Grand Prix de Monza en Italie.
1: Et oui, et pour la première fois depuis 29 ans, un Français va s'élancer en pole position. Pierre Gasly termine la séance de qualification avec le meilleur chrono à la surprise générale, Christopher Filoque.
2: Pierre Gasly et le circuit de Monza, c'est une histoire qui se répète. C'est déjà sur ce mythique tracé italien qu'il avait décroché son unique victoire en Formule 1 en 2020. 6 ans plus tard, Monza lui offre sa première pole position. Son papa Jean-Jacques Gasly au micro de Canal+.
3: C'est quand même son circuit, bon, c'est là où il a fait sa première victoire en F1 et donc je pense qu'il avait quelque chose à démontrer ici. Je dois dire que j'ai pleuré un peu, c'est très émouvant, ça rappelle d'excellents souvenirs à Monza. Donc franchement, c'est vraiment super.
2: Pierre Gasly succède à Jean Alési, dernier tricolore à être parti en tête d'un Grand Prix en 1997 sur ce même circuit de Monza. Un moment inoubliable pour le Normand de 30 ans.
9: Quand j'ai vu mon nom premier sur l'écran, c'était magique. Beaucoup d'émotions, énormément de satisfaction. Ça fait 9 ans, je me bagarre tous les week-ends pour essayer de donner le meilleur. Je suis trop content d'avoir pu saisir cette chance.
2: Le pilote alpine devient le 10e Français à décrocher une pole position dans l'histoire de la Formule 1.
1: Christopher Filoque pour Europe 1 et le départ du Grand Prix de Monza, c'est à suivre à 15h sur les antennes de Canal+. Puis Alexis, vous le disiez tout à l'heure,
21: oui.
1: Autre événement sur Canal+, c'est le rugby, le retour du top 14. Et c'est une première journée qui a eu un début de première journée qui a tenu toutes ses promesses avec un carton plein pour Bordeaux. L'UBB qui a gagné 64-5 contre le Racing.
21: Ah mais là, c'est une humiliation.
1: Ah, c'est quand même pas mal. Mm-hmm. Et victoire également, mais là c'était un peu plus serré entre le Stade Français et Perpignan, les Franciliens qui se sont imposés 28-26. Et ce soir, c'est le choc. La Rochelle, Stade Toulousain, 21h05, là aussi sur Canal+.
21: Merci beaucoup Alexis Bourdon, c'était votre journal sur Europe 1. La météo, avec vous Estelle Lafont, c'est la journée la plus chaude de la semaine finalement.
6: Oui, notamment cet après-midi, j'y reviens en fin de bulletin. Je vais commencer par le ciel où le soleil va dominer assez largement, malgré quelques nuances qui se trouvent bien du côté de la façade atlantique. On a un ciel qui bourgeonne avec des voiles laiteux entre la Bretagne et le golfe de Gascogne. On pourra même entendre gronder un petit peu du côté de la Vendée, mais sans certitude que ce tonnerre annonce vraiment l'arrivée de pluie. Dans l'après-midi, on a un petit vent de sud à 40 km/h qui va pousser ces nuages un petit peu joufflus en direction des Hauts-de-France, du Poitou et de la Normandie. Partout ailleurs, rien à signaler de spécial, donc du soleil, un léger mistral en matinée à 40 km/h qui va s'essouffler dans l'après-midi. Et puis donc la donnée la plus sensible et importante de la journée, donc l'état du thermomètre qui fait un nouveau bond vers le haut. Des pics à près de 39 degrés sont attendus entre la basse vallée du Rhône et le midi toulousain, 35 degrés sur l'intérieur de la Nouvelle-Aquitaine, puis c'est encore respirable quand même sur la moitié nord avec entre 27 et 33 degrés.
21: Et si on se projette rapidement, Estelle, sur la météo de demain, pour ceux qui vont reprendre la semaine.
6: Les températures vont commencer à descendre, ça va commencer par l'ouest, et puis des orages aussi vont être de la partie sur la plupart des reliefs. Voilà.
21: Merci
6: pour demain.
21: Merci Estelle Lafont. Et restez bien avec nous sur Europe 1. Dans un instant, l'édito international avec Michel Fayade. On va parler de cette élection aujourd'hui très importante en Allemagne. Et puis on va s'intéresser aussi à la une du journal du dimanche, bien sûr, avec Marine Le Pen qui confirme son statut de favorite pour la présidentielle. À tout de suite, bon réveil.
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6: Dans moins d'une minute, Europe 1 Matin continue avec l'édito international de Michel Fayad. Restez avec nous, à tout de suite.
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6: Il est 8h45, voilà votre édito international.
21: Il est 8h moins le quart.
6: 8h moins le quart, pardon, Estelle. 7h45.
21: Bonjour Michel Fayad.
12: Bonjour Alexis.
21: Alors aujourd'hui, on en a parlé déjà ce matin avec le premier invité d'Europe 1 Matin, 1,7 million d'Allemands votent en Saxe-Anhalt, une petite élection de l'Est. Et pourtant Michel, on parle déjà de séisme national.
12: Oui Alexis, parce qu'aujourd'hui le mur construit autour de l'AFD va rencontrer les électeurs. L'AFD c'est l'alternative pour l'Allemagne, le parti anti-immigration. Les derniers sondages lui donnent 41%. La CDU de Sven Schulze, le ministre-président sortant, est à 23%. Mmh. En 2021, l'AFD était à 20,8%. Elle a doublé. La CDU était à 37%. Elle perd 14 points. Mmh. Depuis quelques jours, on entend « danger historique »,
1: menace pour les institutions, premier gouvernement régional d'extrême droite depuis 1945. Très bien. Mais la vraie question est ailleurs, Alexis. Pourquoi 4 électeurs sur 10 veulent-ils voter AFD ? Immigration, énergie, usine qui ferme, Ukraine et rejet de Berlin. La Saxe-Anhalt, c'est l'Est allemand. Et vous voyez, Alexis, depuis 30 ans, on explique à cet Est ce qu'il devrait penser. Puis on s'étonne qu'il vote autrement. Et Friedrich Merz avait promis un virage conservateur. Une partie de cet électorat considère qu'il ne l'a pas fait. Alors elle choisit l'original plutôt que la photocopie.
21: Oui, le chancelier allemand qui va suivre tout ça avec beaucoup d'attention, on l'imagine. Mais Michel, si l'AFD arrive très largement en tête aujourd'hui, peut-elle encore être empêchée de gouverner ?
1: Pas si sûr, et c'est là que l'arithmétique devient brutale. Imaginez, l'AFD fait 41%, elle écrase la CDU, elle arrive très largement première. Il y a 2 scénarios. Si suffisamment de partis échouent sous les 5%, l'AFD peut même décrocher la majorité des sièges et gouverner seule. Ce serait une première dans l'histoire de la République fédérale. Mais le plus probable, c'est qu'elle n'a pas cette majorité. Alors on dit les autres s'additionneront pour l'empêcher. Sauf que les chiffres ne suivent pas. CDU, sociaux-démocrates et verts, ensemble, ça ne suffit pas. Pour bloquer Ulrich Zygmunt, le candidat AFD, il faut Die Linke, l'héritière de l'ancien parti communiste de l'Est. Or, la CDU s'est interdite de gouverner avec l'AFD et aussi avec Die Linke. Pour tenir un pare-feu, il faut en abattre un autre. C'est légal, c'est constitutionnel, mais politiquement, Alexis, c'est la dynamite. Parce que le message envoyé à l'électeur devient « Vous pouvez voter AFD à 20%, puis à 30%, puis à 41%. » Et pour vous écarter, il faudra que la droite classique s'assoie avec les héritiers du communisme est-allemand. C'est comme si le bloc central et LR s'allient à la LFI pour faire barrage au RN. Les Allemands appellent ça la Brandmauer, le pare-feu, nous le Front républicain. Ce pare-feu devait contenir l'AFD et devient son meilleur argument électoral. Plus vous expliquez à ces électeurs que leur vote ne doit produire aucune conséquence, plus vous leur donnez une raison de recommencer.
21: Donc on comprend bien, Michel Fayad, en vous écoutant, que le vote qui va se dérouler aujourd'hui dépasse finalement largement la Saxe-Anhalt. Hein.
1: Complètement. Aujourd'hui, ce ne sont pas seulement 1,7 million d'Allemands qui votent, c'est toute la stratégie allemande face à l'AFD qui passe devant les urnes. On peut combattre ce parti, on peut dénoncer son programme, on ne peut pas traiter éternellement 4 électeurs sur 10 comme un problème administratif. Un parti classé à l'extrême droite d'un côté, 4 électeurs sur 10 de l'autre, aucune des deux réalités n'annule l'autre. Si l'AFD obtient 41% ce soir, lundi matin, la question ne sera plus comment l'empêcher d'arriver, elle sera arrivée. Et à Berlin, il faudra choisir, combattre les causes de son succès ou continuer à combattre ses électeurs.
21: Merci beaucoup Michel Fayad, c'était votre édito international et vous l'avez dit très justement Michel, en fait ce qui va être très important ce soir, c'est de regarder le score. Plus il sera important, plus l'AFD ressortira puissante de ce vote. Merci à vous Michel.
1: Merci à vous.
6: 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Il est 7h49.
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21: Qui vous est présenté par Alexis Bourdon.
3: L'Europe durcit le ton face à l'immigration illégale. 5 pays dont l'Allemagne s'accorde sur la création de hubs de retour, des centres installés hors de l'Union européenne pour y transférer des migrants déboutés de leur demande d'asile. En France, Marine Le Pen donnée favorite pour l'élection présidentielle. La candidate du RN est en tête des derniers sondages selon une étude OpinionWay pour le journal du dimanche. Et ce, quel que soit son adversaire. Scène de chaos à Aubervilliers en Seine-Saint-Denis hier soir. 7 personnes ont été blessées et un enfant est mort à la suite d'une explosion. L'accident serait dû à une fuite de gaz. Et puis c'est une première depuis 29 ans. Un Français partira en pole position d'un Grand Prix de Formule 1 à Monza en Italie. Pierre Gasly a obtenu le meilleur temps des qualifications. Départ de la course, 15h sur Canal+.
21: Merci Alexis.
6: 8h10, il est l'heure d'ouvrir le journal du dimanche.
21: Avec Raphaël Steinville. Bonjour Raphaël.
4: Bonjour Alexis.
21: Vous êtes le directeur adjoint de la rédaction du JDD. Que retrouve-t-on donc ce matin à la une du journal du dimanche ?
4: À la une du journal du dimanche, Marine Le Pen, l'ultra favorite de la présidentielle. C'est le principal enseignement du sondage OpinionWay que nous publions ce dimanche. Marine Le Pen est créditée de 33 à 35% des voix au premier tour, très loin devant ses concurrents. Elle est surtout la seule aujourd'hui dont la qualification au second tour paraît acquise. Et au second tour, le constat est encore plus spectaculaire. Elle l'emporterait dans tous les duels que nous avons testés. Face à Gabriel Attal, avec 55% des suffrages, contre 45% pour l'ancien Premier ministre. Face à Édouard Philippe, avec 52% des voix, contre 48% à Édouard Philippe. Quant à un hypothétique duel face à Jean-Luc Mélenchon, Marine Le Pen l'emporterait de manière encore plus éclatante avec 66% des suffrages contre 34% pour le candidat de la France insoumise. Jamais donc Marine Le Pen n'avait abordé une présidentielle dans une position aussi favorable. En 2012, pour sa première campagne, elle cherchait encore l'exploit. En 2017, elle pouvait légitimement espérer se qualifier pour le second tour. En 2022, elle en avait la quasi-certitude, mais la perspective de pouvoir l'emporter au second tour était encore lointaine. Cette fois, la victoire est désormais possible. En privé, la candidate du RN ne cache pas qu'elle préférerait affronter Édouard Philippe plutôt que Jean-Luc Mélenchon, alors même que le duel serait plus serré face à l'ancien Premier ministre. Pourquoi ? Parce qu'à ses yeux, battre Édouard Philippe aurait une toute autre portée politique. Cela signifierait que les Français veulent réellement tourner la page du macronisme et cela lui donnerait une légitimité nécessaire pour conduire la politique de rupture qu'elle propose. Face à Jean-Luc Mélenchon, elle redoute au contraire une victoire par défaut, une coalition de rejet, des électeurs votant moins pour elle que contre lui. Voilà tout l'enjeu de sa nouvelle stratégie. Marine Le Pen ne veut plus seulement gagner, elle veut être choisie pour asseoir son autorité. C'est pourquoi elle cherche à élargir dès maintenant son socle électoral avec l'idée qu'une victoire présidentielle devra ensuite se transformer en majorité pour gouverner. C'est cette bascule que raconte le JDD. Marine Le Pen n'a jamais été aussi proche de l'Élysée, mais être favorite lui impose désormais de penser non seulement à la victoire, mais déjà à l'après.
21: Merci beaucoup Raphaël Steinville. Bon dimanche à vous.
4: Bon dimanche à tous.
6: Le JDD est très bien sûr dans tous les bons kiosques. En ce moment à Europe 1, il est 7h52. On continue de vous accompagner avec à présent bien sûr l'immobilier. Vous avez entendu la sonnette, le monsieur logement d'Europe 1, Christophe Bordet.
21: Bonjour Christophe.
5: Chers amis, bonjour. Bonjour.
21: Une question ce matin, le gaz a-t-il toujours la cote dans le logement des Français ?
5: Eh bien, de moins en moins et pour de nombreuses raisons. D'abord, le prix, encore une augmentation cette semaine de 5,6%, plus de 172 € le mégawattheure à cause de la guerre au Moyen-Orient, de la guerre en Ukraine. Alors cette fois, ce sont pratiquement 6 millions de foyers qui sont concernés par cette hausse. Sur ces derniers mois, la facture de gaz flambe, on peut le dire, plus 24% en moyenne.
21: Bon, vous ne prédisez pas, Christophe, un grand avenir au gaz. Vous dites même que dans nos maisons, il est amené à être condamné.
5: Bah oui, clairement. D'abord parce que le gaz est interdit dans toutes les constructions neuves au profit de l'électricité, énergie propre, décarbonée, issue notamment de nos centrales nucléaires. Moins de gaz dans les logements et donc moins de clients. Eh bien, ça complique la donne du côté de l'entretien du réseau, figurez-vous. La tuyauterie vieillit, il faut l'entretenir et ça coûte de plus en plus cher. Ensuite, une nouvelle taxe européenne, oui, encore une nouvelle taxe européenne sur le gaz arrive d'ici 2 ans et demi, 3 ans. Elle va lourdement pénaliser les énergies fossiles avec des bons sur la facture prévus de plus de 50%. Imaginez quand même un peu. Et puis les aides à la rénovation énergétique comme MaPrimeRénov excluent de plus en plus le gaz au profit des énergies propres ou renouvelables.
21: Alors Christophe Bordet, les auditeurs d'Europe 1 qui vous écoutent et qui se chauffent au gaz ou qui vont peut-être acheter un bien et qui aimeraient ne pas se chauffer au gaz, quelles sont les solutions, les alternatives pour eux ?
5: Bon, alors, c'est évidemment que les foyers incités par les politiques publiques en matière de logement se tournent de plus en plus vers le système des pompes à chaleur. 550 000 par an à l'horizon 2030. On est autour de 200 000 installations annuelles pour le moment. La filière se développe petit à petit, mais doucement mais sûrement en France. Ça ne sera pas que du chinois, et ça c'est plutôt une bonne nouvelle. Il y a aussi les poêles et les chaudières à granulés de bois.
21: Alors, oui,
5: il y a
21: vous une connaissez
5: chute...
21: bien.
5: Oui, je connais bien, j'en ai une. il y a eu une chute des ventes durant la crise Covid à cause d'une pénurie de granulés de pellets de bois, comme on dit. Les prix ont flambé à ce moment-là, d'ailleurs, parce qu'on a atteint des 14 € les 15 kilos. C'était assez infernal, contre 3 ou 4 € les 15 kilos en temps normal. Résultat, eh bien, les ventes sont passées de 260 000 poêles à bois à 140 000, mais le marché est reparti et on aura les chiffres 2026 à la fin de l'année. Ils devraient être bien meilleurs. Les prix des granulés sont aussi revenus à 3 ou 4 € les 15 kilos. Donc, tout va bien. Il y a également le biométhane, le gaz vert, bon, qui reste quand même très discret pour le moment. Bref, le gaz fossile, qui va coûter de plus en plus cher, n'est plus la solution à moyen terme pour se chauffer ou cuisiner, à moins de vouloir évidemment jeter l'argent par les fenêtres.
21: Christophe Bordet, l'immobilier sur Europe 1. Je vous ai bien écouté, Christophe. Je vais investir donc dans une pompe à chaleur.
5: Il serait temps.
21: C'est l'avenir. Merci à vous. Bon dimanche.
6: 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Allez, restez bien avec nous. Il est 7h56. Votre journal de 8h, c'est dans un instant.
21: Oui, on va revenir sur les émissaires de Donald Trump qui sont attendus aujourd'hui à Kiev avec dans leur valise une proposition de paix américaine. On va tout vous expliquer dans votre journal à 8h. Et puis à 8h12, Louis Alliot, le maire de Perpignan, vice-président du Rassemblement National, sera avec nous pour décrypter notamment la une du JDD. Ce matin, Marine Le Pen, l'ultra favorite entre 33 et 35%. Elle est la seule assurée de figurer au second tour. Pour l'instant, à tout de suite. Bon réveil.
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6: Dimanche 6 septembre, bientôt 8h sur Europe 1, le saint du jour.
21: Saint Bertrand de Garrigues, au XIIIe siècle, il est l'un des premiers compagnons de Saint Dominique, le fondateur de l'ordre des Dominicains, grand prédicateur. Il parcourt le sud de la France pour annoncer l'évangile, avant de devenir prieur du couvent d'Orange, en Provence. Bon réveil à tous sur Europe 1. Il est 8h01. Bon réveil à tous.
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21: Vers une avancée pour la paix en Ukraine. Après Moscou, hier, les émissaires de Donald Trump sont attendus aujourd'hui à Kiev. Et c'est une première. Ils viennent rencontrer Volodymyr Zelensky pour lui présenter la nouvelle proposition de paix américaine. Décryptage Europe 1 dans un instant. Marine Le Pen, grande favorite pour 2027. Selon le dernier baromètre du JDD publié ce matin, elle est donnée gagnante au second tour dans tous les cas de figure. Le RN en tête des sondages et désormais la cible de toutes les attaques. Jean-Luc Mélenchon a lâché ses coups hier, vous l'entendrez, à la Grande Braderie de Lille. Et puis la télé-expertise dans le viseur des ophtalmologistes, la télé-expertise où quand les opticiens vous promettent une ordonnance en 48 heures, les syndicats tirent la sonnette d'alarme, ils dénoncent également des risques de fraude et des risques pour notre santé. La tendance météo, Estelle Lafont.
6: Eh bien, c'est un dernier jour de week-end très chaud avant une baisse du thermomètre prévue.

0: capitale ukrainienne. Au programme, Wilfried de Villers, une rencontre avec Volodymyr Zelensky et la présentation de la nouvelle proposition de paix de Donald Trump.
1: Oui, une proposition dont bien peu d'éléments ont fuité, même après la rencontre avec Vladimir Poutine hier à Moscou, qui s'est contenté d'évoquer une situation loin d'être simple. Ce plan américain pourrait impliquer une cession de territoire de la part de l'Ukraine, et c'est bien ce qui risque de compliquer les discussions avec Volodymyr Zelensky. Le président ukrainien s'est toujours opposé à toute idée de compromis sur la question des territoires ukrainiens, en particulier du Donbass, dont la Russie entend bien prendre le contrôle. Jamais, depuis le début de la guerre, les positions ukrainiennes comme russes n'ont évolué sur ce dossier. Mais sans avancée concrète sur cette question, la visite américaine risque de s'en tenir au symbole et surtout de confirmer l'impasse diplomatique pour sortir d'une guerre qui dure depuis 4 ans et demi. Si une reprise des négociations reste une option, certains responsables ukrainiens cités par le média américain Axios affirment disposer de renseignements laissant entendre que Vladimir Poutine prévoit une escalade majeure du conflit et aurait ordonné à son armée de préparer plusieurs scénarios pour une offensive dans le nord de l'Ukraine.
0: Wilfried de Villers pour Europe 1.
2: La politique en France et la campagne présidentielle qui bat son plein à la braderie de Lille.
0: Dès hier, plusieurs candidats à l'Élysée se sont mêlés à la foule. De Gabriel Attal qui a multiplié les selfies à Marine Tondelier, venue défendre l'union de la gauche, en passant par Jean-Luc Mélenchon qui lui a tenu un discours aux allures de meeting. Discours très offensif pour la défense du pouvoir d'achat et surtout contre Jordan Bardella, le président du Rassemblement National.
3: Me voici à commenter le propos lamentable de M. Bardella en Angleterre, qui, sans qu'on lui ait rien demandé, promet aux fascistes anglais que les Français récupéreront les gens qu'ils voudront mettre dehors et qu'ensuite nous nous chargerions en plus de les expulser de chez nous. Comment peut-on être aussi misérable ? Et je lui dis, jeune homme, quand on est à l'étranger, on ne dit pas du mal de sa patrie et on n'affirme pas qu'elle est ruinée. Parce que quand on dit que le pays est ruiné, on attire les vautours du capitalisme qui augmentent les taux d'intérêt et se jettent sur notre pays.
0: Et ces attaques de Jean-Luc Mélenchon contre le RN n'empêchent pas sa candidate pour 2027 de caracoler en tête des sondages. Selon la dernière enquête Opinionway pour le JDD, Marine Le Pen obtiendrait entre 33 et 35% des voix au premier tour et elle l'emporterait au second dans tous les scénarios avec jusqu'à 66% en cas de duel avec Jean-Luc Mélenchon.
2: Et vous, pensez-vous que la candidate du Rassemblement National va remporter la prochaine présidentielle? C'est la question du jour sur Europe 1. 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
4: Il est 8h05.
2: Dans l'actualité également de ce dimanche, cette inquiétude qui grandit sur les prix de nombreux produits alimentaires.
0: L'indice FAO, l'Organisation des Nations Unies pour l'Agriculture et l'Alimentation, a augmenté d'1,9% pour le seul mois d'août et même de 2,5% en comparaison avec l'année dernière. Augmentation éclair donc du prix de certains produits liés aux fortes températures enregistrées depuis plusieurs semaines, mais aussi aux tensions géopolitiques. Précision Europe 1 signée Marius Druard.
5: 15% d'augmentation pour le cours du blé, 12% pour celui du sucre et des produits laitiers également touchés avec le prix du lait qui a bondi de 3%. Résultat, il pourrait y avoir des conséquences pour le portefeuille des consommateurs si la situation se poursuit, alerte l'expert grande consommation Thomas Graffagnino.
6: On peut s'attendre à ce que l'indice continue à augmenter dans les mois qui viennent et que les impacts notamment en termes de sécheresse, d'inondation et d'impact sur l'agriculture se confirment. Dans un horizon de 3 à 4 mois, on va vraiment commencer à avoir potentiellement des impacts sur les prix en rayon. C'est sûr qu'on risque d'avoir des prix qui vont être beaucoup plus élevés.
5: Et les produits concernés vont notamment être ceux à base de sucre et de lait les plus consommés au quotidien.
6: Ça va être assez large qu'on aille effectivement des produits les plus simples, des pâtes, du sucre en poudre, etc. Mais jusqu'à des produits qui sont plus transformés, mais qui prennent en compte les produits, la baguette, les sucreries, le chocolat.
5: Presque tous les autres indicateurs de l'huile de palme au riz en passant par la volaille ont enregistré une augmentation sur le mois d'août.
0: Marius Druard pour Europe 1.
2: Et puis on vous parle ce matin sur Europe 1 de cette alerte lancée par le syndicat des ophtalmologistes.
0: Face aux dérives d'une pratique en plein essor, la télé-expertise, ou quand des opticiens vous proposent une ordonnance en moins de 48 heures pour choisir vos nouvelles lunettes ou vos lentilles. Mais pour le syndicat national des médecins ophtalmologistes de France, attention à la fraude et attention surtout au risque pour la santé. Explication Europe 1 de Mathieu Prior.
4: Le patient prend rendez-vous chez un opticien. Le professionnel de santé procède à un contrôle de la vue et envoie le résultat ensuite à un ophtalmo engagé par une société qui propose

0: la télé-expertise. Le médecin délivre alors une ordonnance sans jamais avoir eu le moindre contact avec le patient. Le docteur Vincent Dédès, président du syndicat national des médecins ophtalmologistes de France, alerte sur les risques pour la santé.
1: Si je prends les chiffres des plateformes, on est au moins 300 000 patients clients qui sont passés par ces plateformes sans aucun examen médical. Si on prend la prévalence, c'est-à-dire le risque de glaucome sur l'ensemble de la population française, on peut déjà se dire qu'on a au minimum entre 5 à 6 000 patients qui aujourd'hui n'ont pas été dépistés ni traités d'une maladie grave qu'on appelle le glaucome. Dans le glaucome, tout ce qui est perdu définitivement.
0: Sur les 14 000 centres optiques en France, entre 2 000 et 2 500, soit 1 sur 7, utilisent la télé-expertise. Pourtant, dans le cadre de cette pratique, la loi dit qu'un médecin ne peut adresser une ordonnance qu'à un confrère. Selon Vincent Dédès, les autorités de santé sont aujourd'hui dans l'incapacité d'effectuer des contrôles.
2: Mathieu Prieur pour Europe 1.
3: Le sport avec le retour du top 14 en rugby.
2: Et cette première journée spectaculaire pour l'UBB, Bordeaux-Bègles a infligé au Racing 92 la plus large défaite de son histoire en championnat, 64-5. Pau a lui créé la surprise en allant s'imposer chez le finaliste Montpellier, 27-19. Ce soir, c'est Toulouse, quadruple champion en titre, qui se déplace à La Rochelle. Le match sera à suivre à partir de 21h05 sur Canal+.
3: Merci Maël. Laurent, c'était votre journal sur Europe 1. Il a fait chaud encore cette nuit dans le sud et ça continue, Estelle Lafond, aujourd'hui.
4: Et oui, ce qui m'amène à une journée quand même qui est très largement dominée par le soleil sur la moitié est, dès ce matin et toute la journée. Plus voilé et laiteux quand même sur la moitié ouest, avec une espèce d'instabilité qui arrive de l'Atlantique. Ça peut gronder un petit peu du côté des pays de la Loire et du sud de la Bretagne, sans forcément amener beaucoup de pluie. On a aussi un petit mistral qui souffle dans son domaine à 40 km/h, mais qui s'essouffle dans la journée. On a toujours 6 départements en vigilance orange pour la journée d'aujourd'hui. Et pour les températures, écoutez, ce matin, on est plutôt entre 8 et 12 sur la moitié nord et plutôt entre 17 et 23 sur la moitié sud. Et cet après-midi, là où il fera le plus chaud, eh bien, c'est entre le Languedoc-Roussillon et la basse vallée du Rhône, avec des pics à 39 degrés d'attente.
3: C'est noté. Merci Estelle Lafond. Restez bien avec nous sur Europe 1. Louis Alliot, maire RN de Perpignan, vice-président du Rassemblement National, sera avec nous dans quelques instants. À tout de suite.
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4: Il est 8h12, l'heure d'accueillir le second invité d'Europe 1 Matin. Alexis de la Fléchère, vous recevez Louis Alliot, maire de Perpignan et vice-président du Rassemblement National.
3: Bonjour Louis Alliot.
17: Bonjour.
3: Merci d'être avec nous en direct sur Europe 1. J'aimerais qu'on commence avec l'Ukraine, déjà parce que c'est l'actualité, puisque les émissaires de Donald Trump sont attendus aujourd'hui à Kiev, avec dans leur valise une proposition de paix américaine. Ça a fait grand bruit hein, cette semaine, Louis Alliot. Vous avez déclaré vouloir couper le robinet à l'Ukraine. Édouard Philippe vous répond, couper le robinet à l'Ukraine, c'est servir la Russie. Qu'est-ce que vous répondez déjà à l'ex-premier ministre ?
17: Bah écoutez, c'est plutôt lorsque tous ces gens étaient au pouvoir qu'il faudrait qu'ils regardent ce qu'ils ont fait avec la Russie. Je rappelle que le premier président reçu en grande pompe à Versailles et à Brégançon, ça a été Vladimir Poutine. Et à ce moment-là, personne ne se posait la question de savoir si Poutine était un dictateur ou pas. La vérité, c'est que cette guerre a fait malheureusement des centaines de milliers de morts, qu'elle a coûté un argent fou à l'Europe, mais à la France, et qu'aujourd'hui la France n'a plus les moyens de payer, en quelque sorte, cette guerre-là, en sachant quand même que au moment où le service, la santé, l'éducation, la sécurité, tout va mal en France, le budget est déficitaire et on a 3500 milliards de dettes, on continue à vouloir dépenser sans compter. Il n'est pas question de revenir sur les engagements que la France a déjà pris, évidemment, avec l'Union européenne et avec ses alliés dans cette guerre, mais je pense qu'aujourd'hui, l'heure doit être à la diplomatie. C'est très exactement ce que j'ai dit, rien de plus. Et comme, j'allais dire, par le hasard de l'histoire, il se trouve que depuis, effectivement, hier, apparemment, il y a des mouvements de diplomatie et de paix qui se profilent à l'horizon. Et j'allais vous dire, il serait temps qu'on mette fin à cette guerre.
3: Ouais, vous dites que c'est donc une bonne nouvelle. Si on arrivait évidemment à un plan de paix, ce serait une bonne nouvelle. Vous le dites très clairement ce matin sur Europe 1. Je voulais vous parler également, Louis Alliot, des sondages. Dans le journal du dimanche, aujourd'hui, Marine Le Pen, selon un sondage Opinion Way pour le JDD, est annoncé entre 33 et 35% au premier tour de la présidentielle. Et surtout, c'est... Elle est annoncée gagnante au second tour dans tous les cas de figure. Vous n'êtes pas un petit jeune en politique, Louis Alliot. Comment on doit réagir face à des sondages aussi favorables ?
17: Écoutez, on doit réagir, on doit encore plus travailler et encore plus convaincre, parce que ce ne sera jamais assez. Voilà, c'est le début de la campagne. Tous nos adversaires n'ont qu'un seul but, c'est d'empêcher que Marine Le Pen arrive aux affaires. Et nous, notre seul but, c'est de proposer un projet aux Français pour rénover et redonner
3: Bien
17: à la
3: sûr.
17: France
3: Mais on parle souvent, vous le savez, on parle souvent de plafond de verre. Est-ce que est-il justement peut-être en train de sauter en éclats ?
17: Écoutez, le plafond de verre, on l'a vu sauter dans des gens, plus de 130 circonscriptions en France. On l'a vu sauter dans des dizaines de mairies. Moi-même, à Perpignan, ça fait maintenant deux élections que le plafond de verre a sauté. Je pense que ce n'est plus le sujet. Le sujet, c'est de proposer un projet présidentiel alternatif à la politique qui a été menée depuis 40 ans par la droite et par la gauche. Et je crois que de ce côté-là, les Français veulent tourner une page. Et cette page-là, ce sera la présidentielle de 2027.
3: Louis Alliot, vous parliez de vos adversaires politiques. Ils étaient pour la plupart à la grande braderie de Lille hier. Et on peut le dire, ils lâchent leur coup. Notamment Jean-Luc Mélenchon, qui parle de Jordan Bardella en tant que... D'un fasciste, très clairement, sans réputation. Il fait notamment allusion à ce rendez-vous de Jordan Bardella avec Nigel Farage hein, du parti Reform for UK. Ça y est, les coups sont lâchés dans cette campagne, Louis Alliot ?
17: Bon, écoutez, venant d'un bolchevique et d'un parti passionnément antisémite, tout ça fait doucement rigoler. De toute façon, aujourd'hui, dès que vous n'êtes pas d'accord avec la gauche, vous êtes fasciste. Donc tout le monde est fasciste, et quand tout le monde est fasciste, plus personne ne l'est, et personne ne s'y trompe d'ailleurs, puisque dans les élections, on voit bien que les Français votent de plus en plus pour le Rassemblement National, et que les insultes et les insanités de la France insoumise n'ont plus de prise sur l'opinion. Ça reste leur dernier combat, et leur dernier argument face, il faut bien le dire, à l'inanité de leur programme et de leurs idées. Et je crois réellement que cette année 2027 sera l'année du grand changement.
3: Est-ce qu'on peut quand même éclaircir un point ce matin ensemble, Louis Alliot ? Il s'est moqué, hein, Gabriel Attal, de Jordan Bardella sur cet accord que Jordan Bardella a signé sur l'immigration clandestine dans la Manche. Il dit que cet accord prévoit que les Britanniques puissent renvoyer en France des migrants arrivés chez eux. Attal dit en gros, Jordan Bardella veut moins d'immigration en France, mais signe un accord qui permettrait aux Britanniques de nous renvoyer des migrants. Quel est le fin mot dans cette histoire? Quelle est la stratégie?
17: Écoutez, je crois que tout ça est très caricatural. La stratégie, oui, c'est de coopérer avec les nations qui sont victimes d'immigration pour y mettre fin. Et précisément, demain, l'Angleterre, le Royaume-Uni sera dirigé par Nigel Farage, qui est un souverainiste anglais, et qui veut coopérer avec la France pour lutter contre l'immigration. Et on fera cela avec l'Italie, et on fera cela avec l'Espagne, et on fera cela avec d'autres pays, parce que la France ne peut plus se permettre d'accueillir toute la misère du monde, pas plus.
3: Oui, mais les migrants auraient pu être accueillis en Grande-Bretagne et non pas en France.
17: Non, mais ça, le plan interne, très honnêtement, c'est une caricature, monsieur Attal, de ce que représente ce plan. Et je n'ai pas les moyens de vous le détailler en 30 secondes à la radio. Mais c'est encore une fois tellement caricatural pour nuire,
3: dans tous les cas, ce que vous dites, c'est que les migrants seront de retour à la fin dans leur pays d'origine. C'est très clair. Merci à vous, Louis Alliot, d'avoir été avec nous ce matin en direct sur Europe 1. Je rappelle que vous êtes maire de Perpignan et vice-président du Rassemblement National.
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2: Marine Le Pen, toujours largement en tête pour 2027, selon le dernier sondage pour le JDD. La candidate du RN obtiendrait entre 33 et 35% au premier tour, avant de l'emporter au second dans tous les cas de figure, avec jusqu'à 66% en cas de duel avec Jean-Luc Mélenchon. Les émissaires de Donald Trump ont discuté hier à Moscou, je cite, de plans substantiels pour l'Ukraine, avec Vladimir Poutine en personne. Steve Witkoff et Jared Kushner qui se rendent aujourd'hui pour la première fois à Kiev où le Kremlin a ordonné une trêve de 3 jours. En Seine-Saint-Denis, un enfant est mort hier soir à Aubervilliers. 7 personnes ont également été blessées, dont 2 qui sont toujours en urgence absolue. En cause, l'explosion d'un pavillon provoquée par une fuite de gaz. Et puis l'exploit de Pierre Gasly qui va s'élancer cet après-midi en pole position du Grand Prix de Monza. Une première pour un Français depuis 29 ans. Derrière lui, George Russell et Charles Leclerc partiront en 2e et en 3e position. Course à suivre en direct sur Canal+, à partir de 15h.
3: Merci beaucoup Maëlle, restez bien avec nous sur Europe 1. On va pas monter dans une Ferrari avec Grégory Galifi dans un instant, mais dans un T-Roc, le dernier modèle de Volkswagen. Il va tout nous décrire, Grégory Galifi. C'est votre nouveau rendez-vous le week-end sur Europe 1 direct auto. Il est 8h19, bon réveil.
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4: 8h23, c'est l'heure des deux nouveaux rendez-vous de votre matinale.
3: On va parler dans un instant de votre argent, vos placements sur Europe 1 avec Jean-Jacques Manceau. Bonjour Jean-Jacques.
9: Bonjour.
3: De quoi vous allez nous parler ce matin ?
9: On va parler coach sportif, on se remet au sport en cette rentrée.
3: Allez, c'est parti, à tout de suite Jean-Jacques Manceau. Mais d'abord, direct auto avec vous Grégory Galifi. Bonjour Grégory.
10: Bonjour Alexis, bonjour à tous.
3: Le spécialiste automobile à Europe 1. Vous nous parlez ce matin du dernier Volkswagen, le T-Roc. Qui cartonne, il faut le dire.
10: Effectivement, ce nouveau T-Roc commercialisé depuis maintenant 10 mois se vend comme des petits pains. Il s'agit de la deuxième vente en France pour Volkswagen derrière Polo. Et surtout, il fait partie des SUV de marque étrangère préférés des Français. Et franchement, c'est justifié. Il coche, à mon sens, pas mal de cases. Un très bon niveau de qualité réel et perçu. De bonnes technologies embarquées. C'est un véhicule de seulement 4,37 m.
3: D'accord.
10: Et dans un gabarit raisonnable, vous avez une bonne habitabilité et un coffre de 475 litres. Alors, ce T-Roc repose sur la plateforme MQB Evo, empruntée à Golf 8 et au Tiguan. C'est une excellente base, un excellent comportement routier, c'est assez neutre dans ses réactions, et vous avez un bon confort général de roulement. Et cette fameuse plateforme permet également à Volkswagen de proposer en cette rentrée de nouvelles motorisations attendues par certains.
3: Et au programme également, Grégory, plus de puissance et d'agrément. Hein.
10: Absolument, déjà un petit rappel, Volkswagen sur cette deuxième génération avait abandonné l'offre diesel, et depuis son lancement en décembre 2025, vous n'aviez qu'un seul moteur essence 1500, ITSI micro-hybridé avec une batterie de 48 volts et deux niveaux de puissance, 116 et 150. Les deux nouvelles motorisations font donc leur apparition, toujours avec le bloc 1500 qui reçoit cette fois-ci en renfort une batterie de 1,6 kWh. Il s'agit donc d'un hybride auto-rechargeable type HEV, sans aucune prise, avec deux niveaux de puissance, 136 et 170.
3: Alors est-ce que ce T-Roc, Grégory, va nous permettre de rouler en ville 100% électrique, est-ce que c'est possible ?
10: Alors c'est effectivement l'intérêt principal d'un full hybride, mais concrètement Alexis, avec une batterie aussi petite, vous ne pourrez envisager cela que sur de très courtes distances. Malgré tout, les versions HEV seront encore plus vertueuses que les versions micro-hybridées. Volkswagen annonce un gain en cycle mixte de 0,6 litres au 100. Et si vous faites beaucoup de villes avec votre véhicule, à mon avis, on peut baisser d'un litre à peu près. Alors, la consommation.
3: J'ai regardé un petit peu les prix de l'essence, ça augmente. Enfin, c'est toujours très élevé, on est à plus de 2 euros le litre, ça fait quand même quelques économies, pardon, ce n'est pas rien.
10: Effectivement, là, la consommation se situe autour des 5 litres, 5 litres et demi. Et puis, l'autre intérêt des versions HEV, c'est qu'elles sont moins malusées à l'achat. Si on compare avec les versions micro-hybridées, vous gagnez à peu près 530 euros.
3: Oui.
10: C'est toujours ça. Donc, sur le papier, on y gagne. En revanche, attention, ces versions HEV sont plus chères que les versions micro-hybrides. Et oui, et vous payez entre 2300 et 2500 euros de plus. Dernière chose, si vous tractez, ça c'est important pour ceux qui ont des caravanes, eh bien les versions HEV, le poids tracté freiné dégringole à 900 kg contre 1500 kg pour la version 150 chevaux, qui est pour moi le meilleur choix.
3: Merci beaucoup Grégory Galifi.
10: Merci Alexis.
3: Bon week-end.
10: Bon week-end à vous.
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3: Votre argent, vos placements, c'est avec Jean-Jacques Manceau, à présent, qui est là dans ce studio. Bonjour Jean-Jacques.
9: Bonjour.
3: C'est la rentrée, on se remet au sport, c'est bon pour le régime. Et vous nous dites ce matin, bonne nouvelle, c'est aussi bon pour faire maigrir la feuille d'impôt.
9: Eh ben oui, à condition de ne pas s'y prendre n'importe comment, parce que votre abonnement à la salle de sport à 30 euros par mois, bon, là, ça ne vous donnera rien. Au niveau impôt, c'est zéro. Par contre, si le coach se déplace chez vous, alors là, l'État vous rembourse la moitié de la facture.
3: Quand même.
9: Ouais, ça s'appelle le crédit d'impôt service à la personne. C'est exactement le même que celui de votre femme de ménage ou de votre jardinier. D'ailleurs, le sport n'y est pas vraiment précisé quelque part. Il est rangé dans la case soutien scolaire ou cours à domicile. Alors, c'est les mêmes que les maths ou le piano pour votre enfant. Et depuis 2002, vous n'avez même pas à avancer l'argent. C'est le principe de l'avance immédiate. L'URSSAF retire sa part dès le moment où vous réglez. Reste que le coach à domicile, bon, c'est pas donné.
11: Oui.
9: Entre 50 et 90 euros de l'heure selon la ville, autour de 60 euros en moyenne.
11: Ah bah oui, mais si l'État rembourse la moitié, c'est quand même intéressant, avant même qu'on paye en plus. Justement, combien ça coûte ?
9: Ah bah une heure à 60 euros, bah vous revient à 30 euros. Mmh. Le crédit d'impôt couvre 50% des sommes versées, dans la limite de 12 000 euros de dépenses par an. 6 000 euros rendus au maximum, c'est pas mal. Ajoutez 1 500 euros de plafond par enfant à charge avec un plafond global de 15 000 euros. Attention,
11: oui.
9: Ces plafonds, enfin, ce plafond est commun avec tous les autres. Si vous avez déjà une aide à domicile ou un prof de particulier pour les enfants, le coach vient taper dans la même enveloppe.
11: Est-ce qu'il y a des conditions, Jean-Jacques, particulières pour en bénéficier ?
9: Oui. D'abord, le prestataire doit être déclaré service à la personne avec un numéro de déclaration sur la facture. Mmh. Sans déclaration, il n'y a pas de crédit d'impôt. La règle la plus stricte du dispositif est la moins connue. La séance doit se dérouler à votre domicile et de façon individuelle.
11: D'accord.
9: Alors, voilà, au parc, en salon visio, voilà, le cours de yoga du samedi matin avec les trois copines de voisines, ça ne marche pas non plus.
11: Il faut être seul, en fait, chez soi, c'est ça, avec son coach.
9: Exactement, il faut être seul.
11: Et en ces périodes, on peut le dire, de disette budgétaire, on a une dette abyssale. Est-ce que ce type de niche fiscale, Jean-Jacques, est menacé ?
9: Oui. La niche fiscale,
11: qu'ils vont s'y attaquer.
9: Au global, les services à la personne, c'est 7,2 milliards d'euros par an pour 5 millions de foyers. La Cour des comptes a déjà tiré la sonnette d'alarme. En 2004, la dépense a grimpé en 10 ans et pourtant l'activité des services à domicile, elle stagne plutôt. Donc, l'été dernier, Bercy citait justement le sport à domicile parmi les prestations dont on pourrait bien se passer. Matignon a démenti. 3 mois plus tard, les députés votaient un rabot du plafond. Ça n'a pas survécu. Bon, rebelote, le budget arrive fin septembre. Sébastien Lecornu a démenti le 21 août, mais on connaît la musique. Alors, reprenez le sport cette année.
11: Et profitez-en maintenant.
9: Voilà, parce qu'on n'est pas sûr que l'année prochaine, ce soit renouvelé.
11: Merci beaucoup Jean-Jacques Monceau, bon week-end.
9: Merci.
4: 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Bon réveil à tous, votre journal arrive dans un instant.
11: Oui, on va parler notamment de l'AFD, ce parti qui est classé par de nombreux médias à l'extrême droite et sur le point de remporter une élection régionale. À tout de suite sur Europe 1.
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11: Dimanche 6 septembre, il est 8h32 sur Europe 1. Les conservateurs allemands aux portes du pouvoir dans l'est du pays. L'AFD, parti anti-immigration, est sur le point de remporter les élections régionales dans le land le plus pauvre du pays. Ce serait une première depuis 1945. Marine Le Pen va-t-elle remporter l'élection présidentielle ? La question du jour sur Europe 1. Selon un sondage pour le journal du dimanche, elle est donnée en tête au premier tour et en tête du deuxième tour, quel que soit le cas de figure. Et puis Europe 1 à Lille ce matin. Opération de prévention avec la police pour sensibiliser au port du casque obligatoire tous les utilisateurs de trottinettes électriques. La tendance météo, Estelle Lafond.
4: Eh bien, l'été n'a pas dit son dernier mot. À 3 semaines à peine de l'automne, on devrait atteindre de nouveaux records de température cet après-midi. Je vous en dis plus en fin de journal.
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11: Le journal de 8h30, présenté par Alexis Bourdon. Bonjour Alexis.
5: Bonjour à tous. La droite radicale allemande sur le point de remporter des élections régionales. L'AFD est crédité de 40% des intentions de vote en Saxe-Anhalt, un Länder situé dans l'ex-Allemagne de l'Est. Wilfried de Villers, en cas de victoire, il s'agirait d'une première en Allemagne pour un parti de droite radicale depuis 1945 et la fin de la Seconde Guerre mondiale.
6: Oui, Ulrich Siegmund, 35 ans, regard bleu, a gardé le sourire tout au long de sa campagne. Le candidat de l'AFD en Saxe-Anhalt le sait, jamais son parti n'a été aussi proche de remporter une élection d'une telle importance et qui pourrait peser sur l'équilibre politique du pays. S'il arrive à la tête du Land, Ulrich Siegmund entend bien imposer un programme de rupture radicale, durcissement de la politique migratoire, promotion d'un modèle familial traditionnel, remise en cause des politiques climatiques. Concernant l'éducation, le candidat de l'AFD veut enseigner une histoire positive de l'Allemagne, jugeant les programmes actuels trop centrés sur la culpabilité du nazisme. Mais comment expliquer un tel engouement pour l'AFD en Saxe-Anhalt, dans cette région la plus pauvre d'Allemagne ? Ulrich Siegmund, très présent sur les réseaux sociaux, cultive le sentiment persistant de déclassement des Allemands de l'Est qui ont l'impression d'être abandonnés par Berlin au profit de l'Ouest du pays et même des étrangers. Au-delà de la victoire de l'AFD, l'enjeu du scrutin est de savoir si le parti obtiendra la majorité absolue ou s'il devra faire une coalition, alors qu'aucun autre parti ne veut pour l'instant gouverner avec la droite radicale.
5: Wilfried de Villers pour Europe 1. En France, le Rassemblement National a lui pris ses distances avec l'AFD. Le RN pleinement engagé dans la course à l'Élysée. Et selon vous, Marine Le Pen peut-elle l'emporter en 2027 ? Pour répondre, rendez-vous sur le site et l'application d'Europe 1.
11: En attendant le premier tour de l'élection présidentielle, Marine Le Pen est donnée en tête, quel que soit son adversaire.
5: Avec ou sans une candidature unique pour le bloc central et malgré une bonne dynamique pour Jean-Luc Mélenchon, Marine Le Pen serait en tête au soir du premier tour, entre 33 et 35% d'intention de vote selon un sondage OpinionWay pour le journal du dimanche. La chef de file du RN qui peut également compter sur le soutien d'Éric Ciotti. Pour sa rentrée à Levens, le maire de Nice propose un pacte d'alliance pour 2027.
18: Je soutiendrai avec loyauté, avec détermination, avec engagement la candidature de Marine Le Pen à l'élection présidentielle. Oui, la France a besoin de sa victoire. L'UDR, tous ses députés, tous ses élus prendront leur part dans cette alliance. Et aujourd'hui, je voudrais proposer à Marine Le Pen, et j'ai longuement échangé dans ce sens avec elle cette semaine, ce pacte d'alliance pour nous porter vers la victoire, ce pacte d'alliance pour redresser nos territoires, pour redresser notre pays.
5: Et l'élection présidentielle, il en était également question à Lille pour la Grande Braderie. Gabriel Attal, Marine Tondelier ou encore Jean-Luc Mélenchon ont répondu présent. Le candidat insoumis s'est exprimé devant 12 000 personnes. L'occasion pour lui de dévoiler les premières grandes lignes de son programme avec en point d'orgue le pouvoir d'achat.
19: Voici ce qu'il faut faire d'urgence. Bloquer les prix. Bloquer les marges de profit qui ne peuvent continuer telles qu'elles sont. Bloquer les loyers pour ne pas être expulsés avant l'hiver. Augmenter les salaires et d'abord le SMIC. Et si j'en avais le pouvoir à cet instant, non seulement nous augmenterions le SMIC, mais je dirais, avec les pouvoirs dont je disposerai, je demande une nouvelle convocation des négociations annuelles obligatoires.
5: Pendant sa prise de parole, Jean-Luc Mélenchon n'a pas retenu ses coups en traitant Jordan Bardella de fasciste sans réputation, notamment après la signature d'un accord symbolique migratoire entre le président du RN et Nigel Farage, le leader du parti Réforme UK.
11: L'actualité ce matin, c'est aussi cette explosion à Aubervilliers.
5: Et des scènes de chaos en Seine-Saint-Denis. Une fuite de gaz serait à l'origine de l'explosion et le bilan est lourd. Un enfant est mort et 7 autres personnes ont été blessées, dont 2 en urgence absolue. En bref, à l'étranger, Steve Witkoff et Jared Kushner attendu pour la première fois en Ukraine pour rencontrer Volodymyr Zelensky. Les représentants de la Maison-Blanche sont porteurs d'une proposition destinée à mettre fin au conflit avec la Russie. Hier, ils étaient d'ailleurs à Moscou pour s'entretenir avec Vladimir Poutine.
11: Direction le nord à présent de la France, où le port du casque pour les utilisateurs de trottinettes électriques a été rendu obligatoire.
5: En 6 ans, le nombre d'accidents a été multiplié par 15 dans la région. Alors face à cette explosion, tous les engins de déplacement personnel motorisés sont concernés par cette obligation du port du casque, comme les trottinettes électriques ou encore les gyropodes. Depuis le début du mois de septembre, la mesure est obligatoire, mais pour le moment, les forces de l'ordre optent pour la prévention avant de passer par la case sanction, comme l'a constaté le correspondant d'Europe 1 dans le Nord, Maximilien Carlier.
0: Vous savez que c'est obligatoire le casque ?
1: Moi je sais pas.
7: Des policiers arrêtent les utilisateurs de trottinettes électriques dépourvus de casque. Arrêté datant du 1er septembre, mais qui n'est pas encore devenu un réflexe pour les usagers.
8: C'est pas confortable, on sent qu'il y a un truc qui nous gêne sur la tête.
10: C'est chiant, mais c'est pour notre sécurité.
20: Vu les accidents, bah c'est sûr. Après il faut sanctionner pour que les gens les appliquent.
7: Alors pas d'amende prévue pour cette opération de contrôle, mais...
0: La prochaine fois monsieur, ça sera 35€ d'amende.
7: Laurent, fonctionnaire de police.
0: Tous les jours on prend... Des jeunes en trottinette qui sont accidentés avec justement des traumatismes très très lourds. C'est le SMUR qui nous alerte. C'est 30% en plus d'accidents graves.
7: Car il y a une explosion des utilisateurs, selon Bertrand Gaume, préfet de la région Hauts-de-France.
21: Il y a un certain nombre de personnes qui sont interpellées pour défaut de casque, aussi pour défaut d'assurance. Et puis surtout, il y a un autre méfait contre lequel nous voulons lutter, c'est le débridage de ces engins.
7: La police utilise d'ailleurs un appareil spécifique, un curvomètre, pour mesurer la vitesse maximale des trottinettes. L'une d'elles a été saisie lors de cette opération, elle pouvait rouler à 93 km/h. À Lille, Maximilien Carlier, Europe 1.
5: Et puis du parvis de la gare de Lille à la piste de Monza en Italie, Pierre Gasly, lui, espère bien affoler son compteur de vitesse pour la première fois depuis 29 ans. Un Français partira en pole position en Formule 1, départ du Grand Prix en Italie, 15h sur Canal+.
11: Merci Alexis Bourdon, on va lire à présent sur Europe 1 à 8h39 avec Nicolas Carreau. Bonjour Nicolas.
22: Bonjour Alexis.
11: Et ce matin, vous nous emmenez faire un tour des vignobles.
22: Avec le palais de François-Henri des Érables chez Gallimard, l'un des favoris de la rentrée littéraire, le palais, c'est pas les Mille et Une Nuits ou Versailles, c'est le palais, celui de la bouche, celui qui nous permet d'identifier les saveurs. Et voici Haroun, un jeune garçon d'origine indienne, il est né dans un bidonville à proximité d'une décharge à New Delhi, et le destin a voulu qu'il soit adopté par un couple de restaurateurs bourguignons du côté de Beaune, pas loin donc des appellations merveilleuses comme Vaune Romanais, Gévrey-Chambertin, Claude Vougeot, etc., les grandes vins de Bourgogne. Et j'en ai oublié un, le Clos des Toucans. Cherchez pas celui-là et inventé, mais inspiré par ces petits domaines qui produisent de très très grands vins, mais en très petite quantité, ce qui les rend encore plus prestigieux. Or, Haroun est très copain avec Margot, la fille du vigneron du Clos des Toucans. Un jour, les deux gamins font une grosse bêtise. Pas de drame, une bêtise de gamin que je vous laisse lire, mais une sacrée quand même. Résultat, Haroun est puni et le voilà à la plonge dans le resto de ses parents, casserole, assiette, etc. Et les verres, il les vide dans l'évier, mais un jour, il se met à goûter un fond de verre, une gorgée de grand vin qui crée en lui une expérience quasi mystique. Je vous la fais courte, il se découvre un don, le palais absolu, comme l'oreille absolue, et vous lirez la suite, l'ascension d'Haroun qui grandit, qui voyage, qui affûte son sens, qui perfectionne sa capacité, qui s'instruit et qui débarque à New York et qui se vengera. Se vengera de quoi ? Bah vous verrez, mais vous ne lâcherez pas ce livre, vous boirez la bouteille jusqu'à la dernière goutte avec beaucoup de bonheur et un peu d'ivresse, bien entendu.
11: Le palais François-Henri des Érables. Merci à vous Nicolas Carreau. 8h41, on fait le point sur votre météo, sur le ciel du jour avec Estelle Lafond.
4: Alors des records ont déjà été battus vendredi en termes de chaleur, légère baisse hier, mais ça remonte encore de nouveau cet après-midi avec des pointes parfois à 39-40 degrés attendues entre la basse vallée du Rhône et le Languedoc-Roussillon. On a d'ailleurs toujours 6 départements qui sont en vigilance orange canicule pour toute la journée. On a pas mal de nuages aujourd'hui présents sur une large moitié ouest de la carte, apportant un petit peu d'instabilité entre la Nouvelle-Aquitaine et la Bretagne avec des coups de tonnerre accompagnés de rares ondées. Dans l'après-midi, ça va se déplacer un petit peu du côté de la Normandie et des Hauts-de-France. chance. Sinon, on pourra aussi rencontrer dans l'après-midi une légère averse du côté du Mercantour et pas mal de nuages près du Jura. Pour les températures, comptez entre 21 et 25 degrés déjà ce matin du Languedoc-Roussillon à la basse vallée du Rhône. Ailleurs, c'est plutôt entre 20 et 23 degrés et entre 8 et 12 pour l'extrême nord du pays.
11: Merci Estelle. Et il est l'heure sur Europe 1 de retrouver l'édito politique d'Alexandre Devecchio. Bonjour Alexandre.
1: Bonjour Alexis, bonjour à tous.
11: Rédacteur en chef au Figaro et au Figaro Magazine. Et ce matin, Alexandre, vous avez voulu nous parler du nouveau livre du haut fonctionnaire et diplomate Oscar Bockel, La bombe de la dénatalité. C'est paru aux éditions du Cerf, un essai qui, selon vous, devrait être lu de toute urgence par tous les candidats à l'élection présidentielle. Pourquoi ?
1: Oui, tout simplement parce que les candidats s'écharpent la plupart du temps sur des polémiques stérile et oublie ce qui constitue peut-être le grand défi du siècle, l'effacement progressif de la France et de l'Europe sur fonds divers démographiques. Il faut reconnaître qu'Emmanuel Macron est l'un des rares à avoir abordé le sujet en 2024, mais il avait alors essuyé une controverse absurde sur l'instrumentalisation du ventre des femmes. Or, le mal s'est aggravé. Moins de 650 000 enfants sont nés en France en 2025, soit 24% de moins qu'en 2010. Notre fécondité s'est effondrée à 1,56 enfants par femme, rendant le solde naturel négatif pour la première fois depuis 1945. Dans le débat sur la réforme des retraites, la démographie, c'est l'éléphant au milieu du couloir dont personne ne veut parler. Notre système par répartition ne sera pas soutenable sans relance de la natalité. Mais au-delà de la réforme des retraites, ce taux de fécondité historiquement bas menace la viabilité de l'ensemble de notre modèle social, ainsi que notre capacité à innover et à peser géopolitiquement.
11: Quelles sont les causes profondes, Alexandre, de cette baisse drastique des naissances que pointe justement l'auteur ?
1: Elles sont à la fois technologiques, économiques et culturelles. D'abord les smartphones et réseaux sociaux qui isolent la jeunesse et détruisent la sociabilité réelle. S'ajoute à cela une érosion profonde de la conjugalité stable. Enfin, l'abandon de notre modèle familial historique depuis les réformes de 2014 qui ont brisé l'universalité des allocations. Mais le mal est plus profond, il est culturel. Nous vivons dans une société individualiste où l'épanouissement personnel immédiat l'emporte sur la transmission. Il y a aussi cette petite musique d'une certaine frange de l'écologie qui culpabilise les futurs parents en affirmant que faire un enfant nuit à la planète. Bockel démontre exactement le contraire. Une société vieillissante serait incapable de financer la transition écologique.
11: Alors face à ce constat, que fait-on, Alexandre ? Est-ce que Oscar Bockel propose des solutions concrètes pour relancer cette fameuse natalité ?
1: Oui Alexis, il faut une politique de rupture. Le verrou financier se situant au moment d'accueillir le troisième enfant, Bockel propose une prime massive de 40 000 euros au troisième bébé. Une politique nataliste inspirée de l'esprit de 1945 dont le coût global s'élèverait à 8 milliards d'euros en incluant des places de crèche et de nouveaux droits en entreprise pour les familles. C'est une somme certes, mais dérisoire face aux centaines de milliards dépensés pour colmater les brèches d'un système qui vieillit. C'est le prix à payer pour redonner à la France sa vitalité et éviter que demain, les écoles soient remplacées par des maisons de retraite.
11: Merci Alexandre. Merci Devecchio. C'était votre édito politique. Bon dimanche à vous.
1: Bon dimanche.
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11: Et on accueille dans ce studio Pierre de Villeneuve. Bonjour Pierre.
3: Bonjour Alexis, bonjour Estelle, bonjour à tous.
11: Le grand rendez-vous CNews Europe 1 Les Échos, c'est avec vous tout à l'heure à 10h. Quel est votre invité ?
3: L'ancien Premier ministre, maire de Pau et président du MoDem, François Bayrou, qui vient nous parler pendant une heure, donc en direct à 10h sur Europe 1, pour alerter. Alerte sur la France qui vient, c'était son dernier livre. Il est, comme vous le savez, un grand observateur de ce qui se passe au niveau économique et notamment sur la dette. Ça fait plus de 20 ans qu'il travaille sur la dette. Il a la volonté d'avoir un candidat unique de la droite et du centre, rapidement. Alors évidemment, vous allez me dire, il n'est pas le seul à le vouloir. Il a peur de la tenaille, ce qu'il appelle la tenaille entre le RN et LFI, la tenaille des pires. On essaiera d'avancer avec lui dans le débat politique, avec les mesures. Est-ce qu'il y croit vraiment à ce candidat unique ? Ce candidat unique, quel serait-il ? Des noms sont venus dans la bouche de François Bayrou, comme celui par exemple de Thierry Breton, qui ne sont pas tout les noms qu'on a l'habitude d'entendre. Est-ce qu'Édouard Philippe est un candidat potentiel vu, j'allais dire, son avancée dans les sondages par rapport aux autres ? Que pense-t-il de Bruno Retailleau, qui sera notre invité sur Europe 1 mardi soir. Voilà. Oui. Il y a beaucoup, beaucoup de sujets.
11: Et puis,
3: avec
11: il est ancien Premier ministre. Il avait proposé un budget à la France et un vote de confiance. Malheureusement, il n'en avait pas survécu.
3: On va voir si la règle d'or est encore possible. Est-ce qu'un budget est dans ce cas-là lequel ? Est-ce qu'il faut avoir un pacte avec les socialistes ? Et le dernier pacte avec les socialistes, qu'est-ce qu'on a eu ? On a eu la suspension de la réforme des retraites.
11: Tout à fait.
3: Énormément de sujets, également sur l'école, évidemment. N'oubliez pas que François Bayrou a été ministre de l'Éducation nationale.
11: Eh bien, ce sera passionnant, ce grand rendez-vous avec vous, Pierre de Villeneuve et François Bayrou. Rendez-vous tout à l'heure à 10h. Restez bien avec nous sur Europe 1, puisque dans un instant, on aura drôle d'endroit pour une rencontre avec Naïma Bencheban et votre journal permanent, bien sûr. Bon réveil.
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25: Avec Leroy Merlin, remplacer ses fenêtres peut réduire les pertes de chaleur. Comment bien les choisir selon votre logement et votre budget ? Réponse dans un instant.
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4: Dans moins d'une minute, Europe 1 matin, ça continue avec drôle d'endroit pour une rencontre. Ce sera juste après votre journal permanent. À tout de suite.
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5: Entre 33 et 35% au premier tour, Marine Le Pen donnait en tête dans tous les cas de figure d'après le dernier sondage Opinionway pour le journal du dimanche. Et à 8 mois du scrutin, pensez-vous que Marine Le Pen l'emportera ? Pour répondre, rendez-vous sur le site et l'application d'Europe 1. Steve Witkoff et Jared Kushner attendus pour la première fois en Ukraine pour rencontrer Volodymyr Zelensky. Les représentants de la Maison Blanche sont porteurs d'une proposition destinée à mettre fin au conflit avec la Russie. En Allemagne, la droite radicale sur le point de remporter des élections régionales. L'AfD est crédité de 40% des intentions de vote en Saxe-Anhalt. Un Länder situé dans l'ex-Allemagne de l'Est, ce serait une première depuis 1945. Et puis, 6 départements du sud et du sud-est de la France en vigilance orange canicule. Les fortes chaleurs pourraient même persister jusqu'en début de semaine.
11: Merci Alexis.
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11: Drôle d'endroit pour une rencontre sur Europe 1 avec Naïma Benchemann qui échange ce matin avec la grande gagnante de The Voice, Maëlle. C'est à vous Naïma.
2: Bonjour Maëlle.
6: Bonjour.
2: Vous êtes auteure, compositrice, interprète. On vous a découverte à l'âge de 16 ans dans The Voice. Vous avez grandi depuis sous l'œil du public. Drôle d'endroit pour une rencontre. C'est à la Gaîté Lyrique que vous avez fait le choix de me rencontrer. Pourquoi ici Maëlle ?
6: Déjà, on peut quand même dire la beauté de ce lieu est quand même assez remarquable.
2: La salle, elle est
6: on est quand même
2: magnifique.
6: Très bien et je suis très contente d'être avec vous.
2: On se sent tout
6: ici.
2: Petit d'ailleurs avec la hauteur
6: on
2: de plafond.
6: On a envie de parler tout bas comme oui. Ça. Mais non, j'ai choisi cet endroit-là parce qu'en fait, je vais chanter dans quelques mois, le 20 novembre, ici, dans cette salle que j'adore et que j'affectionne particulièrement parce que je suis venue plein de fois à la Gaîté Lyrique voir des expositions et en même temps voir des artistes.
2: C'est un vrai lieu de vie.
6: C'est un vrai lieu de vie, c'est un vrai lieu culturel où on apprend énormément de choses et je trouve qu'à chaque fois, ils arrivent toujours bien à trouver et à choisir les personnes avec qui ils travaillent et je suis très contente d'avoir choisi cet endroit-là.
2: Maëlle, avant qu'on parle de votre troisième album qui vient de sortir et qui s'intitule Lily, j'ai d'abord une question très basique. Mais physiquement, il y a un changement qui s'est opéré.
6: Ouais.
2: On est d'accord.
6: C'est vrai.
2: On n'a pas la même couleur de cheveux.
6: Mm-hmm.
2: On sait que souvent, les femmes, en tout cas quand elles coupent leurs cheveux, quand elles touchent leurs cheveux, c'est qu'il se passe quelque chose. Donc j'imagine qu'il y a en vous, en tout cas, la volonté de mettre en avant la métamorphose que vous avez en vous.

0: En fait, ça parle exactement de ça, Lily. Lily, c'est ce personnage un peu que je créais. C'est ce,
1: la blonde platine.
0: La blonde
1: qui s'assume.
0: Exactement. Qui s'assume et qui s'émancipe aussi de plein de choses différentes. Mais c'est vrai qu'il y a ce quelque chose où je trouve que dans le physique, quand on change, quand on a envie d'un changement, on a envie d'évoluer.
1: Ça marque.
0: Ça marque quelque chose. Quand j'étais petite, j'étais blonde. J'étais vraiment la Lily de mes parents, parce que c'est mon surnom depuis toujours, la Libellule. Et je trouvais que du coup, ça marquait un peu cette transformation, cette sortie de chrysalide.
1: Cet album, il est vraiment plein de rythme, très solaire, et vous tombez les masques, justement. C'est l'ère de l'épanouissement. Abat la chrysalide. C'est le temps de l'acceptation.
0: Je crois.
1: Maëlle.
0: Ouais. Je crois que j'avais besoin de faire tomber les combinaisons, les costumes que j'ai beaucoup portés, les masques aussi, parce que je pense que quand on commence jeune, on a envie de plaire, on a envie de rentrer dans...
1: peut-être à
0: exactement.
1: Quelque chose qu'on essaye de nous imposer.
0: Je pense qu'il y avait aussi cette question de vouloir être écouté, de vouloir appartenir à un clan aussi, parce que ça me rassurait en quelque sorte de faire partie d'une autre meute. Et là, sur cet album-là, il y a un truc beaucoup plus frontal, beaucoup plus brut que j'essaye d'amener. Comme je suis un peu dans la vraie vie, j'ai envie qu'on se rende compte que c'est un peu nature peinture et que j'ai pas forcément envie de mettre toujours les formes quand je chante, ou j'ai envie qu'on voit le côté imparfait que j'ai malheureusement et heureusement finalement. Si on était tous parfaits, ce serait chiant à mourir. Mais je crois que c'est enfin la vérité aussi, en quelque sorte, que j'aborde avec cet album-là. En fait, cet album, c'est un peu, en quelque sorte, un journal de bord que j'ai un peu rempli au fil des années, au fil des mois, au fil des évolutions que j'ai pu avoir, parce que c'est quand même mon troisième disque. Donc c'est vrai, quand on arrive à...
1: Ouais,
0: c'est assez fou et j'arrive toujours pas à me le dire, mais... Il y avait des thématiques où j'avais du mal un peu à les aborder, notamment sur ce titre-là qui s'appelle Blond Platine, qui parle justement de ce côté familial, de ce côté un peu meute, où parfois on endosse des responsabilités qui ne sont pas forcément les nôtres. Et ça a un peu du sens aussi avec ma carrière, avec cette évolution que j'ai envie d'aborder dans le plan professionnel. C'est ce côté où j'ai l'impression d'avoir pris beaucoup sur moi, d'avoir été une vraie éponge, avec, de prendre tous les avis des personnes avec qui j'ai pu travailler. Et là, il y a aujourd'hui où...
1: L'envie de laisser parler votre voix.
0: Exactement. Et je crois que même dans ma manière de chanter, même dans ma manière d'aborder, d'utiliser certains mots, certaines sonorités de consonnes, de voyelles, il y a un truc où j'ai l'impression de parler, en fait. Et c'est sûr que même ces mots-là, ces chansons-là, elles m'ont fait beaucoup de bien. Et depuis qu'elles sont plus à moi, j'ai l'impression de m'être libérée, finalement, d'un poids qui était un peu sur mes épaules.
1: Vous êtes délestée de quelque chose.
0: Ouais.
1: Il y a un côté cathartique dans l'écriture aussi. Hein.
0: Ah
1: important.
0: Oui, moi, ça m'a fait beaucoup de bien. Ça a fait beaucoup réfléchir mes sœurs, mes parents. Et je crois que ça a aidé aussi à faire comprendre certaines choses que je pouvais ressentir et j'arrivais pas à leur en parler auparavant. Et la musique l'a fait.
1: Et du coup, peut-être qu'on vous laisse davantage votre espace.
0: C'est ça, exactement.
1: Maëlle, pour ce drôle d'endroit, pour une rencontre à la Gaîté Lyrique, où les masques sont tombés le temps d'un échange à cœur ouvert, de la petite fille solaire découverte à 16 ans à la femme libre que vous aspirez à être, on aura vu se dessiner une artiste qui transforme ses fêlures en lumière. Et c'est peut-être ça, la plus belle des métamorphoses.
0: Oh. Merci beaucoup, ça me touche beaucoup, merci. Blond platine.

0: même profil. Je me sens caliméro sur photo de famille. Le truc un peu trop parfait pour être vrai, bien encadré.
1: Merci Naïma Benchema, qu'on retrouve la semaine prochaine.
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2: Oui, j'ai vu un petit accent.
1: Merci à tous d'écouter Europe 1. Un matin, restez bien avec nous, votre journal dans un instant.
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1: Il est 9h02 sur Europe 1. Très bon réveil à tous.
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1: Merci d'écouter Europe 1 Matin. L'essentiel de l'actualité, c'est avec vous, Maëlle Laurent.
20: Les émissaires de Donald Trump ont discuté hier à Moscou de plans substantiels pour l'Ukraine, pour parler direct avec Vladimir Poutine. Steve Witkoff et Jared Kushner qui se rendent aujourd'hui pour la première fois à Kiev. Kiev où le Kremlin a ordonné une trêve de 3 jours. Une reprise des négociations pour mettre fin à la guerre en Ukraine. Jugée bienvenue du point de vue de la France pour Louis Alliot, le maire RN de Perpignan, invité d'Europe 1 Matin tout à l'heure.
21: Aujourd'hui, la France n'a plus les moyens de payer, en quelque sorte, cette guerre-là. Au moment où le service, la santé, l'éducation, la sécurité, tout va mal en France, le budget...

0: 27, elle caracole toujours en tête des sondages. Selon le dernier baromètre Opinionway pour le JDD, Marine Le Pen obtiendrait entre 33 et 35% des voix au premier tour de la présidentielle. Avant de l'emporter au second dans tous les cas de figure, 52% face à Édouard Philippe, 55% face à Gabriel Attal et jusqu'à 66% si elle est opposée à Jean-Luc Mélenchon. En Seine-Saint-Denis, un enfant est mort hier soir à Aubervilliers. 7 personnes ont également été blessées, dont 2 en urgence absolue. En cause, l'explosion d'un pavillon provoquée par une fuite de gaz. Dans l'Aude, l'incendie de Puylaurens toujours actif sur les zones les plus difficiles d'accès. Environ 350 pompiers restent mobilisés, appuyés par des moyens aériens. Il a détruit à ce stade 225 hectares de végétation. Aucune habitation n'est menacée. Et puis en Allemagne, l'AfD, le parti de droite nationaliste, pourrait bien remporter aujourd'hui les élections régionales en Saxe-Anhalt. En cas de victoire, un parti de droite radical arriverait pour la première fois aux commandes d'un land allemand depuis la fin de la Deuxième Guerre mondiale. Du sport, avec le retour du top 14 du rugby et une première journée réussie pour l'UBB Bordeaux-Bègles qui a infligé au Racing 92 la plus large défaite de son histoire en championnat, 64-5. Oui. Ce soir, c'est Toulouse, quadruple champion en titre, qui se déplace à La Rochelle. Match à suivre à partir de 21h sur Canal+. Canal+, diffuseur officiel de la Formule 1 également, avec le Grand Prix de Monza qui sera lui diffusé à partir de 15h. Et Pierre Gasly qui partira en pole position, une première pour un Français depuis 29 ans. Derrière lui, c'est George Russell qui s'élancera en deuxième position, suivi par les Ferrari de Charles Leclerc et de Lewis Hamilton.
1: Merci beaucoup Maël. Laurent, 9h05 sur Europe 1. On jette un œil au ciel, Estelle.
2: Un ciel qui est majoritairement bleu aujourd'hui, si ce n'est du côté de l'ouest où on a quelques nuages qui bourgeonnent avec un petit peu d'orage et parfois quelques averses, mais très très légères. Sinon, c'est une dynamique soleil. Un soleil assez quand même fort sur notamment le sud-est du pays. On a toujours 6 départements en vigilance orange canicule. Les températures pourront s'approcher des 40 degrés cet après-midi entre la basse vallée du Rhône et le Languedoc-Roussillon. En toute fin d'après-midi, on a aussi quelques orages qui vont se déplacer et arriver du côté du golfe de Gascogne. Les températures vont commencer à baisser seulement à partir de demain. Ce sera dans la moitié ouest.
1: Et bon courage en attendant si vous êtes concerné par la canicule. Merci à tous d'avoir écouté Europe 1 Matin et restez branchés sur Europe 1. Dans quelques instants, c'est arrivé cette semaine avec Frédéric Taddeï. Belle matinée à tous.
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14: Bonjour. Bon dimanche, l'émission d'aujourd'hui est une célébration du roman national qui s'enrichit régulièrement de nouvelles thèses, de nouvelles héroïnes, de nouveaux...

0: héros, c'est ce qui le rend si palpitant. Je reçois en effet ce matin Baptiste Touvray qui publie Le Pays Miraculeux, comment la France est devenue la France, un livre très original qui fait voir notre pays sous un nouveau jour. Et je recevrai ensuite Cécile Berly qui consacre une biographie à Olympe de Gouges, à qui l'on doit la Déclaration des droits de la femme et de la citoyenne pendant la Révolution. Et si c'était l'autre Voltaire, se demande Cécile Berly, eh bien on va voir. Baptiste Touvray, bonjour.
1: Bonjour.
0: Ancien rédacteur en chef de la revue Books, vous publiez un gros livre d'histoire de plus de 700 pages. Le Pays Miraculeux, c'est son titre, ou Comment la France est devenue la France. Mais qu'est-ce qu'il a de miraculeux, ce pays?
1: Vous savez, tous les pays pensent qu'ils sont uniques. Mais la France est, si je puis me permettre, un pays plus unique que les autres. Elle ne devrait pas exister, non seulement elle existe, mais elle a existé plus tôt que la plupart des autres pays. Elle avait contre elle la géographie, ça c'est connu, mais elle avait aussi, et c'est beaucoup moins connu, une diversité anthropologique qui n'a pas d'équivalent ailleurs dans le monde. Sur son sol, on trouvait des peuples, je veux dire, entre la Corse, la Bretagne, la Normandie, la Franche-Comté, etc., des peuples aussi différents que peuvent l'être les Anglais, les Chinois, ou les Polonais, les Japonais. Et ils sont tous devenus français, alors qu'ils n'avaient pas la même histoire, ils n'avaient pas la même langue, ils n'avaient pas les mêmes valeurs, ils sont tous devenus français. Pour moi, ça, c'est un miracle.
0: Mais on pourrait y ajouter, à cette diversité humaine, il y a la diversité physique, la diversité des paysages, la diversité géologique, météorologique, sur un si petit territoire, c'est quand même assez incroyable.
1: Mais la diversité anthropologique, elle tient sans doute à la situation géographique, parce que la France, on l'a beaucoup dit, c'est l'isthme de l'Europe, en tout cas de l'Europe occidentale. C'est un endroit où se sont déversés et qui a servi aussi de réservoir à tout un tas de vagues migratoires.
0: Alors c'est du roman national, hein, je l'ai dit, vous ne le prenez pas mal.
1: Non, alors pour moi, je ne fais pas du roman national, même si j'aime le roman national, mais je m'en démarque. Je trouve que le roman national, c'est utile, mais il a un défaut, c'est que en fait, il est en dessous de la vérité. La réalité, la vérité de l'histoire de France est beaucoup plus prodigieuse, en fait, que le roman national. Et par ailleurs, bon, il y a quand même un problème avec le roman national, c'est qu'il prend une grande liberté avec les faits, ce qui n'est pas mon cas. Et moi, ce que j'aime dans le roman national, c'est le côté récit qui emporte et agréable à lire. Et voilà. Ça, j'ai essayé de m'y plier. Mais j'ai un respect scrupuleux des faits, et par ailleurs, Je reprends tout l'acquis de l'école des annales qui, elle, s'était posée contre le roman national. Je fais de l'histoire longue, je m'intéresse aux forces profondes et surtout, je cherche à résoudre des grands problèmes qui, selon moi, ont pu être repérés par les historiens sans être résolus de façon satisfaisante.
0: Alors, vous dites qu'on a beau l'appeler le Royaume de France, il s'agit d'un empire. Hein, à partir du XIIIe siècle, notamment, la France, en plus, est le seul exemple d'un empire qui a réussi, qui s'est maintenu jusqu'à aujourd'hui en se muant en état-nation. Ça, c'est une analyse que j'ai trouvée assez originale.
1: Bah oui, c'est l'une des idées qui m'a poussé à écrire ce livre. C'est-à-dire l'une des choses qui, à mon avis, n'avait pas été vue et qu'il faut avoir en tête si on veut comprendre notre histoire. La plupart des histoires de France ont remarqué évidemment que la France était un pays extrêmement divers. Vraiment, les histoires de gauche, de droite, d'extrême droite, tout le monde le remarque, c'est un fait inévitable. Mais elles n'ont pas franchi l'étape conceptuelle qui consiste à dire « bah oui, c'est divers, mais pourquoi c'est divers ?» Parce que c'est un empire. La France, à partir du XIIIe siècle, et je veux dire pourquoi à partir du XIIIe siècle, elle a tous les traits d'un empire. Elle est très diverse, mais elle est aussi gigantesque à l'échelle de l'époque. C'est un pays dont le principal adversaire, l'Angleterre, pèse 3 à 4 fois moins. Et ça, jusqu'au XIXe siècle. C'est une anomalie en Europe, c'est un mastodonte.
0: Alors c'est un empire aussi parce qu'elle n'a cessé de s'agrandir, hein, à partir d'un territoire d'origine, alors aussi bien par la guerre, la conquête, les mariages, et c'est à ce titre qu'on peut parler effectivement d'un empire.
1: C'est un empire à partir de la première moitié du XIIIe siècle, qui à mon avis représente, pour moi c'est la naissance de la France. C'est le moment où notre pays tel qu'on connaît, sans rupture notable, se cristallise. Si je devais donner une date, ce serait 1204. C'est l'annexion de la Normandie par Philippe Auguste. Alors c'est une date qui peut sembler complètement anecdotique. En réalité, c'est l'un des plus grands bouleversements de l'histoire occidentale. Parce que jusqu'ici, on avait en Occident, et particulièrement sur le territoire français, plusieurs principautés qui se faisait équilibre. Aucune n'était assez puissante pour l'emporter de façon définitive sur les autres. Or, en s'emparant de la Normandie, la petite île de France capétienne double quasiment en puissance. Et à partir de là, elle devient indestructible. Et en réalité, le destin de la France est quasiment tracé. Il est évident qu'elle va finir par annexer une grande partie de son environnement parce qu'elle n'a plus d'adversaire à sa mesure.
0: Alors cette date, effectivement, ne figure pas particulièrement dans les manuels d'histoire, et en tout cas personne ne l'a retenu. C'est le 6 mars 1204, Philippe Auguste prend la forteresse de Château-Gaillard. C'est dans l'heure, hein, c'est à côté de chez nous, c'est à 80 km de Paris. Hein.
1: Ah oui, on peut y aller dans le week-end.
0: Voilà, donc jusque-là, le domaine royal était très, très, très, très restreint, et là, tout à coup, s'ouvre la Normandie.
1: C'était le verrou construit par Richard Cœur de Lion, et une fois qu'il a sauté, la Normandie a été conquise très très vite.
0: L'année zéro de la France, pourtant vous dites c'est au Xe siècle, donc c'est deux siècles plus tôt, c'est juste avant l'an 1000. La vraie Renaissance commence là, dites-vous. Peut-être c'est... parce que c'est au moment où on est au plus bas.
1: Oui, je crois que c'est Bainville qui dit que le Xe siècle est le siècle le plus affreux de l'histoire de France. Peut-être qu'il exagère un peu, parce qu'en réalité, il y a déjà des forces sous-jacentes qui vont faire qu'il va y avoir un extraordinaire essor qui va apparaître dès le XIe siècle. Mais ce qui s'est passé, c'est que l'Empire romain était une impasse. C'était un modèle qui reposait sur la cité-État. Il a essayé de casser la cité-État, de l'élargir à l'ensemble du pourtour méditerranéen. Ça a été un échec. Ça n'a pas marché. Et il a fallu construire un autre modèle. Il a fallu tout casser, en fait. Et ça a pris, la destruction créatrice a pris quasiment, pas un millénaire, mais des siècles et des siècles. Et ça commence à repartir au Xe siècle. Et ça commence à repartir particulièrement en Occident et particulièrement dans une zone qui correspond à la France du Nord, qui est en fait le foyer de la modernité.
0: Et ça commence à repartir en fait avec la féodalité.
1: Oui, qui a mauvaise presse, alors qu'en fait ça crée un lien de proximité qui va permettre de construire quelque chose de tout à fait nouveau, de tout à fait protecteur, on l'oublie, et de très efficace.
0: Eh bien vous allez nous expliquer ça juste après une pause.
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0: Mon invité ce matin, c'est Baptiste Touvray qui publie Le Pays Miraculeux ou Comment la France est devenue la France. On est donc au XIIIe siècle. C'est le très grand siècle pour vous. C'est un sommet de notre histoire, le XIIIe siècle. Une époque où donc la France pèse 3-4 fois plus que l'Angleterre et compte déjà entre 10 et 15 millions d'habitants. Paris, c'est la plus grande ville de la chrétienté à l'époque.
1: C'est 200 000 habitants, mais ça aussi, c'est l'un des traits du... impériaux de la France. Un empire, c'est un ensemble qui a une capitale qui est énorme, qui est disproportionnée. Et c'est le cas de Paris. C'est pas une grande ville commerciale. Alors qu'est-ce qui explique qu'elle soit aussi grosse, 200 000 habitants ? Il n'y a vraiment aucun équivalent en Occident. Eh bien, c'est juste parce que c'est une capitale impériale, déjà. Et oui, le XIIIe siècle, pour moi, c'est le très grand siècle, bien plus que le XVIIe. Et le vrai Louis le Grand, c'est pas Louis XIV, c'est Louis IX, c'est Saint-Louis. C'est une question juste... de poids, il faut regarder. La France de l'époque, vous l'avez dit, c'est 15 millions d'habitants pour le Royaume de France, 20 millions dans les frontières métropolitaines actuelles, alors que l'Europe occidentale, c'est 50 millions. Donc, on pèse un tiers.
0: Bon, c'est rien par rapport à l'empire de Gengis Khan, qui est contemporain, qui est au XIIIe siècle.
1: Philippe Auguste, c'est un exact contemporain de Jean Giscan, mais à mon avis, il a construit quelque chose de beaucoup plus durable que lui.
0: Oui, on peut le voir comme ça. Mais notre hégémonie, vous le racontez dans votre livre, Baptiste Touvray, notre hégémonie est constamment contrariée. Pourquoi ?
1: Mais il faut imaginer ce que c'est pour les voisins de la France d'avoir... cette espèce de monstruosité, parce que c'est une monstruosité, cet empire capétien, juste à côté de soi. C'est quelque chose d'absolument terrifiant. Donc, tant que les rois capétiens sont sages, ce qui est le cas de Saint-Louis, qui essaye d'éviter les conquêtes, qui en fait digère les conquêtes de ses prédécesseurs, ça va. Mais avec ses successeurs, on va avoir une série de rois qui, en fait, vont sombrer dans l'hubris. Et c'est cette hubris qui explique toute en fait, toute l'histoire européenne du demi-millénaire
0: qui suit. On va avoir les Anglais contre nous, voilà. Ensuite on va avoir les Habsbourg. Voilà. Enfin, il y a toujours quelqu'un qui se dresse contre nous. Quoi.
1: Mais alors, l'histoire traditionnelle nous présente toujours en victime. C'est-à-dire qu'on a eu l'Europe, on a eu les Anglais qui nous ont attaqués, on a eu Charles Quint qui a formé une énorme coalition contre nous et la petite France a résisté victorieusement. Mais c'est pas du tout comme ça que ça s'est passé. Au départ... C'est la France qui est menaçante, c'est la France qui représente un danger et qui suscite contre elle des coalitions. Pendant la guerre de 100 ans, l'âme de ces coalitions, c'est l'Angleterre. Et qu'est-ce que c'est que les Habsbourg, que l'empire de Charles Quint ? En réalité, c'est une coalition de petites et de moyennes puissances, qui entourent la France et qui ont peur d'elle. Ça dégénère un peu à cause du hasard des successions. Mais enfin, au départ... c'est la peur engendrée par la France qui suscite ça.
0: Alors pour vous, le XVIIe siècle, c'est le second apogée du Royaume de France. Vous le faites débuter par la promulgation de l'édit de Nantes en 1598 sous Henri IV et sa révocation en 1685 sous Louis XIV. Là, c'est vrai, on domine véritablement l'Europe.
1: Oui, on domine. On est la plus grande puissance démographique encore. On a un État qui est relativement développé, on a la meilleure armée du monde, on a, à ce moment-là, pour la seule fois de notre histoire, la meilleure marine militaire du monde. Vraiment, on a une culture qui commence à rayonner de nouveau. Elle rayonnait déjà au Moyen-Âge. Il y a eu une petite éclipse, et là, de nouveau, elle occupe les devants de la scène. Simplement, à mes yeux, ça n'a pas duré longtemps. La révocation de l'édit de Nantes marque symboliquement, même si ce n'est pas la cause profonde, la fin de ce grand siècle.
0: Je rappelle que la révocation de l'édit de Nantes, c'est ce qui fait que les protestants quittent la France.
1: Oui, ils sont 200 000 à quitter la France.
0: Voilà, c'est les forces vives, une bonne partie des forces vives.
1: Voilà, et ces forces vives vont aller alimenter les ennemis de la France.
0: Oui, les provinces du Midi,
1: l'Angleterre,
0: la Prusse, l'Hollande, voire l'Afrique du Sud. Oui. Mais néanmoins, vous dites du monde, on est les meilleurs du monde. Je vous rappelle que deux contemporains de Louis XIV, c'était l'empereur Kangxi, qui a régné 61 ans en Chine. L'empire de Chine, c'était quand même autre chose. Ou Aurangzeb, l'empereur moghol, qui lui régnait sur l'Inde, à la même époque que Louis XIV, pendant près de 50 ans. Il était 20 fois plus riche que Louis XIV, et la cité interdite, le palais chinois faisait 8000 pièces. Quant à Versailles, il n'y en avait que 2300. J'ai l'impression quand même qu'à l'échelle mondiale, ces empires-là étaient bien plus grands que d'autres.
1: Non, je ne suis pas du tout d'accord.
0: Ah bon,
1: je pense que c'est en partie des empires de pacotille par rapport à ce qui se passe en Europe, que la vraie force est déjà en Europe, et qu'en réalité, l'Europe commence à prendre le dessus beaucoup plus tôt qu'on l'a dit, pas avec la révolution industrielle, où ça devient, incontestable, ni même, comme beaucoup le pensent, au XVIe siècle, mais dès le XIe siècle. À mon avis, dès le XIe siècle, en puissance, l'Europe et en son cœur, la France, propose les modèles politiques, économiques, administratifs, etc., les plus porteurs d'avenir.
0: Mais c'est au siècle suivant, donc au XVIIIe, que l'Angleterre va débuter son ascension et commencer à nous tailler des croupières. Pourquoi ? Ils sont moins nombreux que nous. Ils habitent un petit pays triste, avec une météo beaucoup moins agréable. Et pourtant, leur ascension, elle dure quasiment jusqu'à aujourd'hui. C'est le monde anglo-saxon.
1: Oui, alors là, ils commencent à finir. Donc au bout du compte, ça aurait été assez court par rapport à la domination française, mais, et surtout qu'au départ, l'Angleterre, c'est une petite province française. Elle a réussi à s'émanciper. Sa grande chance, ça a été la fin de la guerre de Cent Ans, de se retrouver toute seule sur son île. En fait, qu'est-ce qui a fait la force de l'Angleterre ? C'est que c'est devenu le premier État-nation moderne. C'est ça, la grande force de l'Angleterre.
0: Et cela, bien avant nous, on fait une pause et on va rentrer dans le détail.
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0: Nous sommes toujours avec Baptiste Touvrel, l'auteur du Pays miraculeux, 700 pages qui viennent de paraître chez Albin Michel, comment la France est devenue la France. À partir de la fin du XVIIe siècle, on est au XVIIIe, le grand siècle, l'Europe est française par le rayonnement, mais néanmoins, vous le montrez bien, l'aristocratie française se convertit au contrôle des naissances, hein, sont les femmes qui le décident. La France va commencer à faire moins d'enfants, et l'Angleterre, elle, va se répandre partout autour de la planète.
1: Oui, je pense que c'est l'un des points vraiment centraux de mon livre, ça. C'est un des pivots du livre, c'est la fin de ce XVIIe siècle où il se passe quelque chose qui, à mon avis, dont on n'avait pas encore pris la mesure. C'est le vrai début du déclin de la puissance française, parce que la France entame sa transition démographique un ou deux siècles avant tous ses voisins. Mais, alors on pourrait s'attrister, c'est la fin de la puissance, mais ce qui est paradoxal, ce qui est vraiment étonnant, c'est qu'en même temps, elle va développer un rayonnement culturel extraordinaire. Et ce n'est pas du tout la règle générale. Normalement, quand un pays décline en puissance, il perd tout, y compris le rayonnement culturel. Et ce n'est pas du tout ce qui s'est passé pour la France. Son rayonnement culturel s'est au contraire renforcé, il a perduré jusqu'à la deuxième moitié du XXe siècle. Et je me suis interrogé à ce phénomène, mais unique dans l'histoire. Et l'explication que j'ai trouvée, pour la trouver, il a fallu que je trouve pourquoi les Français avaient été les premiers à réduire les naissances. Il y avait tout un tas d'hypothèses, aucune ne me satisfaisait. Et je me suis demandé, mais alors, c'est une singularité, cette réduction très précoce des naissances. Quelle est l'autre grande singularité de la France de l'époque? L'autre grande singularité de la France de l'époque, c'est le système de cour. Qu'est-ce que le système de cour? Grosso modo, c'est l'abaissement de la noblesse, donc de l'élite anciennement dirigeante, par le roi, par la monarchie.
0: Oui, des gens qui normalement étaient très fiers de leur épée, tout à coup se mettent à agiter leur mouchoir.
1: Exactement. Or, qu'est-ce qui se passe quand une élite est comme ça abaissée? Quand, en particulier, les membres masculins d'une élite sont abaissés. Eh bien, ou bien on abaisse aussi le statut des femmes, pour garder bonne mesure, c'est ce qui s'est passé par exemple en Chine autour du Xe siècle, ou bien les femmes sont les grandes gagnantes de l'affaire. C'est-à-dire qu'elles se retrouvent en position de force par rapport à leur homologue masculin. Et c'est ce qui s'est passé dans cette noblesse française abaissée, qui, à la faveur de son abaissement, à la faveur de ce moment où finalement elle ne sert plus à rien, a inventé un nouvel art de vivre qui, c'est marrant parce que c'est une classe qui est condamnée à disparaître, mais avant de disparaître, elle va inventer tout un pan de la modernité, dont le contrôle des naissances, qui va se répandre ensuite dans la planète entière, mais aussi tout un art de vivre, un art de la conversation, une langue extraordinaire, le français classique, etc., etc.
0: Il y a eu deux guerres mondiales au XXe siècle où nous étions en première ligne. Ça va constituer une sorte de suicide de l'Europe. Puis il va y avoir les Trente Glorieuses. Et on arrive à la fin du XXe siècle et on va rêver, nous, la France, ou alors là, notre démographie, même si on a vécu un baby-boom comme une espèce d'ultime feu d'artifice du rayonnement français, les années 60, ça reste, on est encore dans le rayonnement, mais depuis la fin du XXe siècle, on va rêver au fond d'être le grand pays dans une Europe, enfin unifiée, dites-vous, une Europe elle-même transformée en un géant mondial parlant d'égal à égal avec les États-Unis ou la Chine. Et on a obtenu le résultat inverse.
1: Oui, oui, c'est un des grands paradoxes de cette construction européenne. C'est une construction française avant tout. On l'oublie, mais en fait, c'est un projet complètement fou, grandiose. Il faut reconnaître la grandeur de la construction européenne, ça s'était jamais vu. Des États qui renoncent volontairement à une part de leur souveraineté au nom de la prospérité, de la paix universelle. Mais ça n'a pas du tout tourné comme on l'espérait. Et seule la France pouvait faire ça parce que la France avait justement cette identité impériale latente. La France était un empire et je crois que les élites dirigeantes françaises ont voulu plus ou moins consciemment reproduire, mais à l'échelle de l'Europe, ce qui avait si bien réussi à l'échelle de la France, cette espèce de coagulation de peuples au départ complètement divers.
0: Mais est-ce que, justement, on ne s'est pas mis à construire l'Europe au moment même où on perdait notre empire colonial, enfin du moins le reste de notre empire colonial dans les années 50, après l'Indochine, l'Algérie? C'est au même moment où on se dit, l'Europe.
1: Ça commence avant. Il y a deux moments vraiment clés dans la construction de l'Europe. C'est les années 50, la figure de Proust et Jean Monnet, la déclaration Schuman, etc. C'est le lancement. Ça culmine avec le traité de Rome. Ça fonctionne d'ailleurs pas trop mal, parce que c'est une petite Europe équilibrée. Il y a un protectionnisme à l'échelle de l'Europe. C'est plutôt bénéfique même pour l'économie française. C'est pas ça qui crée la prospérité, mais ça ne l'unit pas non plus. Et il y a le deuxième coup, le grand accélérateur, c'est les années 80. C'est le marché commun, c'est le traité de Maastricht surtout.
0: Mais on
1: passe dans vraiment autre chose.
0: Oui, on a l'impression, et souvent c'est l'impression que les gens ont, on se dit quel gâchis.
1: Peut-être que ça aurait pu fonctionner si la France était restée au centre du jeu.
0: Mais ça a fonctionné, ça fonctionne toujours d'ailleurs. Mais on a l'impression que les Français n'y ont pas gagné.
1: Mais ça ne s'est pas passé de la façon dont... On ne peut pas dire que, que l'Europe est devenue un État-nation. Ce n'est pas ça. Mais le problème, c'est qu'il y a eu un bouleversement dans les rapports de force. La France, qui était au centre du jeu, s'est retrouvée marginalisée par la réunification allemande. Et à partir de là, elle n'a plus été en mesure d'imposer ses choix. Elle avait construit son modèle impérial, pour ainsi dire, autochtone, à son échelle nationale, sur des valeurs de liberté et d'égalité. C'est pour ça que ça avait marché. Mais une fois qu'elle a été marginalisée, c'est plus ces valeurs-là qui ont prévalu.
0: Merci Baptiste Touvray. Le pays miraculeux, ça vient de paraître chez Albin Michel. Ça fait 700 pages. Hein. On en a vu qu'un tout petit bout. Mais on l'a bien compris, c'est une autre histoire de France que vous nous racontez, évidemment, dans ce livre.
1: Merci beaucoup.
0: Et on continue de parler d'histoire avec Cécile Berly, c'est ma prochaine invitée. Elle vient de publier une biographie d'Olympe de Gouges, juste après une pause.
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0: Cécile Berly, bonjour.
11: Bonjour.
0: Vous êtes historienne, spécialiste de l'histoire des femmes au XVIIIe siècle. Vous avez écrit sur Marie-Antoinette, sur Madame de Pompadour, Madame du Deffand, la peintre Élisabeth Vigée-Lebrun, sur Madame du Barry. Aujourd'hui, vous publiez une biographie d'Olympe de Gouges chez Passé Composé. Alors, on parle beaucoup d'Olympe de Gouges pour sa déclaration des droits de la femme et de la citoyenne. Elle fait partie des 10 femmes en or que l'on a vu surgir des profondeurs de la Seine lors de la cérémonie d'ouverture des Jeux Olympiques de Paris en 2024. Elle est célèbre, mais elle reste méconnue d'après vous. Pourquoi ?
11: Et bien parce que c'était une femme justement née au XVIIIe siècle et qu'on a absolument tout fait pour la faire taire, entre autres la guillotiner, et ça a terriblement bien marché, si j'ose dire.
0: C'est une pionnière du féminisme, mais c'est aussi une philosophe, dites-vous, et c'est la dernière génération des philosophes des Lumières. Pour vous, ce serait même peut-être l'autre Voltaire.
11: Oui, alors le titre évidemment avec le sous-titre avec le point d'interrogation, l'autre Voltaire, il a une petite vocation quand même à titiller, à être un peu dans la provocation, parce que je pense en fait que Olympe de Gouges, elle était certes pionnière du féminisme, quoique la pauvre n'a jamais su qu'elle allait être pionnière et qui plus est du féminisme, parce que rappelons-le, le mot de féminisme n'existe pas, donc la pauvre Olympe ne savait pas que elle serait considérée comme une figure de proue dans la défense des femmes, de leur place et de leurs droits, chose qu'elle est évidemment, ça c'est incontestable. Mais au-delà des femmes, c'est le genre humain dans sa globalité, dans sa totalité, qui interroge, qui préoccupe, qui questionne Olympe de Gouges. Et de ce fait-là, effectivement, quand on la compare à, si j'ose dire, ses collègues contemporains et en premier lieu un Condorcet, qui était vraiment le fils spirituel d'un Voltaire, eh bien on s'aperçoit qu'en fait elle a... peu ou prou, exactement les mêmes préoccupations, les mêmes champs de bataille par le papier, par les mots, que les philosophes des Lumières.
0: Alors, vous dites qu'elle est belle, hein ? Ça compte, c'est important.
11: Alors, je dis surtout qu'on a dit qu'elle était belle. Je suis pas certaine qu'elle était belle, d'ailleurs, d'après les canons de beauté du XVIIIe siècle. Mais souvent, on dit qu'elle est belle pour mieux expliquer à quel point elle écrit mal. C'est plus exactement ça que j'écris. Voilà.
0: C'est
11: dans
0: ce
11: le cas de
0: l'âme,
11: c'est plus ça. Voilà, voilà. C'est connu, une femme peut pas être et intelligente et belle. C'est pas
0: bien
11: possible.
0: Entendu. Surtout pas au XVIIIe siècle. Alors, c'est une...
11: Surtout pas.
0: C'est une bâtarde.
11: Oui. Alors ça, c'est vraiment, je dirais, peut-être même probablement le premier mot-clé concernant la future Olympe de Gouges, qui n'est pas née Olympe de Gouges. En revanche, elle est née bâtarde. C'est-à-dire qu'elle est, comme on dit aussi au XVIIIe, une enfant naturelle et donc illégitime. Une enfant née en dehors des liens sacrés du mariage. Alors c'est pas propre au XVIIIe parce que c'était le cas évidemment avant et ça sera le cas après le XVIIIe, mais être la bâtardise en fait c'est l'opprobre à vie. Et ce qui est fantastique avec cette femme, c'est que de cette bâtardise elle va en faire une véritable force de vie, elle va la sublimer cette bâtardise, elle va en faire un outil pour justement s'imposer parce que aussi bien en tant que femme qu'en tant que bâtarde, normalement elle n'avait aucune place dans cette société du XVIIIe siècle.
0: Elle s'appelle Marie Gouze, hein, au moment de où elle naît, elle a été mariée à 17 ans, à un homme de 30 ans son aîné, un traiteur parisien, brutal, grossier. Elle se retrouve veuve à 18 ans, avec un petit garçon, elle ne se remariera jamais. Hein.
11: Ah, surtout pas, parce qu'elle avait parfaitement compris, en fine observatrice qu'elle était, que le veuvage était eh bien, probablement la seule marge de liberté qui était laissée aux femmes, toutes conditions confondues au XVIIIe. Et donc ce veuvage, pareil, elle va en faire une véritable force, d'ailleurs à tel point qu'elle va refuser d'être appelée la veuve Aubry, qui aurait pu lui conférer une certaine respectabilité, parce que comme toute veuve, évidemment, elle était inconsolable, mais elle le dit très bien, je détestais cet homme vivant, je le déteste autant mort. Donc elle ne veut pas être appelée veuve Aubry, et c'est ainsi qu'elle va imposer à toutes et à tous eh bien, son identité de femme et de femme de lettres, Olympe de Gouges.
0: À 19 ans, elle prend ce nom-là, elle veut être une femme de lettres. Hein.
11: Ah oui, oui, ça, elle s'en cache jamais. Et d'ailleurs, c'est lié justement à son histoire tout à fait intime, à sa bâtardise. Elle sait très bien, mais tout le monde savait qui était son père naturel, c'est-à-dire Jean-Jacques Lefranc de Pompignan, aujourd'hui complètement oublié, mais qui a été un homme de lettres et un homme de théâtre extrêmement glorieux au XVIIIe, grand dramaturge qui a connu de vrais grands succès sur les scènes parisiennes et qui a été... ironie du sort, le meilleur ennemi littéraire d'un certain Voltaire. Et donc, elle va justement hériter, elle va revendiquer, cette part d'héritage, le seul auquel elle puisse prétendre en tant que bâtarde, c'est-à-dire ce qu'elle aime appeler la gloire littéraire, les lauriers littéraires de son père.
0: Mais Cécile Berly, quand on regarde ce que l'on sait de l'âme de Gouges, elle a 41 ans quand la Révolution éclate, elle a 43 ans quand elle affiche dans les rues de Paris sa déclaration des droits de la femme, elle a 45 ans quand elle est guillotinée, c'est très court, qu'est-ce qu'elle a fait avant ?
11: Alors, la décennie avant sa mort, c'est-à-dire grosso modo à partir du début des années 1780, c'est à partir de ce moment-là que l'on commence à dater son activité littéraire. En somme, l'activité littéraire de l'âme de Gouges, c'est une décennie. Ce qui est évidemment assez bref, au sein même d'une vie, comme vous le venez de le rappeler, qui a été somme toute assez brève. Qu'est-ce qu'elle va faire ? Eh bien, la décennie 1770, elle va briller, manifestement dans les salons parisiens. Et dans certains salons parisiens parmi les plus prestigieux, en premier lieu celui de Madame de Montesson, aujourd'hui oubliée mais qui a été une femme essentielle dans le Paris mondain et littéraire du XVIIIe, c'est l'épouse morganatique du duc d'Orléans. Et donc être reçue chez Madame de Montesson, en fait, c'est une véritable gloire mondaine et elle va donc graviter dans ce Paris des salons, donc elle va avoir autant d'appétence pour la vie mondaine que pour la vie littéraire et théâtrale. Ce qui occupe déjà deux décennies dans cette existence, somme toute, assez brève, ce qui est déjà beaucoup.
0: On fait une pause, Cécile Berly, on se retrouve tout de suite après et on va la retrouver dans les années 1780 quand elle commence à écrire des pièces de théâtre.
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0: Nous sommes toujours avec l'historienne Cécile Berly qui publie une biographie d'Olympe de Gouges. Alors, qui était vraiment Olympe de Gouges? Mais d'abord, une dramaturge. Elle écrit une quarantaine de pièces. Hein.
11: Oui, oui, elle a énormément écrit pour le théâtre. D'ailleurs, quand elle revendique sa vocation de femme de lettres, elle le dit très bien, elle l'explique très bien, mais comme tous ses contemporains, ça a été le cas en son temps avec Voltaire, il faut s'imposer par le théâtre. C'est vraiment le cursus honorum dans la carrière littéraire, et donc elle veut absolument s'imposer, avoir son nom de dramaturge.
0: Ce sera encore le cas au XIXe siècle, hein. Alexandre Dumas, Victor Hugo, c'est au théâtre qu'ils veulent briller, hein.
11: Exactement, comme une George Sand aussi, on a un peu tendance à l'oublier, mais il faut briller par le théâtre, effectivement. Ce qui est d'autant plus difficile pour une femme, bien évidemment, parce que déjà les lettres, la littérature, les idées, la philosophie sont des terres exclusivement masculines. Mais alors en plus de ça, porter ses idées sur la scène, sachant qu'elle s'est confrontée avec l'une des premières pièces qu'elle va écrire et qui est vraiment à mettre à sa gloire littéraire et philosophique, la fameuse pièce Zamor et Mirza ou le Renaud Naufrage, qui est la première pièce de théâtre aussi bien anti-esclavagiste que abolitionniste. Et elle va se heurter au conservatisme chevillé au corps des comédiens et comédiennes de la Comédie française. C'est quasiment 5 années de conflit avec l'illustre troupe. C'était évidemment totalement transgressif, qui plus est parce qu'elle était femme, d'écrire en faveur des Noirs et contre l'esclavage. Et contre toute forme d'esclavage. Ça, c'est important de le préciser.
0: C'est bien que cette pièce est inscrite au répertoire de la Comédie française, mais elle va attendre de longues années pour être jouée, et ce sera le cas fin décembre 1789. Donc, une fois la Révolution commencée, pendant la Révolution, d'ailleurs, elle multiplie les pamphlets, les brochures, les affiches. Sur quoi écrit-elle? Elle écrit sur tout, en fait. Hein.
11: Alors, elle est... comme une philosophe des Lumières, si j'ose dire. C'est-à-dire qu'elle fait vraiment sienne cette révolution et tout l'intéresse. Et d'ailleurs, si on veut être juste avec Olympe de Gouges, c'est avant que véritablement commence la révolution, c'est-à-dire au printemps-été 1789. On a de très beaux textes de nature politique, qui sont déjà des brochures politiques. Par exemple, elle s'interroge à la fiscalité, sur cette question de la fiscalité, qui est un sujet un tantinet sensible dans la culture française, encore aujourd'hui, n'est-ce pas? Et donc, elle s'interroge sur ces questions fiscales, elle s'interroge absolument sur tout, des sujets même, les plus intimes pardon, aux plus politiques.
0: Pardon de vous interrompre, vous dites même qu'elle a l'idée d'un impôt sur la fortune à l'époque.
11: Oui, oui, mais oui, d'un impôt sur la fortune et même, alors encore plus beau, d'un projet de caisse patriotique. C'est-à-dire, bon, l'État est au bord de la banqueroute, comment faire pour remplir les caisses de l'État? Elle développe l'idée d'un impôt volontaire que les citoyens et les citoyennes, parce que son féminisme à Olympe est révolutionnaire mais n'est jamais dans la radicalité, et donc elle inclut toujours les femmes, que ce soit dans le domaine de la fiscalité, dans le domaine de la guerre, dans le domaine du maintien de l'ordre, elle inclut vraiment les femmes à part entière si possible des hommes, pour justement que hommes et femmes fassent nation. Mais là-dessus, elle est pas du tout avec les femmes, elle est pas larmoyante, elle est pas tendre, hein. Au contraire, elle les secoue, elle les apostrophe. Elle apostrophe les hommes, mais elle apostrophe aussi les femmes.
0: Alors en tout cas, elle se pose des tas de questions qui nous continuent aujourd'hui de nous faire réfléchir. Hein. Elle propose la création de foyers d'accueil pour les mendiants, elle s'interroge sur la prise en charge des personnes âgées, par la société, j'entends bien entendu. Elle travaille sur la laïcité beaucoup.
11: Oui.
0: Et puis elle critique les violences commises par les révolutionnaires, ce qui lui vaudra quelques ennuis par la suite.
11: C'est le moins que l'on puisse dire. Elle est, que dire si ce n'est qu'elle est totalement avant-gardiste et d'une modernité qui a été à coup sûr au mieux ignoré en son temps, ou alors qui a été l'objet à son égard de maltraitance, d'humiliation et de cette volonté implacable de la faire taire. Parce que quand vous avez une femme qui fait circuler, parce que Olympe de Gouges, si je devais la résumer en une phrase, c'est en tant que femme avoir le courage non seulement d'écrire, mais surtout d'être lue, c'est-à-dire d'accepter de pouvoir, d'avoir cette prétention de pouvoir influencer le débat d'idées et donc d'évoluer dans l'espace public. Pour une femme, au 18e et même après le 18e, ça reste totalement transgressif. Elle va le payer, c'est le moins que l'on puisse dire. Encore une fois, la révolution va la guillotiner pour la faire taire. C'est bien ça, hein, d'ailleurs, c'est là. J'ai eu beau chercher d'autres exemples dans l'histoire de la littérature dite des femmes, à ma connaissance, dans le modèle, enfin dans le, oui, dans le modèle occidental, il n'y a pas d'autre exemple de femme qui a été condamnée à mort pour avoir écrit. J'entends, de ce point de vue, elle est évidemment aussi, comme on dit aujourd'hui, pionnière.
0: Le 14 septembre 1791, elle affiche sa déclaration des droits de la femme et de la citoyenne dans les rues de Paris. Elle en envoie un exemplaire à la reine Marie-Antoinette. Qu'est-ce qu'il y a dans cette déclaration ?
11: Alors cette déclaration, en fait, dont on parle tout le temps, hein, sans vraiment l'avoir lue, et j'accuse les Françaises et les Français de parler de cette déclaration sans l'avoir jamais véritablement lue. En fait, cette déclaration, elle est constituée de 6 parties. En fait, elle a la forme d'une brochure, c'est-à-dire en fait hein, de quelques feuillets rassemblés et qu'elle pouvait effectivement distribuer dans la rue, dans l'espace public. Alors, première partie qui est assez déconcertante, elle est dédicacée à la reine Marie-Antoinette. Pas du tout parce qu'elle aime Marie-Antoinette, mais très clairement, elle propose ce qui est, vous allez me permettre l'expression, d'un culot inouï, elle propose à la reine de France de racheter toutes ses fautes de femme en s'emparant de la question de la place et des droits des femmes. Alors, la réception de la reine Marie-Antoinette, évidemment, on ne sait même pas si Marie-Antoinette savait que Olympe de Gouges existait, mais enfin, déjà, rien que cette dédicace, c'est absolument inouï d'avoir eu ce culot d'écrire ainsi et de proposer à une femme de racheter sa conduite de reine. Voilà.
0: Il y a cette phrase que je trouve très savoureuse, je la cite de mémoire, mais elle écrit dans sa déclaration « Si la femme peut monter sur l'échafaud, oui, elle doit avoir le droit de monter à la tribune. »
11: Exactement. C'est l'article 10. Là, on est au cœur de sa déclaration, c'est-à-dire, en fait, c'est un pastiche de la Déclaration des droits de l'homme et du citoyen votée en août 1789. Et là, dans ces articles, en fait, effectivement, la phrase, c'est un peu, si vous voulez, le « On ne naît pas homme, on le devient » de Simone de Beauvoir. Cette phrase-là, elle est tout simplement géniale, aussi bien dans le fond que dans la forme. Parce qu'effectivement, si les femmes peuvent monter les marches de la potence, elles pourraient aussi monter les marches de la tribune politique.
0: L'effet de cette déclaration est totalement nul. Personne ne la commande,
11: c'est ça.
0: Personne n'en parle,
11: c'est
0: tout
11: ça.
0: Le monde s'en fiche. Pourquoi elle est arrêtée le 20 juillet 1793, donc presque 2 ans plus tard, en même temps que les Girondins, hein, d'ailleurs, hein.
11: Exactement. Elle appartient à cette mouvance girondine, même si elle n'est pas vraiment, on peut pas vraiment la dire active au sein des Girondins. Mais là, j'ai envie de dire qu'importe. Elle est arrêtée donc dans l'espace public, ça c'est important de le rappeler. Elle était accompagnée d'un colleur d'affiche qui s'apprêtait justement à coller sa dernière affiche, qui était très clairement une diatribe contre Robespierre, donc. C'était pas la première, d'ailleurs ça sera pas la dernière, parce que même quand elle est en prison, elle écrit encore contre les tribuns et contre la radicalité de la révolution. Elle est arrêtée très clairement parce qu'on n'en peut plus, et ça ça fait partie de ses contradictions, on n'en peut plus en fait que à sa manière à elle, elle arrive à influencer le débat d'idées parce que elle arrive à avoir une forme de lectorat. On a l'habitude dans Paris d'avoir des petits attroupements au coin d'une rue, au détour d'un pont, où on voit les gens lire les textes, comme on dit à l'époque, ah, c'est encore la De Gouges. Alors, c'est encore la De Gouges, c'est évidemment extrêmement misogyne, mais ça veut dire aussi qu'on a pris quelque part l'habitude de la lire. Et donc, si elle est lue, ça veut dire qu'elle peut influencer les esprits, ce que l'on appelait déjà à l'époque l'opinion publique. Donc, très clairement, encore une fois, elle est arrêtée et elle sera guillotinée, parce qu'elle a des idées et qu'elle se sert de sa plume pour les diffuser.
0: Devant le tribunal révolutionnaire, elle sera jeunie quand même de 6 ans. Elle déclare 39 ans alors qu'elle en a 45.
11: Oui, et
0: je trouve ça très mignon.
11: Alors, c'est très coquet et elle avait le droit d'être très coquette aussi. C'est pas incompatible avec le courage.
0: Non, tout à fait. C'est une biographie tout à fait intéressante. Merci Cécile Berly d'être venue en parler sur Europe 1. Ça s'intitule Olympe de Gouges, l'autre Voltaire avec un point d'interrogation et c'est paru chez Passé Composé.
11: Merci à vous.
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0: C'est arrivé demain, est arrivé à son terme. On se retrouve samedi prochain à 9h pour la suite. Passez une très bonne semaine sur Europe 1. Dans un instant, ce sera le grand rendez-vous Europe 1 CNews Les Échos, animé par Pierre de Villeneuve. Bonjour Pierre.
3: Bonjour Frédéric Taddeï.
0: Qui est votre invité?
3: Eh bien, mon invité est l'ancien Premier ministre et président du Modem, François Bayrou.
0: Merci Pierre, bonne émission.
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3: 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Toute l'actualité avec Wallis Glaise. Bonjour Wallis.
15: Bonjour Pierre, bonjour à tous. Vladimir Poutine a rencontré hier soir les émissaires de Donald Trump pour discuter de la fin de la guerre en Ukraine. Ils lui ont présenté plusieurs idées pour mettre fin au conflit. Le Kremlin a salué des entretiens extrêmement francs. Les émissaires américains Steve Witkoff et Jared Kushner sont attendus à Kiev aujourd'hui pour la première fois où ils vont pouvoir rencontrer Volodymyr Zelensky. L'Iran annonce avoir visé des navires liés aux États-Unis, un drone naval riposte aux attaques américaines menées contre 3 de ses pétroliers dans le détroit d'Ormuz. Téhéran menace de frappes plus dures en cas de poursuite des hostilités. En Allemagne, l'AfD, le parti de droite nationaliste, pourrait remporter aujourd'hui les élections régionales en Saxe-Anhalt. En cas de victoire, il arrivera pour la première fois aux commandes d'un land allemand. Ce serait une première pour un parti de droite radicale depuis la fin de la Deuxième Guerre mondiale. La L'actualité ce matin en France est aussi cette explosion à Aubervilliers en Seine-Saint-Denis. Une fuite de gaz serait à l'origine de l'explosion, selon la mairie. Le bilan est lourd. Un enfant est mort et 7 autres personnes ont été blessées, dont 2 en urgence absolue. Le retour du top 14 en rugby est une première journée réussie pour l'UBB. Bordeaux-Bègles a infligé au Racing 92 la plus large défaite de son histoire en championnat, 64-5. Pau s'impose à Montpellier 27-19. Ce soir, c'est Toulouse, quadruple champion titre, qui se déplace à La Rochelle. Un match à suivre, évidemment, à partir de 21h05 sur les antennes de Canal+. 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
2: Bonjour à tous et bienvenue sur le plateau du Grand Rendez-vous Europe 1, CNews, Les Échos. Bonjour François Bayrou.
3: Bonjour.
2: Merci d'être avec nous. Vous êtes président du MoDem, ancien Premier ministre, maire de Pau, auteur dernièrement de Alerte sur la France qui vient. La France qui vient, c'est celle d'une alternance. Au bout de 10 ans de mandat d'Emmanuel Macron, la présidentielle est désormais clairement lancée, même si plusieurs candidats manquent officiellement encore à l'appel. La France qui vient, elle vient dans une situation sans précédent. Elle vient avec cette dette colossale, avec cette croissance quasi nulle, un chômage qui augmente, une inflation également qui remonte. Les Français ont la vie chère, ils ont la vie dure, ils sont plus que jamais ponctionnés par les impôts. Quelle solution préconisez-vous ? Quel candidat, avec quel programme, votre avis compte ?

0: ce que vous appelez la tenaille du pire. RN contre LFI, Marine Le Pen encore ce matin dans le journal du dimanche au plus haut dans les sondages et Jean-Luc Mélenchon aux portes du second tour. Alors la question c'est pourquoi la tenaille du pire lorsque 13 millions de Français ont donné leur voix au RN, aux européennes. Est-ce que ce n'est pas les insulter en nouvelle fois en disant « Écoutez, vous ne pouvez pas voter Rassemblement National
1: ». On ne peut pas dire les choses comme ça. Lorsque vous êtes un citoyen, responsable politique, que vous voyez les risques, vous ne pouvez pas ne pas nommer les risques.
0: Donc vous savez mieux que les 13 millions d'électeurs ?
1: Oui. Vous savez mieux, les représentants des Échos savent mieux, et Mathieu Bocoté sait mieux, tout le monde sait mieux que les mensonges qu'on est en train de proférer. Pourquoi ? Parce que les choix des deux extrêmes, c'est pour ça que je dis la tenaille du pire, c'est une tenaille entre pire et pire. Les deux plongeraient la France dans une situation dont elle ne sortirait pas. Je dis que le danger est un danger, comme on dit en médecine, létal, c'est-à-dire question de vie ou de mort.
0: Vous n'exagérez rien, la France.
1: Je n'exagère rien, et peut-être tous ensemble, y compris vous, ne remplissez pas la mission de dire ce que les choses sont. Nous sommes dans un pays où toutes les forces politiques, y compris celles-là, ont depuis 50 ans, en tout cas depuis 1981, porté l'asservissement du pays par une dette qui dépasse tout ce qu'on peut se représenter.
0: Enfin, le RN n'est pas responsable de
2: la... Toutes les forces politiques, ça inclut le MoDem ?
1: Oui, bien sûr.
2: Et le RN qui n'a pas gouverné ?
1: Le RN, ça n'est pas qu'il n'ait pas gouverné.
2: Ça compte un peu, non ?
1: Il est monté à la tribune sans interruption pendant toutes ces années, y compris lorsque nous étions au gouvernement, pour demander des dépenses supplémentaires. Et vous avez vu que Marine Le Pen, encore cette semaine, a dit à plusieurs reprises qu'elle voulait la retraite à 60 ans, pour ceux qui avaient commencé.
0: Elle présente aussi un plan d'économie de 125 milliards.
1: C'est une blague.
0: Pourquoi c'est une blague ?
1: Parce que c'est une blague.
0: Mais c'est pas parce que vous me dites que c'est une blague que c'est une blague.
1: Eh bien, écoutez, vérifiez, prenez votre
3: stylo.
1: Elle
3: l'a pas présenté pour le moment. Donc
1: lisez les Échos. 125 milliards d'économies sur combien de temps ? Qu'est-ce que ça veut dire ? 125 milliards, le budget de l'État, c'est 450 milliards. Et si on fait 125 milliards d'économies, évidemment, aucun gouvernement ne peut, en claquant des doigts, faire des économies de cet ordre. Vous savez, j'ai chiffré dans le livre, parce que c'est le livre a cet avantage que c'est la première fois qu'on décrit le mécanisme de la dette, qu'on dit de manière explicite ce qui s'est passé avec les chiffres qui permettent de le vérifier et de le prouver. Les mesures qu'elle annonce, alors elle dit trois choses simples. La première, on va faire payer l'immigration. On va couper les crédits de l'immigration. Et j'ai donné le chiffre présenté par un institut proche de la droite et je crois qu'il est admis par le RN aussi, ils disent 6 milliards. Et vous parlez de 125 milliards, ils disent 6 milliards. Deuxièmement, on ne paiera pas notre contribution à l'Europe. À cet instant précis, l'agriculture française n'a plus les subventions et l'Europe saute. C'est un danger commun, j'y reviendrai dans une... Troisièmement, elle dit les agences. Les agences, le Sénat a essayé de couper dans les agences.
0: 770
1: agences. 770
0: agences
1: qui ne servent, pour un certain nombre d'entre elles, pas à grand-chose, mais qui ne permettent pas de faire les économies.
2: Mais François Bayrou, je vous entends, votre propos est important, mais vous faites le procès ici d'une mauvaise politique de désendettement. Mais si vous faites le procès de l'endettement... C'est le procès de la classe politique au pouvoir en ce moment. L'endettement, vous me corrigerez, j'ai l'impression que c'est davantage la classe politique au pouvoir qui tourne en rond, qui prend les postes depuis tant d'années, davantage que l'opposition permanente.
1: Eh bien, je ne crois pas.
2: Donc l'endettement, c'est davantage Marine Le Pen, par exemple, qu'Emmanuel Macron ?
1: Je dis que les oppositions, et l'extrême droite en particulier, et LFI a fortiori, ont sans cesse de...

0: demander des dépenses supplémentaires.
1: Marine Le Pen. Mais vos amis les ont fait, ces dépenses supplémentaires?
0: Non, ils ne les ont pas toutes.
1: Mais la dette n'a pas augmenté par la magie.
0: Peut-être vous lirez mon livre qui s'appelle « Alerte sur la France qui vient » et vous vérifierez ce qu'a été ce mécanisme-là. Depuis 1981, sans cesse, on a reporté sur les générations à venir les dépenses de la vie de tous les jours, et les dépenses courantes.
2: Et vous dites aux Français, aujourd'hui, il va falloir continuer à voter pour des gens qui sont largement responsables de cette situation.
0: Excusez-moi, je n'ai pas dit ça, on ne s'est pas exprimé encore sur la présidentielle, on va le faire ensemble.
3: C'est pour ça que j'ai dit qu'on commencerait à l'envers. Pourquoi la tenaille du pire? Mais juste une question là-dessus, François Bayrou.
0: J'ai une vision peut-être un peu différente.
3: Juste parce qu'on regarde un peu l'état de l'Europe. Et aujourd'hui, d'ailleurs, une des informations principales, c'est que l'AFD, en Allemagne, est en passe de remporter un Länder, qui est un Länder d'Allemagne de l'Est, les Allemands de l'Est, qui estiment pour une grande partie être abandonnés par rapport aux Allemands de l'Ouest, tout comme quoi cette réunification a du mal à se faire. Je laisse l'Allemagne de côté. Est-ce que vous diriez que l'Allemagne... Est-ce que vous diriez...
0: Ne laissons pas, vous venez de faire une remarque.
3: Est-ce que vous diriez que l'Italie de Mme Meloni ne fonctionne pas?
0: Je pense que l'Italie de Mme Meloni a renoncé à ce qu'elle annonçait. Elle s'est fait élire.
3: Pas surtout.
0: Elle s'est fait élire en disant l'immigration, je vais y mettre un terme et je vais renvoyer les immigrés.
3: Et c'est une vieille ancienne, vous allez me dire qu'elle a pris
2: ce que
3: de l'immigration
2: dire,
3: de travail.
2: Ce que veut dire Pierre, c'est est-ce qu'il y a une vague populiste aujourd'hui en Europe, une vague dire d'extrême droite, est-ce qu'on peut la stopper? C'est ça la question. Est-ce qu'elle est stoppable ou est-ce que c'est un mouvement?
0: Je ne sais pas si elle est stoppable. Je vois bien qu'on essaie d'introduire dans l'esprit des électeurs ou des citoyens l'idée que ce serait inéluctable et que ce serait bon. Et moi, je vous dis, ça n'est pas inéluctable et c'est mortel pour le pays.
2: Donc Marine Le Pen n'a pas encore gagné la présidentielle, même si elle est aujourd'hui à plus de 35% dans les intentions de vote au premier tour.
0: Je suis absolument de cet avis. Je pense que rien n'est inéluctable. Je pense d'ailleurs qu'elle est elle-même devant des contradictions qui sont très importantes. Et je pense que, de toute manière, si ça se faisait, ce serait un drame de plus, mais un drame ultime pour la France. Tant que...
1: Ultime. Ça ne serait pas simplement un mauvais gouvernement avec une philosophie qui n'est pas la vôtre, mais choisie démocratiquement par les Français?
0: Non, en aucune manière, parce que ça mettrait un terme à l'Union européenne. Je vais répéter pour qu'on se rende compte de ce que ça veut dire. L'élection de l'extrême droite ou de l'extrême gauche, du RN ou de LFI, a la même conséquence, c'est que l'Union européenne saute. Et personne autour de la table ne peut me dire le contraire. Et l'Union européenne saute à l'instant même où... un gouvernement français dit « nous n'honorerons plus nos engagements, et notamment nous n'honorerons pas nos engagements sur les, que nous avons pris pour le financement de l'Union européenne. »
3: Ils disent qu'ils vont faire un bras de fer avec l'Union européenne, ils ne disent pas qu'on fait un Frexit. D'ailleurs, elle a renoncé. Il y a un moment donné, il y a eu ça dans le discours de Marine Le Pen. Il y a eu une sorte de Frexit. Aujourd'hui, il n'y est plus.
0: Monsieur de Villeneuve, excusez-moi.
3: Oui.
0: Vous avez autour de la table les pays qui composent l'Union européenne, qui tous participent. Et la France, qui est le pays qui a eu l'attitude la plus laxiste en matière de finances publiques, et je ne m'associe pas à cette responsabilité, je suis monté à la tribune de l'Assemblée nationale pour mettre en jeu l'avis du gouvernement, pour qu'on s'en rende compte et qu'on change d'orientation. Et vous vous souvenez, c'était il y a un an, presque jour pour jour.
3: Et, oui.
0: Et donc je ne prends pas ma part de responsabilité sur ce sujet. Et mes amis, vous avez prononcé...
1: Donc vous êtes moins responsable de l'endettement, par exemple, que Marine Le Pen, juste comprendre le raisonnement.
0: Non, je ne veux pas entrer dans...
1: Vous n'êtes pas responsable. Qui est responsable? Oui, il y a le mécanisme de l'endettement, j'ai compris.
0: Combien y a-t-il d'hommes politiques en France qui, depuis 20 ans, ont dit que le danger le plus grave qui pesait sur nous, c'était cet abandon, cette dérive qui faisait
1: François Fillon.
0: Hein?
1: François Fillon.
0: Non,
1: vous.
0: Pas du tout. François Fillon n'a jamais mis en jeu la vie de son gouvernement sur ce sujet. Il en avait conscience, mais il était Premier ministre. donc collaborateur.
2: On sait que vous voulez en venir. C'est vous qui les premiers avez dit dès 2007.
3: Je vous propose de marquer une pause, François Bayrou, parce que le temps nous manque et on reprend nos débats dans un instant. Et justement, vous allez nous dire, puisqu'on en vient à la présidentielle, qui du bloc central a vos faveurs. À tout de suite.
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3: Retour sur le plateau du grand rendez-vous Europe 1 CNews Les Échos avec François Bayrou, ancien Premier ministre et président du Modem. La droite et le centre sont tiraillés en vue de la prochaine présidentielle. C'est loin d'être nouveau, vous êtes l'un des principaux témoins. On a quand même une droite tiraillée depuis quelques années, c'est absolument pas nouveau. Trois noms ressortent, Édouard Philippe, Gabriel Attal, Bruno Retailleau. Et lorsqu'on regarde les chiffres du JDD, le sondage du JDD aujourd'hui, pour le second tour, il y a trois hypothèses, alors pas avec Bruno Retailleau, mais avec Jean-Luc Mélenchon, contre lesquelles Marine Le Pen se retrouverait. Hypothèse 1, Marine Le Pen l'emporte 55-45 contre Gabriel Attal, 52-48 contre Édouard Philippe, 66-34 contre Jean-Luc Mélenchon. Quelle est votre réaction?
0: La séquence précédente s'est terminée, ou en tout cas a été interrompue, sur le constat que nous faisions du risque majeur pour le pays. Ce risque majeur de dérive des finances publiques, peut-être faut-il rappeler simplement un chiffre, l'année prochaine, la totalité de l'impôt sur le revenu que vous payez, que tout le monde autour de la table paye et que paient tous les autres Français, tous les foyers fiscaux, la totalité ne suffira pas à payer les intérêts de la dette. Mmh.
3: 80 milliards à peu près.
0: Oui, on va dépasser on va 80 et on va à 100 milliards. Mmh. Et même certains disent à 120 milliards en 2030. Mmh. Ce qui veut dire que nous sommes un pays en situation de surendettement.
1: Ou de faillite ?
3: Attention aux mots. Faillite, récession, surendettement, c'est très différent.
1: Je pose la question.
0: Surendettement.
1: Ok.
0: Et donc, de surendettement, c'est-à-dire en situation d'étranglement. Un pays qui aurait besoin de nouveaux investissements et qui ne les a pas. Qui est responsable ? Toutes les forces politiques sont responsables, et ceux qui ont averti, ceux qui ont tiré la sonnette d'alarme, ceux qui ont demandé qu'on change d'orientation sont très rares, pour ne pas dire rarissimes. Et c'est exactement, il y a un an, jour pour jour, presque jour pour jour, ce que le gouvernement que je conduisais a essayé de faire.
2: Un an a passé, il n'y avait pas grand-chose à changer.
0: Pour qu'on, ben, au contraire, ça s'est aggravé.
3: Oui, 235 milliards de plus.
0: Parce qu'on a, en particulier, parce qu'on a renoncé à la réforme des retraites. Ce qui est...
2: Une faute.
0: Un jour, les historiens diront...
2: C'était une faute.
0: Bah, quoi ?
2: De suspendre la réforme des retraites.
0: En tout cas, le moins que l'on puisse dire, c'est que c'était une aggravation de la situation. Et les historiens un jour diront, mais enfin, comment se fait-il que ce pays, à ce moment de crise, a pris une décision aussi contraire à son intérêt ?
3: Dans donc, cette situation, qu'est-ce qu'on fait, François ?
0: Et donc, voilà. Donc, nous avons une élection...
2: C'est quand même un gouvernement Lecornu qui a pris cette décision sous la pression du Parti Socialiste. C'est quand même un pouvoir que vous soutenez et qui, avec
0: bien, c'est pas
2: un
0: gouvernement
2: participe.
0: Bayrou, merci de le rappeler.
1: Et donc, c'est pas un gouvernement que vous condamnez non plus.
0: Non, regardons précisément des chiffres. Le gouvernement que je conduisais en fonction, et ça s'est pas produit souvent, le gouvernement qui a baissé le déficit de... 5,8 à 5,1 du produit intérieur brut. Et c'est une baisse, une remise à l'endroit, une remise en ordre des finances du pays, comme il n'y en a pas eu beaucoup. Et donc cette remise en ordre, en effet, elle est interrompue. Le risque est immense. On a une élection présidentielle qui vient. Quelle est la différence entre cette élection présidentielle et les précédentes ? Il y en a une. C'est que vous avez décrit le choc des ambitions, hors micro, M. Boccoté disait les auto-tamponneuses au centre, et il avait raison, le sentiment de...
2: La machine à perdre ?
0: Il y avait à l'élection présidentielle jusqu'à maintenant une manière simple de résoudre cette question. Et c'était le premier tour. Premier tour, c'était chacun présentait son profil, son projet, essayait de convaincre et d'entraîner les Français. Je l'ai fait trois fois, et une fois en étant aux portes du deuxième tour, du second tour, il y avait un premier tour. Écoutez-moi bien, il n'y a plus de premier tour. Parce que si on va au premier tour dans l'ambiance de dispersion que vous décrivez, alors, on risque d'avoir au deuxième tour le pire contre le pire, c'est-à-dire Le Pen contre Mélenchon.
1: Donc il faut une primaire au centre, il faut une primaire de centre droite.
2: C'est quoi la solution ?
0: Quand j'observe, il faut être réaliste autant qu'on le puisse, quand j'observe la dynamique de la campagne de Jean-Luc Mélenchon, par exemple, elle est considérable. Elle est considérable avec des choix stratégiques que je ne peux que trouver extrêmement dangereux pour le pays, en s'appuyant sur des communautarismes, en faisant en sorte que l'unité du pays et la compréhension historique qui était la sienne de...
3: Vous voulez dire que le narratif employé est tout à fait calculé ?
0: Absolument, c'est une stratégie. J'ai connu Jean-Luc Mélenchon laïcard à l'extrême, sur le voile.
3: Oui, il a changé d'avis,
2: il a dit qu'il s'était trompé. Mais...
0: C'est pas parce qu'on s'explique que ce qu'on avait fait avant n'a pas existé.
1: Oui, mais c'est converti en quelque sorte.
0: Et si vous l'examinez sur la responsabilité historique sur l'Ukraine et sur la défense de Moscou, vous verrez que les deux branches de la tenaille du pire se sont comportées de la même manière. Et donc, on peut excuser, mais on peut aussi se souvenir un peu. Et donc, si on se trouve dans un deuxième tour comme celui-là, on est certain, en tout cas, pas, on croit, on est certain que les conséquences pour le pays sont irrémédiables.
2: Donc qu'est-ce qu'il faut faire, François Bayrou? En fait, il faut une primaire. Qu'est-ce qu'il faut? Est-ce qu'il est encore temps d'organiser une primaire?
3: Qu'est-ce qu'on fait? On fait un tour moins un? On fait comment on fait ça?
0: Il faut faire un tour préliminaire.
1: Donc une primaire.
0: Une primaire.
1: Qui va de qui à qui?
0: De qui à qui? Qui va de tous ceux qui refusent l'alliance avec Mélenchon à tous ceux qui refusent l'alliance avec Le Pen.
1: Donc de Hollande à Knafo, quoi?
0: Non, Knafo.
1: Ah non, c'est vrai. Hollande a dit qu'il préférait voter Mélenchon que Le Pen, c'est vrai.
0: Voilà. Et Knafo, Sarah Knafo, a dit qu'elle se verrait bien dans un gouvernement du RN.
1: Mais hier. Ça, elle vient de le dire.
0: Hier.
1: Donc avant-hier, vous auriez intégré Knafo, mais maintenant, c'est plus le cas?
0: Mais vous voyez, c'est pas avant-hier. Tout le monde sait bien où les forces politiques
1: se situent. Mais quand Hollande dit qu'il voterait Mélenchon plutôt que Le Pen, est-ce que ça l'exclut aussi?
0: Oui, si on est prêt à s'allier avec les uns ou avec les autres, on n'appartient pas à l'espace républicain.
2: Une primaire du bloc central, c'est-à-dire MoDem, Horizon, Renaissance, LR, ça paraît déjà quasiment impossible, puisque Retailleau ne soutiendrait pas Attal, Attal ne soutiendrait pas Retailleau.
0: Ça paraît impossible parce qu'on ne se rend pas compte du risque. Et ça paraît impossible. Moi, j'ai le souvenir, on a déjà vécu ça, Édouard Balladur vient de disparaître. Au mois de janvier 1995, les partisans, Nicolas Sarkozy, partisan d'Édouard Balladur, il dit il faut que Chirac ne se présente pas pour qu'Édouard Balladur soit élu au premier tour. L'idée que ceux qui sont en tête au sondage essaient, pour cette seule raison, ou qui apparaissent en tête au sondage, essaient pour cette seule raison d'éliminer les autres, c'est vieux comme l'élection présidentielle.
3: Et ça ne fonctionne pas, selon vous?
0: Et ça, c'est pas seulement que ça ne fonctionne pas.
2: Alors comment est-ce qu'on organise cette primaire?
0: Vous voulez bien que je vous explique? Alors je vais vous expliquer les deux choses. D'une part, la nécessité. Nous allons tous, en tout cas moi je m'y inclus, devoir nous battre pour que le candidat qui présente une autre solution que le dramatique affrontement des extrêmes soit élu et soit au deuxième tour. Ben, on a bien le droit de savoir qui c'est, de dire son mot sur qui il doit être et de discuter avec lui de ce que le projet doit être. C'est pas du tout ce qui est en train de se passer. Et donc, la première conviction que nous devons défendre, c'est que ceux-là qui ont en commun de vouloir écarter les deux extrêmes, ce qui fait une solidarité très importante, essentielle sur ce sujet, tous ceux-là doivent être capables de défendre, c'est que ceux-là qui ont en commun de vouloir écarter les deux extrêmes, ce qui fait une solidarité très importante, essentielle sur ce sujet, tous ceux-là doivent être capables de dire « nous appartenons au même ensemble et nous acceptons une compétition loyale ».
1: C'est quoi le nom de cet ensemble ?
3: Ils disent, c'est simplement…
1: Cet ensemble, c'est quoi ? C'est le bloc central, le bloc...
0: Non, j'aime pas les dénominations de cet ordre.
1: Alors c'est quoi ?
0: C'est républicain, réformiste, humaniste.
1: Mais que je comprenne, donc ce que vous appelez les deux extrêmes, c'est quand même des millions de Français,
0: oui,
1: ne sont pas républicains.
0: N'essayez pas de
1: J'essaie de comprendre, je vous suis au mot.
0: C'est républicain, c'est deux choses. C'est les institutions républicaines,
1: okay,
0: ils en sont, mais c'est les valeurs républicaines, et ils ont choisi de tourner le dos aux valeurs républicaines.
1: Par exemple,
0: ouais. Ben, par exemple,
3: faut nommer parce que les gens, ils ont des repères, mais sur des noms et sur des partis.
0: Liberté, égalité, fraternité. Il y en a qui acceptent liberté et qui refusent l'égalité. Il y en a qui veulent l'égalité et qui refusent la liberté. Vous voyez bien que c'est les...
1: C'est pas si clair que ça, si je peux me permettre.
3: C'est pas si clair. Et alors justement, on va marquer une pause et on va s'attendre à un peu de clarté dans la prochaine séquence.
0: C'est extrêmement clair. C'est extrêmement clair et tout le monde comprend.
3: Vous allez
0: comprend.
3: Donner des noms et des partis, François Bayrou. A tout de suite sur Europe 1 et sur CNews.
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12: Retour sur le plateau du grand rendez-vous Europe 1, CNews, Les Échos avec François Bayrou. On était resté un peu au milieu du guet. Vous nous avez donné des grandes théories sur...
13: Une vision.
12: Républicaine, réaliste, etc. On a besoin de noms, de partis oui, et de familles politiques.
13: Et moi, j'ai besoin d'expliquer, parce que la technique...
12: Vous êtes là pour ça.
13: La technique qui devient courante, c'est... De couper court aux explications de manière que les auditeurs n'arrivent pas à suivre le raisonnement.
12: On est là pour aiguiller.
13: Alors je vais essayer, moi, de faire en sorte. On disait, avant votre coupure, que le premier tour, on n'a plus droit au premier tour. Parce que si tout le monde y va dans le désordre, on est fichu.
12: Donc il faut une primaire, vous avez dit.
13: Et donc, il faut organiser une compétition loyale entre tous ceux qui partagent l'impératif d'écarter les extrêmes.
14: Mais ils ne veulent pas, c'est ça le problème.
13: Non, mais ils ne veulent pas pour l'instant. On est là pour les convaincre. Puisque nous sommes les électeurs.
14: Qu'on en parle, Édouard Philippe ou Bruno Retailleau, ils n'en veulent pas.
13: Nous sommes les citoyens. Et les citoyens qui vont devoir se battre pour que ces candidat soit porté au deuxième tour. Et donc, je dis que la moindre des choses est d'accepter une confrontation loyale dans laquelle chacun défendra sa thèse, sa personnalité, ses idées, et dans laquelle les électeurs qui se retrouvent dans cette volonté d'éviter le pire, ces électeurs pourront participer.
15: – Mais comment s'opère le principe discriminant ? Vous dites, on fait la primaire, parfait, qui a le droit d'y participer ?
13: – Qui a le droit d'y participer ? –
15: Ça va pas la tête du participant.
13: – Qui a le droit d'y participer comme candidat ? Tous ceux qui accepteront une charte qui écarte les deux extrêmes et qui retient un certain nombre de principes qui sont extrêmement simples.
15: – Comme ?
13: Ben comme nous appartenons, nous sommes une économie de liberté, la vocation sociale, comme nous sommes pour une démocratie pluraliste.
15: Mais je crois que tout le monde, pour l'instant, peut signer ça. Bien au-delà du bloc central.
13: Non, parce que tous ceux qui refusent, qui refusent les extrêmes, ça fait quand même des frontières. Ouais.
12: Mais ça veut dire qu'il y a des socialistes aussi, il y a des sociodémocrates dans votre choix ?
13: Ben, je pense que Bernard Cazeneuve, par exemple, qui s'est exprimé de manière très claire sur ce sujet, a tout à fait sa place dans une confrontation loyale de cette
12: ordre. Il ne fera pas partie des combinards qui donnent les clés à LFI à la fin ?
13: Sûrement pas.
12: Je reprends les mots de Jean-Luc Mélenchon qui parlait de combinards qui ne seraient pas chers à racheter. C'était juste avant les élections municipales, vous avez vu ce qui s'est passé après.
14: François Bayrou, est-ce que vous ne participez pas aussi vous-même à cette forme de, une forme de confusion dans ce qu'on appelle le bloc central ? Parce que quand on vous demande quel est le bon candidat pour aller pour incarner ce camp, vous répondez ni Édouard Philippe, ni Bruno Retailleau, ni Gabriel Attal, vous dites que non, ça n'a pas l'air d'aller.
13: Excusez-moi, vous faites semblant. Vous êtes là pour provoquer et pour faire semblant. Bah, et moi, je n'aime pas les gens qui font semblant.
14: Non, vous avez dit, dans une interview, vous avez dit qu'il faudrait que Thierry Breton soit candidat. Donc,
13: ne vous défendez pas.
14: Non, mais non.
13: Je pense qu'il y a beaucoup de personnalités qui ont la capacité, l'envie et l'expérience de participer. Alors, j'ai cité Thierry Breton, il y a Jean-Louis Borloo, il y a Bruno Le Maire,
14: donc
13: par exemple.
14: Donc, les trois autres ne vont pas.
13: Il y a Elisabeth Borne, je parle de candidats qui tous, dans une discussion privée, n'écartent pas cette idée, au contraire. Et après, je regarde les expériences, et donc, tout ça peut faire une sélection intéressante.
12: Vous avez
13: plutôt
12: dit...
13: que d'avoir.
14: Donc les trois déclarés, ça ne vous va pas. Il plutôt en faudrait d'autres. C'est pour comprendre.
13: Non, mais ça n'est pas pour comprendre, c'est pour disqualifier le raisonnement.
14: Non, pas du tout. Non, c'est pour comprendre.
13: Eh bien, moi, je vous invite à ne pas le disqualifier.
12: Donc, ça fait beaucoup de monde,
13: choix,
12: là.
13: C'est le choix.
12: Si vous disqualifiez pas les trois, c'est-à-dire Retailleau, Attal et Édouard Philippe, vous en rajoutez cinq, là. Cazeneuve, Borne, Thierry Breton... et vous en avez cité deux autres. Ça fait quand même beaucoup de monde.
15: Elisabeth Borne.
13: Non, ça fait pas beaucoup de monde.
12: Oui.
13: Ça fait des personnalités qui acceptent de se soumettre
12: un débat.
13: À une confrontation loyale, à un débat de deux mois, et au terme de ces deux mois de confrontation, on vote.
12: C'est-à-dire que vous, à ce stade, vous ne savez pas encore parce que vous n'avez pas eu la confrontation et le débat entre ces huit personnes, c'est ça ?
13: En tout cas, j'ai des préférences.
12: Par exemple, je
13: considère que le centre n'est pas représenté comme il faut dans cette élection.
12: Bon.
13: Pourquoi ? Parce qu'on dit la droite et le centre. Quand on dit la droite et le centre, ça veut dire que le centre, c'est la droite. Or, il se trouve...
15: L'inverse.
13: Or, il se trouve que tout l'engagement de ma vie... c'est que cette famille politique du centre, démocrate, certains disent démocrate chrétien pour les uns, démocrate humaniste pour les autres.
12: Ça a une histoire, vous savez ce que disait François Mitterrand, que le centre n'était ni de gauche ni de gauche.
13: C'est évidemment quand on veut aborder les choses par le petit bout de la lorgnette, on ne dit pas ça. Vous savez quel est le seul
12: petit bout de la lorgnette, c'est François Mitterrand.
13: Excusez-moi. Vous savez quel est le seul parti en France qui refusait les accords de Munich ?
12: Quel était ce parti ?
13: Eh bien, c'était le Parti démocrate populaire, c'est-à-dire l'ancêtre de ma famille politique. Ou en tout cas,
15: on peut aussi revenir en 2026-27, à la rigueur, ce n'est pas inimaginable. Et la question qui vous sera posée, permettez-moi de le faire, c'est vous nous dites, il y a donc, au-delà en ce moment des petits chevaux, si je comprends bien, qui se présentent, il y a des grandes figures qui devraient être dans la primaire.
13: Non.
15: Monsieur Borloo, Madame Borne, et c'est sûr. Monsieur Breton,
13: je n'utilise pas les mots de grand et de petit. Parce que c'est une déconsidération. C'est une manière
15: donc
13: de mépriser.
15: Donc les cinq doivent s'ajouter.
13: C'est une manière
15: ceux qui sont déjà
13: de
15: là.
13: Mépriser les gens. Je dis que il y a un devoir de considérer que chacun représente non pas ses propres intérêts, non pas sa propre vision, mais un ensemble beaucoup plus large. Et je vais
14: ce qui veut dire
13: indiquer,
14: qu'aujourd'hui, personne n'écrase le match. C'est ça que vous dites en substance.
13: Est-ce
14: que le jeu est ouvert.
13: Il suffit de regarder les sondages. Mais excusez-moi, est-ce qu'on peut aller au-delà des interruptions ? Pourquoi est-ce que je dis ça ? Parce qu'il y a deux certitudes. La première, c'est que on ne gagnera pas l'élection présidentielle si on n'a pas une base plus large que les 17%, 15% qu'on voit aujourd'hui. Et deuxièmement, une fois l'élection présidentielle, lorsqu'elle aura eu lieu, pour gouverner le pays, dans les circonstances si impressionnantes que nous avons décrites et que vous connaissez parfaitement, on ne pourra pas le faire avec une faction étroite. Parce que dès cet instant-là, les oppositions et les concurrences se déchaînent. Quand vous proposez une idée, évidemment, elle est immédiatement combattue et censurée. Et donc, nous avons le devoir de préparer, avant l'élection présidentielle, la coalition large qui permettra de gouverner le pays.
15: Ce que vous dites est important, coalition large. Donc, il faut comprendre quel est le périmètre de cette coalition au-delà de principes qui sont quelquefois très généraux. Donc, concrètement, un homme qui porte aujourd'hui la voix du libéralisme en France, David Lisnard, est-ce que c'est un homme qui, selon vous, devrait pouvoir participer à une telle primaire ?
13: Ça ne me gênerait pas.
15: Lui qui accepte, par ailleurs, de faire participer à des événements communs avec Sarah Knafo.
13: Non, mais c'est...
15: Mais j'essaie de comprendre où est votre... Il doit y avoir un principe discriminant. Oui, non.
13: Si j'ai bien lu ce qu'a dit Lisnard et ce qu'ont dit les partisans de Lisnard, c'est jamais avec le RN.
14: Et Sarah Knafo, c'est pas le RN.
13: Mais Sarah Knafo, elle a annoncé hier qu'elle voulait être membre d'un gouvernement RN.
15: Donc pas avec le RN, mais OK avec ceux qui pourraient être avec le RN sans être le RN eux-mêmes.
13: Non, c'est exactement le contraire de ce que j'ai dit.
15: Donc si Lisnard dit « je ne veux plus parler à Knafo », il peut participer à la primaire, en gros.
13: C'est pas « je veux plus parler à Knafo », c'est « je dis que pour la France, le risque des extrêmes est un risque mortel ». C'est simple comme phrase, ça, vous arrivez à comprendre.
15: Pas tant que ça non plus, parce que M. Macron, rappelez-vous, le président de la République lui-même s'est présenté comme l'extrême-centre. Donc ce terme-là, quelquefois,
13: Jamais vous déformez la réalité.
15: Ce sont ses mots, vous le savez.
13: Jamais il n'a dit ça.
15: Sur France Inter.
13: Jamais il ne l'a pensé.
1: De l'autre côté de l'omelette, ça va jusqu'au Parti Socialiste, ça s'arrête à vous parler de Bernard Cazeneuve.
13: Par exemple... Glucksmann aurait pu être, s'il n'avait pas le choix d'aller avec le PS, mais il a dit « si je suis choisi, plus jamais il y aura la moindre alliance avec LFI ». Eh bien, ça, en effet, ça répond à une des conditions qui me paraissent nécessaires. Mais je vais un tout petit peu plus loin. Ça veut dire que, en tournant le dos aux oppositions classiques du passé, c'est des gens qui n'ont jamais été d'accord, ou qui même s'ils faisaient la même politique, confère ce que François Hollande a fait quand il était président de la République. Il a fait une politique de l'offre, dite de l'offre, il a fait, comme vous le savez, des soutiens aux entreprises, et c'était tout à fait en phase, ou en tout cas en concordance avec les choses, avec ce que nous pensons. Mais il faut qu'ils comprennent qu'ils ont en commun plus qu'ils n'ont de
14: divergence,
13: d'opposition, qu'ils ont un devoir en commun. Et ce devoir en commun, on l'a décrit, et on peut le décrire précisément, c'est ressaisir l'énergie d'un pays qui se sent en pleine dérive et en plein échec.
14: Quelques questions.
13: Ça veut dire les finances publiques, ça veut dire le réarmement du pays et des entreprises, ça veut dire le choix d'une politique démographique, ça veut dire un rééquilibrage pour les retraites et pour la santé qui nous permettent de retrouver l'estime de soi que la France est en train de perdre.
14: Allez, quelques questions sur le budget qui arrive et sur l'immigration, bien sûr. À tout de suite.
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12: Retour sur le plateau du grand rendez-vous Europe 1, CNews, Les Échos avec François Bayrou. Quelques questions sur le budget, bien sûr, qui arrivent. Question économique, Stéphane Dupont, dans un instant. D'abord, sur l'immigration, des questions simples, parce que ça a été aussi le débat cette semaine. Pour ou contre le port du voile dans l'espace public?
13: Je ne crois pas à une loi qui interdise le voile dans l'espace public. Et je crois que cette loi, elle apparaîtrait, y compris pour ses auteurs très rapidement, insupportable.
15: Parce qu'impraticable ou parce qu'injuste
13: Parce que, par exemple, le voile d'une religieuse...
15: C'est pas exactement le sujet.
13: Non, c'est pas le sujet, excusez-moi. Je vois désormais très souvent... des voiles religieux revenir dans la religion catholique, parce que comme vous savez, il y a des inflexions qui sont plus...
12: Mais vous parlez des femmes d'église, c'est-à-dire des sœurs, ou vous parlez de
13: des croyants religieuses. Des religieuses.
14: C'est marginal, quand même.
15: Honnêtement.
13: C'est marginal, excusez-moi.
15: L'extension du voile catholique en France est l'élément dont on parle ici?
13: Ben, c'est exactement ça que vous dites. C'est-à-dire, une loi ne peut être écrite que d'une seule manière. Ce que j'avais, je vous rappelle, c'est moi qui ai interdit le voile à l'école. Et je l'ai fait, et il y a même un livre récent qui est sorti pour expliquer que c'est là que s'était fait le grand
12: suite à l'affaire de Creil, quand vous étiez ensuite ministre de l'Éducation nationale.
13: C'est
12: quand vous étiez ministre de l'Éducation nationale.
13: Absolument.
12: Dans les années 90.
13: 94, oui. Et j'ai interdit que le voile...
12: Alors pourquoi à l'école et pas dans l'espace public?
13: Parce que l'école, c'est un organisme, c'est un élément de la nation qui doit être sanctuarisé. À l'école, les signes religieux ostentatoires ne doivent pas entrer. À l'école, ce qui est d'une militance brutale ne doit pas entrer. Okay.
15: Mais vous mettez sur le même pied le voile des religieuses, des dernières qu'on croise dans la rue, et le voile islamique qui est sur le mode un peu en expansion.
13: Cher monsieur Bocoté, vous faites semblant de ne pas comprendre et vous le faites assez bien.
15: Je ne fais pas semblant, j'essaie de vous comprendre. Vous avez une pensée complexe, je cherche à la discuter.
13: Quand vous faites une loi, vous ne pouvez pas écrire que c'est une loi contre le voile islamique. Vous devez écrire, c'est une loi qui interdira les signes religieux comme le voile.
0: Mais il y a les signes religieux pour les religieux et le signe religieux pour tout un chacun.
13: D'ailleurs, quand j'ai interdit le
0: pas,
13: voile
0: vous
13: à
0: vous n'allez pas interdire la soutane aux prêtres.
13: J'ai écrit signe religieux ostentatoire.
15: Je vous comprends très bien, mais est-ce que vous diriez, simplement, au-delà même du droit, diriez-vous, le voile islamique pose un problème en France que ne pose pas le voile des religieuses, au-delà du droit, sur le plan symbolique, culturel, identitaire, historique?
13: Sur le plan symbolique et culturel, évidemment, il y a beaucoup de Français qui considèrent que ça ne répond pas à l'idée qu'ils se font de leur pays.
15: Est-ce que vous êtes un de ces Français?
13: Est-ce que je suis
15: un des Français qui considère que ça ne correspond pas à l'idée qu'ils se font de leur pays? Vous en êtes?
13: Je pense que le voile a une signification. J'ai écrit un livre sur ce sujet il y a un certain temps qui s'appelait « Le droit au sens ». Parce que le voile, c'est en effet assez souvent une revendication de radicalité religieuse, de volonté d'imposer à la société un certain nombre de règles, et c'est en même temps, symboliquement, ça signifie que le désir des hommes doit l'emporter et que donc c'est aux femmes de se préserver du désir des hommes.
0: En tout cas, 60% des Français sont pour une interdiction, 53% sont pour donner des amendes. C'est le résultat d'un sondage CSA pour le JDD, CNews et Europe 1. Des questions de budget.
13: Et donc, vous avez entendu, parce qu'il y a eu beaucoup de débats sur ce sujet qui sont très intéressants, de la part de gens, y compris qui ne sont pas du tout favorables à quelque laxisme que ce soit, qui disent « la loi n'est pas le chemin qu'on doit prendre ».
15: J'entends. Je le sens sur le plan, à l'échelle de l'histoire, le voile et l'islamisation, pour vous, c'est un problème?
13: Oui, je pense que c'est, pour beaucoup de Français, c'est une des raisons pour lesquelles ils sont en situation d'allergie. Et donc
0: vous comprenez ce sondage.
13: Mais pour autant, la loi n'est pas le chemin. Et vous ne pouvez. Et il y a beaucoup de jeunes femmes qui portent le voile et dont je suis sûr qu'elles ne sont pas dans l'islamisation. Vous voyez que ces nuances-là, elles méritent d'être défendues et elles ne peuvent pas l'être par une interdiction radicale qui d'ailleurs n'existe, à mon avis, nulle part dans le monde.
1: Je change de sujet, François Bayrou, vous le rappeliez au début de l'émission, il y a tout juste un an, quasiment jour pour jour, votre gouvernement tombait, vous aviez soumis un vote de confiance à l'Assemblée que vous n'avez pas obtenu.
13: Pour qu'on reconnaisse la situation du pays en matière d'endettement et qu'on choisisse le chemin qui permettra d'y échapper.
1: Oui, vous aviez proposé un certain nombre de mesures d'économie, une année blanche. Manifestement, l'Assemblée n'en a pas voulu. Aujourd'hui, Sébastien Lecornu se retrouve un peu dans la même situation que vous. Qu'est-ce que vous lui recommanderiez de faire? Est-ce qu'il faut faire des économies? Et sur où il faut faire des économies? Est-ce que c'est encore possible?
13: Je pense que ce n'est pas possible, c'est nécessaire. Mais ça ne peut pas se faire si on cherche à l'avance l'assentiment des oppositions. Et il faut donc, il se retrouve en effet d'une certaine manière dans la situation où j'étais, sauf qu'il peut dire, mais l'élection présidentielle arrive, donc tout ce que nous allons voter, nous le corrigerons. Il y a des forces politiques qui peut-être l'accepteront, il y a des forces politiques qui le refuseront, en tout état de cause. Le pays n'a pas le choix sur les efforts à faire. Et Sébastien Lecornu, mon gouvernement auparavant, Michel Barnier auparavant, tous ceux-là sont devant la même réalité, et donc ils sont obligés de choisir le même chemin. C'est une question de responsabilité civique. Et donc je pense que le gouvernement ira dans ce sens, en essayant de convaincre les oppositions que...
1: Pour le moment, il n'y a pas grand-chose sur la table. On parle de faire contribuer les retraités les plus aisés. C'est un truc qui circule. Est-ce que c'est une bonne ou une mauvaise idée, selon vous?
13: Il ne peut pas y avoir une approche sérieuse de ce sujet sans un plan d'ensemble, en essayant d'expliquer que ce n'est pas les Français qui seront mis à contribution, c'est les autres. Les retraités soi-disant riches, les immigrés, les riches eux-mêmes, l'impôt sur le patrimoine, tout ça, ce sont des faux fuyants et des boucs émissaires. Pour expliquer que, rassurez-vous, chers électeurs, ça ne vous touchera pas. Si vous votez pour moi, rien ne changera pour vous. Et il ne peut y avoir de démarche, j'ai dit civique, citoyenne, sérieuse, que si on dit tout le monde va devoir participer. Il faut mettre à l'abri les situations les plus précaires. Mais tout le monde va devoir, d'une certaine manière, participer. D'ailleurs, qu'est-ce que font les gens qui disent, par exemple, on va mettre une TVA de 3 points de plus ou 4 points de plus? Qu'est-ce que c'est la
14: c'est
13: TVA?
14: François Hollande, ça.
13: La TVA, c'est l'impôt universel. C'est-à-dire, ceux qui paient la TVA, c'est les consommateurs. Et les consommateurs, plus la part de leurs revenus est consacrée à la consommation, plus ils paient, c'est-à-dire les plus en difficulté.
14: Donc la TVA sociale, ce n'est pas une bonne idée pour vous?
13: Je n'ai jamais pensé que c'était une idée miraculeuse, en tout cas, et j'ai toujours pensé que ce n'était pas une idée terrible. Mais il y a des moments où vous êtes obligé. Et il y a des moments où vous êtes obligé, à condition que vous ayez pris la dimension du problème, c'est l'anniversaire de ce que, que vous évoquiez aujourd'hui, et que vous décidiez que tout le monde, à la mesure de ses capacités, va devoir participer au redressement du pays.
0: Mais la part des gens qu'on appelle, de façon péjorative, les assistés, est grande aujourd'hui en France. Qu'est-ce que vous répondez à un ministre du gouvernement qui n'est pas du tout dans les extrêmes, qui est le ministre des Transports, Philippe Tabarot, qui dans la grande interview vendredi matin, avant-hier, dit ceci sur CNews et sur Europe 1, les immigrés qui ne travaillent pas n'ont plus rien à faire sur notre sol. Qu'est-ce que vous lui répondez?
13: Je vais plus loin que ça. Nous avons aujourd'hui deux sujets. Un sujet qui ne peut pas se résoudre sans une Union européenne active, qui est le sujet de la régulation de l'immigration. Empêcher des populations d'arriver, parce que il faut que nous indiquions clairement que nous ne sommes plus un pays ouvert dans lequel on vient s'installer parce qu'on le choisit, mais il faut que le pays sache réguler tout ça. Premièrement, on a un deuxième problème qui est l'intégration. Mais voyez-vous, nous avons des centaines de milliers de jeunes gens qui sont sur notre sol, qui sont à notre charge, qui coûtent chacun quelques 40 000 euros par an, et à qui on interdit de travailler. Et moi, je crois qu'on devrait les obliger à travailler.
15: François Bayrou, une dernière question à l'horizon de la présidentielle, qui me semble importante. Lorsque vous étiez en poste, vous souhaitiez une banque de la démocratie pour délivrer les partis du souci du financement qui doivent... Des partis qui ne peuvent pas se financer eux-mêmes pour aller aux élections alors qu'ils représentent des millions de Français. Regrettez-vous de ne pas avoir mis en place la Banque de la démocratie ?
13: Mais j'ai voulu la mettre en place. J'ai même introduit la Banque de la démocratie dans la préparation de la loi dite de moralisation de la vie publique à cette époque. Et le gouvernement, le premier gouvernement du quinquennat, l'a écarté.
15: Les banques françaises devraient aujourd'hui financer tous les grands partis sans discrimination politique ?
13: En tout cas, le financement d'une campagne électorale ou des formations politiques ne devrait pas être un avantage qu'on vous donne, qu'on vous concède subjectivement. Ça devrait être un droit.
0: Pour tous les partis ?
13: À condition qu'ils donnent les garanties de financement. Mais les garanties de financement, vous les avez à partir du moment où vous atteignez 5% des voix.
0: C'est ça.
13: Et puis sinon, pour les gens qui sont tangents, il y a des assurances. Il y a des compagnies d'assurance internationales qui offrent des assurances et vous prenez une assurance. Mais ça devrait être un droit garanti par la loi.
0: Merci.
13: Et un droit garanti par le Parlement, qui est celui qui représente et défend le pluralisme en France.
0: Merci François Bayrou.
13: Et donc, oui, il faut une banque de la démocratie, et le jour viendra où elle sera mise en place.
0: Merci François Bayrou d'avoir été l'invité du Grand Rendez-vous. Très bon dimanche sur nos deux antennes.
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28: Il est 11h sur Europe 1. Merci d'être avec nous pour votre rendez-vous du dimanche de 11h à 13h en direct sur Europe 1. Elliot Devalet-Vous. Je vous présente les invités dans quelques instants, mais avant cela, c'est le point sur l'information avec Wallis Glaise. Bonjour Wallis.
29: Bonjour Elliot. Bonjour à tous. Les émissaires de Donald Trump sont attendus en Ukraine aujourd'hui et c'est une première. Ils arrivent avec une nouvelle proposition américaine pour mettre fin au conflit. Steve Witkoff et Jared Kushner qui ont pu s'entretenir hier pendant près de 3 heures avec Vladimir Poutine. C'était à Moscou. Le Kremlin a parlé d'échanges constructifs et a ordonné une trêve de 3 jours sur Kiev, le temps des discussions. En Allemagne, l'AfD, le parti de droite nationaliste, pourrait remporter aujourd'hui les élections régionales en Saxe-Anhalt. En cas de victoire, il arrivera pour la première fois aux commandes d'un Land allemand. Ce serait une première pour un parti de droite radicale depuis la fin de la Seconde Guerre mondiale. En Indonésie, un volcan situé à plus de 150 km de la capitale est entré en éruption ce dimanche. Les activités de 6 aéroports, dont celui de Jakarta, ont été suspendues. Au total, 200 vols et au moins 20 000 passagers sont impactés par ces annulations. L'actualité ce matin, c'est aussi ce drame, une explosion hier soir dans un pavillon à Aubervilliers en Seine-Saint-Denis. Un enfant de 3 ans est décédé, 7 personnes sont blessées, dont 2 en urgence absolue. Une fuite de gaz serait à l'origine de l'explosion, selon la mairie. La chaleur est toujours présente. 6 départements du sud de la France en vigilance orange canicule aujourd'hui et demain. Météo France a enregistré hier des températures inédites pour un mois de septembre, avec jusqu'à 39,4 degrés à Perpignan. Des fortes chaleurs qui devraient persister au moins jusqu'en début de semaine, notamment sur le Languedoc-Roussillon et la vallée du Rhône. En sport, le retour du top 14 en rugby, bien sûr, et une première journée réussie. aussi pour Bordeaux-Bègles, qui infligeait au Racing 92 sa plus large défaite de son histoire en championnat. Score final 64-5. Pau s'impose à Montpellier 27-19. Ce soir, c'est Toulouse, quadruple champion en titre, qui se déplace à La Rochelle. Un match bien évidemment à suivre à partir de 21h05 sur les antennes de Canal+. Et puis enfin, le quintet, le pronostic de Thierry Léger. Le quintet, ça se passe à Longchamp cet après-midi. Il vous conseille de jouer les numéros suivants. Le 4, le 2, le 13, le 8, le 10, le 15, le 16 et enfin le 14.
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29: il est 11h03. Eliott de Vallée-Vous, c'est maintenant.
28: Merci Wallis et rendez-vous à midi pour un nouveau point sur l'information.
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28: Bonjour à tous et ravi de vous retrouver pour Eliott de Vallée-Vous. 11h-13h en direct sur Europe 1. Nous sommes à 224 jours très précisément du premier tour de la présidentielle. Et c'est vrai que l'actualité et cette rentrée n'est pas qu'une rentrée scolaire, c'est une rentrée politique et tous les regards sont tournés vers cette élection présidentielle. Les sondages se suivent et se ressemblent avec une ultra favorite

0: Je rappelle qu'à midi, nous serons avec notre invité politique Gilles Platré, maire d'Hiver Droite de Chalon-sur-Saône. Je vous présente donc les invités. Je suis d'abord ravi de retrouver Estelle Lafond. Chère Estelle, bonjour.
1: Bonjour Eliott, bonjour à tous.
0: Éric Revel est avec nous. Bonjour. Cher Éric, bonjour. Bonjour. Et Arthur de Vatrigan, directeur de la rédaction du magazine L'Incorrect, qui fête son 100e numéro, L'Incorrect.
2: Bonjour Eliott, oui. Sans moi, sans numéro.
0: Sans moi, sans numéro. Et un anniversaire, puisqu'il y a un an, jour pour jour, L'Incorrect révélait le scandale médiatique de ces dernières années avec... cette vidéo de Patrick Cohen et Thomas Legrand échangeant dans un café avec les ténors du Parti Socialiste et cette formule de Thomas Legrand, nous on fait ce qu'il faut, Patrick Cohen et moi, pour Dati. Et c'est, ensuite c'est toute une année particulière pour vous, vous êtes un homme fatigué aujourd'hui,
2: c'était
0: un an après.
2: C'était une année particulière, mais ce qui est intéressant c'est qu'on a juste montré sous-titres et images que tout le monde savait. Et ça a fait plaisir à beaucoup de gens. Et j'avais été très surpris, c'est au sein du bunker Radio France même, le message, le nombre de messages de personnes que je ne connaissais pas, qui m'encourageaient et qui me donnaient la température dans le bunker pour dire « va plus là-dessus, va moins là-dessus ». Donc même à l'intérieur, c'était déjà la guerre civile, une guerre civile qu'on découvre aujourd'hui, évidemment, avec les syndicats et la présidente. Mais après, c'était une année fatigante parce qu'on s'est beaucoup, en effet, attaqué. Et des répercussions des autres forteresses. Parce que vous savez, vous avez deux forteresses, trois en France, les médias, l'université et la culture. Et une des conséquences de l'affaire Thomas Legrand-Cohen, c'est qu'on nous a fermé toutes les portes de la culture. Or, quand on a un magazine qui traite à 30% de l'actualité culturelle, quand on ne reçoit plus de livres, quand on n'a que des refus d'entretien, quand on vous ferme les projections presse, c'est compliqué de travailler.
0: Nous en parlerons en longueur parce que un an après l'affaire Legrand-Cohen, il y a l'affaire Sapin, éditorialiste nouvelle, fraîchement arrivée à France Inter, et numéro 2 du journal Valeurs Actuelles. Et ça déplaît au syndicat, ça déplaît aussi à la rédaction, puisque à l'unanimité, la rédaction de France Inter a voté un préavis de grève les 13 et 14 septembre prochains pour dénoncer l'arrivée de Charles Sapin, qui a une chronique de 2 minutes 40, je crois, à 7h42 le dimanche. C'est dire à quel point Charles Sapin peut bouleverser l'univers France Inter. 11h07 sur Europe 1, nous en parlerons dans cette émission. Mais avant cela, je le disais, c'est l'actualité politique qui est au cœur de notre émission. On est à 7 mois et un peu plus d'une semaine du premier tour de la présidentielle. Alors c'est une photographie de l'instant, mais force est de constater que les sondages se suivent et se répètent et disent la même chose. C'est... une sorte de plébiscite au premier tour pour Marine Le Pen, qui a 15 à 20 points d'avance parfois face à ses adversaires. Et c'est une victoire de Marine Le Pen, quel que soit son concurrent direct au second tour. Gabriel Attal, Jean-Luc Mélenchon ou encore Édouard Philippe. Qui peut battre Marine Le Pen? Est-ce qu'elle a une sorte de voix royale en direction de l'Élysée? Avant d'avoir les auditeurs, j'aimerais avoir votre analyse, Éric Revel. Est-ce que les jeux sont faits?
3: Non, moi je pense que les jeux ne sont pas du tout fait, d'abord parce qu'une présidentielle, on a plein d'exemples historiques jusqu'au dernier moment, des facteurs exogènes, politiques, internationaux peuvent venir modifier totalement. Alors là, c'est vrai que l'avance paraît conséquente pour Marine Le Pen. Alors, je vais faire un constat quand même, parce que j'ai lu avec beaucoup d'intérêt le sondage dans le journal du dimanche d'aujourd'hui. Il y a quand même une hypothèse, hein, c'est un constat factuel que je peux faire, il y a quand même une hypothèse où le jeu paraît beaucoup plus serré, c'est évidemment dans l'hypothèse où Édouard Philippe serait le seul candidat de l'extrême-centre, du centre, auquel cas Gabriel Attal se serait rallié à la candidature d'Édouard Philippe. D'ailleurs, Attal a rappelé qu'en début d'année prochaine, il n'y aura qu'un des deux candidats qui sera réellement sur la ligne de départ de la présidentielle. Bon, ben, dans l'hypothèse où Édouard Philippe, en tout cas d'après ce sondage, serait face à Marine Le Pen au second tour, on est à 52-48, et en réalité 4 points d'écart, Eliott, 4 points d'écart, ça veut dire très clairement que non, les jeux ne sont pas faits. On va voir, je pense, le choix entre une vraie rupture, hein, telle que l'évoque Marine Le Pen, on verra sur le papier ce que c'est, et la continuité dans le changement, ou le changement dans la continuité, avec Édouard Philippe. Je crois que, voilà, c'est la seule, peut-être, à ce jour, hein, encore une fois, rien n'est fait, hypothèse, me semble-t-il, Arthur, enfin, je ne sais pas ce que vous en pensez, qui paraît crédible.
0: Arthur de Vatrigan.
2: Ce que je constate dans toutes ces études, et la dernière en effet dans le JDD, c'est que pour la première fois en France, une élection présidentielle, la météo est au dégagisme.

0: Ça n'a jamais été le cas. On reprend toutes les élections précédentes. C'était le statu quo qui tranchait. Pourquoi ? Pour une raison très simple, c'est que la majorité des personnes qui votent en France sont plutôt des seniors, et le senior n'aime pas la rupture. Or, qu'est-ce qu'on voit dans cette étude ? C'est que le senior privilégie quand même Marine Le Pen. C'est-à-dire que la continuité devient plus risquée que l'inconnu. Parce que jusqu'à présent, on disait Marine Le Pen, Jean-Luc Mélenchon, on ne sait pas, ils n'ont jamais gouverné, avec tout le mépris qui s'accompagne, ils sont nuls en économie, ils sont nuls poussis, mais surtout on ne sait pas. Et donc les lecteurs se rassuraient en votant le statu quo. Aujourd'hui, ça a changé. Or, vous avez deux personnes qui incarnent la rupture en France, parce que c'est deux personnes qui n'ont jamais gouverné, c'est Marine Le Pen et c'est Jean-Luc Mélenchon. Et c'est deux personnes qui, si vous regardez dans les programmes, ont un projet qui est intégral, qui regroupe tout. Alors que les autres candidats s'ajustent en fonction de ce que vont dire Jean-Luc Mélenchon et de ce qu'on vont dire Marine Le Pen. Mais quand on est favori, on a quand même un petit souci, c'est qu'on sent toutes les attaques. Rappelez-vous 2012, rappelez-vous l'écart entre le score de Nicolas Sarkozy au premier tour de 2012 et au deuxième tour de 2012. Il y a eu presque 8 points, il a gagné 8 points. Pourquoi ? Parce qu'au premier tour, tous ses adversaires attaquaient Nicolas Sarkozy. Or, répartition du temps de parole, quand vous avez 80% du temps de parole qui vous tacle, vous pouvez presque pas répondre, sinon vous défendre, donc vous pouvez pas proposer un projet, c'est compliqué. Deuxième tour, ça s'est rétabli 50-50, il a pris 8 points. Donc quand on est favori, le risque, c'est qu'on concentre toutes les attaques et qu'on soit uniquement sur la défense.
1: Mais c'est passionnant ce que vous dites, parce que c'est à l'image de ce qui s'est passé ce week-end sur la question migratoire. Jordan Bardella se déplace à Birmingham en Angleterre pour signer un protocole symbolique entre Nigel Farage, le président du parti Reform UK anti-immigration, et le Rassemblement National. Et vous avez une classe politique qui n'a peut-être même pas lu ce protocole, mais a hurlé à l'humiliation et à la soumission, et un récit médiatique de cet accord qui présentait ce deal comme une bourde de Jordan Bardella. Autre élément très intéressant, parce que ce n'est pas que le système politique, c'est le système médiatique, qui aujourd'hui est en train de créer un récit d'un divorce quasi acté entre Jordan Bardella et Marine Le Pen. Et quelles que soient les déclarations de Jordan Bardella ces dernières heures en disant « mais il y a un lien indéfectible entre nous deux, notre priorité c'est la France, je serai au plus près de Marine Le Pen jusqu'au bout, peut-être que les choses vont changer dans les prochains mois », mais force est de constater que même en le disant publiquement, ce récit se poursuit. Donc vous avez vraiment, c'est pour ça que je vous dis, qui peut battre Marine Le Pen ? Est-ce que c'est pas plus qu'une personne, c'est tout un système politique qui s'allierait et un système médiatique également qui ferait front face à l'ancienne membre du Front National ? Parce que le Front National restera toujours le Front National pour certains, Arthur de Vatrigan.
0: Oui, d'ailleurs, ce qui est intéressant, c'est qu'avant que Marine Le Pen acte sa candidature, on se disait, est-ce que le Rassemblement National, ça y est, je me suis fait gangréner par France Inter, est-ce que le Rassemblement National va oser affronter le système ? Vu de gauche, on disait c'est du Trumpisme, donc c'est affreux. Vu de droite, on se disait, un peu de Trumpisme, c'est pas mal. Et quand elle a acté sa candidature, elle a lancé « Ok, j'ai compris que le système voulait ma peau, je vais combattre le système ». Donc c'est là où ça devient intéressant, c'est le système voudra la peau de Marine Le Pen, on le sait. Comme le système voudra la peau de Jean-Luc Mélenchon, si Jean-Luc Mélenchon est favori ou arrive à 30%. Donc la question c'est jusqu'à quel point elle est capable d'affronter le système, parce que vous l'avez très bien dit, ce week-end, attaque presque coordonnée, et on sait ce qui va se passer. Là, c'est division Bardella-Marine Le Pen, parce qu'ils ont compris que le duo était un point fort. Mais vous savez, il y a la rentrée littéraire en fin août, il y a la rentrée essai en octobre. Je vous invite à regarder les publications qui sont prévues. C'est que l'extrême droite. Ça va être ça, mais de chapeau à tous les spécialistes, ça va être l'extrême droite, l'extrême droite, l'extrême droite. Donc, on connaît la rhétorique, et on le sait, ça va être le front antifasciste qui va revenir. Ma question, et l'inconnu, c'est je ne sais pas si le front antifasciste est vraiment mort. Je ne sais pas. Parce que pendant 6 mois, vous bombardez de ça, en trouvant les brebis galeuses, en récupérant une déclaration, en disant encore à Jordan Bardella et Marine Le Pen, je vous fais le pari, et Jean-Marie Le Pen qui est mort depuis quelques mois, quelques années, est-ce que Jean-Marie Le Pen, encore, vous reconnaissez qu'il s'était trompé ? Est-ce que toutes ces déclarations scandaleuses, vous les assumez ? Ça va être ça. Donc, le problème, c'est que pendant 6 mois, quand on vous tape sur la tête comme ça, c'est compliqué de s'en sortir. Encore une fois, un candidat de rupture est là pour présenter un programme. S'il passe son temps à se défendre, ça peut se retourner.
1: 11h14 sur Europe 1, et c'est un sujet absolument passionnant que cette campagne présidentielle qui ne fait que commencer et dont on voit les contours se dessiner. Le week-end dernier, c'est vrai qu'au cœur de l'actualité politique, il y avait l'économie puisque c'était au lendemain de ce premier débat face au grand patron. Eh bien, ce week-end, c'est la question migratoire. On reste sur notre sujet des favoris, ultra-favoris ou des prétendants à la présidentielle. Qui peut battre Marine Le Pen? C'est la question qu'on vous pose au 01 80 20 39 21.
2: Et il y a deux chemins pour nous joindre dans Elliott de Vallée-Vous jusqu'à 13h par téléphone, c'est le même numéro bien sûr, et sur WhatsApp maintenant, c'est la nouveauté de cette semaine, je vous le rappelle encore une fois le numéro 01 80 20 39 21. On revient vers vous dans un instant.
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2: Dans moins d'une minute, Elliott de Vallée-Vous continue en direct sur Europe 1 jusqu'à 13h. Pierre de Villeneuve sera avec nous en studio pour débriefer le grand rendez-vous. Il recevait ce matin François Bayrou. À tout de suite.
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2: Vous écoutez Elliot Deval et vous en direct jusqu'à 13h sur Europe 1. Il est 11h20. Qui peut battre Marine Le Pen à la présidentielle de 2027? C'est la toute première question de ce début d'émission. On y reviendra dans un instant. Mais avant, il va débriefer avec nous le grand rendez-vous Europe 1 CNews et les Échos. C'est Pierre de Villeneuve.
3: Merci Pierre de Villeneuve.
23: Merci à vous les amis.
3: Vous avez pu interroger l'ancien Premier ministre François Bayrou, qui a été également candidat à la présidentielle. Il ne le sera pas en 2027 ?
23: Il ne le sera pas parce que il dit à juste titre que la situation intérieure, la dette notamment, à laquelle il porte beaucoup d'attention, est la situation la plus importante. Et en fait, c'est plutôt de la prérogative du gouvernement et du Premier ministre, tandis que le président s'occupe des questions internationales, et c'est la raison pour laquelle il ne veut pas cette fois-ci concourir à la présidence. Mais on n'est jamais à l'abri de rien, mon cher Elliot.
3: Et donc, ce n'est pas son échec à Matignon qui fait qu'aujourd'hui,
23: ça n'a pas été
3: ni
23: présenté
3: au municipal, qui ferait qu'aujourd'hui, François Bayrou n'envisage pas une candidature parce qu'il n'a pas forcément la même popularité qu'il avait pu avoir précédemment.
23: Ça n'a pas été présenté comme ça.
3: J'imagine. François Bayrou qui explique que la France courrait un danger létal, hein, en cas de deuxième tour entre le Rassemblement National et la France Insoumise. Écoutez.
24: Les choix des deux extrêmes, c'est pour ça que je dis la tenaille du pire, c'est une tenaille entre pire et pire. Les deux plongeraient la France dans une situation dont elle ne sortirait pas. Je dis que le danger est un danger, comme on dit en médecine, létal, c'est-à-dire question de vie ou de mort.
23: Vous n'exagérez rien, la France.
24: Je n'exagère rien.
3: Il parle de danger létal. C'est quand même surprenant comme déclaration. Surtout que sur les 10 dernières années, est-ce que notre économie n'est pas en danger létal ? Sur les questions de sécurité, est-ce que la sécurité des biens des personnes n'est pas en France aujourd'hui, malheureusement, dans un danger létal ? Est-ce que la santé, le service de santé, de soins, parce que nos soignants manquent de tout, n'est pas en danger létal?
25: Sur la question de l'immigration, il avait parlé de submersion migratoire, François Bayrou, vous vous souvenez?
3: Je n'allais même pas aller sur le terrain de l'immigration, j'allais dire sur la justice. Nos magistrats, nos greffiers ne nous expliquent pas que nos services sont quasiment en état de mort cérébrale, faute de moyens. Donc, est-ce que finalement le danger létal, ce n'est pas ce qu'on a vécu pendant 10 ans, avec au cœur de ce réacteur, même s'il n'en était pas l'unique responsable, François Bayrou, Pierre de Villeneuve.
23: En tout cas,
3: avec tout le respect qu'il faut avoir évidemment pour M. Bayrou.
23: Après, on rentre, si vous voulez, dans une discussion où on oppose les arguments. C'est-à-dire que François Bayrou vous dit pourquoi est-ce que c'est létal ? Parce que, un, le RN, par exemple, propose de ne plus s'acquitter de sa contribution à l'Union européenne et que du coup c'est une forme de Frexit. Ensuite, on dit, mais attendez, vous êtes partie des gouvernements qui ont contribué à creuser le déficit, à creuser la dette, et là-dessus on vous répond, François Bayrou qui dit, ben oui, mais enfin, en attendant, ils ont voté également des mesures qui ont fait qu'ils ont demandé des crédits supplémentaires. Donc, pour les Français, c'est très très compliqué aujourd'hui. Moi je suis électeur comme 48 millions de Français. C'est très difficile quand vous avez argument contre argument. Voilà ce qu'ils ont fait, voilà ce qu'on a fait. C'est pas de ma faute, c'est lui qui a fait, c'est lui qui a fait. C'est... Alors factuellement, on peut faire un fact-checking, mais en réalité, c'est très peu clair, en fait.
3: Pardonnez-moi, le seul fact-checking qu'il faudrait faire, c'est qui était aux manettes et qui ne l'a pas été. D'ailleurs, d'attaquer ou d'expliquer que la France est dans un danger létal si même la France insoumise arrive au pouvoir, ils ne l'ont pas été, ils n'ont pas été aux manettes.
23: Il y a donc, quelque chose,
3: c'est très surprenant,
23: d'incompréhensible.
3: Arthur de Vatrigan, Éric Revel sont toujours avec nous. Un grand merci, Pierre de Villeneuve, d'être venu nous voir.
23: Bon dimanche.
3: On vous retrouve sur Europe 1, bien évidemment.
23: 18h-20h, Europe 1 soir.
3: Du lundi au jeudi.
23: Du lundi au jeudi.
3: Et puis, on vous retrouve également sur CNews.
23: 15h-17h, l'info de Villeneuve, du lundi au jeudi.
3: Écoutez, je vous souhaite un excellent dimanche, cher Pierre de Villeneuve. Prenons le pouls un peu des auditeurs d'Europe 1 avec Alain, qui nous appelle de Saône-et-Loire. Bonjour Alain.
26: Bonjour Elliot, et bonjour à toute l'équipe.
3: Merci de répondre à nos questions.
26: Je suis généralement sur la chaîne CNews. Est-ce que ça va avec... avec le son pour moi.
3: Ah bah oui, parfaitement bien.
26: Bon, il n'y a pas de souci.
3: Un son de qualité.
26: Oui, parce que généralement, CNews est ma chaîne favorite.
3: Et Europe 1 est votre radio favorite.
26: Absolument, mais j'écoute un peu moins. Des fois, je me mets sur la chaîne Europe 1, là, comme ce matin.
3: Ah, sur la chaîne mais Europe 1, parce que c'est vrai que sur l'application, vous pouvez...
2: Et Europe 1 TV aussi, c'est vrai
3: Europe
2: qu'on peut,
3: TV, vous filmer. Pouvez me voir, oui, donc je vous fais un petit coucou,
26: là,
3: regardez.
26: Suis, là,
3: vous me voyez, là
26: Attendez. J'étais sur Europe 1 TV, voilà.
3: Regardez, bonjour, ah, bonjour Alain.
26: Bonjour, parce que j'estime que c'est la seule chaîne qui dit vraiment la vérité, c'est tout.
3: Alors, à la question qu'on se pose, cher Alain, qui peut battre Marine Le Pen ? Est-ce que c'est l'ultra favorite ou est-ce que, évidemment, les sondages, quels que soient les sondages, ne représentent qu'une photographie de l'instant et la route est encore longue ? Il reste plus de 7 mois avant le premier tour de la présidentielle.
26: Absolument, il reste 7 mois. La campagne a un peu commencé. Moi, je suis un petit peu d'accord avec M. Level tout à l'heure qui disait rien n'est fait. Hein, parce qu'il suffirait que les communistes, les socialistes, les écolos, c'est déjà fait, et tout, s'allient à monsieur Mélenchon simplement pour casser le Rassemblement national, pas le Front national, le Rassemblement national, il pourrait y avoir un petit peu des tensions, voilà. Parce que moi, écoutez, j'habite en Saône-et-Loire, il y avait le maire de Chalon-sur-Saône, que je salue, hein, je suis dans en sous-préfecture. Ici, on n'a encore pas trop de problèmes, mais croyez-moi, vu la situation, les dialogues de M. Mélenchon, on rentre dans une... Si jamais il passait, là, on rentrerait dans une catastrophe nationale.
3: Partagé à moitié donc l'alerte de François Bayrou qui disait la France courrait un danger létal en cas de second tour entre le Rassemblement national et la France insoumise. 11h26 sur Europe 1, restez avec nous, on revient dans quelques instants, on ira à Valenciennes rejoindre un autre auditeur, Jordan, qui nous appelle depuis Valenciennes.
2: 01 80 20 39 21, si vous souhaitez vous aussi réagir à l'émission, que ce soit par téléphone ou par message via l'application WhatsApp, à tout de suite.
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2: Eliott Deval et vous. Merci si vous nous rejoignez à l'instant à 11h31 précisément sur Europe 1. La présidentielle à venir est au cœur de ce début d'émission. Qui peut battre Marine Le Pen en 2027? C'est la première question qu'on vous pose. On vous invite à y répondre au 01 80 20 39 21. Aux côtés d'Eliott Deval, eh bien, ce dimanche 6 septembre, Arthur de Vatrigan, directeur de la rédaction du magazine L'Incorrect, et Éric Revel.
3: Et il y a du monde, effectivement, au standard. 01 80 20 39 21. Gilles, Jordan, les Côtes d'Opale et Valenciennes, voilà, on va voyager un peu dans cette émission, mais parce que cette campagne présidentielle, elle passionne. On a entendu François Bayrou dire que la France courait un danger létal en cas de deuxième tour entre le Rassemblement National et la France Insoumise. François Bayrou qui appelle à un grand ensemble contre les extrêmes, une union nationale, une sorte de grand bloc central. Je vous propose de l'écouter.
15: Écoutez-moi bien, il n'y a plus de premier tour. Parce que si on va au premier tour dans l'ambiance de dispersion que vous décrivez, alors on risque d'avoir au deuxième tour le pire contre le pire, c'est-à-dire Le Pen contre Mélenchon. Si on se trouve dans un deuxième tour comme celui-là, on est certain que les conséquences pour le pays sont irrémédiables. Il faut faire une primaire qui va de tous ceux qui refusent l'alliance avec Mélenchon à tous ceux qui refusent l'alliance avec Le Pen. Si on est prêt à s'allier avec les uns ou avec les autres, on n'appartient pas à l'espace républicain. Nous allons tous, en tout cas moi je m'y inclus, devoir nous battre pour que le candidat qui présente une autre solution que le dramatique affrontement des extrêmes soit élu et soit au deuxième tour.
16: Quoi le nom de cette campagne ?
15: C'est républicain, réformiste, humaniste.
3: La seule question que j'aimerais poser à François Bayrou, puisqu'il parle de drame, de danger létal, etc., c'est pourquoi Marine Le Pen est aux portes de l'Élysée et pourquoi Jean-Luc Mélenchon est aux portes, si ce n'est pour ne pas dire qu'il a un pied, au second tour de la présidentielle. Si pendant toutes ces années, le bloc qu'il représente, qu'il a lui-même guidé, avait réussi, avait permis à la France de ne pas voir son pronostic vital engagé, pour reprendre la formule de Philippe de Villiers. S'il avait réussi, jamais Marine Le Pen serait à plus de 30% au premier tour et Jean-Luc Mélenchon avoir un pied au second.
25: Alors, en plus,
3: Éric Revel.
25: Oui, vous avez tout à fait raison sur le constat, mais je rajouterais aussi une chose, c'est que le fameux « en même temps » conceptualisé par le chef de l'État pour sa prise de pouvoir a fait croître ce que François Bayrou appelle les extrêmes. Le résultat du « en même temps », c'est quand même le siphonnage des partis dits de gouvernement au profit de partis dits extrémistes, dont François Bayrou est quand même comptable, puisqu'il a participé largement à l'élection d'Emmanuel Macron. Mais vous avez tout à fait raison, Eliott. Si on n'avait pas 3500 milliards de dettes, si on n'avait pas 150 milliards de déficit public, si on n'avait pas 80 milliards de déficit commercial, si on n'avait pas une sécurité sociale en déficit avec une dette qui dépasse les 100 milliards d'euros, ben, les Français seraient contents et reconduiraient ceux qui leur ont permis à la fois d'assainir les finances publiques et de vivre mieux en voyant leur pouvoir d'achat augmenter. Ce qui n'est pas le cas, M. Bayrou. Donc si ce n'est pas le cas, vous dites que les programmes de Mélenchon ou de Le Pen ne sont pas bons, mais vous savez ce que disent les Français, M. Bayrou ? Ils disent les élites ont gouverné la France pendant des décennies, de gauche et de droite, pour le résultat qu'on connaît aujourd'hui. Alors vous nous expliquez que le risque est létal avec le RN ou avec LFI, mais les Français, ils disent quoi ? Ils disent mais on n'a pas essayé.
1: Voilà l'argument qui n'est plus un argument rationnel à mon avis de projet contre de projet, mais qui est un argument
3: c'est profondément
1: dégagisme.
3: Parce que les Français, il n'y a pas croient... que le dégagisme. Excusez-moi, mais Éric Revel. Les deux candidats qui ont un programme,
1: c'est
3: un parti
1: le RN et les filles.
3: Et une candidate, c'est le Rassemblement National et la France Insoumise. Pardonnez-moi, c'est profondément rationnel.
1: Non, après, vous pouvez, dans le détail, regarder les programmes économiques. Quand Jean-Luc Mélenchon persiste et signe en disant « je vais annuler une partie de la dette publique française », alors vous avez 43% des Français qui sont pour, mais 43% des Français qui sont pour, ça ne veut pas dire que c'est réalisable. Je pourrais vous démontrer pourquoi ça ne l'est pas. Mais en réalité, ce type de propos, et chacun du RN à LFI le fait, il plante des drapeaux. Aujourd'hui, pardon, mais c'est Mélenchon qui impose des concepts économiques sur la table du débat national et du débat médiatique.
3: Arthur de Vatrigan, au contraire, je pense que les Français sont profondément pragmatiques. Ils ont des préoccupations, des priorités, et ils s'avancent vers des candidats qui peut-être épousent leurs priorités sur les questions de sécurité, sur les questions d'immigration, sur les questions de pouvoir d'achat, sur les questions liées à l'Union européenne. Et ils s'éloignent du bloc central qui est représenté par M. François Bayrou, qui n'arrive même pas à faire une sorte de rétrospective de ce qui avait pu se passer et d'imaginer avoir une part de responsabilité dans la faillite dans laquelle le pays est plongé.
1: Il devrait commencer par l'inventaire du centre, vous avez raison.
4: Mais ça, c'est ça qui est exceptionnel. Vous écoutez François Bayrou, il a quand même parlé d'un parti, d'un bloc, on a compris que c'était déjà Macron, républicain, humaniste et réformiste. Donc ça veut dire qu'en fait, il exclut 2/3 des Français. Parce que si on résume globalement, vous avez 1/3 bloc central, 1/3 Rassemblement National, 1/3 Mélenchon allié. Il exclut de fait les extrêmes, donc 2/3 des Français. 2/3 des Français sont les extrêmes. C'est ce qu'a fait Emmanuel Macron, comme l'a très justement rappelé Éric Revel, pendant un quinquennat et presque deux quinquennats. C'est le principe, on les renvoie en dehors de la frontière de la légitimité. C'est ça qui est quand même assez dingue. Mais si vous regardez quel est le point commun entre Marine Le Pen et Jean-Luc Mélenchon, c'est que les deux proposent aux Français de retrouver une prise sur leur existence. Avec des programmes complètement différents. Mais c'est ça le sujet. Les autres... Surtout pas. C'est on continue à enlever de la décision publique tous les ressorts de la vie collective. D'accord. François Bayrou, c'est qui ? C'est Monsieur Europe. Les Français ont compris, c'est Monsieur Europe. Donc ça veut dire qu'on peut voter qui on veut, le vote ne changera rien. C'est ça. Mais après, François Bayrou, est-ce qu'il croit vraiment ce qu'il dit ? Ou il est encore enfermé dans ses lubies, et c'est vrai qu'à son grand âge, qu'il faut respecter, se rend compte que tout ce à quoi on a cru nous a emmené au bord du gouffre, c'est compliqué, en effet, et donc c'est compliqué de faire un inventaire. Mais là, on voit quand même encore le mépris macronien. Les extrêmes, pour lui, c'est 2/3 des Français.
3: Et bien justement, on va vers un électeur Rassemblement National. Jordan nous a appelé depuis Valenciennes. Bonjour Jordan.
5: Bonjour Elliot, bonjour à tout le monde.
3: Et comment allez-vous, cher Jordan ?
5: Bah ça va très bien, et vous ?
3: Bah, en pleine forme, comme un dimanche à l'antenne sur Europe 1, donc c'est un beau dimanche, ensoleillé en plus. Jordan, je voudrais qu'on revienne sur la campagne présidentielle, cette formule peut-être vous a heurté, la France courrait un danger létal en cas de deuxième tour entre le Rassemblement National et la France Insoumise. Vous, l'électeur du RN que vous êtes, participerait finalement à la mort de la France ?
5: Oui, après c'est le genre de discours qu'on va entendre pendant 7 mois de la part de personnes comme Monsieur Bayrou ou même Gabriel Attal, Édouard Philippe et peut-être même Bruno Retailleau qui sont partis du centre. Moi je vote RN depuis 2024, avant je votais à gauche, je votais socialiste. Et depuis 2024 j'ai aussi appris une chose, c'est de me méfier des sondages. Puisque en 2024 législative, on voyait arriver tout droit la majorité absolue pour le RN, et on se retrouve avec 36%, je crois, pour le NFP.
3: Ce qui m'intéresse, Jordan, dans ce que vous dites, c'est que vous étiez avant un électeur de gauche et vous avez décidé de voter Rassemblement National. Qu'est-ce qui vous a fait changer ?
5: Le fait que je me suis rendu compte que depuis les années 80, moi j'ai 38 ans, donc j'ai pas vraiment connu les années 80, forcément je suis né en 88, mais d'ailleurs mes parents ont eu le même raisonnement que moi, Depuis les années 80, il y a vraiment eu des changements dans le pays. Même depuis mon enfance, mon adolescence, moi j'ai toujours été à Valenciennes et je vois les changements de valeurs, de personnes. Tout change et pas en bien. La délinquance a considérablement augmenté. Moi j'ai l'agglomération où je suis qui s'est vraiment appauvrie. Et je me rends compte aussi que ça s'est passé au niveau national. Et au final, quand arrivent les élections, les gens, comme sur les sondages, réagissent un peu sur l'instant, donc sur l'émotion, en se disant je voterai à droite, je voterai RN, je voterai Zemmour, je voterai que sais-je, même Monsieur Asselineau ou je ne sais pas qui d'autre. Et à la fin, après des mois et des mois de débats, et c'est le cas pour mes proches, hein, moi j'ai des très très proches qui sont totalement en accord avec le sujet de l'immigration, le sujet du pouvoir d'achat, même le sujet du voile, mais au premier tour, par exemple, je sais qu'ils ne voteront pas RN. Parce que, historiquement, le RN, voilà, c'est toujours les mêmes discours, les mêmes arguments, et puis le nom de Le Pen aussi, qui reste un frein pour certaines personnes. Et ces personnes-là attendent les débats qui arriveront prochainement.
3: D'accord, il reste encore indécis, malgré finalement le fait qu'ils épousent les idées que vous partagez. Mais c'est très intéressant d'avoir votre témoignage, c'est-à-dire d'un garçon qui est né dans les années 90, qui a grandi avec cette fibre plutôt à gauche sociale, qui a vu le pays et le paysage dans lequel il a grandi basculer, et qui aujourd'hui aspire à vouloir retrouver la France de son enfance.
5: Et quand je parle de changement aussi, je suis infirmier. Donc le système de santé, je l'ai vu aussi se dégrader très rapidement. Moi, je suis infirmier depuis 10 ans, et rien qu'en 10 ans, je ne saurais plus travailler dans une structure. Là, je travaille à domicile, mais travailler dans une structure, je ne saurais plus. En tout cas, dans une structure publique, ce serait hors de question. Je ne voudrais plus travailler dans le public.
3: Mais je vous remercie pour votre témoignage parce que c'est le réel, Jordan. Et quand on a des responsables politiques qui ont été au gouvernement, qui ont participé à l'effondrement du pays et qui se permettent ensuite de dire si demain c'est tel ou tel candidat, c'est la catastrophe et ce seront eux les responsables du chaos, qu'ils d'abord assument une part de responsabilité dans ce qui est en train de se passer et arrivent à nous expliquer comment aujourd'hui des Français ont pu se détourner des partis dits traditionnels. Je vous remercie Jordan, il est 11h42, on continue d'en parler, je vais vous faire écouter Pierre Moscovici, ancien patron de la Cour des comptes, qui est maintenant à la Cour des comptes européenne. Pierre Moscovici qui explique qu'au second tour, il voterait pour Jean-Luc Mélenchon, même si Jean-Luc Mélenchon, c'est pas sa tasse de thé, et même si Jean-Luc Mélenchon pouvait tenir des propos quasi antisémites. C'est comme ça que je résume grossièrement ce qu'a dit Pierre Moscovici, mais voilà où on en est. 11h43 sur Europe 1, on revient dans un instant.
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2: 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Elliot Devalez-vous, ça revient dans moins d'une minute. À tout de suite.
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2: Eliott Deval et vous. Votre émission continue en direct sur Europe 1, il est 11h47 et on continue ce midi de rayonner autour de l'élection présidentielle de 2027. Qui peut battre Marine Le Pen ? Les déclarations de François Bayrou qui oppose LFI et RN. Toujours en studio avec nous aux côtés d'Eliott Deval pour en parler ce midi, Arthur de Vatrigan, directeur de la rédaction du magazine L'Incorrect et le journaliste Éric Revel.
3: Et il y a du monde qui réagit sur WhatsApp, Estelle Lafond. Visiblement, oui. Vous avez beaucoup de messages concernant la présidentielle.
2: Oui, notamment Bruno qui nous... Jacques, de Valence, qui nous propose de peut-être parler d'une autre coalition qui pourrait être capable de battre le RN au second tour. Il nous dit qu'une primaire ouverte droite et centre-droit serait la seule coalition possible. Qu'en pensent nos invités ?
3: Pourquoi pas une primaire droite et centre-droit qui voudrait dire que vous allez de Bruno Retailleau, Éric Zemmour, David Lisnard... jusqu'à Édouard Philippe, si je comprends bien, Arthur
4: c'est
3: de Vatrigan.
4: C'est ce que proposait, il me semble, Sarah Knafaud. Une primaire de Sarah Knafaud, Édouard Philippe, en passant par toutes les variétés des ex-LR, peut-être Xavier Bertrand, parce qu'il est encore candidat. Mais malheureusement, c'est un doux rêve, parce que, encore une fois, le problème de la droite dite de gouvernement, parce qu'il s'appelle comme
3: pour
4: ça.
3: Pour vous, Xavier Bertrand est un homme de droite ?
4: Non, mais lui, il le pense encore.
3: D'accord.
4: Non, Xavier Bertrand, je ne suis pas sûr qu'il ait déjà eu le début d'une conviction. Sinon, la seule conviction qu'il ait eue, c'est de dire, en effet, face à Marine Le Pen, je voterai toujours communiste. Bon, très bien. Mais en tout cas, pour revenir à ce droite de gouvernement, ce centre-droit dit de gouvernement, je suis quand même surpris qu'il n'ait toujours pas compris qu'aujourd'hui, le dominant, c'était le Rassemblement National, ce n'était plus eux. Ils se pensent encore dominants. Et ils réagissent comme s'ils étaient dominants. Non, ils vont devoir composer avec le RN. Le Rassemblement National, qu'ils soient contents ou pas, c'est pas le sujet, ils doivent composer avec eux. Donc c'est soit ils s'allient, soit ils s'y opposent.
3: En cas de second tour, Jean-Luc Mélenchon, Marine Le Pen, Pierre Moscovici tient son candidat. Et il s'appelle Jean-Luc Mélenchon.
30: Jean-Luc Mélenchon, je le connais bien. J'étais membre du gouvernement Lionel Jospin, il en était aussi. C'est pas tout à fait ma tasse de thé, on peut pas dire que nous avons exactement la même sensibilité. Et je n'oublie pas que j'ai été le premier contre qui il a tenu des propos de nature antisémite quand il l'avait dit, alors que j'étais commissaire européen, que je ne parlais plus français, mais que je parlais le langage de la finance internationale. Oui. C'était très connoté.
31: Donc vous, Marine Le Pen, Jean-Luc Mélenchon, vous voterez malgré tout Jean-Luc Mélenchon ?
30: Écoutez, je n'en suis pas là. Vraiment, je ne souhaite pas que ce soit ce deuxième tour-là. Vraiment, je ne crois pas que ce sera ce deuxième tour-là. Mais Bon, après, on verra le soir du premier tour. J'ai toujours voté de la même façon. Je n'ai jamais pensé qu'il fallait donner une voix à l'extrême droite.
3: Très intéressant. Très, très intéressant. Pierre Moscovici qui explique qu'il a été le premier visé par des attaques antisémites par Jean-Luc Mélenchon, que visiblement, ça n'est pas tout à fait sa tasse de thé pour reprendre sa formule, mais que quand bien même, il voterait pour, contre le Rassemblement National, ce qu'il présente comme étant l'extrême droite. Pierre Moscovici a été président de la Cour des comptes. C'est pas n'importe qui, Pierre Moscovici. C'est pour vous dire un peu l'état du système qui reste encore très, très puissant. Gilles est en direct avec nous, il nous appelle des Côtes d'Opale. Bonjour.
0: Oui, bonjour. Bonjour à tous.
3: Comment ça va, Gilles ?
0: Ça va très
3: Est-ce
0: bien.
3: Est-ce que déjà cette campagne présidentielle vous intéresse ? C'est une question que je me pose depuis la rentrée. On a recommencé la saison le week-end dernier. Et c'est vrai que même cet été, parce que vous étiez très nombreux à m'interpeller sur la présidentielle, eh bien, je me suis dit que tous les week-ends, la politique allait animer notre émission et allait quasiment être exclusivement consacrée à cette campagne présidentielle. Donc, est-ce que ça vous intéresse ? Est-ce que vous dites que c'est encore trop loin ? Ou au contraire, vous êtes vraiment connecté, attaché aux déclarations des uns et des autres ? Vous êtes en train déjà d'éplucher les programmes et les projets ?
0: Non, je n'épouche pas les programmes. Je sais en règle générale qui sont les gens, qui sont les politiques. Pour une raison simple, hein, c'est que je ne remets jamais en doute leur intelligence. Et à partir de ce moment-là, je ne leur donne pas le droit à l'erreur. Ce sont des, pour moi, ce sont des athlètes de haut niveau de la réflexion. Et donc, ils savent exactement ce qu'ils font. Comme par exemple le principal, Monsieur Emmanuel Macron, il est d'une intelligence hors norme et donc tout ce qu'il a fait, il ne s'est trompé sur rien. C'est juste que nous, on pense qu'il avait d'autres projets, mais c'est impossible de dire qu'il se soit trompé. C'est pas possible. Ne serait-ce que ce qu'il a fait entre 2014 et 2016, voilà, ce ne peut pas être une erreur. Donc c'est une volonté délibérée de liquider la France. Donc voilà, moi je pense toujours comme ça, je ne remets jamais en doute l'intelligence des politiques.
3: Et est-ce que cette campagne vous intéresse ? Est-ce que ce
0: oui,
3: début
0: sûr.
3: De campagne
0: non,
3: vous
0: sûr.
3: Passionne ?
0: Oui, bien sûr, non mais quand je suis, quand on voit ce que les politiques sont capables de dire, à quel point ils sont capables d'être mauvais, en sachant qu'ils le sont hein, d'ailleurs, mais c'est pas grave, ils savent que les Français sont en règle générale assez bêtes. Pour dire ce qui est. Vous savez, quand vous voyez qu'en 2024, lorsque M. Emmanuel Macron a dissous l'Assemblée nationale...
3: J'ai pas Français entendu perdu, ont... Gilles. Vous considérez que les Français sont assez bêtes, c'est ça ?
0: Oui, oui, qu'ils sont bêtes, oui. Sincèrement,
3: c'est
0: qu'ils sont
3: ironique,
0: bêtes.
3: C'est du
0: ah
3: second degré.
0: Non, pas du tout.
3: Bah, moi, je pense
0: non,
3: tout l'inverse,
0: tout.
3: Gilles. Je pense pas que les
0: bah, oui,
3: Français
0: mais...
3: soient bêtes. Bien au contraire,
0: bah,
3: je pense que, et je le vois à travers les auditeurs
0: si vous...
3: et les téléspectateurs, je peux vous dire qu'ils décodent tout, ils vivent au quotidien, parfois dans des conditions extrêmement difficiles, ils sont résilients, ils avalent toutes les couleuvres, mais ils sont loin d'être bêtes les Français, mais c'est un avis partagé. Allez-y, mais, allez-y Gilles.
0: Excusez-moi Eliott, je dis ça juste pour une seule raison, c'est qu'en 2024, lors de la dissolution, le seul parti politique, mais le seul parti politique où on était sûr qu'il ne pouvait pas faire autrement que de réussir, c'est-à-dire de se battre pour réussir, c'était le Rassemblement National. Sinon, c'était terminé pour 2027. On était sûr de ça. Il a fallu une semaine des médias corrompus du service public de l'État. Il aura fallu une semaine de matraquage pour qu'ils changent d'avis et qu'ils aillent voter complètement à l'inverse, c'est-à-dire pour un parti antisémite. Donc vous voyez, c'est là, c'est dans ce sens-là que je vous dis qu'ils sont bêtes. Mmh. C'est-à-dire qu'en réalité, ce n'est pas de leur faute. Je veux dire, ça vient du... Parce qu'on souvent, on rigole du « en même temps » de M. Macron. Mais vous savez qu'il y a une raison à ça. Le « en même temps », ce n'est pas un hasard. Mmh.
3: C'est-à-dire...
0: Vous savez à quoi sert le « en même temps »
3: C'est-à-dire,
0: vous savez, si vous ouvrez un livre de science...
3: Ouais, ça m'arrive très rarement d'ouvrir un livre, et encore moins un livre de science. Gilles, rapidement,
0: non, mais
3: s'il
0: imaginez,
3: vous plaît.
0: Imaginez un seul instant que vous êtes désireux de vous intéresser à la science, puis que vous lisez une dizaine de pages, vous n'y comprenez rien. vous fermez le livre et vous arrêtez. Mmh. Ben, en politique, le « en même temps » a servi à ça. C'est-à-dire de faire en sorte que les gens qui ont envie de s'intéresser à la politique et de comprendre puissent ne rien comprendre, justement, avec ce « en même temps
3: bon, ». Bah, écoutez, vous savez, il n'y a rien de plus compliqué que de faire simple, et votre pensée, pardonnez-moi de le dire ainsi, me paraît complexe, difficile à déchiffrer. J'ai pas bien compris la métaphore sur le livre de science. Éric Revel, vous avez compris quelque chose ou je suis fou?
1: Non, j'ai compris que notre auditeur nous expliquait qu'en fait, le « en même temps » a servi à complexifier au possible la politique, et que cette complexité...
3: Qu'elle devient indéchiffrable.
1: Voilà.
3: D'accord.
1: Si j'ai bien compris.
3: Bon, écoutez, ça me paraît déjà un peu plus clair. Je vous remercie, Gilles, de nous avoir appelés. Moi, je pense que les Français décodent tout, comprennent tout, sont résilients, en revanche, avalent toutes les couleuvres, et ne se... parfois acceptent des situations complètement dingues. Le symbole de tout cela, ça a été le Covid, où on nous a obligés à mettre un masque dans une rue et puis ensuite l'enlever dans une autre rue, prendre son café assis debout, debout, assis, assis debout, les confinements successifs. Et c'est vrai que ça, c'est quelque chose qui m'a surpris. Mais c'est gouverné par la peur. C'était la peur d'un virus. Et cette peur, ce gouvernement par la peur, c'est exactement ce qui est en train de se produire dans cette campagne présidentielle où vous avez un ancien Premier ministre qui vous explique que s'il y a un second tour, Marine Le Pen, Jean-Luc Mélenchon, la France court un danger létal. C'est la phrase du jour, c'est la phrase de François Bayrou. Alors que le pronostic vital de la France est déjà engagé, eh bien là, on vous dit attention. Attention, vous êtes en train de tuer le pays si le second tour... C'est... Donc là, c'est le gouvernement par la peur. Ça devient...
1: Puis cette manière de s'exonérer de ses responsabilités...
3: Évidemment, Éric Revel.
4: Et de ses pour l'instant, ça ne prend pas.
3: Bon, pour l'instant, ça ne prend pas, vous avez raison. 11h56 sur Europe 1. On revient dans un instant pour égrener toutes les déclarations politiques du week-end. On entendra Jean-Luc Mélenchon sur le voile. On va écouter également Éric Ciotti qui a fait sa rentrée politique hier à Levens. Jordan Bardella qui a essayé de balayer tous les fantasmes sur un divorce entre Marine Le Pen et Jordan Bardella. On en parle dans quelques instants sur Europe 1.
2: Restez bien avec nous, ce sera juste après le point sur l'info. À tout de suite.
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3: Midi passé de 1 minute sur Europe 1. Dans quelques instants, nous serons en direct avec le maire de Chalon-sur-Saône, Gilles Plâtré. Et nous reprendrons l'émission Elliot de Vallée-Vous. Nous sommes ensemble jusqu'à 13h, bien sûr. Mais avant cela, c'est le point sur l'information avec Wallis Glaise. Bonjour Wallis.
22: Bonjour Elliot, bonjour à tous. Ce drame en Seine-Saint-Denis après l'explosion d'un pavillon à Aubervilliers. Un enfant de 3 ans est décédé. 7 personnes blessées, dont 2 en urgence absolue. Une fuite de gaz serait à l'origine de l'explosion, selon la mairie. Plus d'une semaine après leur disparition en mer, les corps de 2 pêcheurs bretons ont été retrouvés hier soir. Le 29 août dernier, ils avaient été emportés dans le naufrage de leur bateau au large du Royaume-Uni. 3 des 5 membres de l'équipage avaient été secourus. Marine Le Pen donnée favorite pour l'élection présidentielle. La candidate du Rassemblement National est en tête des derniers sondages selon une étude Opinionway pour le journal du dimanche. Et ce, quel que soit son adversaire. À l'étranger, les émissaires de Donald Trump sont attendus en Ukraine aujourd'hui et c'est une première. Ils arrivent avec une nouvelle proposition américaine pour mettre fin au conflit. Steve Witkoff et Jared Kushner qui ont pu s'entretenir hier pendant plusieurs heures avec Vladimir Poutine, c'était à Moscou. Le Kremlin a parlé d'échanges constructifs et a ordonné une trêve de 3 jours sur Kiev, le temps des discussions. En Indonésie, un volcan situé à plus de 150 km de la capitale est entré en éruption. Aujourd'hui, les activités de 6 aéroports, dont celui de Jakarta, ont été suspendues. Au total, 200 vols et au moins 20 000 passagers sont impactés par ces annulations. Retour en France avec la chaleur, la canicule, 6 départements du sud du pays en vigilance orange canicule aujourd'hui et demain. Des fortes chaleurs qui devraient persister au moins jusqu'en début de semaine, notamment sur le Languedoc-Roussillon et la vallée du Rhône. Et puis enfin, en Formule 1, le Français Pierre Gasly a décroché à la surprise générale la pole position du Grand Prix d'Italie en réalisant le meilleur temps des qualifications hier sur le circuit de Monza. La dernière pole position décrochée par un Français en F1 datée de 1997, départ du Grand Prix d'Italie à 15h sur Canal+.
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22: Europe 1, il est midi 3, Elliot de Vallée-Vous, ça continue.
3: Merci Wallis Glaise et rendez-vous à 13h pour un nouveau point sur l'information.
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3: Sur Europe 1, merci d'être avec nous en direct jusqu'à 13h sur notre antenne. Estelle Lafond est toujours présente, bien sûr. Vous êtes nombreux à réagir au 01 80 20 39 21. Et sur WhatsApp, également, c'est une nouveauté.
0: Cette semaine, exactement, vous pouvez. En fait, c'est exactement le même numéro. Si vous ne pouvez pas forcément prendre votre téléphone pour nous appeler, vous pouvez nous écrire et on lira vos messages en direct si vous souhaitez poser notamment vos questions aux éditorialistes et à Elliott Deval.
3: Et au cœur de notre émission, c'est la campagne présidentielle. Vous avez de nombreux messages sur cette campagne, Estelle,
0: là. Alors, on a beaucoup de monde qui nous disent qu'ils sont un petit peu d'accord avec Éric Revel, ce qu'il nous disait en début d'émission, comme quoi, même s'il y a les sondages, 7 mois, ça reste long, que, donc, que les dés ne sont pas encore jetés. Et on a aussi beaucoup de monde qui nous parle de ce match au second tour entre Marine Le Pen et LFI qui semble se dessiner et relativement inévitable pour énormément d'auditeurs qui nous ont écrit ce matin.
3: Éric Revel, donc, visiblement, vous avez été plébiscité par les auditeurs d'Europe 1. Arthur de Vatrigan est toujours avec nous, directeur de la rédaction du magazine L'Incorrect et chroniqueur politique. Et puis, nous sommes avec Gilles Platré, maire d'hiver droite de Chalon-sur-Saône. Monsieur le maire, merci d'être avec nous.
1: Merci de votre invitation.
3: Si je vous dis élection présidentielle, vous me répondez quoi ?
1: Je réponds que c'est encore loin. Je suis désolé, je vais participer au plébiscite. C'est loin et je pense que, d'abord, rien n'est fossilisé encore.

0: la colère, c'est une espèce de dégoût.
1: Dégoût, rejet de cette classe politique, dites-vous. La déclaration de cette matinée, elle était sur Europe 1, dans le Grand Rendez-vous. L'invité du Grand Rendez-vous est de Pierre de Villeneuve, et c'était François Bayrou, qui a dit « La France courrait un danger létal en cas de deuxième tour entre le Rassemblement National et la France Insoumise. » Est-ce que vous êtes d'accord avec M. Bayrou ?
0: Je crois que je n'ai jamais été vraiment d'accord avec M. Bayrou. Enfin, peut-être que c'est arrivé un jour, mais c'est lointain. Donc non, je ne suis pas d'accord avec lui. Enfin, s'il y a un danger létal aujourd'hui, ce n'est pas un danger de deuxième tour. C'est les faiblesses intrinsèques de notre pays qui ne sont pas abordées depuis trop longtemps. Vous connaissez mon combat contre l'islamisme, on en avait parlé lors de mon dernier passage ici. Je pense que s'il y a un danger existentiel aujourd'hui pour la France, il est là, c'est-à-dire cette incapacité dans laquelle nous sommes jusqu'à présent de combattre ceux qui, de l'intérieur, minent nos institutions, rognent nos libertés au nom d'une théorie politique de l'islam. Voilà le danger existentiel. C'est pas un deuxième tour, le danger existentiel. Je pense que M. Bayrou est tellement dans le jeu politicien qu'il n'arrive pas à en sortir et que du coup, il ne voit pas ce qui compte essentiellement dans ce qui est en train de se passer dans notre pays.
1: Est-ce que vous trouvez que, pour l'instant, cette campagne présidentielle est de bonne tenue ? C'est-à-dire que vous voyez projet contre projet, idée contre idée, ou alors vous vous inquiétez d'une campagne présidentielle qui se joue sur le terrain moral, des attaques ad hominem, plutôt que d'aller sur le terrain des idées ?
0: Alors, vous avez raison de dire qu'elle se joue sur le terrain moral, mais je peux aussi vous dire que les gens n'ont rien à faire des leçons de morale qui sont lancées d'un camp à l'autre. Rien. Et c'est en ça qu'il faut parler de déconnexion. C'est-à-dire que vous avez un discours national, parlementaire, disons plutôt ça, qui est un discours d'opposition systématique, et vous avez la réalité du terrain, et je peux vous dire que les leçons de morale, les fameuses leçons de morale, j'en ai tellement pris moi aussi depuis 10 ans dans mes fonctions qu'on s'y habitue vite. Et en réalité, ça n'intéresse absolument pas la population. Donc je crois très sincèrement que ce discours, ce supradiscours sur les enjeux moraux, ou pseudo-moraux, parce qu'en réalité ces enjeux moraux sont souvent dictés par des enjeux partisans et rien d'autre, ne prend pas dans l'opinion publique. Donc jusqu'à présent, effectivement, on en soupe, je pense qu'on n'en est pas sorti, je pense que jusqu'au bout, on aura droit à ça. J'attends encore des vraies propositions. De toute façon, tant que le sujet n'est pas éclairci, tant que les camps ont présence, ce qu'on appelle le bloc central en particulier, n'aura pas, ou pas d'ailleurs, on verra, aligné un candidat et un seul, il est peu probable qu'on soit sorti du brouillard des multi-propositions dont personne d'ailleurs ne suit vraiment l'évolution. Donc je pense qu'on est encore dans une période intermédiaire et je ne vois pas très honnêtement les choses se décanter avant le début d'année prochaine.
1: Gilles Platré, maire d'hiver droite de Chalon-sur-Saône, est en direct avec nous sur Europe 1 et si vous souhaitez poser une question à monsieur le maire, n'hésitez pas, 01 80 20 39 21. Arthur de Vatrigan.
2: Ouais, j'ai une question à vous poser, une remarque en même temps. Ça me vient d'arriver dans mon petit cerveau, ça met un peu de temps parfois.
1: Et pourtant,
2: mais si
1: vous
2: remarquez la multiplication de ces candidats, ça prouve une chose, c'est que la présidentielle n'intimide plus personne. Et c'est assez effrayant en fait. Ça signifie que tout le monde se dit « je peux être président ». Ça veut dire que la fonction s'est abaissée, et plus vous êtes candidat, plus le niveau s'abaisse mécaniquement, et moins de candidats naturels se dégagent. Mais ça veut dire que être président, c'est plus intimidant. Mmh. C'est plus une fonction suprême. C'est plus un sacerdoce. Ça devient en fait l'aboutissement d'une carrière. Et en fait, c'est ça le plus effrayant finalement, non ? Alors, c'est 27 candidatures.
1: Plus qu'une question, c'était une analyse qui est d'ailleurs une analyse très intéressante. C'est de voir que sur la ligne de départ, tout le monde s'imagine en se rasant ou en se coiffant, en se préparant, peut-être être candidat à la présidentielle.
0: Alors enfin je réagis parce que c'est très motivant. La vraie question, c'est est-ce que c'est la fonction présidentielle qui s'est rabaissée, ou est-ce que c'est tout simplement le niveau de notre classe politique qui n'est pour le coup plus impressionné par la plus haute fonction, une des plus importantes fonctions dans le monde occidental. Celle donnée par l'élection sous la Ve République est une fonction dont le pouvoir compte parmi les pouvoirs les plus importants dans les démocraties occidentales. Donc, je crois très sincèrement, enfin, quand vous voyez, alors on pourrait aussi citer des candidatures un peu fantasques, y compris sous De Gaulle, M. Barbu par exemple, vous rappelez ça. Bon, alors évidemment c'était un épiphénomène, il était tout seul. Aujourd'hui on a plein de M. Barbu, voire même des Madame Barbu d'ailleurs dans le jeu. Donc je pense qu'en fait la classe politique n'a sans doute plus la notion qui est essentiellement gaullienne, je crois.

0: en tout cas dans l'essence de la gravité de la situation, et se dit, bah, ma foi, pourquoi pas moi ? Je ne suis pas certain que ça soit un abaissement de la fonction présidentielle, c'est à coup sûr un abaissement de la classe politique.
1: Notre fil rouge dans cette émission, c'est la campagne présidentielle. La question qu'on pose aux auditeurs, c'est qui peut battre Marine Le Pen aujourd'hui, car les sondages se succèdent et se ressemblent, puisque Marine Le Pen truste les premières places, quels que soient les instituts de sondage, truste les premières places de très loin au premier tour, et bat ses adversaires au second. Ça reste une photographie de l'instant, ça ne veut pas dire que la réalité du début du mois de septembre sera celle du début du mois d'avril, à quelques jours du premier tour de la présidentielle, mais Marine Le Pen est aujourd'hui ultra favorite, et c'est d'ailleurs à la une du journal du dimanche. Anna est en direct avec nous, c'est une Parisienne qui nous appelle. Bonjour Anna.
2: Bonjour, bonjour.
1: Merci, bah oui, ça va, je suis ravie de pouvoir échanger avec vous.
2: C'est pas la première fois,
1: Mais écoutez, j'espère que ce ne sera pas la dernière, surtout Anna.
2: Qu'on ne nous fermera pas les lignes.
1: Mais jamais. En revanche, Anna, est-ce que vous avez une question ? Parce que c'est bien aussi de pouvoir échanger avec le maire de Chalon-sur-Saône, oui, qui est avec nous, Gilles Plattré.
2: Je ne suis pas d'accord avec lui, parce qu'il dit que toutes ces questions morales n'ont pas d'impact. Si, ils ont un impact. La chose toute simple, c'est que pendant qu'on parle de ça, on ne parle pas des vrais problèmes des Français. Parce que le temps perdu fait que les politiciens ne dévoilent pas et ne jugent, ne parlent pas de leurs programmes. Mmh.
1: Alors les programmes se dessinent pour certains, d'autres sont déjà prêts. Et d'ailleurs, c'est intéressant de voir que ceux qui ont déjà préparé leur programme ont finalement une dynamique positive. Je pense à Jean-Luc Mélenchon, je pense également à Marine Le Pen. Donc là, ce que vous dites à Anna, c'est plus un procès contre l'univers médiatique plus que politique, c'est-à-dire que c'est de notre faute. C'est vrai que, par exemple, j'ai commencé l'émission ce matin avec, ou hier soir, avec la déclaration de Jean-Luc Mélenchon sur Jordan Bardella, le qualifiant de misérable, de fasciste, mais le sujet sous-jacent, c'était la question migratoire et les flux migratoires. On a aussi une part de responsabilité, notamment dans le traitement de certains candidats, Anna. Moi, je pense, par exemple, à un candidat qui...
2: Excusez-moi, c'est comme il y a 15 jours que tous les médias se sont focalisés pour ces histoires que M. Macron avait fait un partenariat avec les Émirats pour ouvrir des parcs, qui était une erreur, qui était faux, parce que 15 jours avant, il y avait eu un reportage à la télévision concernant ce sujet.
1: Je n'ai pas compris, Anna, pardonnez-moi. C'est vrai qu'il y a eu un accord qui a été signé avec l'Arabie Saoudite, avec trois parcs d'attractions, et ce qui a été dévoilé a été présenté par le président de la République. En revanche, je crois comprendre ce que vous voulez dire, c'est qu'il y aurait dans ces parcs d'attractions une fibre japonaise des mangas, et que les détenteurs des droits de ces mangas ont communiqué pour infirmer l'annonce faite d'Emmanuel Macron, en disant on n'est pas encore prévenu et on n'a pas donné notre feu vert. Mais les parcs d'attractions saoudiens, ça, cet accord-là, il a été passé. Il est midi 14, je pensais que vous aviez une question pour le maire de Chalon-sur-Saône. Vous restez avec nous, évidemment, Gilles Plattré. On sera avec Guillaume, qui nous appelle de Boulogne-Billancourt. Et je vais continuer d'égrener les déclarations politiques du jour, puisque votre combat, c'est la lutte contre l'islamisme. Je vous ferai écouter dans quelques instants Jean-Luc Mélenchon, qui a parlé de l'interdiction ou non du port du voile dans l'espace public. On en parle dans quelques secondes.
3: Midi 15 sur Europe 1, et je vous rappelle que si vous souhaitez réagir à l'émission, vous pouvez le faire par téléphone ou par message sur WhatsApp. C'est le même numéro, 01 80 20 39 21. On revient dans un instant.
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3: Eliott Deval et vous. Il est midi 17, merci d'être avec nous, de nous rejoindre en direct sur Europe 1 pour la deuxième partie d'Eliott Deval et vous. L'élection présidentielle rythme cette émission depuis 11h aux côtés d'Eliott Deval pour en parler à Arthur de Vatrigan, directeur de la rédaction du magazine L'Incorrect. Le journaliste Éric Revel et nous a rejoint pour cette deuxième heure Gilles Plattré, maire d'Hiver Droite de Chalon-sur-Saône.
1: Gilles Plattré qu'on a pu recevoir l'année dernière et qui a fait de la lutte contre l'islamisme un combat du quotidien. Et vous rappeliez tout à l'heure que, selon vous, la menace existentielle pour la France, c'était par exemple la lutte contre l'islamisme. Et ça rejoint d'ailleurs l'alerte l'été 2025 du patron des renseignements généraux qui avait dit qu'il y a deux menaces existentielles pour la France. C'est l'islamisme et c'est le narco-terrorisme. Dans ce contexte-là, cette semaine s'est réinstallée dans le débat public et politique la question du port du voile et de son interdiction. Il faut évidemment rappeler que ce n'est pas parce que vous portez le voile que vous êtes une islamiste. En revanche, il faut rappeler qu'il y a des islamistes qui veulent utiliser le voile comme un moyen de conquête de l'espace public ou privé et de prosélytisme. Et donc c'est un sujet qui est très important parce que vous avez des femmes qui souffrent de ce débat-là en se disant « mais moi, par conviction religieuse, je porte le voile mais je suis profondément assimilé, attaché à la France, à la République ». Et puis vous avez aussi des femmes qui se disent vivement que ce débat arrive dans l'espace public parce que je suis menacée, sous pression d'une famille, d'une communauté, et donc je suis contrainte de le porter. Je vous propose d'écouter Jean-Luc Mélenchon, qui a réagi hier, et son parallèle, et c'est quelqu'un d'intelligent, et c'est ce qu'il dit, c'est ce qu'il fait, et lui il va faire un parallèle avec les guerres de religion. Et je trouve que dans un contexte où le sujet peut être clivant, arriver à dépassionner ces sujets pour avoir la possibilité d'en parler de manière intelligente, intelligible, avec empathie, avec bienveillance pour les personnes qui le portent et en souffrent, mais ne présentent aucune valeur radicale dans leur projet, et pour les personnes qui en souffrent, qui le portent et qui aimeraient pouvoir le retirer. Je vous propose d'écouter Jean-Luc Mélenchon.
14: Je voudrais dire combien je forme le souhait que nous autres, les Français, nous donnions à voir au monde à cet instant autre chose qu'une inepte discussion, nous Français, sur le voile que l'on aurait ou non le droit de porter. Nous les Français qui avons payé par 2 siècles et demi de guerre de religion entre catholiques et protestants, nous devons affirmer que plus jamais sur le sol de notre patrie, il n'y aura de guerre de religion. Plus jamais.
1: Bon, cette hystérisation du débat. Vous êtes favorable à l'interdiction du port du voile dans l'espace public ?
0: Oui, je l'ai dit depuis longtemps. Je pense que, alors, pas, c'est pas la seule mesure qu'il faille prendre, selon moi, mais j'y suis très favorable, effectivement. Vous avez très bien posé le débat. Il faut agir, comme disait la grande Catherine à Voltaire, comme si on écrivait non pas sur du papier, mais sur de la chair humaine. Parce qu'il y a des personnes qui peuvent porter des signes religieux par pure conviction. Simplement, être naïf au point de dire que toutes les personnes, toutes les femmes qui portent le voile aujourd'hui le font librement, c'est une faute et une faute énorme. Ce qu'il faut bien comprendre, et c'est à l'œuvre maintenant depuis des années et des années dans notre société, là aussi sans qu'on réagisse, c'est qu'il y a une poussée fondamentaliste qui est instaurée tantôt par les salafistes, aujourd'hui essentiellement sur le territoire national par la confrérie des frères musulmans, qui est interdit dans un certain nombre de pays, notamment musulmans qui la connaissent bien et qui savent à quel point elle est dangereuse, mais qui est autorisée en France. Or, le but des frères musulmans, c'est de réislamiser la population musulmane qu'elle trouve trop tiède en France et donc de la pousser à un rigorisme. Le voile fait partie de cette stratégie. Et quiconque se promène dans les rues des villes de France depuis quelques années peut mesurer à quel point le voile avance dans nos rues. Ça n'est pas une vue de l'esprit, c'est une vue tout court. Et c'est une stratégie avec, vous l'avez rappelé, et c'est ça qu'il faut absolument dire, parce que c'est intolérable dans le pays des droits de l'homme que de se dire qu'on peut être forcé de porter un fichu sur la tête contre sa propre volonté. Mais vous avez aujourd'hui, pour quelques femmes qui, je l'admets totalement, le font librement, des femmes, beaucoup plus nombreuses, qui sont forcées par leur père, leur frère, leur mari, par la communauté, par les frères musulmans qui sont derrière, pour se voiler. Pour quelle raison ? Parce que c'est ce qui est intéressant. Pourquoi est-ce qu'on forcerait les femmes à se voiler ? Il faut remonter, ce que Mélenchon, évidemment, ne fera jamais, parce qu'il serait obligé d'aller à la cause première. Le but de tout ça, c'est de classer l'espace public en deux catégories, le pur et l'impur. C'est d'alaliser, pardonnez-moi ce néologisme, l'espace qui est le nôtre, nos villes, notre territoire, en disant si vous portez le voile, vous êtes pur et vous vous protégez des impuretés de ceux qui ne sont pas musulmans. Ça, c'est la théorie des frères musulmans. Mmh. Et que M. Mélenchon aille chercher des références qui n'ont absolument rien à voir, mais rien à voir. On n'est pas du tout dans un contexte de guerre de religion. Ce n'est pas les catholiques qui mènent la chasse aux femmes voilées. Ce sont aujourd'hui des amis de la République qui veulent protéger les libertés. Donc, on voit bien que le fait de ne pas remonter à la cause première, c'est éludé, mais c'est tout à fait la stratégie de M. Mélenchon. On a entendu d'ailleurs, et l'extrait était probant, l'hystérie que déclenchent ses propos. Il sait très bien, Jean-Luc Mélenchon, qu'il a besoin aujourd'hui d'un certain vote, notamment dans les quartiers, avec des consignes qui seront données le jour du vote, je peux vous dire. Je l'ai très bien vu il y a 4 ans dans ma commune, comme ailleurs, les consignes qui arrivent par les messages, par les téléphones, le dimanche après-midi pour aller voter. Et on voit arriver, effectivement, des populations qui demandent où est le bulletin de M. Mélenchon. Donc, il sait tout ça. Ce qui me permet juste de dire aussi une chose, c'est que certes les sondages aujourd'hui le donnent largement perdant face à celle qui est pratiquement certaine, nous dit-on, d'être au deuxième tour Marine Le Pen, mais attention à deux choses. D'abord, la gauche ne laissera pas Mme Le Pen arriver au pouvoir comme ça, donc elle se rassemblera derrière Mélenchon, et derrière tout ça, la mobilisation du vote musulman, et notamment du vote musulman rigoriste, est un enjeu qui pourrait changer pas mal les choses.
1: Alors vous avez dit juste, c'est passionnant de vous écouter, mais vous avez dit quelque chose qui m'a interpellé. Vous avez dit il y a des femmes qui par conviction, bien qu'attachées à la France, portent le voile pour des convictions religieuses, mais il y en a beaucoup plus qui aujourd'hui portent ce voile par pression. Mmh. Pression de la famille, pression de la communauté. J'ai envie de vous dire quels sont vos chiffres, parce que ça justement, on ne peut pas le quantifier. Est-ce qu'aujourd'hui, il ne serait pas préférable de proposer cette question-là par voie référendaire pour donner la liberté, puisque vous êtes attaché aux libertés, aux Français de choisir?
0: Ah, mais je suis entièrement d'accord avec cette proposition, bien sûr. Je pense que d'ailleurs, sur le plan constitutionnel, il faudra passer par un référendum. Parce qu'on voit bien les obstacles juridiques qui vont être opposés à cette question. Et donc, je prends le pari, et ça a déjà été le cas dans notre histoire institutionnelle, que si les Français sont amenés à se prononcer, la parole des Français sur ce point-là ne pourra pas être contestée, en particulier par le Conseil constitutionnel. Donc, je veux simplement dire une chose. Oui, certaines femmes le portent par conviction. Vous me dites, ça n'est pas quantifiable. Je l'entends, mais je sais aussi ce qui se passe sur le terrain. Bah, on écoute, non, mais... les services de renseignement le savent très bien, les instituts liés à la sécurité le savent très bien, la police du voile existe dans nos quartiers. Mm-hmm. Si les femmes descendent de chez elles, les jeunes filles en particulier, sans être voilées, elles sont menacées, insultées constamment. Cela existe, c'est une réalité.
1: Arthur de Vatrigan, une petite minute avant la pause, vous souhaitiez réagir?
6: Oui, je pense que le libre ou pas libre, consciente ou pas consciente, forcée ou pas forcée, je pense que c'est pas le sujet, ou justement c'est même le piège. On parle pas de religion, on parle pas de conscience, on parle de mœurs. Une mœurs, c'est le porte-drapeau d'une civilisation. Le voile, c'est le porte-drapeau d'une civilisation islamique. Et qu'elle soit libre ou pas libre de pas le faire, moi je m'en fiche. Là, ce qu'on constate, c'est qu'en discutant comme ça, c'est que la France n'est plus une réalité historique, c'est devenu un territoire administratif. On parle de droit. J'ai le droit, je peux pas, j'ai le droit ou j'ai pas le droit. Non, dans ces cas-là, soit on dit d'accord, c'est plus une réalité historique, et dans ces cas-là, on peut pas faire une police de vêtements, soit on dit, il y a une réalité historique, donc il y a des mœurs françaises et des mœurs qui ne sont pas françaises, et dans ces cas-là, on y va. Mais moi, j'ai une question, c'est juridiquement, comment on fait pour définir le voile? Parce que les adversaires, les islamistes, ont très bien compris, ils vous disent déjà comment vous faites juridiquement pour définir un voile d'une personne qui porte un voile ou un fichu parce qu'elle sort d'une chimio, et une personne qui le fait par culture islamique ou par conviction. Tout le monde sait, fera la différence, hein, mais personne pour la définir juridiquement.
1: 15 secondes. Alors, 15 secondes, c'est difficile.
0: Non, c'est, oui, bien sûr, parce que c'est la question centrale. Je crois que vous avez cité un exemple médical. C'est très simple. Si l'interdiction est posée et que vous avez un certificat médical, bien sûr, vous aurez le droit de le porter. Voilà, c'est aussi simple que ça. Là, pour répondre ex abrupto à cette question. Après, non, les difficultés sont ultra nombreuses, mais il y a possibilité aujourd'hui de le faire. Mais ce qui manque, c'est pas la possibilité juridique, c'est la volonté politique.
1: Midi 27, vous restez avec nous, monsieur le maire. On va continuer de parler de politique. On écoutera dans quelques instants Éric Ciotti, qui a fait sa rentrée politique à Levens hier. C'est un homme de droite.
0: Comme ça, je pense que personne ne peut le contester.
1: C'est un homme courageux, diriez-vous, comme vous?
0: Ah, il a pas manqué de courage ces derniers mois, je trouve.
1: C'est un homme qui a eu du flair ou pas?
0: Ça, laissez-moi penser que l'avenir le dira.
1: C'est un homme que vous pourriez rejoindre?
0: Il m'a fait des propositions, Éric Ciotti. Hein, je le dis publiquement. Pour le moment, ma position en dehors des partis politiques, position très gaullienne, me va bien. On verra avec le temps. Mais en tout cas, j'ai beaucoup d'estime pour lui et je l'ai trouvé très courageux, notamment lorsque il a roulé dans la farine tous ses grands chapeaux à plumes de LR. Ça leur a pas fait de mal, finalement.
1: Midi 28, on continue d'en parler dans un instant.
3: La rentrée politique d'Éric Ciotti, prochain sujet d'Éliott de Vallée. On revient dans moins de deux minutes. À tout de suite.
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3: Tout juste 12h30 sur Europe 1. Merci d'avoir choisi Elliot Devalez-Vous pour accompagner votre heure de repas. Probablement, la politique est au cœur de notre émission depuis 11h ce matin. Direction le sud de la France où Éric Ciotti, maire de Nice, a fait hier sa rentrée politique. Toujours en compagnie d'Éric Revel, Arthur de Vatrigan et Gilles Platret, maire de Chalon-sur-Saône.
1: Et vous êtes nombreux à vouloir réagir au 01 80 20 39 21. C'est un dimanche politique, un dimanche en politique avec nos auditeurs. On avait un fil rouge comme question puisque les sondages se succèdent et se ressemblent. Marine Le Pen est l'ultra favorite. C'est à la une du JDD. Qui peut battre Marine Le Pen? C'est la question qu'on pose aux auditeurs. Bonjour Alain.
4: Oui, bonjour Elliot.
1: Alors, qui peut la battre, cher Alain?
4: Personne. Elle va gagner, c'est écrit. Parce que si elle fait 35% au premier tour et si elle écrase le match au deuxième tour 70-30 contre Mélenchon, c'est pour une seule raison, c'est que c'est la seule à avoir une détermination politique pour contrôler l'immigration et que les autres ne l'ont pas. Et c'est ça que veulent les Français. Ils sont 80% à vouloir une régulation de l'immigration. Ils le disent dans tous les sondages. Et 70-30 au deuxième tour contre Mélenchon, c'est la traduction de cette volonté de lutter contre les excès de l'immigration.
1: Vous dites, Alain, que c'est écrit. Est-ce que c'est par conviction aussi que vous le dites? Est-ce que j'ai au téléphone un mariniste?
4: Ah non, pas du tout. C'est la lecture des chiffres des sondages et successifs sur l'immigration. Mais quelle est la situation et qu'on n'évoque jamais? C'est qu'en fait, il y a 10 millions de pauvres en France, 6 millions de chômeurs, 4 millions de mal logés, 4 millions de mal nourris. Quand vous faites rentrer 500 000 personnes de plus chaque année, qui viennent en plus de terres extra-européennes assez lointaines, de civilisations différentes, la capacité d'intégration est complètement débordée, et donc on ne peut pas les accueillir. C'est mathématique. Quand vous avez 10 millions de pauvres, vous ne pouvez pas accueillir 5 000 pauvres chaque année supplémentaires. Oui, c'est 500 000 pauvres chaque année supplémentaires.
1: J'entends. Donc, ce que vous dites, c'est que l'immigration est en fait l'élément majeur de cette campagne présidentielle avec le
4: Absolument.
1: Pouvoir d'achat. Et qu'aujourd'hui, celle qui propose le programme le plus clair est Marine Le Pen.
4: Oui,
1: je pourrais vous répondre que les sondages d'août 2022 ou d'août 2017 n'auguraient pas forcément la victoire du pensionnaire de l'Élysée 8 mois plus tard ou 7 mois et demi plus tard. Donc c'est pour ça que
4: la question migratoire est devenue essentielle. Et certains essayent de le masquer, mais pour les Français, c'est essentiel, parce que justement, ils ont bien compris qu'on ne pouvait pas accueillir toute la misère du monde, et qu'avec 3 500 milliards de dettes et 10 millions de pauvres, on ne peut pas accueillir 500 000 personnes tous les ans.
1: Et nous parlerons de la question migratoire dans quelques instants. Guillaume est en direct à direction Boulogne-Billancourt à présent. Bonjour Guillaume.
5: Oui, bonjour Elliot, bonjour à tous.
1: Est-ce que vous voyez un adversaire potentiel à Marine Le Pen qui truste les premières places dans les sondages? Mais effectivement, les sondages, il faut les prendre avec beaucoup de précaution.
5: Votre question au départ, c'était qui peut battre le RN?
1: C'est
5: moi, je dirais que dans un premier temps, pour un parti spécialisé dans le dérapage et qui a l'habitude de se tirer une balle dans le pied toujours au bon moment, je pense que c'est le RN qui est le plus susceptible d'être mené à sa perte. Ensuite, dans un deuxième temps, qui peut effectivement battre le RN, c'est LFI, ou peut-être les autres, Édouard Philippe ou Gabriel Attal. Mais bon, les gens se rappellent tout de même qu'ils ont fait partie de toutes les coteries ministérielles, donc ça risque d'être un peu difficile. Lui, par contre, Mélenchon, tout président de LFI qu'il est, par contre, il n'a jamais été ministre de quoi que ce soit, et effectivement, même s'il l'a déjà été, il a tellement tout changé en positif que les gens s'en rappellent, si vous voulez. Mais ce qui va surtout battre le RN, c'est la fameuse levée du bouclier républicain qui va permettre de siphonner toutes les voix des petits candidats pour les réunir dans un seul, c'est-à-dire celui qui est fait pour sauver la France, on va dire ça comme ça. Par contre, si LFI perd, on nous parle de désobéissance civile, un refus de démocratie, mais par contre, en cas de victoire, on n'entend jamais que pour le coup, ce sera l'obéissance civile. C'est-à-dire marche ou crève, quoi, en quelque sorte. Et par contre aussi, j'aurais deux questions pour M. Platret, s'il est encore là.
1: Il est là, allez-y. Maire de Chalon-sur-Saône.
5: Donc en fait, c'était déjà par rapport aux déclarations de M. Bayrou ce matin, qui nous explique gentiment que tout ça est létal pour la France. Quand même, je voudrais demander à M. Platret si ce qui n'est pas létal en fait pour Monsieur Bérou, c'est le fait que effectivement, si l'un ou l'autre de ces partis passe, tout le cadre administratif, c'est-à-dire tous les gens qui sont en place depuis 30 ou 40 ans, ils vont sauter. Je pense que c'est ça qui est létal pour Monsieur Bérou, c'est-à-dire que si ça se passe comme ça, en fait, on voudra même plus de lui en tant que dernier adjoint à la mairie de Pau. Voilà. Et surtout, en fait, par rapport à l'islam, faut bien comprendre que la colonisation, elle est déjà faite au niveau linguistique. Écoutez les gens dans la rue, même les filles s'appellent frères.
1: Alors, peut-être que vous souhaitez avoir une réponse du maire.
0: Je suis entièrement d'accord. François Bérou est un peu le symbole quand même d'un système institutionnel qui a fonctionné, grosso modo, bon an, mal an, depuis les années 70. Donc, je suis d'accord que si l'un ou l'autre des candidats qui viennent d'être cités, M. Mélenchon, Mme Le Pen, gagnent, il va y avoir forcément, dans le cadre des législatives qui suivront, des changements importants, parce qu'on peut penser que les Français ne se déjugeront pas en quelques semaines, et par conséquent, la classe politique telle qu'on la conçoit depuis quelques décennies risque d'être sacrément bousculée. Donc, entièrement d'accord, je pense que ça, c'est de nature à effrayer M. Bérou. Après, je ne sais pas si je reprends le terme de colonisation, qui est forcément polémique, mais je pense en tout cas qu'il y a aujourd'hui, et ça je l'avais dit, je l'ai souvent défendu, que lorsque vous avez trop de personnes ensemble de la même origine, vous recréez des systèmes de ghettos. Alors on peut les appeler ghettos, après vous semblez plutôt parler de colonies, je trouve que le terme est peut-être un peu dur, encore que dans la tête de certains frères musulmans, le mot ne leur ferait sans doute pas peur, mais il y a une réalité aujourd'hui, c'est que vous avez des regroupements de personnes qui, et c'est assez naturel d'ailleurs, fonctionnent selon leurs propres lois. C'est exactement ce que, et pardonnez-moi de le citer, mais François Hollande disait dans le livre de Davet et l'Homme, un président ne devrait pas dire ça, enfin il disait surtout pas ça pour être publié, mais ça a été publié. Il voyait les choses comme des bouts de territoire qui se séparaient du reste de la République, parce que précisément la loi qui les régissait n'était plus celle de la République. Le nombre, les origines conjointes des personnes qui y habitent créaient en fait des réalités de sécession de partis territoriaux. Donc ça, c'est déjà à l'œuvre dans certains quartiers. Je ne serais pas surpris qu'on apprenne un jour, ça mériterait d'être documenté, mais de la même façon qu'il y a une police du voile dans certains quartiers, que vous avez déjà des espèces de juges de paix qui ne disent pas leur nom pour rendre des accords amiables entre des partis de même origine. Ça se passe officiellement en Angleterre.
1: En Angleterre
0: c'est officiel. Mais je crois très certainement qu'en France, ça existe toujours. Oui.
1: Guillaume, vous pouvez répondre rapidement, parce qu'après on a plusieurs réactions politiques, mais c'est un sujet qui est important.
5: J'ai juste une dernière phrase à dire, c'est que faut bien se rendre compte que l'intégration n'a jamais favorisé l'assimilation des traditions culturelles françaises.
0: On a surtout abandonné l'assimilation.
5: C'est que, en fait, effectivement, grâce à l'intégration, on ne peut pas assimiler les traditions culturelles françaises.
1: Bah, ça dépend du nombre, Guillaume. C'est pas.
5: Oui,
1: et puis
5: après,
1: ça dépend et de la volonté, la volonté, oui. Bien sûr. Le nombre de personnes qui sont accueillies. Oui, bah, allez-y.
0: Juste Patrick. Je trouve que c'est intéressant parce que historiquement, pour avoir un peu travaillé la question aussi, me pique d'histoire et mon raisonnement politique est toujours appuyé sur ce que je crois comprendre de ce qui s'est passé. Je vois une quinzaine d'années où le renversement s'est fait. C'est la fin des années 70 jusqu'au début des années 90. Où là, l'impératif d'assimilation, qui était la base même de l'accueil de l'étranger sur le sol, c'est-à-dire vous venez mais vous adoptez les lois, les mœurs, les coutumes du pays, a été totalement abandonné et deux facteurs y ont contribué essentiellement. La gauche et l'extrême gauche, le Parti communiste en particulier dans les municipalités où il a pu avoir une action, a été contre la logique d'assimilation. Et le deuxième, alors c'est moins connu, mais il faut quand même le dire, c'est que dans les années 70, vous avez une partie du clergé qui est qualifié d'ailleurs à juste titre de clergé rouge, et qui aujourd'hui, qui dit à ce moment-là, il faut absolument favoriser l'intégration de l'islam dans la pratique religieuse, jusqu'à prêter d'ailleurs des salles chrétiennes pour que les musulmans puissent avoir des salles de prière. Donc c'est ce phénomène-là qui a en fait complètement bouleversé ce schéma d'assimilation qui avait fonctionné jusque-là, nous crée aujourd'hui des situations absolument dangereuses.
1: Merci de nous avoir appelé, cher Guillaume, depuis Boulogne-Billancourt. Je voudrais qu'on continue les déclarations politiques, puisque c'est un week-end très politique. Éric Ciotti, donc, qui a fait sa rentrée à Levain hier devant plus de 6000 sympathisants.
2: Je soutiendrai avec loyauté, avec détermination, avec engagement la candidature de Marine Le Pen à l'élection présidentielle. Oui, la France a besoin de sa victoire. L'UDR, tous ses députés, tous ses élus prendront leur part dans cette alliance. Et aujourd'hui, je voudrais proposer à Marine Le Pen, et j'ai longuement échangé dans ce sens avec elle cette semaine, ce pacte d'alliance pour nous porter vers la victoire, ce pacte d'alliance pour redresser nos territoires, pour redresser notre pays.
1: Et quand il parle de pacte d'alliance, c'est un programme aussi sur les questions économiques, absolument, fiscales, budgétaires. Éric Revel.
0: Alors c'est ça sans doute le plus intéressant. Au-delà de ce que Gilles Platret a qualifié de courage, je crois, hein, d'Éric Ciotti créant son mouvement qui devient une sorte de passerelle entre les anciens LR et le Rassemblement National, au-delà de ce fait politique majeur, il a pris des risques, Ciotti. Il aurait très bien pu le payer très cher au municipal de Nice, par exemple. Bon, ça n'a pas été le cas. Mais au-delà de ça, ce qui est très intéressant, c'est son positionnement économique. On a souvent fait le reproche à Marine Le Pen d'avoir un programme trop étatiste. On a souvent mis en avant, en tout cas les adversaires du RN, les difficultés qu'il y avait à concilier un programme plutôt libéral porté par Bardella lorsqu'il était le candidat, et Marine Le Pen, puisqu'elle est de nouveau candidate. Et en fait, qu'est-ce que offre Éric Ciotti ? Ben, il offre précisément à Marine Le Pen la possibilité de sortir de cette vision que ses adversaires ou d'autres ont de son programme économique trop étatiste, en proposant des mesures, là, dans son pacte d'alliance, plus libérales, plus libérales. Et je pense notamment à ce qu'il dit sur les retraites, sur la capitalisation, par exemple. Mmh. Marine Le Pen avait enclenché le pas à Jordan Bardella il y a quelques semaines. Et là, en fait, l'allié principal de Marine Le Pen propose une vision plus libérale de l'économie. Ça peut ouvrir des perspectives différentes pour Marine Le Pen.
1: Midi 42 sur Europe 1 pour Elliott de Vallée-Vaux. On va revenir dans quelques instants pour la fin de notre émission. Je vais remercier le maire de Chalon-sur-Saône d'être venu nous voir.
0: Merci à vous.
1: Platré, vous n'avez merci toujours beaucoup. Pas trouvé votre candidat.
0: Non, je cherche. Ça finira peut-être par arriver.
1: Et est-ce que vous avez imaginé être candidat ?
0: Non, mais vous voulez encore qu'on rajoute un candidat de plus, alors qu'on vient déjà de dire que...
1: C'est vrai qu'il y en a beaucoup trop.
0: En tout cas, je pèserai à ma modeste mesure dans cette campagne sur les sujets que nous avons abordés, c'est-à-dire les sujets d'islamisme. Je redis que c'est le sujet existentiel aujourd'hui, et à mes yeux, c'est le sujet numéro un.
1: Merci Gilles Platré d'être venu nous voir, maire de Chalon-sur-Saône. Revenez vraiment pendant cette campagne présidentielle parce que vous avez un regard à chaque fois très intéressant. Parfois, vous apportez une parole qui préfère être tue, qui dérange certains médias. Ça fait longtemps que vous n'avez pas été invité sur France Inter ?
0: Il faudrait que j'essaye de me rappeler si je ne l'ai jamais été.
1: Non, c'est pas vrai.
0: Non, jamais.
1: Jamais ?
0: Mais non, jamais.
1: Jamais vous avez été invité.
0: Ça aurait déclenché immédiatement
1: une grève encore. Non, mais c'est, alors là, pour le coup, c'est sérieux, ça m'étonne, puisque par exemple, sur la question du port du voile, etc., vous avez été ligne, jamais vous avez été invité.
0: Non.
1: Eh bien, écoutez, c'est intéressant, on va parler de France Inter dans quelques secondes. À tout de suite.
3: Midi 43 sur Europe 1, restez avec nous pour le dernier quart d'heure d'Eliott de Vallée-Vous en direct sur Europe 1. À tout de suite.
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3: Eliott Deval et vous. Il est 1h moins le quart, dernière partie d'Eliott Deval et vous en direct sur Europe 1. On va parler de cette grève votée par les salariés de France Inter après l'arrivée du journaliste de Valeurs Actuelles, Charles Sapin, toujours en studio avec nous, Arthur de Vatrigan, directeur de la rédaction du magazine L'Incorrect, et le journaliste Éric Revel.
1: Et Charles Sapin qui, ce matin, était bien sur l'antenne de France Inter, aux grandes dames des syndicats, aux grandes dames des salariés de France Inter qui ont voté à l'unanimité le préavis de grève, grève qui doivent se tenir les 13 et 14 septembre prochains. On est un an, jour pour jour, après le scandale Patrick Cohen-Thomas Legrand, pris la main dans le pot de confiture en train de parlementer avec des ténors du Parti Socialiste, vidéo qui a été publiée par notre excellent confrère de L'Incorrect, Arthur de Vatrigan. Il s'avère que les choses sont bien faites. Arthur de Vatrigan est notre invité aujourd'hui entre 11h et 13h, directeur de L'Incorrect. Éric Revel est également là. Je voudrais juste qu'on écoute Charles Sapin ce matin sur France Inter. Est-ce que là, ça a été un agent de la peste brune ce matin? Écoutons Charles Sapin, j'ai un peu peur. C'est-à-dire que peut-être qu'on diffuse une chronique d'extrême droite.
16: À l'heure de retrouver Charles Sapin, directeur adjoint de la rédaction du magazine Valeurs Actuelles. Charles, vous nous parlez d'un sujet qui préoccupe les équipes de campagne des candidats à la présidentielle, l'intelligence artificielle. Alors quand les candidats s'interrogent sur l'opportunité d'embrasser ou d'appeler à réguler cette technologie, leurs écuries, elles, se demandent surtout comment la domestiquer pour gagner.
17: Eh oui, 2027 sera la première présidentielle à l'ère de ChatGPT. Bienvenue en démocratie IA. Si les équipes des candidats en devinent bien sûr les opportunités, elles redoutent tout autant les usages malveillants dont pourraient être victimes leurs champions, des champions qui plus est pas toujours à la pointe, comme l'admettait Édouard Philippe dans le podcast Génération Do It Yourself avant l'été.
1: Bon, c'est pas très
18: effrayant. Les mots sont très lourds, très stigmatisants. On sent que
1: on a parlé de ChatGPT. Ouais. Franchement, mieux vaut en rire. Ça devient grotesque. C'est-à-dire qu'ils ont quand même fait une manifestation. Enfin, du moins, ils ont voté un préavis de grève à l'unanimité pour l'arrivée d'une chronique de Charles Sapin de 2 minutes 35 à 7h42 le dimanche. Je pense qu'il ne pouvait pas s'y prendre mieux pour que les Français considèrent que cette maison est détenue par des gens, quand je dis détenue, c'est pas la direction, hein, mais en tous les cas, il y a dans cette maison un vent de sectarisme qui commence à insupporter tout le monde. Arthur de Vatrigan.
19: Mais ça qui est effrayant, c'est que même d'après tout ce qui s'est passé, toutes les révélations de la commission d'enquête, tout ce qui a été dit, les différentes études, les différents sondages, certains se croient encore propriétaires. Alors la nouveauté, c'est en effet, la direction résiste. Elle résiste et elle communique. Et elle communique en n'allant pas dans le sens de ce que réclament les grévistes, qui sont, comme partout, toujours une minorité. Hein. Vous savez, c'est toujours une minorité qui prend en otage.
1: Qu'est-ce que vous êtes naif. La direction résiste.
19: Pour l'instant, la direction résiste.
1: Est-ce que je peux vous donner un chiffre? Une chose. France Inter, saison 2026-2027. Il y a 73 chroniqueurs. 67 sont classés à gauche. 3 à droite. Et 3 sont
19: intéressants.
1: 91,8% à gauche.
19: Il résiste à l'éviction de Charles Sapin.
18: Si, je vous assure.
1: Mais c'est de la
18: poudre aux yeux. En ayant connu un peu de l'intérieur. Non. Le bras de fer que vient de
19: l'entreprendre. Et ils ont viré Thomas Legrand.
18: Madame Pigalle, patronne d'Inter, et Madame Veil, patronne de Radio France.
1: Madame Courage.
18: Je peux vous dire que c'est un bras de fer. Ils ne leur font pas de cadeau par la... Non, je vous assure. Mais attendez. Ils auraient pu le lâcher en race campagne.
19: C'est une guerre civile.
1: Mais vous plaisantez, ça aurait été une humiliation et la confirmation que cette maison est détenue par, finalement, des journalistes qui sont des journalistes sectaires. Donc, en termes d'image, ils sont bloqués. Soit ils lâchent. Et donc, à ce moment-là, la rédaction, elle est fisée. C'est ça qui est le procès qui est fait parfois contre, qui peut être dur parce que ça englobe tous les journalistes et des faux journalistes qui sont absolument pas politisés à France Inter. Je les cherche encore. Mais plus sérieusement, soit ils lâchent, et donc c'est passé, on a l'impression que c'est l'anarchie, soit ils tiennent un peu, mais ça ne, c'est Charles Sapin et l'arbre qui cache la forêt rouge.
19: Ah non, mais Que voilà. Charles Sapin soit une anomalie dans le paysage de France Terre, évidemment. Oh, mais... D'autant que pour ceux qui connaissent Charles Sapin, qui connaissent son parcours, les livres qu'il a écrits, parce que lui, il écrit des livres, ce qui est assez rare chez les journalistes autour du service public aujourd'hui. Ce serait bien qu'ils les lisent aussi, mais bon. C'est-à-dire, c'est un type qui est professionnel, qui est inattaquable et qui n'est pas du tout extrémiste. Non. Donc on voit que le problème, de toute façon, c'est ses valeurs actuelles. Mais vous avez eu...
1: Il est plus macroniste que d'extrême droite.
19: Hein. Non, il n'est pas macroniste non plus, mais regardez, dans la même semaine, vous avez eu Charles Sapin, On demande sa tête, et Thomas Legrand, qui écrit une tribune pour expliquer que c'est vraiment affreux, il n'est pas reconduit. Comme s'il avait un contrat à vie et qu'il eût été normal que Thomas Legrand soit à vie sur France Inter. Donc on voit la manière dont il se représente la chose, Thomas Legrand et leurs amis, parce que ceux qui défendent Thomas Legrand sont ceux qui attaquent Charles Sapin aujourd'hui.
1: Alors on y vient sur le sujet qui est beaucoup plus, pour moi beaucoup plus important, c'est ce qui se passe concernant Thomas Legrand et Patrick Cohen. L'année dernière, il y a un an, L'Incorrect, votre journal, votre magazine, publie cette vidéo où l'on voit les deux chevaliers blancs de la Maison Rouge parlementer dans un café avec des ténors du Parti Socialiste. Et il y a cette phrase dans cette petite séquence vidéo qui a été relayée des millions de fois. Patrick et moi, on fait ce qu'il faut pour Dati, à quelques mois de la
19: municipale. L'élection municipale.
1: Et puis, il explique, il se gargarise de pouvoir faire venir Raphaël Glucksmann et consort. À tel point que cette année, il est effectivement évincé que Sybille Veil, la patronne de Radio France, dit « Si M. Legrand a été évincé, c'est que dans cette séquence-là, on l'entend prétendre faire la pluie et le beau temps en disant « On invite qui on veut ». Et ça, c'est pas normal. Donc c'est le signe que les révélations que vous avez faites l'année dernière étaient fondées, étaient importantes, étaient d'intérêt public. Donc toute l'année que vous venez de passer, Arthur de Vatrigan, à vous battre pour votre image, pour vos droits, à être attaqué par le service public, à être attaqué devant la justice, un an plus tard, ça veut dire que vous avez raison.
19: Oui, ça c'est la bonne nouvelle, mais de toute façon, on le savait, alors même si... J'ai relu encore une fois pour bien vérifier la tribune de Thomas Legrand qui parle encore de montage, de falsification, de détournement. C'est-à-dire, ils sont quand
1: mais
19: même
1: ça,
19: encore.
1: Thomas Legrand, pardonnez-moi de le dire de manière triviale, mais publié dans le monde. Mais Thomas Legrand,
19: j'aurais
1: on s'en
19: bien
1: fout.
19: Aimé un petit
1: moi, ce qui m'intéresse, c'est Sybille Veil. Donc, c'est la direction de Radio France qui vous donne raison.
19: Ben, évidemment qu'elle me donne raison, mais de toute façon, le comité d'éthique qui ne fait pas grand-chose nous avait donné raison parce qu'au bout de deux jours, ils avaient supprimé son émission en disant cette phrase-là, c'est pas possible. Ils nous avaient donné deux jours. Alors après, ils avaient surcommuniqué pour expliquer que non, mais peut-être qu'enfin, c'est pas ce qu'on avait compris, mais dans les faits, ils nous avaient donné raison. Donc ça, j'ai jamais eu de doute dessus. Là, ce qu'on voit, c'est en effet, dès qu'il y a un peu de pluralisme, un tout petit peu, hein, c'est-à-dire Eugénie Bastier qui va sur France Télévisions ou Charles Sapin qui va sur France Inter, là, une levée de bouclier pas possible, mais même si je vous ai dit que je suis naïf, je vois que pour une fois, la direction résiste un peu. Voilà, elle résiste. Absolument. Et alors c'est pas grand-chose, mais je vous promets que dans ce bunker rouge, c'est un grand changement.
18: Exactement.
19: C'est un grand changement.
1: Il y a deux chroniqueurs sur France Inter qui sont à droite.
18: Ça, vous dites qu'il y a la résistance. Je vous assure, Elliot, je pense que la commission d'enquête Lalonde fait son œuvre. Ah ouais. C'est pour les syndicats de Radio France, un poison lent pour eux, en réalité. Parce qu'il y aura un avant et un après cette commission, et je pense que les décisions que prennent, en tenant pour l'instant leur bout, si j'ose dire, la présidente de Radio France, ces décisions-là, elles ne sont pas énormes, je suis d'accord, mais elles sont nouvelles. Voilà.
1: Je vous propose d'écouter Jean-Thomas Le Sieur, qui était notre invité, c'est le directeur général de l'Institut Thomas More. L'Institut Thomas More avait proposé l'année dernière dans les colonnes du Figaro Magazine, un dossier passionnant sur le manque de pluralisme dans le service public. Et je lui ai posé la question ce matin, de quoi cette grève et cette polémique à France Inter est-elle le nom ?
15: Elle est l'illustration de deux constats que nous avions faits dans notre dernier rapport sur l'audiovisuel public. Le premier constat chiffré factuel, on avait montré que sur 2000 heures de chronique, 68% pouvaient être dites orientées à gauche, 13% pouvaient être dites orientées à droite, 19% neutre. Donc ce déséquilibre factuel du contenu des chroniques, on avait réussi à l'évaluer et à le chiffrer. Et puis, plus intéressant peut-être. On avait aussi essayé de montrer que, au-delà de ce manque de pluralisme formel, il y a en fait un manque de pluralisme substantiel, si je puis dire. C'est le mot qu'on avait employé. Et cette affaire, cet épisode, le prouve jusqu'à, encore une fois, jusqu'à la caricature. En fait, dans le monde de l'audiovisuel public, vous avez un petit monde médiatique qui est et qui fait l'audiovisuel public, et donc pour qui toute intervention qui n'entre pas dans le cercle de ce qui leur apparaît logique, normal, presque évident, eh ben, est taxée d'infamie. On en est là. Notez quand même que la grève qui est votée pour les 13 et 14 septembre, si je ne me trompe pas, a été votée à l'unanimité. C'est dire, dire l'homogénéité de vision qui est aujourd'hui pratiquée dans cette maison.
1: Il est midi 55, il nous reste une petite minute. Artir de Vatrigan, si c'était à refaire, vous l'auriez refait?
19: Ah, évidemment. Bah, étant donné que ce que vous l'avez rappelé sympathiquement, ça nous a donné raison journalistiquement, donc ça c'est bien. Mais surtout, pour l'intérêt général, je crois qu'il se passe quelque chose. Moi, je suis pour le service public. Et encore plus dans une société aujourd'hui à tel point communautarisée, où chacun parle à son public, j'appelle ça une youtubisation des esprits, il faut un endroit, une agora, où les gens se frottent les cervelles. Et le seul endroit qui devrait être sanctuarisé, c'est le service public. Vous faites venir toutes les opinions et les gens se confrontent intellectuellement. Parce que s'ils ne se confrontent pas intellectuellement, ils vont se confronter dans la rue.
1: Oui, mais Arthur, vous êtes un doux rêveur. Aujourd'hui, ce n'est pas
19: aujourd'hui,
1: du tout
19: non.
1: le cas à France Inter.
19: Ah, aujourd'hui,
1: semaine,
19: non.
1: La semaine... Alors, autre chose, et c'est la dernière question. Est-ce que vous avez l'impression que les choses ont changé à France Inter?
19: Alors, j'avoue que j'écoute de moins en moins France Inter. Mais, je vois quand même dans ces signes de résistance, dans France Télévisions qui recrute Eugénie Bastier, je vois qu'ils ont pris en compte la possibilité qu'ils allaient peut-être se faire sanctionner.
1: Mais c'est normal, puisque c'est l'argent des Français.
19: Mais jusqu'à présent, ils avaient pris en otage la maison, ils faisaient ce qu'ils voulaient.
18: Vous savez, la véritable réforme pour moi du service public, c'est pas la privatisation qui serait un choc pour la plupart des groupes privés de médias qui vivent de la publicité et qui devraient partager avec la privatisation, c'est pas ça. C'est une réforme forte, et je vais vous dire, on parle parfois de quotas d'immigration. Ben, il faudrait mettre en place dans le service public des quotas d'opinion à égalité. Voilà. Peut-être même tiens, en fonction des résultats des élections. Bien voilà, ça ce serait démocratique.
1: Midi 56, c'était un plaisir d'être avec vous ce week-end. Estelle Lafont, un grand merci. Je vais remercier vraiment chaleureusement toutes les équipes pour ce week-end. Christopher et Emma qui ont été formidables. Alexis de la Fléchère, Loïc Vimard, Valérie Danan. Merci à tous. On se retrouve le week-end prochain bien sûr. Et l'info se poursuit sur Europe 1.
3: 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La suite du programme, vous retrouvez dans quelques instants Aymeric Pourbet pour votre émission dominicale Enquête d'Esprit. Ce sera juste après le flash. Très bon d'après-midi à tout, début d'après-midi à toutes et tous sur Europe 1 et excellent dimanche.
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3: 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Et à 13h, l'essentiel de l'actualité vous est présenté par Wallis Glaise. Bonjour Wallis.
0: Bonjour Estelle, bonjour à tous. À l'étranger, les émissaires de Donald Trump sont arrivés en Ukraine. Ils arrivent avec une nouvelle proposition américaine pour mettre fin au conflit. Steve Witkoff et Jared Kushner, qui ont pu s'entretenir hier pendant plusieurs heures avec Vladimir Poutine, c'était à Moscou. Le Kremlin a parlé d'échanges constructifs et ordonné une trêve de 3 jours sur Kiev, le temps des discussions. En Allemagne, le parti de droite nationaliste, l'AFD, favori dans une élection régionale qui a lieu aujourd'hui. Une victoire qui ferait de l'AFD le premier parti de droite radicale aux commandes d'un land allemand depuis 1945. Le porte-avions américain, l'USS Abraham Lincoln, a quitté la Thaïlande. Il effectuait depuis mercredi sa première escale depuis 286 jours. La longue mission au Moyen-Orient a laissé des traces visibles sur le navire, mais aussi chez les 5000 membres d'équipage à son bord qui se sont plaints des conditions de vie. En France, ce drame en Seine-Saint-Denis après l'explosion d'un pavillon à Aubervilliers. Un enfant est décédé, 7 personnes ont été blessées, dont 2 se trouvent actuellement en urgence absolue. Une fuite de gaz serait à l'origine de l'explosion, selon la mairie. Plus d'une semaine après leur disparition en mer, les corps de 2 pêcheurs bretons ont été retrouvés hier soir. Le 29 août dernier, ils avaient été emportés dans le naufrage de leur bateau au large du Royaume-Uni. 3 des 5 membres de l'équipage avaient été secourus. En politique, Marine Le Pen, donnée favorite pour l'élection présidentielle de 2027. La candidate du Rassemblement National est en tête des derniers sondages, selon une étude OpinionWay pour le journal du dimanche. Et ce, quel que soit son adversaire. La chaleur est toujours là. 6 départements du sud du pays en vigilance orange canicule aujourd'hui et demain. Des fortes chaleurs qui devraient persister au moins jusqu'en début de semaine, notamment sur le Languedoc-Roussillon et la vallée du Rhône. En sport, avec du rugby, la suite de la première journée de Top 14. Ce soir, Toulouse, quadruple champion titre, se déplace à La Rochelle. Un match à suivre à partir de 21h05 sur Canal+. En Formule 1, le Français Pierre Gasly a décroché à la surprise générale la pole position du Grand Prix d'Italie en réalisant le meilleur temps des qualifications hier sur le circuit de Monza. La dernière pole position décrochée par un Français en F1 datée de 1997. Départ du Grand Prix d'Italie à 15h sur Canal+. Et puis enfin, un mot de la Coupe du Monde féminine de basket. Ça se passe en Allemagne actuellement. Contrat rempli pour l'équipe de France. 2 matchs et 2 victoires. Succès hier soir contre la Corée du Sud, 95 à 69. Les Bleus valident donc leur ticket pour les quarts de finale avant même de jouer leur dernier match de poule. Ça sera demain contre le Nigeria.
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5: Bonjour à tous et bienvenue dans Enquête d'esprit sur CNews et Europe 1. Lors de son prochain voyage en France, Léon XIV visitera le sanctuaire de Lourdes. Ce sera le 3e pape à se rendre dans la cité mariale. Et au vu de la durée de cette étape, 2 nuits, une journée pleine sur 4 jours au total, ce sera le cœur spirituel du voyage avec un thème qui résonne particulièrement à Lourdes, pour que le monde ait la vie. Le monde, c'est aussi la France, bien sûr. Notre pays serait-il malade à l'image de tous ces pèlerins qui vont à Lourdes dans l'attente d'un miracle ou en tout cas d'une paix intérieure? La guérison attendue pour la France serait-elle donc avant tout spirituelle, c'est-à-dire la conversion? On en parle dans un instant avec nos invités pour cette émission qui est en partenariat avec l'hebdomadaire France catholique.

0: Bonjour Marie-Liesse Chevalier, les informations religieuses de la semaine avec vous. Et on commence justement par les détails du programme de la visite du pape qui commence à être dévoilé.
1: Oui, bonjour Aymeric, bonjour à tous. Le programme de la venue du pape en France se précise et on en sait un peu plus, notamment sur celui de la veillée des jeunes au Stade de France. Fait exceptionnel, la Sainte Tunique d'Argenteuil sera exposée afin que les jeunes autour du Saint-Père puissent se recueillir devant. Le Saint-Père donnera ensuite un enseignement et les saints de France seront mis à l'honneur. Avant cela, plusieurs artistes se produiront bénévolement sur scène. Parmi eux, des noms déjà connus comme Natacha Saint-Pierre ou le duo Les Frangines. Pour rappel, 80 000 jeunes seront réunis lors de cette soirée. À l'occasion de cette venue, Laurent Nunez a rappelé qu'un dispositif de sécurité exceptionnel serait mis en place dans un contexte de hausse des actes antichrétiens. Au premier semestre 2026, 1150 actes antireligieux ont été recensés et 40% d'entre eux sont antichrétiens. Pour garantir la sécurité de la venue du Saint-Père, 15 000 forces de l'ordre seront mobilisées. Et à l'occasion de la rentrée scolaire, les écoles privées hors contrat n'ont pas leur place dans la République. C'est ce qu'a déclaré Guillaume Trichard, nouvellement réélu à la tête du Grand Orient de France. Une déclaration jugée inamicale par Michel Valadier, président de la Fondation pour l'école, qui rappelle l'apport des écoles hors contrat, notamment catholiques.
2: Derrière le hors contrat, c'est la liberté de l'enseignement qui est en cause. 70% des écoles hors contrat aujourd'hui sont aconfessionnelles. Mais il y a une réalité, c'est que les écoles qui se développent le plus en France aujourd'hui, les écoles qui créent le plus de classes en France, sont effectivement des écoles catholiques. Je pense que c'est un alliage réussi entre une approche très professionnelle et une grande cohérence entre ce qui est dispensé à l'école et qui correspond aux valeurs souhaitées par les parents. La question de la prière en classe dans ces écoles ne se pose pas, elle est intégrée, le catéchisme est intégré dans le temps scolaire, il y a des propositions pour les sacrements, des messes sont organisées régulièrement.
1: Et dans une France fracturée autour des questions de laïcité, la basilique Sainte-Jeanne d'Arc à Don Rémy a célébré le centenaire de la dédicace de sa basilique. Entre concerts, conférences et temps de communion, l'occasion aussi de rappeler le message de Jeanne pour la France, écoutez.
3: Jeanne d'Arc est vraiment une personne

0: président de la Colombie, a assuré respecter la liberté de conscience en réaffirmant son attachement à la foi catholique.
1: Bien que je me considère comme croyant, je suis catholique. Je respecte la séparation entre l'Église et l'État et, dans le cadre de mes fonctions, je garantirai les libertés des droits de tous les Colombiens sans distinction, y compris la liberté de professer n'importe quelle religion ou de n'en professer aucune. Je tiens à dire au peuple colombien que son président, aujourd'hui plus que jamais, défend fermement la patrie. Vive le Christ roi, que Dieu bénisse la Colombie.
0: Et quand la Colombie clame le Christ roi, la Corse, elle, salue la Vierge Marie. Le 8 septembre prochain, pour les fêtes de la Nativité, l'île de Beauté célébrera Notre-Dame des Grâces de Lavazina, la Lourde des Corses. Retour sur l'histoire mariale de la Corse avec Christina Luzzi.
2: Pendant que la France se déchristianise, la Corse, elle, continue de marcher derrière la Vierge Marie. Sur le bord des routes, comme au cœur des sanctuaires, son visage accompagne l'île depuis des siècles. Une ferveur enracinée dans la place de la figure maternelle au sein de la société corse.
3: Beaucoup d'hommes partaient à la guerre et partaient pour défendre la liberté du pays. Donc les femmes sont restées très souvent dans les villages, le socle dur de famille.
2: Des femmes qui tiennent dans l'épreuve à l'image de Marie elle-même, mère rassurante mais aussi femme restée debout au pied de la croix. Mais c'est en 1735, en pleine révolte contre Gênes, que ce lien intime bascule dans le politique. La Corse insurgée choisit Marie pour reine.
3: Quand les Corses ont élevé la Vierge Marie comme reine de la Corse, ils avaient besoin, comme tout pays indépendant, d'avoir un hymne qui les rassemble, puisque le chant fait la communauté.
2: Ce chant, ce sera le Dio Visalvi Regina, un cantique dédié à la Vierge, composé par un jésuite napolitain et adopté par les insurgés corses comme hymne national. Au fil des siècles, il s'ancre dans l'identité de l'île. Aujourd'hui encore, il résonne dans les églises comme dans les rassemblements populaires. Et sur cette terre où la foi s'est mêlée à l'histoire, Marie reste 3 siècles plus tard la reine de la Corse.
0: Et c'est la fin de votre JT, la suite avec vous Aymeric.
4: Merci beaucoup Marie Liès d'Enquête d'Esprit. Aujourd'hui, on passe du Lourdes Corse au Lourdes des Pyrénées avec donc cette venue du pape les 26 et 27 septembre prochains et un thème pour qu'ils aient la vie. On va en parler avec l'abbé Henri Lefebvre. Bonjour monsieur l'abbé, bienvenue.
5: Bonjour.
4: Vous êtes chapelain du sanctuaire de Lourdes, prêtre de la fraternité sacerdotale Saint-Pierre et au sanctuaire donc vous accueillez les pèlerins, vous les confessez, vous leur transmettez aussi le message des apparitions de la Vierge Marie à Bernadette Soubirousse, un message que mettra en lumière le pape. En quoi est-ce que c'est un message de vie? Justement, on en parlera. Avec nous également sœur Marie Foucault. Bonjour ma sœur, bienvenue. Vous êtes médecin généraliste et religieuse des petites sœurs des maternités catholiques. Vous êtes supérieure de la communauté de ces religieuses à Aix-en-Provence et vous défendez donc une médecine au service de la vie et de la naissance. Et puis Grégoire Pupin qui est avec nous. Bonjour. Vous êtes juriste, directeur du Centre européen pour le droit et la justice, le CLJ, qui intervient auprès des institutions européennes et mondiales. Et dans le cadre de la loi fin de vie en France, eh bien, vous avez récemment aidé les religieuses justement à défendre leur liberté de conscience. Vous venez aussi de produire un rapport, vous nous en parlerez, sur la liberté de l'Église en France. Et puis bien sûr, Véronique Jacquier est avec nous. Bonjour Véronique.
6: Bonjour Aymeric, bonjour à tous.
4: Vous nous direz pourquoi est-ce que la Vierge Marie, plus largement que Lourdes bien sûr, est la Sainte Patronne de la France. Sainte Patronne de la France. Alors, Léon XIV à Lourdes, ce sera, je le disais en préambule, le troisième pape à visiter la cité mariale, après Jean-Paul II en 83 et 2004, et puis Benoît XVI en 2008. Dès son arrivée à Lourdes, le samedi soir, le pape ira à la grotte de Massabielle, comme tous les pèlerins, pour toucher le rocher, recevoir l'eau de la source, allumer une bougie, et le lendemain, il présidera également, le dimanche soir, la fameuse procession au flambeau. Ce sera donc un moment très important. Comment se prépare cette étape de Lourdes? Quels sont les états d'esprit et les attentes des pèlerins et des habitants? Écoutez ce reportage signé Marie-Liesse Chevalier.
7: C'est l'une des étapes majeures de sa tournée en France. Un événement attendu avec impatience par les locaux.
8: C'est très important pour les catholiques, pour les Lourdais et les Français. Et on en est très honorés.
9: Ben, c'est très bien qu'ils viennent à Lourdes. Parce que ça fait longtemps qu'il n'est pas venu. Et puis c'est bien pour la France. Quoi.
7: Le pape Léon XIV sera à Lourdes les 26 et 27 septembre prochains. Une visite très attendue dans ce haut lieu de pèlerinage qui accueille chaque année près de 3 millions de visiteurs.
5: Il a complètement sa place au milieu de cette communauté catholique et dans ce lieu de spiritualité. Une

0: Visite qui réjouit les locaux et attire les foules. Parmi eux, Marc viendra spécialement de Boulogne-Billancourt avec un groupe de sa paroisse. Ensemble, ils rencontreront probablement le Saint-Père.
1: Nous partons à 55 pour rencontrer le pape avec nos blessures, nos fragilités. On est une paroisse qui accueille beaucoup de gens qui sont dans des situations sociales délicates, fragiles, notamment des prostituées. On a des personnes qui sont des handicapés physiques, on a des personnes qui ont des problèmes mentaux aussi, qui seront avec nous. Et je sais que le pape c'est ça. Et donc il vient nous dire, eh bien, venez tous à Lourdes, venez chercher ce que Dieu, par sa maman, veut vous offrir.
0: Près de 150 000 pèlerins sont attendus à Lourdes pour les différentes célébrations.
2: On se retrouve dans un instant sur Europe 1 pour la suite d'Enquête d'Esprit. On va essayer de faire réagir notamment nos invités à cette étape de Lourdes fondamentale au cœur du voyage du pape en France à la fin septembre.
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2: Suite d'Enquête d'Esprit sur Europe 1, nous parlons de la venue de Léon XIV à Lourdes. Ce sera fin septembre et ce sera l'étape centrale de son voyage. On entendait juste avant la pub, les préparatifs de ce voyage à Lourdes même, les attentes des pèlerins. Alors, Abbé Henri Lefer, je rappelle que vous êtes chapelain de Lourdes. Est-ce qu'on peut dire que vraiment ce sera le cœur spirituel du voyage de Léon XIV ?
12: Oui, je pense effectivement qu'il y a un message très fort de la part du souverain pontife, effectivement, qui se voudra pèlerin parmi les pèlerins. C'est-à-dire qu'il va refaire les gestes que des millions de pèlerins font tous les ans à Lourdes. Et il nous rappelle quelque chose d'important, c'est que nous sommes viateurs, nous sommes pèlerins, et lui le premier, sur cette terre, que nous devons préparer la vie du ciel. Et pour ce faire, eh bien, il va d'abord passer à la grotte, toucher ce rocher. Ce rocher, c'est le Christ. La grotte, c'est l'image du cœur de notre Seigneur, c'est une blessure dans la paroi rocheuse. Et comme si, à l'image de saint Thomas dans les évangiles, notre Seigneur dit au pape, dit à chaque pèlerin, hein, « Mets ta main dans mon côté, ne sois plus crédule, mais croyant ». La grotte, c'est finalement l'acceptation de notre réalité, de nos vulnérabilités. Et ensuite, notre Saint-Père célébrera la messe le lendemain, après avoir reconnu sa réalité, qu'on a besoin du bon Dieu, que nous sommes aimés pour ce que nous sommes, le souverain pontife va recevoir l'Eucharistie, cet aliment céleste pour le voyage, pour ce grand pèlerinage, et ensuite la procession mariale, le soir, une fois que j'ai cette force, une fois que je sais que je suis accompagné par le bon Dieu, que c'est un père avec un cœur de mère qui veille sur moi, eh bien je me mets en marche en suivant la lumière qu'est Marie.
2: Sœur Marie Foucault, qu'est-ce que ça vous inspire justement, cette dimension de pèlerinage dans la visite du Saint-Père? Parce qu'on a parlé dans les informations juste avant de la tunique d'Argenteuil, donc ce sera le premier pape à révérer cette tunique d'Argenteuil, cette relique du Christ. Hein. Et puis ensuite à Lourdes, on vient de l'entendre, effectivement là aussi il sera pèlerin vers la Vierge Marie. Et il y aura notamment cette étape de la visite du Carmel qui a été ajoutée en dernière ligne droite, si je puis dire, dans le programme de Léon XIV. Le Carmel, donc des religieuses cloîtrée. Ce n'est pas votre cas, vous êtes religieux apostolique. Néanmoins, c'est l'occasion de mettre en avant aussi la place des religieuses, de ce monde à part, si on peut dire, d'une certaine manière, dans la vie de l'Église et dans la société française tout entière.
13: Tout à fait. Pour nous, c'est vraiment un beau signe de reconnaissance de la part du pape pour les consacrés, mais je pense que c'est aussi un magnifique cadeau qu'il fait à l'Église, mais aussi au monde. Et les consacrés ne sont pas une élite, hein, finalement, tant que c'est un monde à part. Mais on a cette grâce de vivre dès maintenant, humblement, de la vie éternelle qui est commencée. Et en fait, par nos vœux d'obéissance, de pauvreté, de chasteté, on montre au monde peut-être les remèdes de ces souffrances, de ces blessures. Un chemin exigeant, mais un chemin de liberté, de joie et de paix. Et on montre aussi, d'une certaine manière, dès maintenant, nous, par exemple, petite sœur des maternités catholiques, en donnant notre vie et notre maternité pour le service de la paternité et de la maternité humaine, on montre en fait cette vie qu'on est appelé à vivre au ciel. Et justement, en étant visible dans le monde, on rappelle, comme disait très justement le Père, que nous sommes tous des pèlerins et que la vie éternelle, elle est commencée. C'est cette même vie que nous avons reçue et qui va pouvoir continuer. Et après, voilà, après notre mort qui est comme une deuxième naissance. Et nous sommes là pour en témoigner, le rappeler au monde et nous entraîner les uns les autres vers le Père qui nous attend dans son amour.
2: Abbé Lefebvre, vous souhaitiez réagir?
12: Oui, si vous permettez, ma sœur, je me rappelle un souvenir d'un religieux qui recevait comme interrogation de la part d'un jeune la question suivante. À quoi vous servez? Et la réponse du religieux de dire à rien, mais on sert quelqu'un. Et je trouve qu'effectivement, aller voir les religieuses contemplatives à Lourdes, c'est montrer que c'est la fécondité qui est importante et non pas l'efficacité. Et que chacun a sa place sur terre parce qu'il est aimé de Dieu pour ce qu'il est.
2: On va reparler aussi de l'efficacité que vous avez, notamment hein, effectivement auprès des enfants que vous aidez à naître, parce que voilà, c'est toutes ces religieuses justement qui s'occupent soit des enfants à naître, soit des personnes âgées en fin de vie, ont eu un rude combat ces derniers temps. Grégoire Pupin, que vous les avez accompagnés. Alors ce thème du voyage du pape, pour qu'ils aient la vie, comment est-ce que vous l'entendez? Lourdes, c'est un lieu de guérison, de consolation pour les malades. Est-ce que finalement c'est la France tout entière qui est malade, et vous dites oui, effectivement, dans votre rapport là de l'OCLJ que vous venez de sortir, c'est très factuel et juridique, mais vous dites aussi c'est un moment critique pour l'Église et pour la France.
14: Oui, la France est évidemment malade, genre on le sait. Il y a plus de décès que de naissances. Il y a un recours énorme aux antidépresseurs. La jeunesse en particulier. Donc oui, évidemment, la France est dans un état de souffrance. Et je dirais, elle est un peu à l'image de chacun. C'est-à-dire qu'il y a une corrélation, pour comprendre, entre la France et les personnes. Moi, ce que je pense, la maladie de la France, c'est une atrophie de l'âme. L'atrophie de l'âme, ça veut dire qu'à force de ne plus l'utiliser, on finit par oublier qu'elle existe. Et donc, on est comme étouffé, comme si on n'avait plus de poumons spirituels pour que notre âme puisse vivre, se déployer, nous nourrir et nous ouvrir aussi à la vie spirituelle. Et donc, cette atrophie, elle est le résultat du monde contemporain, du matérialisme, des réseaux sociaux, enfin de tous ceux dans lesquels nous sommes pris, du scepticisme et aussi l'éducation. Et donc oui, il y a cette grande maladie de l'âme française qui pourtant a été bénie à travers les siècles par la Sainte Vierge. On a eu de nombreux signes. Et le fait d'aller à Lourdes, alors que notre société est tellement dure pour croire, pour voir, nous avons une tête dure, nous ne voulons pas voir Dieu, voir la vie spirituelle en nous. Allez voir les miracles, allez voir les malades, allez voir les contemplatifs et montrer à notre monde qui est si dur qu'il y a une autre réalité qu'il faut bien voir. Eh bien, c'est ce dont je pense que nous avons le plus besoin, c'est de nous aider à percevoir depuis notre monde matériel, tellement dur, tellement basique, qu'il y a toute cette autre dimension de l'existence, et qui pourtant a été offerte à la France à travers les siècles par la relation privilégiée entre la Sainte Vierge et la France.
2: Alors, j'ai retrouvé une citation de Jean-Paul II lorsqu'il est venu pour la dernière fois, donc c'était le 8 février 2004 à Lourdes. Voilà ce qu'il disait: dans le sanctuaire qui a été érigé près de la grotte de Massabielle, les malades sont depuis toujours au centre de l'intérêt, et avec le temps, Lourdes est devenue une authentique citadelle de la vie et de l'espérance. Mmh. Vous allez souvent à Lourdes, vous accompagnez notamment des jeunes, c'était encore le cas cet été. Est-ce que vous confirmez ou vous êtes d'accord avec cette affirmation selon laquelle Lourdes, c'est un peu le monde à l'endroit, justement, où on quitte un peu la dureté de la société telle qu'elle est aujourd'hui pour retrouver finalement un soin de la personne humaine, un accompagnement?
13: Je suis tout à fait d'accord avec vous, et j'ai eu la grâce d'y aller avant même d'être petite sœur, en tant que médecin, en tant qu'étudiante avec le diocèse, et là de pouvoir accompagner des jeunes justement aussi à Lourdes encore. Et pour moi, Lourdes, c'est ce à quoi devrait ressembler notre monde. Tout est fait pour le plus fragile, pour le plus vulnérable, ce qui fait que chacun s'y sent bien, chacun est à sa place. On n'est pas dans une logique de performance, d'autosuffisance, et on est dans une logique de gratuité, de service, d'accepter ma vulnérabilité. Et on se rend compte que ça se passe bien, en fait. Donc, comme quoi, c'est possible. Donc, pour moi, Lourdes, c'est un petit bout du ciel qui est descendu sur Terre. Et je pense que c'est vraiment à Lourdes, on se sent tous respectés et aimés comme des personnes. Et c'est l'expérience que va faire Sainte Bernadette. La Vierge Marie va lui parler d'une telle façon qu'elle va se sentir comme une personne. Et c'est ce que nous, on essaye de vivre d'une certaine manière dans nos établissements de santé. Que chaque personne qui est accueillie se sente respectée comme telle, aimée parce que sa vie est sacrée, et essayer d'être témoin humblement d'un amour d'un Dieu qui l'aime, d'une église qui veille aussi sur elle. Et je crois que les gens en ont énormément besoin, et moi j'ai été très touchée par les jeunes que j'ai rencontrés à Lourdes, mais aussi à Paray-le-Monial, qui sont venus faire des sessions chez nous cet été. Ils ont une soif énorme de retrouver ce sens de la vie, ce respect de la personne. Ils se sentent écrasés dans une société qui les pousse à la performance, à l'autosuffisance. Ils n'ont pas le droit à l'échec, et donc de retrouver cet amour de Dieu pour eux de façon inconditionnelle, infinie et méritée, les touche énormément. Et moi, j'ai été vraiment émerveillée de cette soif et de cette exigence qui nous renvoie. Parce que voilà, qu'est-ce que nous leur offrons aujourd'hui en France? Et Lourdes, pour eux, est vraiment un lieu
2: ressource. Enfin, vous y êtes forcé quand même au sein de votre communauté, voilà. Avec les maternités catholiques.
13: Exactement, et le fait que le pape aille à Lourdes montre, il montre justement ce lieu ressource aussi pour les jeunes. Je sais que mes propres neveux, ils vont chaque année avant leur rentrée scolaire, parce que c'est... Ils font le plein avant de repartir. Donc c'est vraiment un lieu de vie. Et justement, Jean-Paul II a aussi dit, là-bas à Lourdes, qu'il nous invitait à être les sentinelles de l'invisible, donc les sentinelles de cette vie aussi.
2: Avec le faire, est-ce que finalement, cette maladie de la France, dont parlait Grégoire Pupin tout à l'heure, ce n'est pas d'abord la perte de la foi, ou le reniement parfois?
12: Oui, tout à fait. Je pense que le grand péché de la France, de l'humanité en général, c'est qu'on veut, avec tous les moyens modernes qui sont à notre disposition, contrôler, maîtriser, transformer, réparer la vie, en intervenant parfois dès son commencement, dès la conception, jusqu'à la fin. C'est le péché d'Adam et Ève qui ont voulu se saisir du don et ne pas le recevoir. Et bien justement, Lourdes, c'est accepter sa réalité. On dit que le regard de tous les pèlerins, il doit être à hauteur de fauteuil. On arrive à la grotte avec nos limites, nos fragilités, quelles qu'elles soient, et on est comme les Hébreux face à la mer Rouge, face à un obstacle, puisque la grotte, il n'y a pas d'issue. Et on attend justement cette ouverture du bon Dieu, qui, à chaque partir du moment où on accepte d'être un instrument, d'être aimé, qui puisse tout faire à travers nous, et bien on peut trouver la source en chacun d'entre nous.
2: On va essayer de voir comment dans la deuxième partie. Juste avant, une dernière question pour cette première partie, Véronique Jacquet.
15: Oui, vous parlez tous les trois de la vie. Le thème du voyage papal, c'est pour qu'ils aient la vie biologique, bien entendu, mais aussi, j'imagine, la vie de la grâce. C'est quoi cette vie spirituelle?
13: Jésus nous dit, hein, Père, voilà, la vie éternelle, c'est qu'ils te connaissent, en fait. Et voilà, nous sommes faits pour la communion avec notre Dieu, qui est Père, Fils et Saint-Esprit. Et c'est, je crois, ce qu'on peut souhaiter de plus grand à chaque personne, c'est de pouvoir découvrir ce Dieu qui l'aime et qui lui a donné cette vie.
2: Peut-être juste avant la pub, Grégoire Pupin, une réflexion quand même sur le fait que le pape arrive en France moins d'un mois avant la promulgation de la loi sur la fin de vie, ce qui est quand même un paradoxe pour le moins surprenant.
12: On verra. Évidemment, on attend beaucoup du Saint-Père qu'il réponde et qu'il nous corrige aussi sur ce point. On a besoin... Il y a eu une puissance énorme pendant les débats. Les petites sœurs, les religieuses, ont réussi à obtenir leur liberté au Conseil constitutionnel. À l'Assemblée nationale, il y avait une majorité qui voulait vraiment les écraser, qui voulait leur imposer, avec une peine pénale, 2 ans de prison, 30 000 euros d'amende, si elles refusaient d'accepter la pratique de l'euthanasie chez elles. Il y avait une majorité pour ça. Mais leur témoignage a été d'une puissance extraordinaire. Parce que le témoignage du don, de la foi, de la vie, du don complet
14: Eh bien, dans ce monde si dur, elles ont en fait ouvert toutes les portes. Dieu a ouvert toutes les portes pour permettre que leur liberté soit préservée. Et donc, il y a dans ce monde si dur la puissance de la charité. Vous demandiez, qu'est-ce que c'est que la foi ? La foi, c'est une relation d'amour. C'est être amoureux. Être amoureux. Quand on est amoureux, on veut être proche de Dieu. C'est une relation subjective qui on peut s'éloigner. La France s'éloigne, oublie, on agit contre, on perd la relation. Et donc Dieu, le Saint-Père, en revenant en France, doit nous réapprendre à aimer. Et aimer, ce n'est pas nécessairement rationnel.
2: Alors, on va poursuivre cette discussion, et notamment, est-ce que la présence de la Vierge Marie dans la foi en France, elle est très présente, c'est même la sainte patronne de la France, permettra de retrouver justement ce sens de la vie que vous évoquiez. On se retrouve dans un instant avec nos invités, et bien sûr, vous restez avec nous.
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17: 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Former, transmettre, préparer les recrutements de demain, pourquoi les PME ont-elles toujours recours à l'alternance ? Réponse avec un chef d'entreprise dans un instant.
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2: De retour dans Enquête d'esprit, pour qu'ils aient la vie, ce sera la devise du prochain voyage de Léon XIV en France, du 25 au 28 septembre, avec une étape centrale à Lourdes, et on en parle bien sûr de ce thème si important de Lourdes aussi, de la place de Lourdes dans le territoire français, et de cet espoir que la visite du pape puisse réveiller la foi en France. On en parle avec l'abbé Henri Lefebvre, il est chapelain du sanctuaire de Lourdes, prêtre de la fraternité sacerdotale Saint-Pierre. On est également avec sœur Marie Foucault, qui est religieuse et supérieure des petites sœurs des maternités catholiques à Aix-en-Provence, Véronique Jacquet, bien sûr, qui nous parlera du patronage de la Vierge Marie sur toute la France, il n'y a pas qu'à Lourdes, et puis Grégor Pupin, qui est directeur du Centre européen pour le droit et la justice, et qui est dans le cadre de la loi fin de vie à accompagner les religieux justement dans leur combat pour défendre leur liberté de conscience, et qui est également l'auteur des Droits de l'homme dénaturés, publié au CERF. Alors, Véronique, à Lourdes, on y va certes pour demander une conversion ou une guérison individuelle, mais c'est moins connu, on y prie aussi pour la France, en tout cas au moins chaque 15 août, hein, qui est un peu la fête nationale avant le 14 juillet, c'était le cas en tout cas avant le 14 juillet. Pourquoi est-ce que la France est-elle appelée le royaume de Marie ?
15: Alors, la France est appelée le royaume de Marie, c'est une très belle expression, hein. Elle nous vient du pape français, Urbain II, au 11e siècle. Il traverse le pays et il est alors émerveillé par le nombre impressionnant d'églises, de chapelles et d'abbayes consacrées à la Vierge Marie, et donc il s'exclame « La France est vraiment le royaume de Marie ». Alors, la dévotion à la Vierge Marie remonte quand même bien avant le XIe siècle. La première apparition mariale en France date de 480, c'est au Puy-en-Velay, et le Puy-en-Velay va devenir d'ailleurs quelque part le Lourdes du Moyen-Âge. Par la suite, au niveau politique, tous les rois perpétuent la dévotion mariale, le plus connu étant Louis XIII, qui a officiellement consacré la France à la Vierge Marie en 1638 pour obtenir un fils, qu'il obtiendra, hein, le futur Louis XIV, c'est le fameux vœu de Louis XIII, vous savez, qui est immortalisé par la statue qui se trouve à l'intérieur de Notre-Dame de Paris, où l'on voit le roi offrir sa couronne à la Vierge pour placer le royaume et ses sujets sous sa protection. En parallèle, que fait Louis XIII ? Eh bien, il instaure dans tout le royaume les processions du 15 août. Et c'est ainsi que le 15 août devient en France la fête nationale, où l'on célèbre tout particulièrement l'Assomption de la Vierge Marie, c'est-à-dire sa montée au ciel. Ensuite, évidemment, le culte a toujours été prégnant dans notre pays, parce que je vous rappelle qu'il a quand même 34 cathédrales qui sont dédiées à la Mère de Dieu. Et puis la Vierge Marie semble tout particulièrement aimer la France, puisque c'est le pays qui recense un très grand nombre d'apparitions mariales. Lourdes, le Puy-en-Velay donc, mais aussi au XIXe siècle la rue du Bac avec la promotion de la médaille miraculeuse, la Salette, Pontmain, Pellevoisin. Et puis une date importante, 1922, le pape Pie XI reconnaît ce lien fort et constant entre la Vierge Marie et la France, notamment en saluant la mémoire des grands saints français, saint Bernard de Clairvaux, saint François de Sales, qui ont célébré la Vierge Marie et contribué à l'amplification de son culte. C'est pourquoi le pape Pie XI proclame la Mère de Dieu patronne principale de la France. Ça, c'est en 1922, donc, sous le titre de son Assomption dans le ciel.
2: Merci beaucoup, Véronique, pour ces explications. Alors, justement, l'Assomption, abbé Henri Lefebvre, peut-être un mot, parce que, donc, quand on prie à Lourdes pour la France, on prie la Vierge Marie pour la France, on s'adresse particulièrement à cet état de la Vierge Marie dans son Assomption au ciel. Donc, qu'est-ce que ça veut dire ? Est-ce que c'était aussi, là encore, un signe d'espérance pour aujourd'hui ?
12: Alors tout à fait, je pense, voyez, on parle de la fête déjà de l'Ascension, où c'est le Christ, sa propre autorité qui monte au ciel. L'Assomption, c'est Marie qui est reçue. La vie se reçoit, elle est un don. Il y a toute cette dynamique de l'amour où eh bien, il faut qu'il y ait un donneur, mais il faut qu'il y ait un receveur. Et Marie, finalement, elle le dit aussi à Lourdes, elle est l'Immaculée Conception, elle a laissé toute la place à l'Esprit-Saint, elle a laissé toute la place au bon Dieu, dans les joies comme dans les difficultés. Et l'Assomption, c'est aussi la récompense de sa fidélité. Elle a dit oui au jour de l'Annonciation. Elle a dit oui au pied de la croix, elle a dit oui jusqu'au bout, et elle nous montre l'exemple.
2: On se retrouve dans un instant sur Europe 1 pour la suite d'Enquête d'Esprit. On entendra notamment la réaction de Grégoire Pupin, parce que ce patronage de la Vierge Marie sur la France, eh bien, peut-être a-t-il eu par le passé dans l'histoire un impact avec des rebondissements incroyables dans l'histoire de France du point de vue de la religion. On se retrouve donc tout de suite après la pub.
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2: De retour dans Enquête d'Esprit, on parle du voyage de Léon XIV à Lourdes et plus largement de ce patronage de la Vierge Marie sur notre pays, sur la France, depuis 1922. Mais il y a un passé historique très important entre la Vierge Marie et la France. Grégoire Pupin, justement, est-ce que c'est cela qui donne cette force de vie de la France, des Français, qui trouvent à chaque fois dans des situations impossibles eh bien, des rebondissements incroyables ?
14: Je dirais la France, on est sur un peu schizophrène. Ça veut dire que nous avons une double nature. D'un côté, on aime la Sainte Vierge, on aime le Christ. Et puis parfois, on le rejette. Et on vit avec cette double nature et on en souffre. On en souffre parce que, en fait, là, aujourd'hui, on a l'impression que c'est comme s'il y avait deux Frances toujours qui coexistaient. Une France républicaine, on a parlé de, tout à l'heure de ceux qui veulent interdire l'école hors contrat, et qui fait la guerre, en fait, à la France catholique. Or, quand on est catholique français, il faut le dire, on vit avec une forme de souffrance latente, lancinante, qui est précisément une forme de traumatisme historique. On a été, depuis la Révolution, dans ce déchirement et victime de violences répétées, de persécutions répétées.
2: On ne peut plus dire « heureux comme Dieu en France », pour reprendre une expression populaire.
14: Heureux comme Dieu dans le cœur de certains Français. Et donc, nous sommes marqués par un traumatisme historique. Et donc, il y a cette coexistence. Le drame, c'est qu'on a le sentiment que la France laïque ne peut s'affirmer que contre la France catholique. Ça veut dire contre elle-même, contre sa propre histoire, sa propre identité. Et donc, la venue du Saint-Père, ce qu'on peut espérer, c'est qu'il va réussir, notamment par la messe à la Concorde, à dépasser. On a besoin de dépasser. La France a besoin de se réconcilier.
2: À réveiller cette force de vie aussi, oui. Ce qu'on disait tout à l'heure.
14: Et à se réconcilier avec elle-même. Et donc, oui, il y a ce drame actuel qui est la cause, je pense, de notre mal-être français et qu'on ne trouve pas dans d'autres pays. C'est spécifique à la France. Vous ne trouvez pas un tel drame dans d'autres pays catholiques européens.
2: Sœur Marie Foucault, une réaction à cela, avec notamment l'appui de cette citation du pape Benoît XVI, qui était venu en 2008, c'était le dernier à être venu en France, le 14 septembre, fête de la Croix glorieuse, donc. Et voilà ce qu'il disait, « Dans le sourire de la Vierge se trouve mystérieusement cachée la force de poursuivre le combat contre la maladie et pour la vie. » C'est un peu voilà, l'illustration, ou en tout cas l'antidote peut-être, de ce que décrivait Grégoire Pupinck.
13: Tout à fait, et c'est vrai que dans nos propres établissements, on voit justement ce combat de la vie et ce qui est soutenu par la Vierge Marie et qui pour nous est un vrai lieu d'espérance. Chacun de nos établissements est consacré au cœur immaculé de Marie. Voilà, pour nous, c'est vraiment un rempart pour nous face à tous les combats que nous devons mener. Dans chacune de nos maisons, on a aussi une chapelle où la Vierge Marie est là. Et on est vraiment émerveillés, de plus en plus notamment ces derniers temps, par le nombre de gens qui passent à la chapelle et qui demandent à faire bénir leur bébé. Et des gens pas forcément qui sont habitués à fréquenter les églises. On sent que là, il y a une soif. Et au moment de la naissance, comme au moment de la mort, le cœur s'ouvre et il peut y avoir cette forme de réconciliation, cette forme de retour à ses origines, à ses racines. Et la Vierge Marie, en fait, Jean-Paul II parlait de son pèlerinage de la foi. Elle nous apprend à être fille, sœur, épouse et mère, autant que nous soyons, même religieux, même voilà, pour les couples. Elle nous apprend à tous ce chemin de la vie, ce retour vers le Père. Et nous, on est émerveillés du travail qu'elle fait dans le cœur des parents au moment de la naissance de leur enfant. Et on a fêté les 50 ans de la clinique de l'Étoile il n'y a pas longtemps et on s'est amusé à regarder tous les prénoms qui ont été donnés depuis 50 ans, les plus donnés. Et le prénom de Marie fait partie des trios qui ont été donnés et continue à être donné. Chaque petite sœur, nous portons le nom de Marie dans notre nom. Et voilà, je pense qu'elle continue vraiment de bénir la France, de veiller sur les familles, comme elle l'a dit à l'île Bouchard aussi. Et nous, on reste vraiment dans l'espérance et dans l'émerveillement du cœur profond qui ne pourra jamais être éteint complètement, en fait. Et je l'ai vu chez les jeunes, on le voit chez les familles. Donc nous, on veut vraiment être dans l'espérance par rapport à ça.
2: Mais est-ce que vous sentez, ce que disait Grégoire Pupinck, qu'il y a un combat aujourd'hui, que cette liberté dont vous bénéficiez, de pouvoir exercer la médecine d'une manière respectueuse de l'enseignement de l'Église, devient de plus en plus difficile, ou en tout cas, qu'il faut réaffirmer ses valeurs?
13: Il faut le réaffirmer, et on le dit dans l'Évangile, hein, il nous faut rendre compte de l'espérance qui nous anime. C'est une grâce qu'on a reçue d'être chrétien, on ne peut pas la garder pour nous. Et il y aura toujours ce combat, je pense, jusqu'à la fin des temps. Nous, voilà, on voit la vie un peu nous comme un accouchement. C'est un travail. Il y a des douleurs, il y a des cordons à couper, et ce travail a besoin d'être accompagné. Mais la vie gagne à la fin, et je pense qu'on doit passer de naissance en naissance dans notre vie, dans notre foi, dans notre société. Et je souhaite à la France de pouvoir peut-être renaître et retrouver justement cette force de vie que la Vierge lui donne sans cesse à travers le Christ qu'elle lui transmet.
2: Abbé Henri Lefebvre, vous souhaitiez réagir?
12: Oui, j'ai une belle histoire par rapport à tout cela. Déjà, la Vierge Marie regarde Bernadette avec un très beau sourire lors des apparitions, mais elle regarde chaque pèlerin. Et donc, il y a des vraies grâces de conversion à Lourdes. Et j'ai même moi-même donné le sacrement de l'extrême-onction une fois à une jeune femme en phase terminale d'un cancer terrible, avec sa maman à ses côtés. Et je pense que les personnes qui souffraient le plus, c'était moi et la maman. Et finalement, avec du recul, je me dis que j'étais face à une vivante. Une personne qui goûtait la vie, qui a reçu des vraies grâces à Lourdes de patience, de douceur, pour accepter sa réalité, ses souffrances, et pour arriver à avoir une vraie force et à nous montrer un bel exemple, effectivement, de combat, de résilience et d'amour du bon Dieu.
2: Vous parliez de conversion individuelle, mais lorsque la Vierge Marie apparaît donc en 1858 à Sainte Bernadette sous Birousse, il y a ce mot aussi de pénitence, hein, pénitence, prier Dieu pour les pécheurs. Ça veut dire ce qui est attendu aussi plus globalement pour l'ensemble du pays, c'est une véritable conversion.
12: Tout à fait. Le péché, c'est quand je me détourne du bon Dieu, c'est quand justement je mets mon bonheur dans quelque chose de factice. La conversion, c'est quand j'accepte. Eh bien oui, que je me suis trompé de chemin, que j'ai besoin du bon Dieu, que je l'invite dans ma vie et que je me remets sous son regard d'amour. Vous avez cette image, vous voyez, quand on consacre une église, on a la fête de la dédicace. Saint Paul dit, vous êtes le temple de Dieu. Le temple de l'église, lors de la consécration, il est oint avec du Saint-Crème. Nous sommes nous-mêmes, donc ces temples, nous avons été oints lors du baptême par le Saint-Esprit, lors de la confirmation. Cependant, eh bien, il y a les marchands du temple qui viennent prendre de la place dans cette âme qui est la nôtre. La cupidité, la vanité, l'orgueil. Et on sait ce qu'a fait notre Seigneur avec les vendeurs du temple, les a chassés. Mais la pénitence, c'est accepter de laisser le bon Dieu reprendre ses droits avec douceur et fermeté, de nous débarrasser de tout ce qui n'est pas lui pour qu'il puisse habiter pleinement dans le ciel de notre âme.
2: C'est une sorte de libération aussi qu'on peut attendre pour la foi en France, Grégor Pupin, que malgré tous ces obstacles que vous avez décrits, qui sont notamment juridiques.
14: Oui, l'histoire de France est marquée par quand même une série de miracles, avec des interventions divines. Donc, vous avez parlé de Pontmain, des apparitions au XIXe siècle, 1930, c'était la Révolution 1930, Pontmain, c'était l'invasion de la France en 1871, appel voisin, la Sainte Vierge demande à prier aussi pour la France. Donc, il faut comprendre que nous ne sommes pas... La Sainte Vierge était reconnue comme reine, quasiment, de France. On lui a consacré le pays, et donc elle ne nous abandonne pas. Voilà, la France, malgré tout, reste son pays, son royaume, reste consacrée à la Sainte Vierge à travers l'histoire. Et donc, elle ne nous abandonne pas, elle ne nous abandonnera pas, mais c'est à nous, effectivement, d'être fidèle et de l'accepter. Et des miracles sont déjà arrivés dans l'histoire de France, de nombreux miracles, et des miracles restent toujours possibles, et un miracle peut aussi se produire
2: notamment
14: dans l'âme des Français. Lors de la visite du pape, on peut imaginer qu'il y ait effectivement, et on le voit venir, un accueil spectaculaire de la part de la population qui a besoin de ce message.
2: Véronique Jacquier.
15: Oui, justement, c'est là-dessus que je voulais rebondir, Grégor Pupin. Comment vous analysez la mobilisation populaire par rapport à ce voyage papal, c'est-à-dire plus de 500 000 personnes place de la Concorde pour la messe le samedi 26 septembre à 15h, plus de 80 000 jeunes au Stade de France, 150 000 personnes attendues à Lourdes, c'est colossal. Il y a la soif spirituelle, bien entendu, mais est-ce qu'on peut espérer que les Français redécouvrent aussi la religion catholique et leur foi, et fassent le lien, d'ailleurs, avec le destin de la France?
14: Oui, je crois que c'est vraiment essentiel. Alors, on le voit dans la jeunesse, on le voit dans les baptêmes de jeunes adultes, hein, que moi je vois dans ma paroisse, des jeunes gens qui viennent tatoués, enfin, ils viennent de loin, mais ils viennent.
15: Les recommençants, quelque part, non?
14: Ils découvrent, ils lui demandent le baptême. Oui. Ils sont Français de naissance, mais en fait, ils ont été privés de tout leur héritage. Ils ont simplement reçu une espèce d'éducation à l'école qui les a plus parfois détruits que construits. Et là, effectivement, en retrouvant leur dimension spirituelle, en retrouvant leur âme, ils retrouvent une pleine dimension de l'existence, ils retrouvent aussi leur histoire, leur identité. Et donc oui, il y a cette forme de reconstruction qui passe par la conversion. Et dans la France, on peut dire, cette société qui s'effondre, on voit quand même que les catholiques restent debout. Et donc, ils sont certes des cibles, mais ils sont aussi des points de ralliement et des repères. Donc oui, je pense vraiment que les catholiques restent debout dans notre société qui s'effondre.
2: Sœur Marie Foucault, est-ce qu'une renaissance, la naissance c'est votre métier si je puis dire, en tant que maternité catholique, est possible en France?
13: Moi j'y crois vraiment, parce que voilà, le Seigneur a dit que même Marie aussi a dit que son cœur immaculé triompherait. On sait que les portes de l'enfer ne prévaudront pas sur l'Église, on sait que le Christ est victorieux. Et pour moi, c'est vraiment une invitation aussi à ne pas se tromper de combat. On sait que la France est fracturée, parce que pour moi, justement, on se trompe peut-être aussi de combat. Nous ne devons pas être les uns contre les autres, on doit être les uns avec les autres pour retrouver ce chemin de la vie. Ce combat du bien et du mal, il est entre peut-être différents groupes en France, mais il est surtout à l'intérieur de notre propre cœur. Ce champ avec le bon grain et l'ivraie, il est déjà dans notre propre cœur. Et le Seigneur, par sa miséricorde, laisse le temps aussi à chacun et laisse le temps à notre pays de se convertir. Et pour moi, Jean-Paul II était une figure vraiment aussi importante qui, à Lourdes, nous a donné des grands messages pour la vie et qui, même à travers sa propre souffrance, nous a montré aussi un chemin de réconciliation. Et je pense aussi que ce combat de la vie passe par la réconciliation pour nous-mêmes et aussi avec les autres. Quand il a été voir l'auteur de l'attentat, il nous a montré que le combat n'était pas contre cette personne, mais contre Satan, contre celui qui est justement qui nous attaque dans la vie, dans la famille, dans la femme. Et pour moi, c'est vraiment important qu'en France, on ne se trompe pas de combat, en fait. Et qu'on travaille chacun en notre propre cœur et qu'on essaie de les uns les autres. Et je me dis, toutes ces personnes peut-être qui choisissent l'euthanasie, qu'est-ce qu'ils ont vécu avant pour en arriver là, et comment moi je peux essayer de leur montrer un autre chemin, un chemin de vie.
2: Pourquoi vous êtes-vous engagé dans ce combat, donc auprès d'autres religieuses, hein, dans la mesure où vous n'êtes pas directement concerné, je dirais, vous occupez plutôt du début de la vie?
13: Alors on s'occupe du début de la vie, mais c'est vrai que dans nos établissements, on a aussi des services de chirurgie avec de la cancérologie, notamment cancer du sein, cancer urologique, donc nous pouvions être concernés. On ne le sait peut-être pas encore beaucoup en France, mais la première cause de mortalité d'une maman aujourd'hui, c'est le suicide, dans l'année qui suit la naissance de son enfant. Si l'euthanasie avait été autorisée pour des personnes dépressives, nous aurions pu avoir des mamans qui nous auraient demandé à être euthanasiées. Et nous faisons du soin palliatif aussi en salle de naissance pour des bébés qui sont malheureusement avec des pathologies importantes. Et des fois, des parents souhaitent accompagner ces enfants et nous les accompagnons. Voilà, nous ne faisons pas d'interruption médicale de grossesse, on fait du soin palliatif en salle de naissance. Donc nous étions concernés et le combat de la fin de vie est le même que celui du début de la vie. Et aussi par solidarité avec les autres religieuses, pour nous, voilà, nos établissements, c'était important de les défendre comme des lieux où la vie est respectée de son début jusqu'à sa fin. C'était aussi une façon de défendre aussi les personnes qui travaillent avec nous, voilà, qui n'ont pas fait ces métiers-là pour donner la mort. Nous souhaitons aider à mourir en ne tuant pas, en fait. On essaye d'aider à naître et à renaître. La mort est une deuxième naissance, d'une certaine manière. Et c'était vraiment important pour nous de défendre cette liberté. On ne l'a pas demandé, on l'avait déjà et on l'a défendue. Et M. Pupin nous a vraiment beaucoup aidés. Et voilà, et pour nous, c'est fondamental que nos lieux restent cohérents et restent des lieux de vie.
2: Ah bien, Henri Lefebvre, vous souhaitiez réagir?
12: Oui, pardon, j'étais un peu bouleversé par les paroles de...
2: Merci pour votre témoignage, ma sœur.
12: Je pensais, là, en vous écoutant aux religieuses, aux ordres contemplatifs que le Saint-Père va venir visiter à Lourdes, et donc aux paroles de Sainte-Thérèse de l'Enfant Jésus, que vous connaissez certainement, qui n'est pas « je meurs, j'entre dans la vie ». Et avec ce rapprochement, évidemment, avec la Vierge Marie, quand on prie le « Je vous salue Marie », on lui demande d'être là, bien présente à l'heure de notre mort, pour nous assister, pour nous aider à ce passage.
2: Alors, il y a, puisqu'on parle effectivement de... Non, sœur Marie Foucault.
13: C'était juste pour refaire le lien aussi avec la France. Pour nous aussi, défendre nos établissements, c'était aussi défendre l'histoire de la France. Sainte Bernadette va aller chez les sœurs de Nevers qui s'occupaient des malades. L'histoire du monde de la santé de la France est très fortement liée à toutes ces congrégations hospitalières. Et pour nous, cette attaque de la loi sur la fin de vie, ça a été aussi un manque de reconnaissance pour tout ce que les congrégations hospitalières ont fait pour construire le monde sanitaire français d'aujourd'hui. Et donc pour nous, en fait, cette loi, elle est contre les patients, elle est contre les soignants, mais elle est aussi contre la France elle-même, parce qu'elle était contre son héritage sanitaire, c'était un manque de reconnaissance, et c'est aussi une blessure pour aujourd'hui, parce qu'il y a d'autres besoins que l'euthanasie, il y a besoin de soins palliatifs, puis aussi pour son avenir, pour cette jeunesse qui a besoin d'autre chose que le droit de mourir, en fait. Et donc vraiment, pour nous, c'est important de reconnaître aussi cet héritage religieux dans le monde sanitaire aussi.
2: C'est vrai qu'il faut se souvenir que toutes ces structures ont été inventées, entre guillemets, dans le cadre des communautés religieuses, de l'Église, effectivement, avant de devenir parfois publiques ou en tout cas
13: voilà, qui les ont portées laïques depuis des siècles, qui les portent encore aujourd'hui et qui souhaitent continuer de les porter et qui répondent à un besoin de la population aujourd'hui et demain. Et donc c'est vraiment important que l'État reconnaisse son passé pour construire aujourd'hui et demain, en fait.
2: Alors, pour les quelques minutes qui nous restent, je voudrais qu'on s'intéresse à ce qui se passe justement dans les chœurs. On en parlait déjà un petit peu, mais Abbé Henri Lefebvre, notamment, vous êtes aux premières loges, puisque vous confessez notamment, vous célébrez l'Eucharistie, et la place de l'Eucharistie, donc de la messe, est très importante à Lourdes. Je voudrais juste citer à nouveau un pape, futur pape en tout cas, c'était le cardinal Pacelli lorsqu'il est venu à Lourdes en 1935, et il est devenu Pie XII par la suite. Voilà ce qu'il disait: jamais en un lieu de la terre on a vu pareil cortège de souffrance, jamais pareil rayonnement de paix, de sérénité et de joie. Donc il y a à la fois la souffrance et la joie, et ça c'est notamment grâce à cette force de vie des sacrements. Vous assistez à des guérisons intérieures à Lourdes?
12: Oui, pour moi le poumon du sanctuaire c'est la chapelle des confessions. où les personnes arrivent malades, mortes, et ressortent justifiées. Vous avez parlé de cortège dans la citation du futur pape Pie XII. Ça m'évoque spontanément le cortège funèbre qu'il y a dans l'évangile de la veuve de Naïm. Naïm, c'est la joie en hébreu. La veuve, c'est la symbolique dans l'Ancien Testament d'une détresse extrême. La veuve, c'est la France, dépossédée de son identité. C'est nous avec nos maladies, avec nos limites. Et l'enfant mort, c'est tout ce qu'on a perdu. Et pourtant, vous voyez, Jésus s'approche. C'est lui qui fait le premier pas. Et il va dépasser les lois. Il va faire quelque chose qui était inconcevable pour la mentalité juive de l'époque. Il va toucher le cercueil et va rendre l'enfant à la vie. Les sacrements, c'est justement bien Jésus qui nous touche à travers le temps. C'est Jésus qui nous rend à la vie. Et ce qu'il y a de très beau à la fin de ce passage évangélique, c'est qu'on nous dit que Jésus remit l'enfant à sa mère. Comme au pied de la croix, sur la croix même, Jésus va nous donner Marie pour mère. Les liens sont restaurés et Marie est notre maman, la consolation des affligés, le refuge des pécheurs. Et elle est là justement pour nous aider à marcher jusqu'au bout.
2: On peut souligner aussi qu'à Lourdes, les guérisons inexpliquées donc, qui ont été constatées ont souvent lieu lors de processions eucharistiques. Ça, c'est quand même assez frappant.
12: Tout à fait. Et donc, finalement, en nous,
2: il y a un lien entre les deux.
12: Des processions lentes, des rêves brisés, des désirs avortés, des choses qui ne vont pas. La procession eucharistique, eh bien, c'est Jésus qui vient au milieu de nous. C'est l'incarnation, c'est Jésus qui se donne et qui attend notre réponse. Mais cette réponse, c'est cette fameuse ouverture. C'est là pareil, le passage de l'Ephéta dans l'Évangile. On est tous sourds parce qu'on est trop attentif à tous ces bruits du monde et pas à ce bruit fin et continu.
2: Donc ce passage, c'est un sourd-muet qui est guéri par le Christ.
12: Pardon, tout à fait. Et notre Seigneur va le guérir. Là encore, il le prend à l'écart. On rencontre Jésus donc, personnellement, de façon intime. Il va le toucher alors qu'il n'avait rien demandé. Et ne lui dis pas « Entends », mais « Ouvre-toi ». Laisse-moi de la place, laisse-moi entrer dans ta vie, et tu verras, tu vas vivre.
2: Grégoire Pupin, si on transcrit pour ce qui concerne la France, on peut dire que finalement sa maladie, c'est la surdité et le fait d'être muet. Mais plus sérieusement, est-ce qu'il y a un lien entre la conversion, la purification des cœurs et le changement attendu pour à l'échelle d'un pays ? Est-ce que vous faites, comment on peut faire ce lien ?
14: Le lien est évident, mais il a aussi besoin de... Donc il se passe par chacun de nous, mais il a besoin d'avoir un soutien. Donc il a besoin des paroisses, il a besoin des médias, il a besoin des écoles, il a besoin des hôpitaux. Et donc ça ne peut pas de l'Église, de la voix de l'Église. Donc oui, bien sûr, on a besoin de tout ça. Et c'est sur ce terrain-là tout à l'heure vous parliez de votre liberté. On peut parler des écoles, c'est sur ce terrain-là aussi que nous devons défendre la faculté de l'Église de dire l'Évangile, de dire la vérité, et que ce soit dans nos écoles, dans les hôpitaux, dans nos paroisses. Et donc voilà, il faut aussi agir sur le terrain social.
2: Sœur Marie Foucault, je voudrais terminer par vous parce qu'une religieuse de votre communauté, Sœur Marie Simon-Pierre, a été guérie en 2005 de la maladie de Parkinson par l'intercession de Jean-Paul II. Donc ça nous ramène effectivement à la papauté. Quel est le sens spirituel? Parce qu'effectivement, il y a la guérison physique qui est spectaculaire, mais quel sens aussi on peut donner à ces guérisons qui ont lieu? Alors là, c'était pas à Lourdes, mais enfin, il y en a quand même beaucoup à Lourdes. De manière générale, quel sens vous avez donné à la guérison de votre sœur de communauté?
13: Il y a eu plusieurs sens, je pense, qui ont été donnés, et c'était vraiment une grande source d'action de grâce. Moi, personnellement, je n'étais pas encore dans la communauté, mais je vis de ces grâces aussi encore aujourd'hui. Et Sœur Marie Simon-Pierre continue de témoigner justement de tout ça. Les petites sœurs ont prié pour sa guérison, pour qu'elle puisse continuer à servir la mission, servir la vie. Donc pour nous, ça a été un encouragement très fort de nous dire, tenez dans ce combat, continuez de servir la vie contre vents et marées, continuez d'annoncer le Christ, la source de la vie. Et bien sûr, ça a été aussi pour nous, un signe très fort de la communion des saints, en fait. Et de se dire que sur ce chemin, on n'est pas seul. Saint Jean-Paul II est avec nous, il nous avait reconnus de droit pontifical, il a écrit l'Évangile de la vie, c'était le pape de la famille. Donc pour nous, c'est plus qu'un clin d'œil du ciel, c'est vraiment un soutien, un père qui nous soutient depuis le ciel. Mais derrière Jean-Paul II, on peut aussi penser à tous les saints, à la Vierge Marie, et de se dire que nous ne sommes pas seuls, en fait, dans ce pèlerinage sur Terre. Et je pense que c'est peut-être le sens le plus profond que je vois, c'est que nous ne sommes pas seuls, et nous marchons ensemble en Église, avec ceux qui sont déjà au Christ et puis ceux qui sont appelés à rejoindre le Christ aussi. Et Saint Marie Simon-Pierre, par la suite de sa vie donnée, par son témoignage, essaie de transmettre aussi ce sens, et nous aussi dans notre communauté, et comme l'Église le fait aussi tout entière.
2: Et la visite, la venue de Léon XIV, justement, sera-t-elle une visite pour la vie, hein, comme l'indique effectivement, pour qu'ils aient la vie, comme l'indique sa devise lors de ce voyage. Merci à tous les quatre pour cette belle émission. Abbé Henri Lefer, je rappelle que vous êtes chapelain du sanctuaire de Lourdes. Sœur Marie Foucault, les maternités catholiques, petite sœur des maternités catholiques, dont vous êtes la supérieure à Aix-en-Provence. Et puis Grégoire Pupinck, le Centre européen pour le droit à la justice, avec donc ce rapport que vous publiez justement sur l'état de maladie, dit, hein, de le dire comme ça, de la France, et puis votre livre également, Les droits de l'homme dénaturés au CERF. Véronique, un dernier mot sur France Catholique.
15: Oui, la lecture de France Catholique, bien entendu, qui vous prépare finalement à l'arrivée de Léon XIV en France, avec un numéro consacré aux relations entre les papes et la France. Et puis je vous recommande aussi dans ce numéro un coup de projecteur sur justement la messe qui va être célébrée le 26 septembre en place de la Concorde à Paris. Quelle signification quand on sait que c'est à cet endroit que Louis XVI a été guillotiné et que des centaines de prêtres, de religieux et de religieuses, prêtres réfractaires, ont aussi été massacrés. Voilà, est-ce qu'on peut imaginer que c'est une messe de réparation? Le père Jean-François Thomas vous explique la différence entre la Concorde et la véritable paix antérieure.
2: Merci encore à tous. Merci à Émilie Dubo et à toutes les équipes techniques de CNews, à Cécilia Ranson également. Et la semaine prochaine, eh bien, nous accueillerons le cardinal Jean-Marc Aveline, qui est l'archevêque de Marseille, qui est aussi le président de la Conférence des évêques de France, pour parler effectivement des enjeux à la fois spirituels et temporels de cette venue du pape qu'il a grandement contribué à faire advenir. Et vous resterez bien sûr à notre écoute. En attendant, l'info continue sur CNews et sur Europe 1.
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2: Europe 1, il est 14h, place au flash avec Wallis Glaise. Bonjour Wallis.
29: Bonjour Alexis, bonjour à tous. À l'étranger, les émissaires de Donald Trump sont arrivés en Ukraine. Ils arrivent avec une nouvelle proposition américaine pour mettre fin au conflit. Steve Witkoff, accompagné de Jared Kushner, qui ont pu s'entretenir hier pendant plusieurs heures avec Vladimir Poutine. C'était à Moscou. Et la Russie qui accusait aujourd'hui Berlin de vouloir à nouveau la guerre contre la Russie. Accusation portée dans un climat de vive tension après que l'Allemagne a accusé Moscou d'avoir envoyé un drone chargé d'explosifs sur l'aéroport de Leipzig. Berlin avait annoncé la fermeture au 18 septembre du dernier consulat russe sur son territoire à Bonn dans l'ouest du pays. Et en Allemagne, le parti de droite nationaliste l'AfD favori dans une élection régionale qui a lieu en ce moment même, ce dimanche. Une victoire qui ferait de l'AFD le premier parti de droite radicale aux commandes dans Land allemand depuis 1945. Le porte-avions américain USS Abraham Lincoln a quitté la Thaïlande aujourd'hui. Il effectuait depuis mercredi sa première escale depuis 286 jours. La longue mission au Royaume-Uni a laissé des traces visibles sur le navire, mais aussi chez les 5000 membres d'équipage à son bord qui se sont plaints des conditions de vie. En Indonésie, un volcan situé à plus de 150 km de la capitale est entré en éruption ce dimanche. Les activités de 6 aéroports, dont celui de Jakarta, ont été suspendues. Au total, 200 vols et au moins 20 000 passagers sont impactés par ces annulations. En France, à Toulouse, un homme de 23 ans a été tué par balle tôt ce matin, sorti de prison durant l'été. L'homme a été visé par des tirs à l'arme lourde. Une enquête a été ouverte pour assassinat en bande organisée. Ce drame en Seine-Saint-Denis après l'explosion d'un pavillon à Aubervilliers hier soir. Un enfant est décédé. 7 personnes ont été blessées, dont 2 qui se trouvent en urgence absolue. Une fuite de gaz serait à l'origine de l'explosion, selon la mairie. En politique, Marine Le Pen donnée favorite pour l'élection présidentielle. La candidate du Rassemblement national est en tête des derniers sondages, selon une étude OpinionWay pour le journal du dimanche, et ce, quel que soit son adversaire. La chaleur est toujours là en France. 6 départements du sud du pays en vigilance orange canicule aujourd'hui et demain. Les départements concernés, l'Ardèche, l'Aude, la Drôme, le Gard, l'Hérault et enfin le Vaucluse. Et puis enfin, pour terminer, rugby, suite de la première journée du top 14. Ce soir, Toulouse, quadruple champion titre, se déplace à La Rochelle. Un match évidemment à suivre à partir de 21h05 sur Canal+.
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29: 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La semaine politique avec Alexis de la Fontaine, c'est maintenant.
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32: Alexis de la Fontaine.
33: Bonjour à tous et bienvenue sur Europe 1 dans la semaine politique. Je suis ravi de vous retrouver pour une nouvelle saison ensemble et une année particulière puisque c'est une année présidentielle que nous allons vivre. Alors tout de suite, nous allons commencer par l'un des favoris des sondages, c'est Jean-Luc Mélenchon. Le leader insoumis était à Lille, à la braderie de Lille, et il a tenu un meeting.
34: Bravo, bravo et merci. Merci et bravo pour la force de votre rassemblement. Bien sûr, quand j'ai dit que j'allais venir ici, à la braderie de Lille, d'abord je me suis renseigné pour savoir ce que c'était que cette braderie. Alors vous autres du Nord, vous le savez mieux que moi. Mais puisque... Non mais attends, moi aussi je sais où je suis, je suis déjà venu 2 ou 3 fois. Mais je me suis renseigné et on m'a dit que la braderie, c'était une tradition qui remontait à l'Ancien Régime et avant la Révolution, qui permettait aux domestiques de vendre les effets qu'ils pouvaient récupérer pour améliorer leur paye. Eh bien, 2 siècles plus tard, de nouveau, je vous retrouve et nous allons parler de cette question de la vie chère. en parler parce que maintenant je vous demande d'écouter avec soin. Car les rencontres que nous avons entre nous sont des moments d'élévation de la conscience et de la compréhension. Bien sûr, il est plaisant de faire ce que nous faisons quand nous crions notre enthousiasme. Mais avant tout, pour décider, il faut réfléchir, comprendre ce qui se passe pour tâcher d'y trouver sa place et la détermination qui nous conduira à convaincre autour de nous. À présent, voici ce qu'on appelle l'inflation, c'est-à-dire l'augmentation des coûts de la vie. Alors, on nous dit qu'il y a un indice, ça serait plus 3%. Alors, je prends 3%, mais premièrement, ces 3% n'ont pas le même effet selon que l'on est riche ou pauvre, car cela représente bien plus pour les plus pauvres que pour les plus riches. Et en plus, je critique un indice.

Ce sera un indicateur de développement humain, comme le programme des Nations Unies pour le développement humain l'a prévu, qui prévoira, qui analysera, qui fera connaître, non pas des quantités d'euros, non pas des quantités de voies de chemin de fer, mais des éléments du bien-être, c'est-à-dire le niveau de santé, le niveau d'éducation, le niveau d'égalité entre hommes et femmes, car tels sont les véritables indicateurs d'une société civilisée. Écoutez bien, parce que ça change tout de dire que l'on met au poste de commande l'évaluation du bien-être humain, car alors, ce sont d'autres valeurs qui passent au poste de commande. Quand on vous dit que votre pouvoir d'achat baisse, votre pouvoir d'achat baisse, mais le pouvoir d'achat des dividendes dans l'arène internationale où ils s'échangent, le pouvoir d'achat du capital, lui, ne baisse pas. Si bien que ce qui est dévalorisé dans cette opération, c'est le salaire, c'est les revenus que vous avez, c'est eux qui sont dévalués. Leur valeur est rabaissée, le prix du travail, le prix des efforts est rabaissé. Et sans aucune raison objective, le travail n'a pas été moins dense, il n'a pas été moins intense, il n'a pas été aussi perfectionné et réussi, moins réussi qu'auparavant, et pourtant, sa valeur baisse. Oui, alors on peut dire que c'est un rapt, un hold-up, une confiscation, choisissez le mot que vous voulez. Mais voyez-vous, quand on regarde de quoi est fait cette augmentation de tous les coûts de la vie, alors on découvre une fois de plus l'insouciance, la désinvolture, les gens foutres de ceux qui ne s'occupent d'aucune conséquence de leurs propres actes. Après tout, qui a déclenché cette épouvantable crise du changement climatique, sinon ceux qui ont programmé sciemment, délibérément, le fait que la société s'enfonce dans la civilisation du pétrole et des matériaux fossiles. Et voilà qu'on nous dit, c'est le détroit d'Ormuz, parfait. Qui a bloqué le détroit d'Ormuz, sinon vous, au nom de cette guerre ridicule que vous êtes incapable de gagner et de perdre et qui fait perdre son temps, son énergie à tout le monde, en même temps que se déchaînent des massacres qui nous font honte quand vous nous dites que c'est en notre nom que vous les menez. Nous n'avons rien à voir avec vos guerres illégitimes, avec vos massacres, avec vos génocides. Alors, ceux-là même qui bloquent le détroit viennent maintenant pleurer que ça fait augmenter les prix. Et ceux-là même qui ont décidé légitimement de soutenir l'Ukraine contre son invasion sont les mêmes qui, tout en le décidant, n'ont rien prévu, rien organisé et ne se sont pas rendus compte que leur propre plan commençait par frapper leur propre population. Et ceux qui économiquement souffrent le plus se trouvent parmi nous aujourd'hui. Voilà ce que j'appelle le règne de l'imprévoyance. Enfin, comment faut-il que ce soit des gens de l'opposition qui rappellent à ceux qui gouvernent que leur devoir est de prévoir et non pas de laisser toujours les choses arriver sans savoir quoi faire et être comme des poules devant un couteau quand arrivent des incendies qu'ils ne savent pas éteindre. Amis, voyez-vous, qu'est-ce qui se crie là ? Allez. Et je peux pas. Si je crie plus fort, les yeux vont me sortir de la tête. Alors, si quelqu'un peut quelque chose pour moi, là. Parce qu'il y a les élus derrière, ils rigolent. Ah ben ouais, d'accord, je fais ce que je peux. Hein. Alors, regardez une chose qui montre le prix de l'imprévoyance et de la stupidité de ceux qui font confiance au Dieu marché pour tout régler. Arrivent des incendies. Arrive une canicule dont on savait qu'elle se déclenchait déjà depuis le mois de mai. Ils ne font rien. Ils attendent que tout brûle. Et après, ils arrivent en disant « Ah, qui aurait pu imaginer ?» Comme si le GIEC n'avait jamais existé. Comme si on ne savait pas qu'on était entré dans cette période. Et regardez le bilan à la fin. Ils ne savent même plus ce qu'ils disent. Les uns disent « Ça coûte 0,1 point du PIB ». Et l'autre dit « Oh, ça va nous coûter 10 ou 15 milliards, alors qu'il faudrait savoir 3 milliards ou 15. » Ils n'en savent rien et au fond,
ça ne leur importe pas trop, puisque...

0: qui s'en vont tous, et je préfère dire que le plus tôt sera le mieux. Mais enfin, même si je prends le chiffre le plus bas, ça nous donne 3 milliards. Eh bien, mesdames et messieurs, je ne dis pas qu'ils auraient pu tout éviter, qu'il n'y aurait eu aucun dégât, mais je leur dis qu'avec 3 milliards qu'on se serait économisé, si on n'avait pas tout laissé partir sans rien prévoir, avec 3 milliards, on achète 30 canadaires. Et avec 30 canadaires, on éteint les incendies qui coûtent 3 milliards. Et maintenant, ça recommence. Je ne suis ni un savant, ni un prophète. Et pourtant, voici qu'au mois d'avril dernier, comme l'esprit curieux que j'ai le devoir d'être, compte tenu des responsabilités que j'assume en votre nom, je me tiens au courant de ce qui se passe et je me tiens au courant des développements de la crise climatique. C'est depuis le mois d'avril dernier qu'on sait que l'eau de surface et des grandes profondeurs dans l'océan Pacifique comme dans l'océan Atlantique se réchauffe et crée un courant qui va perturber tous les climats de la planète, car le climat est en tout, si bien que l'on va voir des canicules, des sécheresses, des trombes d'eau ici où il n'y avait rien avant, et des trombes, si j'ose dire, de chaud là où il n'y en avait pas avant. Tout ça, nous le savons. Alors pourquoi ne font-ils rien? Ne prévoient-ils rien? N'organisent-ils rien? Ni pour nous-mêmes, Français, sur le territoire de l'Europe, car je vous le redis, l'Europe se réchauffe plus vite que le reste de la planète, puisque c'est là que les glaciers vont le plus diminuant. Et la mer Méditerranée se réchauffe plus vite que l'océan mondial, parce que c'est une mer fermée. Dès lors, nous sommes certains que les perturbations d'El Niño arriveront jusqu'à nous. Et là encore, il s'agit de s'organiser. Et là encore, rien n'est organisé. Pourtant, les îles françaises de la Caraïbe sont déjà confrontées au phénomène. Pourtant, les territoires continentaux et insulaires sont tous, et pas seulement les nôtres, confrontés. Que va-t-il se passer, mesdames et messieurs, dans les pays dont nous dépendons pour nous alimenter? Car comme vous le savez, après avoir créé un marché mondial et aussi le marché mondial de l'agriculture, la France n'est plus un pays souverain pour l'alimentation. Elle n'est pas capable, avec ses productions, d'alimenter sa population. Et alors, vous verrez que là, le sort de tout le monde n'est pas le même. On dit « Ah, la paysannerie est bien à plaindre ». Je le crois, en effet. La petite paysannerie est bien à plaindre. Mais tout le monde n'est pas à plaindre de la même manière. Car voici que les cours du blé sont plus hauts qu'ils n'ont jamais été, qu'ils se vendent à 245 euros la tonne, parce que le prix du maïs se vend à 275 euros la tonne, les taux records de paiement pour ces céréales. Alors les uns vont bien s'enrichir après avoir versé de grosses larmes en disant que les autres années n'avaient pas été aussi bonnes, mais les petits, par dizaines, voient le risque de fermer leurs exploitations. Or, ce dont nous avons besoin, ce n'est pas du maïs pour nourrir les poulets chinois, mais de carottes, de poireaux, de tomates, de pommes de terre, qui sont les matériaux stratégiques de la vie quotidienne. Alors, la petite paysannerie nous apporte, parce que c'est elle qui nous nourrit, et c'est elle qu'il va falloir aider, mais pas de manière indistincte, les yeux fermés. Il est temps de changer le modèle agricole français. Et si nous gagnons cette élection, nous commencerons immédiatement à nous préoccuper de faire en sorte que tous les enfants de France mangent gratuitement à la cantine bio. Car les plus grandes économies que nous voulons faire pour rétablir les comptes publics sont des économies de santé. Il faut que le peuple français soit moins malade. Il faut que nous tous, le peuple en France, nous puissions profiter de la vie sans avoir à craindre à telle ou telle étape l'inexorable cancer, les deuils qui vont avec, le diabète et les autres maladies qui sont toutes des maladies politiques. Alors, dans ce contexte, j'ai regardé ce qui se disait. Je trouve qu'il y en a certains qui ont le malheur des autres assez confortable. Les prix augmentent. Ils augmentent dans un pays où il y a déjà 9 millions de personnes à l'aide alimentaire, où déjà un tiers des ménages, les adultes ne mangent pas tous les repas pour que les plus jeunes puissent manger, où le salaire a baissé, où il baisse encore, où le chômage est à son sommet. Le voilà, le bilan du Mozart de la finance, le super intelligent qui passait sous la pyramide. Oui, vous avez raison. Et les autres, les puissants, les importants, ceux qui savent ce qui est bon et qui, à chaque élection, se moquent de nous et disent, comme la dernière fois, « Quoi, Mélenchon, vous n'y pensez pas, il va nous faire 100 milliards de déficit. Ils en ont fait 1000 et ça les empêche pas de revenir me faire la leçon. » Et là, que se passe-t-il? Je lis la déclaration du patron de Carrefour. Ils disent ce qu'ils pensent. Je l'admets, mais il doit comprendre qu'on ne peut pas être d'accord avec une telle insouciance quand il dit « Chez Carrefour, on a été les premiers cet été à dire comment aider les agriculteurs. Tant mieux !» Et comme conclusion, la première chose, c'est qu'il faut accepter cette hausse de prix. Non, nous ne l'acceptons pas, figurez-vous. Nous ne l'acceptons pas. Et j'ai lu dans un journal aujourd'hui que le symptôme suprême de la décadence de la France, c'était que dorénavant, il allait falloir acheter des légumes aux formes biscornues. Ah, rendez aux bourgeois la poire bien en forme qui se laisse peler tranquillement. N'allez pas inventer la patate torve qu'il vous faut couper en deux. C'est incroyable. Je crois qu'ils ne se rendent même pas compte de ce qu'ils disent. Mais souvent, vous avez pu voir à quel point ils ne se rendent même pas compte des sentiments qu'ils expriment, comme, par exemple, quand ils éclatent de rire quand on parle d'augmenter les salaires. Et voici le président de la FNSEA. Celui-là, c'est le meilleur. C'est un petit paysan qui dirige une ou deux multinationales et qui a une partie de ses affaires installées au Brésil, mais qui, de temps en temps, dit « Oui, le Mercosur, il était pour. Il était pour, ils ont laissé faire. Ils ont appuyé partout et maintenant, voilà qu'arrive exactement ce que nous avions dit, à savoir que la viande qui arrive moins chère du Brésil est une viande qui a été poussée par des produits qui sont condamnés en Europe. Mais cette viande-là circule parmi nous. Et c'est bien ainsi qu'on peut dire que si ce marché a favorisé la voiture, la vente des voitures allemandes au Brésil, elle a, et elle va augmenter le nombre de la maladie sur notre continent. Voilà où nous en sommes. Il dit, celui-là, un petit peu d'inflation alimentaire n'est pas un drame. Pour lui, c'est pas un drame. Mais pour des millions de gens, si. Parce qu'il y a plus de gens qui vont se priver de repas une fois que les prix vont augmenter. Vous le savez comme moi, braves gens du Nord et des alentours, parce que c'est notre vie, c'est la vôtre. Et même Michel-Édouard Leclerc, qui est d'habitude prudent, dit ah, les prix du lait vont probablement réaugmenter. Il a bien dit ré. Ça veut dire que c'était déjà le cas avant. Le prix de la viande, c'est sûr. Nous allons devoir intégrer la hausse des prix agroalimentaires avec nos prix pour les matières premières. Alors, moi, je vais vous dire, ce n'est pas acceptable de se dire « on n'y peut rien ». Ce n'est pas acceptable de se dire que ce serait là une sorte de loi de la nature. Ce n'est pas le cas. C'est le résultat de politique. Et c'est par des moyens politiques que l'on peut redonner de la marge de manœuvre aux êtres humains. Il faut maîtriser nos vies. Il faut maîtriser nos vies. Ce pays souffre dans sa profondeur. Il souffre dans la dignité qui est celle des pauvres gens ou qui le deviennent et qui toujours, comme ils disent, ne veulent pas déranger. On a sa fierté. On n'affiche pas sa misère dans notre pays. C'est comme ça. Mais cette souffrance est là et elle a le droit d'être dite, d'être portée en mots, d'être exprimée sur la place publique pour dire on doit impérativement y faire face. Voici comment j'envisage de le faire, car il faut que notre pays, dorénavant, dispose, quand de telles circonstances éclatent, d'un moyen de décréter l'état d'urgence sociale. Il y a un état d'urgence qui est prévu pour les situations d'insécurité ou de troubles de l'ordre public. Eh bien, il doit y en avoir un quand la situation sociale des gens vivants est arrivée au point où c'est un trouble de l'ordre public et de l'ordre personnel. Il faut qu'il y ait la possibilité de décréter l'état d'urgence sociale et des moyens pour y répondre. De même que nous devrons et pourrons, avec les éco-régions que nous allons créer et qui vont remplacer les anciennes régions, mobiliser, quand c'est l'occasion de le faire et la nécessité, pour un état d'urgence écologique. Et alors, la garde écologique que nous aurons constituée à partir de la réserve et de la jeune génération, nous irons courant au premier rang, venir à la rescousse de tous ceux qui auront besoin d'aide et le reste du temps pour prendre les mesures qui permettent que les catastrophes s'avancent et déferlent sur des gens sans moyens.
1: Restez avec nous sur Europe 1, la semaine politique revient dans quelques instants.
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1: De retour sur Europe 1, continuons d'écouter le meeting de Jean-Luc Mélenchon à la braderie de Lille.
0: Alors, voici ce qu'il faut faire d'urgence. Bloquer les prix. Bloquer les marges de profit qui ne peuvent continuer telles qu'elles sont. Bloquer les loyers pour ne pas être expulsés avant l'hiver. Augmenter les salaires et d'abord le SMIC. Et si j'en avais le pouvoir à cet instant, non seulement nous augmenterions le SMIC, mais je dirais, avec les pouvoirs dont je disposerai, je demande une nouvelle convocation des négociations annuelles obligatoires. Car il ne s'agit pas seulement d'augmenter le SMIC, mais d'augmenter tous les salaires intermédiaires. Et je ne suis pas d'accord pour que continue le scandale qui est que dans ces négociations, on augmente seulement certains pour les garder et pas tous les autres. Il faut que tous retrouvent une marge de manœuvre dans leur vie. Et à titre exceptionnel, pour certaines périodes exceptionnelles, peut-être est-ce le cas aujourd'hui, il faudra rétablir l'échelle mobile des salaires comme elle existe en Belgique, à côté de chez nous. C'est-à-dire que quand les prix augmentent, les salaires aussi augmentent. Car sinon, c'est un marché de dupes. Et ne croyez pas que je sois en train d'inventer je ne sais quelle mesure exceptionnelle dont on n'aurait jamais entendu parler. De 1952 à 1983, la France avait une échelle mobile des salaires. Alors je la rétablirai pour chaque période de crise des salaires, comme c'est le cas actuellement. Il faut redonner de la marge de manœuvre à notre pays. Alors, vous avez vu comme moi ces gens venir à l'invitation du MEDEF qui a raté une bonne occasion de ne pas se ridiculiser. Et on nous a installés là pour parler à 7 de 3 fois les mêmes questions, des seuls sujets qui intéressent ces gens. Comment payer moins de cotisations qu'ils appellent des charges et payer moins de taxes et d'impôts? Et tout ça dans un délire collectif où toute la droite et l'extrême droite étaient là, faisant la queue pour mieux caresser la tête de ceux à qui ils parlaient. Oui, nous allons supprimer ci, oui, nous allons supprimer ces impôts, il ne faut plus payer de cotisations. Et vous avez même des gens particulièrement culottés qui vous prennent. C'est leur défaut, vous verrez, mesdames, messieurs. C'est ça qui va les perdre. Ils ont un défaut énorme. Ils nous prennent pour des imbéciles. Ils n'ont pas compris que ce peuple est plus éduqué qu'il l'a jamais été de toute son histoire, qu'il sait lire, écrire, compter. Et quand on entend M. Retailleau jouer le rôle de M. Milley, oui, je vais supprimer, dit-il, ceci, cela, enfin bref. Il supprimait tout, je me dis, encore un peu de patience et il va faire comme Milley. Il va nous dire quand il est à la télévision qu'il entend des voix. Supprimer, et quand vous leur dites, mais qui va payer tout ce que vous supprimez? Voyez cet homme, avec ce culot monstrueux, dire, mais moi, je rends du pouvoir d'achat aux Français, puisque je rapproche le salaire brut du salaire net. Mais il oublie que brut et net, dans ce pays, tous ceux qui ont eu un emploi ont eu au moins une fois dans leur vie une feuille de paye. Et ils savent que le brut, c'est du salaire, c'est pas un cadeau. Et le brut, ça sert à payer les cotisations. Et quand il dit, je vais vous le rendre, et j'augmente votre pouvoir d'achat, ah oui, notre pouvoir d'achat, mais pourquoi faire? Eh bien, pour vous payer les assurances que les cotisations ne paieront plus, pour vous payer l'amortissement de votre chômage, etc. Mais attendez, pas qu'un peu, pour avoir le même niveau de protection pour votre retraite qu'avec vos cotisations actuelles dans le régime de répartition, vous devrez payer 2 fois plus. Voilà pourquoi ces gens se moquent de vous. Et vous, ne soyez pas assez ballots pour les croire. Ne raisonnez pas comme je vois certains le faire, disant « Ah, ça me donnera un peu mieux. Ça te donnera rien un peu mieux. Tant que t'es en bonne santé, c'est un peu mieux. Mais le jour où tu es malade, eh bien là, tu sais combien tu es reconnaissant à la société de faire en sorte que tu n'as pas besoin de regarder le prix des médicaments, pas besoin de regarder le prix des machines, parce que tu reçois selon ton besoin. Alors, je leur dis, ils nous disent, la France est en déficit. Ah oui, vous voulez que j'annule le déficit? Mais moi, je vais vous le faire si vous insistez. C'est très simple. Chaque année, vous nous coûtez 220 milliards, a dit le sénateur communiste Fabien Gay. Et le gars qui présidait la commission, c'est un gars de droite, de LR. Et lui, il a dit, ah non, non, non, pas 210 millions, seulement 120. Eh ben, d'accord, la prochaine fois, les 120 millions, vous les verrez pas, parce que le déficit de l'État, c'est 150. Et j'aurais fait passer le déficit de 150 milliards à 30. Ça vous va? Mais vous n'aurez plus rien. Bien sûr, ce que j'en dis, je sais très bien que si je faisais ça d'un seul coup, ce serait une catastrophe. Il faut encore une fois organiser planifiée. Mais j'en ai marre qu'on vienne nous donner des leçons, qu'on dise le train de vie de l'État. Le train de vie de l'État, c'est vous, parce que les cotisations sociales que vous avez décidé d'exempter, elles sont payées par le budget de l'État, c'est-à-dire par vous tous, vos impôts. Expliquez-moi voir pourquoi les cotisations dont on exonère le patronat sont payées par les impôts des ouvriers. Je voudrais savoir pourquoi ce n'est pas juste, ce n'est pas normal. Et ensuite, écoutez-les attentivement, écoutez-les quand ils parlent. Regardez leur mine satisfaite d'eux-mêmes. Ils disent « Notre système est très généreux ». Non, notre système n'est pas très généreux. Nous sommes très généreux entre nous parce que nous cotisons les uns pour les autres. Mais vous, pour vous faire mettre la main à la poche dans votre porte-monnaie en poil de hérisson, c'est la mort à chaque fois. Alors, maintenant, le moment est venu pour vous d'apprendre que nous avons parfaitement compris que vous mentez à tout le monde. Quand vous dites « ce qui coûte cher à l'État, c'est notre régime social », eh bien, ça ne coûtera plus rien à l'État si on rétablit les cotisations et si on n'aura plus besoin de donner le quart de la TVA pour payer les exonérations. Voilà la vérité économique. Si je prends le temps de vous l'expliquer, et je sais très bien que ce sont des chiffres, que c'est un peu aride, que des fois on a du mal à suivre et à comprendre, c'est bien normal. Il ne faut pas vous en vouloir si des fois vous vous dites « Ah là, j'ai raté quelque chose, j'ai pas tout bien compris ». Demandez autour de vous qu'on vous explique. Demandez aux syndicalistes, demandez aux camarades, demandez à qui peut vous aider pour bien comprendre. Car la décision que vous allez avoir à prendre va être terrible en 2027. Elle va engager durablement l'avenir de notre pays et les relations de tous ceux qui s'y trouvent. Alors, j'ai dit pour l'aide, comment vont-ils faire pour la dette? Regardez-les, ils sont là à dire « Ah, il faut payer la dette », a dit M. Édouard Philippe. La France a une parole, forcément, c'est toi qui l'as faite, la dette. Alors, je comprends que tout d'un coup, tu te sentes mal. Alors, comment vous comptez la payer, les intelligents, les super génies? Qu'est-ce que vous avez trouvé? Ils disent « Ah, nous allons réduire le train de vie ». Ah bon? On est déjà à l'os. Qu'est-ce que tu vas réduire? Dis-le avant. Quand tu dis « Je vais faire 120 millions ou milliards d'économies », dis ce que tu vas enlever pour que les gens disent « Ah, finalement, je préfère faire comme a dit Mélenchon parce que ça m'a l'air d'être plus raisonnable ». Bien sûr que ce n'est pas raisonnable ce qu'ils comptent faire. D'ailleurs, ils ne prévoient pas de payer la dette. Mesdames, messieurs, écoutez-moi. Quand ils prennent leurs grands airs, ils n'ont pas l'intention de payer la dette. Une fois, j'ai demandé à Bruno Le Maire, je lui ai dit « Mais vous comptez payer comment ?» Il me dit « Mais monsieur Mélenchon, la dette est déjà perpétuelle. On ne la paye jamais. On emprunte pour payer ce qu'on doit. » Ils ne payent pas la dette. Ils la font rouler, comme ils disent. Alors, ils tombent sur un gars comme moi qui leur dit « Je ne suis pas d'accord pour que, quand tout d'un coup, ça prend la lubie, au marché financier, ils augmentent le taux, parce que c'est vous qui payez. En ce moment, on emprunte à 4%. C'est ruineux pour nous, mais c'est ruineux pour tous les pays du monde. Et la raison pour laquelle on paye 4%, c'est pas parce que, soi-disant, on travaille pas assez. Les Français travaillent plus longtemps que les Allemands. Les Français travaillent plus longtemps que bien des nations. Ils sont au milieu de la fourchette. Ce n'est pas le sujet. Leur productivité est une des meilleures d'Europe si on arrête d'additionner aux travailleurs qui produisent réellement quelque chose des gens qui sont aujourd'hui à l'école et qu'on compte comme travailleurs productifs parce qu'ils y font leur temps d'apprentissage. Mesdames, messieurs, vous n'avez rien à vous reprocher. Ce n'est pas vrai. Vous n'avez pas assez travaillé. Vous n'avez pas assez économisé. Vous avez tous fait ce qu'il fallait. Mais vous êtes gérés par des gens qui se sont abattus sur vous comme des tiques et qui pensent qu'ils vont continuer à prendre, prendre et prendre encore sans jamais rien rendre aux autres. Alors, moi j'ai dit comment je comptais faire. La dette que nous devons à la Banque Centrale Indépendante, la Banque Centrale Européenne, la Banque centrale n'a pas le droit d'acheter directement à un État des titres de dette. Ils ont décidé ça, c'est absurde. Mais elle s'est donné le droit, qui a été reconnu par les juridictions européennes, d'acheter à des banques privées les titres de la dette française. Si bien que la Banque centrale européenne a un gros tas de titres de dette français. Et je propose, puisque nous sommes tous membres du système euro, que cette dette-là soit annulée. Je me fous de savoir si on va la mettre au feu. Ils ont retenu ça pour vous foutre la trouille. Moi, j'avais dit au feu, au frigo, suspendu au plafond. Au feu ! Mélenchon a dit au feu. C'est terrible. Et les voilà tous tombés dans mon panneau parce qu'aussitôt, ils se sont mis à pousser des cris de putois qu'on égorge. Mélenchon veut annuler la dette, il est fou, regardez, plus personne n'aura confiance en nous. Ça nous a pris une semaine, 10 jours d'expliquer, on n'a jamais dit ça, vous devriez écouter. On a dit la dette à la Banque Centrale Européenne, pas la dette aux autres prêteurs privés. Alors mesdames, messieurs, comme j'ai pas le temps de faire un cours d'économie politique, toi puisque t'es en face de moi, je vais t'expliquer. Je viens te voir, je te dis c'est moi Mélenchon. Tu peux me prêter 1000 balles parce que là, vraiment, ce mois-ci, je ne sais pas comment je suis pris là. Et toi, alors, tu me réponds, eh bien, je ne peux pas parce que je dois déjà 1 million. 1 million ? Mais à qui t'as emprunté ça ? Eh bien, à moi, à toi. Donc, tu te dois 1 million. Je veux dire, écoute, si tu te dois 1 million, t'as qu'à dire que tu ne te les dois plus. Et comme ça, l'affaire est réglée. Voilà ce que je propose de faire avec les titres de la dette française dans la Banque Centrale Européenne.
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1: De retour sur Europe 1, continuons d'écouter le meeting de Jean-Luc Mélenchon à la braderie de Lille.
0: Si la première puissance industrielle de l'Europe est allemande, en effet, la deuxième est française, la troisième est italienne, la quatrième est espagnole. Autrement dit, c'est dans les pays latins qu'on produit en Europe le plus et le mieux. Mais qu'a dit l'Allemand, d'après ce journal ? Le journal Dil condamne fermement la proposition de M. Mélenchon. Point 1, M. Mélenchon s'en moque, il ne dépend pas du banquier central allemand. Point 2, le banquier central allemand a mis contre un argument qui n'existe pas. Il dit les statuts de l'Union européenne l'interdisent. C'est faux, monsieur l'Allemand. C'est faux. Déjà, la justice européenne a donné raison la dernière fois quand les titres ont été achetés. OK ? Ça veut dire donc que nous sommes en état de les convaincre. Mais nous devrons le faire parce que vous verrez, je vous prends tous à témoin. En ce moment, les taux sont à 4%. Pas parce que vous avez fait quelque chose de travers, mais parce qu'il se trouve que les investissements dans l'intelligence artificielle captent des milliards. Et mesdames et messieurs, des quantités telles d'argent qu'il n'existe aucun modèle économique qui garantisse à ceux qui prêtent qu'il y aura un retour sur investissement. Donc les taux montent. Et d'un autre côté, la Banque centrale nord-américaine sait que l'État américain doit 30 000 milliards de dollars et que même en faisant comme ils font d'habitude, ça ne marche plus. Ils se sont rachetés une partie de leur dette et tout le monde sait que cette masse invraisemblable de monnaie pourrait retomber dans l'économie réelle et provoquer une catastrophe universelle. Alors vous verrez que reviendra la saison où on annule les dettes sans discuter comme on l'a fait en 2008. Et c'est le peuple qui a payé. Et monsieur le banquier allemand se souviendra qu'en 1953, toute l'Europe a annulé les dettes de l'Allemagne pour qu'elle puisse remonter sur le cheval. Alors le moment est venu que les Allemands aussi fassent le geste. Et je suis sûr que je les convaincrai. Pourquoi vais-je les convaincre ? Parce qu'ils sont dans le même monde et dans la même situation que nous. Ils doivent investir massivement. Pour l'instant, ils ont cette lubie de faire des armes. Ils veulent faire la plus grande armée conventionnelle d'Europe. Eh bien, si c'est moi le président, je leur dirai que je ne trouve pas que c'est une bonne idée. Parce que s'ils font la plus grande armée, il faut qu'ils nous expliquent pour faire la guerre à qui ils la font. Parce que nous ne voulons faire la guerre à personne. Et il est clair que la France ne participera jamais à rien qui aille dans le sens contraire. Mais ils ont besoin, comme nous, d'équipements pour faire face à la crise climatique. Et ce pays dont on nous a chanté les merveilles comme un modèle, eh bien ce pays, pendant plus de 20 ans, n'a pas investi dans les bâtiments à construire, les ponts, les routes, les chemins de fer, les écluses. Il y a 4000 ponts à refaire en Allemagne. Il y a des centaines d'écluses. Il y a des milliers d'établissements scolaires. Ils doivent investir. Eh bien, s'ils investissent à 4%, ça va commencer à faire cher pour eux. D'ailleurs, l'année qui vient, ils en prennent plus que nous, les Français, qui sommes, paraît-il, les poches percées de l'Europe. Vous pouvez avoir confiance dans ce que je vous dis. Vous irez vérifier. Ne me croyez pas sur parole. Mais il n'y a rien dans ce que je vous propose qui n'ait été médité, réfléchi, calculé. J'admets qu'on puisse voir la vie autrement. Mais je n'admets pas qu'on nous reproche que nous ne maîtrisons pas les sujets que nous abordons. Car nous avons travaillé, beaucoup travaillé, avec les économistes à notre programme. Et puis, je veux faire un pôle public bancaire. Notre pays est plein d'argent. Vous m'entendez ? Plein d'argent. Aujourd'hui, dans l'assurance vie, il y a de l'argent qui est placé par le système qui s'en occupe. Il y a là-dedans 2000 milliards. Il y a la Caisse des dépôts et consignations. Là-dedans, il y a 1 800 milliards. Il y a le livret A, 400 milliards. Par conséquent, il s'agit de trouver l'arrangement qui permette que ces sommes puissent être dirigées vers les investissements dont notre pays a besoin pour y créer des entreprises et non pas le statut inepte de la Banque française d'investissement qui est chargée de faire de la valeur et qui va être incapable d'acheter une usine qui fabrique de la colle pour fixer les pièces des avions, mais qui va acheter de l'argent dans des chaînes de restaurants dont nous n'avons pas besoin et autres arrangements de cette sorte. Voir quand nous en avons fait la démonstration dans la commission qu'a dirigée Aurélie Trouvé, ancienne présidente de la Commission des affaires économiques de l'Assemblée nationale. Nous avons fait la démonstration que cette banque aide des fonds de pension nord-américains et autres à acheter des entreprises françaises. Ce scandale cessera à l'instant même où j'y mettrai les pieds. C'est une honte. Alors, vous avez à peu près tout, mais je ne veux pas oublier une mesure. Parce que des camarades m'ont dit, il faut que tu le dises. Nous allons faire des stocks, vous comprenez ? Pour éviter d'être pris comme des imbéciles à ne pas avoir ce qu'il nous faut, il faut faire des stocks. Le capitalisme contemporain, lui, ce qu'il veut, c'est des flux. Il lui faut sans cesse que la marchandise se transforme en argent pour redevenir de la marchandise. C'est Karl Marx qui nous a décrit ce phénomène-là. Et il faut que ça tourne, et toujours plus vite. Mais les sociétés humaines ne peuvent pas vivre en dehors du temps long. Il leur faut d'abord s'approprier le temps long, depuis qu'il y a des êtres humains. Quand les villes ont été créées, leur première raison d'être, c'était un projet parmi d'autres. Il y avait d'autres manières de vivre. Et il a fallu 160 générations pour que le fait de vivre en ville devienne un modèle assez répandu. Mais la population humaine qui habite en ville n'est majoritairement en ville que depuis 2008. Nous avons donc des millénaires d'un autre modèle de vie derrière nous. Et qu'est-ce qu'on faisait ? Pourquoi avait-on créé ces villes ? Pour pouvoir faire du stockage entre deux saisons, celle où l'on récolte et celle où il n'y a plus à manger parce que c'est l'hiver. Faire des stocks, c'est le minimum du sentiment économique humain. Il faut faire des stocks. D'ailleurs, vous n'avez qu'à regarder votre corps, il arrive des fois qu'il fasse des stocks dont vous passeriez bien. Eh bien, c'est ainsi. Et oui, il y a des constantes de la vie de l'humanité. Il est temps d'en revenir à ça, notamment pour ce qui concerne l'alimentation. Il faut se réapproprier le temps long. C'est la raison pour laquelle nous ferons de la planification écologique. Vous ne vous rappelez pas, pour certains d'entre vous, à votre mine, je vois que vous êtes trop jeune pour vous en rappeler. Mais la première fois que j'ai parlé de planification écologique, ah là là là là, la planification, monsieur Mélenchon, c'est l'URSS, vous n'y pensez pas. On planifie, blablabla. Bla bla. Et maintenant, ils parlent tous de planification écologique. Parce que j'aurais pu appeler ça gestion prévisionnelle, c'est ce qu'ils font dans toutes les entreprises. Il faut planifier. Si nous ne planifions pas, notre pays sera emporté comme un fétu de paille par le changement climatique. Nous devons tout planifier et organiser autant qu'on peut. Ça n'empêchera pas que tel ou tel, pour son entreprise, fasse autre chose. Nous n'obligerons personne à suivre le plan. Ceux qui ne veulent pas ne suivront pas le plan. Mais alors ceux-là ne viendront pas demander des aides. Et ceux qui viendront participer à l'exécution du plan, eh bien, ils seront aidés. Voilà comment il n'y aura plus d'aide sans contrepartie. Voilà de quelle manière je veux faire. Alors, il faut que je me dirige vers ma conclusion pour surprendre tout le monde. D'habitude, ça dure 1h15. Et j'ai regardé la liste des choses invraisemblables que j'ai entendues ces temps derniers. Vous n'êtes pas au courant, mais vous savez, quand vous a déjà pris en 2003 un jour férié, en vous regardant pour dire hein, « Les Français, les jours fériés, hein, les Français, ça profite. Hein. » Eh ben non, c'est pas en France qu'il y a le plus de jours fériés, c'est en Allemagne. On va suivre le modèle, je trouve. Ça vaut la peine, ils ont 25 jours. Et nous, 14. On pourrait faire allemand un peu. Je vous passe le détail de tous ceux qui sont dans cette situation. Mais qu'est-ce qu'ils ont fait avec ce jour férié ? C'était fait pour payer les conséquences de la canicule de 2003. Ça, quand même, il y en a qui s'en rappellent ici. Vous savez combien ça a rapporté, là, depuis 2003 ? 60 milliards. Vous les avez vus, les 60 milliards ? Où ils sont ? Eh bien, la majorité des EHPAD n'a toujours pas de climatisation. Et cette année, non seulement toutes les écoles n'en ont pas, mais le programme pour climatiser les écoles a été divisé par 5. C'est pas génial ? Voilà des dirigeants qui ont le sens de l'à-propos. Oui, ou absolument. Et ils se chuchotent dans les couloirs que tout compte fait, on va peut-être encore vous prendre un jour férié. Alors, moi, j'ai qu'une chose à dire au gouvernement. Il devrait regarder ce qui se passe quand on fait un meeting des insoumis. Alors d'accord, c'est parce que les insoumis sont très brillants. Et qu'il y en a partout. C'est ça la catastrophe. Et puis surtout, n'oubliez pas, c'est moi votre tyran. C'est-à-dire que tous les jours, vous devez continuer à m'appeler pour savoir quoi faire. Et je vous le dirai précisément avec votre fiche personnelle. Il y en a partout. Dans toutes les administrations, dans tous les métiers. Et tous ces gens qui sont partout, demandez-vous pourquoi ils sont là. Demandez-vous pourquoi il y a eu tant de monde à Saint-Denis. Pourquoi il y en a tant ici aujourd'hui. Pourquoi il y en a eu tant aux Antilles. Ce n'est pas seulement à cause de notre talent. C'est parce que ce pays bouillonne et en a assez, est exaspéré d'être dirigé par des bons à rien qui leur font honte. Et de voir des politiciens à la ramasse qui n'arrivent pas à la cheville tout en me critiquant et qui sont incapables d'imaginer quoi que ce soit qui propage autre chose que des misères et des souffrances autour d'eux, à un peuple qui travaille tant, qui fait tant d'efforts et qui est capable de se montrer à chaque étape de son histoire si magnifiquement solidaire. Voilà qui nous sommes, nous autres Français. Nous méritons mieux qu'eux. Vous savez, ce qui m'a frappé à cette réunion du MEDEF, ils avaient l'intention de montrer qu'ils sont le centre du monde et que les choses doivent s'organiser autour de leurs obsessions. Alors, quand je leur dis « le changement climatique va couper les routes d'approvisionnement de la production », ils s'en foutent, ils n'en parlent pas. Quand je leur dis « plus ça va être détruit, plus vos usines aussi le seront, plus toutes les infrastructures le seront, donc vous êtes concernés ». Et la prochaine fois, vous reviendrez pleurer dans mon gilet en me disant « Ah, tout est cassé, il faut réparer. » Je vous connais. Réfléchissez. Vous savez ce qui va vous arriver ? Il va vous arriver que les sociétés d'assurance, elles ne savent pas assurer un monde à plus de 2 degrés de chaleur supplémentaire. Le patron de la plus grosse boîte d'assurance de notre pays a dit « Je ne sais pas assurer un monde à plus de 4 degrés. » Donc, ils vont augmenter les assurances. Et ça va faire comme pour les petits paysans. Les petits paysans, aujourd'hui, on leur dit « Ah ben, vous avez qu'à vous assurer. » Mais on leur demande des sommes telles qu'ils ne peuvent pas s'assurer. Si bien que quand ils perdent tout d'un seul coup. Les assurances vont être menacées dans leur stabilité financière. Or, le système des assurances, c'est les plus grosses capitalisations du monde. Dès lors, c'est le système financier tout entier qui est impliqué par les conséquences sur le système d'assurance du changement climatique. Ah, ils n'y ont pas pensé non plus. Ils ne pensent qu'à une chose, comment diminuer les cotisations et les taxes. Et sinon, supprimer les normes. Supprimer les normes. Qu'est-ce qu'on peut dire de plus bête que ça ? D'où croyez-vous que surgissent les normes ? Ben de la demande. Vous ne voulez pas qu'il y ait plus de telle ou telle quantité, de tel ou tel produit dans l'alimentation. Vous voulez que les écrous, quand vous en achetez, ben, ils correspondent à des boulons. Il faut bien qu'il y ait des normes, et ainsi de suite. C'est la pensée au ras du bonnet de gens qui ne se préoccupent de rien de sérieux et qui sont là, couchés sur leur magot. Ça n'a pas de sens. Alors je préfère le dire ici, ma conclusion en sortant de la réunion du MEDEF. C'est que si nous dirigeons ce pays, bien sûr, nous recevrons le MEDEF et nous offrirons le café et les gâteaux qui vont avec. Mais c'est pas avec eux qu'on va discuter. C'est avec les branches industrielles, une par une, parce que c'est là que se trouvent les gens sérieux. Et on fera pareil avec les syndicats. Et puisque tous ces gens-là passent leur vie à nous regarder de travers, en nous donnant des leçons de démocratie, parce qu'il paraît que les régimes qu'ils soutiennent sont démocratiques, eh bien, réjouissez-vous si les insoumis arrivent au pouvoir. Les règles de la représentativité patronale seront changées et on donnera plus de place à la petite et moyenne entreprise dans toutes les institutions suivant les votes. Et on donnera plus de place aux représentants de l'économie sociale et solidaire qui représentent 19% du salariat de ce pays. Et ces patrons-là, c'est eux qui vont nous aider à mettre en place l'économie circulaire dont on a besoin pour pouvoir récupérer cette masse immense de matériaux que vous foutez à la poubelle et qui sont dans les décharges ou qui sont condamnés à être brûlés au lieu d'être retraités. Amis, camarades, il n'est pas vrai que nous soyons condamnés à la médiocrité. Notre pays peut et va faire de très grandes choses. Sur le plan technique, c'est nous qui allons mettre au point les machines qui vont capter l'énergie de la mer. C'est nous qui allons mettre en route le premier avion spatial. C'est nous qui allons redévelopper l'impossibilité pour les camions de traverser le pays et qui iront de la frontière du nord où vous vous trouvez à celle du sud, soit par le fret, soit par d'autres voies. C'est nous qui allons réouvrir les points de passage pour qu'il y ait un, deux, en route le premier avion spatial. C'est nous qui allons redévelopper l'impossibilité pour les camions de traverser le pays et qui iront de la frontière du nord où vous vous trouvez à celle du sud, soit par le fret, soit par d'autres voies. C'est nous qui allons réouvrir les points de passage pour qu'il y ait un, deux, trois très grands ports en France, comme Le Havre, comme Fos-sur-Mer, comme peut-être Brest, par lesquels les navires qui dorénavant passent par le nord pourront s'arrêter.

0: Nous ne sommes pas en panne d'ambition. Nous ne sommes pas en panne d'ambition technique. Mais avant toute chose, il y aura enfin un gouvernement qui se rappelle que dans ce pays, ce qui existe d'abord, ce ne sont pas des abstractions et des chiffres, mais des êtres humains qui ont droit à leur part de bonheur. Et voilà, je vous ai tout dit. À bientôt tout le monde.
1: Merci d'écouter La Semaine Politique sur Europe 1 et on se retrouve juste après les informations.
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1: Europe 1, il est 15h et tout de suite place au flash avec Wallis Edlez. Bonjour Wallis, quelles sont les informations à retenir ?
14: Bonjour Alexis, bonjour à tous. D'abord à l'étranger, les négociations ont débuté entre les émissaires américains et Volodymyr Zelensky. Ils sont à Kiev en Ukraine. Steve Witkoff et Jared Kushner arrivent avec une nouvelle proposition américaine pour mettre fin au conflit. Il s'agit de leur première visite en Ukraine, il faut le savoir, depuis le début de leur travail de médiation. Le ministre des Affaires étrangères russe accuse Berlin de vouloir à nouveau la guerre contre la Russie. Accusation portée dans un climat de vive tension après que l'Allemagne a accusé Moscou d'avoir envoyé un drone chargé d'explosifs sur l'aéroport de Leipzig. Berlin avait annoncé cette semaine la fermeture au 18 septembre du dernier consulat russe sur son territoire à Bonn, dans l'ouest du pays. Le porte-avions américain USS Abraham Lincoln a quitté la Thaïlande aujourd'hui. Il effectuait depuis mercredi sa première escale depuis 286 jours. La longue mission au Moyen-Orient a laissé des traces visibles sur le navire, mais aussi chez les 5000 membres d'équipage à son bord qui se sont plaints des conditions de vie. En Allemagne, le parti de droite nationaliste, l'AFD, favori dans une élection régionale qui a lieu aujourd'hui. Une victoire qui ferait de l'AFD le premier parti de droite radicale aux commandes d'un land allemand depuis 1945, les bureaux de vote ferment à 18h. En France, Marine Le Pen donnée favorite pour l'élection présidentielle. La candidate du Rassemblement National est en tête des derniers sondages, selon une étude Opinionway pour le journal du dimanche, et ce, quel que soit son adversaire. L'ancien Premier ministre François Bayrou était l'invité du grand rendez-vous Europe 1 CNews ce matin. Il appelle à une grande primaire pour éviter les extrêmes. extrêmes lors de la prochaine élection présidentielle en 2027. Les extrêmes plongeraient la France dans une situation dont elle ne sortirait pas. Le danger est létal, affirme le président du Modem. Ce drame en Seine-Saint-Denis après l'explosion d'un pavillon à Aubervilliers. Hier soir, un enfant est décédé. 7 personnes sont blessées, dont 2 en urgence absolue. Une fuite de gaz serait à l'origine de l'explosion. La chaleur est toujours là en France. 6 départements du sud de la France en vigilance orange canicule aujourd'hui et demain. Les départements concernés, l'Ardèche, l'Aude, la Drôme, le Gard, l'Hérault et encore le Vaucluse. Et puis enfin en rugby, suite de la première journée de Top 14. Ce soir, une belle affiche. Toulouse, quadruple champion en titre, se déplace à La Rochelle. Un match à suivre à partir de 21h05, évidemment, sur les antennes de Canal+.
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14: Europe 1, il est 15h03, la suite de la semaine politique avec Alexis Delafontaine.
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1: Bonjour à tous et bienvenue sur Europe 1 dans la semaine politique. Je suis ravi de passer cette nouvelle saison à vos côtés sur Europe 1, avec une année évidemment particulière puisque c'est une année présidentielle qui nous attend. Alors tout de suite, commençons cette émission par l'interview de Philippe Tabarot, le ministre des Transports, au micro de Romain Desarbres.
35: La grande interview CNews Europe 1 avec ce matin Philippe Tabarot. Bonjour Philippe Tabarot.
36: Bonjour Lazare.
35: Ministre des Transports, merci beaucoup d'être avec nous sur CNews et sur Europe 1. Beaucoup d'actualités à commenter et on voudrait vous entendre également sur tous vos sujets en tant que ministre des Transports. Je voulais vous entendre déjà, avant d'aller sur vos sujets, sur ce qui se passe à Radio France et à France Inter. Philippe Tabarot, des salariés de France Inter menacent de faire grève parce qu'ils veulent chasser, il n'y a pas d'autre mot, un journaliste qu'ils trouvent trop à droite à leur goût. Il s'agit de Charles Sapin, qui est directeur adjoint du magazine Valeurs Actuelles. Qu'est-ce que ces méthodes vous inspirent ?
37: Écoutez, c'est un peu caricatural des débats qu'il y a eu sur le service public ces derniers temps, à travers un rapport, et puis chacun a eu l'occasion de s'exprimer sur ce sujet. Je pense que pour des gens, et c'est très bien, qui prônent la liberté d'expression en permanence, quelque part l'empêcher, c'est aller au contraire des grands principes qu'ils érigent en règle. Donc, voilà, je trouve que c'est pas acceptable. En plus, c'est un journaliste de qualité qui a montré là où il est passé, qu'il avait toutes les compétences pour pouvoir, une fois par semaine, en l'occurrence, j'ai cru savoir, le dimanche matin, pouvoir parler d'un certain nombre de sujets où il a une vraie expertise, une vraie compétence, et que les sujets ne soient pas monolithiques sur le service public quelque part, qui est le service de tous les Français, je le rappelle, puisque tout le monde finance le service public. Il est normal que tout le monde puisse se retrouver également dans ce qui est dit et raconté au niveau des différentes chaînes de notre service public.
0: Il faut expliquer aux salariés de Radio France que leur radio ne leur appartient pas, qu'ils ont une obligation de pluralisme et qu'ils ne doivent pas simplement accorder du bout des lèvres un strapontin aux journalistes classés à droite, mais qu'il faut une vraie égalité.
37: Ils se font du tort en ayant des positions comme ça, je pense. Le service public a évolué sur certains aspects de manière plutôt positive, mais en reprenant de vieilles positions comme celles qui ont été prises à l'encontre de ce journaliste, je trouve que c'est totalement décalé.
0: Vous avez déjà constaté que ça penchait à gauche sur l'antenne de France Inter, sur certains de vos sujets ?
37: Moi, je n'ai pas eu l'occasion de le vivre. J'ai eu la possibilité de m'exprimer là-dessus. Et vous savez, les transports sont en général...

0: Aujourd'hui, les Espagnols qui vivent à Ceuta n'osent quasiment plus sortir de chez eux. Comment est-ce que vous décririez ce qui est en train de se passer ?
1: Ce sont des images choquantes. J'ai été il y a un certain nombre d'années à Ceuta. J'imagine ce que vivent, et je le vois à travers différents reportages, les habitants de Ceuta qui n'avaient pas demandé ça, qui travaillent pour différentes raisons sur ce territoire et sur cette enclave espagnole au sein du Maroc. Aujourd'hui, clairement, et on le voit par rapport aux polémiques qu'il y a en Espagne, il y a la recherche de savoir ce qui s'est vraiment passé et où sont les responsabilités. Est-ce qu'il y a une responsabilité marocaine ou pas ? Il semble que le gouvernement espagnol dise que ce n'est pas le cas. Il semble que l'opposition espagnole ne soit pas exactement du même avis. Le plus important, c'est aussi les conséquences que c'est susceptible d'avoir sur tout le continent européen, puisque je rappelle que c'est une porte d'entrée sur l'Europe. C'est là où, je dirais, les dispositifs de protection européenne, et je pense notamment à Frontex, qui est très impliqué là-bas, sont indispensables. Et puis, quand cela s'est passé, très rapidement, avec mon collègue Laurent Nunez, on a échangé pour pouvoir mettre en place des dispositifs entre la France et l'Espagne et sur nos différentes frontières, et notamment au niveau des transports, qu'ils soient routiers ou ferroviaires, pour éviter, le cas échéant, et si la situation se détériorait à Ceuta, qu'on puisse avoir une arrivée massive d'un flux migratoire dont nous ne souhaitons pas, bien sûr, en France.
0: Ça préfigure ce que certains redoutent de voir se produire en Europe et en France ?
1: Non, je ne le souhaite pas. En tout cas, nous devons mettre tous les dispositifs nécessaires pour que cela n'arrive pas, parce que c'est quelque part choquant, parce que nous ne pouvons pas recevoir, comme l'ont dit autant de politiques et à l'époque Michel Rocard, toute la misère du monde, et que l'Europe n'a pas cette vocation, et la France tout particulièrement, ce qui nous concerne.
0: Philippe Tabarot, puisqu'on parle d'immigration, Édouard Philippe veut que la France continue à accueillir une immigration de travail. Or, il y a déjà 500 000 étrangers qui sont sans emploi en France. Qu'est-ce que vous en pensez ?
1: Je ne vais pas commenter pendant ces 8 mois les propositions des uns et des autres sur la campagne électorale, parce que je ne suis pas dans le commentaire, je suis dans l'action en tant que membre du gouvernement. Je dis simplement que certains candidats ont des propositions qui sont réalistes par rapport à une situation. Ceux qui prônent l'immigration totalement zéro, quelque part sont très peu nombreux. J'entendais sur votre antenne mon collègue des Alpes-Maritimes, David Lisnard, qui parlait même d'une centaine de mille d'immigrés dont on a besoin dans les métiers en tension. Mais comme vous l'avez justement dit, il ne faut pas que ce soit une immigration illégale, que ce soit spécifiquement sur les métiers en tension, et qu'on arrive à prouver l'effectivité de ce travail. Et ceux qui ne travaillent plus et qui sont immigrés n'ont plus rien à faire sur notre sol.
0: Philippe Tabarot, ministre des Transports, avec nous ce matin, ce mardi 1er septembre. 12 millions d'élèves ont fait leur rentrée. Pour 4 millions d'entre eux, la journée commence par un trajet en car. C'est là que vous intervenez. Chaque année, ce sont les mêmes témoignages qui affluent. Arrêts de car supprimés, familles parfois livrées à elles-mêmes. Vous avez promis dans votre discours de rentrée, aucun circuit annulé. Il manquerait 2500 conducteurs ce matin.
1: Il en manquait 8000 en 2022. Oui. Il en manque environ 2000 à 2500. Aujourd'hui, pour autant, avec la mobilisation des entreprises de transport, des fédérations également, à la fois de parents d'élèves et de transporteurs, et je salue la FNTV qui fait un travail remarquable sur ces sujets, les circuits, à l'heure où on parle, majoritairement, je ne dis pas qu'il ne peut pas avoir un problème à tel ou tel endroit, sont assurés, à la fois par rapport à un travail qu'on a fait avec le ministère du Travail pour pouvoir permettre un recrutement plus rapide d'un certain nombre de chauffeurs, des équivalences, des cumuls emploi, retraite également. Bref, les circuits sont aujourd'hui assurés, et puis ce que je souhaite surtout, c'est que ce soit dans les meilleures conditions possibles. J'ai lancé il y a quelques mois maintenant un plan du nom de Johanna, la jeune fille qui est décédée malheureusement dans un accident de car scolaire à Châteaudun au début de l'année 25, un plan qui a été mis en place progressivement, mais sûrement, notamment un plan qui avait été proposé par ses propres parents, Et la priorité des priorités, c'est la sécurité dans le transport scolaire. C'est une responsabilité immense que de transporter des enfants. Il y a parmi les 36 000 conducteurs dont, et chauffeurs dont nous avons parlé, une immense majorité de gens qui font bien leur travail. Par contre, il y a des contrôles à opérer. C'est ce que permet la

0: loi, des contrôles qui soient inopinés dans les entreprises, des milliers de contrôles tous les jours qui sont réalisés pour savoir si nos enfants vont dans les meilleures conditions possibles. Il faut utiliser les progrès technologiques aussi. Je pense à la mise en place dès la rentrée prochaine des stupotests pour que des conducteurs ne soient pas sous l'emprise de stupéfiants ou de produits comme le protoxyde d'azote, le port de la ceinture qui est obligatoire, et également des avancées technologiques qui font, je pense aux brise-vitres en cas d'accident. Bref, on est sur ces sujets, c'est indispensable pour la sécurité et on le doit notamment aux parents des enfants qui sont décédés par le passé dans ces accidents de car scolaire.
1: Vous parlez des brise-vitres, est-ce que ça devrait être obligatoire dans les voitures ? Et est-ce que c'est une piste que vous travaillez ?
0: Oui, tout ce qui peut tendre à la sécurité au niveau de nos véhicules, qu'ils soient véhicules collectifs, véhicules légers, c'est indispensable. On en parlera peut-être dans un instant. Moi, le combat que je mène sur ces sujets automobiles avec le ministre de l'Intérieur, puisque nous avons en partage sous ces sujets, c'est de se dire que 3500 morts environ par an d'accidents de voiture, c'est trop. Et les chiffres ne sont pas bons, sont en augmentation. Donc, je veux prendre toutes les mesures nécessaires avec mes collègues de l'Intérieur pour qu'on puisse mettre en sécurité. Je reçois quotidiennement sur mon téléphone des notifications d'accidents, de personnes de tous âges, et ça me tord les boyaux de voir ces accidents. Et si à la fois les progrès technologiques, à travers notamment les véhicules autonomes, peuvent apporter quelque chose, et tout ce qu'on peut mettre en place pour la sécurité, pour le comportement des conducteurs, est indispensable. Un petit mot aussi pour les personnes qui travaillent pour sécuriser nos routes et qui sont souvent les premières victimes. Je pense aux patrouilleurs sur les autoroutes et je pense aux agents de la direction des routes qui viennent sécuriser un accident et qui en sont ensuite impliqués dans des accidents par rapport à des automobilistes qui ne ralentissent pas. C'est un fléau.
1: Message aux automobilistes, on lève le pied quand on voit un accident au loin et quand on voit les salariés des autoroutes et des routes. La sécurité dans les transports. 1780 agressions contre des chauffeurs de bus en 2025. Près de 5 par jour. 5 agressions de chauffeurs de bus par jour. Un record en hausse de 300 par rapport à 2024. Un an après votre loi sûreté, votre loi dans les transports, la violence continue de progresser. Mais les chauffeurs de bus ont le droit de porter des caméras aujourd'hui.
0: Oui, c'est une avancée considérable sur la base du volontariat, et ils sont volontaires. Les chauffeurs les conducteurs ont maintenant la possibilité de porter cette caméra qui permet très rapidement de faire baisser les tensions, de pouvoir rétablir un climat beaucoup plus apaisé, et puis ils se sentent protégés et ils peuvent également indirectement protéger les passagers. C'est une des mesures, des nombreuses mesures de la loi que j'ai portée. Vous savez, la loi que j'ai portée dès le Sénat et que j'ai mise en place quand j'ai été ministre, elle va pas tout résoudre du jour au lendemain. Il a fallu d'abord avoir tous les décrets d'application et c'est un combat, je dirais, permanent, mais on a beaucoup avancé. Il y a les caméras piétons, on va avoir les tasers également pour les agents de la SUGE et du GPSR. On a la possibilité de multiplier les palpations. Depuis le décret d'application, on est environ à 160 000 palpations à l'entrée des gares qui peuvent permettre de pouvoir détecter un certain nombre d'armes qui n'ont rien à faire dans les gares, de pouvoir également immédiatement appeler les services de police. Donc tout ça se met en place le plus rapidement possible et sont en augmentation sur les interpellations et sur la saisie par les fouilles de près de 20% en plus. Donc c'est un combat permanent qu'on mène. Je n'ai aucun triomphalisme sur ces sujets, mais en tout cas, je peux vous dire que à travers les moyens supplémentaires qu'on a donnés aux agents qui travaillent dans ces services et également aux personnes qui sont censées apporter la sécurité, on les protège, on protège leurs collègues de travail et on fait tout pour essayer de protéger les usagers des transports en commun.
1: Philippe Tabarot, ministre des Transports, avec nous ce matin sur CNews et sur Europe 1. La canicule, il a fait très chaud cet été, je vous apprends rien. Un mercredi de canicule, 1000 trains ont été supprimés sur 15 000. Les suppressions de trains ont bondi de 38% en un an. Le réseau SNCF, il est obsolète ou pas ?
0: Non, il n'est pas obsolète, il est vieillissant. Par contre, si ça se matérialisait par une personne, je la remercierais. Il a tenu bon.
1: Il a tenu bon.
0: Il a tenu bon. On va fêter l'année prochaine les 200 ans de l'existence des chemins de fer dans notre pays. à travers la ligne Saint-Étienne-Andrézieux, qui a été la première il y a 200 ans. Ce réseau CERN n'a pas de 200 ans et a été entretenu, mais probablement pas suffisamment. Il a une moyenne d'âge de 30 années.
1: C'est quoi le point faible du réseau ? Sont les rails ou c'est le système électrique ?
0: Un peu des deux, à la fois la signalisation, on investit sur sa modernisation et la régénération, que ce soit des ballasts, que ce soit également des caténaires. Mais globalement, le réseau a tenu et à chaque fois qu'il a été mis en difficulté cet été, c'était par rapport à des incendies à proximité qui sont arrivés ensuite et ont fait qu'on a dû changer un peu le plan de transport. Il y a la question du matériel et c'est une grande année qui s'annonce pour nous avec l'arrivée du TGVM qui, en dehors du fait qu'il soit beaucoup plus confortable, va faire qu'à travers ces batteries, on n'aura plus des trains qui vont tomber en race campagne en cas de problème d'alimentation électrique, mais qui iront par ces batteries jusqu'à la prochaine gare pour éviter les scènes qu'on a pu voir. Mais je rappelle quand même, je ne me satisfais pas de tous ces incidents qu'on a pu connaître, mais que environ 30 millions de voyages en train ont pu se faire pendant l'été, que c'est environ 15 000 trains qui circulent quotidiennement dans notre pays. D'autres exemples aussi pour vous montrer la masse, c'est 1,5 milliard de trajets en métro par an qui sont assurés dans notre pays. Ce sont pour les mois de juillet et août 10 millions pour chaque mois de personnes qui sont dans nos aéroports. C'est une remise en question permanente. C'est pratiquement un exploit quotidien de pouvoir permettre à autant de personnes de se transporter. C'est 5 à 8 millions, on en parlait, d'automobilistes, les grandes journées de chassés croisés sur nos autoroutes. Donc oui, ce n'est pas simple. Oui, des personnes, et elles doivent m'entendre et se dire « Ah ben moi, je suis resté en rade tant d'heures dans mon train. Le ministre, qu'est-ce qu'il a fait pour moi ?» Ou le président de la SNCF, ou le président de la RATP. Mais c'est très réduit par rapport à cette situation. Et pour se battre et pour éviter que ces situations soient le plus nombreuses possible, il faut investir dans le réseau. C'est la mère des batailles. Je porte une loi cadre là-dessus. Et il faut livrer de nouveaux équipements. On aura l'occasion de livrer dans le courant de la saison la ligne 18 qui est attendue depuis des années dans le Grand Paris, le Charles de Gaulle Express qui va permettre de l'aéroport de Roissy-Charles de Gaulle de rapprocher la gare de l'Est à 20 minutes. D'autres réalisations comme l'autoroute A69 également qui a été symbolique
1: et qui va ouvrir le 15 octobre prochain.
0: Enfin, et qui montre que dans notre pays, malgré certains défaitistes, on arrive encore à faire de grandes infrastructures de transport. On peut en être fier sur le pays, mais également à l'étranger où nos entreprises de transport continuent à gagner des marchés. Je serai dimanche en Égypte pour le métro du Caire. Tout récemment, hier soir, Alstom a gagné un contrat considérable pour le métro au Canada. C'est le cas également en Australie, en Afrique du Sud. Les entreprises françaises de transport font aussi notre fierté hors de France et nous aident dans le cadre de notre balance commerciale.
1: Vous êtes le ministre des Transports, Philippe Tabarot. Est-ce qu'il faut faire la chasse aux voitures dans les villes, quitte à tuer les centres-villes ? Qu'est-ce que vous en pensez ? C'est un gros sujet.
0: Non, moi je pense que tout le monde doit pouvoir trouver sa place dans nos villes, que ce soit les piétons, que ce soit les automobilistes, que ce soit les cyclistes, tous les modes de déplacement doux. On travaille sur un partage de la route. J'ai reçu un rapport là-dessus particulièrement intéressant. J'essaie au fur et à mesure de mettre en place les préconisations de ce rapport. C'est pas simple parce que
1: aujourd'hui c'est le grand foutoir dans les villes et quiconque se déplace dans les grandes villes peut s'apercevoir qu'aucun cycliste, je dis bien aucun cycliste, ne respecte le code de la route. Il y a donc une rupture d'égalité entre ceux qui se déplacent en voiture et les cyclistes qui ne s'arrêtent jamais au feu rouge. Est-ce que c'est un problème ?
0: C'est un sujet comme les automobilistes peuvent devenir un sujet de temps en temps également. Il y a des accidents de vélo, alors quelquefois qui sont probablement de la responsabilité des personnes qui ne respectent pas le code de la route, mais également sciemment et encore tout récemment des cyclistes qui ont été renversés par des automobilistes. Sincèrement, il faut que tout le monde puisse revoir son rapport avec la route différemment. Et ce que je vous dis en partage de route ne sont pas des mots, ça a du sens, ça doit passer par des aménagements routiers, mais je le dis également aux différents maires, on en a beaucoup parlé avec la prédécesseur de M. Grégoire à la mairie de Paris, il ne faut pas que les plans de transport soient totalement... impossible à mettre en œuvre et totalement contradictoire aussi par rapport à ce qu'on souhaite, que ce soit réservé, je dirais, au niveau des flux, pour qu'il y ait moins de flux dans certains quartiers, pour développer une activité commerciale ou autre, je l'entends. Par contre, on ne peut pas mettre en danger les cyclistes par des aménagements routiers ou des pistes qui soient totalement insensées et qui amènent et qui les mettent eux-mêmes en danger.
1: Philippe Tabarot, 2027, la présidentielle, qui sera votre candidat?
0: Écoutez, on a eu des consignes très claires du Premier ministre de ne pas s'engager dans l'immédiat dans cette campagne. On s'engage sur notre budget, on a besoin de donner un budget à la France. Pour le reste, il sera grand temps, le moment venu, il reste encore 8 mois. J'ai l'impression que les candidats sont dans un tour de chauffe aujourd'hui. On ne sait même pas qui seront les candidats définitifs.
1: Est-ce que vous pourriez l'être?
0: Oh non. Écoutez, j'ai renoncé à quelque ambition. Je n'ai jamais eu l'ambition présidentielle. J'ai même renoncé à me représenter au Sénat dans mon département des Alpes-Maritimes parce que je pense que on ne peut pas tout faire et essayer de bien faire. Je suis à fond sur mes responsabilités ministérielles. Je dois travailler sur mon budget. On doit avancer. Vous avez vu tous les défis qui sont les miens ce matin et je vais m'y consacrer parce que c'est ça aussi, servir son pays.
1: Philippe Tabarot, ça sera ma dernière question. Vous avez échangé cette semaine en visio avec Elon Musk autour du dispositif FSD. Alors FSD, c'est Full Self Driving.
0: Yes.
1: En clair, les taxis sans conducteur.
0: C'est non, pas les taxis sans conducteur.
1: Les voitures sans chauffeur.
0: Il y a différents types. Enfin, pas sans chauffeur. Avec un chauffeur qui reste et qui garde le contrôle. Mais où à certaines périodes du trajet, il peut laisser l'intelligence artificielle et la technologie continuer. On doit prendre une décision au niveau européen dans le courant du mois d'octobre. On fait les tests en France. On a été voir les expérimentations également dans les Pays-Bas. Mais l'idée, c'est pas un gadget. C'est par rapport au sujet dont on a parlé de sécurité routière. Je pense notamment par rapport à l'utilisation du téléphone. On en parlait par rapport à la vitesse. Ça peut améliorer un certain nombre de choses. Et moi, c'est dans cet esprit que je le fais. Pas pour un gadget, mais pour encore sécuriser et faire baisser le nombre d'accidents dans notre pays.
2: Place maintenant dans la semaine politique à l'interview d'Aurore Berger, la ministre de l'égalité homme-femme, au micro de Romain Desarbres.
1: La grande interview CNews Europe 1 avec Aurore Berger. Bonjour Aurore Berger.
3: Bonjour.
1: Merci d'être avec nous ce matin, ministre déléguée chargée de l'égalité entre les femmes et les hommes et de la lutte contre les discriminations. On va parler de toute l'actualité. Évidemment, je voulais vous entendre déjà sur Sébastien Delogu, le député LFI qui est sorti de garde à vue cette nuit. Il est convoqué le 13 novembre prochain devant la justice pour outrage envers des policiers. Ce député est suspecté d'avoir tenté d'empêcher une opération de police dans son immeuble. Comment est-ce que vous jugez son comportement?
3: Sur le fond de l'affaire, vous imaginez bien que je n'ai pas à m'exprimer parce qu'il y a une enquête qui est ouverte. En revanche, ce que je constate de la part de la France Insoumise, que ce soit M. Delogu et bien d'autres, c'est qu'ils ont mis la violence au cœur d'une stratégie politique et d'une stratégie électorale. La violence est revendiquée comme manière de faire de la politique. On le voit dans les manières d'avoir des rapports de force, les appels à l'insurrection, la désobéissance civile à laquelle ils appellent. Donc, c'est une véritable stratégie électorale de la part de la France Insoumise.
1: C'est une marque de fabrique chez LFI d'être anti-police?
3: En tout cas, ils ont participé de manière régulière à des manifestations où des slogans étaient scandés, des slogans qui déversent leur haine anti-police, oubliant d'ailleurs évidemment que ce sont les mêmes policiers qui viennent sécuriser les manifestations organisées par la France Insoumise. Donc malheureusement, oui. C'est-à-dire qu'il y a une stratégie de la France Insoumise qui est de dresser des listes, les bons Français, les mauvais Français. On le voit aussi sur la question de l'antisémitisme, malheureusement,
1: on va en parler, oui.
3: Avec ces fameuses listes de prétendus génocidaires pour évidemment mieux mettre des cibles dans le dos des Français juifs ou de tout simplement ceux qui veulent combattre l'antisémitisme dans notre pays. Et donc oui, il y a une stratégie électorale. Et c'est, je pense, qu'il faut reconnaître, ce ne sont pas des dérapages. À partir du moment où ces dérapages se multiplient et finalement sont quotidiens, c'est une stratégie électorale revendiquée et assumée.
1: Aurore Berger, vous diriez que la France Insoumise est un parti dangereux?
3: Je dis que la France insoumise, elle abîme la République. Je dis que la France insoumise, c'est une maladie, je pense, pour la gauche française, qui devrait de manière définitive rompre avec la France insoumise et avec tout type d'accord avec la France insoumise. Ça a longtemps et souvent été promis, ce serait bien que ce soit enfin et réellement le cas. Et je pense qu'il ne faut pas laisser la France insoumise simplement bousiller notre pays, c'est-à-dire bousiller le contrat social, la cohésion sociale, dont on a particulièrement besoin aujourd'hui, et accepter qu'elle fracture. Donc oui, il faut combattre, et il faut battre la France insoumise.
1: Je voulais vous entendre sur ce qui s'est passé à Étampes, dans l'Essonne. Le domicile d'un maire adjoint a été souillé par des croix gammées. Vous avez certainement vu les images, on est en 2026. La croix gammée, c'est le symbole des nazis qui ont exterminé des millions de juifs. Quel est le message quand on dessine une croix gammée, ou deux croix gammées en l'occurrence, sur un mur ?
3: Déjà, malheureusement, c'est pas la première fois.
1: Et a fortiori, le mur d'un élu.
3: Ces phénomènes arrivent. On a eu les mêmes cas en Seine-Maritime. Là aussi, des croix gammées qui ont été taguées sur des murs, des élus de la République qui sont visés, ou des établissements publics qui sont visés. Je pense qu'il faut être très clair, qu'il faut absolument rien laisser passer de manière systématique. Donc, c'est la raison pour laquelle moi, je fais systématiquement des signalements au procureur de la République pour venir aussi en soutien de celles et ceux qui sont attaqués et qui peuvent se sentir aussi souvent bien trop seul face à l'antisémitisme et à la résurgence de l'antisémitisme. Et puis parce que je pense qu'on n'a pas le droit de banaliser la Shoah, de banaliser ces symboles. Quand on en revient à la France insoumise, il faut se rendre compte quand même que dans les universités d'été de la France insoumise, on en est à demander la dissolution du CRIF. Le CRIF est né dans l'après-Shoah. Voilà où on en est, d'un parti politique qui souhaite gouverner dans notre pays. Et donc je pense qu'oui, il y a une banalisation, et le pire, c'est ce risque-là. Le risque de l'indifférence, le risque de la banalisation.
1: Depuis le 7 octobre 2023, les actes antisémites ont explosé en France et restent à un niveau très élevé. Trois ans après, comment est-ce que vous expliquez que le gouvernement ne soit toujours pas parvenu à inverser cette courbe ?
3: Alors, heureusement, aujourd'hui, on a quand même une décrue sur les actes antisémites. Mais oui, vous l'avez dit, vous avez raison, malheureusement, on n'est pas revenu au niveau qu'on connaissait avant le 7 octobre 2023, donc avant les attentats terroristes perpétrés par le Hamas, où je le rappelle, et je le rappellerai à chaque fois, 51 Français ont été assassinés dans ces attentats. Donc, on va continuer à se mobiliser, à la fois, ce que je disais, ne rien céder, ne rien laisser passer, continuer à avancer sur la loi. C'est la loi que j'ai présentée en juillet dernier, et sur laquelle l'ensemble du gouvernement est donc évidemment pleinement engagé, qui sera discutée dès cet automne, de manière justement à mieux caractériser l'antisémitisme, y compris celui que j'appelle l'antisémitisme d'atmosphère. Ces tags, ces crachats, de manière à ce que systématiquement la circonstance aggravante du fait de l'antisémitisme, du fait qu'on cible quelqu'un à raison de son identité réelle ou supposée, puisse être retenue, et donc que les sanctions soient véritablement exemplaires.
1: Vous dites vouloir mieux prendre en compte les petits délits racistes ou antisémites, comme ça.
3: Oui.
1: Comme ces tags, par exemple.
3: Oui, parce que c'est exactement l'exemple.
1: Mais vous arrivez à retrouver les auteurs souvent, et à les condamner et à les mettre derrière les barreaux ?
3: Aujourd'hui, il faut comprendre que dans la loi, qui est un tag de cette nature-là, ou un tag qui dirait « la vie est belle », vous voyez, c'est caractérisé de la même manière. Oui. Parce qu'en fait, ce qu'on condamne, c'est le tag, pas ce qui est écrit. Évidemment, ça n'a pas la même signification. Ça n'a pas le même impact quand un élu de la République ou n'importe quel citoyen se réveille en ayant une croix gammée sur son domicile, comme s'il était donc ciblé à raison de son identité, qu'elle soit supposée ou réelle d'ailleurs. Et donc évidemment, il faut qu'on puisse retenir cette qualification, et donc qu'il y ait une circonstance aggravante, que la sanction ne soit pas de la même nature à partir du moment où ça relève de l'antisémitisme.
1: La personne qui a dessiné ces croix gammées, elle mérite quoi exactement, selon vous ?
3: Eh bien, elle mérite non pas ce qui est prévu aujourd'hui, c'est-à-dire une contravention.
1: Elle mérite une incarcération ?
3: Elle mérite une sanction qui peut aller évidemment jusqu'à une incarcération. Encore une fois, quand on cible quelqu'un, quand on veut faire peur. Aujourd'hui, on se retrouve dans une situation où on a des Français qui, à raison du fait qu'ils sont juifs, en viennent à avoir un doute sur leur avenir dans notre pays, où ils se disent que leurs enfants, peut-être, n'auront plus d'avenir dans leur pays, notre pays. Personne ne devrait accepter ça. Il n'y a pas un Français qui devrait accepter l'idée que d'autres Français doutent de leur place et de leur avenir en France. Mais pour ça, ça veut dire un sursaut collectif, ça veut dire qu'il faut qu'on aille jusqu'au bout dans la loi, c'était exactement ce que je propose, et ça veut dire aussi qu'on ne doit rien laisser passer et briser aussi ce mur de l'indifférence qui parfois est trop important.
1: Aurore Berger, ministre déléguée chargée de l'égalité entre les femmes et les hommes et de la lutte contre les discriminations, avec nous ce matin. Je voulais vous entendre également sur Crépol. Trois ans après la mort de Thomas à Crépol, 16 ans, tué lors d'un bal. Le Figaro révèle ce matin le contenu des interrogatoires des 14 mis en cause. Et au-delà du débat sur le racisme anti-blanc, mais j'aimerais vous entendre aussi sur ce débat, mais il y a un débat dans le débat, ces auditions révèlent une fracture plus profonde, puisque pour certains jeunes, pourtant nés en France, les Français, je dis bien entre guillemets, ce sont les autres. Qu'est-ce que ça vous inspire ?
3: En fait, c'est exactement la fracture dont on parlait.
1: Oui.
3: C'est-à-dire que finalement, on en vient à considérer qu'on n'appartient pas tous au même pays, à la même nation, à la même histoire, et donc à la capacité à être pleinement français dans notre pays. Et donc ça, c'est le risque, évidemment, qu'on a. Quand certains appellent à une nouvelle France, ils appellent finalement à cette fracturation du pays, comme si c'était inéluctable, et comme si c'était même souhaitable, finalement, qu'il y ait plusieurs Frances qui se confrontent. De la même manière, quand on appelle Petite France du côté de l'extrême droite, parce que finalement, on en vient à dire que certains seraient moins français que d'autres. Nous, l'objectif, en tout cas de celles et ceux qui sont authentiquement républicains, c'est quoi ? C'est de garantir que chaque Français se sente pleinement français dans ses droits comme dans ses devoirs. On ne peut pas accepter l'idée de la confrontation permanente, de la fracturation permanente, parce que sinon, qui aura encore envie de se dire qu'il appartient à ce pays ? Et donc ça, c'est une responsabilité qui est éminemment politique, évidemment. Et au-delà de ça, on aura ce débat qui est aussi un débat juridique sur les termes. Vous avez vu que entre les magistrats, d'ailleurs, ne sont pour l'instant pas pleinement d'accord.
1: Les juges
3: sur la
1: disent que oui, il y a du racisme anti-blanc et le parquet ne veut pas en entendre parler.
3: Sur le racisme anti-blanc, donc on verra.
1: Mais il existe le racisme anti-blanc, Robert Berger ?
3: Oui, moi je l'ai déjà dit. Et je ne le dis pas pour faire plaisir parce que je suis sur votre plateau. Je le dis parce qu'à un moment, je pense qu'il faut juste voir ce qu'il y a à voir. Et voir ce qu'il y a à voir, c'est qu'il y a des racismes de nature différente qui entraînent des faits de nature différente. Il peut y avoir des discriminations parce qu'ici quelqu'un serait de telle ou telle couleur, de telle ou telle origine. Mais nier et refuser la qualification de racisme anti-blanc, je pense que ça ajoute juste, encore une fois, une forme de malaise, comme si on n'osait pas dire les termes et les mots, et comme si on n'osait pas regarder en face la réalité. Je pense qu'il faut non seulement la regarder en face, mais une fois qu'on l'a fait, il faut la combattre. Parce que c'est ça notre objectif, encore une fois.
1: Aurore Berger, vous avez travaillé tout l'été à la préparation d'une loi intégrale contre les violences faites aux femmes et aux enfants, avec l'objectif d'un examen à l'Assemblée, et que ce texte, vous le présenterez à la mi-septembre. Déjà, les grandes lignes de ce texte.
3: Déjà, loi intégrale, pourquoi ? Intégrale, ça veut dire à la fois les violences faites aux femmes et les violences faites aux enfants, parce qu'il y a un continuum dans les violences. Et que notre objectif, c'est quoi ? C'est évidemment de pouvoir détecter, repérer et accompagner au plus tôt les enfants, parce que nous le savons sinon, il y a à la fois le fait de les protéger, évidemment, mais il y a le risque de répétition de ces violences. Qu'un enfant victime soit plus tard un adulte victime ou un adulte auteur de violence.
1: Et qu'un enfant témoin peut également devenir un enfant violent.
3: Évidemment, parce que quand vous grandissez dans une famille qui est une famille où la violence est le quotidien, pour vous, c'est normal. Là où vous grandissez, la règle qui vous est imposée est la normalité. Et donc, il faut pouvoir briser cette normalité quand il s'y passe évidemment des violences, notamment des violences sexuelles à l'encontre de nos enfants. Donc, intégrale, de ce point de vue-là, sur les publics. Intégrale aussi parce que c'est pas uniquement un sujet police-justice. C'est un sujet de société, c'est un fait de société au regard du volume des violences qui sont aujourd'hui commises à l'encontre des femmes et à l'encontre des enfants, petites filles et petits garçons. Et donc ça veut dire mettre en mouvement toute la société, à la fois policiers, gendarmes, magistrats, professionnels de santé. Moi je travaille avec tous les ordres professionnels en matière de santé pour qu'ils puissent mieux être formés, mieux détecter et donc mieux signaler aussi évidemment les violences qu'ils peuvent constater. Professionnels de l'éducation nationale, parce que oui, l'école a un rôle majeur à jouer, là aussi, sur la détection, le repérage et l'accompagnement. C'est ce qu'on va faire avec ce questionnaire, de manière à pouvoir accompagner les enfants dans leur parole, dans leur libération, évidemment, de la parole. Donc, il y a ce qui passe par la loi, et donc ce qui va être fait dans la loi et discuté à l'Assemblée nationale dès le 7 septembre prochain. Et puis, il y a aussi ce qu'on peut faire sans la loi. Et c'est ce sur quoi, moi, je m'engage évidemment avec le gouvernement. Formation à 100%, 100% des policiers, des gendarmes, 100% des magistrats, 100% des professionnels au contact de nos enfants. Garantir que d'ici la fin de l'année, dans 100% des hôpitaux dotés d'un service d'urgence ou gynécologique, les femmes victimes de violences puissent immédiatement et sur place porter plainte pour ne pas avoir à se déplacer en commissariat ou en gendarmerie, pour vous donner un exemple concret.
1: Aurore Berger, je voulais vous entendre également sur le périscolaire à Paris. Anne Hidalgo et Patrick Bloch, son adjoint, sont visés par 3 plaintes pour non-assistance à personne en danger dans le scandale du périscolaire parisien, c'est-à-dire des enfants agressés sexuellement, des tout-petits, par des animateurs. Est-ce qu'il faut, selon vous, que l'ancienne maire de Paris et son adjoint rendent des comptes ?
3: Je serais bien qu'elle s'en explique enfin. Alors, il y aura une procédure judiciaire. Donc là-dessus, je n'ai pas à m'exprimer sur la procédure judiciaire. Ce que je constate, c'est quoi ? C'est qu'on parle de dizaines d'enfants, de dizaines d'animateurs périscolaires dans la plus grande ville de France, celle qui est dotée des plus grands moyens et qui aurait donc dû mettre en place les plus grands outils de contrôle et de vérification pour savoir qui on recrute, ce qui se passe à l'intérieur des établissements scolaires, pour détecter, pour repérer, pour croire et accompagner la parole des enfants. Et ce qui est insupportable dans ce que les parents disent, parce que ces parents, ils ont accompagné la parole de leurs enfants, ils ont cru leurs enfants, ils ont eu raison de le faire, ils sont allés jusqu'à porter plainte, ils ont eu ce courage-là, ils se sont même exprimés à visage découvert, et je veux rendre hommage à ces pères, à ces mères qui l'ont fait, et parce que c'est évidemment essentiel d'accompagner nos enfants, c'est que c'est un système qui a pu perdurer pendant des années, des animateurs qui ont été déplacés d'un établissement à un autre. On sait, on parle de principe de précaution matin, midi et soir. S'il y a bien un endroit où le principe de précaution devrait prévaloir, ce sont nos enfants. Les enfants, c'est ce qu'il y a de plus vulnérable, c'est ce qu'il y a de plus fragile. C'est les êtres que nous devons absolument et impérativement protéger. Et là, il y a une défaillance évidente sur la protection qu'on doit à nos enfants.
1: Aurore Berger, comment vous qualifiez l'attitude d'Anne Hidalgo ?
3: Silencieuse, en tout cas. Très silencieuse sur ce sujet.
1: Trop silencieuse ?
3: La qualification juridique, c'est pas à moi de le dire. Ça, ce seront les magistrats qui le diront. Mais je trouve étonnant qu'elle n'ait pas présenté d'excuses aux familles, qu'elle ne les ait pas, par exemple, toutes reçues. On parle encore une
1: fois. Elle n'était pas à la hauteur.
3: Encore une fois de familles et d'enfants qui ont vécu des attouchements sexuels, des violences sexuelles. Et vous l'avez dit, des tout petits, des enfants en maternelle, des enfants à l'école primaire, des enfants dont nous savons, les médecins savent, que c'est des années avec lesquelles ils vont devoir vivre avec des traumatismes pour les accompagner, pour parfois garantir qu'ils puissent sortir, évidemment, parce que heureusement, on arrive à sortir de ces traumatismes-là quand on est bien accompagné. Mais malheureusement, pendant des années, il y a un système qui a prévalu. Il faut garantir que plus jamais ce ne soit le cas. C'est aussi ce qu'on fait maintenant sur la vérification, évidemment, de tous les antécédents judiciaires de celles et ceux qui sont au contact des enfants. C'est aussi sortir de la précarisation, sans doute, de ces métiers-là, pour garantir que ce soit des personnes mieux qualifiées, évidemment, qui puissent être auprès de nos enfants, parce qu'il n'y a rien de plus important. Quand on confie son enfant, comme c'est mon cas en tant que mère, mais comme des millions de parents le matin, on veut pouvoir le faire en se disant que nos enfants sont en sécurité. La première chose qu'on doit à nos enfants en tant que parents et en tant que société, c'est la sécurité.
1: Aurore Berger, je voudrais vous entendre également sur ce qu'a dit Clémence Guettet, députée LFI, sur la famille traditionnelle qui serait survalorisée dans la société d'aujourd'hui, avec l'image du couple majoritairement hétérosexuel qui a des enfants. C'est une forme d'extrême droitisation de la société que de revenir à cette famille traditionnelle. Elle a fait référence à la France pétainiste. Qu'est-ce que ça vous inspire ?
3: En fait, je comprends pas cette déclaration de guerre à la famille, en fait. On peut avoir envie de plaider pour l'amitié, puisqu'au départ, c'était le titre de soirée. Je me dis, bon, c'est intéressant, en effet, parce qu'il y a des formes nouvelles, sans doute, évidemment, qui peuvent exister. Mais est-ce qu'on a besoin en permanence de faire des déclarations de guerre? Déclarer la guerre à des hommes et des femmes qui sont en couple et qui ont envie d'avoir des enfants. On est dans un moment qui devrait être alerté. Un moment où il y a une décroissance en matière justement de natalité, parce qu'il y a des angoisses nouvelles, climatiques, parce qu'il y a des difficultés sur la garde d'enfants, sur le logement, parce qu'il y a des enjeux en matière de santé. Donc c'est plutôt ça qu'on devrait encourager. Comment on donne envie dans notre pays à plus d'hommes et de femmes de vouloir ensemble eh bien, avoir un enfant, respecter aussi évidemment ceux qui n'en veulent pas. Mais je ne comprends pas pourquoi on déclarerait la guerre encore une fois aux familles. Je pense qu'au contraire, il faut bien mieux les accompagner, accompagner aussi les familles les plus fragiles. Je pense aux familles monoparentales, notamment à ces mères seules qui doivent être encore mieux soutenues, ce qu'on a fait, les impayés de pensions alimentaires. Mais non, moi je ne déclare pas la guerre aux familles, au contraire, j'ai plutôt envie de les accompagner et de les soutenir.
1: 2027, Aurore Berger, Xavier Bertrand a déclaré sa candidature. Il y a déjà Édouard Philippe, Bruno Retailleau, Gabriel Attal, David Lisnard, tout ça pour ne parler que du centre. Vous n'avez pas encore déclaré qui vous soutiendrait ?
3: Alors déjà, moi je déclare une chose avec constance, je crois, depuis plus d'un an, c'est la nécessité d'arriver à se rassembler, d'arriver à s'unir, d'arriver à avoir un mode de sélection. Moi j'ai plaidé pendant des mois pour une primaire. On a refusé le principe d'une primaire, mais on y est. On est dans une primaire sauvage, où on se répond par presse interposée, par off, vous savez, dans les médias interposés. Et en général, ça finit mal. une primaire sauvage, c'est-à-dire se dire qu'on choisirait le plus tard possible le meilleur ou la meilleure pour pouvoir représenter le bloc central, la droite et le centre, c'est le risque de l'échec. Et moi, je ne veux pas que notre pays soit en échec, parce que c'est pas uniquement l'échec d'un camp. La présidentielle en 2027, et c'est ça qu'il faut avoir en tête, il n'y a pas de filet de sécurité. Il n'y a pas de possibilité de rattrapage. S'il n'y a aucun candidat de la droite ou du centre qualifié au second tour, ça veut dire qu'on prend le risque d'un pays où la France insoumise ou le Rassemblement national pourrait gagner le lendemain. Et moi, je ne veux pas de ça. Je ne veux pas d'un second tour où on laisserait uniquement le choix aux Français entre la France insoumise et le Rassemblement national.
4: Le RN et la France insoumise au même niveau ?
3: C'est des pays, des partis qui ont des histoires politiques qui sont différentes, mais c'est des partis qui, pour moi, sont dangereux pour le pays, pour des raisons de nature différentes. Regardez le débat économique qu'on a eu hier. Eh ben, on a vu que toutes les promesses qui avaient été faites par le Rassemblement national pendant des mois, et notamment à l'époque par Jordan Bardella, qui pensait être candidat à la présidentielle, se sont envolées en quelques minutes de grand oral de Madame Le Pen, qui à nouveau est revenue sur une retraite à 60 ou 62 ans, infinançable, alors que tout le monde sait qu'il va devoir falloir travailler plus.
4: Il peut y avoir un débat sur l'économie, mais sur valeurs comme celles
3: est-ce que c'est pas essentiel
1: dont on parlait au début de cet entretien, l'antisémitisme, le racisme, il n'y a pas de signe égalité entre le RN et la France insoumise.
3: Ce qu'a réussi la France insoumise, c'est d'arriver à faire passer le Rassemblement national comme étant un parti acceptable. Parce qu'à force d'être un parti aussi brutal, dans la vie politique, à force d'être un parti qui a attisé l'antisémitisme, qui a fait de l'antisémitisme une stratégie électorale, ils ont réussi à créer un écran de fumée très confortable pour le Rassemblement national. Et puis d'ailleurs, on prend pas les éléments à la carte. Un programme, c'est une cohérence globale. Et hier, quand on fait le grand oral sur les questions économiques, désolé pour moi d'être inquiète pour l'avenir de ceux qui sont à la retraite aujourd'hui, dont les retraites ne seraient plus financées, d'être inquiète pour nos enfants qui risqueraient à nouveau d'avoir un chômage de masse, d'être inquiète pour les taux d'intérêt de notre pays et la crédibilité de notre pays si on s'engage dans une voie où à la fin il y aura plus d'impôts, plus de dépenses publiques et moins de travail. Et ça, malheureusement, LFI et RN, même combat en la matière.
4: Aurore Berger, vous pourriez être candidate ?
3: Moi, ce que je dis, c'est que je m'exprimerai en temps voulu. Et temps voulu, c'est le moment que j'aurai choisi. Et par contre, que d'abord, je vais continuer à travailler.
4: C'est une possibilité.
3: Moi, ce que je dis depuis
4: le
3: début, c'est déjà qu'il faut travailler. Il faut arrêter de penser qu'on va mettre le pays à l'arrêt pendant 8 mois. On va dire quoi aux Français ? Écoutez, pendant 8 mois, il ne se passera plus rien. On va plus s'occuper de vous. On va s'occuper que de nous, que de nos petites personnes, que de nos petites candidatures, que de nos petites idées. Et puis, on verra, à l'issue de la présidentielle, à l'issue des législatives, si à nouveau, on a le temps de s'occuper des Français. Non, on est aujourd'hui, en tout cas, moi, j'y suis. Nous sommes un certain nombre aux responsabilités. Donc, ce serait bien qu'on continue à prouver, à démontrer qu'on peut être utile en étant responsable. On a un budget à préparer et à présenter.
4: Et vous pourriez être utile à la France.
3: En tout cas, j'essaie de l'être. Ouais. J'essaie de l'être sur
4: donc
3: des
4: combats. Donc, vous pourriez être candidate à l'élection présidentielle.
3: J'essaie d'être utile sur des combats qui me semblent nécessaires. Des combats de valeurs sur lesquels j'ai jamais varié, sur les combats républicains. Et je crois qu'on a besoin de plus de république dans notre pays.
4: Aurore Berger, ministre déléguée chargée de l'égalité entre les femmes et les hommes et de la lutte contre les discriminations, était l'invitée de la grande interview CNews Europe 1. Merci beaucoup, merci Madame la Ministre. Bonne journée, à bientôt.
2: Enfin, pour terminer cette semaine politique, écoutons l'interview du député socialiste et candidat à la primaire PS, Philippe Brun. Il était l'invité de Pierre de Villeneuve.
5: Et l'invité de la grande interview sur CNews et sur Europe 1, il est vice-président de la Commission des Finances et député PS de l'Eure. Bonjour Philippe Brun.
6: Bonjour Pierre Zévilleneau.
5: Merci d'être avec nous. Vous êtes aussi candidat à la présidentielle et à la primaire socialiste. C'est aujourd'hui, mardi 25 août, que le PS doit entériner justement les conditions à remplir pour figurer parmi les candidats. Avant-hier, Raphaël Glucksmann a officialisé sa candidature. Ça change quoi pour vous ?
6: Bon, ça change rien. Je savais qu'il serait candidat. Quand je me suis déclaré, je savais qu'il serait candidat également. Donc ça change rien. On va avoir un vrai débat qui s'ouvre et c'est une bonne nouvelle.
5: Et au final, vous vous rangerez derrière lui ou ça restera un adversaire ?
6: En tout cas, c'est un concurrent. Nous portons deux lignes politiques différentes. La sienne, vous la connaissez, plutôt urbaine, libérale, européenne. La mienne, une ligne populaire. Je suis un élu de rural, de l'Eure.
5: Vous insistez là-dessus, c'est-à-dire que lui, c'est quoi ? C'est le candidat des bobos et vous, vous êtes ancré dans les territoires ?
6: On n'a pas les mêmes priorités. Moi, je défends d'abord la priorité salariale, le fait que le travail paye avec la mesure que je propose, le salaire brun, qui est une baisse très importante de CSG pour redonner du pouvoir d'achat aux Français. Moi, je défends la France périurbaine et rurale. Je défends la baisse du prix du carburant. à gauche, nous ne sommes pas nombreux à le faire. Je défends la parité populaire, le fait de réserver des investitures aux ouvriers et aux employés. C'est un autre combat. Le sien, c'est les droits de l'homme. C'est un candidat qui est plus démocrate, disons. Et moi, je suis plus un candidat socialiste qui s'inscrit, je crois, aussi dans l'histoire du socialisme français.
5: Vous ne jouez pas un peu trop sur les images, justement, vous, les territoires, lui, est-ce que c'est une, j'allais dire, un désavantage d'être le candidat de la France urbaine, comme vous dites, pour ne pas préciser les arrondissements.
6: En tout cas, il y a des positions différentes. Bon, il aura l'occasion de dire ce qu'est son programme. Je ne le connais pas aujourd'hui. J'ai lu celui de Place Publique que je n'y ai pas retrouvé les éléments essentiels qui aujourd'hui préoccupent les Français. Le prix du carburant, les prix alimentaires, un programme agricole ambitieux. Je n'ai pas trouvé non plus de quoi redonner espoir à tous ceux qui sont écrasés aujourd'hui par la crise du pouvoir d'achat. Donc, il aura ses propositions. J'aurai évidemment les miennes. Et puis, j'espère que nous convergerons au soir du second tour de la primaire.
5: Jean Marchais qui disait aux journalistes, vous avez vos questions, moi j'ai mes réponses. Donc, c'est-à-dire qu'on espère qu'il y aura un débat constructif à cette... Déjà aux universités d'été du PS qui arrivent le week-end prochain, et puis peut-être effectivement lors de cette primaire socialiste.
6: Et puis trois débats télévisés qui sont organisés. Alors on attend encore la proposition de CNews, on verra si vous proposez également l'organisation d'un débat.
5: Vous savez très bien, Philippe Brun. Glucksmann, Brun, Royal, Gage, on devrait ajouter théoriquement Faure et Vallaud, sans compter Hollande, Cazeneuve et Boimran qui refusent la primaire. Quel espace pour vous, vous Philippe Brun?
6: Bah écoutez, c'est l'espace des idées que je porte. Nous avons fait un sondage sur les propositions que je fais. Il y a 70% des Français qui les soutiennent.
5: 70% selon un sondage cluster.
6: Salaire Brun, et 72% des ouvriers et des employés soutiennent les propositions que je fais. Donc moi, je suis l'élément de jeunesse, l'élément de nouveauté dans ce Parti Socialiste un peu en difficulté aujourd'hui. Et je crois que ma candidature, elle a cette utilité-là. C'est de secouer le Parti Socialiste. C'est de rénover la gauche. C'est de montrer qu'on peut retrouver le cœur des ouvriers et des employés un discours différent. Je l'ai fait dans ma circonscription. Ma circonscription, elle vote à 52%, Bardella, elle vote à 53% pour moi trois semaines plus tard. Pourquoi ? Parce que j'ai bien fait la démonstration qu'il n'y avait rien d'évident à ce que les gens votent pour le Rassemblement National. Et que quand on avait une gauche qui parlait de salaire, qui parlait de pouvoir d'achat, qui parlait de services publics et du concret de la vie des gens, eh bien on arrivait à retrouver le cœur de ceux que nous avons perdus et nous avons oubliés depuis trop longtemps.
5: Alors justement, quel espace pour vous, je le disais Philippe Brun, quel espace pour la gauche républicaine aussi, dans son ensemble, ici même, à votre place, le député Renaissance Sylvain Maillard disait que Raphaël Glucksmann n'avait aucune chance de passer au premier tour. Il passait le premier tour. Il rappelait aussi que vous aviez été élu dans l'heure grâce au Front Républicain et donc indirectement grâce à la France Insoumise. Bref, ce qui incarne la gauche aujourd'hui, c'est bien Jean-Luc Mélenchon. C'est lui qui s'imposera au second tour. C'est toutes les hypothèses des sondeurs convergent vers cela.
6: Alors c'est ce qui arrange le système, parce que finalement Jean-Luc Mélenchon est une sorte de figure caricaturale de ce qu'est la gauche. Et donc comme il n'a pas de chance de gagner au second tour, tout le monde le sait qu'il n'y a aucune chance de gagner au second tour, ça arrange tout le monde de gonfler à l'hélium sa candidature. Parfois je lis, je vois...
5: Vous êtes en train de dire que les sondeurs sont en train de caricaturer
6: les médias, et dans les médias de droite. Moi je vois l'admiration du Figaro Magazine pour Jean-Luc Mélenchon, j'ai jamais vu ça. Bon, parce que ça arrange tout le monde, parce que c'est jamais son programme ne sera mis en œuvre, parce que jamais il sera élu. Donc ça arrange tout le monde
5: de le faire, les faits,
6: bien sûr, avec la plus grande des objectivités.
5: Je vois que vous moquez de nous.
6: Vous savez, c'est un petit peu... Vous savez,
5: les journalistes en général.
6: Dans les années 2010, il y avait cette tendance aussi, vous aviez beaucoup fait monter Besancenot, qui est quelqu'un de très intéressant aussi.
5: Vous parlez les médias, à la presse en général.
6: Bien sûr, bon, il y a cette tendance-là. Bon, moi, après, c'est à nous de montrer aussi que nous pouvons être meilleurs à gauche. Et en tout cas,
5: ça vous énerve, le fait que Jean-Luc Mélenchon soit là. Il agrège quand même une grande partie de la gauche, vous en conviendrez. Il a été le fondateur de la NUPES et il vous a entraîné, d'ailleurs, dans les élections, sur ce front républicain. Vous ne pouvez pas le nier en 2024.
6: Alors, écoutez, maintenant, c'est à nous de montrer qu'on est meilleurs et qu'on a des choses à dire. Bon, et donc, moi, je vais arrêter de parler de lui, parce que je pense qu'on lui fait beaucoup de pub. Donc, à nous, on a une primaire qui va s'ouvrir. Pendant un mois et demi, les Français, ils vont voir ce qu'on a à proposer. Bon, et je crois qu'au sortir de la primaire, nous serons devant et nous remporterons l'élection présidentielle.
5: Et on fera mieux que Mme Hidalgo en 2022, moins de 2%.
6: Et ce serait bien de faire mieux. Et donc, pour faire mieux, il faut éviter de reproduire les mêmes erreurs. Donc, les candidatures trop parisiennes, trop urbaines, trop déconnectées.
5: Et trop nombreuses, vous avez vu, j'ai fait la liste aussi.
6: Il y a la primaire. On va être 5 candidats à la primaire. On était plus que ça en 2011 et en 2017.
5: Ceux qui ne la respecteront pas, qu'est-ce que vont faire François Hollande, peut-être.
6: Ils le respecteront.
5: Monsieur Boimran.
6: Non, mais ils respecteront les choses, bien sûr. Ils sont disciplinés. François Hollande respecte toujours la discipline de groupe à l'Assemblée nationale. Je suis certain qu'il soutiendra le vainqueur de cette primaire.
5: Vous comprenez le fait qu'il ne veuille pas la primaire, François?
6: On verra bien ce qu'il fera. Moi, je pense que s'il veut revenir, il doit passer par la primaire. C'est la seule solution pour lui.
5: Mais il ne le fera pas.
6: Je ne sais pas.
5: Vous lui avez posé la question?
6: Non.
5: On parle de LFI, et quand on parle d'LFI, qu'est-ce que vous pensez de ces accusations du parquet national financier sur le maire de Saint-Denis-Bagayoko? Est-ce que, alors, il aurait bénéficié d'un emploi fictif à la RATP alors qu'il était en même temps élu municipal? On parle de rémunération à la RATP de plus de 6000 euros par mois, sans qu'on sache réellement en quoi consistait son poste de cadre, des indemnités généreuses de la part de l'entreprise pendant près de 20 ans. Il encourt jusqu'à 10 ans d'emprisonnement à 1 million d'euros d'amende. Est-ce que c'est un obstacle à la candidature de Jean-Luc Mélenchon?
6: D'abord, la justice doit faire son travail. J'ai vu aussi un article du Parisien avec des gens, un certain nombre de personnes qui...
5: Je vous donne les informations de record,
6: pas les informations du Parisien. Le Parisien qui a testé de son travail, pour le coup. Pour moi, je n'ai pas de raison particulière de le défendre. Il n'est pas très favorable aux socialistes. Il a battu mon ami qui était un excellent maire socialiste, Mathieu Hanotin de Saint-Denis. Toutefois, on ne va pas lui tomber dessus. On attend de voir ce que la justice va dire. Je crois que cette affaire a l'air plus complexe que ce que vous en dites.
5: Elle est peut-être complexe, mais en tout cas, elle existe puisque c'est factuel et c'est le parquet national financier qui avance.
6: En tout cas, il y a eu une enquête de presse dans Canard Enchaîné et c'est normal, la justice qui fait son travail. On va attendre de voir ce que la justice nous dit.
5: C'est avant, pardonnez-moi de vous corriger, c'est avant le Canard Enchaîné, c'est le parquet national financier qui mène une enquête.
6: Oui, parce qu'il y a eu d'abord un article, et donc le parquet national financier a fait une enquête à la suite de cet article.
5: Jean-Luc Mélenchon disait juste avant les municipales, c'est combinard, en parlant des socialistes, qui selon lui, n'allait pas coûter trop cher à acheter pour le deuxième tour des élections municipales. Est-ce que comme Raphaël Glucksmann, qui a été moqué par Jean-Luc Mélenchon sur la prononciation de son nom, on a vu d'ailleurs visiblement une attaque antisémite à son égard, est-ce que vous aussi vous assurez ce matin sur Europe 1 et sur CNews que vous n'aurez aucune compromission, que vous n'aurez aucun technique ou électoral, accord technique ou électoral avec LFI?
6: Écoutez, vous savez, cette situation de soumission que vous décrivez qui est réelle, je veux dire, on a passé toutes les municipales à dire qu'on ne ferait pas d'accord avec LFI au deuxième tour, les maires socialistes, même qui étaient contre LFI, se sont mis à faire des alliances.
5: Des accords techniques.
6: Non mais les accords techniques, ça, c'était ridicule, bon, on n'aurait jamais dû faire ça. Bon,
5: moi, je suis défavorable à ça. Assuré des postes municipales.
6: Non, bah, ça nous a fait perdre partout. Genre, on a perdu Brest, qui était socialiste depuis toujours. On a perdu Clermont-Ferrand, qui était socialiste depuis 1945. Donc non, c'était une très mauvaise opération.
5: Des victoires
6: ça marche. À part à Nantes, ça a planté partout. Donc c'était une très mauvaise opération. Et on n'aurait jamais dû faire ça. Quand on doit tracer une ligne, il faut la suivre jusqu'au bout et en payer le prix. Moi, je pense que là, on doit tracer une ligne. Pourquoi on est faible aujourd'hui? Parce qu'on a un discours à côté de la plaque. C'est aussi le sens, je crois, de ma candidature à la primaire. Un programme économique sérieux, je l'ai présenté la semaine dernière, des propositions crédibles, un discours neuf, une incarnation neuve, et un parler vrai. Et je crois que c'est ça aussi qui nous aidera à être devant et de plus dépendre demain de ces alliances qui sont un peu
5: mais
6: contre nature.
5: Mais vous qu'il faut de la clarté. Vous dites aujourd'hui, vous parlez à l'instant d'une alliance contre nature. Quand je vous avais interrogé en juillet, ici même, vous m'avez dit qu'en cas de duel RN-LFI, vous voteriez
6: Jean-Luc Mélenchon. Ça n'a rien à voir, c'est pas une alliance.
5: Jean-Luc Mélenchon.
6: C'est pas une alliance, moi je vous dis,
5: personnel. Non, mais vous auriez pu me dire, je vais voter blanc ou je ne vais
6: pas
5: voter.
6: Non, mais je
5: vais
6: pas voter blanc quand il y a le RN au deuxième tour. D'ailleurs, je complète la formule. Si c'est Édouard Philippe contre le RN, je voterai Édouard Philippe. Si c'est Gabriel Attal contre le RN, je voterai Gabriel Attal. Si c'est Dominique de Villepin, je sais pas si ce sera, je voterai Dominique de Villepin. Si c'est, voilà, donc je voterai toujours contre le RN deuxième tour. C'est ainsi, souvent, c'est non, comme ça.
5: On parle de Jean-Luc Mélenchon, on parle pas d'Édouard Philippe, de Gabriel Attal ou de Dominique de Villepin.
6: Pour vous, c'est pas, écoutez. Peut-être que pour vous, c'est moi, je vote en tout cas contre le RN au deuxième tour, c'est simple. Mais il y aura, moi, je ne souhaite pas d'alliance en bonne et due forme avec la France insoumise.
5: Alors, vous proposez le salaire brun, Philippe Brun, baisser la CSG sur les salaires de moins de 4 000 euros bruts pour gagner en pouvoir d'achat. Vous avez d'ailleurs, et on l'a rappelé, un sondage cluster qui dit que 66% des Français sont derrière vous. Le paradoxe, c'est que la CSG, ça sert à la protection sociale. Alors, c'est pas un peu paradoxal pour un socialiste?
6: Non, le but c'est de baisser la CSG sur le travail, parce que les travailleurs sont les vaches à lait du système aujourd'hui, 27 millions de salariés qui payent la protection sociale pour 70 millions de Français, et donc l'objectif, c'est de financer la sécurité sociale par d'autres moyens, notamment en taxant davantage le capital. Et moi, je propose d'augmenter la flat tax aujourd'hui sur les revenus du capital, pour diversifier ce financement. On a un pays qui vieillit, on a aussi aujourd'hui une valeur ajoutée qui est plutôt répartie de la même manière. Avant, c'est 70% le travail, 30% le capital. Aujourd'hui, c'est l'inverse. Et donc, il faut que le capital contribue aussi dans un monde qui va être robotisé, dans un monde qui va être automatisé, dans lequel il y aura moins de travail et plus d'automatisation. Eh bien, c'est normal que le capital contribue au financement de la sécurité sociale et pas seulement les travailleurs, parce que les gens sont écrasés.
5: C'est normal. Qu'est-ce qu'il y a de normal dans la taxation du capital?
6: Aujourd'hui, il y a un problème. Les travailleurs sont écrasés. C'est-à-dire qu'en fait, vous êtes prof aujourd'hui, vous avez un taux de cotisation de retraite de 88%. Donc, vous ne pouvez pas demander à des gens qui commencent dans la vie d'avoir un taux de cotisation de 88%, parce que c'est le travail qui paye l'essentiel de la protection sociale.
5: Merci beaucoup.
6: Merci
5: Philippe Brun, et bonne journée à vous.
2: Merci à tous d'avoir écouté La Semaine Politique, et je vous dis à la semaine prochaine.
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3: Bonjour à tous. À l'étranger, d'abord, les négociations en cours entre les émissaires américains et Volodymyr Zelensky. Ils sont à Kiev, en Ukraine. Steve Witkoff et Jared Kushner arrivent avec une nouvelle proposition américaine pour mettre fin au conflit. La paix est nécessaire. Des garanties de sécurité sont nécessaires, a déclaré le président ukrainien sur ses réseaux sociaux. Le ministre des Affaires étrangères russe accuse Berlin de vouloir à nouveau la guerre contre la Russie. Accusation portée dans un climat de vive tension après que l'Allemagne a accusé Moscou d'avoir envoyé un drone chargé d'explosifs sur l'aéroport de Leipzig. Berlin avait annoncé la fermeture au 18 septembre du dernier consulat russe sur son territoire à Bonn, dans l'ouest du pays. Le porte-avions américain USS Abraham Lincoln a quitté la Thaïlande aujourd'hui. Il y effectuait depuis mercredi sa première escale depuis 286 jours. La longue mission au Moyen-Orient a laissé des traces visibles sur le navire, mais aussi chez les 5000 membres d'équipage à son bord qui se sont plaints des conditions de vie. En Allemagne, le parti de droite nationaliste, l'AfD, favori dans une élection régionale. Une élection qui a lieu aujourd'hui. Une victoire qui ferait de l'AfD même le premier parti de droite radicale aux commandes d'un Land allemand depuis 1945. Les bureaux de vote ferment à 18h. En France, Marine Le Pen donnée favorite pour l'élection présidentielle. La candidate du Rassemblement national est en tête des derniers sondages selon une étude OpinionWay pour le journal du dimanche. Et ce, quel que soit son adversaire. L'ancien Premier ministre François Bayrou était l'invité du grand rendez-vous Europe 1 CNews ce matin. Il appelle à une grande primaire pour éviter les extrêmes lors de la prochaine présidentielle. Les extrêmes plongeraient la France dans une situation dont elle ne sortirait pas. Le danger est létal, affirme le président du Modem.
20: Ce drame en Seine-Saint-Denis après l'explosion d'un pavillon à Aubervilliers hier soir. Un enfant est décédé, 7 personnes sont blessées, dont 2 en urgence absolue. Une fuite de gaz serait à l'origine de l'explosion. La chaleur est toujours là en France. 6 départements du sud du pays en vigilance orange canicule aujourd'hui et demain. Les départements concernés, l'Ardèche, l'Aude, la Drôme, le Gard, l'Hérault et le Vaucluse. Et puis enfin, un mot de rugby, suite de la première journée de Top 14. Ce soir, Toulouse, quadruple champion titre, se déplace à La Rochelle. Un match évidemment à suivre à partir de 21h05 sur les antennes de Canal+.
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20: 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La voix est libre avec Nicolas Carreau, c'est maintenant.
22: Merci Wallis.
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22: Bonjour à tous et bienvenue dans La Voix est libre. Aujourd'hui, direction le 19e siècle avec un roman quasi victorien, mais écrit aujourd'hui. Ensuite, visite de bibliothèque, nous partirons chez le comédien Raphaël Quenard. Et à la fin de l'émission, les chroniqueurs, bande dessinée et littérature jeunesse seront là. Mais d'abord, donc, c'est l'invité et laquelle. La Voix est libre, c'est parti. Premier chapitre. On se souvient de Panorama, un roman qui se passait dans une société où tout était transparent, les murs des maisons, tout. Alors ça évitait les problèmes de sécurité, mais bonjour l'angoisse quand même. C'était un roman dystopique assez génial, éventuellement d'anticipation. La revoilà l'autrice avec Je, J-E, c'est le titre de son nouveau roman chez Gallimard. Bonjour Lilia Hassen.
24: Bonjour Nicolas Carreau.
22: C'est presque l'inverse en fait, c'est un retour dans le passé, même si dans un cas comme dans l'autre, anticipation ou historique, ça dit forcément quelque chose sur notre présent. Alors donc, c'est l'histoire d'Antoinette. Antoinette Cosway, qui n'est pas inconnue dans le monde de la littérature, on la retrouve chez Charlotte Brontë, dans Jane Eyre et dans La prisonnière des Sargasses de Jean Rhys. Dans Jane Eyre, c'est la femme enfermée dans le grenier du manoir, considérée comme complètement folle. Comment le projet a démarré? Est-ce que vous avez relu Jane Eyre un soir et ça vous a travaillé? Est-ce que vous vouliez écrire un grand roman 19e et il vous fallait cet appui? Qu'est-ce qui s'est passé? Est-ce qu'il y a eu un déclencheur? Ou alors, non, c'est un processus très long de plusieurs années qui vous a conduit à ça?
24: Je pense aucune des trois propositions.
22: Encore mieux.
24: C'est vraiment, je pense, un moment de ma vie particulier où j'ai eu le sentiment de vivre une expérience que j'aurais pu vivre au 19e siècle. Ce sentiment d'enfermement que j'ai eu à un moment dans ma vie a fait que j'ai repensé à ce personnage qui était dans le roman de Charlotte Brontë. Et parce que j'ai repensé à elle, j'ai relu le livre. Et effectivement, à ce moment-là, je l'ai lu différemment, ce qui m'a aussi intéressée parce que ça raconte aussi ce que c'est que de lire et de relire, et de lire en fonction des moments de sa vie, et on ne lit pas exactement la même chose, pas au même moment, enfin voilà. Et cette réflexion-là, cumulée à mon désir de raconter aussi une histoire peut-être un peu plus personnelle, a fait que ce classique de la littérature, ce personnage, s'est mélangé à ma propre histoire, et ça a donné ce livre.
22: Vous vous souvenez de quand vous avez lu pour la première fois Jane Eyre?
24: J'avais à peu près 15 ans.
22: C'est ce que j'allais dire, à 15 ans, comme toutes les filles qui découvrent cette littérature-là.
24: J'étais comme Jane Eyre, j'étais complètement sous le charme de ce cher Edward Rochester. Je le trouvais ténébreux, mystérieux, séducteur. J'étais complètement séduite. Et finalement, je n'ai rien vu de ce que Charlotte Brontë avait mis aussi dans son roman. Et c'est ce qui est intéressant aussi, c'est qu'on lit aussi ce qu'on a envie de lire, avec sans doute un patrimoine culturel, politique, toute une éducation qui fait qu'on va lire d'une certaine manière, et que finalement, 15 ans plus tard, la relecture n'était vraiment pas comparable, et il y avait plein de choses du livre que j'avais occultées.
22: Dernièrement, Adélaïde de Clermont-Tonnerre s'est emparée du personnage de Milady dans Les Trois Mousquetaires. Il y en a eu plein d'autres comme ça, des écrivains qui réimaginent la vie de personnages de fiction ou qui comblent les trous. Est-ce qu'on arrive à se détacher de l'œuvre, de l'ombre de l'œuvre originale ou de la pression?
24: Dans mon cas, puisque le point de départ était personnel, en réalité j'aurais pu écrire ce livre sans Jane Eyre. Seulement le fait d'avoir pensé à ce personnage dans un contexte particulier de ma vie a fait que j'ai trouvé que c'était encore plus intéressant de le mentionner et de jouer ce jeu, pour le coup JEU, qui était aussi un jeu littéraire. Mais la démarche n'est pas exactement la même, c'est-à-dire que ce n'est pas une histoire qui est née d'une passion pour un classique que j'ai voulu investir, ou voilà, je ne me suis pas dit, tiens, ce personnage quand même, elle est intéressante dans le contexte actuel. Je n'ai pas du tout réfléchi comme ça. Ça aurait été plutôt d'ailleurs un argument pour me repousser, et je me serais dit, bah non, je ne vais pas l'écrire. Mais puisque j'avais envie de raconter cette histoire, et puisque j'ai pensé à ce personnage et qu'il a pris beaucoup de place dans ma tête et dans ma vie, j'ai eu envie de mêler sa voix à la mienne.
22: Moi, je ne pourrais pas. Ça me ferait trop de pression. J'aurais l'impression qu'il y a l'auteur ou l'autrice de l'œuvre originale qui regarde au-dessus de mon épaule. Même pour le style, non, pour la manière d'écrire, vous avez réussi à trouver une autre voix, quoi.
24: Bah oui, et puis je ne suis pas tellement d'accord avec ça. En fait, on écrit toujours à partir des classiques. Les classiques servent à ça. Mm-hmm. En réalité, si on dit qu'un classique est un classique, c'est précisément parce que c'est une référence commune, culturelle commune, et qu'on n'écrit pas sans les classiques, qu'on le veuille ou non. En réalité, je pourrais prendre tous les romans de la rentrée littéraire et vous dire à quel personnage ils font référence. Enfin, je crois qu'il n'y a pas d'œuvre originale au point d'être complètement spontanée et née de nulle part. C'est une sorte de croyance assez prétentieuse. Je pense que la prétention serait plutôt de considérer qu'une œuvre peut naître de son cerveau vierge et inculte. Enfin, je pense que non, on est innombrable.

0: Bon, peut-être que oui, ça m'aurait épargné des questions, mais je crois que c'est important aussi de rendre hommage à ceux qui nous ont précédés, à ces auteurs qui ont construit notre imaginaire.
1: C'est vrai, très intéressant. D'ailleurs, certains disent qu'on écrit toujours soit l'Iliade, soit l'Odyssée, que tous les romans,
0: oui, la Bible,
1: on peut les retrouver soit l'un, soit l'autre.
0: Oui, les textes religieux, parce que en réalité, voilà, c'est notre patrimoine commun.
1: Donc
0: les histoires de trahison, les histoires d'amour, tout part de références culturelles communes.
1: Vous avez cité le titre, Lilia Hassen, Je, J-E. Alors, c'est pas très pratique pour la rentrée littéraire, ce que tout le monde dit. T'as lu Je, J-E de Lilia Hassen. Pourquoi vous avez choisi ce titre? J-E, Jenner. Je me suis dit, c'est aussi pour redonner la parole à cette femme qui parle avec à la première personne. C'était ça?
0: Oui, c'est aussi un jeu personnel, un jeu collectif. C'est aussi une réflexion sur l'autofiction, sur ce que c'est que de se raconter ou pas. La voix de cette femme, encore une fois, c'est aussi un peu la mienne. Et c'est pas exclusif. On peut écrire une fiction qui soit en même temps une autofiction. Et moi, c'est vrai que ces questions littéraires-là, elles m'intéressent aussi. C'est-à-dire que considérer qu'une autofiction, c'est pas de la fiction, c'est une erreur, la preuve. Donc, il y avait toutes ces réflexions. Et effectivement, le titre, moi, je l'ai eu assez tôt, enfin je l'ai trouvé assez tôt parce que j'avais pas envie d'écrire un pastiche de roman victorien, j'avais pas envie qu'on se dise on va rentrer dans un roman avec des robes, voilà. Mais en fait je voulais tout de suite qu'on comprenne que c'était un roman contemporain avec les codes d'un roman contemporain, avec un décor certes victorien, parce que j'avais envie de me faire plaisir aussi et que j'aime cette période. Et encore une fois, ce personnage d'Antoinette, à partir du moment où j'ai repensé à elle, elle a pris tellement de place que voilà, qu'il fallait qu'elle soit dans le livre. Mais je voulais tout de suite créer une sorte de trouble et de décalage entre le titre et le contenu du livre, et que le titre fasse partie du roman et qui l'aide à comprendre le roman. C'est-à-dire que c'est vraiment un titre programmatique quasiment. On ne peut pas entrer dans ce livre en se disant « je vais lire une histoire du 19e », ou alors on n'a pas lu le titre.
1: D'ailleurs, c'est étonnant, je me suis dit « ah, c'est bizarre qu'il n'y ait pas eu jamais ce titre-là en littérature, en général, c'est un bon signe.
0: » Personne n'a osé, parce qu'on confond le jeu et le narcissisme. On a l'impression que dire « jeu », c'est être égocentrique et justement manquer d'humilité, et puis pour qui elle se prend, et voilà. Et pour moi, le fait de poser la question du jeu en littérature, de sa valeur... au contraire, c'est quand même le jeu peut signifier beaucoup de choses. Ça peut être un jeu de témoignage, ça peut être un jeu encore une fois d'autofiction, donc le jeu d'un narrateur ou d'une narratrice, ça peut être le jeu d'un personnage, et tout ça n'a pas la même valeur, n'a pas le même sens, et un livre peut comporter des jeux de valeurs différentes. Et à certains moments de mon roman, le jeu qui parle, ça va être plutôt le mien, et parfois ça va être plutôt elle, Antoinette, et parfois c'est un jeu collectif, un jeu qui dit nous et qui parle de toutes les femmes qui ont subi ce genre de violence.
1: On s'intéresse à elle, Antoinette, dans un instant. À tout de suite sur Europe 1 avec Lilia Hassen.
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1: La voix est libre continue toujours avec Lilia Hassen qui sort son nouveau roman « Je ». J.E. C'est chez Gallimard, Collection Blanche. Et c'est l'histoire d'Antoinette. Antoinette, vous la connaissez si vous avez lu le roman Jenner de Charlotte Brontë. Vous savez, c'est cette femme qui est enfermée dans le grenier du château de l'ignoble Rochester. Et en fait, Lilia Hassen a décidé de s'intéresser à elle, mais avant, et de voir comment elle est

0: On est arrivé là. Lilia Hassen, c'était qui Antoinette? C'est qui Antoinette avant?
1: Antoinette, avant de connaître Rochester, c'est une femme qui a grandi, qui est née et qui a grandi en Jamaïque, qui est une femme créole, blanche.
0: Dans les années 1830 à peu près.
1: Exactement, née sur une terre noire. Et donc c'est aussi, d'ailleurs le titre du livre pose aussi cette question de l'identité, puisque c'est une femme qui sera peu à peu dépossédée de tout jusqu'à son prénom.
0: On va y venir, mais ça commence en Jamaïque avec elle. Elle est super, on l'adore tout de suite. Bon, elle est un peu jeune, un peu innocente de toute sa condition, de ce que c'est que la colonisation, etc. Elle se rend pas tout à fait compte, en fait, de la manière dont vous la décrivez, vous, en tout cas.
1: Oui,
0: moi, je reste avec votre description à vous. Mais on sent que vous êtes renseigné sur le contexte de l'époque, sur comment on pensait, comment on voyait les choses. Parce que, en fait, Martinique, Guadeloupe, on connaît à peu près, on est assez bercé par ça. Jamaïque, moins.
1: J'aimais bien qu'elle soit jamaïcaine. Alors ça, c'est vraiment dans le roman de Charlotte Brontë. Moi, je me suis servie de ces livres-là, Jean Rhys, La prisonnière des Sargasses et le roman de Charlotte Brontë, comme des supports biographiques pour cette femme. C'est-à-dire qu'elle était jamaïcaine, donc elle sera jamaïcaine dans mon roman. Voilà, j'avais une idée de quand elle était née à peu près. Et ensuite, voilà, après tout le reste est évidemment inventé. Mais ces éléments biographiques-là étaient intéressants parce qu'elle est décrite dans le roman de Charlotte Brontë comme une bête sauvage par Rochester. Et donc il y a déjà une sorte de présupposé raciste. Alors même qu'elle est blanche. Et ça, je trouvais que c'était très intéressant. Moi, ça m'a rappelé, au moment où j'ai écrit Soleil amer, je m'étais beaucoup renseignée sur la question des pieds noirs, par exemple. Et la manière dont, quand ils étaient arrivés en métropole, après l'indépendance de l'Algérie, ils avaient été considérés, par exemple. Et effectivement, il y avait eu du racisme avec cette population. Et là, de la même manière, cette femme qui arrive sur le sol britannique, alors qu'elle est blanche, elle n'est pas tout à fait blanche. Elle n'est plus tout à fait blanche. Elle est un peu noire. Et donc voilà, c'est ce contexte-là, le contexte aussi de l'esclavage. On est aussi dans une position un peu intermédiaire, c'est-à-dire que la traite a été interdite. Cependant, l'esclavage perdure. Donc on fait des enfants qui à naître de nouveaux esclaves. Mais on sent, voilà, que c'est aussi la fin d'un monde.
0: Les cartes se brouillent.
1: Voilà.
0: Ce que j'adore, c'est les... mettre beaucoup de sérieux dans une biographie fictive. Tu sais, il y a comme ça des notices parfois Wikipédia sur Sherlock Holmes. Et donc avec sa vie, où est-ce qu'il est né, comment, ce qu'il aime dans la vie, etc. On pourrait lire la même chose sur un personnage qui a vraiment existé.
1: C'est ce que j'ai fait.
0: C'est ce qu'il faut faire pour faire du roman, en
1: exactement.
0: Fait.
1: Exactement.
0: Et quand vous dites, je me suis servi aussi de Jean Rhys comme une notice biographique, c'est génial. Quoi. C'est-à-dire que le roman lui-même devient une matière de réalité.
1: Mais oui, il faut prendre les personnages au sérieux. En tout cas, pour moi, ils existent. Et Rochester existe vraiment, et Antoinette existe vraiment. Et c'est pour ça que c'est aussi un roman de lectrice, avant tout. Je n'ai pas cherché à me frotter à Charlotte Brontë ou à Jean Rhys. Ça n'aurait pas beaucoup de sens. Elles ont écrit les livres qu'elles avaient besoin d'écrire, et moi j'ai écrit le mien, qui est à la fois très différent et complètement à part. Et en même temps, on est reliés par un même fil, qui est cette femme qui nous a parlé à toutes les trois.
0: Alors, elle est super, Antoinette, quand on la découvre en Jamaïque. Elle est d'une bonne famille. Et il y a son copain Philibert qui est super aussi. Il est un peu amoureux d'elle, secrètement quand même. Elle le calcule moyennement. Et en revanche, elle est complètement fascinée par un Anglais qui s'appelle Rochester, Edward Rochester, et qui l'emmène sur le continent, en Angleterre, loin de sa famille. Et tout, la dot a été énorme. Il y a aussi des enjeux d'argent et de pouvoir et de politique, bien sûr, à ce moment-là. Et elle s'en va. Elle est déjà déracinée une fois. Et ensuite, assez vite, il lui change même son identité.
1: Oui, c'est la première grosse violence. C'est-à-dire de ne pas accepter vraiment qui elle est, de penser qu'en changeant son prénom, elle sera peut-être plus anglaise. En réalité, c'est surtout une expérience de dépossession. C'est déjà une manière de, de la détruire. C'est vraiment le début.
0: Il trouve ça trop exotique, en fait.
1: Oui, bah, bien sûr.
0: Donc c'est Bertha maintenant.
1: Et ce racisme, il est déjà, encore une fois, dans le roman de Charlotte Brontë. Alors pas elle-même, mais dans la bouche de ce personnage, encore une fois. L'adjectif sauvage, c'est pas un adjectif que j'ai inventé. En revanche, ça m'a renseigné, c'est-à-dire sur lui, sur sa vision, et sur la vision surtout de l'époque. Effectivement, on était quand même convaincus que les individus qui venaient, qui rentraient des îles, étaient un peu pouvaient devenir fous plus facilement parce que le soleil tapait sur la tête, et c'était vraiment la théorie du climat à l'époque qui influençait les humeurs et les mœurs. Et donc c'est une femme qui est aussi porteuse de ça, c'est-à-dire que c'est non seulement donc une femme, ce qui à l'époque est déjà une première raison d'être violentée, c'est une femme qui a un âge un peu plus avancé que les femmes qu'on mariait à cette époque-là, c'est une femme qui a déjà été fiancée, bref, c'est une femme qui a perdu de la valeur, mais qui a une dot, effectivement, donc on veut bien l'épouser. En revanche, voilà, ce Rochester va quand même s'employer à faire d'elle sa chose.
0: Et puis alors, il y a de la violence symbolique, psychologique, mais il y a aussi de la violence littérale, c'est-à-dire qu'il la mord, il la mord jusqu'au sang. Et c'est assez malin, quand on lit ça, on comprend aussi des mécanismes qu'on connaît bien aujourd'hui, de perversité et tout ça, mais au début, c'est des petites morsures dans la passion, etc. Bon, elle n'aime pas trop ça, mais en même temps, ça va. Et puis, plus ça va, plus les morsures sont des vraies morsures, en fait, quasiment de vampires, quoi. Et là, ça ne va plus du tout, mais c'est trop tard, puisqu'elle a déjà accepté les premières. Et c'est exactement pareil dans les violences psychologiques, ça va tout doucement.
1: Et ben c'est exactement ce que j'avais envie de faire, c'est-à-dire que la valeur d'un mot, par exemple, le mot morsure, ça peut vouloir dire plein de choses. Ça peut être la morsure de l'enfant, la morsure de jeu, la morsure de l'amant dans une sorte d'érotique. Et puis petit à petit, cette morsure-là, en fait, le même mot signifie complètement autre chose. Il signifie la volonté de déchiqueter, de détruire, de manger. Et ce rapport à la bouche, qui est quand même très présent aussi dans le roman, j'y tenais, parce qu'on a vraiment le sentiment que Rochester, peu à peu, va l'avaler. Il va vraiment l'avaler comme un ogre. Et donc, c'est aussi un livre sur le langage, en ce sens, c'est-à-dire comment un seul et même mot peut raconter des choses totalement différentes en fonction du contexte, en fonction de l'intention aussi. Et là où elle accepte, jusqu'à un certain point, cette morsure, ça ne veut pas dire qu'elle accepte la morsure violente. Et pourtant, à partir du moment où elle l'a dit, elle l'a écrit, elle est piégée.
0: Mais oui, il y a un épisode, mais qu'on ne racontera pas ici. Il faudra lire. On se retrouve dans un instant, Lilia Hassen. La machine est lancée, elle ne va plus s'arrêter. À tout de suite sur Europe 1.
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0: La voie est libre, toujours avec Lilia Hassen pour son nouveau roman « Je ». C'est chez Gallimard et je, c'est Antoinette, enfin pas seulement d'ailleurs, mais l'héroïne de ce roman, c'est Antoinette Cosway, en Jamaïque. Elle tombe amoureuse de Edward Rochester, un riche anglais qui l'emmène en Angleterre, donc qui la déracine, qui lui change son nom parce qu'il trouve que son nom Antoinette, ça fait trop exotique. Et donc il l'appelle Bertha maintenant et tout le monde l'appellera Bertha dorénavant. Et il la dépossède au fur et à mesure de tout ce qu'il a défini. Il est très violent avec elle, psychologiquement, mais aussi physiquement. Et nous, on suit cette lente agonie, en fait, d'Antoinette, cette lente disparition, et jusqu'à ce qu'elle soit peut-être enfermée dans un grenier, comme dans Jane Eyre, puisque c'est ce personnage dont vous écrivez le préquel, d'une certaine manière, c'est un spin-off, si on veut, Lilia Hassen. Mais ce faisant, vous observez les mécanismes à l'œuvre dans ce genre de perversion, et bon, évidemment, ça résonne avec des enjeux contemporains, on va y venir, mais ce qu'on se demande aussi, mais on se demande ça aussi aujourd'hui, et donc j'y vais tout doucement, parce que je veux pas dire une énormité, mais on se dit, qu'est-ce qui l'a séduit chez ce type-là? Parce qu'elle est en Jamaïque, il y a son copain Philibert, qui est un chouette gars, qui est amoureux d'elle et tout, elle le calcule à peine, bon, elle a eu un autre fiancé, mais on n'y revient pas, mais qui était aussi un chouette gars, mais elle part avec le type qui a dans les yeux quand même une forme tout de suite d'arrogance et de perversité. Est-ce que ça fait partie de la séduction? Est-ce que c'est le danger qui aussi la séduit? Ou alors, non, juste, elle n'a pas vu le truc venir.
1: Ça pose plusieurs questions. C'est-à-dire que, encore une fois, à partir du moment où moi j'avais lu Jane Eyre et je m'étais mise à la place de Jane Eyre et que j'avais été séduite par Rochester, j'ai considéré qu'effectivement notre éducation nous poussait à aller vers ce genre de profil. On était éduqués par la lecture aussi, à aimer ce genre d'homme. et donc je pense que cette femme n'y fait pas exception. Et il faut quand même le dire qu'effectivement, je pense que les jeunes filles sont aussi éduquées à trouver des excuses aux hommes, à voir dans le côté ténébreux et un peu, parfois un peu fou de certains profils, une forme d'attraction mystérieuse. Et donc oui, il y a un peu de ça. Alors, il y a aussi encore une fois son âge, elle a 27 ans, c'est quand même un peu un mariage arrangé, donc enfin, elle n'a pas tellement le choix. Hein,
0: oui, il y a des enjeux de pouvoir.
1: Il y a des enjeux d'argent. Mais je pense que même sans ça, elle aurait sans doute été séduite par cet homme qui ne se comporte pas comme les autres. Cet idéal romantique de la différence de comportement, d'essayer de trouver un homme qui serait absolument exceptionnel parce qu'il se conduirait pas comme les autres. Et c'est vrai qu'il est assez étrange. Il est là, il disparaît. Il lui met une cuillère dans la bouche à un moment complètement inopportun. Elle est désarçonnée. Et c'est vrai qu'on peut confondre assez souvent ce sentiment d'être perdu quand on est une femme et de ne pas comprendre avec un début de sentiment. Et donc c'est tout ça qui se mélange. C'est à la fois l'archétype masculin dans tout ce qu'on nous a appris à aimer, son âge et l'urgence qu'elle a à se marier, le fait que ça arrange tout le monde et que peut-être aussi qu'en tant que jeune femme, elle cherche à se conformer à cet ordre. C'est beaucoup de raisons, mais qui sont encore valables aujourd'hui, je crois.
0: Alors, c'est de ma faute, parce que c'est moi qui vous emmène un peu sur ce terrain-là, mais c'est vrai que ça résonne avec des enjeux contemporains, mais en fait, il ne faudrait pas penser que c'est un roman à message hyper sociologique comme ça. C'est d'abord un plaisir de lecture, avec ce côté 19e quand même assumé aussi, et sauf que vous y mettez peut-être plus de tension encore, ça se transforme quasiment en thriller, on est là, on tient le bouquin vraiment, quoi. Est-ce que les deux sont compatibles, ou est-ce que parfois vous vous détachiez de l'idée que ça peut être aussi des enjeux contemporains, même vous avez dit que c'était un épisode aussi qui avait été déclencheur chez vous, voilà. Ou est-ce que vous arriviez à mener les deux de front, ou est-ce que parfois vous disiez, non mais attends, je me fais plaisir aussi, je fais un roman qui tient le suspense, quoi.
1: C'est précisément pour cette raison que j'ai pas écrit un roman au 21e siècle, enfin, j'aurais pu écrire au présent, mais je trouve que le plaisir de ces romans victoriens, moi c'est un plaisir qu'on peut pas m'enlever. C'est ce que j'ai ressenti à la lecture de certains classiques, effectivement, Jane Austen, enfin tous ces grands, cette littérature britannique notamment qu'on adore, ou même chez Stendhal. Enfin, moi j'aime ce 19e qui est finalement assez suffisamment proche pour qu'on puisse y faire référence et comprendre, et en même temps suffisamment lointain aussi pour qu'on puisse s'évader et partir et le lire aussi comme un roman à la fois d'imagination et puis comme un roman un peu plaisir coupable. Je trouve que non, c'est pas du tout antinomique, et d'ailleurs quand on lit les grands romans du 19e, on trouve beaucoup de matières contemporaines, alors même que ça, par définition, ça n'a pas été écrit pour plaire aux lecteurs du 21e siècle. Donc je tenais vraiment à cette notion de plaisir.
0: Alors, vous avez envoyé tous les modes, toutes les techniques, la narration, le dialogue, les lettres aussi. Et est-ce que, justement, vous, en vous écoutant, c'est ce que je me dis, vous lisez tellement de littérature 19e que ça vous est naturel d'écrire comme ça, ou est-ce qu'il a fallu travailler pour que ça sonne 19e? Ou est-ce que en écrivant, franchement, vous parlez fluent le 19e, quoi?
1: Et ben, je crois que après c'est le cas de beaucoup de gens. Quand on a beaucoup lu de littérature du 19e, et bon, finalement c'est tout le programme scolaire aussi, hein, au collège et au lycée, on en lit beaucoup. Donc j'ai l'impression que c'est quand même une musique qu'on a tous plus ou moins dans l'oreille. Mais non, j'ai pas du tout fait j'ai fait pour ce livre ni plan, ni travail de recherche poussé. C'est une langue que j'ai trouvé sa voix assez vite, et puis je l'ai conservé, mais j'aurais pu, j'aurais pu employer des imparfaits du subjonctif, etc. Je suis restée quand même assez contemporaine dans mon approche, c'est-à-dire c'est une langue du 19e parce que je voulais conserver cette élégance qui, encore une fois, qui me faisait plaisir et qui permet aussi l'évasion du lecteur, mais dans le vocabulaire employé, dans la maîtrise de la conjugaison, je ne suis pas allée jusqu'à pasticher le 19e siècle non plus, ça aurait été un peu ridicule.
0: Lilia Hassen, dernière question, c'est la rentrée littéraire, c'est votre 4e roman. Est-ce que justement, c'est le 4e, ça va, et j'ai l'habitude, ou alors il y a une tension comme ça de la rentrée littéraire, comment ça va se passer, est-ce que ça va passer inaperçu, est-ce que ça va cartonner, est-ce que vous y pensez, est-ce que vous avez peur, ou est-ce que c'est juste de la joie et c'est juste chouette? Ou est-ce que c'est les deux?
1: C'est les deux. C'est-à-dire que, évidemment, que la rentrée littéraire, c'est un moment de grande tension, où il y a beaucoup de crispations autour des livres, d'enjeux, de comparaisons. Après, j'ai écrit ce livre avec une telle sincérité et nécessité que je n'aurais pas pu ne pas l'écrire, et donc il est là, et pour moi c'est déjà une bonne nouvelle. Et puis j'ai toujours un peu en tête mes quelques amis qui écrivent et qui adoreraient être publiés, qui n'y parviennent pas, et donc je m'interdis de me plaindre trop souvent, même quand j'ai des petits moments d'agacement, ce qui arrive à tous les auteurs pendant la rentrée.
0: C'est le nouveau roman génial de Lilia Hassen chez Gallimard. Merci beaucoup, Lilia Hassen.
1: Merci, Nicolas Caro.
0: Dans un instant, visite de bibliothèque, nous partons chez le comédien Raphaël Quenard.
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0: Raphaël Quenard, vous voyez forcément, comédien exceptionnel, personnalité flamboyante, mais aussi romancier. Son roman Clapsé à Tataouine est sorti en format poche chez J'ai lu. L'histoire d'un type en marge, sociopathe à 16 heures, qui a décidé qu'il devait son inénarrable sens de la défaite à la société tout entière. Alors il va se venger en élisant une de ses victimes dans chacune des strates de la société, de la plus haute à la plus basse. Et voici donc un tueur en série en marche, mais aussi en verve. Le roman est écrit comme on imagine Raphaël Quenard écrire, avec un feu d'artifice lexical, et c'est jubilatoire. Et donc je vous emmène visiter sa bibliothèque sur Europe 1. Bonjour Raphaël Quenard.
14: Bonjour.
0: Merci beaucoup de nous recevoir chez vous. Alors, première impression, vous êtes un gros maniaque.
14: Ouais, c'est
0: ça. C'est-à-dire que il n'y a rien qui dépasse. Non, je décris que dans l'entrée, en fait, il y a une mer de baskets. Il va y avoir une centaine de baskets dans un tout petit couloir. Ouais. On a l'impression que vous avez reçu des gens, mais non, tout est à
14: tout
0: vous.
14: Tout est à moi. C'est une agglomération pathologique de sneakers qui tient à une passion indéfectible pour l'objet.
0: Ouais. Ouais. Et vous les mettez toutes ?
14: Eh bien, figurez-vous que ça va vous paraître surprenant, mais oui. Parce qu'il y a toujours une couleur qui s'avère être plus appropriée à l'accoutrement général, quoi. C'est un subtil assemblage de couleurs, une tenue.
0: Et puis, il y a des livres partout, sur les bords de canapé, ce qui fait qu'on peut s'asseoir sur le canapé, mais il ne faut pas trop s'allonger, sinon...
14: Tu ne seras pas à l'aise, parce que si tu mets un peu la tête en arrière, ce n'est pas un coussin sur lequel
0: ça va casser la nuque.
14: C'est une tranche de livre qui risque d'incommoder ta position nucale.
0: Et alors, par contre, il y a des affiches de cinéma partout, encadrées. Et la subtilité, c'est que souvent, ce n'est pas les versions originales. Par exemple, il y a Délivrance, version japonaise. Et... Il y a L'Empire contre-attaque, version allemande. Das Imperium schlägt zurück.
14: Bien sûr. Il y a Eyes Wide Shut, là, que tu ne vois pas, américaine. La fille à la valise.
0: La ragazza con la valigia.
14: Non, la meilleure, c'est ça. C'est... Robocop affiche thaïlandaise.
0: Ah ouais, génial. Là, on est dans la cuisine. Robocop, il y en a dans toutes les pièces, en fait.
14: Ouais. Et le boss.
0: Ah, le guignolo, Belmondo.
14: Le boss Jean-Paul. Voilà, attention, Tandorala. Ah, tu repars là-bas, attention.
0: Ouais, je vais
14: t'éclairer pour que tu puisses cheminer dignement.
0: On est dans un petit couloir encombré de donc des baskets et d'une trottinette électrique.
14: Bah, bien sûr, pour faciliter les déplacements citadins.
0: Vous m'avez dit.
14: Super film. Là.
0: Le problème, c'est que je lis pas sur les livres, mais de plus en plus sur le téléphone.
14: Ouais. Alors ça, c'est une déformation due à la prolifération des technologies qui nous force à lire à une vitesse toujours plus grande. Et là, j'atteins un rythme de 585 mots minute.
0: C'est énorme.
14: Ce qui est quasiment digne, ce qui est quasiment robotique comme performance.
0: On comprend quelque chose à ce rythme-là ?
14: Pas forcément, mais t'as un fumet de compréhension qui peut rester quand même intéressant à suivre.
0: Et ça, c'est cool.
14: Attends.
0: Ah, génial. Alors,
14: attention, ça...
0: Prix Nobel de littérature.
14: Évidemment. Alors, on n'est pas forcément sur le livre qui est le plus satisfaisant pour les amateurs de littérature, mais en termes de plaisir et de magie de personnages dont l'histoire est racontée, c'est Zlatan Ibrahimovic.
0: C'est autobiographie
14: de Zlatan Ibrahimovic, écrite par ses soins, et on sait qu'il a le sens de la formule. On le sait, il le prouve de façon quotidienne dans ses interventions. Et c'est extraordinaire parce que Zlatan, c'est une des personnes les plus inspirantes auxquelles la Terre ait donné naissance.
0: Ah oui, pourquoi ?
14: Parce qu'il a tout pour moi. Parce qu'il transcende sa fonction d'humain et pour devenir un magicien. Et il y a un mélange de charisme, d'intelligence, tout ça matiné, d'un goût pour le spectaculaire qui est la synthèse parfaite de ce qui fait qu'un homme est un grand homme.
0: Ah oui, c'est un super-héros pour vous.
14: Pour moi, je te le dis ça, je vois que tu dis ça avec un sourire au coin des lèvres, mais moi je le dis
0: pourquoi pas, quand avec un enfant grande et solennité. Joueur de foot, ça peut être un modèle, quoi.
14: Mais c'est énorme. Mais tu sais pourquoi c'est un modèle ? Parce que c'est pas qu'un joueur de foot. Ce serait qu'un joueur de foot, ça serait peut-être rasoir. Non, Ibrahimovic, c'est quelqu'un, on n'imagine pas les externalités positives de l'existence de personnalités pareilles. Et je pense que lui, comme Cristiano Ronaldo ou des personnalités comme ça vraiment hors du commun, il crée des prix Nobel de littérature, des prix Nobel de physique, parce que par leur exemple, par leur discipline, par la façon dont ils nous apprennent à être libres, comme les artistes, ils rendent des millions de gens un peu plus libres à nos échelles et dans la mesure de ce que sont nos vies. Et il nous aide à franchir des barrières et aller un peu plus loin. Donc il nous aide à devenir des meilleurs hommes.
0: Et vous êtes déjà croisé ?
14: Avec Zlatan Ibrahimovic ?
0: Ouais.
14: Malheureusement, non. Une fois, il est allé sur le tournage d'Astérix, parce qu'il incarne
0: un soldat
14: romain, ouais. Je crois le chef des armées romaines.
0: Un
14: centurion, oui. Malheureusement, j'avais pas pu y aller. Mais Jonathan Cohen m'a raconté, il a eu l'occasion de le côtoyer l'espace d'une journée. Et apparemment, c'était à la hauteur du délice qu'on pouvait supposer.
0: Ouais, ça a l'air d'être un chouette gars.
14: Il a l'air énorme. Parce qu'il est marrant, parce qu'il est gentil en plus de tout ça.
0: Rien à prouver.
14: Plus rien à prouver. Ouais. Quand t'as mis
0: ça fait les meilleurs tips, ça.
14: Ça, c'est vrai.
0: Ouais.
14: C'est pour ça.
0: En général, ils sont chouettes. Ils sont sympas.
14: Ouais.
0: Il y a des livres dans les toilettes, je vois.
14: Ouais.
0: Ah, il y a Jack London et tout. Il y en a partout.
14: Ouais, Jack London.
0: Donc là, on est dans les toilettes de Raphaël Quenard. J'ai quand même une vie incroyable. Et il y a les fleurs du mal. Vous lisez de la poésie un peu ?
14: Ouais, pas assez. Moi, je suis un fan de René Char en poésie. Et hier soir, on m'a invité au Club des Poètes.
0: Ah, oui.
14: Tu connais ?
0: Ouais.
14: C'est exceptionnel.
0: Ouais, c'est très chouette. Rue de Bourgogne ?
14: Rue de Bourgogne. 30 rue de Bourgogne.
0: C'est un petit endroit où les gens se retrouvent et il y a des poètes qui passent et qui déclament.
14: Et qui déclament.
0: Et alors, c'était en spectateur ou en poète ?
14: En spectateur. J'en ai dit. Hein.
0: Ah.
14: J'en ai dit. Hein.
0: Par cœur ?
14: Non, mais il m'a pointé du doigt à un moment pour me dire « Est-ce que t'en as un ?» Puisqu'il se balade un peu dans l'assistance pour demander. Et moi, j'en avais qu'un dans le sachet. Hein. J'ai sorti. Et franchement, c'est pas comme si c'était par achat. Hein.
0: C'est quoi ?
14: C'est Alicante de Jacques Prévert.
0: Ça donne quoi ?
14: Une orange sur la table, ta robe sur le tapis, et toi dans mon lit. Doux présent du présent, fraîcheur de la nuit, chaleur de ma vie.
0: Non,
14: j'en ai passé. T'es fou, il récitait, il connaît plus de 2500 poèmes. Et ils font à deux voix avec son fils. Mais c'est énormissime, c'est trop beau, c'est en pureté, c'est incroyable.
0: C'est quoi ça ? Emmanuel Beauve.
14: Non ! C'est un truc de fou que t'ailles là-dessus.
0: Ah ouais ? Mes amis ?
14: C'est mon livre préféré.
0: Ah ouais. Ah, j'adore. Et il est complètement oublié.
14: C'est mon livre préféré.
0: Il a été laissé à l'abandon. Non, mais... Il revient depuis 2-3 ans.
14: Ah ouais ?
0: Ouais, parce qu'il a été réédité. Et ouais, c'est un auteur très touchant.
14: C'est un truc de fou.
0: Emmanuel.
14: Parce que je cherchais hier mes amis pour te sortir. Mm-hmm. C'est le meilleur livre. C'est juste un gars qui cherche à se faire des amis et qui se heurte au travers humain. C'est tout ce qu'on vit au quotidien, sans cesse de s'émerveiller et d'être désillusionné. Émerveillement, désillusion.
0: Avec une naïveté touchante et belle, quoi, de dire ça va être beau, puis en fait, non.
14: Ouais. Et finalement.
0: C'est la solitude absolue.
14: Ouais, c'est la solitude absolue.
0: Quand tu cherches.
14: Mais est-ce que c'est pas. Quand bien même, ça, le diptyque, les deux faces de la même pièce de la vie, émerveillement, désillusion, est-ce que c'est pas cet assemblage-là qui est sublime ? Et est-ce que c'est même pas la solitude qui en découle qui est encore plus sublime ? C'est vrai, hein ?
0: Ouais, bien sûr, il faut en avoir conscience, quoi. Sinon, c'est dur à vivre.
14: Tu trouves du plaisir dans le chagrin, toi, au fond de la cuvette ?
0: J'essaye de ne pas.
14: Au fond de la cuvette de l'existence.
0: Sinon, on pourrait plonger dans la mélancolie pour aller chercher le plaisir. Et alors là, ça devient dangereux.
14: Pourquoi ?
0: C'est flirter avec des démons, quand même.
14: Les démons, tu danses avec les tiens.
0: On peut s'engluer, se complaire dans la mélancolie aussi, peut-être.
14: Ouais. Mais je trouve que c'est un sentiment quand même qui est vraiment appréciable.
0: C'est une vieille amie que j'ai laissée il y a longtemps.
14: Ouais. Tu la redoutes, toi ?
0: La mélancolie ?
14: La mélancolie ?
0: Ah oui.
14: Non.
0: Justement, parce que je sais que je pourrais y trouver du contentement, du plaisir.
14: Ouais, mais la mélancolie n'est pas forcément destructrice.
0: Non. Mais si on s'y englue.
14: Bah, je pense qu'au fil des années passant, comme il y a l'accumulation d'expériences qui passent par là, bah, la mélancolie, elle prend de plus en plus de place. Donc, il faut apprendre à faire de la mélancolie son ami.
0: Mais là, je reste en nostalgie, plutôt.
14: Là, t'es en nostalgie.
0: Je préfère, c'est moins dangereux.
14: Ok.
0: C'est moins noir. On est de retour dans le salon avec les accumulations.
14: Ça, j'ai bien envie de le lire. Ça m'a été offert par mon pote et ça a l'air incroyable.
0: Allée de la Reine Marguerite.
14: Allée de la Reine Marguerite, souvenir d'une Brésilienne au bois de Boulogne.
0: Ah ouais, génial.
14: Apparemment, c'est énorme.
0: Il y a la photo. C'est...
14: Ouais, c'est un comédien, Yannis Eziadi, qui a suivi...
0: C'est un petit miracle que ça tienne toutes ces piles de livres sur la table basse.
14: Ouais, c'est comme un espèce de casse-tête chinois d'équilibre.
0: Ah, oui.
14: Même moi, je m'étonne. Et des fois, je heurte la pile et je me dis, elle va s'effondrer. Et à non. tel point qu'aujourd'hui, je prendrais pas mal qu'elle s'effondre. Parce qu'elle a tellement tenu au fil des chocs que je lui ai imposés qu'aujourd'hui, je n'en voudrais pas de s'écrouler.
0: Il y a un livre qui est ouvert là, qui est tout en bas, qui sert de structure à la pile, et il est ouvert sur une page, et la page a été retournée.
14: Ouais, c'est
0: la couverture,
14: quoi,
0: je sais pas quoi dire, mais il morfle.
14: Ouais, et il va sûrement jamais être lu. Ah si, c'est le livre. Ah ouais, il faut absolument que je le lise. Et ça a l'air incroyable, c'est le dossier M.
0: Ah, de Grégoire Bouillet.
14: Ouais. Et c'est apparemment.
0: Ah oui, c'est 800 pages et 2 tomes.
14: Ouais, 2 tomes. Bah il y a le deuxième tome. Tu vois, il est là, livre 2. Et c'est Alix Penant-Dizarne qui me l'a vivement conseillé en me disant que c'était le livre de la décennie. Tu confirmes ?
0: C'est un grand livre, en tout cas.
14: C'est un grand livre.
0: Et puis l'écriture de Bouillet, en fait, ça fait peur, 2 fois 800 pages, mais il y a un tel rythme, une telle virtuosité que ça virevolte et qu'on se laisse embarquer. Ça va très vite, en fait, à lire.
14: Tu sens pas du tout les...
0: Non. Et là, on est dans la chambre de Raphaël Quenard, ouais, qui dort sous une affiche géante de Orange Mécanique de Stanley Kubrick. Qu'est-ce qu'elle fait là ? Mais ça fait faire des cauchemars, ça.
14: Non,
0: moi, je l'ai vu une fois, j'ai jamais pu le revoir.
14: C'est vrai ?
0: Ouais. Trop de violence. Mais j'avais 12 ans, je pense.
14: Bah, moi, j'ai pas ressenti ça. Moi, je l'ai vu avec plus de...
0: Mais magnifique, chef-d'œuvre.
14: Bah ouais, chef-d'œuvre incroyable. Et au final, je la vois pas tant que ça, parce que comme elle est au-dessus du lit, je lui tourne souvent le dos. Et au final, c'est comme un fantôme qui habite cette pièce, qui est aussi habitée par les folles aventures de Rabbi Jacob.
0: Ah, oui. Toujours des effets de cinéma.
14: Pas le mépris.
0: Ah, Blowout, c'est John Travolta, oui, qui est un preneur de son dans la nature.
14: Et qui retrouve le truc du tir avec le ricochet.
0: Ouais. Il y a un accident, mais on pense qu'il y a peut-être eu un coup de feu et on analyse son enregistrement audio.
14: On analyse la piste son et en fait, ça va remonter la trace. L'enquête va partir de ça.
0: C'est Brian De Palma.
14: C'est un peu comme le même principe, pas le même principe, mais Blow Up de Antonioni.
0: Oui.
14: Tu vois, il prend une photo. Et en fait, il y a dans le fond le truc.
0: Oui, derrière les amoureux qui s'embrassent, on voit un flingue.
14: Il y a un indice de quelque chose qui va permettre de remonter la trace.
0: C'est quoi les livres qui sont sur la table de chevet ? Il y en a.
14: Il y a un livre sur un 5. Condor. Il y a un livre sur rupture pour faire les ruptures. Il y a le pain nu de Mohamed Choukri. Il y a c'est quoi ça ? François Bégodeau comme une mule. Mais il y a surtout le livre d'un ami à moi qui s'appelle Youssef Swidi, et c'est les nouvelles cartographies électorales de la France.
0: Ok.
14: Et c'est un chercheur qui évalue avec des outils scientifiques, économétriques, qui estime comment, en fonction de la répartition des classes sociales, les gens votent, et comment la répartition des votes se fait sur le territoire français, et qu'est-ce qu'il est permis d'interpréter. Et comment, évidemment, faire pour les partis, in fine, ça sert à ça, adapter leur discours à l'électeur, pour faire toujours prospérer la démagogie.
0: Mais il y a une campagne en préparation.
14: En perspective, de mon côté, il y a 2032 en ligne de mire.
0: Ouais,
14: évidemment, j'espère passer 2027. Et 2032, je serai évidemment présent, j'enfilerai le costume.
0: Ok, génial.
14: Et d'ici là, on se prépare.
0: Donc j'ai une déclaration de candidature au micro. Merci beaucoup, Raphaël Quenard.
14: Bah, je te remercie, toi, super sympa. Et
0: à bientôt.
14: Et j'espère à une prochaine fois. Bisous.
0: Retour en studio, Raphaël Quenard, je rappelle, clamsé à Tataouine, c'est chez J'ai lu. Dans un instant, encore des livres, littérature jeunesse et bande dessinée au programme. À tout de suite sur Europe 1.
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0: Les voici, les voilà, reposés après les vacances, lu et approuvé le kiosque des chroniqueurs de La Voix est libre, avec notre libraire du jour, l'immense Anne Burzinski. Aujourd'hui, librairie L'Écriture à Vaucresson, c'est la patronne en plus. La sémillante Héloïse Goy, ça c'est pour la littérature jeunesse, et l'inénarrable Sébastien Bordenave pour la bande dessinée. Bonsoir à tous les trois.
25: Bonjour tout le monde, bonjour Nicolas.
1: Salut tout le monde, salut Nicolas.
26: Salut Nicolas, bonjour tout le monde.
0: Honneur aux libraires, comme toujours, que nous parlez-vous, Anne Burzinski? Vous avez dit, oh non, moi la rentrée littéraire, là, la prochaine fois, mais là j'ai pris du fond. C'est-à-dire des livres qui sont sortis il y a quelques temps.
26: Moi j'ai dit, je fais un pas de côté.
0: Vous êtes libre.
26: Je suis libre. Alors moi je vais vous parler de Cœur noir de Sylvia Avallone, paru chez Liana Levy. C'est un livre que j'avais pas encore découvert, et justement j'aime découvrir et faire redécouvrir du fond, parce que je veux pas qu'on l'oublie non plus, il y a pas que les nouveautés dans la vie quelque part. Et c'est un livre qui m'a transportée, mais qui m'a surtout transpercée, franchement. Sublime, on est dans un tout petit bled d'Italie, mais quand je vous dis tout petit bled, on a le petit village de montagne qui s'appelle Alma, et nous on va monter dans la commune qui s'appelle Sassaia, où il y a 2-3 habitants.
1: Ah oui,
0: voilà. D'accord, c'est un hameau, quoi.
26: Voilà, oui, c'est ça, c'est plutôt un hameau. Et on imagine bien que ces personnes qui sont là, elles ne sont pas là par hasard. D'ailleurs, nous, on a une jeune femme qui arrive, Emilia, qui vient s'installer ici. On comprend qu'il y a une espèce d'aura de mystère autour d'elle, qu'elle vient ici pas pour rien. Potentiellement, peut-être qu'elle revient ici pas pour rien. Dans ce bled, il y a une autre personne qui s'appelle le Basilio. C'est un gars qui est plutôt vieux, qui est capable de faire des restaurations de tableaux absolument dingues, mais qui est plutôt pour l'instant peintre en bâtiment. Et la troisième personne, c'est un instituteur. Il est hirsute, il a une grosse barbe, personne ne sait lui donner d'âge, etc. Et qui s'est quelque part un petit peu, pareil, enfermé dans ce hameau, peut-être pas pour rien. Et donc là, on sent dans ce livre-là, et c'est ça que je trouve aussi assez sublime, ce moment où on est à la croisée des chemins pour un peu chacun des personnages, c'est-à-dire qu'on est entre ombre et lumière, on comprend assez rapidement et on va par petites touches tirer un peu les fils pour comprendre ce qui s'est passé pour chacun, chacune, pourquoi ils sont là, où on en est. Et là, c'est le moment où l'espoir revient. Il y a une espèce de truc comme ça, la lumière va pouvoir arriver, quelque chose va pouvoir advenir. Et il y a ce moment suspendu qui est absolument magnifique. J'ai une petite citation à vous lire, qui résume bien, qui est vers la fin. « Il est juste, je crois, que l'obscurité soit livrée seulement à ceux qui nous aiment. »
0: Mystérieux. C'est un roman d'atmosphère, en fait.
26: C'est un roman d'atmosphère, c'est un roman aussi de psychologie des personnages. Moi, je le propose ou je l'offre à des personnes qui aiment bien quand ça tient aussi essentiellement à une écriture, à une espèce de subtilité comme ça, à une force des émotions, à des phrases toujours très bien senties et à des personnages qui sont capables d'avoir des ambivalences et auxquelles on croit.
0: Sylvia Avallone, et ça s'appelle
26: Cœur Noir.
0: Et c'est chez Liana Lévy.
26: Exactement.
0: Merci Anne Biorzinski.
26: Avec plaisir.
0: Héloïse Goy.
4: On continue à parler d'émotions. Je ne sais pas à quel point on nous parlait des émotions à nous quand on était enfant. J'ai l'impression que c'est assez récent d'apprendre aux petits à mettre des mots sur ce qu'ils ressentent. Et je crois que c'est important pour le vivre ensemble de comprendre ce qu'on ressent pour ne pas se laisser emballer. Bon, une fois ces belles paroles, comment on fait? Si vous ne savez pas trop comment vous y prendre, j'ai ce qu'il vous faut. Mon livre animé des émotions d'Aurélie Sarrazin et Ninon, c'est Mofé. Alors regardez, il y a plein d'animations pour rendre le sujet interactif. On va jouer ensemble aujourd'hui.
26: Oui,
4: Nicolas,
26: jouons avec nos émotions.
4: Nicolas, quand vous pensez à cette journée-là, à ce dimanche, vous vous sentez comment? On va faire tourner la roue des émotions. Est-ce que vous êtes gêné par Sébastien Bordenave? Fier du conseil d'Anne? Ou émerveillé par ma présence?
0: Vous avez tout résumé.
4: Tout est vrai. Je vous ai tout dit.
0: Je réponds oui
4: tout
0: à tout.
4: Ok, très bien. Vous mettez un mot sur votre émotion. Bravo, Nicolas. Bon, on apprend aussi quelques infos quand même. Par exemple, qu'une pieuvre manifeste très visiblement ses émotions en... Vous savez comment elle fait? La pieuvre?
26: Non.
4: Eh bien, elle change de couleur. Moi, je l'ignorais, je l'ai appelée ici
26: adorable.
4: Aussi. Qu'un rat sait faire preuve d'empathie, c'est-à-dire que s'il voit un autre rat prisonnier, il préfère tenter de libérer son copain plutôt que de manger ses biscuits favoris.
0: C'est
4: pas mal, prenons comme la graine. Que les singes se consolent entre eux en cas de chagrin.
0: Oui.
4: Bon, que pour un humain, ça vous le savez, l'âge de 2 ans est celui des grandes colères. Que vers 5 ans, les émotions occupent encore plus de place. Que c'est à partir de quel âge, à votre avis, que les émotions sont plus gérables pour un enfant?
26: 7 ans,
4: ouais, c'est
26: crois.
4: Ça, ouais, l'âge de raison. 7 ans. Bon, dans ce livre, on trouve aussi une boîte à outils avec des idées pour aider les petits à réguler leurs émotions. C'est comme pour les adultes, en fait. On nous propose de faire un tour dehors, d'écouter une musique calme, de rester dans le silence, de taper dans un coussin. Ça vous arrive, ça? Ça, quand vous êtes en colère, de taper dans un coussin?
26: Non, mais on devrait, je pense.
4: Ok, moi, je suis la seule, très bien. On apprend aussi aux petits, très important, à développer leur empathie. Alors, sur les doubles pages, je l'aime bien ce livre parce qu'il est très bien fait. Ce n'est pas toujours les mêmes animations. Il y a des tirettes, des livrets accordéons, des dépliants, des roues. En tout, il y a plus de 30 animations. C'est très ludique, très bien fait. Mon livre animé des émotions d'Aurélie Sarrazin et Ninon Semoffé chez Milan.
0: Très bien. L'heure de la bande dessinée maintenant avec Sébastien Bordenave.
5: Oui, on part sur de la science-fiction, si vous voulez bien. Providence de Nicolas Degani, c'est édité chez Sarbacane, 336 pages, 29 euros. Une très grosse BD qui prend de la place, mais c'est sublime. C'est presque une BD de collection. L'histoire, c'est celle d'une planète, baptisée donc Providence. Elle est devenue habitable grâce à des ressources naturelles qui ont été prises sur Terre. Sur Terre, justement, ne reste que les pauvres. Providence, c'est pour les riches. Un jeune homme sur Terre est chargé par les gens de Providence, les riches, de leur demander aux pauvres si ça va. Non, ça va pas. Bon, je vous cache pas que l'histoire, au début, j'avais un peu l'impression de l'avoir déjà lue. Sauf que, paf, retournement de situation incroyable. C'est dessiné avec un esthétisme futurisme très crédible. Il y a des progrès techniques dystopiques édifiant qui nous pendent au nez. Il y a de l'émotion, il y a de l'intrigue, il y a de la tension. Si vous aimez les univers un peu orwelliens, métalliques et des envies de vous révolter, c'est pas mal. Providence de Nicolas Degani.
0: Et une deuxième BD peut-être?
5: Oui, une BD fluide glaciale, une BD qui se veut drôle et dingue et qui l'est, et en plus qui gratte, qui pique en termes d'humour. C'est Lenny, ça c'est le titre, et l'auteur c'est Rollhomme. Je vais bientôt vous reparler de Rollhomme ici parce que je suis en train de le découvrir et il a fait des trucs par le passé qui méritent d'être cités. Bref, là c'est Lenny, le nom de l'album. On ne choisit pas sa famille, c'est le sous-titre. Lenny c'est un petit garçon, bon, c'est un peu le seul de la famille à être à peu près normal. Tout le reste part en sucette, il a un père qui ne veut pas vieillir. Il dit, je suis pas vieux, je porte des t-shirts à l'effigie du groupe Les Ramones et des grosses baskets colorées, je vous cache pas que je me suis un peu reconnu. Il a une petite sœur qui écrase toutes ses poupée en hurlant « mort aux hommes, mort aux hommes », une grand-mère alcoolique, un tonton qui veut ce qu'on l'appelle tata. Ça pourrait être de l'humour très lourd, et ben non, ça va au-delà de la lourdeur et ça emporte tout. Ça fait longtemps que je n'avais pas ri de bon cœur en lisant une BD, je crois que la dernière fois c'était avec du Gaston Lagaffe. Bref, franchement, ne boudons pas le plaisir de nous poêler. Ça s'appelle « Lenny » de Rollhomme, c'est chez Fluide Glacial.
0: Merci Sébastien, on refait un petit tour, Héloïse Goua.
4: Mon livre animé des émotions d'Aurélie Sarrazin et Ninon Semo fait chez Milan.
0: Et Anne Burzinski.
26: Cœur noir de Sylvia Avallonnet aux éditions Liana Lévy.
0: Que l'on retrouve évidemment à la librairie L'écriture Vaucresson. Une citation pour terminer peut-être, Sébastien ?
5: Oui, une citation de Garfield, le gros chat américain qui dit « Je vais le lundi », qui me le rend bien d'ailleurs.
26: Elle est bien.
0: Merci Sébastien et merci à tous les trois. C'était le dernier chapitre de La Voix est libre pour cette semaine. Merci aussi bien sûr à Linda Redstahl pour la préparation de l'émission et à François Desmoulins et Rémi Duprat pour la réalisation. Je vous signale en passant que vous retrouvez Christine Kelly tous les jours sur Europe 1 de 11h à 13h. Vous pouvez l'appeler au 01 80 20 39 21. Vous connaissez le numéro. Nous, on se retrouve la semaine prochaine pour d'autres livres. Salut.
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22: Bonjour à tous. Actualité à l'étranger. Les négociations sont en cours entre les émissaires américains et Volodymyr Zelensky. Ils sont tous réunis à Kiev, en Ukraine. Le premier cycle de ces pourparlers s'est terminé il y a quelques instants, selon les médias ukrainiens. Steve Witkoff et Jared Kushner sont arrivés avec une nouvelle proposition américaine pour mettre fin au conflit. Il s'agit de la toute première visite depuis le début de leur travail de méditation. Le ministre des Affaires étrangères accuse Berlin de vouloir à nouveau la guerre contre la Russie, accusation portée dans un climat de vive tension après que l'Allemagne a accusé Moscou d'avoir envoyé un drone chargé d'explosifs sur l'aéroport de Leipzig. Berlin avait annoncé la fermeture au 18 septembre du dernier consulat russe à Bonn, dans l'ouest du pays. Le porte-avions américain USS Abraham Lincoln a quitté la Thaïlande. Il effectuait depuis mercredi sa première escale depuis 286 jours. La longue mission au Moyen-Orient a laissé des traces visibles sur le navire, mais aussi chez les 5000 membres d'équipage à son bord et qui se sont plaints, notamment des conditions de vie. En Allemagne, le parti de droite nationaliste l'AFD est favori dans une élection régionale qui a lieu aujourd'hui. Une victoire qui ferait de l'AFD le premier parti de droite radicale aux commandes d'un land allemand depuis 1945. Les bureaux de vote ferment à 18h. Et puis l'ancien Premier ministre François Bayrou était l'invité du grand rendez-vous Europe 1 CNews ce matin. Il appelle à une grande primaire pour éviter les extrêmes. Les extrêmes plongeraient la France dans une situation dont elle ne sortirait pas le danger et létal, a affirmé le président du Modem.
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27: Merci Wallis, prochain point sur l'info à 18h.
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27: Au XVIIIe siècle, il serait sûrement venu jusqu'à nous sur un cheval. Parce qu'il est entre autres de ses qualités un cavalier voltigeur émérite. Mais pas seulement. Il est devenu au fil des années un chef d'entreprise très performant. Et puis aussi, et je dirais surtout, un metteur en scène flamboyant qui participe à l'écriture de spectacles connus et reconnus dans le monde entier. De son père qui est passé par là bien avant lui, il dit qu'il est un artiste, arrivé en politique par accident. Un peu comme Lamartine, Victor Hugo ou Alexandre Dumas, parce qu'il avait au cœur l'amour de la France. Et il ajoute aussi que tous les pays ont une histoire à raconter. Lui ne se revendique pas comme un professeur d'histoire et il précise que les spectacles qu'il propose sont des romans historiques racontés sur le mode légendaire. Tout passe par l'émotion et par le cœur. Un cœur vendéen bien assumé, en se souvenant qu'il est issu d'un peuple qui a beaucoup souffert, comme disait il y a quelques années la célèbre chanson de Tonton David. Rome ne s'est pas bâti en un jour, le parc de loisirs qu'il dirige non plus. D'ailleurs, est-ce bien un parc de loisirs ? Lui le qualifie plutôt comme un long poème, sans agressivité commerciale où on ne segmente pas la famille. Cette distinction, c'est l'âme du site, où on joue sur les lieux communs que partagent toutes les civilisations, l'amour, la mort, la souffrance et l'espérance, en cherchant simplement dans l'histoire des hommes leur part lumineuse. Tout est dit. Un nouveau spectacle intitulé « Mousquetaires » sera présenté en novembre 2027 à la scène musicale à Paris et dans les villes de France. Il est entièrement écrit en alexandrin. Il y sera question de romance amoureuse, d'aventure épique, sur fond de cap et d'épée. Celui que j'accueille en votre nom sur l'antenne d'Europe 1 en est l'architecte. Et le succès s'annonce déjà à l'horizon. J'ai hâte de voir ça, moi qui suis l'ami de sa famille depuis si longtemps et qui les aime tous. J'ai le grand plaisir de recevoir cet après-midi un garçon qui m'apparaît toujours comme un preux chevalier, le président du Grand Parc du Puy du Fou, Monsieur Nicolas Devilliers.
3: Bonjour Didier.
27: Ça va jeune homme ?
3: Merci
27: beaucoup.
3: Tu sais
27: que moi je te vois toujours comme un ado, comme un mec. D'abord parce que tu changes pas.
3: Ah, c'est gentil.
27: Je
3: c'est
27: te
3: gentil.
27: Connais depuis si longtemps.
3: C'est gentil, mais écoute, en tout cas, je suis très touché par ces mots d'introduction qui sont absolument incroyables. Et ce qui est vrai, c'est que Didier, tu m'as connu quand j'avais 12 ans.
27: Oui.
3: Et ou
27: quand
3: dans
27: je
3: ces eaux-là, quoi.
27: Ça. Ouais.
3: Parce qu'on a déjà fait des choses, j'allais dire presque ensemble. En tout cas, tu as fait ça avec mon père à l'époque. Et donc, t'as marqué toi aussi l'histoire du Puy du Fou, c'est incroyable.
27: Un petit peu, mais tu sais, j'y reviens toujours avec un immense plaisir. Et puis, j'oublierai jamais ce matin, là, où j'ai demandé, mais comme ça, comme une plaisanterie, j'ai dit, est-ce que je peux voir la bague de Jeanne d'Arc que vous veniez d'écrire ? Tu te souviens de ce matin-là ?
3: Absolument, absolument.
27: J'ai dit, est-ce que je peux la passer à mon doigt ? Alors, gentiment, vous êtes allé la chercher, je l'ai essayé. Elle m'a l'air merveille, cette bague. Mais c'est une merveille.
3: C'est une merveille et c'est une aventure, tu sais, qu'il a fallu, je dirais, affronter pour pouvoir la ramener en France, parce que c'est une histoire incroyable, où, dans laquelle l'anneau était vendu à Londres aux enchères. J'ai appris ça à 36 heures avant. Mmh. Et donc, j'ai essayé de rassembler des promesses de dons. Et puis, le vendredi, c'était un mercredi soir, le vendredi suivant, l'enchère a lieu. On achète la bague. Coup de chance, on gagne l'enchère. Et au moment d'aller la chercher, le Conseil national des arts anglais me dit non, c'est pas possible parce que c'est un trésor national anglais. Vous pouvez pas emmener la bague. Donc, petite discussion. Finalement, j'emmène la bague avant que les choses soient vraiment claires. Et là, les Anglais m'ont envoyé régulièrement, toutes les semaines, au Puy du Fou, des gens pour venir chercher l'anneau. Et finalement, j'ai eu gain de cause parce que j'ai écrit à la reine d'Angleterre.
27: Et c'est une histoire de fou.
3: C'est une histoire de fou. Et en fait, je suis allé voir, j'étais totalement seul parce que l'État ne nous soutenait pas du tout, l'État français. Donc je suis allé voir un homme qui, à l'époque, était simple avocat, mais le plus grand avocat de France, en tout cas reconnu comme tel, c'était Éric Dupond-Moretti. Je lui ai dit, vous êtes le meilleur avocat. Alors évidemment, très flatté, il a été obligé de me dire, c'est pas faux, jeune homme.
27: C'est merveilleux.
3: Et je lui ai dit, qu'est-ce que je dois faire? Il m'a dit, écrivez à la reine. J'ai écrit à la reine et la reine m'a répondu plusieurs semaines plus tard, enfin, par son secrétariat. Et j'ai toujours la lettre dans mon bureau qui est magnifique parce que c'est une lettre très diplomatique, tu vois,
27: bien
3: qui dit en gros là la reine ne se mêle pas de politique mais dans cette affaire, elle reconnaît que son aïeul, la reine Victoria, voulait que l'anneau revienne en France. Et l'affaire a été soldée ainsi et c'est comme ça qu'on a l'anneau de Jeanne d'Arc au Puy du Fou.
27: Ça c'est une vraie belle histoire et c'est la première fois que je l'entends. Alors, la belle histoire dans Dis-moi ce que tu chantes, c'est de choisir des chansons et on va commencer par la première et là t'as fait fort, t'as commencé avec l'idole nationale, celui qu'on n'oubliera jamais. Johnny Hallyday, Marie.

0: Johnny Hallyday, Marie, c'est le premier choix de mon invité, Nicolas Devilliers. Je vais essayer d'en savoir un petit peu plus. Que représente Johnny Hallyday pour toi, Nicolas? Et pourquoi ce choix?
1: Alors d'abord, Johnny, moi, c'est toute mon enfance, parce que je fais partie de tous ces millions de Français qui ont été bercés par la voix de Johnny, qui était une icône extraordinaire, qui était un personnage incroyable, qui aimait les gens, et qui était un homme de scène fabuleux. Comme ayant été élevé dans le monde du spectacle, forcément, comme enfant de la balle, je ne pouvais qu'être admiratif de Johnny, qui, seul en scène, tenait 500 000 personnes, quoi. Mmh. C'était extraordinaire. Moi, j'étais même au concert de la Tour Eiffel, etc. J'avais Johnny au-dessus de mon lit. Et pourquoi cette chanson? Parce que Marie, c'est pour moi 14-18. C'est-à-dire, je vois les poilus dans cette chanson. C'est une chanson sur la guerre en général, mais ça me touche beaucoup parce que les poilus, ce sont tous ceux qu'on a oubliés, qui sont les anonymes de l'histoire, qui sont plus d'un million à être morts dans les tranchées. Et qui sont nos aïeux, nos propres ancêtres directs, à nous tous, tous les Français sont concernés par cette guerre. Et en fait, ces gens-là se sont battus pour parfois quelques mètres de terre, tu vois, et pour qu'on soit libre aujourd'hui. Et ça me touche énormément. Et cette chanson est magnifique parce qu'elle est assez juste avec des mots d'aujourd'hui, mais dans l'esprit, s'agissant des lettres de Poilu. C'est-à-dire que les lettres de Poilu écrivent ça. Le gars sait qu'il va mourir. Quand on a fait un spectacle qui s'appelle Les Amoureux de Verdun au Puy du Fou, on s'est documenté énormément et on a reçu de la part de tas de gens à qui on a envoyé un appel des lettres de Poilu, de leurs greniers, de leurs aïeux. Mmh. Et en fait, les Poilus écrivent à peu près tous,
0: comme dans la
1: chanson.
0: Ouais.
1: Ils disent, je sais que je vais mourir ce soir, mais c'est pas grave parce qu'on se retrouvera et je le fais pour la France. Et ça me touche au plus profond.
0: C'est ce que traduit beaucoup la chanson que tu as choisie, qui était ton premier choix, Johnny Hallyday, Marie. On se retrouve dans quelques instants avec mon invité Nicolas Devilliers sur Europe 1.
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9: Nicolas Devilliers, mon invité sur Europe 1. Le deuxième choix, pas mal aussi au niveau des idoles françaises. Jean-Jacques Goldman y changeait la vie. On l'écoute immédiatement et on en cause.

0: Jean-Jacques Goldman, il changeait la vie. Le deuxième choix de mon invité, Nicolas de Villiers. Tu considères que, bon, Jean-Jacques fait partie de tes préférences, je m'en doute. Tu penses qu'il est l'interprète de... qui a symbolisé ta génération ?
1: Oui, clairement. Ah oui, clairement, il a symbolisé toute une génération, les années 80, 90. Nous, on a été façonnés, notre génération, par Jean-Jacques Goldman. Et puis, c'est un homme qui, là encore, a du cœur et qui est discret, dans une discrétion qui est magnifique, parce que c'est de l'élégance de sa part. C'est-à-dire que la célébrité n'est pas du tout la célébrité qu'on voit aujourd'hui, mais c'est une célébrité très, très assumée, comme quelque chose qui doit être utilisé avec une forme de mesure, tu vois. Oui, et ça, j'admire ça chez lui.
0: Et puis c'est une chanson qui tend à prouver qu'il n'y a pas de petite vie.
1: Alors ça, c'est ça.
0: Que moi, si tout cette effort chanson... est à prendre en compte.
1: Non mais je vais te dire, moi, tous les matins, je me dis qu'est-ce que je peux faire pour changer la vie, c'est-à-dire changer le monde, mais d'une façon douce. Il ne s'agit pas de changer le monde en forçant les choses, on ne force personne. Mais changer le monde, ça veut dire essayer d'améliorer un peu le monde, et c'est la joie de ce métier que nous faisons au Puy du Fou avec des équipes extraordinaires, c'est qu'en fait on offre aux gens par le beau peut-être un petit peu de bonheur, une petite parcelle de suspendu d'éternité. Et je crois que c'est le sens de cette chanson que j'aime beaucoup, moi, c'est que où qu'on soit et quelle que soit sa mission, et c'est ce que nous disons toujours à nos équipes, parce que ce que j'essaye de dire à nos talents au Puy du Fou, eh bien, on peut changer la vie, même par un simple sourire, un simple regard. Un visiteur du Puy du Fou peut se trouver bouleversé, et c'est ça qui est la merveille de notre métier.
0: Et quand Jean-Jacques écrit, c'était un professeur, un simple professeur, qui pensait que savoir était un grand trésor. Que tous les moins que rien n'avaient pour s'en sortir, que l'école ait le droit qu'à chacun de s'instruire. L'éducation, c'est la base de tout pour toi.
1: En tout cas, je crois que c'est une clé qui, aujourd'hui, peut-être manque un peu dans notre société. Et moi, j'ai essayé de proposer un modèle avec une école qu'on a créée, qui s'appelle Puy du Fou Academy, qui accueille aujourd'hui 500 élèves. On l'a créée il y a 10 ans. C'est un succès. On emmène les enfants de l'âge de 3 ans, petite maternelle, jusqu'au baccalauréat. Il y a 100% de réussite au bac, mais c'est une école art-études. C'est-à-dire que c'est pas une école classique, c'est une école dans laquelle tu vas apprendre toutes les disciplines académiques que tu connais, scolaires, classiques, mais tu vas en plus faire du théâtre, de la danse, de l'équitation de spectacle, etc., de l'escrime. Et tout ça, ben ça va te permettre de déployer une vraie personnalité. Tu sais, La Bruyère disait, ou c'est La Rochefoucauld, je crois, qui disait « L'honnête homme est celui qui a des clartés de tout ». Et je trouve ça magnifique parce que, finalement, c'est une notion qu'on a un peu perdue. Tu vois, on a un côté, on fait du français ou des maths ou de l'anglais, c'est tout.
0: Mais
1: en réalité, je pense que l'école
0: d'accord.
1: peut former l'être humain et dans son esprit et dans son corps, en fait. Un esprit sain dans un corps sain, et c'est ça le principe de notre école.
0: C'est assez vrai. En tout cas, changer la vie, c'est ce que vous avez fait depuis des années, que vous continuez à faire au Puy du Fou. Je peux témoigner que vous avez... Parce que je l'ai vu naître en 1978, c'est-à-dire au siècle d'avant, mesdames et messieurs. Vous avez changé la vie de toute une région. Vous avez même fait tache d'huile en France. C'est-à-dire qu'avant, on disait « Ah non, on va pas aller voir un truc comme ça, c'est du patronage, ça doit être une kermesse provinciale, on va pas mettre les pieds là-bas. » Et puis ça a emballé le public, les Français. Et tu connais le slogan « Toujours imité, jamais égalé ».
1: Oui, alors quand on est imité, c'est bon signe d'ailleurs. Ouais. Tu sais, Coco Chanel disait ça, « Si je suis imité, c'est le début de la gloire ». Donc moi, je crois que, en effet, on a essaimé cette absence de complexe. C'est-à-dire l'idée que l'histoire peut être mise en scène, mais d'une façon qui doit être évidemment moderne. C'est-à-dire qu'il doit correspondre, quand on dit moderne, qu'est-ce que ça veut dire ?
0: Non, mais
1: ça veut dire qu'il doit
0: déjà
1: correspondre à l'aspiration de l'époque, tu vois. Et sinon, si le Puy du Fou n'était pas un langage de l'époque, il ne connaîtrait pas le succès qu'il connaît.
0: Bien
1: Donc,
0: sûr.
1: En fait, on a inventé, un peu sans le savoir, une forme de spectacle qui parle parfaitement à l'époque, parce qu'il y a eu un temps pour les vitraux, le XIIIe siècle, il y a eu un temps pour l'imprimerie, tu vois, le XVIe siècle, et ensuite, il y a eu le temps du cinéma, il y a toujours le temps du cinéma d'ailleurs, et puis il y a le temps du spectacle vivant sous la forme qu'on a inventée, qui est une sorte de huitième art, où on mélange le théâtre, la narration du cinéma et ses effets spéciaux,
0: la musique,
1: la danse, l'opéra, etc. Et à la fin, ça fait un espèce de spectacle très familial, à la façon d'un épisode de série, d'ailleurs, parce que nos spectacles, tu sais, c'est 30 minutes, donc les enfants peuvent très bien suivre, ils vont d'un spectacle à l'autre, d'une époque à une autre. Et ça, c'est finalement comme une série, et c'est un langage avant-gardiste qu'on a progressivement construit, et qui est en fait assez unique au monde, parce que j'ai pas retrouvé l'équivalent dans le monde.
0: Ben non, c'est presque un film en vrai, c'est-à-dire on voit voit de nos propres yeux du cinéma, mais avec des êtres humains là, avec des animaux là, avec des constructions là.
1: Et tu vois, ça, à
0: le toucher de la main.
1: C'est à mon avis la grande réponse à ce qui vient d'ailleurs. C'est-à-dire l'IA va nous faire, va probablement nous permettre des progrès technologiques extraordinaires, mais en même temps qui vont nous déconnecter, qui risquent d'atrophier les sens. J'en suis assez convaincu et je pense que le réel sera de plus en plus difficile à appréhender. On va être dans un monde qui va être de plus en plus virtualisé. On ne saura plus vraiment d'ailleurs ce qui est vrai, ce qui est faux, y compris dans les sens qui sont le toucher, le voir, le goûter, etc.
0: C'est pour ça que j'en parle.
1: Et donc,
0: ça.
1: Moi, je suis sûr que la direction que doit prendre le Puy du Fou pour l'avenir, et c'est la direction que, en tout cas, j'imprime, et la vision que je propose au Puy du Fou pour les années qui viennent, c'est vraiment de cultiver le sens du réel, les vraies relations humaines, les vrais artistes en scène, bien sûr, incarnés par des hommes, des femmes, les vrais animaux, tu l'as dit, les chevaux, bien sûr, les décors, etc. Tout doit être vrai. Il n'y a pas de lunettes comme dans les films de 3D, filtre entre toi et ce que tu vois. Et plus tu immerges les gens dans cette réalité sensible et que tu leur donnes à sentir aussi la générosité de nos artistes en scène, la générosité de nos équipes qui les accueillent, plus le Puy du Fou connaîtra le succès, parce que c'est ça qui fait la différence et que l'IA ne nous offrira jamais.
0: Mais avec le succès qu'il a déjà, cher ami, où s'arrêtera-t-il ? Nicolas de Villiers, mon invité, on le retrouve dans un instant sur Europe 1.
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0: Nicolas de Villiers, alors là, c'est il est mon invité, bien sûr. On attaque ton troisième choix. Je suis très content de ce troisième choix, je vais te dire pourquoi. Parce que c'est une chanteuse, une vraie chanteuse française, avec une vraie chanson bien écrite. Et mes enfants, ça devient rare par les temps qui courent. On l'écoute, Barbara Pravi, voilà.
18: Écoute.

0: Barbara Pravi, voilà. Je rappelle à nos auditeurs qu'en 2021, elle a été sélectionnée au Grand Prix de l'Eurovision. Elle est quand même arrivée en deuxième position. J'allais dire grâce à Dieu, parce qu'avec le truc qu'on a, les soucis qu'on a connus sur le service public, si en plus il fallait gagner l'Eurovision et organiser le concours de l'année prochaine, on était mal. C'était plus 4 milliards, là, on passait à 5. Quand elle dit, moi, alors oui, ça j'adore cette phrase, moi ce que je veux, c'est écrire des histoires qui arrivent jusqu'à vous. C'est tout.
1: Ben oui, tu vois, ça,
0: Monsieur Nicolas de Villiers, vous pourriez en faire une profession de foi de ça.
1: Ouais, exactement. Cette chanson m'a beaucoup touché quand elle est sortie. Barbara Pravi, c'est une très très grande artiste qui a une voix extraordinaire, qui a une présence incroyable. Et cette chanson est magnifique parce que elle raconte une histoire. Elle raconte, c'est l'histoire d'une âme, on pourrait dire d'ailleurs. Là encore, c'est-à-dire qu'on rentre dans l'intimité de cette jeune femme qui est splendide parce qu'elle a une vie intérieure incroyable. Et puis elle parle de ces histoires qu'on a envie d'écrire et qu'on veut amener jusqu'à vous. Et en effet, moi j'ai la chance de faire ce métier d'une légèreté absolue et en même temps d'une très grande profondeur, qui est d'écrire des histoires pour pouvoir les mettre en scène et faire rêver les gens. Et il n'y a pas de plus beau métier. Donc en cela, c'est vrai que, très modestement, hein, mais je me reconnais un peu dans les paroles de cette chanson.
0: C'est pour ça que ma question suivante, c'est l'humilité, c'est un axe dans ta vie, c'est dans l'essentiel du caractère d'un créateur.
1: Voilà, quand on se met à parler d'humilité, en général, c'est pas bon signe, parce qu'en général, c'est qu'on va en manquer. Donc non, je sais pas.
0: Si.
1: Je considère simplement que la vérité de l'émotion qui submerge un spectateur, elle est supérieure à toutes les vanités d'auteurs et d'artistes, tu vois. C'est-à-dire que finalement, ce qui est vrai, c'est quand l'émotion arrive. Donc l'auteur, le metteur en scène peuvent tout à coup se promener dans les coulisses en bombant le torse et en disant « j'ai fait une œuvre », mais tant que cette œuvre n'a pas touché le public, tant qu'elle ne l'a pas fait pleurer, tout ça n'est que vanité. Donc il faut rester extrêmement conscient qu'une œuvre peut vaciller à tout moment parce qu'on a changé un petit paramètre qui tout à coup brise une émotion. Et donc il y a une forme de vérité objective dans l'art. La beauté est une chose que je crois objective et non pas subjective. Je crois que l'artiste a le devoir de la rechercher, cette vérité objective, cette beauté. Et si elle est objective, cette vérité, alors il n'y a aucune forme d'orgueil à en tirer lorsqu'on l'a trouvée. Et puis j'ajoute une chose, tu sais, on trouve collectivement les choses. Parce qu'on monte une échelle et chaque barreau est monté par tantôt un de mes collaborateurs, tantôt une de mes collaboratrices, tantôt moi. Mais tu vois, en fait, c'est un dialogue. Et c'est dans ce dialogue, dans tout ce que tu attrapes autour de toi, que tu crées et que tu donnes naissance à un véritable spectacle.
0: Et elle dit « voilà, voilà ». Voilà qui je suis, c'est ma gueule, c'est mon cri, me voilà, tant pis.
1: Ouais.
0: La sincérité, tu penses que c'est le meilleur passeport pour traverser la vie ?
1: Oui, c'est-à-dire que je crois...
0: La sincérité,
1: c'est quand même... La sincérité sans complexe, c'est-à-dire
0: bah oui.
1: Que la sincérité, c'est très beau, mais c'est surtout l'idée que il y a toujours des gens dans la vie pour te reprocher ce que tu es, d'où tu viens, le nom que tu portes, etc. Et en fait, je crois qu'il faut avancer dans la vie sans aucun complexe, en étant droit dans sa conscience à partir du moment où on essaye de donner un sens à cette vie-là et qu'on essaye d'apporter au monde un petit peu de lumière ou de sa propre lumière, je ne sais pas. Enfin, en tout cas, on essaye de se laisser traverser par la lumière et d'apporter ça, de transformer la souffrance en lumière. J'aime bien cette expression qui m'a été dite un jour par un Indien Cherokee en visite au Puy du Fou. Il me dit, en fait, vous transformez la souffrance en lumière dans les spectacles. Ben, je crois que si on fait ça, on joue le rôle de l'artiste, c'est-à-dire guérir plutôt que provoquer, rassembler, fédérer plutôt que diviser.
0: Et la fin de la chanson me plaît beaucoup. Aimez-moi comme on aime un ami qui s'en va pour toujours. Je veux qu'on m'aime parce que moi, je sais pas bien aimer mes contours. T'as le sentiment qu'un artiste, c'est un type qui cherche à être aimé,
1: oui,
0: quoi qu'il arrive.
1: Ça c'est sûr. Moi, tous les artistes que j'ai eu la joie de croiser dans ma vie en pilotant des créations, en coordonnant des talents artistiques, ce sont toujours des gens qui ont besoin d'être aimés. En fait, d'ailleurs, quand on écrit, quand on pense, quand on a une création, quand on met en scène ou qu'on écrit une chanson, on écrit toujours pour quelqu'un. On a toujours besoin... c'est pour ça qu'il y a une relation très forte, tu sais, entre les romanciers et leurs éditeurs, etc., parce qu'on écrit pour un premier lecteur, un premier spectateur. Et en fait, c'est souvent sa famille. D'ailleurs, moi, c'est ma famille. Hein, je teste tout dans le salon, à la maison, et j'ennuie un peu mes proches avec des idées que je teste. Et c'est le premier public. Et en fait, c'est une façon, c'est vrai, de chercher dans le regard de l'autre un amour, une affection, qui cherche à combler une sorte de vide intérieur. T'as raison. Mais un vide intérieur qui est en fait justement le reflet d'une vie intérieure. Je crois que l'artiste a une vie intérieure particulière.
0: Alors là, l'artiste qu'on va écouter, c'est ton quatrième choix. Là, on fait un retour vers la génération d'aujourd'hui. Hein. Zao, je sais même pas comment le prononcer. Zao de Sagazan. Ouais. La symphonie des éclairs, ça passe en boucle chez moi à la maison. Ça, les filles, je peux te dire, elles l'ont mis à fond dans tout l'appartement. C'est parti, on l'écoute à fond aussi sur Europe 1.

0: des éclairs.
1: Magnifique Zao de Sagazan, la symphonie des éclairs. Pourquoi ce choix, jeune homme ?
2: Ah, parce que cette
1: chanson...
2: T'as plus
1: 14 ans, quand même.
2: Non, mais cette chanson, elle est magnifique.
1: Elle est pleine d'espoir, moi,
2: elle
1: c'est
2: est magnifique.
1: Ça que j'aime.
2: Et puis, dans un paysage musical, aujourd'hui, qui peine parfois à proposer des chansons avec des vraies paroles et des vraies histoires, cette femme nous semble nous raconter sa propre souffrance d'enfant. C'est ce que je comprends dans la chanson. Mais elle le raconte avec une force poétique qui est absolument incroyable. C'est magnifique, c'est vraiment... le sentiment de solitude de l'artiste qui, lorsqu'il est enfant, ne sait pas encore pourquoi il a des souffrances qui sont un peu différentes des autres. Et en fait, ces souffrances vont se révéler être un talent. Voilà. Et voilà, c'est un peu personnel, mais j'ai un peu l'impression de la comprendre.
1: Et puis, transformer ses faiblesses en force, c'est peut-être la philosophie de cette nouvelle génération qui garde, heureusement, beaucoup d'espoir à partager.
2: Oui, alors bien sûr, il y a une nouvelle génération extraordinaire. Tu sais, au Puy du Fou, on a 5000 personnes qui travaillent, qui sont salariées. La moyenne d'âge est de 24 ans. Et donc, ça me donne la chance et la joie de rencontrer des gens qui ont 18 ans, 20 ans, qui sont les jeunes femmes, les jeunes hommes d'aujourd'hui, et qui me disent un peu leurs préoccupations. Et quand tu les écoutes, tu vois qu'en réalité, le monde n'est pas du tout foutu comme on voudrait nous le faire entendre dans la plupart des médias.
1: Il y a que des vieux nazes comme moi qui pensent ça.
2: Mais en réalité, il y a le monde est tel qu'on veut le dessiner demain, si tu veux. Donc, changer le monde, ça commence par faire le premier pas du matin et décider de venir travailler avec le cœur en joie. Et ça, c'est une décision personnelle, intime, mais qui, à la fin, est magnifiquement conquérante et heureuse.
1: J'en plaisante, mais c'est ça la magie de la jeunesse. C'est ça. Ça
2: oui,
1: a toujours été ça.
2: Le propre de la jeunesse, c'est que elle ignore le caractère impossible de certaines idées, projets. Et donc, précisément, tu connais la phrase de Twain, ils ne savaient pas que c'était impossible, ils l'ont fait. Et en fait, c'est précisément la force de la jeunesse. Je crois que c'est Orson Welles qui disait leur plus grande force en parlant des jeunes, c'est leur ignorance. Et donc, en effet, le drame de l'âge qui passe quand on vieillit, c'est que on commence à comprendre qu'il y a des barrières, qu'il y a des murs, etc.
1: Oui, et en réalité, t'as pas été crayonné par les embûches de la vie.
2: Oui,
1: quoi.
2: Mais
1: t'as,
2: c'est là
1: t'as
2: où
1: l'âme et le cœur.
2: Il faut garder l'esprit d'enfance. C'est vraiment, je pense, la clé. C'est-à-dire cet esprit consiste à dire mais tout est toujours possible. Et moi, je me lève tous les matins en disant il y a rien qui arrête un homme qui a décidé.
1: Mais non, et puis on le sait, tous les créateurs n'arriveront jamais à être adultes. Nicolas de Villiers, mon invité cet après-midi sur Europe 1. À tout de suite.
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1: Nicolas Devilliers, qui est mon invité dans Dis-moi ce que tu chantes pour sa dernière ligne droite. Alors là, vous avez pris des risques, jeune homme. Tu m'as choisi une chanson qui me rappelle des souvenirs, qui va en rappeler à nos auditeurs aussi. On l'écoute, ce jeune garçon.

0: Je serais malvenu de te dire que ça me rappelle pas de, de bons souvenirs. Hein.
1: T'as reconnu ou pas?
0: Le chanteur? Oui, il me dit quelque chose. Bon, mais c'était au siècle d'avant. J'aime bien cette expression. Non, mais... Attends, la première fois que je suis allé au Puy du Fou, je crois que c'était en 1986. Le Puy du Fou avait 8 ans. Et franchement, c'est pas pour faire de la pub, parce que le Puy du Fou n'a pas besoin de pub. Vous avez encore fait des millions d'entrées cet été. J'ai été fasciné. Franchement. J'ai ressenti un truc parce que, en fait, on m'a changé de monde quand je suis arrivé là. J'ai vu la cinécénie sur les gradins à l'époque, il n'y avait pas tous ces trucs, tout ce parcours.
1: Oui, il y avait que la cinécénie à l'époque.
0: Oui, il y avait que la cinécénie, il n'y avait pas toute cette création. Mais je te jure, quand j'ai vu passer les cavaliers avec les robes sur les chevaux, je me disais, ça y est, Ivanhoé de retour. Tu vois, non, franchement, si je trouve une immense qualité à ce spectacle, c'est de nous ramener en enfance. Oui. Et ça, crois-moi, il n'y a pas beaucoup de trucs qui te font décrocher, parce que tu peux arriver avec tes soucis, tes machins, tes emmerdes, tu laisses tout à l'entrée du parc, c'est fini, le temps s'arrête, tu vis une autre émotion, un autre temps, et tu te dis pas, ah oh ben tiens, oui, mais là, non, parce qu'il n'y a pas de tricherie, il n'y a pas de, on n'est pas chez les magiciens. Tout est vrai, moi quand je voyais la fauconnerie, moi qui ai peur des bestiaux à plumes et tout ça, je regardais, j'étais fasciné par tout ça.
1: Mais c'est le plus beau compliment que tu puisses faire au Puy du Fou. Et la cinécénie qui est notre premier spectacle, le premier spectacle que crée mon père en 78, alors elle a pris une ampleur énorme, mais elle est toujours le cœur battant du Puy du Fou.
0: J'oublierai jamais comment ça commence avec la lueur, le marcheur, comment
1: absolument.
0: Il s'appelle.
1: C'est Jacques... le marchand de quenouilles qui arrive avec, il
0: voilà.
1: faut avoir Jacques Maupillier.
0: Jacques Maupillier, exactement.
1: Mais ce qui est incroyable, c'est que la scène, c'est la plus grande scène du monde, t'as 3000 acteurs en scène aujourd'hui, mais on commence avec un seul acteur en scène.
0: Ouais, ça, j'oublierai jamais ça. Dans la nuit vendéenne, voir tout d'un coup cette lanterne qui traverse, et là, t'es dans les gradins, et tu dis, mais qu'est-ce que c'est que ce truc? Comment ça commence? Mais où il va, ce mec? Tu vois? C'est génial. Et alors, on va parler d'un autre sujet auquel on croit, enfin, je sais que ça démarre déjà, c'est dans un an. Ce sera sur l'île Seguin, à la grande scène musicale, là-bas, à Boulogne-Billancourt. Mousquetaire, ça s'appelle.
1: Oui.
0: Ce nouveau spectacle.
1: Mousquetaire, c'est l'idée de créer un spectacle de plus de 2 heures qui, en fait, va raconter une histoire très Puy du Fou, signée Puy du Fou. Comme son nom l'indique, c'est une histoire de cap et d'épée. Et on va suivre un personnage qui s'appelle Bouton d'Or, qui est un des héros de nos spectacles, d'ailleurs, qui est un spectacle qui est l'un des favoris de nos visiteurs, qui s'appelle Mousquetaire de Richelieu.
0: Ça, c'est je m'en souviens de ce spectacle, je l'ai vu.
1: Mais le spectacle Mousquetaire, lui, eh bien, c'est une sorte de, tu vois, de déploiement de toute l'histoire, puisqu'en fait, on pourrait dire en série un préquel, un séquel, un spin-off, selon les mots savants. C'est-à-dire qu'en fait, on va déployer toute l'histoire de Bouton d'Or, qu'on ne raconte pas au Puy du Fou en Vendée, mais on la déploie dans une longue histoire de 2 heures avec tout un tas de rebondissements et d'aventures absolument phénoménales. On y met évidemment toute la technicité du Puy du Fou, mais toujours au service.
0: Sous Louis XIV, sous Louis XV, sous Louis XVI, on ne sait
1: alors,
0: pas.
1: Alors ça commence avec Henri IV.
0: Oui,
1: notre histoire commence au siècle d'Henri IV, dit le présentateur qui arrive au début. Le bon roi est aimé, il pacifie la France, mais l'on craint pour sa vie. De sombres manigances visent le roi Henri et le futur Louis XIII, légitime héritier de la lignée française. En cette heure incertaine où tout peut basculer, résonne dans la nuit le cri d'un nouveau-né.
0: Ah, mais j'adore, mais il faut prolonger l'émission. Rémi Maryse, comment on fait au secours?
1: C'est un spectacle que j'ai voulu écrire en alexandrin.
0: Mais t'as bien fait.
1: Parce que en alexandrin, c'est la langue de l'époque. Et puis, tu sais, aujourd'hui, on dirait c'est un slam. C'est-à-dire que ça donne un rythme,
0: bah oui,
1: en fait.
0: Et l'alexandrin, c'est à 12 pieds.
1: Et en fait, l'alexandrin, c'est vraiment le vers français. C'est-à-dire que c'est construit pour les mots français qui ont 3 syllabes, 4 syllabes régulièrement. Et tous les mots qui ont 4 syllabes en français, tu sais, ils permettent d'appuyer une impression, une émotion, un sentiment, de souligner quelque chose.
0: C'est
1: ça la force de l'alexandrin.
0: C'est l'écriture des grands classiques du théâtre français. Hein.
1: Mais moi, je rassure nos auditeurs en leur disant, en fait, vous verrez que l'alexandrin, quand il est dit comme ça, naturellement, comme dans un dialogue du quotidien,
0: mais
1: en fait,
0: magique.
1: Il passe tout seul.
0: Mais
1: parce
0: bien
1: que
0: sûr, mais au théâtre,
1: coup,
0: Nicolas,
1: il est naturel.
0: Au théâtre classique, on ne joue qu'en alexandrin.
1: Exactement.
0: Les pièces.
1: Mais la différence là, c'est qu'on met des moyens qui sont ceux du Puy du Fou. Donc il y aura tout un tas de surprises avec des effets spéciaux, énormément de décors.
0: Commence en novembre.
1: Novembre 2027.
0: Ouais.
1: Puisque c'est des mousquetaires, bah peut-être qu'il y aura évidemment des éléments qu'on attend en scène, dont je ne dis pas plus.
0: Vous m'avez fait des surprises au Puy du Fou. Je parle de surprises scéniques. Des trucs de dingue. J'étais assis sur mon fauteuil comme médusé, comme tous les spectateurs dans la salle. Par exemple, je me souviens d'une scène avec des chevaux, l'océan qui rentre sur la scène. Je vois les chevaux cavaler, je me dis, mais qu'est-ce que c'est?
1: Ça me fait plaisir que tu aies aimé cette scène, parce que c'est une scène dans laquelle, en effet, on remplit toute la scène d'eau en l'espace de quelques secondes, et du coup, les chevaux galopent dans l'eau, et c'est magnifique, avec les danseuses d'ailleurs.
0: Je l'ai déjà dit, quand j'arrive au Puy du Fou, je retrouve mes 8 ans, mes 10 ans. Et franchement, rien dans ma vie n'a pu me rendre ça, à part ce sacré spectacle au Puy du Fou.
1: Écoute, en tout cas, nos spectacles, ils sont faits pour que on attrape en toi le cœur d'enfant, et on essaye de créer une vibration collective qui permet à chacun de sentir que, même si on ne connaît pas son voisin sur le banc d'à côté, dans les tribunes de spectacle, on partage en commun un imaginaire, et cet imaginaire, c'est celui-là qu'on convoque et qu'on met en scène.
0: Eh bien, mon cher Nicolas de Villiers, c'est pas bravo que j'ai envie de vous dire, c'est merci.
1: Merci
0: d'avoir fait
1: Didier.
0: Tout ça. Merci d'être venu ici dans nos studios d'Europe 1, où tu seras toujours le bienvenu.
1: On reparlera
0: des mousquetaires dans l'année 2027.
1: Merci beaucoup Didier, merci infiniment de ton invitation.
0: Embrasse toute la famille.
1: Je transmets,
0: Bertrand,
1: je le ferai.
0: Pierre, ton papa, tout le monde,
1: c'est
0: ta maman,
1: promis.
0: Toute la Smala de Villiers.
1: Le ferai, avec
0: à bientôt.
1: Joie.
0: Salut
1: Didier, merci.
0: Dis-moi ce que tu chantes, une émission mise en onde réalisée par Rémi Duprat, documentée par Maryse Jacquet et animée autant que faire se peut par Didier Barbelivien. 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Je vous laisse avec Hélène Rouet pour Europe 1 Soir. À la semaine prochaine.
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10: Bonsoir à tous, bienvenue dans Europe 1 Soir. Je suis ravie de vous retrouver. Nous sommes ensemble pour deux heures d'infos et de décryptage. La primaire du bloc central et de la droite est à la fois la pire et la meilleure solution. La meilleure parce qu'elle seule permettrait de trancher entre Édouard Philippe, Gabriel Attal, Bruno Retailleau, Xavier Bertrand et David Lisnard. Et la pire parce qu'elle n'aura probablement jamais lieu. Regardons la réalité en face. Fin d'année, les états-majors compareront les sondages, mais qui se retirera vraiment ? Personne. Les frais sont engagés, les parrainages collectés, les militants mobilisés. Chacun aura investi trop pour renoncer à quelques points d'écart près. Le résultat serait sans appel. 5 candidatures maintenues, 5 scores éclatés et un boulevard offert à Jean-Luc Mélenchon et Marine Le Pen pour le second tour. La primaire est la seule issue rationnelle. C'est précisément pour cela qu'elle ne verra jamais le jour. On en discute avec mon invité en première partie d'Europe 1 Soir, la députée Renaissance des Hauts-de-Seine, Prisca Thévenot, et soutien actif de Gabriel Attal. Et puis à 19h10, cap sur l'international, Pierre Cléré, directeur adjoint des études du think tank Le Millénaire et spécialiste des questions européennes, décryptera les enjeux de l'élection régionale en Allemagne. 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
10: Et au sommaire de ce journal, on votait en Allemagne aujourd'hui. 1,7 million d'électeurs en Saxe-Anhalt. Les bureaux de vote viennent de fermer. Un scrutin particulièrement scruté en Allemagne et ailleurs. Le parti de droite nationaliste, l'AFD, peut l'emporter. Les premières estimations et le décryptage dès le début de ce journal. L'attelage américain Witkoff Kouchner était aujourd'hui à Kiev. Steve Witkoff a affirmé que ses pourparlers ont été significatifs et se poursuivront aussi longtemps qu'il le faudra. On fait le point précisément dans un instant. Et puis le Rassemblement National est toujours donné gagnant en 2027 dans les sondages. Il est également la cible de tous ses adversaires dans la course à l'Élysée. La tendance météo, c'est avec Estelle Lafond. Bonsoir Estelle.
12: Bonsoir Hélène. Ce sera un lundi quelque peu orageux du côté des reliefs, à tendance automnale aussi pour le nord-ouest, mais ça restera toujours assez doux en termes de température. Météo complète en fin de journal.
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10: Cap sur l'Allemagne tout d'abord. Le parti anti-immigration est aux portes du pouvoir dans le Land de Saxe-Anhalt. La journée d'élection régionale vient de se terminer. Les bureaux de vote ont fermé à 18h. Et c'est l'AFD qui est donné grand favori du scrutin avec 41% des intentions de vote et des premières estimations attendues dans les prochaines minutes. Bonsoir Wilfried de Villers.
13: Bonsoir Hélène, bonsoir à tous.
10: Alors si l'AFD remporte l'élection, le parti arrivera pour la première fois aux commandes d'un Land et pourra peser pour de bon dans l'équilibre politique de l'Allemagne.
13: Oui, ce sera même une première pour un parti d'extrême droite depuis la fin de la Seconde Guerre mondiale. À la tête du parti et peut-être dans les prochaines heures de Saxe-Anhalt, Ulrich Siegmund, 35 ans, vedette des réseaux sociaux, partisan de l'aile la plus radicale de l'AFD. Son programme se veut un programme de rupture. Durcissement de la politique migratoire avec expulsion massive de la région de Saxe en halte, promotion d'un modèle familial traditionnel, remise en cause de la politique climatique. Concernant l'immigration, concernant l'éducation, prérogative des régions en Allemagne, le candidat promet de modifier les programmes d'histoire, trop centrés selon lui sur la culpabilité de l'Allemagne nazie. Un discours qu'Ulrich Siegmund est parvenu à imposer tout au long de sa campagne, en jouant d'abord sur une forme de nostalgie de l'ex-RDA. Il est ainsi arrivé dans son bureau de vote tout à l'heure sur une Simson mobilette iconique de l'ex-Allemagne de l'Est. Le candidat surfe aussi sur une corde sensible dans les régions de l'Est. Le sentiment grandissant de déclassement au profit de l'Ouest du pays, plus riche et même des étrangers. En cas de victoire, l'AFD n'est toutefois pas assurée d'obtenir la majorité absolue dont elle rêve pour prendre pleinement les rênes de Saxe-Anhalt. Le parti devra sans cela faire une coalition alors qu'aucun autre parti ne veut pour l'instant gouverner avec l'extrême droite.
10: Wilfried de Villers du service reportage d'Europe 1 et nous apprenons à l'instant que l'AFD précisément gagne avec une très large victoire à l'élection régionale en Saxe-Anhalt. On décryptera tout ça notamment avec mon invité à 19h10. À l'est de l'Allemagne, après Moscou, les émissaires de Donald Trump, Jared Kushner et Steve Witkoff ont rencontré Volodymyr Zelensky à Kiev. L'objectif, relancer les négociations de paix, toujours bloquées sur la question des territoires et des garanties de sécurité. Et à la sortie de cette discussion de plusieurs heures, les deux émissaires ont qualifié ces pourparlers de significatifs. Le géopolitologue Jean-Baptiste Noé décrypte ses propos.
14: Ce point d'entente, qu'est-ce qu'il peut être? Ben effectivement, c'est essentiellement les territoires actuellement contrôlés par Moscou. Il est possible effectivement que l'Ukraine accepte que ces territoires restent sous domination russe. Volodymyr Zelensky pourrait avoir intérêt à céder certains territoires parce que on voit mal comment l'Ukraine pourrait aujourd'hui reprendre ces territoires d'un point de vue militaire, même si l'armée ukrainienne résiste très bien. Elle n'a pas les moyens de passer au stade d'après qui est de briser les forces russes et reprendre le territoire conquis. Ensuite, il y a un épuisement de l'armée ukrainienne qui, malgré tout, manque d'hommes, il manque d'armes et en tout cas est inférieure par rapport aux Russes. Et puis, on va avoir courant septembre des élections législatives en Russie et est annoncé après une levée en hommes. On annonce 300 000 hommes. En tout cas, l'Ukraine s'attend à avoir une nouvelle attaque vigoureuse de la part de la Russie avec une crainte forte qu'elle ne puisse pas faire front à cette attaque. Et donc, dans ces cas-là, préfère négocier avant.
10: Les leçons de l'histoire n'ont pas été retenues. C'est ce qu'a affirmé le chef de la diplomatie russe Sergueï Lavrov, qui accuse Berlin de vouloir à nouveau la guerre contre la Russie, après que l'Allemagne a désigné Moscou responsable d'un drone explosif début août à Leipzig. Il dénonce aussi la fermeture du dernier consulat russe et de la maison russe à Berlin et évoque même des métastases du nazisme visant le chancelier Friedrich Merz. Retour en France où le Rassemblement national est la cible de tous les coups. Il faut dire que les sondages donnent le parti largement gagnant, avec Marine Le Pen créditée entre 33 et 35% des intentions de vote selon un sondage Opinionway pour le journal du dimanche. Hier à Lille, Jean-Luc Mélenchon conspuait Jordan Bardella. Il l'a qualifié de fasciste sans réputation. Aujourd'hui, c'est Bruno Retailleau qui s'en est pris au Rassemblement national, un parti girouette empreint d'amateurisme. Une autre salve également à l'encontre du RN et de LFI cette fois. C'était ce matin sur CNews et Europe 1. François Bayrou estime qu'en cas d'avènement de l'un ou l'autre parti au pouvoir, la France serait plongée dans un état létal. Je vous propose de l'écouter.
15: Les choix des deux extrêmes, c'est pour ça que je dis la tenaille du pire, c'est une tenaille entre pire et pire. Les deux plongeraient la France dans une situation dont elle ne sortirait pas. Je dis que le danger est un danger, comme on dit en médecine, létal, c'est-à-dire question de vie ou de mort.
16: Vous n'exagérez rien, la France.
15: Je n'exagère rien.
10: Toujours au centre, la fébrilité reste de mise. La porte-parole du gouvernement, Maud Bréjon, qui soutient Édouard Philippe, a appelé ce dimanche Gabriel Attal et Bruno Retailleau à se ranger le plus tôt possible derrière le maire du Havre. Son objectif, éviter un second tour, Le Pen-Mélenchon. Et puis à gauche, les calculs politiques continuent. Pas candidat à la primaire socialiste, François Hollande se tient prêt. L'ancien président fait un nouveau pas vers la présidentielle avec la publication d'un livre programme de 300 pages. Mais sa vraie stratégie, elle, se joue ailleurs, Alexis de La Fontaine.
17: Officiellement, François Hollande n'est pas candidat, mais si la situation l'exige, j'en tirerai les conclusions, dit-il, promettant une décision en décembre. Dans les faits, l'ancien président n'a jamais vraiment quitté le jeu. Retour à l'Assemblée en 2024, association de financement lancée au printemps, réunion politique dans ses bureaux parisiens, tout est en place. Et sa stratégie est simple, estiver la primaire du Parti Socialiste prévue en octobre, et attendre un possible enlisement de Raphaël Glucksmann avec des sondages en baisse. Hollande espère le chaos pour dire en janvier « Je suis là, je peux faire quelque chose », analyse en privé le patron du PS, Olivier Faure. Sur le fond, son livre « Unir » trace une ligne à mi-chemin entre la gauche et le centre, c'est-à-dire tourner la page du macronisme tout en gardant certains marqueurs, comme l'idée d'une retraite à 63 ans ou le retour de la TVA sociale qu'il avait pourtant supprimée. Reste un obstacle de taille. Jamais un ancien président n'a réussi à revenir à l'Élysée sous la Ve République.
10: Alexis de La Fontaine du service politique d'Europe 1. Et puis en bref, une trentaine de policiers se sont rassemblés aujourd'hui devant la préfecture de Lille à l'appel du syndicat Unité pour réclamer une revalorisation de leur prime de risque gelée depuis 2019. Ils dénoncent une différence de traitement avec les commissaires récemment augmentée et menacent d'une forte mobilisation le 15 septembre. Un homme de 23 ans sorti de prison cet été a été tué par balle tôt ce matin dans le quartier de la Faourette à Toulouse, touché à la tête par plusieurs impacts. Une enquête pour assassinat en bande organisée a été ouverte. Les motivations restent pour l'instant à déterminer. Également à Aubervilliers, hier soir, un enfant de 3 ans est mort et 7 personnes ont été blessées, dont 3 en urgence absolue, après l'explosion d'un pavillon causé par une fuite de gaz. Plus de 100 pompiers ont été mobilisés. Dans l'actualité également, cette alerte des ophtalmologistes. Une pratique est en train de se développer, celle de la télé-expertise. Les opticiens promettent une ordonnance en 48 heures à leurs clients pour choisir de nouvelles lunettes ou lentilles. Mais le syndicat national des médecins ophtalmologistes de France dénonce des risques de fraude et surtout des risques pour la santé des patients. Les explications de Mathieu Prior.
16: Le patient prend rendez-vous chez un opticien. Le professionnel de santé procède à un contrôle de la vue et envoie le résultat ensuite à un ophtalmo engagé par une société qui propose la télé-expertise. Le médecin délivre alors une ordonnance sans jamais avoir eu le moindre contact avec le patient. Le docteur Vincent Dédès, président du syndicat national des médecins ophtalmologistes de France, alerte sur les risques pour la santé.
18: Si je prends les chiffres des plateformes, on est au moins 300 000 patients clients qui sont passés par ces plateformes. Sans aucun examen médical, si on prend la prévalence, c'est-à-dire le risque de

0: capacité d'effectuer des contrôles.
1: Et puis un mot de sport, Kimi Antonelli s'est imposé au Grand Prix d'Italie, parti 19e sur la grille. La course a notamment été marquée par le gros accident de Charles Leclerc, contraint à l'abandon dès la fin du deuxième tour. Du côté français, après avoir décroché la première pole position de sa carrière, Pierre Gasly voit ses espoirs de victoire s'envoler dès les premiers tours. Il a été dépassé par les meilleures voitures du plateau pour finalement se contenter d'une 7e place. Europe 1, il est 18h11, votre météo, c'est avec Estelle Lafond. Bonsoir Estelle.
2: Bonsoir, alors tout d'abord, vigilance orange maintenue, encore demain pour les 6 départements du Sud-Est. La chaleur d'ailleurs se déplace un peu pour concerner le Grand Est dans l'après-midi, avec des valeurs allant de 30 à 35 degrés. Pour le ciel, c'est assez chargé sur l'Ouest et le Nord-Ouest, en particulier entre les terres bretonnes et la Normandie, avec des bruines plus ou moins toute la journée, qui vont laisser un petit goût de mauvais temps et automnal pour la région. Sur le Sud et de la Nouvelle-Aquitaine, les grisailles matinales laissent assez vite la place au soleil, qui est majoritaire sur tout le reste de la carte. Demain matin, ça va s'ennuager un peu côté Auvergne-Rhône-Alpes et Alsace dans la deuxième partie de journée, avec même quelques averses à caractère orageux entre l'est du Massif central et les Alpes. Le littoral du Languedoc-Roussillon va aussi ouvrir les yeux et bien sous les grisailles avant la victoire nette du ciel bleu dans l'après-midi. Côté température, on peut compter sur une fourchette allant de 16 à 20 degrés dans les terres demain matin, 18 à 20 sur les littoraux de la Manche et de l'Atlantique, et plutôt entre 20 et 24 près de la Méditerranée. Une matinée donc encore très douce.
1: Merci Estelle. Et puis à suivre dans Europe 1 Soir, nous parlerons politique avec notre invitée Prisca Thévenot, députée Renaissance des Hauts-de-Seine et soutien de Gabriel Attal. Ne bougez pas.
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1: Vous écoutez Europe 1, il est 18h15 et dans un instant, j'aurai le plaisir de recevoir Prisca Thévenot, députée Renaissance des Hauts-de-Seine et soutien actif de Gabriel Attal. Ne bougez pas.
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8: Bonsoir et bienvenue si vous nous rejoignez. J'accueille tout de suite mes débatteurs du soir, Gilles Boutin, journaliste en politique économique au Figaro. Bonsoir Gilles.
9: Bonsoir Hélène.
8: Ainsi que Michel Fayad, analyste politique et géopolitique. Bonsoir, bonsoir Michel. Nous accueillons ce soir Prisca Thévenot, députée Renaissance des Hauts-de-Seine. Vous êtes également soutien actif de Gabriel Attal. Bonsoir Prisca Thévenot.
10: Bonsoir à tous.
8: Alors donc, ce n'est pas un secret, vous soutenez Gabriel Attal. Selon un sondage Opinionway pour le JDD paru ce matin, Gabriel Attal recueille 13% des suffrages si Édouard Philippe ne se présente pas. C'est le même score que Raphaël Glucksmann. Et dans ce même sondage, Jean-Luc Mélenchon est à 17%. Prisca Thévenot, Gabriel Attal est-il le candidat dont le centre a besoin? Ou alors, justement, sa candidature va permettre Jean-Luc Mélenchon d'accéder au second tour?
11: Gabriel Attal est le candidat dont la France a besoin. Une France qui a envie de se relever, de se regarder droit dans les yeux, fière d'elle et fière de ce qu'elle peut continuer à promouvoir. Et une France qui est capable d'agir. D'agir pas simplement depuis Paris ou les ministères, mais d'agir en laissant la liberté à celles et ceux qui font l'action au quotidien, à savoir les élus locaux, où qu'ils soient, à tous les échelons, aussi bien élus locaux dans la Creuse, la Meuse, ou à Bordeaux et à Lille. Et c'est ça qu'on doit pouvoir regarder aujourd'hui. Alors, je vois tout de suite qu'on pourrait me dire, oui, mais que n'avez-vous pas fait cela au cours des 10 dernières années?
8: Vous avez raison. Vous allez devoir répondre.
11: Et vous avez raison, je vais y répondre. Il n'y a pas besoin aujourd'hui d'essayer de se faire péter les bretelles et de se dire que tout va bien dans le meilleur des mondes. Oui, nous avons réussi à faire un certain nombre de choses sur le chômage de masse, sur l'attractivité économique, sur notre capacité à essayer de refonder l'école. Mais force est de constater, c'est qu'il y a un certain nombre de sujets sur lesquels ça n'a pas fonctionné, notamment sur les enjeux régaliens, le « en même temps » n'a pas fonctionné. Et puis, depuis la dissolution, force est de constater que la fragilité politique dans laquelle nous sommes installés a nuit à l'attractivité économique de notre pays, avec toutes les conséquences que cela peut avoir, aussi bien sur le chômage, sur les salaires, mais aussi sur nos politiques publiques, telles que sur l'école ou sur les enjeux d'innovation et de productivité.
8: Prisca Thévenot, je voulais recueillir votre avis sur la primaire. Sans primaire, comment on décide? Est-ce qu'on prend, donc on se donne décembre, et puis on regarde qui est le plus haut dans les sondages, et puis on part du principe que ce sera lui? Comment on va faire d'un point de vue, pour les quelques mois qui nous restent, pour départager ces candidats-là? Parce que sinon, précisément, le risque est que Jean-Luc Mélenchon arrive au second tour de l'élection présidentielle. Et puis même, moi, je me pose aussi cette question d'un point de vue financier. C'est vrai que là, toutes les campagnes sont engagées, il y a des parrainages aussi qui sont évidemment collectés, les militants sont mobilisés. Pourquoi Gabriel Attal, Édouard Philippe ou un autre se retireraient alors qu'il y a justement tous ces moyens qui sont engagés?
11: Je vous le dis, on n'est pas retiré. Avec Gabriel Attal, on fait campagne. Moi, j'étais ce matin dans ma circonscription à Sèvres. Nous avons pu faire un tractage sur les enjeux d'éducation, parce que c'est vrai qu'on est quand même le premier week-end après la rentrée scolaire et au cours de la semaine qui vient de passer, le monde politico-médiatique, je suis désolée, a parlé de tout, sauf d'école et de nos enfants et de notre monde éducatif. Et puis ensuite, on a organisé un 1000 bistrots. Ce sont des moments où on se réunit à 10, 15, 20 en petits comités avec des Françaises et des Français qui ont envie de parler de leur quotidien et de savoir comment ils peuvent partager des idées dans le projet de Gabriel Attal. Donc oui, nous faisons campagne, il n'est pas question d'arrêter. Le temps des projets et des idées est là. Mmh. Le temps éventuellement de l'union et du rassemblement viendra dans un second temps, mais ce n'est pas simplement moi qui le dis. C'est le comité de liaison qui a été décidé par Gabriel Attal et accepté par l'ensemble des autres familles politiques, Renaissance, Horizon, Modem, le Parti Radical et l'UDI. Et c'est dans ce comité de liaison qu'il a été décidé que ça se ferait en fin d'année, début d'année prochaine. Et donc moi j'appelle, je vous le dis franchement, parce que j'entends beaucoup des injonctions, des revendications, etc. J'appelle toutes celles et ceux qui passent leur temps à venir faire tous les plateaux télé, à dire qu'un tel ou une telle devrait se réunir derrière un tel ou une telle pour une raison que j'ignore, parce que c'est pas sur l'enjeu programmatique, mais simplement simplement par fébrilité, à se ressaisir. Nous sommes capables d'avoir des idées, des projets, de les défendre sur le terrain, de les défendre dans des débats. Nous sommes ouverts à avoir plein de débats sur vos chaînes et ailleurs, parce que je pense que c'est important et c'est ce que les Français nous demandent. Parce que la fébrilité que certains ont aujourd'hui à faire des injonctions au rassemblement sur la base de quoi on ne sait pas et pourquoi on ne sait toujours pas, pardon, ça ne fait qu'une chose, promouvoir les forces de position du RN et de la France insoumise.
8: Donc pas de primaire.
11: Ben nous on n'est pas
8: contre.
11: C'est
8: pas le but.
11: Non,
8: mais
11: nous on n'est pas
8: Gabriel
11: contre.
8: Attal n'est pas
11: mais
8: contre.
11: Pour faire une primaire, faut pas être seul. Et je crois, mais c'est encore une fois sans offense et avec plein, avec tout le respect que je lui porte, je crois que les équipes d'Edouard Philippe ne sont pas pour la primaire.
8: Absolument.
11: Donc il faut aussi qu'on respecte
8: elles
11: nos partenaires.
8: Reprises.
11: Ben oui, mais il faut qu'on respecte nos partenaires politiques.
8: Gilles Boutin.
0: Oui, au plan des idées, précisément. Oui. Gabriel Attal, il faut lui reconnaître qu'il a été l'un des rares à avoir l'audace de se dire ouvert à une désindexation des pensions de retraite sur l'inflation en 2027. Édouard Philippe, on ne l'entend pas trop sur la question. Alors, de la part de Gabriel Attal, est-ce du courage ou du suicide ?
11: Je vais aller même plus loin que vous. Gabriel Attal a eu l'audace et le courage de dire qu'il fallait en finir avec le psychodrame annuel de la réforme des retraites. Parce qu'on est depuis maintenant plusieurs années, plusieurs décennies, enfermés sur des réformes paramétriques. Et je vous le dis, j'ai défendu une des réformes paramétriques qui a été abandonnée au bout de deux ans.
0: Mais là, je vous parle au-delà de la réforme elle-même. Je vous parle vraiment aussi de cette mesure très immédiate qui est la désindexation.
11: Oui, mais...
0: À un moment, on est vraiment dans une crise où on essaye
11: mais
0: de trouver les moyens pour réduire
11: le
0: déficit.
11: Plutôt que de parler d'un débat budgétaire qui n'a pas encore commencé, qui va avoir lieu, parce qu'on a fait réagir effectivement plein de forces politiques par rapport à une proposition du gouvernement, moi, je vous donne la position. Sans ce débat-là de ma famille politique et donc de Gabriel Attal, c'est changeons complètement, ayons le courage de la radicalité et changeons complètement notre système de retraite. Pourquoi ? Parce qu'on est face à un mur démographique, à une déprise démographique, vous le savez très bien, qui ne va pas s'améliorer aussi rapidement qu'on le souhaiterait. Et donc, il faut une dose de capitalisation, un système universel et puis en finir avec le sujet de l'âge. Parce que sinon, la question que vous me posez maintenant, elle se reposera l'année prochaine, et encore l'année prochaine, avec une autre question qui sera ben comment on augmente encore plus les impôts pour venir combler ce qu'on n'aurait pas le courage de faire. Voilà ce que je vous dis. Et je vous le dis d'autant plus aujourd'hui que nous sommes en année présidentielle. Et donc, on a le droit de lever un peu la tête du guidon et de peut-être porter des réformes qu'on arrive difficilement à porter quand on est dans une assemblée avec 11 familles politiques telles qu'on l'a depuis la dissolution.
0: Et est-ce que, si je peux me permettre, Hélène, est-ce que vous n'avez pas peur qu'il y ait une confusion, une imbrication entre le débat budgétaire précisément et le débat présidentiel? Comment on va faire le distinguo entre les deux?
11: Vous avez tout à fait raison. Alors j'en ai pas peur, mais ça peut arriver effectivement, et c'est tout l'enjeu qu'on aura aussi, d'expliquer qu'il y a des sujets sur lesquels on va débattre à l'Assemblée nationale sur la base d'une proposition qui sera faite par le gouvernement. Donc on l'a pas encore le texte budgétaire, il sera présenté par le gouvernement normalement à la fin du mois et débattu à partir du mois d'octobre dans les deux chambres. Mais cela n'enlève en rien qu'en dehors de cette feuille sur laquelle on nous demandera de nous prononcer, on a le droit nous aussi de repartir d'une feuille blanche.
8: Alors, Gabriel Attal veut soumettre aux Français la plus grande réforme institutionnelle depuis 1958. Bruno Retailleau est sorti cette semaine, lui, sur une réforme constitutionnelle en profondeur, avec davantage de référendums, notamment pour donner le dernier mot aux Français. Est-ce qu'il faut changer la Constitution en France ? Et je vous pose également cette question parce que je me rappelle notamment dans une interview au Figaro, Gabriel Attal avait dit « on ne touche pas à l'état de droit ». Évidemment, c'est quelque chose qui est complètement sacré. Mais c'est vrai que si on ne touche pas à l'état de droit, si on ne touche pas à la Constitution, il y a aussi certaines choses qu'on ne pourra pas changer. Je pense notamment à la, souvenez-vous évidemment, de la réforme de Gabriel Attal sur la justice des mineurs qui avait été censurée par le Conseil constitutionnel. Moi, je voulais savoir si Gabriel Attal voulait toucher à la Constitution à certains égards.
11: Déjà, premièrement, appeler à des référendums, moi, je trouve que c'est une bonne chose. Il faut qu'on soit dans cette démarche de partage du pouvoir, et Gabriel Attal s'inscrit dans cette démarche-là, est un président de la République qui partagera d'autant plus le pouvoir avec les Français, avec les élus locaux aussi, parce qu'il veut faire des maires le premier pouvoir en France, et bien évidemment pour pouvoir assumer des caps et des directions précises, radicales. Maintenant, sur la Constitution, est-ce que notre Constitution aujourd'hui est adaptée au monde dans lequel nous vivons? Notamment, vous parlez très justement du sujet de la justice des mineurs. Ben, je vous le dis, non. parce qu'un mineur d'aujourd'hui n'est pas un mineur d'il y a 40 ans.
8: Absolument.
11: Et donc ça, il faut pouvoir y répondre. Est-ce que ça veut dire pointer du doigt les juges ou pointer du doigt celles et ceux qui font appliquer la Constitution, comme le ferait par exemple Jean-Luc Mélenchon ou Marine Le Pen? Non. Il faut pouvoir assumer une réforme et une modernisation des textes que vous avez dit vous-même sacrés dans notre République. Pardonnez-moi du jeu de mots. Mais c'est important. Maintenant, attention, moi, ce que je lis aussi, c'est comment pouvoir faire en sorte que notre Constitution se modernise par rapport à nos enjeux. C'est pas vraiment ce qu'appelle M. Retailleau, parce qu'il appelle, lui, surtout, en réalité et entre les lignes, à dénoncer le droit européen. Et donc, à sortir de l'Union européenne et donc à aller vers un Frexit.
8: Bruno Retailleau appelle peut-être pas à sortir de l'Union européenne.
11: Oh, c'est une position qu'il a depuis quelque temps, mais c'est pas grave. Je vois pas pourquoi c'est un défaut. Vous savez encore
8: non,
11: une
8: c'est
11: fois.
8: C'est pas un défaut, mais je pense qu'ils ont posé la question.
11: Alors moi qui suis pro-européenne, c'est une ligne sur laquelle je ne suis pas, mais c'est pas quelque chose qui est nouveau chez Bruno Retailleau. Et j'insiste sur Bruno Retailleau parce que c'est pas la position de l'ensemble des LR, mais il avait déjà dit, souvenez-vous, à l'époque en 2022, dans une une d'ailleurs qui était, je crois, Le Point ou je sais plus. En dénonçant l'Europe. Donc je pense que oui, on doit pouvoir questionner, oui, on doit pouvoir interroger les Français, c'est toujours une bonne chose, et on ne doit pas avoir peur du résultat. Ça fait plus de 20 ans, je crois, qu'on n'a pas eu de référendum dans notre pays. Pourquoi ? Parce que la majorité des hommes et des femmes politiques ont peur de la conclusion qui sera donnée.
8: Mais faut surtout, pas en avoir la dernière peur. Fois, il n'avait pas été respecté. Michel Fayad.
9: Oui, puisqu'il y a aussi la Slovaquie qui a voté au niveau du Parlement que le droit national est au-dessus du droit européen sans sortir de l'Union européenne. C'est possible de faire ça, c'est pas... impossible. Donc, je pense que Bruno Retailleau, effectivement, ne parle pas de Frexit.
11: Tant mieux alors.
9: Non, je suis pas son défenseur.
11: Tant mieux, moi je vous écoute.
9: Mais je pense que vu qu'il y a un autre pays membre de l'Union européenne l'a fait, je pense que c'est aussi réalisable en France. Et puis, je voulais savoir un peu sur le positionnement de Gabriel Attal, parce que au niveau de l'opinion publique, on a un peu l'impression que, en fait, Édouard Philippe, c'est un peu le centre droit, et Gabriel Attal, du coup, un peu le centre gauche. Est-ce que c'est la bonne vision des choses que les gens ont, ou vous pensez que non, il est aussi un peu vers le centre droit, parce que finalement, on peut
8: sur
9: pas
8: le
9: avoir...
8: régalien, parfois, il est plus à droite que
9: absolument, Philippe, absolument. Mais comme il vient du PS, alors que Édouard Philippe vient de LR, les gens gardent en tête qu'il est plus centre gauche et Édouard Philippe plus à droite.
11: Non, vous dites quelque chose de très juste. Vous dites quelque chose de très juste. Sur les positionnements des uns et des autres, ça se voit surtout aux personnalités qui prennent la parole pour l'un ou l'autre candidat, comme vous le dites très justement. Et c'est vrai qu'Édouard assume complètement de parler et de se positionner essentiellement à droite de l'échiquier. Et d'ailleurs, on le voit avec l'ensemble des personnalités politiques qui sont autour de lui. Ce sont soit des gens qui sont aujourd'hui chez les LR ou qui étaient anciennement chez les LR et qui sont venus peut-être au macronisme au cours de la présidence du président de la République Macron, mais qui retournent à leurs premières amours. Donc sur ça, je peux vous rejoindre. Ensuite, la question, c'est où se situe Gabriel Attal ? Mais là, j'ai envie de vous dire, vous avez la chance d'avoir un candidat, je crois que c'est un des rares, en dehors de Marine Le Pen et de Jean-Luc Mélenchon, pour le coup, à avoir clairement donné ses axes de programme, à avoir déclaré ses quatre chantiers prioritaires, que sont l'école, le salaire, l'IA, les frontières, l'intelligence artificielle, pardon, et les deux dettes qu'il veut combattre, la dette climatique et la dette publique. Et donc, c'est vrai que nous, on n'est pas tant sur un positionnement... tel qu'on peut l'entendre par défaut, parce qu'on a la chance et le plaisir d'avoir un candidat qui s'est déclaré sur des axes programmatiques.
9: Mais là, vous venez de parler justement
8: Michel
9: des Fayard, frontières.
8: Rapidement.
9: Oui, juste sur les frontières, quelle est la position de
11: Gabriel Attal sur les frontières ?
9: Vous venez de l'évoquer.
11: Oui, vous avez raison, c'est peut-être effectivement un des sujets sur lequel le bilan n'a pas été au rendez-vous au cours des 10 dernières années, parce que je le dis encore une fois, le haut en même temps n'a pas fonctionné sur les enjeux régaliens, c'est un fait.
9: Mais qu'est-ce que vous proposez ?
11: Et donc sur l'immigration, on est pour une démarche d'être sur une immigration économique, une immigration du travail, et d'accepter de dire qu'on veut être moins attractif par le regroupement familial qu'on veut restreindre extrêmement fortement. Avec un débat qui aura lieu au Parlement sur la mise en place de quotas qui seront proposés par les secteurs et les branches économiques de notre pays.
8: Un très grand merci Prisca Thévenot, députée Renaissance des Hauts-de-Seine, d'être venue dans Europe 1 Soir. Nous avons bien parlé de Gabriel Attal. Dans un instant, nous parlerons de Bruno Retailleau. À tout de suite.
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8: Vous écoutez Europe 1, il est 18h32. Le journal permanent, c'est avec Frédéric Joncheret. Bonsoir Frédéric.
22: Bonsoir Hélène, bonsoir à tous. Nous avons écrit l'histoire, déclaration de Ulrich Zygmunt. Le chef régional de l'AFD a réagi à la très large victoire de son parti lors des élections régionales en Saxe-Anhalt avec de l'ordre de 44% des suffrages. Il doit encore attendre les résultats définitifs pour savoir si le score sera suffisant pour diriger ce Land. Ce serait une première pour un parti d'extrême droite depuis la fin de la Deuxième Guerre mondiale, un camouflé pour le chancelier conservateur Friedrich Merz. Fin des discussions à Kiev au lendemain de leurs 3 heures d'entretien à Moscou avec Vladimir Poutine. Les émissaires américains Steve Witkoff et Jared Kushner ont eu des pourparlers avec le président ukrainien Volodymyr Zelensky en vue d'aboutir à une fin du conflit avec la Russie. Et à la sortie, ils jugent ces discussions très significatives et disent espérer qu'elles auront permis de dégager de nouvelles pistes. Marine Le Pen seule à être assurée d'être au second tour de la présidentielle selon un sondage OpinionWay pour le JDD. La candidate du Rassemblement National est créditée de 33-35% des voix au premier tour, loin devant Édouard Philippe, 20% avec l'hypothèse d'un retrait de Gabriel Attal, 15% si le secrétaire général de Renaissance se maintient, et devant Jean-Luc Mélenchon qui recueillerait 16-17%. Et enfin, en Formule 1, Pierre Gasly finit 7e du Grand Prix d'Italie. Le poleman n'a pu tenir sa première place. La victoire est revenue au leader du championnat, Kimi Antonelli, qui s'était élancé de la 19e place. L'Italien devancé Russell et Verstappen.
8: Merci Frédéric, on vous retrouve à 18h45 pour le rappel des titres.
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8: Vous écoutez Europe 1, il est 18h34, je suis toujours entourée de mes débatteurs Gilles Boutin et Michel Fayade et je voudrais qu'on réouvre une nouvelle page politique en parlant de cette fois-ci de Bruno Retailleau. Crédité de 6 à 10% des intentions de vote dans le sondage Ipsos BVA publié par Le Parisien ce matin, il est plus dans les mêmes eaux effectivement dans le sondage également OpinionWay du journal du dimanche. Bruno Retailleau a assuré ce midi sur BFM TV qu'il ira jusqu'à la victoire, je vous propose de l'écouter.
23: Eh bien, je vous l'assure, j'irai jusqu'à la victoire. Et je pense vraiment que cette victoire, elle est à portée de main. Les sondages sont ce qu'ils sont. Un journal du matin, il y a quelques jours, a fait justement une petite étude sur les 5 dernières élections présidentielles et il montrait qu'une fois sur deux, les sondages s'étaient trompés pour prédire le second tour. Je ne pense pas un seul instant que le duel entre Marine Le Pen et LFI, notamment Mélenchon, puisse avoir une adhésion des Français parce que ce sera la chienlit.
8: Alors Gilles Boutin, Bruno Retailleau assure qu'il ira jusqu'à la victoire. Il exclut tout ralliement avec Gabriel Attal ou encore à Édouard Philippe. Déjà, est-ce que cette posture est tenable? Et par ailleurs, est-ce que véritablement il a un espace politique?
0: Déjà, la théâtralité de l'élection présidentielle fait que si vous commencez à vous montrer un petit peu fébrile sur votre capacité de victoire, ça ne sert à rien d'y aller. Donc, c'est normal d'être dans un discours maximaliste où on explique qu'on ne fera aucune concession, on ira jusqu'au bout, jusqu'à ce que les circonstances exigent un rassemblement en responsabilité à peu près au mois de février. Je ne dis pas que c'est ce qui se passera pour Bruno Retailleau, c'est-à-dire s'il renverse la table et que Édouard Philippe se fatigue, que Gabriel Attal non plus ne parvient pas à percer. Comme il l'a dit, tout est possible. Cependant, ce qu'il dit aujourd'hui, sa promesse d'aller jusqu'au bout, on peut sérieusement en douter.
8: Ah oui, faut penser.
0: Cette promesse, oui, bien sûr. Si ça ne décolle pas, vous croyez que Bruno Retailleau va vouloir endosser la responsabilité d'avoir fait échouer le centre droit et d'ouvrir la porte au Rassemblement national et éventuellement à LFI?
8: Bah c'est vrai qu'un ralliement d'Édouard Philippe, en revanche, s'il se ralliait à Édouard Philippe, on fait de la politique fiction, ce serait quand même très compliqué à justifier, notamment parce que Bruno Retailleau, Michel Fayad parlent très souvent de rupture, évidemment, et en fait, il se distingue en disant, voilà, moi je n'ai pas été Premier ministre, j'ai été effectivement dans un des gouvernements sous Emmanuel Macron, mais j'étais ministre de l'Intérieur, par ailleurs, je n'ai pas pu faire tout ce que je voulais faire, etc. etc. Est-ce que cet argument, ça peut quand même le distinguer du bloc central?
9: Mais déjà, je ne pense pas qu'il puisse réellement se retirer facilement, parce que ça reste quand même le parti qui a créé la Ve République, même s'il a changé de nom, bien sûr, à travers l'histoire. Mais donc que les LR ne se présentent pas, qu'il n'ait pas de candidat à l'élection présidentielle, ça serait quand même un coup énorme pour le parti lui-même.
8: Bah après, le coup, la dernière fois, en 2022, quand ils ont fait moins de 5%, c'était déjà un gros coup.
9: Absolument. Et d'ailleurs, c'est un coup par rapport à ce qu'il vient de dire, parce qu'il dit « je vais gagner, je vais être au deuxième tour », tout ça. Enfin, Valérie Pécresse disait la même chose, et on sait comment ça s'est terminé. Mais il y a quelque chose aussi dans cette interview qu'il a dit, qui, moi, m'a bien dérangé. Enfin, il y a deux choses. Il a parlé d'inscrire la tradition judéo-chrétienne, alors que peut-être qu'on devait l'entendre plutôt juste assumer les racines chrétiennes, tout simplement. C'est pas contre les juifs, bien sûr. Simplement, il a cette tradition catholique et peut-être que son électorat attendait quelque chose de clairement chrétien.
8: D'accord.
9: Pas par opposition aux juifs. Et l'autre chose, c'est sur le voile. Parce que il met sur le même tableau le voile et la kippa, alors qu'il n'y a aucun lien en réalité, puisque c'est le problème du voile, c'est que ce n'est pas juste un signe religieux normal, parce que quelqu'un qui met la kippa, il n'est pas en train de mettre une cible dans le dos de ceux qui l'ont pas, alors que celle qui porte le voile, elle est en train d'appliquer une sourate, qui est la sourate 33 verset 59 du Coran, et qui dit en fait que si jamais vous êtes une femme musulmane libre, il vous est conseillé, enfin c'est pas écrit conseillé, mais il vous est demandé de porter le voile pour signifier que vous êtes une femme libre musulmane, afin de ne pas être offensée. C'est ce que dit la sourate. Et lorsque vous lisez les explications de cette sourate par les plus grands savants sunnites, musulmans sunnites de l'époque, ils vous disent qu'en fait, c'est pour ne pas être offensé par les hommes pervers. Donc tout simplement, c'est pour ne pas être agressé sexuellement. Donc dire que la kippa et le voile, on les met au même niveau, c'est quand même assez dramatique de la part de Bruno Retailleau. On attendait autre chose comme distinction vis-à-vis du RN, si vous les distinguez du RN.
8: Non, surtout, là où il y avait la grande contradiction, c'est, rappelez-vous quand même, Bruno Retailleau, quand il était en face de 3000 personnes au Dôme de Paris, il a quand même, pas crié, mais il a scandé à bas le voile. Donc c'est vrai que c'est quand même une certaine contradiction.
0: Ça, c'est le syndrome Beauvau. C'est-à-dire que dès que vous passez aux manettes, tout de suite, ça vous... Parce qu'en fait, il a une conscience des réalités. C'est-à-dire qu'en tant que garant, ex-garant de l'ordre, il a conscience des conséquences que cela aurait. Effectivement, il a raison de dire en fait que ce serait très difficile à appliquer. Mais politiquement, il se trompe en pensant qu'il doit se présenter comme le garant d'une forme de raison, ou en tout cas de pragmatisme politique. Là, il se fait tailler des croupières par le RN, qui dicte le tempo du débat. Enfin, je crois que le RN lui-même était un peu fébrile sur la question.
9: Mais moi, ce que je critique, c'est qu'il met sur le même niveau la kippa et le voile, comme un peu la gauche mettait au même niveau la grande croix dehors et la kippa et le voile. Ça n'a rien à voir.
0: Je vous rejoins, c'est de moins en moins compris, je pense, par les gens, parce que plus personne, en fait, ne se bat sur cette question ou ne débat au nom de la laïcité. Les gens sont plus conscients simplement de la question de la liberté des femmes intrinsèquement et se demande pas si ça vise directement une religion et que
9: c'est plus que la liberté de la femme, c'est sa sécurité, comme j'ai dit, puisque la sourate dit justement qu'il faut que la femme elle doit se voiler pour ne pas être offensée. Donc c'est une question même pas de liberté, c'est aussi une question de sécurité.
8: Après avoir ouvert cette formidable page de société, merci Michel Fayade, alors qu'on parlait politique, mais quand même bravo à vous.
9: Ouvrons c'est ce qu'il a dit lui dans son interview.
8: Ouvrons une page internationale en parlant notamment de l'Algérie. Le président algérien, dont le pays observe un moratoire sur la peine de mort depuis 1993, annonce vouloir rétablir son application contre les pyromanes après les incendies meurtriers qui ont ravagé l'Est et le Nord du pays. Je vous propose de l'écouter.
1: Avant le 15 septembre, il faut qu'il y ait la modification du code pénal. Quiconque allume un feu volontaire sera condamné à mort. Vous réintroduisez la condamnation à mort.
8: Alors, donc, le président algérien a ordonné au ministre de la Justice d'actualiser le code pénal. Et vous avez des voix maintenant qui sortent, et des défenseurs des droits de l'homme qui redoutent notamment une extension de la mesure à d'autres crimes. Michel Fayade, donc, le président Tebboune annonce le rétablissement effectif de la peine de mort. Comment on explique ce choix alors que ça fait 30 ans qu'il y a justement un moratoire et que ça n'existe plus en Algérie?
9: En fait, il y a deux choses. La première, c'est qu'on n'en a pas beaucoup parlé, mais effectivement, il y a eu beaucoup de morts en Algérie à cause des incendies et de blessés, de destructions, notamment dans le nord-est de l'Algérie. Mmh. Et il y a quand même le fait que la population algérienne demande à ce que les coupables, parce qu'il y a également donc des feux volontaires, comme on en a eu chez nous, eh bien, soient jugés et soient vraiment punis. Et donc, pour le président algérien Tebboune, il est obligé de montrer à sa population qu'il va vraiment les punir de la manière la plus terrible possible pour justement calmer la colère.
8: Mais est-ce qu'il n'y a pas quelque chose derrière où justement on se dit, mais en fait, il veut juste rétablir la peine de mort et en fait, les pyromanes, c'est un prétexte parce qu'il se dit que ça va se passer.
9: Bien sûr, vous avez complètement raison. Parce que, vous savez, les gens, ils font comme si... Emmanuel Macron compris, ils font comme s'il n'y a jamais eu de Hirak et que le Hirak n'était uniquement contre Bouteflika à l'époque. Mmh. Le Hirak, c'est-à-dire le mouvement populaire algérien d'opposition, il n'était pas tourné que contre Bouteflika. Il était tourné à l'époque contre le régime algérien. Ce régime, en réalité, du parti unique, même si maintenant, ce n'est plus tout à fait le parti unique. Ils autorisent d'autres partis, mais en fait, le système est verrouillé. D'ailleurs, ça a été dit lors des dernières élections présidentielles. Eh bien, ce système verrouillé par un parti unique avec les généraux, l'armée qui contrôlent tout et les renseignements, les Algériens, majoritairement, n'en peuvent plus. Enfin, il y a quand même quelque chose dont personne aussi ne parle, c'est qu'on nous dit les Algériens sont contre la France. Mmh. Je ne parle pas du régime, je parle des gens. S'ils étaient majoritairement contre la France, pourquoi est-ce qu'il y en aurait tant qui viennent chez nous?
0: Ils sont peut-être pragmatiques, parce qu'ils ont quand même un régime qui n'est pas capable d'assumer l'essentiel de ses responsabilités, c'est-à-dire de garantir une prospérité et la capacité...
9: Alors qu'ils ont beaucoup d'argent.
0: Alors qu'ils ont des réserves naturelles dont ils pourraient profiter. Mais ce qui rejoint la raison, c'est-à-dire que c'est un écran de fumée,
8: cette annonce.
0: Non, c'est intrinsèquement de la com, mais c'est d'une part peut-être à destination de la frange islamiste, mais surtout pour cacher les incapacités de ce gouvernement. C'est plus facile de dire on va être extrêmement dur, on va rétablir la peine de mort pour les pyromanes, que d'expliquer qu'ils n'ont pas été capables de lutter efficacement contre des feux. Et ça, c'est vraiment la spécialité du régime algérien depuis toujours, depuis son existence, c'est de sans cesse trouver des boucs émissaires. Et il se trouve que nous, la France, sommes souvent ce bouc émissaire trouvé en tant qu'ancienne puissance coloniale, mais ce qui permet systématiquement à ce régime de ne jamais assumer ses impéristes.
8: Gilles Boutin, Michel Fayade, il est 18h43, vous écoutez Europe 1, nous revenons dans un instant pour parler, on continuera à parler d'international avec la visite d'Ursula von der Leyen au Groenland ainsi que de l'Ukraine. À tout de suite sur Europe 1.
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8: Europe 1, il est 18h46. Le rappel des titres de Frédéric Joncheret.
22: Les résultats ne sont pas encore consolidés en Allemagne, mais l'AfD est en passe de remporter très largement les élections régionales en Saxe-Anhalt avec plus de 44% des voix. Nous avons écrit l'histoire, a déclaré son leader régional Ulrich Siegmund, un camouflet pour le chancelier conservateur Friedrich Merz. Pour parler significatif à Kiev, c'est ce qu'ont assuré Steve Witkoff et Jared Kushner après leur entrevue avec le président ukrainien Volodymyr Zelensky. En vue d'aboutir à une fin du conflit avec la Russie. Ils espèrent que ces discussions auront permis de dégager de nouvelles pistes. Bruno Retailleau se maintiendra jusqu'à la victoire. Elle est à portée de main, assure-t-il. Malgré son score dans les sondages autour de 7 à 11%, le président des Républicains n'en démord pas. Il ne se rangera pas derrière les candidats du camp présidentiel. Et Kimi Antonelli s'impose chez lui. Le leader du championnat du monde de Formule 1 l'a emporté sur le Grand Prix d'Italie. Après une folle remontée depuis la 19e place, il devant George Russell et Max Verstappen, le poleman Pierre Gasly a fini 7e.
8: Merci Frédéric, on vous retrouve à 19h sur Europe 1 pour votre journal.
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8: Toujours avec mes débatteurs Gilles Boutin, journaliste en politique économique au Figaro, et Michel Fayad, analyste politique et géopolitique. Et ça tombe très bien que vous soyez analyste géopolitique parce qu'on va parler d'international, Michel. On va parler d'Ursula von der Leyen. Elle était en visite aujourd'hui au Groenland. C'est une première depuis le début de la crise avec Washington, on s'en souvient. Alors ces annonces, elles sont multiples. On parle de 200 millions d'euros d'investissement dans le numérique et dans les minerais critiques. Elle a réaffirmé le soutien de l'Union européenne, bien sûr, au Danemark. Bruxelles propose aussi de doubler son aide direct à 530 millions d'euros pour 2028-2034. Les Groenlandais, eux, attendent des investissements concrets, pas seulement des déclarations d'intention. Michel, que signifie ce déplacement ? Est-ce que c'est une espèce de forme de rapport de force avec Donald Trump ?
9: En tout cas, il est clair que le fait que Donald Trump se soit intéressé au Groenland a poussé l'Union européenne à s'y intéresser. Et c'est quand même assez grave que l'Union européenne ne se soit pas intéressée au Groenland bien avant. Mm-hmm. Parce que justement, avec les métaux stratégiques et les terres rares dont dispose le Groenland, c'était un territoire sur lequel l'Union européenne aurait dû se concentrer bien davantage et bien avant. Quoi. Et là, les investissements que vous avez mentionnés, je pense qu'ils sont bien en dessous de ce que l'Europe devrait faire. L'Europe devrait investir bien plus, puisque 200 millions pour
8: sortir... On ne rivalise pas avec les Américains, en fait.
9: Bien sûr, parce que pour extraire des métaux, surtout au Groenland, avec une profondeur et puis une question de, vous savez, de glace, parce que c'est l'Arctique, le pôle Nord, ça coûte énormément. Je veux dire, c'est en milliards qu'on compte. Donc 200 millions, c'est une goutte, malheureusement, dans ce qui est proposé. C'est bien que Mme von der Leyen se soit déplacée, mais c'est toujours en dessous de ce qu'il faudrait. Et puis je rappelle quand même que les Groenlandais avaient voté pour se retirer de la CEE à l'époque, ils s'en étaient retirés. Et là, au lieu d'essayer de faire quelque chose pour peut-être les inciter à revenir dans l'Union européenne en leur donnant des investissements massifs, je pense qu'elle a encore manqué le coche. Lorsqu'elle est prête à mettre des milliards sur l'Ukraine, elle pourrait quand même également en mettre quelques-uns sur le Groenland, alors que, comme vous le savez peut-être, les Américains, les Russes se battent pour le contrôle du pôle Nord. Ouais. Et nous, on a le Groenland potentiellement avec le Danemark. Et c'est quelque chose à préserver si on veut rester ou si on veut être un jour une puissance réelle qui compte face aux Russes, face aux Américains, face aux Chinois.
8: Gilles Boutin, est-ce que l'Europe peut rivaliser avec l'attractivité économique qui est promise par les Américains ? Et est-ce qu'on fait justement une erreur à ne pas assez investir au Groenland ?
0: On ne rivalise pas, ça c'est certain. Cependant, les habitants du Groenland n'ont pas manifesté une envie profonde, et même l'inverse, à rallier, à se rattacher aux États-Unis. C'est pourquoi je me dis que cette somme de 200 millions, qui est effectivement ridicule, ça couvre à peine des frais d'exploration de gisements.
8: Oui, c'est ça.
0: Elle servirait sans doute plutôt à entretenir une petite musique, qui est qu'il vaut mieux rester côté européen, et ça permet d'attendre que la tempête Trump passe, encore 2 ans à tenir, et après les choses reviendront. C'est vrai que c'est souvent comme ça que les Européens ont fonctionné, et dans le cas du Groenland, ils n'ont peut-être pas les moyens d'aller débloquer davantage, de promettre bien davantage. Mmh. Et puis même, c'est quand même très compliqué. Je veux dire, c'est énormément d'inconnus, en fait, le Groenland. On nous dit qu'il y a énormément de ressources, c'est sans doute exact, mais par où commencer, dans quelles conditions, quelle rentabilité, c'est extrêmement difficile. Donc là, on en est au stade où il s'agit juste d'entretenir cette petite musique et d'envoyer le message qui est « Groenlandais, ne vous précipitez pas trop vite dans les bras du puissant américain. » Voilà, ça ne va pas au-delà.
8: C'est fou ce qui s'est passé quand même. On se rappelle évidemment des visées de Donald Trump. On n'a jamais vraiment su en fait comment cette histoire s'était soldée et pourquoi en fait d'un coup Donald Trump avait arrêté. Je sais qu'il y avait des accords qui avaient été passés, sauf qu'on n'avait jamais su la tonalité, ce qui était véritablement dans ces accords. Et du jour au lendemain, Donald Trump s'est dit « Bon, bah finalement, je vais leur foutre la paix, quoi, entre guillemets. »
0: Pas tellement, il a encore fait allusion en juillet au fait qu'il était toujours intéressé par le fait d'avoir le contrôle, à minima.
8: Ah ouais, donc c'est toujours d'actualité.
9: C'est toujours déjà d'actualité, le contrôle en termes militaires. Le Groenland est sous contrôle militaire absolument.
0: Oui, oui, c'est pour ça aussi que personne n'a vraiment compris pourquoi Donald Trump s'est déchaîné. C'est qu'il y avait déjà une capacité à se déployer et à se redéployer massivement sur le territoire groenlandais.
9: Mais je pense que le vrai point, c'est la question des métaux. Puisqu'on va en parler dans quelques minutes, mais sur la Russie, c'est aussi une question de métaux. Sur le Groenland, une question de métaux. Et même sur le Canada, il vient de parler encore à nouveau du Canada, c'est aussi une histoire de métaux, de gaz, de pétrole. Et puis on sait qu'il y a une semaine ou un peu plus maintenant, il avait fait un accord historique avec le Venezuela pour mettre la main sur le pétrole vénézuélien et le gaz vénézuélien. On sait aussi qu'il regarde un petit peu le pétrole et le gaz iranien. Donc Trump est un homme, un businessman qui a bien vu l'importance des matières premières. Et c'est là où un peu j'en veux à l'Union européenne et à l'Europe en général. Enfin,
8: de pas comprendre à quel point c'est important aujourd'hui.
9: Oui, c'est important pour notre transition énergétique, c'est important pour notre transformation digitale, c'est important pour notre défense. Je veux dire, ouvrons nos yeux. Les Chinois ont déjà raflé la quasi-totalité de tout ça. C'est eux qui raffinent, c'est eux qui traitent, c'est eux qui contrôlent beaucoup des métaux. Et nous, on a un territoire qui est plus ou moins sous notre contrôle, en tout cas politiquement. Autant y aller.
8: Eh bien, je voudrais qu'on parle également d'un autre sujet international cette fois-ci, la guerre entre la Russie et l'Ukraine. Les émissaires américains Steve Witkoff et Jared Kushner ont passé la journée aujourd'hui à Kiev. Ils se sont entretenus avec le président ukrainien Volodymyr Zelensky. La veille, hier, c'était à Moscou avec Vladimir Poutine. Le président ukrainien Volodymyr Zelensky en a profité pour remercier Donald Trump. Je vous propose de l'écouter.
3: Il est très important que la délégation soit arrivée pour nous voir. Nous avons attendu longtemps Steve Witkoff et Jared Kushner et nous remercions le président Trump de leur avoir permis de venir. Pour nous, c'est important en termes d'autorisation, en termes de sécurité.
8: Gilles Boutin, je pense qu'ils ont essayé de rattraper le coup en disant que les pourparlers avaient été satisfaisants. Moscou hier, Kiev aujourd'hui, est-ce que ça a fait avancer quoi que ce soit ?
0: Non, rien du tout. C'est-à-dire que ces allers-retours.
8: Fin du débat.
0: Non, mais ces allers-retours se caractérisent par le fait qu'il n'y a jamais rien à commenter dedans. C'est-à-dire qu'on ne peut pas débattre de points précis, se demander dans quelle mesure la Russie pourrait lâcher un peu de gras sur quelque chose. Pas du tout, puisque les attentes, elles restent les mêmes. Vladimir Poutine veut la soumission de l'Ukraine. Prétendre qu'il y aura une négociation possible autour de ça. C'est faux. Enfin, c'est vraiment se leurrer. Et au niveau français, on a quand même le RN et LFI qui encore se bercent de l'idée que la négociation pourrait permettre de sortir de la crise. Mais Vladimir Poutine, il n'en veut pas. Et donc, Michel Fayet, dans ces conditions-là, c'est ça que je veux dire, c'est dans ces conditions-là, de quoi voulez-vous, sur quoi voulez-vous négocier ?
8: Ah ouais. Michel Fayet, ils ont parlé aussi de projets économiques. C'est vrai qu'on peut se dire aussi, à un moment donné, bon, bah, en fait, les États-Unis sont en train de gérer leur propre business, mais ne veulent pas du tout résoudre la guerre.
9: Bien sûr, je pense que pour les Américains, le scénario est très clair. Ils veulent mettre fin à cette guerre parce que cette guerre, finalement, elle les empêche de faire du business avec la Russie. Ça, c'est une chose. Et de l'autre côté, vous avez entendu peut-être Donald Trump hier dire, ou avant-hier, dire qu'il souhaite que les Européens remboursent ce que Biden a donné pour l'Ukraine. Il a parlé de centaines de milliards. En réalité, il y avait 121 milliards. Donc, on n'est pas à plusieurs centaines de milliards, mais il n'empêche. Il est en train de dire, donnez-moi l'argent que Biden a dépensé, alors qu'il n'y a aucune commande, il n'y avait aucun document. Enfin, tout ça, c'était... Mais là où je suis peut-être un petit peu différent, c'est que je pense que si Poutine est jusqu'au boutiste, c'est vrai, je pense que Zelensky aussi est jusqu'au boutiste. Mmh. C'est une guerre, en réalité, où on ne comprend pas très bien non plus où l'Ukraine va. Parce que finalement, sa population est en train de mourir l'un après l'autre, sachant qu'ils ne vont pas gagner cette bataille, cette guerre.
0: Mais quelle est l'offre russe en face ? C'est ça le problème.
9: Je suis d'accord, les Russes sont jusqu'au boutiste, mais les Ukrainiens aussi. C'est-à-dire, les Russes, le à la rigueur, au moins, ils n'ont pas fait la mobilisation générale. Les Ukrainiens, ils ont perdu plein d'hommes et continuent de mourir chaque jour.
8: Un grand merci Gilles Boutin, un grand merci Michel Fayet de m'avoir accompagné dans cette première partie d'Europe 1 Soir. 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Chers auditeurs, ne bougez pas. Dans un instant, nous parlerons de cette victoire de l'AFD en Allemagne dans l'élection régionale. A tout de suite sur Europe 1.
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8: Soyez les bienvenus, il est 19h, vous écoutez Europe 1. Tout de suite, le journal de Frédéric Joncheret. Bonsoir Frédéric.
22: Bonsoir Hélène, bonsoir à tous.
8: Large victoire de l'AFD dans le Land allemand de Saxe-Anhalt.
22: Le parti d'extrême droite allemand vient de remporter un très large succès lors de l'élection régionale. Les clés de la victoire à suivre dans ce journal. Fin des pourparlers pour les émissaires américains Moscou et Kiev. Discussion très significative, espoir de nouvelles pistes. Steve Witkoff et Jared Kushner se sont voulus positifs. Et j'irai jusqu'au bout de la victoire. Bruno Retailleau veut déjouer les sondages qui donnent toujours Marine Le Pen largement vainqueur de l'élection présidentielle. Vous l'entendrez.
8: Bonsoir Estelle Lafont, un mot de la tendance météo pour demain.
6: Bonsoir Hélène. Beaucoup de nuages encore demain sur un large périmètre ouest. L'autre moitié de la carte va conserver le soleil avec un thermomètre toujours élevé sur les départements du sud-est. Bulletin détaillé juste après le journal.
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8: Nous vous le disions en titre, c'est une première à Magdebourg en Allemagne, une victoire sous le signe d'un raz-de-marée.
22: Le parti d'extrême droite, l'AFD, remporte l'élection régionale de Saxe-Anhalt avec plus de 40% des voix selon les premières estimations. Très loin devant les conservateurs de la CDU. Bonsoir Wilfried de Villers.
10: Bonsoir Frédéric, bonsoir à tous.
22: L'alternative pour l'Allemagne arrive pour la première fois à la tête d'un land et entend bien peser dans l'équilibre politique allemand.
10: Oui, l'AFD devient même le premier parti d'extrême droite à remporter une aussi large victoire depuis la Seconde Guerre mondiale. Et elle faisait cette victoire peu de doute alors que les derniers sondages créditaient le parti de 41% des intentions de vote. Ce soir, nous avons écrit une page d'histoire. Voilà les premiers mots d'Ulrich Siegmund, candidat largement victorieux de l'AFD en Saxe-Anhalt, 35 ans, vedette des réseaux sociaux, partisan de l'aile la plus radicale de son parti. Il rêve d'être le fer de lance d'une recomposition du paysage politique en Allemagne, avec un programme de rupture, durcissement de la politique migratoire avec des expulsions massives, rapprochement avec la Russie, retour d'un modèle familial traditionnel ou encore remise en cause des politiques climatiques. Quant à sa vision de l'éducation, la promesse d'une modification des programmes d'histoire trop centrés, selon lui, sur la culpabilité de l'Allemagne nazie. Ce discours, Ulrich Siegmund est parvenu à l'imposer tout au long de sa campagne, en jouant d'abord sur une forme de nostalgie de l'ex-RDA, comme avec cette arrivé au bureau de vote tout à l'heure sur une Simpson mobilette iconique de l'ex-Allemagne de l'Est. Le candidat capitalise sur une corde sensible dans les régions de l'Est, le sentiment grandissant de déclassement au profit de l'Ouest du pays, plus riche et même au profit des étrangers. Reste une inconnue pour l'AFD ce soir. Le parti va-t-il obtenir la majorité absolue dont il rêve ? Sans cela, il devra faire une coalition alors qu'aucun autre parti ne veut pour l'instant gouverner avec l'extrême droite.
22: Merci Wilfried de Villers.
8: Les pourparlers se sont achevés à Kiev.
22: Au lendemain de la visite à Moscou et d'échanges avec Vladimir Poutine, les émissaires de Donald Trump, Jared Kushner et Steve Witkoff, ont rencontré Volodymyr Zelensky. L'objectif était de relancer les négociations de paix sur la question des territoires et d'obtenir des garantie de sécurité. Des discussions de plusieurs heures qualifiées de significatives par les responsables américains. On voit ça avec vous, Marius Drouin.
18: Plusieurs heures d'échange et peut-être un point d'entente. Ce dernier pourrait concerner les territoires à l'est de l'Ukraine occupés par l'armée russe et que Volodymyr Zelensky souhaite reprendre. Mais selon le géopolitologue Jean-Baptiste Noé, Kiev aurait tout intérêt à céder sur cette question.
19: On voit mal comment l'Ukraine pourrait aujourd'hui reprendre ses territoires d'un point de vue militaire, même si l'armée ukrainienne résiste très bien. Elle n'a pas les moyens de passer au stade d'après qui est de briser les forces russes et reprendre le territoire conquis. Ensuite, il y a un épuisement de l'armée ukrainienne, qui malgré tout manque d'hommes, il manque d'armes, et en tout cas est inférieure par rapport aux Russes.
18: D'autant que la Russie pourrait lancer une offensive d'envergure sur l'Ukraine dans les prochains mois.
19: On va avoir courant septembre des élections législatives en Russie, et est annoncé après une levée en hommes. On annonce 300 000 hommes. En tout cas, l'Ukraine s'attend à avoir une nouvelle attaque vigoureuse de la part de la Russie, avec une crainte forte qu'elle ne puisse pas faire front à cette attaque. Et donc, dans ces cas-là, préfère négocier avant.
18: Jared Kushner et Steve Witkoff espèrent désormais que les discussions en faveur de la paix se poursuivront au cours des prochaines semaines.
22: Marius Druard pour Europe 1. Et ajoutons que Steve Witkoff a appelé ce dimanche Moscou et Kiev à faire des compromis pour trouver une issue à la guerre.
8: En France, Bruno Retailleau continue de tracer sa route présidentielle.
22: Crédité d'un peu moins de 10% dans les sondages, le candidat des Républicains espère bénéficier de la baisse de ses concurrents macronistes. Sur BFM ce dimanche, il a donc écarté tout ralliement politique. On voit ça avec vous, Alexis de la Fontaine.
3: Oui, Bruno Retailleau se dit confiant et assure qu'il ira jusqu'à la victoire qu'il juge à portée de main. Il écarte ainsi tout ralliement à Édouard Philippe. Pour lui, le bloc central ne pourra jamais remporter la présidentielle, plombée par le bilan d'Emmanuel Macron. Bruno Retailleau réserve ensuite ses attaques les plus dures au Rassemblement National et notamment à Marine Le Pen.
4: Pour la 9e fois, ces bulletins de vote porteront le nom de Le Pen. Et ce sera le 9e échec. Marine Le Pen ne l'emportera pas. Elle échouera. Et malheureusement, elle peut faire gagner, par exemple, la gauche, ou alors des candidats macronistes.
3: Jordan Bardella, lui, est qualifié de parfait amateur après son accord sur l'immigration signé avec Nigel Farage. Bruno Retailleau va plus loin en qualifiant le Rassemblement National de parti girouette en raison de ses revirements sur l'euro, l'Europe ou encore le nucléaire. Une ligne de crête assumée donc pour Bruno Retailleau qui renvoie le RN et les macronistes dos à dos tout en misant sur une droite forte capable de l'emporter seule.
22: Alexis de la Fontaine du service politique d'Europe 1.
8: Et le Rassemblement National et la France Insoumise sont les cibles de tous les coups.
22: Il faut dire que Marine Le Pen caracole en tête des sondages. Selon Opinionway pour le JDD, la candidate du Rassemblement National arrive loin devant au premier tour avec 33 à 35% des voix. Jean-Luc Mélenchon parvient à recueillir 16 à 17%. Deux menaces pour le bloc central et la gauche. C'est ce que pense François Bayrou qui était l'invité ce matin du grand rendez-vous Europe 1 CNews Les Échos avec Pierre de Villeneau.
20: Les choix des deux extrêmes, c'est pour ça que je dis la tenaille du pire, c'est une tenaille entre pire et pire. Les deux plongeraient la France dans une situation dont elle ne sortirait pas. Je dis que le danger est un danger, comme on dit en médecine, létal, c'est-à-dire question de vie ou de mort.
22: L'ancien Premier ministre François Bayrou appelle de nouveau à une grande primaire, un tour préliminaire, comme il l'a qualifié, pour éviter un duel RN-LFI au second tour. Pour lui, il n'y a pas de premier tour lors de l'élection présidentielle. Et puis une fébrilité du côté du bloc central qui s'est ressentie également avec les dernières déclarations de Maud Bréjon. La porte-parole du gouvernement prône pour un ralliement le plus tôt possible. Soutien officiel d'Édouard Philippe, elle souhaite que Gabriel Attal et Bruno Retailleau se rangent derrière le candidat Horizon pour avoir un candidat unique et éviter un second tour LFI RN.
8: À 7 mois de la présidentielle, la TVA sociale fait son grand retour dans le débat public.
22: Le MEDEF a notamment défendu cette mesure lors de la rencontre des entrepreneurs de France qui a accueilli le premier débat entre les candidats. Mais la TVA sociale ne séduit pas que les patrons. La preuve, Bruno Le Maire, très présent dans les médias, s'est prononcé en sa faveur, tout comme l'ancien président socialiste François Hollande, autre candidat potentiel à la présidentielle. Alors Barthélémy Philippe, en quoi consiste cette mesure ?
21: Le principe de la TVA sociale est simple. Il s'agit de transférer une partie du financement de la protection sociale des travailleurs vers les consommateurs, c'est-à-dire l'ensemble des Français. Concrètement, le taux de TVA augmente d'un ou plusieurs points. Les recettes supplémentaires sont affectées aux comptes sociaux. En contrepartie, cela permet d'alléger les cotisations sociales sur le travail et de booster le pouvoir d'achat en rapprochant le revenu net du brut. A priori vertueuse, la TVA sociale est pourtant honnie par la gauche qui la juge antisocial, car cette taxe est payée par tous les consommateurs, quel que soit leur niveau de vie. Autre limite, la TVA sociale est inflationniste. Une augmentation du taux provoque mécaniquement une hausse des prix. Le gain de pouvoir d'achat obtenu grâce à la baisse des prélèvements obligatoires sur le travail est donc atténué par l'inflation que génère la TVA sociale.
22: Barthélémy Philippe du service économie d'Europe 1. Une trentaine de policiers mobilisés devant la préfecture de police de Lille cet après-midi à l'appel du syndicat Unité. Ils protestent contre leurs conditions de travail. Rappelons que le syndicat Alliance avait lancé dès vendredi un appel à la grève le 15 septembre pour les mêmes raisons. Et explosion d'un pavillon hier soir à Aubervilliers en Seine-Saint-Denis. Un enfant de 3 ans est décédé. 7 autres personnes ont été blessées. 2 sont en urgence absolue. Une fuite de gaz serait à l'origine de ce drame.
8: Dans l'actualité également, cette alerte des ophtalmologistes face à une pratique qui se développe.
22: La télé-expertise. Les opticiens promettent une ordonnance en 48 heures à leurs clients pour choisir de nouvelles lunettes ou lentilles. Mais le syndicat national des médecins ophtalmologistes de France dénonce des risques de fraude et surtout pour la santé des patients. Les explications de Mathieu Prior.
0: Le patient prend rendez-vous chez un opticien. Le professionnel de santé procède à un contrôle de la vue et envoie le résultat ensuite à un ophtalmo engagé par une société qui propose la télé-expertise. Le médecin délivre alors une ordonnance sans jamais avoir eu le moindre contact avec le patient. Le docteur Vincent Dédès, président du syndicat national des médecins ophtalmologistes de France, alerte sur les risques pour la santé.
7: Si je prends les chiffres des plateformes, on est au moins 300 000 patients clients qui sont passés par ces plateformes. Sans aucun examen médical, si on prend la prévalence, c'est-à-dire le risque de glaucome sur l'ensemble de la population française, on peut déjà se dire qu'on a au minimum entre 5 à 6 000 patients qui aujourd'hui n'ont pas été dépistés ni traités d'une maladie grave qu'on appelle le glaucome. Dans le glaucome, tout ce qui est perdu définitivement.
0: Sur les 14 000 centres optiques en France, entre 2 000 et 2500, soit 1 sur 7, utilisent la télé-expertise. Pourtant, dans le cadre de cette pratique, la loi dit qu'un médecin ne peut adresser une ordonnance qu'à un confrère. Selon Vincent Dédès, les autorités de santé sont aujourd'hui dans l'incapacité d'effectuer des contrôles.
22: Mathieu Prior pour Europe 1.
8: Le casque est obligatoire pour les conducteurs de trottinettes électriques dans le Nord et le Pas-de-Calais.

0: mais qui n'est pas encore devenu un réflexe pour les usagers.
1: C'est pas confortable, on sent qu'il y a un truc qui nous gêne sur la tête.
2: C'est chiant, mais c'est pour notre sécurité.
3: Vu les accidents, c'est sûr. Ouais. Après, il faut sanctionner pour que les gens les appliquent.
0: Hein. Alors, pas d'amende prévue pour cette opération de contrôle, mais...
4: La prochaine fois, monsieur, ça sera 35 euros d'amende.
0: Laurent, fonctionnaire de police.
4: Tous les jours, on prend des jeunes en trottinette qui sont accidentés avec justement des traumatismes très très lourds. C'est le SMUR qui nous alerte, c'est 30% en plus d'accidents graves.
0: Car il y a une explosion des utilisateurs, selon Bertrand Gaume, préfet de la région Hauts-de-France.
5: Il y a un certain nombre de personnes qui sont interpellées pour défaut de casque, aussi pour défaut d'assurance. Et puis surtout, il y a un autre méfait contre lequel nous voulons lutter, c'est le débridage de ces engins.
0: La police utilise d'ailleurs un appareil spécifique, un curvomètre, pour mesurer la vitesse maximale des trottinettes. L'une d'elles a été saisie lors de cette opération, elle pouvait rouler à 93 km/h. À Lille, Maximilien Carlier, Europe 1.
6: Et du sport pour finir en Formule 1, Pierre Gasly finit 7e du Grand Prix d'Italie. Le poleman n'a pu tenir sa première place. La victoire est revenue au leader du championnat, Kimi Antonelli, qui s'était élancé de la 19e place. L'Italien devancé Russell et Verstappen.
7: Merci beaucoup Frédéric. On vous retrouve à 19h30 pour le journal permanent. La météo de lundi en détail, c'est avec Estelle Lafond. Rebonsoir Estelle.
8: Bonsoir à tous, c'est globalement assez ensoleillé demain matin sur plus de la moitié du pays. J'apporte quelques nuances côté Grand Est où on a des ondées orageuses qui s'évacuent en cours de matinée par l'Allemagne. Et puis une autre nuance plus importante cette fois-ci dans l'Ouest et le Nord-Ouest où on retrouvera dans la matinée un ciel vraiment très chargé, doublé de bruine entre l'intérieur de la Bretagne et la Normandie. Cette couverture nuageuse se morcelle dans l'après-midi pour laisser passer quelques éclaircies. Le bassin parisien et le nord de l'Aquitaine par exemple en proie aux nuages le matin, vous retrouvez un franc soleil demain après-midi. Le sud-Aquitaine aussi, après dissipation des brouillards matinaux. Même topo près des côtes du Languedoc-Roussillon qui se réveille sous des entrées maritimes. Dans l'après-midi, ça bourgeonne un peu entre la région Auvergne-Rhône-Alpes et le Grand Est où on aura quelques averses orageuses du côté des Alpes et du Massif central. Une averse ou deux est également possible sur la montagne Corse. Pour les températures, comptez 16 à 20 dans la moitié nord près de l'Atlantique. Plutôt entre 20 et 24 sur le quart sud-est. L'après-midi reste très chaude dans cette région avec encore localement 38 degrés. Et j'attire l'attention des auditeurs du Grand Est qui, demain après-midi, vont frôler les 35 degrés près de Strasbourg.
7: Un grand merci Estelle. Dans un instant, nous recevrons Pierre Clairet, directeur adjoint des études du think tank Le Millénaire, spécialiste des questions européennes. Nous décrypterons cette journée d'élection en Allemagne qui s'est soldée par la victoire de l'AFD. A tout de suite sur Europe 1.
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7: Vous écoutez Europe 1, il est 19h16, bonsoir et bienvenue si vous nous rejoignez. J'accueille mes débatteurs pour cette deuxième partie d'Europe 1 Soir. Formidable duo, Jules Torres, journaliste politique au journal Le Dimanche. Bonsoir Jules.
0: Bonsoir Hélène Rouet.
7: Ainsi que Sébastien Ligné.

0: et chroniqueur et journaliste politique. Bonsoir Sébastien.
1: Bonsoir Hélène Rouet.
0: Nous invitons en première partie Pierre Cléret, directeur adjoint des études du think tank Le Millénaire, spécialiste des questions européennes. Bonsoir Pierre Cléret.
2: Bonsoir.
0: Alors nous allons parler de cette journée d'élection en Allemagne. Quel est l'état de la situation? Quelles sont les dernières estimations? On a bien compris, maintenant bon, on peut parler de victoire évidemment, j'imagine.
2: On peut parler de victoire, ce n'est pas une surprise, hein, parce que là, dans les estimations qu'on a pour l'instant, parce que ce ne sont que des estimations, le décompte a commencé, mais comme vous le savez très bien, en fait, il faut attendre très longtemps pour avoir des résultats cohérents. Pour l'instant, on donne l'AfD entre 44 et 45 des voix, en fait, et elle aurait donc suivi les sondages qu'il a donné entre 41 et 43. Donc voilà, aujourd'hui, donc on estime qu'elle pouvait avoir entre 39 et 41 sièges dans un parlement, un Bundestag, en fait, qui en fait lui demande 42 pour la majorité. Donc voilà. C'est aucune surprise de ce côté-là. Il faut attendre la fin de la soirée pour savoir ce qu'il en sera véritablement. Là où la surprise a été assez forte et ce qui fait beaucoup parler en Allemagne, c'est la CDU, le parti de Friedrich Merz, donc le chancelier actuel, qui est tombé donc à 18,5% des suffrages selon les estimations, en fait. Alors qu'il y a 5 ans, lors des dernières élections, il avait quand même 37% des voix. Donc voilà, le parti du chancelier qui était déjà assez divisé depuis son entrée en fonction et qui est aujourd'hui à 20% au niveau national, en fait, bah, encore une fois, subit un séisme. Et on peut se demander si ça ne va pas du côté cher à Friedrich Merz, mais il faudra voir ça demain.
0: Alors, donc, malgré ce raz-de-marée, donc, vous avez fait des modèles, évidemment, au think tank Le Millénaire. Vous donnez seulement 10% de chance pour que l'AfD franchisse le seuil de majorité absolue. Alors, donc, ce système électoral est quand même intéressant. C'est-à-dire qu'en fait, il gagne dans des régions, mais il ne les gouverne pas.
2: Voilà. Parce qu'en fait, ce qu'il faut dire, c'est que le système allemand a été fait, en fait, en réaction donc, à la République de Weimar. Et en, justement, après 45, vous savez, plus jamais cela. Et en fait, donc, ce qu'on voulait éviter, c'est donc l'entrée au Parlement d'extrémistes et surtout donc une instabilité parlementaire sans précédent, en fait. Donc aujourd'hui, l'AfD, personne ne veut gouverner avec elle, en fait. Personne ne connaît avec elle, donc c'est pour ça, même si elle a 39, voire 40, 41 sièges en fait, au Parlement régional, elle ne pourra pas gouverner seule. En fait. Et donc, elle fait une alliance avec un autre parti, personne ne veut d'elle, soit en fait, c'est un tout contre l'AfD. Et dans ces cas-là, l'AfD, encore une fois, ne pourra pas gouverner, mais elle pourra utiliser les mots que vous avez employés, c'est-à-dire on est les premiers, on est les plus forts, mais on ne veut pas de nous, donc on se martyrise. Le système est contre nous, donc voilà.
0: Et alors justement, avec ce système de coalition, on peut se retrouver, donc, de ce que j'ai compris, avec la CDU qui s'allierait avec le parti Die Linke, qui est extrêmement radical. En fait, c'est un peu, en fait, pour la CDU, ils se disent soit c'est la peste, soit c'est le choléra, mais ils vont quand même choisir, a priori, le parti de gauche radical. Ils n'auront pas le choix.
2: Ils n'ont pas le choix, non, mais est-ce que, en fait, ils le veulent non plus? Parce qu'en fait, la CDU s'installe dans une forme de nini, en fait, ni l'AfD, ni Die Linke, qui est l'extrême gauche. En fait, ce qu'ils devraient faire, c'est en fait une alliance avec le SPD, donc les sociaux-démocrates, qui ferait toujours une coalition minoritaire, mais justement avec, une minorité qui gouverne, qui est tolérée, en fait, par les Verts et par la gauche radicale. Donc, c'est un pis-aller, mais c'est comme ça que ça va se passer. C'est pour ça que l'AfD pourra dire « Tout le monde contre moi, c'est horrible, en fait. On ne peut pas gouverner parce que, justement, le peuple a choisi, mais les élites sont contre nous, en fait.
0: Mmh. » Alors, vos données montrent, pour comprendre un petit peu la sociologie aussi de cet électorat en Allemagne, donc les électeurs de l'AfD en Saxe viennent en grande partie d'anciens électeurs de la CDU. On le voit aussi quand vous avez évidemment parlé de cette ancienne élection où la CDU était quand même beaucoup plus forte. Alors, ces anciens électeurs, manifestement, sont déçus par Friedrich Merz. Est-ce que c'est un échec qui est vraiment propre au chancelier et en réalité, ce qui vient de se passer aujourd'hui, c'est une sanction envers Friedrich Merz ou alors c'est une tendance de fond dans tout l'Est de l'Allemagne?
2: Écoutez, je dirais un peu des deux en fait, mais c'est une tendance de fond, oui, parce qu'aujourd'hui, donc en Saxe-Anhalt, donc on est à 44% des voix. On dit qu'en Saxe, l'année dernière, il y a 2 ans, on a eu 35% pour l'AfD, en Thuringe 37%. Et en Mecklembourg, donc dans deux semaines, donc le 20 septembre, on a des élections, elle est encore à plus de 35% dans les estimations. Donc voilà, donc la Saxe-Anhalt, en fait, ex-région de RDA, en fait, bah, n'est pas si particulière que cela. Mais en soi, ce qu'on peut dire, c'est, bah, oui, c'est même plus qu'une défiance vis-à-vis de CDU, parce que la CDU, on a un ex-Allemand de l'Est, ça n'a jamais vraiment existé, vous savez. Mm-hmm. Comme il y a eu absorption avec la réunification allemande, il n'y a jamais eu en fait, de réseau très fort de la CDU. Donc c'est pour ça que la CDU, comme le SPD, fait le yo-yo, en fait. Parce que justement, il n'y a pas donc, d'assises électorales, il n'y a pas de base électorale dans ces régions-là. Et c'est vrai que ce land, qui avait évidemment perdu donc énormément, un quart de sa population depuis 1990, qui aujourd'hui est le land le plus vieux en fait, d'Allemagne, qui en fait, voit les écoles fermées, les médecins ne pas s'installer, le bus ne pas passer, etc. Donc, il voit véritablement un retrait de l'État. Mais ça, c'était l'électorat avant, en fait. C'est ceux qui ne croyaient plus, croyaient avant en la CDU, mais qui n'y croient plus. Aujourd'hui, c'est plus que ça, parce que quand on voit la sociologie du vote, on voit que les plus de 35 ans, que les chefs d'entreprise, que ceux qui sont allés à l'université votent aussi pour l'AFD, par refus de l'ordre établi et tout ça, en fait.
0: Sébastien Ligné.
1: Bon, ce qui est intéressant dans cette percée de l'AFD, c'est d'essayer de comprendre d'où elle vient et comment on l'explique. Faut bien comprendre que l'AFD, c'est un parti extrêmement récent, en réalité, qui a moins de 15 ans d'ancienneté, et qui a explosé très rapidement dans les sondages, après notamment la crise migratoire de 2015 et la décision d'Angela Merkel d'accueillir plus d'un million de Syriens en l'espace de quelques mois, ce qui a créé des troubles au sein de la population extrêmement importants. Et donc, en réalité, cette percée extrêmement rapide d'un parti comme l'AFD s'explique aussi par un ras-le-bol de l'immigration par des Allemands qui se sont pendant longtemps cru préservés. Et ce qui est intéressant quand on élargit un petit peu le spectre et qu'on regarde à l'échelle européenne, c'est que ce soit en Allemagne avec l'AFD, que ce soit en Angleterre avec Reform UK, que ce soit en Espagne avec Vox, que ce soit en Italie avec Fratelli d'Italia, au Portugal avec Chega ou en Italie avec Fratelli d'Italia, à chaque fois ce sont des partis qui assument leur radicalité et ce sont des partis extrêmement jeunes et qui ont connu une percée extrêmement rapide. Donc on voit bien que dans tous ces pays-là, en réalité la France avec le RN fait motif d'anomalie, parce que le RN est là depuis 50 ans. Mais dans les autres pays, on a l'impression que le réveil a été tardif par rapport à l'immigration et l'insécurité, et qu'ils sont en train de prendre une baffe, un réveil tellement brutal que ça explique que autant de peuples européens se tournent vers des solutions radicales. L'AFD, si on prend le cas allemand, en termes de propositions, n'a pas d'équivalent en France, par exemple. J'ai entendu certains tenter de faire des comparaisons entre l'AFD ou le RN, l'AFD ou Reconquête. L'AFD est à la droite du RN et est à la droite de Reconquête dans plein de propositions. Ils assument réellement une radicalité. Et que ça fasse 44% en estimation dans l'Est de l'Allemagne, ça montre bien qu'il y a un ras-le-bol tel dans les peuples européens. Et je pense que les partis de droite traditionnels devraient s'inquiéter.
0: Pierre Cléret, vous partagez l'analyse de Sébastien Ligné?
2: Mais je partage, mais je serais un peu plus, un petit peu plus mesuré, parce que c'est vrai, l'AFD donc, est récente, elle est née en 2013, mais elle est née comme étant un parti technocratique, en fait. Elle est née de la crise des dettes souveraines, en fait. Et donc, au début, c'était un euroscepticisme modéré, en fait. Mais très rapidement, ils ont vu une opportunité avec les politiques de Merkel. Et donc, ils sont rentrés là-dedans. Mais ce que je dirais, et je suis complètement d'accord, c'est que alors que le RN a passé 15 ans avec Marine Le Pen à chercher à se dédiaboliser, à se normaliser, à écarter ses éléments les plus radicaux pour devenir fréquentable, l'AFD, ils ont fait l'inverse. Ils ont vraiment dit on est extrême et on l'assume. On l'assume. Par exemple, le chef en fait du land de Saxe-Anhalt, donc celui qui est arrivé en tête aujourd'hui, donc Ulrich Siegmund, en fait, lui, il faisait partie en 2023 d'une réunion qui a beaucoup fait parler à Berlin, qui parlait de la remigration en fait des immigrés, mais aussi des Allemands naturalisés qui n'étaient pas vus comme assez Allemands. Donc c'est intéressant, c'est que pour eux en fait, Marine Le Pen, elle est modérée, alors eux. Ils ne voulaient pas forcément le pouvoir. En fait, ils se plaisent dans cette opposition, cette martyrisation. Et c'est pour ça qu'en soi, ils ont pu grandir dans la radicalité. Ils assument leur radicalité. Maintenant, ils se sont froissés avec le RN, à savoir s'ils vont se abibocher maintenant qu'ils sont à 44%.
0: Un grand merci, Pierre Cléret, de nous avoir rejoint dans Europe 1 Soir, directeur adjoint des études du think tank Le Millénaire et spécialiste des questions européennes. Alors, Jules Torres, est-ce que, justement, c'est quand même un sacré revers pour Friedrich Merz?
1: Ah oui.
0: Et je veux dire, quelle est la suite? Parce que là, on a vu à quel point, effectivement, la CDU, donc, c'est un immense revers. Que disent les Allemands aujourd'hui à Friedrich Merz?
3: C'est d'ailleurs c'est très intéressant, parce qu'en effet, vous avez raison de le dire, c'est un petit peu un vote sanction contre Friedrich Merz, qui est arrivé aux affaires il y a maintenant quelques mois et quelques années, qui, objectivement, fait plutôt des bonnes choses, notamment sur l'aspect international, notamment sur l'aspect diplomatique. Mais c'est vrai que les Allemands en ont un petit peu pour leur argent, c'est-à-dire qu'il y a des promesses de réformes qui sont là, il y a une volonté, comme on peut voir d'ailleurs dans tous les pays européens, et Sébastien Ligné l'a très bien dit, une volonté pour les partis de gouvernement, et notamment les partis de droite de gouvernement, dans tous les pays européens, d'essayer de faire une sorte de course à l'échalote avec les partis qui se veulent plus radicaux. C'est le cas en Espagne entre le Parti Populaire et Vox, c'est le cas en Angleterre également, c'est le cas dans tous les pays européens, même en France. LR aujourd'hui est quasiment devenu une sorte de succursale du Rassemblement National, mais on voit bien que dans les sondages, c'est très compliqué pour le parti de Bruno Retailleau d'être crédible sur les thèmes du Rassemblement National. Et c'est la même chose en réalité en Allemagne, c'est-à-dire que ceux qui gouvernent depuis 80 ans n'ont pas réussi à restaurer les frontières, n'ont pas réussi à assurer un enjeu sécuritaire, n'ont pas réussi à rétablir les finances publiques, et donc ils le payent, et particulièrement dans une région comme la Saxe-Anhalt, qui a perdu, je crois, 30% de sa population depuis la chute du mur de Berlin, dans un Länder, qui est extrêmement pauvre. Et donc c'est normal aujourd'hui que l'AFD continue sa percée. C'est un petit peu ce qu'on retrouve par exemple en Andalousie ou dans les régions de l'Est espagnol, des régions qui sont extrêmement pauvres. Eh bien, on voit une montée, mais pour l'instant, ils ne gouvernent pas. C'est ça aussi la mécanique aujourd'hui de ces démocraties occidentales, c'est qu'on a des partis qui sont majoritaires, mais qui ne peuvent pas encore gouverner, parce que mine de rien, le cordon sanitaire, il existe encore.
0: Vous écoutez Europe 1 Soir, il est 19h28. Sébastien Ligné, Jules Torres, nous revenons dans un instant. On ouvrira une page politique et parler de ce nouveau sondage pour la présidentielle. A tout de suite sur Europe 1.
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0: Vous écoutez Europe 1 Soir, il est 19h31. Le journal permanent, c'est avec Frédéric Joncheret.
18: Bonsoir Hélène, bonsoir à tous. Nous avons écrit l'histoire, déclaration de Ulrich Zygmunt. Le chef régional de l'AFD a réagi à la très large victoire de son parti lors des élections régionales de Saxe-Anhalt. Avec de l'ordre de 44% des suffrages, il doit encore attendre les résultats définitifs pour savoir si le score sera suffisant pour diriger ce Land. Ce serait une première pour un parti d'extrême droite depuis la fin de la Deuxième Guerre mondiale. Fin des discussions à Kiev, les émissaires américains Steve Witkoff et Jared Kushner ont eu des pourparlers avec le président ukrainien Volodymyr Zelensky en vue d'aboutir à une fin du conflit avec la Russie. Ils jugent ces discussions très significatives et disent espérer qu'elles auront permis de dégager de nouvelles pistes, tout en admettant que Kiev et Moscou doivent faire des compromis pour que la guerre se termine. Marine Le Pen seule à être assurée d'être au second tour de la présidentielle, selon un sondage Opinionway pour le JDD. La candidate du Rassemblement National est créditée de 33-35% des voix au premier tour, loin devant Édouard Philippe, 20% avec l'hypothèse d'un retrait de Gabriel Attal, 15% si le secrétaire général de Renaissance se maintient, et devant Jean-Luc Mélenchon qui recueillerait 16 à 17%. Enfin, en Formule 1, Pierre Gasly finit 7e du Grand Prix d'Italie. Le poleman n'a pu tenir sa première place. La victoire est revenue au leader du championnat, Kimi Antonelli, qui s'était élancé de la 19e place.
0: Merci Frédéric, on vous retrouve à 19h45 pour le rappel des titres.
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0: Europe 1, il est 19h33, je suis toujours entourée de Jules Torres, journaliste politique au JDD, et Sébastien Ligné, chroniqueur et journaliste politique. Ça tombe bien que vous soyez là Jules, on va parler d'un sondage qui est paru dans le JDD ce matin, Opinionway. Marine Le Pen aborde pour la première fois une présidentielle en position de favorite, entre 33 et 35% au premier tour, une victoire a priori assurée au second. Elle domine toutes les tranches d'âge sauf les 18-24 ans, elle écrase le vote des retraités longtemps acquis à Emmanuel Macron. Son camp veut mener dès maintenant une campagne de second tour. Quels sont, Jules Torres, les principaux enseignements de ce sondage ?
3: Pas que Marine Le Pen est ultra favorite de la prochaine élection présidentielle. Et c'est d'ailleurs assez nouveau comme statut pour Marine Le Pen. Faut quand même se rappeler que elle est dans sa quatrième élection présidentielle. En 2012, il faut quand même se rappeler que elle était là un an après avoir repris le parti et elle voulait faire un bon score, ce qu'elle avait fait. En 2017, elle n'était certainement pas assurée d'arriver au premier tour. En 2022, elle savait qu'elle serait au deuxième tour, mais elle avait l'assurance qu'elle ne gagnerait pas face à Emmanuel Macron. Là aujourd'hui, la question qui se pose, c'est Marine Le Pen d'abord a une stabilité, un électorat absolument verrouillé qui lui permettra, quoi qu'il arrive, dans tous les scénarios, personne ne voit aujourd'hui Marine Le Pen échapper au second tour de l'élection présidentielle. Et la question, c'est qui peut la battre ? Parce que ce qui est intéressant dans ce sondage Opinionway pour le journal du dimanche, c'est que, elle a 18 points d'écart avec Jean-Luc Mélenchon quand il est en deuxième position, elle a 15% d'écart avec Édouard Philippe, elle a 14 points d'écart quand c'est Gabriel Attal. Donc vous voyez bien qu'elle sera au second tour. La question, c'est qui peut battre Marine Le Pen au second ? Et pour le coup, Jean-Luc Mélenchon paraît très loin, puisque là aussi, c'est quasiment un 65-35. Édouard Philippe, c'est beaucoup plus compliqué.
0: Là, ça se rapproche.
3: 52-48 en faveur de Marine Le Pen. Donc aujourd'hui, elle est dans la configuration où personne ne peut la battre. Et la question, c'est de l'élargissement. Aujourd'hui, Marine Le Pen, elle va faire une campagne, en tout cas, elle envisage de le faire. C'est les informations qu'on a eues au Journal du Dimanche, notamment avec Antonin André. L'élargissement, elle va dire à Jordan Bardella de chasser à droite, elle va essayer d'aller chercher un certain nombre d'abstentionnistes. On voit d'ailleurs qu'elle a, dans ce sondage, 23% des abstentionnistes de 2022. Donc c'est très intéressant, elle récupère des électeurs d'Éric Zemmour, elle récupère même des électeurs d'Emmanuel Macron en 2022 et de Valérie Pécresse. Donc c'est intéressant, et ça va l'obliger en effet à ratisser extrêmement large, parce que la victoire, elle n'est pas forcément acquise, même face à Jean-Luc Mélenchon.
0: Mais alors même si on parle de second tour, Sébastien Ligné, on est quand même vraiment dans la marge d'erreur. Sur le 52-48 avec Édouard Philippe, c'est quand même vraiment pas encore gagné pour Marine Le Pen.
1: Et Marine Le Pen le sait. En 2022, elle disait souvent quelque chose aux journalistes. Elle expliquait, avec le RN, c'est simple. S'il y a 55-45 en notre faveur, ça veut dire que c'est 50-50. Elle part toujours du principe qu'avec le RN, il faut toujours avoir un matelas de 5 points pour être, pour ouais, être tranquille. Ça. Donc évidemment que 52-48, dans son esprit, c'est absolument pas gagné. Là où je trouve que c'est fascinant, c'est quand on décompose le vote du RN, c'est de voir à quel point ce vote-là n'est plus simplement un vote de contestation comme ça a pu l'être par le passé. Et évidemment que le vote RN garde une partie de vote contestataire avec des gens qui votent RN parce qu'ils se disent « le RN, on n'a jamais essayé, on en a marre, tout le monde a raté, pourquoi pas eux ?» Certes, cette consigne, cette idée reste prégnante dans le vote RN, mais là, clairement, il y a un vote d'adhésion. C'est-à-dire que quand vous regardez sur toutes les priorités des Français, que ce soit le pouvoir d'achat, l'insécurité, la justice, l'économie, la dette, l'immigration, toutes les propositions portées par Marine Le Pen ont un écho fort dans le pays. Vous regardez par tranche d'âge. Si vous enlevez les 18-24 ans, qui restent, on va dire, le socle de Jean-Luc Mélenchon, sinon, vous prenez les 25-34 ans, les 50-64 ans et les 65 ans et plus.
0: Elle est en tête partout. Ouais.
1: Marine Le Pen est en tête.
3: Et
1: largement en tête. Que Marine Le Pen soit en tête chez les retraités, qui est un socle électoral majeur, qui fait parfois l'élection, c'est un signe extrêmement fort qui est envoyé. Et puis surtout, vous regardez par sociologie professionnelle, Marine Le Pen, elle est en tête ou dans le trio de tête dans toutes les catégories socio-professionnelles. Des catégories les plus pauvres aux plus aisées, en passant par les artisans, les commerçants, les chefs d'entreprise, les cadres et les professions intellectuelles. Et donc, elle est en train de ratisser en effet extrêmement large. La question, c'est de savoir comment on s'assure d'une victoire en second tour. Et en effet, Jules a raison. Elle n'aborde pas la présidentielle de la même manière. Non. Même en 2022, Jules disait son second tour était quasiment assuré. Enfin, souvenez-vous de la campagne en 2022, de la violence de cette campagne. En novembre, en octobre, à la fin de la première partie de campagne, quand Éric Zemmour est donné au coude à coude avec elle, ça tangue. C'est compliqué, cette campagne. Elle a du mal à se projeter.
3: C'était le calme des vieilles trompes.
1: Évidemment. Là, elle peut aborder, ou en tout cas je pense qu'elle doit aborder cette campagne en se disant « je dois déjà dans ma tête préparer les deux semaines d'entre-deux-tours ».
0: Oui, c'est, et ça change Paris, tout. Même le second tour d'ailleurs.
3: C'est d'ailleurs intéressant, puisque vous avez raison de le souligner, la victoire, notamment face à Édouard Philippe, elle n'est certainement pas acquise. Moi, je suis plutôt d'accord avec Sébastien Ligné quand il dit que même un 55-45 en faveur de Marine Le Pen, là, en l'occurrence avec Édouard Philippe, c'est 52-48, c'est certainement pas acquis.
0: C'est la marge d'erreur.
3: Il y a le Front Républicain qui, même si il a été écorné ces dernières années, il existe toujours, et on l'a vu aux élections législatives, mais quand bien même, Marine Le Pen, en tout cas, c'est ce qu'elle dit à ses proches, c'est ce qu'elle dit aussi quand on fait des rendez-vous avec elle, elle veut un duel face à Édouard Philippe. Et ça, c'est ça que je trouve intéressant dans la stratégie de Marine Le Pen, c'est qu'on pourrait se dire elle a beaucoup plus de chances d'être élue si elle est face à Jean-Luc Mélenchon, mais au contraire, elle dit que ça lui ferait perdre, à la fois si elle gagnait évidemment, à la fois de l'autorité, à la fois de la légitimité. C'est-à-dire qu'elle veut une campagne présidentielle et un second tour qui se fasse projet contre projet, et elle utilise le mot, le poison du vote contre. Et c'est vrai que Jean-Luc Mélenchon, ce serait projet contre rejet, parce qu'aujourd'hui, le diable de la République, c'est Jean-Luc Mélenchon, la personnalité la plus rejetée par les Français, c'est Jean-Luc Mélenchon, est de très loin, à cause évidemment de tous les dérapages, de toutes les outrances antisémites de lui et de son parti. Donc il y a ce sujet-là. Et Marine Le Pen, finalement, elle dit gagner face à Jean-Luc Mélenchon, c'est comme faire voter une loi. Gagner face à Édouard Philippe, c'est comme faire voter un référendum. C'est-à-dire qu'une loi, on peut l'abroger, on peut la contourner. Édouard Philippe, le référendum donc, c'est la parole du peuple, pour le peuple. Et donc ce serait quelque chose d'assez intéressant. Mais encore une fois, il y a un vrai risque. C'est celui de perdre, ou alors de gagner, mais de ne pas avoir de majorité claire ensuite, parce qu'on le dit à chaque fois, et je crois que Sébastien Ligné est d'accord avec moi, l'élection présidentielle, je pense qu'elle sera moins importante que les élections législatives.
0: Bon, alors Sébastien Ligné, Jean-Luc Mélenchon, second tour, hors note second tour.
1: Ce qu'on peut remarquer, c'est que, alors on le répète souvent, mais on va le répéter une nouvelle fois, Jean-Luc Mélenchon, d'ordinaire, commence ses campagnes présidentielles relativement bas.
3: Il est déjà très
0: haut.
1: Et connaît une montée en puissance au fur et à mesure de la campagne. Et il bénéficie, en tout cas c'était le cas en 2017 et en 2022, du vote utile dans la dernière ligne droite. Là, on voit bien qu'il commence déjà très haut, déjà aux portes du second tour. Déjà parce qu'en effet, son vote personnel est haut, mais aussi parce qu'il bénéficie du fait que le seuil d'accès est extrêmement bas. C'est-à-dire qu'aujourd'hui, à 17-18%, voire 15%, vous pouvez potentiellement être dans la marge d'erreur pour être au second tour. Ensuite, la grande force de Jean-Luc Mélenchon, c'est que, et je pense qu'on se trompe en tant qu'observateur, c'est que quand on regarde la popularité de Jean-Luc Mélenchon, on regarde toujours la part des Français qui rejettent Jean-Luc Mélenchon, c'est-à-dire 70-80% des Français. Mais on ne regarde jamais l'autre côté.
3: Ah, il y en a 30, du coup.
1: Et il y a toujours 20, 25-30% des Français qui ne rejettent pas Jean-Luc Mélenchon. Et ce sont ces Français-là que Jean-Luc Mélenchon souhaite convaincre. Il s'en fiche, au fond, que 70% des Français le rejettent. Lui, il sait qu'avec 20%, 22%, ce qui était son score en 2022, il peut largement être au second tour. Et dans sa tête, c'est très simple. Il se dit, pourquoi je ferai moins qu'en 2017 et en 2022 ? Mon socle électoral, je l'ai toujours. La gauche est dans un état encore plus déplorable qu'il y a 10 ans et qu'il y a 5 ans. Je ne sombre pas dans les sondages. Et en plus, j'ai une situation démographique et migratoire qui fait que, en l'espace de 10 ans, il a potentiellement plus d'électeurs qu'en 2027 qu'en 2017. Donc je pense que Jean-Luc Mélenchon a toutes les raisons d'espérer un second tour.
0: Jules Torres, j'avais également une question sur Éric Zemmour qui est testé dans le sondage. Et alors, dans toutes les configurations au premier tour, il fait 3%. Ma question, quelles sont ses chances de peser face à une Marine Le Pen qui est véritablement là en ogre politique en ce moment? Et ma deuxième question, est-ce que vous pensez que Sarah Knafaud, si on fait de la politique fiction, aurait fait le même score?
3: Éric Zemmour, c'est très intéressant puisque la campagne qu'il veut mener, il a dit qu'il se déclarerait sans doute avant le mois de décembre, ce serait une campagne extrêmement radicale, sans doute même peut-être plus radicale que celle de 2022. 2022, pour l'avoir suivi et pour avoir même écrit un livre là-dessus, il a fait une campagne éclair, une campagne où personne ne l'attendait. Il était un journaliste, il faisait des records d'audience sur CNews, ses livres se vendaient par un paquet de dizaines de milliers d'exemplaires. Donc il y avait vraiment une attente. Et c'est pour cela qu'il est monté, Sébastien l'a dit, il est monté en octobre 2021 à 19%. Il faut quand même se rappeler, 19%, il était qualifié au second tour face à Emmanuel Macron. Bon, à la fin, il a fait 7%, 2,5 millions d'électeurs. Ce n'est pas quelque chose qu'on peut balayer d'un revers de main. Mais c'est vrai que dans les derniers sondages, et particulièrement dans celui-ci d'Opinionway pour le journal du dimanche, c'est 3%. Donc on voit très bien que Marine Le Pen, elle est très stable, elle est très haute, et on ne voit pas aujourd'hui à quoi pourrait servir la campagne d'Éric Zemmour.
0: Ouais,
3: à
0: il
3: quoi
0: est où l'espace
3: pourrait,
0: politique
3: à quoi elle pourrait servir, vous avez raison de le dire. Et la question se poserait d'ailleurs aussi pour Bruno Retailleau, dont on voit qu'il a réussi à englober une partie de la droite LR, mais qu'il n'a pas la droite élargie, donc ça pose un problème. Donc le sujet pour Éric Zemmour, c'est à quoi sert ma candidature? Et ce que répond Éric Zemmour, c'est qu'il dit que sur les fondamentaux, sur la question migratoire, sur la question sécuritaire, vous avez parlé tout à l'heure sur le cas allemand de la question de la remigration, lui, il l'avait mis dans sa campagne, souvenez-vous, de 2022, c'est-à-dire le fait d'expulser automatiquement les étrangers délinquants, ça... Eh bien, le Rassemblement National ne le propose pas. Le livre de Sarah Knafaud, je vais répondre à votre deuxième question, bien évidemment, revient d'ailleurs là-dessus dans le casse du siècle, sur Fayard. Chez Fayard, elle dit, le RN sur la question économique et même sur la question migratoire, ce n'est pas possible. Après, bon, je ne suis pas dans la tête de Sarah Knafaud. Bien sûr qu'elle aurait, je pense, envie de faire une campagne présidentielle, mais la connaissant un petit peu, connaissant aussi sa jeunesse, je pense qu'elle peut attendre 2032, 2037 ou 2042.
0: Donc, ce sera a priori Éric Zemmour. Il est 19h43, vous écoutez Europe 1, Jules Torres, Sébastien Ligné, ne bougez pas. Dans un instant, nous parlerons de Jordan Bardella et de son pacte qu'il a signé avec Nigel Farage, qui pour l'instant reste symbolique. A tout de suite sur Europe 1.
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0: Vous écoutez Europe 1, il est 19h46 avec mes débatteurs Sébastien Ligné et Jules Torres. Nous reviendrons dans un instant sur le protocole d'accord qui a été signé par Jordan Bardella et Nigel Farage au Royaume-Uni. A tout de suite sur Europe 1.
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0: Vous écoutez Europe 1, il est 19h47. Le rappel des titres, c'est avec Frédéric Joncheret.
18: Il semble que la guerre va se poursuivre cet hiver, déplore Volodymyr Zelensky. Le président ukrainien s'est entretenu avec les émissaires américains à Kiev. Steve Witkoff et Jared Kushner parlent de pourparlers significatifs, mais reconnaissent que Kiev et Moscou doivent faire des compromis pour mettre fin à la guerre. Les résultats ne sont pas encore consolidés en Allemagne, mais l'AfD est en passe de remporter très largement les élections régionales en Saxe-Anhalt avec plus de 44% des voix. Nous avons écrit l'histoire, a déclaré son leader régional Ulrich Zygmunt, un camouflet pour le chancelier conservateur Friedrich Merz. Bruno Retailleau se maintiendra jusqu'à la victoire. Elle est à portée de main sur Thiel, malgré son score dans les sondages. Le président des Républicains n'en démord pas. Il ne se rangera pas derrière les candidats du camp présidentiel. Et Kimi Antonelli s'impose chez lui. Le leader du championnat du monde de Formule 1 l'a emporté sur le Grand Prix d'Italie. Après une folle remontée depuis la 19e place, il devant George Russell et Max Verstappen.
0: Merci Frédéric. On vous retrouve à 20h sur Europe 1 pour votre journal.
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0: Il est 19h48, je suis toujours entourée de mes débatteurs Jules Torres et Sébastien Ligné. Nous allons parler de ce protocole d'accord signé par Jordan Bardella et Nigel Farage. Ça a été à Birmingham, c'est un protocole d'accord sur l'immigration. Alors il n'a pas de valeur légale, hein. Il est fondé sur l'hypothèse d'une arrivée au pouvoir du Rassemblement National et de Reform UK. Et Jordan Bardella est revenu hier sur BFM TV sur l'accord signé avec Nigel Farage qui prévoit que des migrants illégaux présents en Angleterre pourraient être envoyés en France pour qu'ils soient ensuite expulsés vers leur pays. Je vous propose qu'on l'écoute.
10: L'immigration est une priorité absolue. Cet accord de coopération qui a été signé avec Nigel Farage l'a été sur la base de la conscience commune que l'immigration fait partie des défis majeurs qui se posent aux sociétés européennes. Notre parti est en tête des élections en France pour l'instant et le parti de Nigel Farage est en tête des intentions de vote au Royaume-Uni et donc il est peut-être le prochain Premier ministre britannique. Et à deux, nous avons souhaité approfondir notre coopération pour d'ores et déjà réfléchir à la façon de mettre fin à l'immigration illégale et à ce qui est devenu, c'est-à-dire la Manche, aujourd'hui un cimetière et une véritable passoire.
0: Jules Torres, son point le plus commenté prévoit que le Royaume-Uni refoule vers la France les embarcations de migrants interceptés dans ses eaux. Et alors, il faut quand même préciser que le texte a été condamné par l'intégralité de la classe politique, hein, de Philippe à Mélenchon, en passant par Retailleau à Tal Glucksmann et même Éric Zemmour. Il n'y a personne qui pense que c'est une bonne chose.
3: Oui, c'est d'ailleurs intéressant, mais il y a quand même aussi beaucoup d'hypocrisie, moi je trouve, dans cette séquence, mais la campagne présidentielle va nous habituer aux polémiques. Tout le personnel politique, il n'y a pas une seule personne dans le personnel politique qui trouve que les accords du Touquet, donc les accords qui traitent de l'aspect migratoire dans la Manche entre le Royaume-Uni et l'Espagne, est un accord désastreux. Tout le monde. Il y a Jean-Luc Mélenchon veut son abrogation. La droite et le centre considèrent que ces accords sont surannés. Le Rassemblement national propose quelque chose. Alors, vous avez raison de dire qu'il n'a pas d'existence juridique, mais en tout cas, c'est une promesse, puisque Nigel Farage, même s'il est en baisse en ce moment dans les sondages, pourrait devenir Premier ministre du Royaume-Uni. Jordan Bardella, en 2027, pourrait être le Premier ministre de Marine Le Pen si elle l'emporte. Donc, je trouve d'abord intéressant que le RN, qui, pendant des années, n'a pas su avoir de passerelle avec d'autres pays européens, ou avec des dirigeants d'autres pays européens parce qu'il n'y en avait pas, aujourd'hui trouve cela. Et puis, l'hypocrisie, elle est absolument majeure de la part de ceux qui ont provoqué tout cela. Je vous rappelle que les accords du Touquet, ce sont la droite et donc les amis de M. Xavier Bertrand qui l'ont mis en place, que cet accord est un accord catastrophique qui, encore une fois, fait de la Manche soit une passoire, soit un cimetière dans le pire des cas. Donc je trouve que c'est une polémique vaine et je trouve que critiquer Jordan Bardella, ça évidemment, ils ont le droit de critiquer notamment la mise en scène, que Jordan Bardella aille là-bas, alors qu'il n'a pas il n'est pas un porte-parole de la France, un représentant de la France pour signer avec un représentant étranger un accord. Ça, à la limite, on peut le comprendre. Mais sur l'aspect vraiment migratoire, je trouve assez lunaire cette polémique. C'est comme si aujourd'hui vous en vouliez à Pedro Sanchez s'il signait un accord avec la France, où on dit que Pedro Sanchez est responsable des migrants espagnols ou marocains qui viendraient en France. Bah oui, c'est évidemment à Pedro Sanchez de faire tout cela. Donc la France est aussi responsable. Ça ne veut pas dire qu'on est le garde-frontière de la Grande-Bretagne.
0: Sébastien Ligny, en termes de stratégie politique, que révèle cet épisode dans la manière en fait où le Rassemblement national construit ses alliances? C'est aussi intéressant de voir. Hier, Bardella était en Italie. C'est intéressant de voir que c'est pas Marine Le Pen qui s'y colle à l'international.
1: C'est vrai que c'est curieux, parce qu'on explique souvent, à raison d'ailleurs, que l'international reste le domaine réservé du président de la République, et donc on aurait pu imaginer qu'en période électorale, ce serait à la candidate à l'Élysée qui ferait plutôt les déplacements internationaux, et plutôt à Jordan Bardella, candidat à Matignon, les déplacements intérieurs, etc. Bon, pour l'instant, ça a l'impression que les rôles sont un petit peu inversés, ce qui en effet peut jeter un trouble. Après, l'argument inverse, ça peut être aussi de dire que Jordan Bardella a peut-être plus besoin de créer des liens à l'international que Marine Le Pen, qui elle a une stature européenne de par son expérience, qui fait qu'elle n'a pas forcément besoin de se montrer et elle n'a pas forcément besoin de se faire connaître à l'international. Et peut-être que c'est aussi pour ça que Marine Le Pen et Jordan Bardella ont convenu que c'était plutôt à lui de le faire, pour mettre en avant ce duo et le fait qu'il sera chef du gouvernement et que donc en tant que chef du gouvernement, il aura aussi à traiter avec d'autres chefs de gouvernement européens. Là où pour moi je rejoins Jules Torres, c'est que en effet, et ça revient un petit peu sur ce qu'on disait sur le statut de favori, c'est-à-dire que maintenant que le RN est favori, toutes les attaques sont permises.
3: Donc
1: le RN doit se préparer à devoir répondre à chaque proposition, à chaque déplacement, à chaque petite phrase. Là où c'est en effet extrêmement hypocrite, c'est qu'on peut critiquer la proposition d'accord entre Nigel Farage et Jordan Bardella, mais au moins qu'il y ait une proposition en face. Mais on regarde depuis une semaine, que ce soit sur le voile, sur l'interdiction du port du voile dans l'espace public proposé par le RN, ou que ce soit sur la question migratoire, on a des arguments moraux, on dit on est contre cette proposition, mais il n'y a jamais de contre-proposition. En effet, on parlait des accords du Touquet, que propose Xavier Bertrand, que propose Édouard Philippe, que propose même Éric Zemmour sur la question de la Manche. Parce que c'est simple de dire on est contre cet accord, c'est une honte, c'est une perte de souveraineté, etc. Mais quelles sont les propositions en face? Parce que si toute la campagne consiste simplement à dire la proposition du RN est ridicule, il faut s'y opposer, mais qu'il n'y a aucune proposition qui est mise en face, ça va être extrêmement long.
0: Je voulais également vous faire réagir à ce que François Bayrou a dit ce matin dans le grand rendez-vous sur Europe 1, CNews et Les Échos. Alors François Bayrou affirme que l'Union européenne sautera si le Rassemblement national ou si LFI l'emporte. Il a raison, Jules Torres ?
3: Je vais être un petit peu piquant et de dire si seulement. Mais le Rassemblement national, ces dernières années, a largement polissé sa position vis-à-vis de l'Union européenne, a rangé de côté son euroscepticisme. Il ne reste plus que quelques personnalités au Rassemblement national qui, sans le dire, sont pour la sortie de l'Union européenne. Au contraire, ils veulent, lors de leur premier, par exemple, s'ils gagnent l'élection présidentielle, le premier déplacement de Marine Le Pen et de Jordan Bardella, ce sera d'aller à Bruxelles pour dire que la France va baisser sa contribution nette à l'Union européenne, qu'il va falloir sortir d'un certain nombre de traités. Donc non, le Rassemblement National ne veut pas la sortie de l'Union Européenne, ne veut plus la sortie de l'Union Européenne, mais voudrait, oui, inverser la hiérarchie des pouvoirs, qui aujourd'hui montre que la France n'a plus de pouvoir, notamment sur l'aspect économique, notamment sur la question du Mercosur, par exemple, et qu'il faut changer tout cela, notamment sur l'immigration aussi.
0: Un très grand merci à mes débatteurs du soir, Jules Torres et Sébastien Ligné. 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Voilà, on se retrouve vendredi prochain pour une nouvelle édition d'Europe 1 Soir Week-end de 18h à 20h. Demain, retrouvez Pierre de Villeneau pour Europe 1 Soir dès 18h. À vendredi.
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18: Bonsoir à toutes et à tous. L'AfD signe une large victoire dans le land allemand de Saxe-Anhalt. Le parti d'extrême droite allemand remporte l'élection régionale avec plus de 40% des voix. Les clés de cette victoire dans ce journal. Discussion très significative, espoir de nouvelles pistes, mais aussi obligation de compromis. Les pourparlers pour les émissaires américains Moscou et Kiev se sont achevés. Le bilan dans un instant. J'irai jusqu'au bout de la victoire. Bruno Retailleau veut déjouer les sondages qui donnent toujours Marine Le Pen largement vainqueur de l'élection présidentielle. Vous entendrez le président des Républicains. Et puis, la télé-expertise inquiète les ophtalmologistes. Ils tirent la sonnette d'alarme face aux risques de santé et de fraude. Les explications à la fin de cette édition.
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18: Cap sur Magdebourg, tout d'abord, la capitale du Land Saxe-Anhalt en Allemagne, où les électeurs devaient désigner leur nouveau parlement régional. Le parti d'extrême droite, l'AfD, remporte l'élection de Saxe-Anhalt avec plus de 40% des voix selon les premières estimations. Très loin devant les conservateurs de la CDU. Bonsoir Wilfried de Villers.
5: Bonsoir Frédéric, bonsoir à tous.
18: L'alternative pour l'Allemagne arrive pour la première fois à la tête d'un Land et entend bien peser dans l'équilibre politique allemand.
5: Ce soir, nous avons écrit une page d'histoire. Voilà les premiers mots d'Ulrich Siegmund dès l'annonce des résultats partiels. Le candidat largement victorieux de l'AfD en Saxe-Anhalt, 35 ans, vedette des réseaux sociaux, partisan de l'aile la plus radicale de son parti. Il rêve d'être le fer de lance d'une recomposition du paysage politique en Allemagne, avec un programme de rupture, durcissement de la politique migratoire, des expulsions massives, un rapprochement avec la Russie, le retour d'un modèle familial traditionnel ou encore une remise en cause des politiques climatiques. Quant à sa vision de l'éducation, la promesse d'une modification des programmes d'histoire trop centrée à son goût sur la culpabilité de l'Allemagne nazie. Ce discours, Ulrich Siegmund est parvenu à l'imposer tout au long de sa campagne en jouant d'abord avec brio sur une forme de nostalgie de la RDA, comme lorsqu'il est arrivé tout à l'heure au bureau de vote sur un Simpson, cette mobylette iconique de l'ex-Allemagne de l'Est. Sur ses réseaux sociaux, 800 000 abonnés sur TikTok, comme dans ses meetings, le candidat capitalise sur une corde sensible pour les Allemands de l'Est, le sentiment grandissant de déclassement au profit de l'Ouest du pays, jugé plus riche, et même au profit des étrangers. Reste une inconnue ce soir pour l'AfD. Le parti va-t-il obtenir la majorité absolue dont il rêve? Sans elle, la coalition semble bien difficile, alors qu'aucun parti ne semble pour l'instant prêt à un accord avec l'extrême droite.
18: Merci Wilfried de Villers. Les pourparlers se sont achevés à Kiev, mais se poursuivront aussi longtemps qu'il le faudra. C'est ce qu'a déclaré Steve Witkoff, l'un des émissaires de Donald Trump avec Jared Kushner. Au lendemain de leur visite à Moscou et d'échanges avec Vladimir Poutine, ils ont rencontré Volodymyr Zelensky. L'objectif était de relancer les négociations de paix sur la question des territoires et d'obtenir des garanties de sécurité. Des discussions de plusieurs heures, Marius Druard, qualifié de significatif par les responsables américains.
7: Plusieurs heures d'échange et peut-être un point d'entente. Ce dernier pourrait concerner les territoires à l'est de l'Ukraine occupés par l'armée russe et que Volodymyr Zelensky souhaite reprendre. Mais selon le géopolitologue Jean-Baptiste Noé, Kiev aurait tout intérêt à céder sur cette question.
8: On voit mal comment l'Ukraine pourrait aujourd'hui reprendre ses territoires d'un point de vue militaire, même si l'armée ukrainienne résiste très bien. Elle n'a pas les moyens de passer au stade d'après qui est de briser les forces russes et reprendre le territoire conquis. Ensuite, il y a un épuisement de l'armée ukrainienne qui, malgré tout, manque d'hommes, il manque d'armes et en tout cas est inférieure par rapport aux Russes.
7: D'autant que la Russie pourrait lancer une offensive d'envergure sur l'Ukraine dans les prochains mois.
8: On va avoir courant septembre des élections législatives en Russie et est annoncé après une levée en hommes. On annonce 300 000 hommes. En tout cas, l'Ukraine s'attend à avoir une nouvelle attaque vigoureuse de la part de la Russie avec une crainte forte qu'elle ne puisse pas faire front à cette attaque. Et donc, dans ces cas-là, préfère négocier avant.
7: Jared Kushner et Steve Witkoff espèrent désormais que les discussions en faveur de la paix se poursuivront au cours des prochaines semaines.
18: Marius Druard pour Europe 1. Ursula von der Leyen a entamé une visite au Groenland. La présidente de la Commission européenne y reste deux jours. Un voyage pour réaffirmer le soutien de l'Europe à ce territoire convoité par Donald Trump. Elle va rencontrer le chef du gouvernement groenlandais et la première ministre danoise. 8 aéroports fermés en Indonésie, dont le plus fréquenté à Jakarta, après l'entrée en éruption d'un volcan. L'Anak Krakatoa a cloué au sol 467 vols, dont 58 internationaux et plus de 170 000 passagers. C'est la dispersion des cendres volcaniques qui a contraint à suspendre l'activité aérienne. Dans l'actualité politique, hier à Lille, Jean-Luc Mélenchon conspuait Jordan Bardella, ce fasciste sans réputation. C'est aujourd'hui Bruno Retailleau qui s'en est pris au Rassemblement National, un parti girouette empreint d'amateurisme. Le candidat Les Républicains qui continue de tracer sa route présidentielle, et il l'a affirmé sur BFM ce dimanche, Alexis de La Fontaine, il écarte tout ralliement politique.
0: Oui, Bruno Retailleau se dit confiant et assure qu'il ira jusqu'à la victoire qu'il juge à portée de main. Il écarte ainsi tout ralliement à Édouard Philippe. Pour lui, le bloc central ne pourra jamais remporter la présidentielle, plombé par le bilan d'Emmanuel Macron. Bruno Retailleau réserve ensuite ses attaques les plus dures au Rassemblement National et notamment à Marine Le Pen.
1: Pour la 9e fois, ces bulletins de vote porteront le nom de Le Pen. Et ce sera le 9e échec. Marine Le Pen ne l'emportera pas. Elle échouera. Et malheureusement, elle peut faire gagner, par exemple, la gauche, ou alors des candidats macronistes.
0: Jordan Bardella, lui, est qualifié de parfait amateur après son accord sur l'immigration signé avec Nigel Farage. Bruno Retailleau va plus loin en qualifiant le Rassemblement National de parti girouette en raison de ses revirements sur l'euro, l'Europe ou encore le nucléaire. Une ligne de crête assumée donc pour Bruno Retailleau qui renvoie le RN et les macronistes dos à dos tout en misant sur une droite forte capable de l'emporter seule.
18: Alexis de La Fontaine du service politique d'Europe 1. Marine Le Pen caracole en tête des sondages selon Opinionway. Pour le JDD, la candidate du Rassemblement National arrive loin devant au premier tour de la présidentielle avec 33-35% des voix. Jean-Luc Mélenchon parvient lui à recueillir de 16 à 17%, si bien que le RN et LFI sont la cible de tous les coups. Ils représentent une menace pour le bloc central et la gauche, selon François Bayrou qui était l'invité ce matin du grand rendez-vous Europe 1 CNews Les Échos.
2: Les choix des deux extrêmes, c'est pour ça que je dis la tenaille du pire, c'est une tenaille entre pire et pire. Les deux plongeraient la France dans une situation dont elle ne sortirait pas. Je dis que le danger est un danger, comme on dit en médecine, létal, c'est-à-dire question de vie ou de mort.
18: L'ancien Premier ministre François Bayrou appelle de nouveau à une grande primaire, un tour préliminaire comme il l'a qualifié ce matin. Pour éviter un duel RN-LFI au second tour, pour lui, il n'y a plus de premier tour lors de l'élection présidentielle. Un homme de 23 ans abattu ce matin à Toulouse. La victime a été tuée par des tirs à l'arme lourde. Elle était sortie de prison cet été. Une enquête a été ouverte pour assassinat en bande organisée. Et puis, explosion d'un pavillon hier soir à Aubervilliers en Seine-Saint-Denis. On a appris ce matin qu'un enfant de 3 ans est décédé. 7 autres personnes ont été blessées. 2 sont en urgence absolue. Une fuite de gaz serait à l'origine de ce drame.
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18: Les ophtalmologistes alertent face à une pratique qui se développe, la télé-expertise. Les opticiens promettent une ordonnance en 48 heures à leurs clients pour choisir de nouvelles lunettes ou lentilles, mais le syndicat national des médecins ophtalmologistes de France dénonce des risques de fraude et surtout pour la santé des patients. Les explications de Mathieu Prior.
9: Le patient prend rendez-vous chez un opticien. Le professionnel de santé procède à un contrôle de la vue et envoie le résultat ensuite à un ophtalmo engagé par une société qui propose la télé-expertise. Le médecin délivre alors une ordonnance sans jamais avoir eu le moindre contact avec le patient. Le docteur Vincent Dédès, président du syndicat national des médecins ophtalmologistes de France, alerte sur les risques pour la santé.
10: Si je prends les chiffres des plateformes, on est au moins 300 000 patients clients qui sont passés par ces plateformes. Sans aucun examen médical, si on prend la prévalence, c'est-à-dire le risque de glaucome sur l'ensemble de la population française, on peut déjà se dire qu'on a au minimum entre 5 à 6 000 patients qui aujourd'hui n'ont pas été dépistés ni traités d'une maladie grave qu'on appelle le glaucome. Dans le glaucome, tout ce qui est perdu définitivement.
9: Sur les 14 000 centres optiques en France, entre 2 000 et 2500, soit 1 sur 7, utilisent la télé-expertise. Pourtant, dans le cadre de cette pratique, la loi dit qu'un médecin ne peut adresser une ordonnance qu'à un confrère. Selon Vincent Dédès, les autorités de santé sont aujourd'hui dans l'incapacité d'effectuer des contrôles.
18: Mathieu Prior pour Europe 1. C'est une étape importante, de plus de franchie par la future compagnie Velvet, l'obtention de la licence ferroviaire qui permettra à ce nouveau concurrent de la SNCF de proposer des TGV à partir de l'été 2028. 4 liaisons seront couvertes, Paris-Bordeaux et Paris-Nantes notamment. Avec un investissement d'€1 milliard, ce projet semble le plus avancé parmi les concurrents français de la SNCF. Les précisions d'Aurélien Fleureau.
3: C'est l'une des deux étapes indispensables pour faire rouler des trains sur les rails français. La prochaine sera la certification de sécurité. Mais d'ici là, Velvet peut donc commencer à regarder quels sillons demander et recruter du personnel. 4 liaisons au départ de Paris vers Bordeaux, Rennes, Nantes et Angers. Un choix pertinent puisqu'il n'y a pas de concurrence jusque-là et qu'actuellement les trains de la SNCF affichent souvent complet lors des vacances ou grands week-ends. Un projet solide, estime Mathieu Marquenet, fondateur de la plateforme de réservation Combo.
6: Velvet, c'est la première compagnie ferroviaire française à avoir fait une levée de fonds aussi significative d'1 milliard d'euros. Et c'est ce qui leur permet de financer ces trains, donc une dizaine de trains de la marque Alstom, qui sont les Avelia Horizon, qui sont très similaires aux TGV M de la SNCF.
3: Velvet sera donc le troisième concurrent de la SNCF après Trenitalia et la Renfe. Deux autres acteurs français espèrent avancer rapidement eux aussi. L'entreprise Le Train qui couvrira le Sud-Ouest et Kevin Speed avec un projet de RER grande vitesse pour Lyon, Lille et Strasbourg.
18: Aurélien Fleureau du service économie d'Europe 1. Il n'y a pas eu d'exploit en Formule 1 pour Pierre Gasly. Le pilote alpine parti en pole position du Grand Prix d'Italie a fini à la 7e place. La surprise est venue du leader du championnat, Kimi Antonelli, qui a réalisé une chevauchée fantastique en l'emportant après être parti de la 19e place devant son public, l'italien, devancé son coéquipier George Russell et Max Verstappen. Il augmente son avance au général avec 66 points de mieux que Russell. Prochain Grand Prix le week-end prochain en Espagne. Et puis fin de la première journée de Top 14 à 21h15 avec la très belle affiche La Rochelle-Toulouse et c'est à suivre.

0: annonce nuages et bruine, même pour l'intérieur de la Bretagne et la Normandie. Ça va rester plus ou moins comme ça toute la journée. Quelques éclaircies vont pouvoir se déclarer dans l'après-midi, mais ça reste mitigé pour toute la zone. Alors qu'ailleurs, les nuages, eux, vont s'écarter très nettement de l'extrême nord au sud-ouest. On va retrouver des grisailles basses au sud de l'Aquitaine dans la matinée et de bons passages nuageux ailleurs le matin. La moitié est, elle, reste au soleil, si ce n'est une petite exception pas loin de la frontière allemande, où les résidus orageux de la nuit vont s'évacuer en cours de matinée. D'ailleurs, la chaleur qui reste bien présente dans le sud-est va concerner aussi le Grand Est demain dans l'après-midi avec des valeurs records, 30 à 35 degrés, c'est assez inédit dans l'après-midi. Dans cette même après-midi d'ailleurs, on aura une petite activité pluvio-orageuse sur les reliefs Alpes et Est du Massif Central. Et puis un mot de la Corse, plutôt épargné jusque-là, qui devrait recevoir une petite douche dans l'après-midi sur les hauteurs, malgré un thermomètre, lui toujours compris au-dessus des 30 degrés. Ressenti est encore doux dans le sud-est le matin, avec 20 à 25 degrés, près de 38 en vallée du Rhône dans l'après-midi. Partout ailleurs, c'est plus respirable. Comptez sur un thermomètre allant de 16 à 20 degrés.
1: Merci Estelle Lafond. 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
1: Retrouvez à présent les éditoriaux d'Europe 1 Matin diffusés ce dimanche dans l'émission d'Alexis de la Fléchère et nous commençons avec l'édito politique d'Alexandre Devecchio.
20: Alexandre, vous avez voulu nous parler du nouveau livre du haut fonctionnaire et diplomate Oscar Bockel, La bombe de la dénatalité. C'est paru aux éditions du Cerf, un essai qui, selon vous, devrait être lu de toute urgence par tous les candidats à l'élection présidentielle. Pourquoi ?
21: Oui, tout simplement parce que les candidats s'écharpent la plupart du temps sur des polémiques stériles et oublient ce qui constitue peut-être le grand défi du siècle, l'effacement progressif de la France et de l'Europe sur fond divers démographique. Il faut reconnaître qu'Emmanuel Macron est l'un des rares à avoir abordé le sujet en 2024, mais il avait alors essuyé une controverse absurde sur l'instrumentalisation du ventre des femmes. Or, le mal s'est aggravé. Moins de 650 000 enfants sont nés en France en 2025, soit 24

0: 5% de moins qu'en 2010. Notre fécondité s'est effondrée à 1,56 enfants par femme, rendant le solde naturel négatif pour la première fois depuis 1945. Dans le débat sur la réforme des retraites, la démographie, c'est l'éléphant au milieu du couloir dont personne ne veut parler. Notre système par répartition ne sera pas soutenable sans relance de la natalité. Mais au-delà de la réforme des retraites, ce taux de fécondité historiquement bas menace la viabilité de l'ensemble de notre modèle social, ainsi que notre capacité à innover et à peser géopolitiquement.
1: Quelles sont les causes profondes, Alexandre, de cette baisse drastique des naissances que pointe justement l'auteur ?
0: Elles sont à la fois technologiques, économiques et culturelles. D'abord les smartphones et réseaux sociaux qui isolent la jeunesse et détruisent la sociabilité réelle. S'ajoute à cela une érosion profonde de la conjugalité stable. Enfin, l'abandon de notre modèle familial historique depuis les réformes de 2014 qui ont brisé l'universalité des allocations. Mais le mal est plus profond, il est culturel. Nous vivons dans une société individualiste où l'épanouissement personnel immédiat l'emporte sur la transmission. Il y a aussi cette petite musique d'une certaine frange de l'écologie qui culpabilise les futurs parents en affirmant que faire un enfant nuit à la planète. Bouquel démontre exactement le contraire. Une société vieillissante serait incapable de financer la transition écologique.
1: Alors face à ce constat, que fait-on, Alexandre ? Est-ce que Oscar Bocquel propose des solutions concrètes pour relancer cette fameuse natalité ?
0: Oui Alexis, il faut une politique de rupture. Le verrou financier se situant au moment d'accueillir le troisième enfant, Bocquel propose une prime massive de 40 000 euros au troisième bébé. Une politique nataliste inspirée de l'esprit de 1945 dont le coût global s'élèverait à 8 milliards d'euros en incluant des places de crèche et de nouveaux droits en entreprise pour les familles. C'est une somme, certes, mais dérisoire face aux centaines de milliards dépensés pour colmater les brèches d'un système qui vieillit. C'est le prix à payer pour redonner à la France sa vitalité et éviter que demain, les écoles soient remplacées par des maisons de retraite.
2: Place maintenant à la chronique immobilière « Bienvenue chez vous » de Christophe Bordet aux côtés d'Alexis de la Fléchère dans Europe 1 Matin.
1: Question ce matin, le gaz a-t-il toujours la cote dans le logement des Français ?
3: Eh bien, de moins en moins et pour de nombreuses raisons. D'abord, le prix. Encore, oui, encore une augmentation cette semaine de 5,6%.
1: Eh oui.
3: Plus de 172 euros le mégawattheure à cause de la guerre au Moyen-Orient, de la guerre en Ukraine. Alors cette fois, ce sont pratiquement 6 millions de foyers qui sont concernés par cette hausse. Sur ces derniers mois, la facture de gaz flambe, on peut le dire, plus 24% en moyenne.
1: Bon, vous ne prédisez pas, Christophe, un grand avenir au gaz. Vous dites même que dans nos maisons, il est amené à être condamné.
3: Bah oui, clairement. D'abord parce que le gaz est interdit dans toutes les constructions neuves au profit de l'électricité, énergie propre, décarbonée, issue notamment de nos centrales nucléaires. Moins de gaz dans les logements et donc moins de clients. Eh bien, ça complique la donne du côté de l'entretien du réseau, figurez-vous. La tuyauterie vieillit, il faut l'entretenir et ça coûte de plus en plus cher. Ensuite, une nouvelle taxe européenne, oui, encore une nouvelle taxe européenne sur le gaz arrive d'ici 2 ans et demi, 3 ans. Elle va lourdement pénaliser les énergies fossiles avec des bons sur la facture prévus de plus de 50%. Imaginez quand même un peu. Et puis les aides à la rénovation énergétique, comme MaPrimeRénov, excluent de plus en plus le gaz au profit des énergies propres ou renouvelables.
1: Alors Christophe Bordet, les auditeurs d'Europe 1 qui vous écoutent et qui se chauffent au gaz ou qui vont peut-être acheter un bien et qui aimeraient ne pas se chauffer au gaz, quelles sont les solutions, les alternatives pour eux ?
3: Bon, alors, c'est évidemment que les foyers incités par les politiques publiques en matière de logement se tournent de plus en plus vers le système des pompes à chaleur. 550 000 par an à l'horizon 2030. On est autour de 200 000 installations annuelles pour le moment. La filière se développe petit à petit, mais doucement mais sûrement en France. Ça ne sera pas que du chinois, et ça c'est plutôt une bonne nouvelle. Il y a aussi les poêles et les chaudières à granulés de bois.
1: Alors, oui,
3: il y a
1: vous une connaissez
3: chute...
1: bien.
3: Oui, je connais bien, j'en ai une. il y a eu une chute des ventes durant la crise Covid à cause d'une pénurie de granulés de pelés de bois, comme on dit. Les prix ont flambé à ce moment-là, d'ailleurs, parce qu'on a atteint des 14 euros les 15 15 kilos, c'était assez infernal, contre 3 ou 4 euros les 15 kilos en temps normal. Résultat, eh bien, les ventes sont passées de 260 000 poêles à bois à 140 000, mais le marché est reparti et on aura les chiffres 2026 à la fin de l'année. Ils devraient être bien meilleurs. Les prix des granulés sont aussi revenus à 3 ou 4 euros les 15 kilos. Donc, tout va bien. Il y a également le biométhane, le gaz vert, bon, qui reste quand même très discret pour le moment. Bref, le gaz fossile, qui va coûter de plus en plus cher, n'est plus la solution à moyen terme pour se chauffer ou cuisiner, à moins de vouloir évidemment jeter l'argent par les fenêtres.
1: Christophe Bordet, l'immobilier sur Europe 1. Je vous ai bien écouté, Christophe. Je vais investir donc dans une pompe à chaleur.
3: Il serait temps.
1: C'est l'avenir. Merci à vous. Bon dimanche.
2: Poursuivons votre rendez-vous avec l'édito de Laurent Tessier. Ça nous a énervé cette semaine, toujours aux côtés d'Alexis de la Fléchère.
1: Laurent, vous revenez bien sûr sur la polémique de cette semaine sur le voile islamique.
4: L'interdiction du port du voile islamique dans l'espace public, sous peine d'amende. Si le RN accède au pouvoir, il promet un référendum. C'est le sujet par excellence qui montre que des années ont été perdues, qui montre une certaine complaisance, une lâcheté, des discours qui évoluent. Par exemple, Emmanuel Macron, en avril 2018 sur BFM.
5: Pourquoi cela nous insécurise, ce voile ? C'est que ça n'est pas conforme à la civilité qu'il y a dans notre pays, c'est-à-dire au rapport qu'il y a entre les hommes et les femmes dans notre pays. Nous sommes attachés à cette égalité entre l'homme et la femme.
4: Ce n'est pas conforme à la civilité qu'il y a dans notre pays, disait le chef de l'État. Le voile nous insécurise. Mais rien ne se passe. Un an plus tard, en octobre 2019, sur France Info, Emmanuel Macron bottait en touche totalement. Non, non, ça ne me concerne pas.
5: Le port du voile dans l'espace public n'est pas mon affaire. C'est ça la laïcité. C'est pas l'affaire de l'État et du président de la République. La laïcité, ça n'est pas cela.
4: Circuler, il n'y a rien à voir, ce n'est pas mon problème. C'était il y a 7 ans, que d'années de perdu. Et avec l'élection présidentielle en avril 2022, le discours du président de la République avait même un côté positif sur le voile pendant l'entre-deux-tours. Comme à Strasbourg, il était allé parler à une jeune femme voilée devant les caméras.
6: Vous êtes féministe ?
7: Oui, moi je suis féministe.
6: Vous êtes pour l'égalité femmes-hommes ?
7: Je suis pour l'égalité femmes-hommes.
6: Je peux me permettre d'être indiscret ?
7: Oui.
6: Vous portez un voile par choix ou vous imposez ?
7: C'est par choix.
6: Avoir une jeune fille qui porte le voile à Strasbourg qui dit « Est-ce que vous êtes féministe ?» C'est la meilleure des réponses à toutes les bêtises que j'entends.
4: On est passé en quelques années au voile comme un problème de civilité, quelque chose qui nous insécurise à... On peut le porter et être féministe. Que d'années de perdu. Et je peux vous donner aussi l'exemple de l'ancien Premier ministre Édouard Philippe, candidat à l'élection présidentielle. Il y a 8 mois, sur LCI, il était assez ferme sur le sujet.
8: Comment vous réagissez quand vous voyez une femme voilée dans la rue ?
9: Je vais vous répondre très honnêtement. Peut-être que c'est quelque chose de bien ou de pas bien, j'en sais rien. J'aime pas ça. J'ai jamais été à l'aise vis-à-vis du port du voile. Parce que c'est souvent le signe d'une forme de soumission.
4: Édouard Philippe reconnaissait que le port du voile était le signe d'une soumission. Et hier, lorsqu'il a été interrogé sur le sujet, j'ai senti un changement de ton.
10: Et je ne crois pas qu'il soit nécessaire d'aller plus loin à ce stade. Je suis respectueux de la Constitution, qu'on ne change pas au fur et à mesure des envies des uns et des autres.
4: Après le « c'est pas mon affaire » d'Emmanuel Macron, le « c'est pas nécessaire d'aller plus loin ». Je rappelle juste que 69% des Français veulent interdire le port du voile islamique dans l'espace public, selon un sondage CSA pour CNews Europe 1 et le JDD. Et dans la rubrique « Je retourne ma veste », la palme est donnée à Jean-Luc Mélenchon, le leader de LFI, qui, en mars 2017, affirmait, comme Marine Le Pen, qu'il s'agissait d'un acte de soumission de la femme. Sur TF1.
11: Vous n'entendez pas que le voile est un acte de soumission de la femme.
12: Mais bien sûr que ça l'est du point de vue de mes convictions personnelles.
13: C'est juste un débat entre Mme Le Pen et M. Mélenchon.
12: Et je m'efforcerai de convaincre quelqu'un qui viendrait apporter un voile de ne plus le porter.
4: Et hier, Jean-Luc Mélenchon a déclaré que vouloir interdire le port du voile dans l'espace public était, je le cite, « ignoble ». Voilà, des pas en avant, des pas en arrière depuis des années, c'est le Madison.
2: Et nous finissons avec la chronique « Ai-je le droit ?» de Roland Pérez, ce matin, aux côtés d'Alexis de la Fléchère.
1: Alors la société d'aujourd'hui est ainsi faite, il y a de plus en plus, Roland, de hackers, et ils sont redoutables. Le ministère de l'Éducation nationale a confirmé fin juillet avoir subi une importante cyberattaque entraînant une fuite massive de données personnelles. Et avant cela, c'est le fisc qui a été touché. Concrètement, Roland, c'est la question qu'on se pose ensemble ce matin. Quel risque y a-t-il pour un particulier ?
3: Eh bien, quand un hacker, c'est comme ça qu'on les appelle, a réussi à entrer dans un système et qu'il met la main sur des données personnelles, le risque principal est ensuite tout simplement, on l'a compris, l'escroquerie. Des fraudeurs peuvent exploiter des informations en question pour vous contacter et tenter de vous soutirer de l'argent, des codes d'accès ou encore des coordonnées bancaires.
1: Évidemment, une fois que le hacker, Roland, a accès à nos données personnelles, tout devient possible pour lui.
13: Et oui, il connaît tout de vous, votre nom, votre prénom, votre identifiant fiscal, votre adresse postale, votre numéro de téléphone. Et oui, vous avez raison, tout devient plus simple. Il peut se faire passer beaucoup plus facilement pour un inspecteur des impôts ou encore pour un conseiller bancaire.
1: Alors, par quels moyens ces escrocs en question peuvent-ils nous contacter ?
13: SMS, appel téléphonique, courriel. Un message peut vous annoncer un remboursement. Moi, j'en reçois très souvent en me disant que la CPAM veut m'adresser un remboursement. Une régularisation urgente, un dossier bloqué ou un problème de sécurité. Au téléphone, la personne peut par exemple prétendre être votre conseiller bancaire.
1: C'est extrêmement bien fait, Roland. J'ai une connaissance à qui c'est arrivé. Ils ont tellement d'informations personnelles. Vous vous dites, il n'y a que mon banquier qui peut savoir ça, donc on est en confiance. Mais on va rappeler ce matin, Roland, les bons réflexes face à une sollicitation un peu inattendue.
13: Alors, cette sollicitation inattendue, vous raccrochez et vous appelez immédiatement la personne pour laquelle il s'est fait passer. Vous appelez votre banque, par exemple, pour savoir si c'est bien quelqu'un de votre banque qui vous a appelé. Et donc, vous ne communiquez surtout jamais vos codes identifiants, mot de passe ou coordonnées bancaires en réponse à un courriel, un SMS ou un appel non sollicité, même si votre interlocuteur connaît des informations personnelles exactes. Cela ne prouve pas qu'il est légitime.
1: Comment réagir, Roland, à un courriel ou un SMS qui semble, venir des impôts de la banque ou d'un service public ?
13: Vous copiez-collez l'adresse de l'expéditeur, vous vérifiez cette adresse, vous êtes vigilant face aux liens et aux pièces jointes. Ne cliquez pas en cas de doute, et puis pour consulter votre espace personnel, tapez vous-même l'adresse officielle du site dans votre navigateur plutôt que d'utiliser un lien reçu par un message.
1: Faut-il répondre à un appel qui prétend venir de sa banque ou de l'administration ?
13: Vous pouvez écouter, mais ne donnez aucune information sensible, raccrochez et contactez vous-même l'organisme concernant en utilisant son numéro officiel ou sur votre espace client habituel.
1: Impossible, Roland, de ne pas parler des mots de passe dans la protection après une fuite. C'est très important.
13: Oui, ils sont essentiels en fait. Utilisez des mots de passe longs et complexes en suivant notamment les recommandations de la CNIL. Un mot de passe robuste rend l'accès à vos comptes beaucoup plus difficile pour un pirate.
1: On peut se poser la question également, est-ce que je peux garder mon mot de passe pendant plusieurs années ou est-ce qu'il faut changer régulièrement ?
13: Il faut le changer régulièrement et ne pas le prendre d'ailleurs, ce même mot de passe pour plusieurs comptes.
1: Pourquoi faut-il, Roland, installer les mises à jour dès qu'elles sont proposées ?
13: Parce que la mise à jour de vos logiciels ou applications et appareils corrige souvent des failles de sécurité, les installer rapidement réduit le risque qu'un pirate exploite un jour une vulnérabilité connue.
1: Voilà, donc c'est ce qu'il faut faire, Roland. Merci, on a bien compris vos conseils ce matin. Changer ses mots de passe régulièrement.
13: Communiquez absolument rien à quiconque au téléphone.
1: Et ben voilà, c'est très clair.
2: C'était la chronique Ai-je le droit de Roland Pérez dans Europe 1 Matin, animée par Alexis de la Fléchère. 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
15: Place maintenant au journal permanent avec Frédéric Joncheret.
2: Bonsoir Alexis, bonsoir à toutes et à tous. Percée historique de l'AFD en Allemagne, nous avons écrit l'histoire, déclaration de Ulrich Zygmunt. Le chef régional de l'AFD a réagi à la très large victoire de son parti lors des élections régionales en Saxe-Anhalt, avec de l'ordre de 44% des suffrages. Il doit encore attendre les résultats définitifs pour savoir si le score sera suffisant pour diriger ce Land. Ce serait une première pour un parti d'extrême droite allemand depuis la fin de la Seconde Guerre mondiale. Il semble que la guerre va se poursuivre cet hiver, déplore Volodymyr Zelensky. Le président ukrainien s'est entretenu avec les émissaires américains à Kiev. Steve Witkoff et Jared Kushner parlent de pourparlers significatifs et espèrent qu'ils auront permis de dégager de nouvelles pistes. Mais ils reconnaissent que Kiev et Moscou doivent faire des compromis pour mettre fin à la guerre. Première pour Marine Le Pen. Selon un sondage Opinionway pour le JDD, la candidate du RN aborde cette présidentielle en position de l'emporter. Elle recueillerait de 33 à 35% des suffrages au premier tour. La deuxième place se jouerait entre Jean-Luc Mélenchon et Édouard Philippe. Ce dernier passerait devant le leader insoumis en cas de retrait de Gabriel Attal. Il obtiendrait 20% des voix. Bruno Retailleau se maintiendra jusqu'à la victoire. Elle est à portée de main, assure-t-il, malgré son score dans les sondages. Le président des Républicains n'en démord pas. Il ne se rangera pas derrière les candidats du camp présidentiel. François Bayrou appelle de nouveau un tour préliminaire élargi. Invité du grand rendez-vous Europe 1 CNews Les Échos, le patron du Modem propose d'écarter le RN et LFI en organisant une confrontation sur 2 mois avant de voter. En rugby, fin de la première journée de Top 14 à 21h15 avec déjà un choc entre La Rochelle et Toulouse et c'est à suivre sur Canal+. Et en Formule 1, Kimi Antonelli s'envole au championnat du monde. Il est parti de la 19e place et a remporté le Grand Prix d'Italie à Monza devant son coéquipier George Russell et devant le Néerlandais Max Verstappen. Pierre Gasly, notre Français qui était parti en pole position, se classe 7e.
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15: Bonjour à tous et bienvenue sur Europe 1 dans la semaine politique. Je suis ravi de vous retrouver pour une nouvelle saison ensemble et une année particulière puisque c'est une année présidentielle que nous allons vivre. Alors tout de suite, nous allons commencer par l'un des favoris des sondages, c'est Jean-Luc Mélenchon. Le leader insoumis était à Lille, à la braderie de Lille, et il a tenu un meeting.
16: Bravo, bravo et merci. Merci et bravo pour votre la force de votre rassemblement. Bien sûr, quand j'ai dit que j'allais venir ici, à la braderie de Lille, d'abord je me suis renseigné pour savoir ce que c'était que cette braderie. Alors vous autres du Nord, vous le savez mieux que moi. Mais puisque... Non mais attends, moi aussi je sais où je suis, j'ai déjà venu deux ou trois fois. Mais je me suis renseigné et on m'a dit que la braderie... C'était une tradition qui remontait à l'Ancien Régime et avant la Révolution, qui permettait aux domestiques de vendre les effets qu'ils pouvaient récupérer pour améliorer leur paye. Eh bien, deux siècles plus tard, de nouveau, je vous retrouve et nous allons parler de cette question de la vie chère. En parler parce que maintenant, je vous demande d'écouter avec soin, car les rencontres que nous avons entre nous sont des moments d'élévation de la conscience et de la compréhension. Bien sûr, il est plaisant de faire ce que nous faisons quand nous crions notre enthousiasme. Mais avant tout, pour décider, il faut réfléchir, comprendre ce qui se passe pour tâcher d'y trouver sa place et la détermination qui nous conduira à convaincre autour de nous. À présent, voici ce qu'on appelle l'inflation, c'est-à-dire l'augmentation des coûts de la vie. Alors, on nous dit, il y a un indice, ça serait plus 3%. Alors, je prends 3%, mais premièrement, ces 3% n'ont pas le même effet selon que l'on est riche ou pauvre, car cela représente bien plus pour les plus pauvres que pour les plus riches. Et en plus, je critique un indice de taux de la vie où l'on met en même temps la bonneterie pour les hommes et les femmes, et puis le prix d'une voiture, où l'on met dans le même sac un kilo de patates et un ordinateur pour évaluer le prix de la vie. C'est pourquoi je veux vous dire que le gouvernement insoumis aura parmi ses premières tâches à faire établir un indicateur qui ne sera pas seulement celui de l'inflation en général, ni celui du coût de la vie en général. Ce sera un indicateur de développement humain, comme le programme des Nations Unies pour le développement humain l'a prévu, qui prévoira, qui analysera, qui fera connaître, non pas des quantités d'euros, non pas des quantités de voies de chemin de fer, mais des éléments du bien-être, c'est-à-dire le niveau de santé, le niveau d'éducation, le niveau d'égalité entre hommes et femmes, car tels sont les véritables indicateurs d'une société civilisée. Écoutez bien, parce que ça change tout de dire que l'on met au poste de commande l'évaluation du bien-être humain, car alors, ce sont d'autres valeurs qui passent au poste de commande. Quand on vous dit que votre pouvoir d'achat baisse, votre pouvoir d'achat baisse, mais le pouvoir d'achat des dividendes dans l'arène internationale où ils s'échangent, le pouvoir d'achat du capital, lui, ne baisse pas. Si bien que ce qui est dévalorisé dans cette opération, c'est le salaire, c'est les revenus que vous avez, c'est eux qui sont dévalués. Leur valeur est rabaissée, le prix du travail, le prix des efforts est rabaissé. Et sans aucune raison objective, le travail n'a pas été moins dense, il n'a pas été moins intense, il n'a pas été aussi perfectionné et réussi, moins réussi qu'auparavant, et pourtant, sa valeur baisse. Oui, alors on peut dire que c'est un rapt, un hold-up, une confiscation. Choisissez le mot que vous voulez. Mais voyez-vous, quand on regarde de quoi est fait cette augmentation de tous les coûts de la vie, alors on découvre une fois de plus l'insouciance, la désinvolture, les gens foutre de ceux qui ne s'occupent d'aucune conséquence de leurs propres actes. Après tout, qui a déclenché cette épouvantable crise du changement climatique, sinon ceux qui ont programmé sciemment, délibérément, le fait que la société s'enfonce dans la civilisation du pétrole et des matériaux fossiles. Et voilà qu'on nous dit, c'est le détroit d'Ormuz, parfait. Qui a bloqué le détroit d'Ormuz? Sinon vous, au nom de cette guerre ridicule que vous êtes incapable de gagner et de perdre et qui fait perdre son temps, son énergie à tout le monde, en même temps que se déchaînent des massacres qui nous font honte quand vous nous dites que c'est en notre nom que vous les menez. Nous n'avons rien à voir avec vos guerres illégitimes, avec vos massacres, avec vos génocides. Alors, ceux-là même qui bloquent le détroit viennent maintenant pleurer que ça fait augmenter les prix. Et ceux-là même qui ont décidé légitimement de soutenir l'Ukraine contre son invasion sont les mêmes qui, tout en le décidant, n'ont rien prévu, rien organisé et ne se sont pas rendus compte que leur propre plan commençait par frapper leur propre population. Et ceux qui économiquement souffrent le plus se trouvent parmi nous aujourd'hui. Voilà ce que j'appelle le règne de l'imprévoyance. Enfin, comment faut-il que ce soit des gens de l'opposition qui rappellent à ceux qui gouvernent que leur devoir est de prévoir et non pas de laisser toujours les choses arriver sans savoir quoi faire et être comme des poules devant un couteau quand arrivent des incendies qu'ils ne savent pas éteindre. Amis, voyez-vous, qu'est-ce qui se crie là ? Ouais. Je peux pas. Si je crie plus fort, les yeux vont me sortir de la tête. Alors, si quelqu'un peut quelque chose pour moi, là. Parce qu'il y a les élus derrière, ils rigolent. Ah ben ouais, d'accord, je fais ce que je peux. Hein. Alors, regardez une chose qui montre le prix de l'imprévoyance et de la stupidité de ceux qui font confiance au Dieu marché pour tout régler. Arrivent des incendies, arrive une canicule dont on savait qu'elle se déclenchait déjà depuis le mois de mai. Ils ne font rien, ils attendent que tout brûle. Et après, ils arrivent en disant « Ah, qui aurait pu imaginer ?» Comme si le GIEC n'avait jamais existé, comme si on ne savait pas qu'on était entré dans cette période. Et regardez le bilan à la fin, ils ne savent même plus ce qu'ils disent. Les uns disent « Ça coûte 0,1 point du PIB ». Et l'autre dit « Oh, ça va nous coûter 10 ou 15 milliards, alors qu'il faudrait savoir 3 milliards ou 15. » Ils n'en savent rien et au fond, ça ne leur importe pas trop puisqu'ils s'en vont tous. Et je préfère dire que le plus tôt sera le mieux. Mais enfin, même si je prends le chiffre le plus bas, ça nous donne 3 milliards. Eh bien, mesdames et messieurs, je ne dis pas qu'ils auraient pu tout éviter, qu'il n'y aurait eu aucun dégât. Mais je leur dis qu'avec 3 milliards qu'on se serait économisé, si on n'avait pas tout laissé partir sans rien prévoir, avec 3 milliards, on achète 30 canadaires. Et avec 30 canadaires, on éteint les incendies qui coûtent 3 milliards. Et maintenant, ça recommence. Je ne suis ni un savant, ni un prophète. Et pourtant, voici qu'au mois d'avril dernier, comme l'esprit curieux que j'ai le devoir d'être, compte tenu des responsabilités que j'assume en votre nom, je me tiens au courant de ce qui se passe et je me tiens au courant des développements de la crise climatique. C'est depuis le mois d'avril dernier qu'on sait que l'eau de surface et des grandes profondeurs dans l'océan Pacifique comme dans l'océan Atlantique se réchauffe et crée un courant qui va perturber tous les climats de la planète, car le climat est en tout, si bien que l'on va voir des canicules, des sécheresses, des trombes d'eau ici où il n'y avait rien avant, et des trombes, si j'ose dire, de chaud là où il n'y en avait pas avant. Tout ça, nous le savons. Alors pourquoi ne font-ils rien? Ne prévoient-ils rien? N'organisent-ils rien? Ni pour nous-mêmes, Français, sur le territoire de l'Europe, car je vous le redis, l'Europe se réchauffe plus vite que le reste de la planète, puisque c'est là que les glaciers vont le plus diminuant. Et la mer Méditerranée se réchauffe plus vite que l'océan mondial, parce que c'est une mer fermée. Dès lors, nous sommes certains que les perturbations d'El Niño arriveront jusqu'à nous. Et là encore, il s'agit de s'organiser. Et là encore, rien n'est organisé. Pourtant, les îles françaises de la Caraïbe sont déjà confrontées au phénomène. Pourtant, les territoires continentaux et insulaires sont tous, et pas seulement les nôtres, confrontés. Que va-t-il se passer, mesdames et messieurs, dans les pays dont nous dépendons pour nous alimenter? Car comme vous le savez, après avoir créé un marché mondial et aussi le marché mondial de l'agriculture, la France n'est plus un pays souverain pour l'alimentation. Elle n'est pas capable, avec ses productions, d'alimenter sa population. Et alors, vous verrez que là, le sort de tout le monde n'est pas le même. On dit « Ah, la paysannerie est bien à plaindre ». Je le crois, en effet. La petite paysannerie est bien à plaindre. Mais tout le monde n'est pas à plaindre de la même manière. Car voici que les cours du blé sont plus hauts qu'ils n'ont jamais été, qu'ils se vendent à 245 euros la tonne, parce que le prix du maïs se vend à 275 euros la tonne. Les taux records de paiement pour ces céréales. Alors les uns vont bien s'enrichir après avoir versé de grosses larmes en disant que les autres années n'avaient pas été aussi bonnes. Mais les petits, par dizaines, voient le risque de fermer leurs exploitations. Or, ce dont nous avons besoin, ce n'est pas du maïs pour nourrir les poulets chinois, mais de carottes, de poireaux, de tomates, de pommes de terre, qui sont les matériaux stratégiques de la vie quotidienne. Alors, la petite paysannerie nous apporte, parce que c'est elle qui nous nourrit, et c'est elle qu'il va falloir aider, mais pas de manière indistincte, les yeux fermés. Il est temps de changer le modèle agricole français. Et si nous gagnons cette élection, nous commencerons immédiatement à nous préoccuper de faire en sorte que tous les enfants de France mangent gratuitement à la cantine bio. Car les plus grandes économies que nous voulons faire pour rétablir les comptes publics sont des économies de santé. Il faut que le peuple français soit moins malade. Il faut que nous tous, le peuple en France, nous puissions profiter de la vie sans avoir à craindre à telle ou telle étape l'inexorable cancer, les deuils qui vont avec, le diabète et les autres maladies qui sont toutes des maladies politiques. Alors, dans ce contexte, j'ai regardé ce qui se disait. Je trouve qu'il y en a certains qui ont le malheur des autres assez confortable. Les prix augmentent. Ils augmentent dans un pays où il y a déjà 9 millions de personnes à l'aide alimentaire, où déjà un tiers des ménages, les adultes ne mangent pas tous les repas pour que les plus jeunes puissent manger, où le salaire a baissé, où il baisse encore, où le chômage est à son sommet. Le voilà, le bilan du Mozart de la finance, le super intelligent qui passait sous la pyramide. Oui, vous avez raison. Et les autres, les puissants, les importants, ceux qui savent ce qui est bon et qui, à chaque élection, se moquent de nous et disent, comme la dernière fois, « Quoi, Mélenchon, vous n'y pensez pas, il va nous faire 100 milliards de déficit. » Ils en ont fait 1000 et ça les empêche pas de revenir me faire la leçon. Et là, que se passe-t-il? Je lis la déclaration du patron de Carrefour. Ils disent ce qu'ils pensent, je l'admets, mais il doit comprendre qu'on ne peut pas être d'accord avec une telle insouciance quand il dit « Chez Carrefour, on a été les premiers cet été à dire comment aider les agriculteurs. Tant mieux !» Et comme conclusion, la première chose, c'est qu'il faut accepter cette hausse de prix. Non, nous ne l'acceptons pas, figurez-vous. Nous ne l'acceptons pas. Et j'ai lu dans un journal aujourd'hui que le symptôme suprême de la décadence de la France, c'était que dorénavant, il allait falloir acheter des légumes aux formes biscornues. Ah, rendez aux bourgeois la poire bien en forme qui se laisse peler tranquillement. N'allez pas inventer la patate torve qu'il vous faut couper en deux. C'est incroyable. Je crois qu'ils ne se rendent même pas compte de ce qu'ils disent. Mais souvent, vous avez pu voir à quel point ils ne se rendent même pas compte des sentiments qu'ils expriment, comme, par exemple, quand ils éclatent de rire quand on parle d'augmenter les salaires. Et voici le président de la FNSEA. Celui-là, c'est le meilleur. C'est un petit paysan qui dirige une ou deux multinationales et qui a une partie de ses affaires installées au Brésil, mais qui, de temps en temps, dit « Oui, le Mercosur, il était pour. Il était pour, ils ont laissé faire. Ils ont appuyé partout et maintenant, voilà qu'arrive exactement ce que nous avions dit, à savoir que la viande qui arrive moins chère du Brésil est une viande qui a été poussée par des produits qui sont condamnés en Europe. Mais cette viande-là circule parmi nous. Et c'est bien ainsi qu'on peut dire que si ce marché a favorisé la voiture, la vente des voitures allemandes au Brésil, elle va augmenter le nombre de la maladie sur notre continent. Voilà où nous en sommes. Il dit, celui-là, un petit peu d'inflation alimentaire n'est pas un drame. Pour lui, c'est pas un drame. Mais pour des millions de gens, si. Parce qu'il y a plus de gens qui vont se priver de repas une fois que les prix vont augmenter. Vous le savez comme moi, braves gens du Nord et des alentours, parce que c'est notre vie, c'est la vôtre. Et même Michel-Édouard Leclerc, qui est d'habitude prudent, dit « Ah, les prix du lait vont probablement réaugmenter ». Il a bien dit « ré ». Ça veut dire que c'était déjà le cas avant. Le prix de la viande, c'est sûr. Nous allons devoir intégrer la hausse des prix agroalimentaires avec nos prix pour les matières premières. Alors, moi je vais vous dire, ce n'est pas acceptable de se dire « on n'y peut rien ». Ce n'est pas acceptable de se dire que ce serait là une sorte de loi de la nature. Ce n'est pas le cas. C'est le résultat de politique. Et c'est par des moyens politiques que l'on peut redonner de la marge de manœuvre aux êtres humains. Il faut maîtriser nos vies. Il faut maîtriser nos vies. Ce pays souffre dans sa profondeur. Il souffre dans la dignité qui est celle des pauvres gens ou qui le deviennent et qui toujours, comme ils disent, ne veulent pas déranger. On a sa fierté. On n'affiche pas sa misère dans notre pays, c'est comme ça. Mais cette souffrance est là, et elle a le droit d'être dite, d'être portée en mots, d'être exprimée sur la place publique pour dire « on doit impérativement y faire face ». Voici comment j'envisage de le faire, car il faut que notre pays, dorénavant, dispose quand de telles circonstances éclatent d'un moyen de décréter l'état d'urgence sociale. Il y a un état d'urgence qui est prévu pour les situations d'insécurité ou de troubles de l'ordre public. Eh bien, il doit y en avoir un quand la situation sociale des gens vivants est arrivée au point où c'est un trouble de l'ordre public et de l'ordre personnel. Il faut qu'il y ait la possibilité de décréter l'état d'urgence sociale et des moyens pour y répondre. De même que nous devrons et pourrons, avec les éco-régions que nous allons créer et qui vont remplacer les anciennes régions, mobiliser, quand c'est l'occasion de le faire et la nécessité, pour un état d'urgence écologique. Et alors, la garde écologique que nous aurons constituée à partir de la réserve et de la jeune génération Nous irons courant au premier rang, venir à la rescousse de tous ceux qui auront besoin d'aide et le reste du temps pour prendre les mesures qui permettent que les catastrophes s'avancent et déferlent sur des gens sans moyens. Alors, voici ce qu'il faut faire d'urgence. Bloquer les prix. Bloquer les marges de profit qui ne peuvent continuer telles qu'elles sont. Bloquer les loyers pour ne pas être expulsés avant l'hiver. Augmenter les salaires et d'abord le SMIC. Et si j'en avais le pouvoir à cet instant, non seulement nous augmenterions le SMIC, mais je dirais, avec les pouvoirs dont je disposerai, je demande une nouvelle convocation des négociations annuelles obligatoires. Car il ne s'agit pas seulement d'augmenter le SMIC, mais d'augmenter tous les salaires intermédiaires. Et je ne suis pas d'accord pour que continue le scandale qui est que dans ces négociations, on augmente seulement certains pour les garder et pas tous les autres. Il faut que tous retrouvent une marge de manœuvre dans leur vie. Et à titre exceptionnel, pour certaines périodes exceptionnelles, peut-être est-ce le cas aujourd'hui, il faudra rétablir l'échelle mobile des salaires comme elle existe en Belgique, à côté de chez nous. C'est-à-dire que quand les prix augmentent, les salaires aussi augmentent. Car sinon, c'est un marché de dupes. Et ne croyez pas que je sois en train d'inventer je ne sais quelle mesure exceptionnelle dont on n'aurait jamais entendu parler. De 1952 à 1983, la France avait une échelle mobile des salaires. Alors je la rétablirai pour chaque période de crise des salaires, comme c'est le cas actuellement. Il faut redonner de la marge de manœuvre à notre pays. Alors vous avez vu comme moi ces gens venir à l'invitation du MEDEF, qui a raté une bonne occasion de ne pas se ridiculiser. Et on nous a installés là pour parler à 7 de 3 fois les mêmes questions, des seuls sujets qui intéressent ces gens. Comment payez-moi de cotisations, qu'ils appellent des charges, et payez-moi de taxes et d'impôts. Et tout ça dans un délire collectif où toute la droite et l'extrême droite étaient là, faisant la queue pour mieux caresser la tête de ceux à qui ils parlaient. Oui, nous allons supprimer ci. Oui, nous allons supprimer ces impôts. Il ne faut plus payer de cotisations. Et vous avez même des gens particulièrement culottés qui vous prennent. C'est leur défaut, vous verrez, mesdames, messieurs. C'est ça qui va les perdre. Ils ont un défaut énorme. Ils nous prennent pour des imbéciles. Ils n'ont pas compris que ce peuple est plus éduqué qu'il n'a jamais été de toute son histoire, qu'il sait lire, écrire, compter. Et quand on entend M. Retailleau jouer le rôle de M. Milei, oui, ou je vais supprimer, dit-il, ceci, cela, enfin bref, il supprimait tout, je me dis, encore un peu de patience et il va faire comme Milei. Il va nous dire quand il est à la télévision qu'il entend des voix. Supprimez, et quand vous leur dites, mais qui va payer tout ce que vous supprimez? Voyez cet homme, avec ce culot monstrueux, dire, mais moi, je rends du pouvoir d'achat aux Français, puisque je rapproche le salaire brut du salaire net. Mais il oublie que brut et net, dans ce pays, tous ceux qui ont eu un emploi ont eu au moins une fois dans leur vie une feuille de paye. Et ils savent que le brut, c'est du salaire, c'est pas un cadeau. Et le brut, ça sert à payer les cotisations. Et quand il dit, je vais vous le rendre, et j'augmente votre pouvoir d'achat, ah oui, notre pouvoir d'achat, mais pourquoi faire? Eh bien, pour vous payer les assurances que les cotisations ne paieront plus, pour vous payer l'amortissement de votre chômage, etc. Mais attendez, pas qu'un peu, pour avoir le même niveau de protection pour votre retraite qu'avec vos cotisations actuelles dans le régime de répartition, vous devrez payer deux fois plus. Voilà pourquoi ces gens se moquent de vous. Et vous, ne soyez pas assez ballots pour les croire. Ne raisonnez pas comme je vois certains le faire, disant « Ah, ça me donnera un peu mieux. Ça te donnera rien un peu mieux. Tant que tu es en bonne santé, c'est un peu mieux. Mais le jour où tu es malade, eh bien là, tu sais combien tu es reconnaissant à la société de faire en sorte que tu n'as pas besoin de regarder le prix des médicaments, pas besoin de regarder le prix des machines, parce que tu reçois selon ton besoin. Alors, je leur dis, ils nous disent, la France est en déficit. Ah oui ? Vous voulez que j'annule le déficit ? Mais moi, je vais vous le faire s'ils insistaient. C'est très simple. Chaque année, vous nous coûtez 220 milliards, a dit le sénateur communiste Fabien Gay. Et le gars qui présidait la commission, c'est un gars de droite, de LR. Et lui, il a dit, ah non, non, non, pas 210 millions, seulement 120. Eh ben, d'accord, la prochaine fois, les 120 millions, vous les verrez pas, parce que le déficit de l'État, c'est 150. Et j'aurais fait passer le déficit de 150 milliards à 30. Ça vous va ? Mais vous n'aurez plus rien.
15: Restez avec nous sur Europe 1, la semaine politique revient dans quelques instants.
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15: Europe 1, il est 21h et le flash, c'est avec Frédéric Joncheret. Bonsoir Frédéric.
2: Bonsoir Alexis, bonsoir à tous. Victoire électorale historique de l'AFD en Saxe-Anhalt en Allemagne après un score de près de 44,5%. L'alternative pour l'Allemagne devance largement les conservateurs de la CDU, crédité d'environ 18,5% selon des résultats préliminaires. En l'état, la droite radicale obtient entre 39 et 41 sièges au Parlement régional à quelques élus de la majorité absolue qui est de 42 sièges. Volodymyr Zelensky juge que la guerre avec la Russie continuera cet hiver, faute de volonté de son homologue russe de négocier directement avec lui. Et le président ukrainien d'ajouter « Nous comptons sur le soutien de nos partenaires européens si la guerre se prolonge durant l'hiver, ce qui semble être le cas pour l'instant. » Quant à Steve Witkoff et Jared Kushner, ils disent avoir eu à Moscou et à Kiev des discussions très significatives de potentiel potentielles nouvelles pistes, mais ils admettent que seuls des compromis des deux parties pourraient mettre fin à la guerre. Marine Le Pen l'emporterait au second tour de la présidentielle, selon un sondage Opinionway pour le JDD. La candidate du RN sortirait largement en tête au premier tour et s'imposerait au second devant Édouard Philippe avec 52% des voix, devant Gabriel Attal avec 55% et enfin devant Jean-Luc Mélenchon avec 66% des voix. Bruno Retailleau multiplie les attaques contre le Rassemblement National. Il le qualifie de parti girouette, taxé d'amateurisme, en visant notamment son président Jordan Bardella, qu'il accuse de vouloir transformer la France en un vaste centre de retour pour immigrés. Le candidat LR se place en candidat de la radicalité sérieuse et appelle les électeurs du RN à le soutenir. Si on y va en ordre dispersé, alors on risque d'avoir le pire au deuxième tour. C'est la crainte de François Bayrou. Le patron du Modem était l'invité du grand rendez-vous Europe 1 CNews Les Échos. Il propose un tour préliminaire entre tous ceux qui refusent l'alliance avec Jean-Luc Mélenchon et Marine Le Pen. Fabien Roussel confirme sa candidature à l'élection présidentielle. Le secrétaire national du Parti communiste a été investi par un vote des militants ce week-end. Ségolène Royal, elle, annonce avoir obtenu les parrainages nécessaires pour participer à l'élection présidentielle. La candidate à la primaire socialiste se félicite d'avoir gardé beaucoup d'amitié au sein du PS. Toute agression contre les intérêts et la sécurité de l'Iran recevra une réponse plus rapide, plus intense et plus douloureuse. C'est la menace du négociateur en chef iranien à l'adresse des États-Unis. 8 aéroports fermés en Indonésie, dont le plus fréquenté à Jakarta, après l'entrée en éruption d'un volcan. 467 vols ont été cloués au sol et plus de 170 000 passagers. En cyclisme, nouvelle victoire d'étape pour le Belge Wout van Aert sur la Vuelta. C'est sa deuxième en l'espace de 3 jours. Et Kimi Antonelli s'impose en Italie. Le leader du championnat de Formule 1 l'emportait à Monza après être parti de la 19e place. Et enfin, choc en rugby à venir à 21h15 sur Canal+, entre La Rochelle et Toulouse en clôture de la première journée de Top 14.
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2: 21h03, retrouvez Alexis Delafontaine avec la suite de la semaine politique.
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15: De retour sur Europe 1, continuons d'écouter le meeting de Jean-Luc Mélenchon à la braderie de Lille.
16: Bien sûr, ce que j'en dis, je sais très bien que si je faisais ça d'un seul coup, ce serait une catastrophe. Il faut encore une fois organiser, planifier. Mais j'en ai marre qu'on vienne nous donner des leçons, qu'on dise le train de vie de l'État. Le train de vie de l'État, c'est vous, parce que les cotisations sociales que vous avez décidé d'exempter, elles sont payées par le budget de l'État, c'est-à-dire par vous tous, vos impôts. Expliquez-moi voir pourquoi les cotisations dont on exonère le patronat sont payées par les impôts des ouvriers. Je voudrais savoir pourquoi ce n'est pas juste, ce n'est pas normal. Et ensuite, écoutez-les attentivement. Écoutez-les quand ils parlent. Regardez leur mine satisfaite d'eux-mêmes. Ils disent « Notre système est très généreux ». Non, notre système n'est pas très généreux. Nous sommes très généreux entre nous parce que nous cotisons les uns pour les autres. Mais vous, pour vous faire mettre la main à la poche dans votre porte-monnaie en poil de hérisson, c'est la mort à chaque fois. Alors, maintenant, le moment est venu pour vous d'apprendre que nous avons parfaitement compris que vous mentez à tout le monde. Quand vous dites « ce qui coûte cher à l'État, c'est notre régime social », eh bien, ça ne coûtera plus rien à l'État si on rétablit les cotisations et si on n'aura plus besoin de donner le quart de la TVA pour payer les exonérations. Voilà la vérité économique. Si je prends le temps de vous l'expliquer, et je sais très bien que ce sont des chiffres, que c'est un peu aride, que des fois on a du mal à suivre et à comprendre, c'est bien normal. Il ne faut pas vous en vouloir si des fois vous vous dites « Ah là, j'ai raté quelque chose, j'ai pas tout bien compris ». Demandez autour de vous qu'on vous explique. Demandez aux syndicalistes, demandez aux camarades, demandez à qui peut vous aider pour bien comprendre. Car la décision que vous allez avoir à prendre va être terrible en 2027. Elle va engager durablement l'avenir de notre pays et les relations de tous ceux qui s'y trouvent. Alors, j'ai dit pour l'aide, comment vont-ils faire pour la dette Regardez-les, ils sont là à dire « Ah, il faut payer la dette », a dit Monsieur Édouard Philippe. La France a une parole, forcément, c'est toi qui l'as faite, la dette. Alors je comprends que tout d'un coup, tu te sentes mal. Alors comment vous comptez la payer, les intelligents, les super génies? Qu'est-ce que vous avez trouvé? Ils disent « Ah, nous allons réduire le train de vie ». Ah bon? On est déjà à l'os. Qu'est-ce que tu vas réduire? Dis-le avant. Quand tu dis « Je vais faire 120 millions », ou milliards d'économies, dis ce que tu vas enlever pour que les gens disent « Ah, finalement, je préfère faire comme a dit Mélenchon parce que ça m'a l'air d'être plus raisonnable. » Bien sûr que c'est pas raisonnable ce qu'il compte faire. D'ailleurs, il ne prévoit pas de payer la dette. Mesdames, messieurs, écoutez-moi. Quand ils prennent leurs grands airs, ils n'ont pas l'intention de payer la dette. Une fois, j'ai demandé à Bruno Le Maire, je lui ai dit « Mais vous comptez payer comment ?» Il me dit « Mais monsieur Mélenchon, la dette est déjà perpétuelle. On ne la paye jamais, on emprunte pour payer ce qu'on doit. » Ils ne payent pas la dette, ils la font rouler, comme ils disent. Alors ils tombent sur un gars comme moi qui leur dit « Je ne suis pas d'accord pour que, quand tout d'un coup ça prend la lubie au marché financier, ils augmentent le taux, parce que c'est vous qui payez. En ce moment, on emprunte à 4%. C'est ruineux pour nous, mais c'est ruineux pour tous les pays du monde. » Et la raison pour laquelle on paye 4%, c'est pas parce que, soi-disant, on travaille pas assez. Les Français travaillent plus longtemps que les Allemands. Les Français travaillent plus longtemps que bien des nations. Ils sont au milieu de la fourchette. Ce n'est pas le sujet. Leur productivité est une des meilleures d'Europe. Si on arrête d'additionner aux travailleurs qui produisent réellement quelque chose, des gens qui sont aujourd'hui à l'école, et qu'on compte comme travailleurs productifs parce qu'ils y font leur temps d'apprentissage. Mesdames, messieurs, vous n'avez rien à vous reprocher. Ce n'est pas vrai. Vous n'avez pas assez travaillé. Vous n'avez pas assez économisé. Vous avez tous fait ce qu'il fallait. Mais vous êtes gérés par des gens qui se sont abattus sur vous comme des tiques et qui pensent qu'ils vont continuer à prendre, prendre et prendre encore sans jamais rien rendre aux autres. Alors... moi, j'ai dit comment je comptais faire. La dette que nous devons à la Banque Centrale Indépendante, la Banque Centrale Européenne. La Banque Centrale n'a pas le droit d'acheter directement à un État des titres de dette. Ils ont décidé ça, c'est absurde. Mais elle s'est donné le droit, qui a été reconnu par les juridictions européennes, d'acheter à des banques privées les titres de la dette française. Si bien que la Banque Centrale Européenne a un gros tas de titres de dette français. Et je propose, puisque nous sommes tous membres du système euro, que cette dette-là soit annulée. Je me fous de savoir si on va la mettre au feu. Ils ont retenu ça pour vous foutre la trouille. Moi, j'avais dit au feu, au frigo, suspendu au plafond. Au feu ! Mélenchon a dit au feu. C'est terrible. Et... les voilà tous tombés dans mon panneau parce qu'aussitôt, ils se sont mis à pousser des cris de putois qu'on égorge. Mélenchon veut annuler la dette, il est fou, regardez, plus personne n'aura confiance en nous. Ça nous a pris une semaine, 10 jours d'expliquer, on n'a jamais dit ça, vous devriez écouter. On a dit la dette à la Banque Centrale Européenne, pas la dette aux autres prêteurs privés. Alors, mesdames, messieurs, comme je n'ai pas le temps de faire un cours d'économie politique, toi, puisque tu es en face de moi, je vais t'expliquer. Je viens te voir. Je te dis, c'est moi, Mélenchon. Tu peux me prêter 1000 balles, parce que là, vraiment, ce mois-ci, je ne sais pas comment je suis pris là. Et toi, alors, tu me réponds, eh bien, je ne peux pas, parce que... je ne peux pas, parce que je dois déjà 1 million. 1 million ? Mais à qui t'as emprunté ça ? Eh bien, à moi. À toi. Donc, tu te dois 1 million. Je veux dire, écoute... si tu te dois 1 million, t'as qu'à dire que tu te les dois plus. Et comme ça, l'affaire est réglée. Voilà ce que je propose de faire avec les titres de la dette française dans la Banque Centrale Européenne. Vous allez voir, je prends rendez-vous avec vous tous. Parce que vous m'avez écouté. Vous m'avez écouté. Voyez les Français. Les Français de toutes opinions. Pas seulement les Français de gauche. Des Français de droite. Des Français du centre, c'est-à-dire de droite. Des Français de gauche. Et même, il y a plus de gens français de droite qui croient à ce que je raconte que de Français qui se disent de gauche au Parti Socialiste. qui croient à ce que je raconte. D'après un sondage, il y a plus de gens qui pensent que j'ai raison sur ce sujet que de gens qui pensent que j'ai tort. Autrement dit, la preuve est faite que quand on fait appel à l'intelligence collective avec des arguments, si stupéfiante que soit une proposition, les Françaises et les Français écoutent, ils raisonnent, ils réfléchissent, ils ne s'arrêtent pas seulement à ce que leur disent leurs chefs. Et ils s'arrêtent encore moins à ce que leur disent les médias, qui leur mentent du matin au soir. Regardez comment ce grand journal de référence et de révérence est allé voir le banquier central allemand. Pourquoi l'allemand ? On se le demande, sinon par de vieilles habitudes contractées il y a bien longtemps. Pour lui demander son avis. Et dans l'interview, il n'est pas question une seule fois de moi, ni de ma proposition. Mais le journal titre, le banquier central allemand, ah, c'est l'allemand qui l'a dit. Donc si l'allemand l'a dit, c'est que ça doit être vrai. Parce que l'allemand est sérieux, tandis que le latin est frivole. C'est la réputation qu'on nous a fait. Or, mesdames, messieurs, si la première puissance industrielle de l'Europe est allemande, en effet, la deuxième est française, la troisième est italienne, la quatrième est espagnole. Autrement dit, c'est dans les pays latins qu'on produit en Europe le plus et le mieux. Mais

Rennes a donné raison la dernière fois quand les titres ont été achetés. Ok, ça veut dire donc que nous sommes en état de les convaincre. Mais nous devrons le faire parce que vous verrez, je vous prends tous à témoin, en ce moment, les taux sont à 4%. Pas parce que vous avez fait quelque chose de travers, mais parce qu'il se trouve que les investissements dans l'intelligence artificielle captent des milliards. Et mesdames et messieurs, des quantités telles d'argent qu'il n'existe aucun modèle économique qui garantisse à ceux qui prêtent qu'il y aura un retour sur investissement. Donc les taux montent. Et d'un autre côté, la Banque centrale nord-américaine sait que l'État américain doit 30 000 milliards de dollars. Et que même en faisant comme ils font d'habitude, ça ne marche plus. Ils se sont rachetés une partie de leur dette. Et tout le monde sait que cette masse invraisemblable de monnaie pourrait retomber dans l'économie réelle et provoquer une catastrophe universelle. Alors vous verrez que reviendra la saison où on annule les dettes sans discuter, comme on l'a fait en 2008. Et c'est le peuple qui a payé. Et monsieur le banquier allemand se souviendra qu'en 1953, toute l'Europe a annulé les dettes de l'Allemagne pour qu'elle puisse remonter sur le cheval. Alors le moment est venu que les Allemands aussi fassent le geste. Et je suis sûr que je les convaincrai. Pourquoi vais-je les convaincre? Parce qu'ils sont dans le même monde et dans la même situation que nous. Ils doivent investir massivement. Pour l'instant, ils ont cette lubie de faire des armes. Ils veulent faire la plus grande armée conventionnelle d'Europe. Eh bien, si c'est moi le président, je leur dirai que je ne trouve pas que c'est une bonne idée. Parce que s'ils font la plus grande armée, il faut qu'ils nous expliquent pour faire la guerre à qui ils la font. Parce que nous, nous voulons faire la guerre à personne. Et il est clair que la France ne participera jamais à rien qui aille dans le sens contraire. Mais ils ont besoin, comme nous, d'équipements pour faire face à la crise climatique. Et ce pays dont on nous a chanté les merveilles comme un modèle, eh bien ce pays, pendant plus de 20 ans, n'a pas investi dans les bâtiments à construire, les ponts, les routes, les chemins de fer, les écluses. Il y a 4000 ponts à refaire en Allemagne. Il y a des centaines d'écluses. Il y a des milliers d'établissements scolaires. Ils doivent investir. Eh bien, s'ils investissent à 4%, ça va commencer à faire cher pour eux. D'ailleurs, l'année qui vient, ils en prennent plus que nous, les Français, qui sommes, paraît-il, les poches percées de l'Europe. Vous pouvez avoir confiance dans ce que je vous dis. Vous irez vérifier. Ne me croyez pas sur parole. Mais il n'y a rien dans ce que je vous propose qui n'ait été médité, réfléchi, calculé. J'admets qu'on puisse voir la vie autrement. Mais je n'admets pas qu'on nous reproche que nous ne maîtrisons pas les sujets que nous abordons. Car nous avons travaillé, beaucoup travaillé, avec les économistes à notre programme. Et puis, je veux faire un pôle public bancaire. Notre pays est plein d'argent. Vous m'entendez? Plein d'argent. Aujourd'hui, dans l'assurance vie, il y a de l'argent qui est placé par le système qui s'en occupe. Il y a là-dedans 2000 milliards. Il y a la Caisse des dépôts et consignations. Là-dedans, il y a 1800 milliards. Il y a le livret A, 400 milliards. Par conséquent, il s'agit de trouver l'arrangement qui permette que ces sommes puissent être dirigées vers les investissements dont notre pays a besoin pour y créer des entreprises et non pas le statut inepte de la Banque française d'investissement qui est chargée de faire de la valeur et qui va être incapable d'acheter une usine qui fabrique de la colle pour fixer les pièces des avions, mais qui va acheter de l'argent dans des chaînes de restaurants dont nous n'avons pas besoin et autres arrangements de cette sorte. Voire, quand nous en avons fait la démonstration dans la commission qu'a dirigée Aurélie Trouvé, ancienne présidente de la Commission des affaires économiques de l'Assemblée nationale, nous avons fait la démonstration que cette banque aide des fonds de pension nord-américains et autres à acheter des entreprises françaises. Ce scandale cessera à l'instant même où j'y mettrai les pieds. C'est une honte. Alors, vous avez à peu près tout, mais je ne veux pas oublier une mesure. Parce que des camarades m'ont dit, il faut que tu le dises, il faut que tu le dises. Nous allons faire des stocks. Vous comprenez? Pour éviter d'être pris comme des imbéciles, à ne pas avoir ce qu'il nous faut, il faut faire des stocks.
le capitalisme contemporain.

0: Lui, ce qu'il veut, c'est des flux. Il lui faut sans cesse que la marchandise se transforme en argent pour redevenir de la marchandise. C'est Karl Marx qui nous a décrit ce phénomène-là. Et il faut que ça tourne, et toujours plus vite. Mais les sociétés humaines ne peuvent pas vivre en dehors du temps long. Il leur faut d'abord s'approprier le temps long, depuis qu'il y a des êtres humains. Quand les villes ont été créées, leur première raison d'être, c'était un projet parmi d'autres. Il y avait d'autres manières de vivre. Et il a fallu 160 générations pour que le fait de vivre en ville devienne un modèle assez répandu. Mais la population humaine qui habite en ville n'est majoritairement en ville que depuis 2008. Nous avons donc des millénaires d'un autre modèle de vie derrière nous. Et qu'est-ce qu'on faisait? Pourquoi avait-on créé ces villes? Pour pouvoir faire du stockage entre deux saisons, celle où l'on récolte et celle où il n'y a plus à manger parce que c'est l'hiver. Faire des stocks, c'est le minimum du sentiment économique humain. Il faut faire des stocks. D'ailleurs, vous n'avez qu'à regarder votre corps, il arrive des fois qu'il fasse des stocks dont vous passeriez bien. Eh bien, c'est ainsi. Eh oui, il y a des constantes de la vie de l'humanité. Il est temps d'en revenir à ça, notamment pour ce qui concerne l'alimentation. Il faut se réapproprier le temps long. C'est la raison pour laquelle nous ferons de la planification écologique. Vous ne vous rappelez pas, pour certains d'entre vous, à votre mine, je vois que vous êtes trop jeune pour vous en rappeler. Mais la première fois que j'ai parlé de planification écologique, ah là là là là, la planification, monsieur Mélenchon, c'est l'URSS, vous n'y pensez pas. On planifie, blablabla. Et maintenant, ils parlent tous de planification écologique. Parce que j'aurais pu appeler ça gestion prévisionnelle, c'est ce qu'ils font dans toutes les entreprises. Il faut planifier. Si nous ne planifions pas, notre pays sera emporté comme un fétu de paille par le changement climatique. Nous devons tout planifier et organiser autant qu'on peut. Ça n'empêchera pas que tel ou tel, pour son entreprise, fasse autre chose. Nous n'obligerons personne à suivre le plan. Ceux qui ne veulent pas ne suivront pas le plan. Mais alors ceux-là ne viendront pas demander des aides. Et ceux qui viendront participer à l'exécution du plan, eh bien, ils seront aidés. Voilà comment il n'y aura plus d'aide sans contrepartie. Voilà de quelle manière je veux faire. Alors, il faut que je me dirige vers ma conclusion pour surprendre tout le monde. D'habitude, ça dure 1h15. Et j'ai regardé la liste des choses invraisemblables que j'ai entendues ces temps derniers. Vous n'êtes pas au courant, mais vous savez, quand vous avez déjà pris en 2003 un jour férié, en vous regardant pour dire hein, « Les Français, les jours fériés, hein, les Français, ça profite. Hein. » Eh ben non, c'est pas en France qu'il y a le plus de jours fériés, c'est en Allemagne. On va suivre le modèle, je trouve. Ça vaut la peine, ils ont 25 jours. Et nous, 14. On pourrait faire allemand un peu. Je vous passe le détail de tous ceux qui sont dans cette situation. Mais qu'est-ce qu'ils ont fait avec ce jour férié? C'était fait pour payer les conséquences de la canicule de 2003. Ça, quand même, il y en a qui s'en rappellent ici. Vous savez combien ça a rapporté, là, depuis 2003? 60 milliards. Vous les avez vus, les 60 milliards? Où ils sont? Eh bien, la majorité des EHPAD n'a toujours pas de climatisation. Et cette année, non seulement toutes les écoles n'en ont pas, mais le programme pour climatiser les écoles a été divisé par 5. C'est pas génial? Voilà des dirigeants qui ont le sens de l'à-propos. Oui, ou absolument. Et ils se chuchotent dans les couloirs que tout compte fait, on va peut-être encore vous prendre un jour férié. Alors, moi, j'ai qu'une chose à dire au gouvernement. Il devrait regarder ce qui se passe quand on fait un meeting des insoumis. Alors d'accord, c'est parce que les insoumis sont très brillants. Et qu'il y en a partout. C'est ça la catastrophe. Et puis surtout, n'oubliez pas, c'est moi votre tyran. C'est-à-dire que tous les jours, vous devez continuer à m'appeler pour savoir quoi faire. Et je vous le dirai précisément avec votre fiche personnelle. Il y en a partout. Dans toutes les administrations, dans tous les métiers. Et tous ces gens qui sont partout, demandez-vous pourquoi ils sont là. Demandez-vous pourquoi il y a eu tant de monde à Saint-Denis. Pourquoi il y en a tant ici aujourd'hui. Pourquoi il y en a eu tant aux gentils. Ce n'est pas seulement à cause de notre talent. C'est parce que ce pays bouillonne et en a assez, est exaspéré d'être dirigé par des bons à rien qui leur font honte. Et de voir des politiciens à la ramasse qui n'arrivent pas à la cheville tout en me critiquant et qui sont incapables d'imaginer quoi que ce soit qui propage autre chose que des misères et des souffrances autour d'eux à un peuple qui travaille tant, qui fait tant d'efforts et qui est capable de se montrer à chaque étape de son histoire si magnifiquement solidaire. Voilà qui nous sommes, nous autres Français. Nous méritons mieux qu'eux. Vous savez ce qui m'a frappé à cette réunion du MEDEF? Ils avaient l'intention de montrer qu'ils sont le centre du monde et que les choses doivent s'organiser autour de leurs obsessions. Alors, quand je leur dis « le changement climatique va couper les routes d'approvisionnement de la production », ils s'en foutent, ils n'en parlent pas. Quand je leur dis « plus ça va être détruit, plus vos usines aussi le seront », plus toutes les infrastructures le seront. Donc vous êtes concernés. Et la prochaine fois, vous reviendrez pleurer dans mon gilet en me disant « Ah, tout est cassé, il faut réparer. » Je vous connais. Réfléchissez. Vous savez ce qui va vous arriver? Il va vous arriver que les sociétés d'assurance, elles ne savent pas assurer un monde à plus de 2 degrés de chaleur supplémentaire. Le patron de la plus grosse boîte d'assurance de notre pays a dit « Je ne sais pas assurer un monde à plus de 4 degrés. » Donc ils vont augmenter les assurances. Et ça va faire comme pour les petits paysans. Les petits paysans aujourd'hui, on leur dit « Ah ben vous avez qu'à vous assurer. » Mais on leur demande des sommes telles qu'ils ne peuvent pas s'assurer. Si bien que quand ils perdent tout d'un seul coup. Les assurances vont être menacées dans leur stabilité financière. Or le système des assurances, c'est les plus grosses capitalisations du monde. Dès lors, c'est le système financier tout entier qui est impliqué par les conséquences sur le système d'assurance du changement climatique. Ah, ils n'y ont pas pensé non plus. Ils ne pensent qu'à une chose, comment diminuer les cotisations et les taxes. Et sinon, supprimer les normes. Supprimer les normes. Qu'est-ce qu'on peut dire de plus bête que ça? D'où croyez-vous que surgissent les normes? Ben de la demande. Vous ne voulez pas qu'il y ait plus de telle ou telle quantité, de tel ou tel produit dans l'alimentation. Vous voulez que les écrous, quand vous en achetez, eh ben, ils correspondent à des boulons. Il faut bien qu'il y ait des normes, et ainsi de suite. C'est la pensée au ras du bonnet de gens qui ne se préoccupent de rien de sérieux et qui sont là, couchés sur leur magot. Ça n'a pas de sens. Alors je préfère le dire ici, ma conclusion en sortant de la réunion du MEDEF. C'est que si nous dirigeons ce pays, bien sûr nous recevrons le MEDEF et nous offrirons le café et les gâteaux qui vont avec. Mais c'est pas avec eux qu'on va discuter. C'est avec les branches industrielles, une par une, parce que c'est là que se trouvent les gens sérieux. Et on fera pareil avec les syndicats. Et puisque tous ces gens-là passent leur vie à nous regarder de travers, en nous donnant des leçons de démocratie, parce qu'il paraît que les régimes qu'ils soutiennent sont démocratiques, eh bien, réjouissez-vous si les insoumis arrivent au pouvoir. Les règles de la représentativité patronale seront changées et on donnera plus de place à la petite et moyenne entreprise dans toutes les institutions suivant les votes. Et on donnera plus de place aux représentants de l'économie sociale et solidaire qui représentent 19% du salariat de ce pays. Et ces patrons-là, c'est eux qui vont nous aider à mettre en place l'économie circulaire dont on a besoin pour pouvoir récupérer cette masse immense de matériaux que vous foutez à la poubelle et qui sont dans les décharges ou qui sont condamnés à être brûlés au lieu d'être retraités. Amis, camarades, il n'est pas vrai que nous soyons condamnés à la médiocrité. Notre pays peut et va faire de très grandes choses. Sur le plan technique, c'est nous qui allons mettre au point les machines qui vont capter l'énergie de la mer. C'est nous qui allons mettre en route le premier avion spatial. C'est nous qui allons redévelopper l'impossibilité pour les camions de traverser le pays et qui iront de la frontière du nord où vous vous trouvez à celle du sud, soit par le fret, soit par d'autres voies. C'est nous qui allons réouvrir les points de passage pour qu'il y ait un, deux, trois très grands ports en France, comme Le Havre, comme Fos-sur-Mer, comme peut-être Brest, par lesquels les navires qui dorénavant passent par le Nord pourront s'arrêter. Nous ne sommes pas en panne d'ambition, nous ne sommes pas en panne d'ambition technique, mais avant toute chose, il y aura enfin un gouvernement qui se rappelle que dans ce pays, ce qui existe d'abord, ce ne sont pas des abstractions et des chiffres, mais des êtres humains qui ont droit à leur part de bonheur et dont ceux qui les dirigent doivent s'occuper avant tout. Oui, nous allons rétablir l'ordre. L'ordre de la dignité, l'ordre du droit au logement, l'ordre du droit de se nourrir, l'ordre du droit d'être soigné. Voilà l'ordre auquel nous aspirons, plutôt que la pagaille indescriptible que nous avons sous les yeux. Et voilà, je vous ai tout dit. À bientôt tout le monde.
1: Merci à tous d'avoir écouté la semaine politique et je vous dis à la semaine prochaine.
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5: Bonsoir à toutes et bonsoir à tous. Très heureuse de vous retrouver sur Europe 1 pour votre rendez-vous du soir où il est question d'amour. Chaque samedi, chaque dimanche, désormais de 21h30 à 22h30, je vous raconte des histoires d'amour extraordinaires de personnes célèbres ou d'anonymes. Elle était la femme d'un autre, il était un inconnu. En 1975, dans un café-théâtre parisien, Renaud croise Dominique, marié alors à Gérard Lanvin. Un regard, le cœur qui s'arrête, il n'endort plus. Elle choisit le chanteur sans le sou. Il lui déduit son album et quelques-unes de ses plus belles chansons, « Ma gonzesse » ou « En cloque ». 25 ans d'amour fou, une fille, un bateau sur l'Atlantique, puis l'alcool, la chute, la séparation. Mais Renaud ne l'oubliera jamais. Des années après le divorce, il lui redemandera sa main. Certaines histoires ne finissent pas, elles se transforment. Et pour en parler, je recevrai tout à l'heure Bernard Pasquito, auteur du livre « Renaud, les mots de sa vie », publié chez Le Duc fin 2025. Mais tout de suite, place au récit.

sommes en 1975 dans le quartier du Marais, à Paris. À l'époque, c'est un quartier populaire, rempli d'artistes qui se retrouvent dans les arrières-salles de café pour réinventer le monde. Renaud vient de sortir son premier album, Amoureux de Paname. C'est plus un succès critique que commercial. Moi, je suis

0: En tout cas, cet album lui ouvre les portes de la Pizza du Marais, un restaurant café-concert situé rue des Blancs-Manteaux. La cave voûtée de cet établissement a vu passer d'autres artistes avant lui, Julien Clerc, Maxime Le Forestier, Jacques Higelin ou encore Bernard Lavilliers. La Pizza du Marais, qui deviendra plus tard les Blancs-Manteaux. C'est aussi un peu le QG d'une bande de copains qui s'essaie au café-théâtre de la veuve Pichard à deux pas. Parmi eux, il y a Gérard Lanvin, le beau gosse de la bande. Il y a aussi sa femme. Elle s'appelle Dominique Chilichini. C'est Renaud qui la décrit le mieux dans son autobiographie. Je la croise une première fois, puis une deuxième, puis une troisième. À chaque fois, j'ai le cœur qui s'interrompt une seconde, de sorte que la tête me tourne et que je suis au bord de la syncope. Tellement séduisante, tellement belle, tellement bien gaulée. À cette époque, Renaud n'est pas encore une idole. C'est encore un jeune homme timide, à la chevelure blonde, un peu filasse, perdu dans son cuir, un peu trop grand pour lui. Un artiste aussi, mais pas vraiment comédien. Autrement dit, difficile pour lui de rivaliser avec Lanvin, ni même de se faire remarquer par Dominique. Mais peu à peu, il intègre le petit cercle de la troupe de la veuve Pichard. Enfin, disons surtout qu'il regarde Dominique. Un vrai coup de foudre. Renaud est raide dingue de la femme de son copain Gérard. Bonjour, à la Pizza du Marais, lui et Dominique sont assis seuls, chacun à une table, quand une amie de Renaud l'interpelle. « Tu vois cette femme là-bas ? » ?»« Oh oui, je la vois infiniment, je ne vois qu'elle, du fond des yeux, du fond du cœur. » Parce qu'elle m'a demandé comment t'étais comme mec. « Ah bon ? Alors qu'est-ce que t'as répondu ?»« Bah que t'étais un amant extraordinaire et un artiste merveilleux. » Alors, Renaud lui fait porter une coupe de champagne, puis une autre pour son anniversaire quelques jours plus tard. Et puis un soir, il lui propose de la raccompagner chez elle. Elle est d'accord. D'accord aussi quand il change d'avis et lui propose d'aller chez lui. Sauf que, problème, Dominique est toujours l'épouse de Gérard Lanvin. Alors, elle passe une nuit avec l'un, une nuit avec l'autre. Mais elle craque très vite pour Renaud. En fait, on avait eu un coup de cœur tous les deux, confiera Dominique dans le livre d'Erwan Lélouette, Renaud, Paradis perdu. Gérard et moi, on était en train de se séparer. Il habitait déjà plus ou moins chez Coluche. Évidemment, Coluche n'apprécie pas trop que la femme de son pote se pavane avec Renaud. C'est qui ce freluquet ? Qu'est-ce que tu fous avec ce petit con ? Pourtant, Coluche invite ce petit con chez lui avec Dominique pour son annuel gala de l'Oignon, destiné à aider les jeunes artistes. Mais à une condition, il faut qu'il fasse quelque chose. Alors, Renaud fait ce qu'il sait faire de mieux, il écrit une chanson, Coluche adore.
1: Il commémore au mois de juin, débarquement de Normandie. Il pense au brave soldat ricain qui est venu se faire tuer loin de

lance-t-il à Dominique. Je comprends, tu as raison. Il est très bien, ce petit mec. Quant à Gérard Lanvin, il est lucide. Il sent que quelque chose est en train de naître entre sa future ex-femme et Renaud. Il comprend que ces deux-là sont faits l'un pour l'autre, que la vulnérabilité de l'un répond à la solidité de l'autre. Sans esclandre, avec une grandeur d'âme qui restera gravée dans l'histoire de leur bande, il finit par s'effacer. Il a rencontré Dominique, qui était ma femme à l'époque. Ils sont tombés amoureux, l'un et l'autre, mais cela ne m'a jamais préoccupée. Expliquera plus tard Gérard Lanvin. J'étais mariée très jeune, je suis restée une dizaine d'années avec Dominique et qui a eu avec Renaud une vie heureuse. Et Dominique, touché par la sensibilité du poète musicien, quitte Gérard pour Renaud. C'est le début d'une fusion totale qui va durer plus de 2 décennies. Ce hold-up sentimental va devenir le moteur créatif de Renaud. Et ça commence très vite. Renaud est un peu complexé, jaloux aussi. Il a du mal à supporter que Dominique puisse avoir été amoureuse d'un autre avant lui. Alors, pour exorciser ses démons intérieurs, il décide de déboulonner la statue de Lanvin en créant un personnage qui lui ressemble physiquement, mais qui est une caricature de bêtise et de maladresse. Ce sera la chanson « Les aventures de Gérard Lambert ».

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1: en Dominique, Renaud trouve une rigueur qu'il n'a pas. Elle devient sa muse, mais aussi une bonne conseillère. Elle l'encourage à monter sur scène, seule, à assumer ses textes en argot. C'est grâce à elle qu'il devient Renaud et qu'en 1977, l'album « Lesbéton » le propulse dans des sphères qu'il n'imaginait pas.
2: 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Il m'a filé une baigne.
1: Mais dans l'ombre du succès qui s'abat sur lui, il n'y a qu'un seul avis qui compte, celui de Dominique. Renaud a trouvé son centre de gravité et Dominique a trouvé l'homme qu'elle va passer sa vie à essayer de sauver.

0: Avec le succès de son album Laisse béton, fini le Gavroche et place au Loubar. Renaud écoule pas moins de 300 000 45 tours. C'est le début de la gloire pour le chanteur, de la gloire et de la richesse. Tout ce qu'on a traversé, c'était fou, vraiment fou. Les premières fois où il a gagné des sous, on les a jetés en l'air et on riait comme si on était des mômes, se souvient Dominique. Nous sommes à l'été 1977. Renaud se paie quelques vacances en Grèce, sur l'île de Patmos, dans la mer Égée, mais il se languit de Dominique. Il arrive finalement à la convaincre de la retrouver sur cette île qu'il a découvert quelques années plus tôt et dont il est tombé amoureux. « Bon, d'accord », finit-elle par lâcher. « Je te rejoins le 20 juillet. » Elle le rejoint en paquebot. « J'ai cru que mon cœur allait se rompre quand je l'ai aperçue. Elle, descendant la passerelle, sa silhouette, sa grâce. Puis à son tour, elle m'a vue et elle a couru se jeter dans mes bras. » Au retour de ce voyage, Renaud écrit sa première chanson d'amour, sa gonzesse, c'est Dominique.
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Et une chanson, c'est bien. Un engagement, une vraie preuve d'amour, c'est encore mieux. Le 1er août 1980, Renaud et Dominique se disent enfin oui, officiellement. Dominique a divorcé quelques mois plus tôt. C'est un mariage discret. Ils sont seulement entourés de quelques copains. Renaud, salopette en jean et veste marron. Dominique, radieuse, avec un t-shirt blanc, trop large, qui cache son ventre arrondi. Arrondi, c'est peu dire. Voilà bientôt 9 mois qu'elle attend un heureux événement. Quand ma gonzesse est tombée en cloque, un mec qui est pas du tout rebouteux ni astrologue m'a dit « Ouh là là, ça c'est une petite fille !» J'ai dit « Oh, une fille? C'est pas possible !» J'y croyais pas. J'avais même pas imaginé que ça puisse être une fille. Pour moi, une enfant, c'était un garçon. Alors finalement, j'ai commencé à rêver d'une fille. Je me suis mise à vouloir une fille, ardemment, racontera Renaud sur Canal+, en 1995. Le rebouteux, pas astrologue non plus, c'était Coluche, qui sera le parrain du bébé.

le mariage, donc, l'urgence, c'est le bébé. À peine 8 jours après l'union, le 9 août, la petite Lolita voit le jour. Sur le faire-part de naissance, on reconnaît la patte, le style de Renaud. Personne ne s'y était trompé quand Dominique et Renaud s'étaient mariés en loose day, tranquille, peinard. Le 1er août 1980, tout le monde avait flairé l'embrouille. Le 9 août 1980, à midi précise, soit 8 jours plus tard exactement, de cette union naissaient Lolita, Salomé, Floriana. C'était la Saint-Amour. Il faisait beau et le monde ignorait que 2,9 kilos de graines de rebelles venaient de pousser. Ça allait faire très mal. Pour Renaud, c'est un changement radical. Ses chansons sur la jeunesse révoltée s'effacent devant l'amour infini qu'il porte à son bébé.

0: Mais Renaud est tiraillé. Il adore le public, mais il a peur de la foule qu'engendre son succès. Il a besoin de prendre le large, c'est la mer qui l'appelle, la bouteille aussi, parfois. Il se met donc à l'œuvre pour réaliser son nouveau rêve, faire construire un bateau avec lequel il entend bien partir, voire ailleurs. Simplement, il n'envisage pas un seul instant de partir sans sa famille, sans Dominique et Lolita. Et Dominique, elle aussi, se met à rêver avec son chanteur. Bon, c'est bien beau de vouloir naviguer, mais Renaud n'a jamais foutu les pieds sur un bateau. Une fois peut-être. S'il a sans doute le pied marin, ce n'est pas le cas de Dominique et Lolita, qui, à peine sortis du port pour la première navigation, se réfugient dans la cabine avec le mal de mer.
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La première vraie navigation, quelques mois plus tard, en direction des Canaries, ne se passe pas vraiment mieux. Avec Renaud, on s'est retrouvés en plein golfe de Gascogne, tous les deux sur le pont, avec le marin malade au fond de la cabine. Et nous, on était là, la nuit, au beau milieu de l'itinéraire des tankers chargés de marchandises. Je n'ai jamais eu aussi peur de ma vie, se souvient Dominique. C'en est trop pour Dominique et Lolita, qui repartent à Paris. Renaud, lui, poursuit sa route. Ils ne se retrouveront que pour les escales. C'est plus prudent. Quoique, lors des escales, Renaud en profite pour rendre bien réelle la légende des marins, des soifards, des ivrognes, des buveurs invétérés.

0: Début 83, Renaud se lasse de cette vie nautique sur un coup de tête. Il écrit alors un album qui restera gravé dans le patrimoine, Morgane de Toi. La chanson titre est dédiée à Lolita, mais elle raconte aussi en creux le bonheur d'une famille enfin trouvée. On y trouve aussi un titre pour Dominique, écrit sans doute quelques années plus tôt, En cloque. Un véritable hymne à l'amour d'un futur père désarmé face à la grossesse de celle qu'il aime. Il dira d'ailleurs, des années plus tard, que ce titre est bien sa chanson préférée de tout son répertoire.
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0: loufoque depuis qu'elle est en cloque.
1: Pourtant, dans l'ombre, les démons de Renaud se font de plus en plus insistants et l'emmènent sur des chemins douloureux. Surtout pour lui, évidemment. Mais c'est Dominique qui en paie le prix fort.
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0: 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Malgré la présence de Dominique et de Lola, Renaud va sombrer dans l'alcool et la paranoïa. Et si Dominique va tout faire pour devenir l'épaule dont il a besoin pour avancer, les angoisses de Renaud sont plus fortes. La seule issue, c'est la séparation pour ne pas sombrer avec lui.
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0: Après l'épisode marin, Renaud reprend le chemin des studios, des tournées, des concerts. Dans les coulisses, Dominique veille. Veiller, c'est bien le mot qui convient, car Renaud a du mal à gérer le succès. Il a la bouteille facile, les verres se vident aussi vite que les clopes ne se fument. Ce qui n'était qu'un petit verre pour se détendre devient vite une obligation. L'alcoolisme mondain est devenu un alcoolisme solitaire et douloureux. Heureusement, Dominique est là, un roc dans l'océan de questions que se pose le chanteur sur ce qu'il est, ce qu'on attend de lui, ce qu'il devrait être et devenir. Il y a aussi la musique. En 1985, alors qu'il est aux États-Unis pour enregistrer un nouvel album, il a le blues de sa femme, restée en France. Leur fille aussi lui manque. Et alors que l'album est presque bouclé, pensant à sa fille, il compose une chanson. Puis il téléphone à Dominique.
1: En pensant à Lolita et à toi, je viens d'écrire une petite chanson. Tu veux que j'essaie de te la chanter au téléphone ? Oui, bien sûr, chante-la-moi.
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1: Elle est magnifique ta chanson, tellement touchante. Elle est trop impudique, trop personnelle. Je te l'offrirai si tu veux, mais je crois que je ne vais pas l'enregistrer. Comment ça, tu vas pas l'enregistrer? Écoute, c'est bien simple, hein. Si tu ne la chantes pas, si tu ne l'enregistres pas, je te quitte.
0: Dominique a du nez. La chanson sera sacrée meilleure chanson de tous les temps dans un sondage en 2015 devant L'Aigle Noir de Barbara et Ne me quitte pas de Jacques Brel.
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0: Jusqu'ici, Renaud n'a pas encore fait la rencontre du renard. Et Dominique, Lolita et lui forment encore une famille heureuse. Mais un épisode va venir tout chambouler. À la fin du mois de juillet 1985, Renaud est invité à Moscou pour un grand concert pour la jeunesse. Il s'y rend avec plaisir, comme s'il s'était rendu à la fête de l'UMA. C'est un homme de gauche, sauf que le soir du concert, quand résonne sa chanson « Le déserteur », dans laquelle il dénonce les grandes puissances que sont les États-Unis et l'URSS, une grande partie du public quitte la salle. On n'incrimine pas le Parti communiste, même quand on s'appelle Renaud. Il s'est fait piéger par les jeunesses communistes. Ce concert était un traquenard et il n'a rien vu venir. Tout était organisé, pensé pour lui faire vivre cet enfer. C'est ici que Renaud commence à sombrer. C'est ici que Dominique commence à perdre les prises qui lui permettaient de tenir la tête de son mari hors de l'eau, ou plutôt hors du Ricard. À peine rentré du concert de Moscou, Renaud sombre dans une paranoïa qui ne le quittera plus. Il est persuadé que l'on veut s'en prendre à lui, qu'il risque sa vie. Il commence à s'enfermer dans une paranoïa croissante, se sentant trahi par ses amis politiques, par ses pairs, par cette industrie du disque qu'il exècre autant qu'il en a besoin. Il ne sort plus et pour calmer ses angoisses, Renaud choisit l'alcool. le Ricard deviendra son meilleur ennemi. Et Dominique se fait infirmière. Elle l'accompagne, tente de comprendre, le soulage, se fâche, le pousse à ne pas abandonner la scène. Mais le renard est entré dans le poulailler et il dévore tout. Le renard de Renaud, c'est le Gainsbard de Gainsbourg. Cette part d'ombre qui déteste tout ce que Renaud aime. La scène, la famille, l'amour et la stabilité. Il se sert de l'alcool pour avoir les idées en paix et puis voir le monde avec un filtre, explique Dominique. En fait, Renaud, il a un truc extraordinaire. Il garde toute sa matière à l'intérieur de lui. Alors, soit ça se retourne contre lui, parce qu'il n'en fait rien, mais dès qu'il en fait quelque chose, c'est magnifique. Dominique assiste jour après jour, impuissante, mais toujours amoureuse, à la transformation de son mari en une sorte de fantôme. Le renard a pris le dessus. Même sa performance, louée par la critique dans le film Germinal, ne le satisfait pas. Son nouvel album en 1994 et la tournée qui s'en suit ne font que le plonger dans une plus grande solitude. Sa maison, désormais, c'est la closerie des Lilas, où il se pointe parfois, avant même l'ouverture. Renaud n'est plus que l'ombre de lui-même, et Dominique somatise. C'est moi qui bois, c'est lui qui est mort d'une cirrhose, peut-être était-ce par osmose, tellement qu'il buvait mes paroles. Chantait Gainsbourg à propos de son chien, celle qui est en train de mourir ici, c'est Dominique. « Je ne peux plus vivre comme ça. Il faut que tu te bouges, mon chéri. Il faut que tu penses à nous. » Mais Renaud en est incapable, englué dans la boisson. « On va se séparer pour quelque temps. Veux-tu partir ? Ou c'est moi qui m'en vais ?» lui propose alors Dominique. C'est elle qui part, mais revient vite dans leur appartement du boulevard Edgar Quinet, tant Renaud la supplie. Mais rien ne change. La situation devient intenable au quotidien. Dominique voit Renaud se déliter et elle craint pour l'équilibre de Lolita. Nous sommes en 1999 et cette fois-ci, elle ne lui laisse pas le choix. « Promets-moi de veiller sur toi, mais séparons-nous, Renaud, je suis à bout. Va, cherche-toi un appart et reprends-toi, retrouve-toi. » Il s'exécute pour ce qui est de partir, moins pour ce qui est de se reprendre, puisqu'il déniche un appartement juste au-dessus de son bistrot fétiche, la Closerie des Lilas. On se retrouve dans un instant pour poursuivre notre histoire d'amour entre le chanteur Renaud et sa femme Dominique. Ce sera juste après les infos. 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Le Flash avec Frédéric Joncheret. Bonsoir Frédéric.
4: Bonsoir Sophie, bonsoir à tous. Jared Kushner et Steve Witkoff poursuivent leur discussion avec Volodymyr Zelensky. Elles ne se font plus qu'à trois. Selon un haut responsable de la présidence ukrainienne, les émissaires américains ont présenté à Kiev de nouvelles propositions plus efficaces visant à mettre fin à la guerre avec la Russie. Le président ukrainien qui avait dit un peu plus tôt « La guerre avec la Russie continuerait cet hiver, faute de volonté de son homologue russe de négocier directement avec lui ». Victoire électorale historique de l'AFD en Saxe-Anhalt avec un score de près de 44,5%. L'alternative pour l'Allemagne devance largement les conservateurs de la CDU, crédités d'environ 18,5% selon des résultats préliminaires. En l'état, le parti d'extrême droite allemand obtient entre 39 et 41 sièges au Parlement régional et la majorité absolue est de 42 sièges. Première pour Marine Le Pen, selon un sondage OpinionWay pour le JDD, la candidate du RN aborde cette présidentielle en position de l'emporter. Elle recueillerait de 33 à 35% des suffrages au premier tour, loin devant ses rivaux, et elle obtiendrait au second tour 52% des voix face à Édouard Philippe, 55% face à Gabriel Attal et 66% face à Jean-Luc Mélenchon. Bruno Retailleau se maintiendra jusqu'à la victoire. Elle est à portée de main, sur-t-il. Malgré son score dans les sondages, le président des Républicains n'en démord pas. Il ne se rangera pas derrière les candidats du camp présidentiel. Fabien Roussel confirme sa candidature à l'élection présidentielle. Le secrétaire national du Parti communiste a été investi par un vote des militants avec 72% des voix. Ségolène Royal annonce avoir obtenu les parrainages nécessaires pour participer à la primaire socialiste. La candidate se félicite d'avoir gardé beaucoup d'amitié au sein du PS. 1044 demandes ont été adressées au Fonds d'indemnisation des victimes de pesticides en 2025. Cela représente une augmentation de 6,8% par rapport à l'année précédente. 20 demandes concernent des enfants exposés durant la période prénatale. 6 départements seront en vigilance orange canicule demain. Il s'agit de l'Ardèche, la Drôme, le Vaucluse, le Gard, l'Hérault et l'Aude. Mardi, les températures baisseront d'un cran sur le sud-est avant une très nette baisse mercredi avec l'arrivée d'une perturbation pluvio-orageuse. L'Iran s'apprête à déclarer une zone interdite à l'extérieur du détroit d'Ormuz. C'est ce qu'a affirmé le secrétaire du Conseil suprême de sécurité nationale. Cette zone commencera sur la ligne du blocus de la marine américaine et comprendra des secteurs du Golfe. Mohsen Rezaei a précisé que tout navire entrant dans cette nouvelle zone sera placé sur une liste de sanctions. Un volcan en blanc, le trafic aérien en Indonésie. La dispersion des cendres volcaniques a contraint les autorités à fermer 8 aéroports et à suspendre 1558 vols. 170 000 passagers sont bloqués. Fin de la première journée de Top 14 en rugby. La Rochelle reçoit Toulouse. À la mi-temps, les Rouges et Noirs mènent 24 à 10 sur les Maritimes. C'est à suivre sur Canal+.
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4: 22h03, je vous laisse en compagnie de Sophie Davant et des histoires d'amour extraordinaires.
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0: Sophie Davant. Malgré leur séparation, le lien entre Dominique et Renaud ne se brisera jamais. Elle sera toujours là pour lui. Quant à Renaud, même s'il a plusieurs fois retrouvé l'amour, il n'oubliera jamais son premier grand amour, la mère de sa fille, sa Domino.
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Pendant 10 ans, Dominique se bat pour sauver son couple, pour aider celui qu'elle aime par-dessus tout. Mais elle ne peut rien contre les démons de Renaud. Alors, en 1999, après lui avoir demandé de quitter le foyer conjugal, elle finit par prendre la décision la plus difficile de sa vie. Elle demande le divorce. Elle lui dit, les yeux dans les yeux, cette phrase implacable de vérité. « Je t'aime, mais je te quitte. » Avec Lolita, on a gardé notre amour intact pour lui, confie-t-elle. Elle, c'est sa fille. Moi, je ne sais pas ce que je suis. C'est le seul homme de ma vie avec qui je pouvais faire un enfant, construire une vie, avoir ces idées-là, enfin, tout partager, tout ça. Voilà, Dominique est partie, Lolita aussi. Pour Renaud, c'est d'abord une descente aux enfers, quoique il était déjà descendu tellement bas. Cette fois-ci, sans Dominique, que lui reste-t-il ? L'alcool, la musique, quelques copains.

De 1999 à 2001, malgré l'alcool, mais grâce à la musique et aux copains, il part en tournée. Un triomphe, malgré ses piètres prestations vocales. Et puis en 2002, la renaissance. Il arrête de boire, sort un nouvel album. Il y confie son intimité et ses regrets d'avoir foutu en l'air son histoire avec Dominique, comme dans son titre « Docteur Renaud, Mister Renard ». Aujourd'hui.

L'arrêt de la boisson, c'est plus pour les médias, pour la promo. Parce qu'en réalité, Renault a tout repris de plus belle. Et personne ne semble pouvoir le faire revenir à la raison. Personne ? Vraiment ?

Mais si, il y en a une qui est toujours là, à l'affût, discrète, mais qui ne l'a jamais laissé tomber au fond, c'est Dominique. Ils ne sont plus ensemble, Renaud a retrouvé l'amour dans les bras de Roman Cerda. Mais Dominique garde pour son chanteur une tendresse et un amour infini. Il était en train de crever tellement il avait mal. Moi, je l'ai pris, je l'ai mis dans l'avion. On est parti à Montréal. À leur retour, Renaud va mieux. Même Dominique, qui n'est pas un lapin de 3 semaines, pense qu'il est guéri. Mais quand ça veut pas, ça veut pas. Renaud replonge. La tournée semble impossible. Pourtant, puisant au fin fond de lui-même, Renaud trouve la force. Il n'a pas une santé de fer, mais l'amour du public, celui de sa nouvelle compagne, de sa fille et de Dominique, le porte. Le 3 décembre 2002, pour la première date de la tournée à Laval, Dominique est là avec Lolita. En arrivant sur scène, Renaud lance à son public « Je suis mort de trac, mais ça va, car ma petite femme et ma fille adorées sont là, quelque part, dans les gradins, pour me soutenir. » Dans le documentaire « Renaud en plein cœur », Dominique, qui est toujours restée discrète sur leur relation, lance « La scène, je sais que ça le sauve. » J'ai arrêté de croire, de penser qu'il va guérir, qu'il va y avoir un miracle, qu'il va arrêter de boire. Ce n'est pas possible. Mais par contre, s'il garde son identité, qu'il écrit ses belles chansons, qu'il les chante sur scène, ça va. Il existe. Il est bien. Il est comme tout le monde. Il y a des jours où il va bien et des jours où il est triste, mais il vit. Et c'est sa colonne vertébrale. »

La tournée, comme l'album, sont des succès. 2 millions d'albums vendus, 3 victoires de la musique et un titre, Manhattan Kaboul, en duo avec la chanteuse Axel Red, tourne en boucle sur toutes les radios. Même si Renaud s'est remarié, même s'il a eu un fils, Malone, avec Roman, Dominique reste la femme de référence.

0: D'ailleurs, après sa séparation avec Roman Cerda en 2011, Renaud a bien tenté de récupérer sa Domino. C'était en 2015, après qu'elle s'est encore occupée de lui, le poussant à voir un addictologue, après une énième rechute. Il a refusé, mais contre toute attente. Il est toujours là, vivant, et il a même retrouvé le chemin des studios. Et alors que Dominique lui dit combien elle est heureuse de le revoir chanter, il l'interrompt. « Dominique, est-ce que tu ne voudrais pas, de nouveau, devenir ma femme ?» Dominique a un instant de stupeur et puis éclate de rire. « Est-ce que toutes ces années, je ne suis pas restée un peu ta femme ?» Mais que toi et moi, on se remarie, Dominique, qu'en me réveillant chaque matin, je redécouvre ton visage tout près du mien, comme au temps où tout était encore possible. Tu te souviens ? Je me souviens de tout. Et c'est sans doute, car elle se souvient de tout, que Dominique ne donne pas suite à cette demande. Mais encore une fois, si elle refuse de revivre avec Renaud, de se remarier avec lui, elle ne l'abandonne pas pour autant. Dominique est toujours présente. Aujourd'hui, Renaud, 70 ans passés, est marié avec Cerise. En fin de compte, l'histoire de Renaud et Dominique est sans doute la plus belle et la plus triste des chansons de l'amoureux de Paname qui vit aujourd'hui loin de la capitale. Une histoire de loyauté, de pardon et de tendresse qui défie les lois de la passion. Loin des contes de fées, Renaud et Dominique n'ont pas vécu heureux en ayant beaucoup d'enfants, mais ils se sont aimés à travers les galères. Ils continuent de s'aimer malgré tout et continueront probablement à s'aimer pour toujours.
1: Magon

0: Merci à Tuc Dual de Dieu le veut pour l'écriture de ce récit. La réalisation est signée Mathieu Fret. Pour en discuter de cette histoire magnifique et très émouvante, je reçois un habitué de cette émission, Bernard Pascuito, auteur du livre Renaud, Les mots de sa vie, publié chez Le Duc il y a quelques semaines. Décidément, vous aimez les artistes.
1: Hein. Bonjour.
0: Vous n'arrêtez pas d'en faire un sujet de vos livres.
1: Oui, ben là, après Johnny Hallyday, Renaud, et ce sont des gens que j'aime particulièrement. Et d'ailleurs, pour faire ce genre de livre, Les mots de sa vie, il faut vraiment connaître et aimer la personne pour aller chercher des choses que le public ne connaît pas forcément.
0: Alors, comment vous l'avez construit, ce livre, Les mots de sa vie ?
1: Comme d'habitude.

0: alcool ou nuit, voilà, et donc les gens peuvent aller piocher là-dedans. Et voilà. Et encore une fois, il faut bien connaître le personnage pour pouvoir apporter des choses au-delà de ce que l'on sait généralement.
1: Vous lui avez soumis un Renaud ?
0: Oui, par l'intermédiaire de. Enfin, il l'a lu.
1: Vous avez eu un retour ?
0: Je crois qu'il était assez content, oui.
1: Bon. Comment va-t-il d'ailleurs ? Vous avez des nouvelles ?
0: Il va aussi bien que possible. Voilà, bon, comme. Ça, on le sait, il a arrêté de fumer. Enfin bon, apparemment, il utilise son vapoteur 24 heures sur 24. C'est pas un garçon qui est dans la mesure. Hein.
1: Ouais.
0: Il a arrêté de boire. Après, c'est un organisme très fatigué, très atteint.
1: Vous allez rester avec nous, Bernard Pascuto. On revient dans quelques instants pour évoquer à nouveau et revenir sur cette histoire d'amour entre Renaud et sa première femme, Dominique. À tout de suite. 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
1: Sophie Davant. Chaque samedi et chaque dimanche, je vous raconte une histoire d'amour extraordinaire. Aujourd'hui, je vous ai raconté l'histoire entre notre Renaud national et sa première épouse, Dominique. Et pour en parler, je suis avec un amoureux des artistes, Bernard Pascuto, auteur du livre « Renaud, les mots de sa vie », publié il y a quelques semaines chez Le Duc. Alors, on va revenir sur cette rencontre en 1975 entre Dominique et Renaud. Dominique est mariée avec Gérard Lanvin, c'est pas rien. Oui. Voilà, mais et Renaud a un coup de cœur et c'est réciproque, manifestement.
0: Alors, Renaud tombe amoureux, Dominique aussi. Il faut préciser que ce mariage avec Gérard Lanvin est en train de clapoter, hein, il est sur la fin. De la part de l'un comme de l'autre, bon, il n'y a plus tellement de flammes. Mais Dominique est quand même une femme à principe et donc elle ne veut pas tout foutre en l'air comme ça parce qu'elle est tombée amoureuse. Il faut en parler avec son mari, etc. Donc elle prend un certain temps. Et Renaud, qui, comme je l'ai dit tout à l'heure, est toujours excessif, il est dans la mesure. Lui, il est amoureux, il voit que ça se passe tout de suite, et il est un peu jaloux, parce qu'il voit quand même la femme qu'il aime rentrer chez son mari tous les soirs. On va en bénéficier, nous, fans, parce qu'il va écrire cette chanson magnifique, qui s'appelle Manu. Alors Manu, je précise, on pourrait penser qu'il parle de quelqu'un d'autre, mais enfin c'est son troisième prénom. Qui est un peu à la façon de Brel, le copain qui essaye de réconforter celui qui se meurt d'amour au bistrot. Et voilà, donc il y a cette jalousie. Voilà,
1: puis ça fout le bazar quand même dans leur bande de copains, parce qu'il était copain avec Lanvin, avec Coluche, etc.
0: Oui, il y a ça aussi, mais encore une fois, c'est quand même la relation Dominique et Gérard Lanvin, elle était vraiment à bout de souffle.
1: Ouais.
0: Donc, et puis c'est une.
1: On ne tombe pas amoureuse de quelqu'un d'autre par hasard.
0: Voilà. Voilà, exactement.
1: Alors, ce qui est marrant, c'est qu'on imagine que ce sont deux opposés, Gérard Lanvin et Renaud.
0: Oui, Gérard Lanvin, il est un peu plus brut de décoffrage, je dirais.
1: Ouais.
0: Ils sont. Ce sont des gens qui sont dans une bande. À l'époque, il y a aussi beaucoup de liberté. dans les relations entre les uns et les autres. On sait que Coluche a été avec Miu Miu, et puis après c'est passé à autre chose. Ça a été Patrick Devers. Et voilà, donc il y a aussi ça, cet esprit-là qui fait qu'on n'est pas dans un corset rigide et bourgeois. Voilà. Alors donc ça va pas, la rupture ne va pas poser problème. Ce qui va

0: posé problème un peu plus tard, c'est que Renaud, qui a cette tendance souvent à culpabiliser, et en même temps, après, il donne des suites un peu surprenantes. Donc, quelques années après, il va faire deux chansons de suite autour d'un certain Gérard Lambert, dont évidemment tout le monde reconnaît Gérard Lanvin, ouais. Et là, il se fout vraiment de sa tronche. Ouais. Quoi.
1: Et comment il a réagi, Gérard Lanvin?
0: La première fois, il dit rien. Deux ans après, Renaud fait le retour de Gérard Lambert. Et là, Gérard Lanvin le prend mal et lui dit, écoute, maintenant ça commence à venir, maintenant tu vas arrêter.
1: Ouais.
0: Or, Renaud dit, non mais bon, mais c'est drôle quoi, c'est marrant. Ouais. Ben non, c'est pas marrant justement. Voilà, et donc il va arrêter.
1: Il lui a jamais cassé la figure.
0: Non.
1: Il aurait pu. Il pique sa femme et en plus il se moque de lui.
0: Exactement.
1: Alors c'est vraiment un rebelle Renaud, parce que quand même il devient un amoureux attendri et puis il fait les choses bien, il se marie juste avant d'avoir ce bébé, il devient vraiment plus conventionnel.
0: Mais c'est Renaud dans toutes ses contradictions, et c'est pour ça qu'on l'aime. C'est tout ce qui est adorable chez lui, c'est que il est très rebelle. Et en même temps très bourgeois. Il envoie un faire-part de mariage, alors qu'il se marie quand même 8 jours avant la naissance de Lolita. Mais il fait un mariage dans les champs, etc. Renaud, il est tout le temps dans des contradictions qui sont très agréables, en fait, parce qu'il a été élevé dans un esprit assez strict, avec un père protestant, une mère très très très recto, et avec vraiment une éducation, et alors ça lui a permis de à 15 ans et demi il était sur les barricades en mai 68, de se révolter contre, il a suivi finalement des chemins assez basiques, hein, chez des ados. Et en même temps, il a gardé, comme on le fait souvent, il a gardé les bases de son éducation en tête. Voilà, donc et la fidélité. Moi, je me souviens d'une conversation. Enfin, c'était au début des années 80 sur la fidélité, où il me disait ah, je suis jaloux. Moi, si elle me trompait, j'en mourrais, etc. Et je lui disais, et toi? Ah ben moi c'est pareil, et puis m'avouant au bout d'un moment en me disant, enfin, je l'ai trompé une fois cet été, c'était donc l'été dernier, et je m'en remets pas, et il faut que je lui dise. Voilà, donc vous voyez, donc c'est le côté, très, très
1: oui,
0: attachant.
1: Et puis oui, c'est comme s'il avait besoin de se mettre dans des situations dramatiques pour aiguiser sa créativité aussi.
0: Oui.
1: Inconsciemment.
0: Oui. Mais il a, de toute façon, il est atteint d'une hypersensibilité. Mmh. C'est ce qui lui permet d'écrire des chansons aussi magnifiques que Mistral gagnant, pour parler celle-là, ou En cloque, des choses comme ça.
1: Quel rôle a joué Dominique? Ça a été donc son pilier. On sent qu'elle lui a apporté de la rigueur dans sa vie, mais une muse aussi. Elle l'a inspiré beaucoup.
0: Oui, enfin, il s'est inspiré de leur vie, parce que on a eu l'impression à un moment donné qu'il ne pouvait écrire que sur sa femme et sur sa fille. À partir de la rencontre avec Dominique, c'est la chanson Ma gonzesse, et ensuite ça a été En cloque. Il y a eu Pierrot aussi, où il attendait un garçon. Bon, c'est une fille qui est arrivée.
1: Morgane de Toi.
0: Et alors après, ça a été Morgane de Toi, Mistral gagnant. Ça a été des chansons comme Il pleut, qui est moins connue, qui est magnifique quand elle a 6 ans. Et puis après, on a découvert Lolita à l'âge de l'adolescence. Il y a eu aussi cette chanson qui n'est pas trop trop plu à Lolita qui s'appelait À la vue le loup. C'est vrai.
1: Mais oui, c'est quand même une préoccupation aussi, pour un papa.
0: C'est pareil que l'histoire avec l'envin. C'est-à-dire, lui, il trouve ça amusant, mais sa fille de 16 ans, elle ne trouvait pas forcément ça amusant.
1: Est-ce qu'on sent une différence dans sa carrière, dans ses paroles, dans ses musiques, après la séparation avec Dominique?
0: Ah oui, parce qu'il y a tout le creux, tout le vide que ça a provoqué, l'absence. On reconnaît le bonheur au bruit qu'il fait quand il se casse. C'est magnifique. Et cette sensation d'avoir perdu ce qui lui tenait le plus à cœur et qui le tenait debout. Voilà, donc oui, bien sûr, ça a continué. D'ailleurs, vous aurez remarqué que dans ces, je ne veux pas dire de bêtises, mais dans ces disques ultérieurs, il a eu donc d'autres relations, d'autres épouses. Il n'y a pas de chanson autour de ça. Le socle, ça reste...
1: Dominique et Lolita.
0: Je cite dans le livre une phrase de Pierre Hébé, avocat, écrivain aussi, qui disait « Bien qu'ils s'en défendent, la plupart des hommes ne se consoleront jamais de n'avoir aimé qu'une seule fois. » Et de ne pas avoir aimé qu'une seule fois. Voilà. Et Renaud, c'est ça. En fait, il n'a réellement aimé qu'une seule fois, c'est sa femme. C'est une seule femme. Mm-hmm. Voilà. Et après... sans vouloir insulter les autres.
1: Et alors, on se demande quand même, elle a tout fait pour essayer de lui faire fuir ses démons, et il savait à quel point il tenait à elle et sa fille, mais pourquoi, selon vous, il n'y est pas parvenu? Comment il a laissé tout ça fuir, ce bonheur fuir?
0: Mais c'est la maladie. Est-ce qu'on peut reprocher à quelqu'un d'avoir un cancer? Non. Et parce que Renaud, c'est une affaire de ça. Moi, j'insiste pas trop là-dessus parce que c'est pas le but de l'ouvrage. Mais je veux pas employer de trop grands mots. Mais enfin, c'est du domaine de la maladie mentale, de schizophrénie, etc. Il y a un héritage génétique, etc. Moi, là encore, Dominique me l'avait expliqué à une époque. Elle refusait. Ils étaient déjà divorcés. Hein. Elle refusait l'idée de dire Renaud, c'est un alcoolique qui n'arrive pas à s'en sortir. Elle disait Renaud, c'est pas un alcoolique. L'alcool, c'était une manière de lutter contre des démons qui viennent vous assaillir. Et je veux dire, c'est ça. C'est une maladie. Donc, évidemment, s'il y avait une possibilité. Il est capable d'arrêter de boire, il est capable d'arrêter de fumer, il n'est pas capable, enfin j'espère que ça s'est un peu arrangé là, mais d'arrêter les démons dans sa tête.
1: Il y a cette anecdote incroyable de Mistral gagnant, une chanson qu'il ne veut pas enregistrer, donc c'était après leur séparation, mais il lui dit a cappella au téléphone à Dominique.
0: Oui, alors ça c'est encore une fois, c'est le grand... C'est le grand mystère et la grande beauté des artistes, c'est le doute. Vous pouvez être le plus génial du monde et vous avez quand même du doute sur... Et donc, il écrit cette chanson, il la compose aussi, et c'est simple, hein, la mélodie est simple, mais il n'est pas du tout sûr que ça va aller, en plus avec son répertoire... Et donc, il lui chante, et là, il lui dit, écoute, c'est pas compliqué, ou tu l'enregistres, ou je te quitte. Voilà.
1: Donc, et elle deviendra l'une des chansons préférées du public.
0: Ah, c'est la chanson préférée des Français,
1: elle a été
0: aux
1: classée,
0: dernières nouvelles.
1: Bien sûr. Ils en sont où aujourd'hui? Alors, il s'est remarié avec une très jeune femme, Cerise. Est-ce que vous avez des nouvelles? Est-ce que Dominique est toujours là, dans l'ombre, tapis dans l'ombre, mais toujours présente?
0: Dominique est toujours là quand il y a des soucis. Elle est toujours là quand il y a des moments heureux, puisqu'elle a tenu à venir à son mariage avec Cerise.
1: Ouais.
0: Alors pas, que Lolita n'est pas venue.
1: Ça ne doit pas être simple hein, pour ses compagnes, Romane, Cerise, de faire avec l'amour qu'il a encore pour Dominique.
0: Oui, mais d'un autre côté, c'est tellement indissociable. Non, ce qui est pas simple, surtout c'est pour Dominique, comment refaire sa vie
1: après Renaud.
0: Quand on, oui, mais surtout c'est pas après.
1: Ouais.
0: C'est pendant, parce que moi j'ai connu l'époque où ils étaient divorcés, mais où de temps en temps ils devaient partir faire une cure de désintoxication au Canada. Et
1: elle est partie avec lui.
0: Je ne veux pas y aller si Dominique ne vient pas.
1: Ouais.
0: Et elle partait avec lui pendant 3 semaines là-bas. C'est extraordinaire.
1: Ouais.
0: Voilà, c'est en ça que je trouve que c'est une histoire d'amour extraordinaire, un peu différente des autres, parce que c'est l'histoire d'amour qui continue après la mort. Quoi. Mmh. C'est la vie après la mort.
1: C'est-à-dire que s'il lui demande quoi que ce soit, elle sera là pour lui.
0: Voilà.
1: Et réciproquement, j'imagine.
0: Oui.
1: En ce qui la concerne, elle n'a pas retrouvé l'amour.
0: Je pense que c'est impossible.
1: Ouais.
0: C'est impossible. C'est même pas possible, d'après ce que j'avais compris à l'époque, il y a plus de 20 ans. Maintenant, on a tous vieilli, donc on est dans des âges un peu plus. Mais c'était impossible. Comment voulez-vous refaire une vie normale avec un homme quand vous avez votre ex qui, à tout moment, vous pouvez voler à son secours?
1: C'est vrai. Merci beaucoup d'être venu nous voir, Bernard Pascuito. Je rappelle que vous êtes auteur du livre Renaud, Les mots de sa vie, publié chez Le Duc il y a quelques semaines. Vous travaillez sur un autre artiste en ce moment, j'imagine.
0: Michel Sardou.
1: Bon, alors, vous reviendrez. On a déjà raconté l'histoire de Michel avec Anne-Marie Perrier, mais on peut raconter son histoire avec Babette.
0: Bah, par exemple, oui.
1: Voilà, la maman de ses enfants. Merci de nous avoir suivis. Je vous retrouve la semaine prochaine pour d'autres histoires d'amour extraordinaires. En attendant, je vous laisse avec Frédéric Joncheret pour Europe 1 Nuit.
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3: Europe 1, il est 22h30. Bonsoir à toutes et à tous. Percée historique de l'AFD, le parti d'extrême droite allemand signe une large victoire dans le Land de Saxe-Anhalt. Pour autant, il n'est pas encore sûr d'obtenir la majorité. Ça pourrait se jouer à 1 ou 3 sièges. Les émissaires américains ont présenté de nouvelles propositions plus efficaces, selon un haut responsable de la présidence ukrainienne. Après une pause, les pourparlers ont repris avec Volodymyr Zelensky. Si on y va en ordre dispersé, alors on risque d'avoir le pire au deuxième tour. C'est l'avis de François Bayrou, qui était l'invité du grand rendez-vous Europe 1 CNews Les Échos. Vous l'entendrez, il propose de nouveau une grande primaire avec ceux qui refusent l'alliance avec Jean-Luc Mélenchon et Marine Le Pen. Et ça aura une incidence sur le marché immobilier. Impayés, dégradation, plafonnement des loyers, des propriétaires ont toutes les bonnes raisons de renoncer à louer leurs biens. Témoignage dans ce journal.
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3: C'est un coup de tonnerre dans le paysage politique allemand. Les électeurs ont placé largement en tête des élections régionales en Saxe-Anhalt le parti d'extrême droite de l'AFD. L'Alternative pour l'Allemagne recueille plus de 40% des voix selon les premières estimations, très loin devant les conservateurs de la CDU. Bonsoir Wilfried de Villers.
5: Bonsoir Frédéric, bonsoir à tous.
3: L'AFD arrive pour la première fois à la tête d'un land et on entend bien peser dans l'équilibre politique allemand.
5: Ce soir, nous avons écrit une page d'histoire. Les premiers mots d'Ulrich Siegmund dès l'annonce des résultats partiels. Le candidat largement victorieux de l'AFD en Saxe-Anhalt, 35 ans, vedette des réseaux sociaux, partisan de l'aile la plus radicale de son parti. Il rêve d'être le fer de lance d'une recomposition du paysage politique en Allemagne avec un programme de rupture, durcissement de la politique migratoire avec des expulsions massives, rapprochement avec la Russie, retour d'un modèle familial traditionnel, remise en cause des politiques climatiques. Quant à sa vision de l'éducation, la promesse d'une modification des programmes d'histoire à l'école, trop centrée à son goût sur la culpabilité de l'Allemagne nazie. Ce discours, Ulrich Siegmund est parvenu à l'imposer tout au long de sa campagne en jouant d'abord avec brio sur une forme de nostalgie de la RDA, comme lorsqu'il est arrivé tout à l'heure au bureau de vote sur une Simpson, cette mobilette iconique de l'ex-Allemagne de l'Est. Sur ses réseaux sociaux, 800 000 abonnés sur TikTok, 600 000 sur Instagram. Comme dans ses meetings, le candidat capitalise sur une corde sensible pour les Allemands de l'Est. le sentiment grandissant de déclassement au profit de l'ouest du pays, plus riche, et même des étrangers. Reste une inconnue ce soir pour l'AFD. Le parti va-t-il obtenir la majorité absolue dont il rêve ? Il semble en être tout proche, tout en étant loin en ce moment. Sans majorité absolue, la coalition semble bien difficile, alors qu'aucun autre parti ne semble pour l'instant être prêt à un accord avec l'extrême droite.
3: Ouais, ça jouerait à 1 à 3 sièges. Merci beaucoup, Wilfried De Villers. Côté réaction pour Jean-Luc Mélenchon, cette victoire traduit la catastrophique démonstration de l'aveuglement des politiques européennes centristes. Ce désastre est leur résultat, fustige-t-il. Les pourparlers se poursuivent à Kiev après une pause. Ils ont repris uniquement entre le président ukrainien Volodymyr Zelensky et les émissaires américains Steve Witkoff et Jared Kushner. Au lendemain de premières négociations à Moscou avec Vladimir Poutine, l'objectif est de relancer les négociations de paix, Marius Duryard.
4: Plusieurs heures d'échange et peut-être un point d'entente. Ce dernier pourrait concerner les territoires à l'est de l'Ukraine occupés par l'armée russe et que Volodymyr Zelensky souhaite reprendre. Mais selon le géopolitologue Jean-Baptiste Noé, Kiev aurait tout intérêt à céder sur cette question.
6: On voit mal comment l'Ukraine pourrait aujourd'hui reprendre ses territoires d'un point de vue militaire, même si l'armée ukrainienne résiste très bien. Elle n'a pas les moyens de passer au stade d'après qui est de briser les forces russes et reprendre le territoire conquis. Ensuite, il y a un épuisement de l'armée ukrainienne qui malgré tout manque d'hommes, il manque d'armes et en tout cas est inférieur par rapport aux Russes.
4: D'autant que la Russie pourrait lancer une offensive d'envergure sur l'Ukraine dans les prochains mois.
6: On va avoir courant septembre des élections législatives en Russie et est annoncé après une levée en hommes. On annonce 300 000 hommes. En tout cas, l'Ukraine s'attend à avoir une nouvelle attaque vigoureuse de la part de la Russie avec une crainte forte qui elle ne puisse pas faire front à cette attaque. Et donc, dans ces cas-là, elle préfère négocier avant.
4: Jared Kushner et Steve Witkoff espèrent désormais que les discussions en faveur de la paix se poursuivront au cours des prochaines semaines.
3: Marius Druard pour Europe 1. Et ajoutons que selon un haut responsable de la présidence ukrainienne, les émissaires américains ont présenté de nouvelles propositions plus efficaces. L'Iran s'apprête à déclarer une zone interdite à l'extérieur du détroit d'Ormuz. C'est ce qu'a affirmé le secrétaire du Conseil suprême de sécurité nationale. Cette zone commencera sur la ligne du blocus de la marine américaine et comprendra des secteurs du Golfe. Mohsen Rezaei a précisé que tout navire entrant dans cette nouvelle zone sera placé sur une liste de sanctions. Ursula von der Leyen est en visite au Groenland. La présidente de la Commission européenne y reste 2 jours. Un voyage pour réaffirmer le soutien de l'Europe à ce territoire convoité par Donald Trump. Elle va rencontrer le chef du gouvernement groenlandais et la première ministre danoise. 8 aéroports fermés en Indonésie, dont le plus fréquenté à Jakarta, après l'entrée en éruption d'un volcan. L'Anak Krakatoa a cloué au sol 1558 vols et plus de 170 000 passagers sont bloqués. C'est la dispersion des cendres volcaniques qui a contraint à suspendre l'activité aérienne. La campagne présidentielle 2027 à présent, après Jean-Luc Mélenchon qui traitait hier à Lille Jordan Bardella de fasciste sans réputation, c'est Bruno Retailleau qui s'est attaqué au président du Rassemblement National et à son parti qu'il qualifie de parti girouette empreint d'amateurisme. Le candidat Les Républicains continue de tracer sa route présidentielle et Alexis de La Fontaine, il l'a affirmé sur BFM ce dimanche, il écarte tout ralliement politique.
7: Oui, Bruno Retailleau se dit confiant et assure qu'il ira jusqu'à la victoire qu'il juge à portée de main. Il écarte ainsi tout ralliement à Édouard Philippe. Pour lui, le bloc central ne pourra jamais remporter la présidentielle, plombée par le bilan d'Emmanuel Macron. Bruno Retailleau réserve ensuite ses attaques les plus dures au Rassemblement National et notamment à Marine Le Pen.
8: Pour la 9e fois, ces bulletins de vote porteront le nom de Le Pen. Et ce sera le 9e échec. Marine Le Pen ne l'emportera pas. Elle échouera. Et malheureusement, elle peut faire gagner, par exemple, la gauche, ou alors des candidats macronistes.
7: Jordan Bardella, lui, est qualifié de parfait amateur après son accord sur l'immigration signé avec Nigel Farage. Bruno Retailleau va plus loin en qualifiant le Rassemblement National de parti girouette en raison de ses revirements sur l'euro, l'Europe ou encore le nucléaire. Une ligne de crête assumée donc pour Bruno Retailleau qui renvoie le RN et les macronistes dos à dos tout en misant sur une droite forte capable de l'emporter seule.
3: Alexis de La Fontaine, du du service politique d'Europe 1. Marine Le Pen caracole en tête des sondages. Selon Opinionway, pour le JDD, la candidate du Rassemblement National arrive loin devant au premier tour de la présidentielle, avec 33 à 35% des voix. Jean-Luc Mélenchon parvient lui à recueillir de 16 à 17%, si bien que le RN et LFI sont la cible de tous les coups. Pour François Bayrou, qui était l'invité ce matin du grand rendez-vous européen CNews Les Échos, il représente une menace pour le Bloc central et la gauche.
9: Les choix des deux extrêmes, c'est pour ça que je dis la tenaille du pire, c'est une tenaille entre pire et pire. Les deux plongeraient la France dans une situation dont elle ne sortirait pas. Je dis que le danger est un danger, comme on dit en médecine, létal, c'est-à-dire question de vie ou de mort.
10: Vous n'exagérez rien à la France.
9: Je n'exagère rien.
3: Même pour l'ancien Premier ministre François Bayrou, il n'y a plus de premier tour lors de l'élection présidentielle. Il en appelle donc de nouveau à une grande primaire pour éviter un duel RN-LFI au second tour. Maud Bréjon prône-t-elle un ralliement le plus tôt possible dans le camp présidentiel. Soutien officiel d'Édouard Philippe, la porte-parole du gouvernement souhaite que Gabriel Attal et Bruno Retailleau se rangent derrière le candidat Horizon pour avoir un candidat unique et éviter un second tour LFI-RN. À gauche, Fabien Roussel confirme sa candidature à l'élection présidentielle dans le 20h de TF1. Le secrétaire national du Parti communiste a été investi ce week-end par un vote des militants avec 72% des voix. Il assure avoir fait un choix largement réfléchi et porté un projet de rupture. Une candidature qui ne plaît pas à tout le monde. Certains élus de son parti et de la France insoumise l'accusent d'avoir empêché Jean-Luc Mélenchon d'accéder au second tour en 2022. Et Ségolène Royal a annoncé avoir obtenu les parrainages nécessaires pour participer à la primaire socialiste. La candidate se félicite d'avoir gardé beaucoup d'amitié au sein du PS.
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3: 1044 demandes ont été adressées au Fonds d'indemnisation des victimes de pesticides en 2025. Cela représente une augmentation de 6,8% par rapport à l'année précédente. Les demandeurs sont à 92,5% des hommes actifs ou retraités qui ont été exposés professionnellement. 20 demandes concernent des enfants exposés durant la période prénatale. Et trouver un appartement à louer est devenu le parcours du combattant. Depuis 7 ans, l'offre de biens a chuté dans quasiment toutes les grandes métropoles. Face à des locataires irrespectueux et à des contraintes financières toujours plus lourdes, de plus en plus de propriétaires ont jeté l'éponge, comme a pu le constater Romy Azoulay.
11: Il y a 10 ans, Frédéric décide de louer la maison de sa mère pour financer son EHPAD. Une famille de 3 enfants s'y installe, un cauchemar. En plus des impayés à répétition, elle découvre son logement complètement saccagé.
12: J'étais effarée, anéantie, une crasse épouvantable. Les meubles cassés, les prises arrachées, les fenêtres cassées, un trou énorme au-dessus de la chaudière. Ils ont balancé tous leurs sacs d'excréments par les fenêtres de la véranda. Il y a environ 3500 euros de remise aux normes.
11: Autant de dommages assez frais, car ses locataires sont insolvables. D'autres propriétaires n'attendent même plus d'en arriver là. Dans le Nord, Tom, qui avait acheté plusieurs appartements, a tout vendu. Face à des candidats malhonnêtes, il est devenu méfiant.
13: Il y a des gens qui savent pertinemment que leur dossier ne tient pas la route et donc il y a des faux documents, il y a des choses qui sont inventées pour avoir le logement. Je me souviens, entre les fiches de paie, l'avis d'imposition, on voyait que c'était pas cohérent. Parce qu'il y a tellement de demandes et peu d'offres qu'on en arrive là.
11: Autre frein pour Tom, la pression fiscale avec l'envolée de la taxe foncière, plus 22% en 5 ans. Plus question pour lui de réinvestir un jour dans la pierre.
3: Romy Azoulay pour Europe 1. C'est une étape importante de plus de franchie par la future compagnie Velvet. L'obtention de la licence ferroviaire qui permettra à ce nouveau concurrent de la SNCF de proposer des TGV à partir de l'été 2028. 4 liaisons seront couvertes, Paris-Bordeaux et Paris-Nantes notamment. Avec un investissement d'1 milliard d'euros, ce projet semble plus avancé parmi les concurrents français de la SNCF. Les précisions d'Aurélien Fleureau.
14: C'est l'une des deux étapes indispensables pour faire rouler des trains sur les rails français. La prochaine sera la certification de sécurité. Mais d'ici là, Velvet peut donc commencer à regarder quels sillons demander et recruter du personnel. 4 liaisons au départ de Paris vers Bordeaux, Rennes, Nantes et Angers. Un choix pertinent puisqu'il n'y a pas de concurrence jusque-là. et qu'actuellement, les trains de la SNCF affichent souvent complets lors des vacances ou grands week-ends. Un projet solide, estime Mathieu Marquenet, fondateur de la plateforme de réservation Combo.
10: Velvet, c'est la première compagnie ferroviaire française à avoir fait une levée de fonds aussi significative d'1 milliard d'euros. Et c'est ce qui leur permet de financer ces trains, donc une dizaine de trains de la marque Alstom, qui sont les Avelia Horizon, qui sont très similaires aux TGV M de la SNCF.
14: Velvet sera donc le troisième concurrent de la SNCF après Trenitalia et la Renfe. Deux autres acteurs français espèrent avancer rapidement eux aussi. L'entreprise Le Train qui couvrira le Sud-Ouest et Kevin Speed avec un projet de RER grande vitesse pour Lyon, Lille et Strasbourg.
3: Aurélien Fleureau du service économie d'Europe 1. Place au sport, fin de la première journée de Top 14 en rugby. En ce moment, La Rochelle reçoit Toulouse et les deux clubs sont à égalité 27 partout après 67 minutes de jeu à moins d'un quart d'heure. Donc la fin du match, c'est très très serré. C'est à suivre sur Canal+. Kimi Antonelli s'impose chez lui et s'envole au championnat du monde de Formule 1. Le pilote Mercedes l'a emporté sur le Grand Prix d'Italie après une folle remontée depuis la 19e place. Il devance son coéquipier George Russell qui pointe désormais à 66 points du leader. La troisième place est revenue à Max Verstappen et le poleman Pierre Gasly a fini septième. Et puis on va passer à présent au dernier bulletin météo de la journée avec vous Estelle Lafond. Quel est le programme pour demain ?
15: Eh bien, la chaleur reste au menu du jour sur le sud-est. Les mêmes 6 départements conservent leur état de vigilance orange canicule. Une chaleur qui va concerner l'après-midi une nouvelle région, le Grand Est, avec entre 30 et 35 degrés. 35 pour Strasbourg, hein, 7 septembre, c'est du jamais vu. Pour ce qui est du ciel, il est majoritairement bleu, une fois encore, sur toute la moitié est de la carte. Le matin, on a une petite nuance sur le nord-ouest, bien sûr, puisqu'on a encore des grisailles basses qui se morcellent hein, pour éclaircir le sud de l'Aquitaine. Des nuages quand même beaucoup plus épais au niveau de la Bretagne et de la Normandie, accompagné même de bruine toute la journée, donc qui va laisser une petite sensation un petit peu de temps automnal. On a aussi des nuages à caractère orageux qui vont assombrir un peu le ciel entre les Alpes et le Massif central dans l'après-midi. Côté température, donc j'ai parlé de l'après-midi, mais le matin c'est encore doux. Comptez sur des valeurs entre 16 à 20 un petit peu partout dans les terres, 20 à 24 dans le sud, et il faudra véritablement attendre mardi pour une véritable différence de température et la fin, bien sûr, de cette vigilance orange canicule.
3: Merci beaucoup Estelle Lafond. 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Dans un instant, retrouvez les moments les plus forts de votre libre antenne cette semaine avec Valérie Darmon.
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17: Bonsoir et bienvenue dans les meilleurs moments de la libre antenne de cette semaine. Et je vous propose de retrouver Michel qui s'interroge toujours sur son célibat. Il ne comprend pas pourquoi il est célibataire.
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17: Bonsoir Michel.
18: Bonsoir Valérie. Bonsoir.
17: Merci d'avoir composé le numéro de notre standard ce soir.
18: Très, très heureux d'être avec vous. C'est
17: plaisir
18: une première
17: partagé.
18: Pour moi, je suis très ému, mais bon, je
17: mais
18: pense
17: ça
18: que
17: va
18: ça devrait...
17: très bien se passer, on est entre nous, okay. Michel.
18: Okay.
17: De quoi pas vous de voulez problème. Nous parler ce soir dans la libre antenne d'Europe 1, dites-moi.
18: Déjà, je veux juste un petit peu rebondir là sur ce que je viens d'entendre. Le
17: témoignage de Jimmy
18: qui...
17: oui.
18: Voilà. Je ne vais pas dire que je suis dans le même cas que lui, mais bon, j'ai eu un père militaire qui a été... extrêmement sévère et qui du coup a laissé pas mal de barrages et notamment émotifs, je pense.
17: Difficulté à faire confiance oui. aux autres, c'est ça ?
18: Alors, je ne sais pas si c'est la confiance aux autres, c'est peut-être plus la confiance en moi-même.
17: Oui.
18: Je suis resté très très longtemps timide, avec des blocages assez forts, notamment vers le féminin, je dirais, jusqu'à l'âge de 30-40 ans. Et puis après, en fait, j'ai commencé, quand je me suis retrouvé entre quatre murs et que j'ai commencé à pleurer ma solitude, c'est ce qui m'a poussé à rentrer en thérapie,
17: oui,
18: à commencer mes premiers, voilà mes premières thérapies. Et la grande question, j'entends beaucoup, tout à l'heure je vous ai écouté avec beaucoup d'intérêt, ça fait 40 ans, j'ai commencé ma thérapie avec un psychiatre en 94, voilà, ça fait plus de 30 ans, oui. Et j'ai l'impression d'être toujours au même point.
17: Ah, et vous avez quel âge aujourd'hui, ah, Michel?
18: Je vais aborder les 64 ans bientôt.
17: D'accord. Donc, toutes ces années de thérapie, ça n'a pas porté ses fruits?
18: J'ai pas l'impression, non. Alors, j'ai beaucoup voyagé, ce qui m'a un peu aguerri. Avec de l'humour, je dirais, j'ai donné des coups de pied dans la valise, voilà, pour pouvoir un peu sortir de mon...
17: De votre zone de confort.
18: De ma zone de confort, oui. Exactement.
17: Vous faites quoi comme métier, Michel?
18: Alors, je suis retraité maintenant. J'étais dans la fonction publique administrative et je suis retraité depuis une dizaine, voire une quinzaine d'années, grosso modo.
17: Et est-ce que la timidité, elle s'est arrangée? Moi, j'ai envie de vous dire oui, parce que ce soir, vous parlez sur une antenne, comme celle d'Europe 1. C'est que vous avez franchi quelques barrières.
18: Oui, quand même. Non, là, je me suis dégrossi, comme on dit, j'aime pas trop ce mot, mais j'ai poussé pas mal de barrages. Comme je disais à Audrey, par moments, il me manque quelque chose pour aller plus loin, pour franchir un pas. Je sais pas, alors, je dirais peut-être aussi, tellement peut-être de, je sais pas comment on appelle ça là, de déconvenue.
17: Vous voulez dire avec, oui, la jante féminine de veste, oui, vous voulez dire?
18: Oui, exactement. Que du coup, j'ai freiné considérablement.
17: Quand vous dites par exemple que vous vous êtes pris des vestes, est-ce que vous avez identifié pour quelles raisons? Quand il y en a eu plusieurs, parce que parfois, il y a peut-être derrière tout, oui, cela, il y a peut-être un schéma qui se répète.
18: J'ai une franchise par moment qui déplaît un peu. Je crois que je suis un peu maladroit, en fait. Je suis un peu maladroit. Alors, je dirais d'ailleurs que je suis gaucher contrarié, de par mon père. Mais j'ai jamais su trouver les bons mots. Je disais encore à Audrey, une fois j'avais rencontré une femme avec qui je sympathisais bien, on est sortis quelques fois ensemble, et pour pouvoir un peu pousser la roue et devenir amie, elle me dit il me manque le grain de sel. Voilà, il me manque un grain de sel. J'ai jamais trop compris ce que c'était, ce qu'elle attendait. Mais voilà, il manque toujours quelque chose.
17: C'est ce que vous disent les femmes en général.
18: Oui, c'est ça.
17: Elles préfèrent que vous restiez amies, c'est ça?
18: Oui, ben ça c'est ça c'est le grand classique, hein.
17: Est-ce que vous les gardez comme amies? Est-ce qu'elles restent dans votre vie, ces femmes, quand même, ou pas, Michel? Ou c'est juste un moyen de vous y conduire?
18: Elles peuvent rester amies quelques temps, et puis disparaître du paysage, tout simplement. Ça se fait de façon naturelle. Je pense à un cas concret, là. Depuis quelques temps, j'ai un petit chien avec moi, et qui me fait faire énormément de rencontres.
17: Oui, c'est un vecteur de rencontres, le chien. Je le dis souvent. Ah, oui. Oui, c'est comme la danse.
18: Oui, complètement. J'ai même des fois, je dis, j'ai jamais fait autant de rencontres depuis que j'ai mon chien. Voilà. Et des rencontres naturelles, sympathiques, pas trafiquées, pas cherchées, pas. Voilà. C'est tout naturel. Et puis, il y a quelqu'un, bon, voilà, qui s'intéresse à moi, mais qui procède par touche. Dernièrement, elle a osé me faire rentrer chez elle. Mais bon, voilà, merci bien, au revoir. On ne sait pas quand est-ce qu'on va se revoir. Voilà, ça reste tout comme ça dans l'évasif. Il n'y a rien de... On ne me donne rien de sérieux.
17: Mais à quel moment vous savez que c'est sérieux? C'est pas, on prend pas forcément date. On peut rester en lien et puis le lien va se construire ou pas.
18: Oui, tout à fait.
17: Moi, ce que j'entends surtout, c'est votre insécurité affective, besoin de réassurance. Ce qui est logique, si à chaque fois vous êtes éconduit en plus avec un papa ou un père plutôt qui a été violent, c'est logique qu'il y ait de l'insécurité affective profonde. Hein.
18: Ça c'est. Alors, je me ronge les ongles depuis l'âge de 12-15 ans. Je suis oncophage. C'est toute mon angoisse, mon anxiété.
17: Parce que vous voyez, Michel, l'autre personne, elle le sent. Elle sent la demande. Et ça lui met une pression. Alors, c'est conscient ou inconscient, parce que si vous avez travaillé sur vous, bien sûr que je pense que votre psy vous l'a dit. On sent que vous êtes en attente. C'est une énorme pression pour l'autre personne.
18: C'est ça. Ben oui, mais le problème, ça a toujours été l'équilibre, de se mettre dans un équilibre, de donner sans envahir,
17: comme vous avez un gros besoin affectif, c'est votre besoin affectif qui envahit tout l'espace. Donc forcément, vous avez rendez-vous avec la déception parce que l'autre personne n'allait pas forcément au même endroit. Est-ce que vous faites des choses pour vous, Michel? Est-ce que vous vous remplissez de vous-même?
18: Alors, depuis, les psychiatres m'ont fait découvrir le sport, l'activité physique. Bon, j'en ai fait à l'école, hein, comme tout le monde, voilà. Mais bon, j'ai jamais été très, très accro à l'activité sportive, déjà parce que il fallait se mettre en groupe, et là, il y avait un barrage social. Bon, et sans donner de date... quand j'ai découvert le bienfait que ça pouvait me procurer, j'ai foncé et depuis je n'ai pas arrêté. Je fais du sport collectif, je fais beaucoup de choses, je nage. Ah
17: ben voilà des portes que vous avez enfoncées.
18: Oui, complètement, mais je ne sais pas si les voyages, j'ai fait des voyages outre-mer aussi qui m'ont complètement extraverti même. Je ne sais pas si on enfonce des portes ouvertes, en fait. Comme vous dites, s'il y a quelque chose à l'intérieur de profond qui n'est pas réparé, qui n'est pas compris, dont on n'a pas pris conscience, parce que tout est là, en fait. Tout est dans la prise de conscience.
17: Bien sûr.
18: J'ai vu une sophrologue encore aujourd'hui, cet après-midi, avec qui on a beaucoup parlé de la prise de conscience du corps, qui peut dire au mental... tu vois, là, il peut y avoir une délivrance. On peut aller plus loin. Ça peut te faire du bien. Bon, donc, tant qu'on n'a pas pris conscience de notre barrage, on reste bloqué, on reste enfermé.
17: Oui, mais vous avez pris conscience. Là, vous nous le relatez ce soir. Mais oui, ça ne suffit pas à lever le blocage. Moi, ce que j'ai envie de vous suggérer, puisque vous êtes quand même... on sent que vous avez envie. D'abord, il nous reste 2 minutes d'émission, donc je vais en profiter, vous savez quoi, pour lancer une annonce minutes. Pour que vous rencontriez quelqu'un, Michel. Vous êtes dans quelle région de France? Vous êtes dans quelle région de France?
18: Je suis dans le Languedoc-Roussillon, dans l'Hérault.
17: Alors, dans l'Hérault, Michel, 64 ans, cherche une compagne. Il est demandeur de partage. Hein. On va commencer par le partage.
18: Oui.
17: Et une relation qui s'inscrit un peu dans la durée, parce que Michel est timide et donc il faut s'apprivoiser dans un cas comme dans l'autre.
18: C'est ça.
17: Voilà. Donc si une femme nous entend ce soir et qu'elle a juste envie de vous rencontrer, qu'elle nous laisse son numéro de téléphone au 739 21 75 centimes plus que du SMS.
18: Une ou deux. Hein.
17: Ah bah oui, une ou plusieurs, évidemment. Bah, évidemment. Et voilà, on le fait souvent et parfois on a beaucoup de chance parce que des couples se forment. Ça, c'est la première chose. Ah ben. Et comme on arrive sur la fin de l'émission, Michel, j'ai envie de vous suggérer de vous inscrire dans un cours de théâtre.
18: Alors, j'en ai fait, j'ai même poussé la roue, c'est que j'étais moi-même, pas enseignant, mais animateur de troupe de théâtre. Et là, c'est quelque chose qui me trotte dans la tête depuis pas mal de temps, de refaire ça.
15: Ah bah voilà.
18: C'est quelque chose de fabuleux, ça, le théâtre. Mais comme je fais du sport collectif, j'ai peur que ça parasite. Vous voyez, en fait, c'est ça qui me freine.
15: Non, non, voilà. On ne soustrait pas, et ce sera le mot de la fin, parce que l'émission touche à sa fin pour ce soir, on ne soustrait pas, on ajoute, d'autant que vous êtes à la retraite et que vous allez mettre votre énergie dans la rencontre. Et ce que je vous propose, Michel, c'est de nous rappeler, dès que vous avez des choses à nous raconter, sur l'antenne d'Europe 1.
18: Avec plaisir, je vous dirai...
15: Voilà, vous en êtes. Merci beaucoup, Michel, merci beaucoup.
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0: Never Dream, Alex Warren ce soir dans votre libre antenne sur Europe 1. Au carillon d'Europe 1, il est 23h. Le Flash Info vous est présenté par Frédéric Joncheret. Bonsoir Frédéric.
1: Bonsoir Valérie, bonsoir à tous. Jared Kushner et Steve Witkoff poursuivent leur discussion avec Volodymyr Zelensky. Selon un haut responsable de la présidence ukrainienne, les émissaires américains ont présenté à Kiev de nouvelles propositions plus efficaces visant à mettre fin à la guerre avec la Russie. Le président ukrainien avait dit plus tôt que la guerre avec la Russie continuerait cet hiver, faute de volonté de son homologue russe de négocier directement avec lui. Victoire électorale historique de l'AfD en Saxe-Anhalt avec un score de près de 44,5%. L'alternative pour l'Allemagne devance largement les conservateurs de la CDU, crédités d'environ 18,5% selon des résultats préliminaires. En l'état, le parti d'extrême droite allemand obtient entre 39 et 41 sièges au Parlement régional, mais pas la majorité absolue qui est de 42 sièges. Si on y va en ordre dispersé, alors on risque d'avoir le pire au deuxième tour. C'est la crainte de François Bayrou. Le patron du MoDem propose un tour préliminaire entre tous ceux qui refusent l'alliance avec Jean-Luc Mélenchon et Marine Le Pen. Fabien Roussel confirme, lui, sa candidature à l'élection présidentielle dans le 20h de TF1. Le secrétaire national du Parti communiste a été investi ce week-end par un vote des militants avec 72% des voix. Il assure avoir fait un choix largement réfléchi et porté un projet de rupture. Six départements seront en vigilance orange canicule demain. Il s'agit de l'Ardèche, la Drôme, le Vaucluse, le Gard, l'Hérault et l'Aude. Et puis notez que l'Iran s'apprête à déclarer une zone interdite à l'extérieur du détroit d'Ormuz et tout navire entrant sera placé sur une liste de sanctions. C'est ce qu'a affirmé le secrétaire du Conseil suprême de sécurité nationale. Un avion cargo d'Amazon est sorti en bout de piste à Miami. Il provenait de Porto Rico. Il a percuté des véhicules et a pris feu. Les secours s'emploient à éteindre le feu et à évaluer l'état de santé des personnes prises en charge. Un volcan bloque le trafic aérien en Indonésie. La dispersion des cendres volcaniques a contraint les autorités à fermer 8 aéroports et à suspendre 1558 vols. 170 000 passagers sont bloqués. En rugby, La Rochelle et Toulouse s'affrontent en clôture de la première journée du top 14. Le score est toujours de 27 à 27 à quelques secondes. Ça y est, ça vient de se terminer. 30-27 pour les Maritimes, pour La Rochelle, donc sur le gong. 30 à 27. Et Kimi Antonelli s'envole au championnat du monde de Formule 1. Le pilote Mercedes l'a emporté chez lui sur le Grand Prix d'Italie après une folle remontée depuis la 19e place.
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0: Bonsoir et bienvenue dans les meilleurs moments de la libre antenne de cette semaine. Et je vous propose de réécouter Victor interpellé en direct par Anaïs. Ben, croyez-moi, ça vaut le détour parce que c'était un règlement de compte en direct. Et ça, ça n'arrive pas tous les jours. Bonne écoute, chers amis.
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0: Bonsoir Victor.
3: Bonsoir Valérie.
0: Merci d'être avec nous sur l'antenne d'Europe 1.
3: Merci à vous.
0: Pour nous parler de quoi, dites-moi.
3: Eh bien écoutez, pour vous parler en fait d'une séparation qui est arrivée dans ma vie il y a à peu près 3-4 mois.
0: Ah oui, toute récente.
3: Assez récent. C'était une relation que j'ai eue avec mon ex-copine donc pendant à peu près 6 ans.
0: Ah oui, vous avez quel âge, Victor ?
3: Je vais avoir 26 ans là dans 2 semaines.
0: Ah oui, donc est-ce que c'est votre première grande histoire ? Parce que vous êtes jeune, donc 6 ans de relation, vous aviez 20 ans quand vous l'avez connu.
3: C'est ça. Alors je l'ai connu quelques années avant. J'avais 17-18 ans lorsque je l'ai connu, mais c'était à distance, on se parlait juste sur les réseaux. Et puis quelques années après, on s'est vraiment rapprochés et ça a donné donc notre histoire.
0: D'accord.
3: Mais c'était pas la première histoire que j'ai.
0: La première grande histoire, hein ?
3: C'est ouais,
0: non,
3: on
0: non
3: va
0: plus.
3: Dire que c'est la deuxième. On va dire c'est la deuxième.
0: D'accord.
3: Voilà.
0: Alors, qu'est-ce qui s'est passé avec cette jeune femme et vous l'avez rencontrée sur les réseaux, c'est les sites de rencontres ou c'est Instagram ou c'est comment? Parce que votre génération, c'est un peu.
3: Ouais. c'était un site qui, je crois, est encore ouvert aujourd'hui, qui s'appelle Youbo. Donc c'est en fait un site où vous faites des lives et vous faites monter dans vos lives des, voilà, toutes les personnes que vous souhaitez en fait, et vous parlez de tout et de rien.
0: Ah bah c'est un site qui mérite d'être connu, j'imagine. Enfin moi je connais pas du tout, hein. Yubo, ça s'écrit comment?
3: Yubo.
0: Donc on est en direct avec des gens, comme quand vous jouez en ligne, hein, et que vous êtes en train de converser les uns avec les autres en train de jouer.
3: Voilà, c'est ça exactement. Okay. Exactement, et je sais qu'à l'époque c'était très répandu, on va dire. Moi j'étais, si je peux dire ça comme ça, mais j'étais un petit peu connu parce que je faisais ça tous les soirs. Donc les gens voyaient quand même régulièrement mes lives, et c'est comme ça en fait qu'on s'est un peu connus.
0: Mais vous racontez quoi pendant vos lives, Victor?
3: Alors, bah, à l'époque j'avais 17-18 ans, donc ça devait pas être très intéressant. Mais en fait vous parlez de tout et de rien. Donc souvent quand je faisais des lives, j'étais avec des amis en soirée ou quoi. Donc juste en fait bah vous parlez de vraiment de tout et de rien quoi, comme si vous étiez en soirée avec d'autres personnes, mais vous êtes sur un réseau social.
0: D'accord. Et il peut y avoir combien de personnes connectées en même temps?
3: Je sais plus. Moi je pense que j'avais en moyenne une centaine de personnes à peu près, je sais plus exactement, mais.
0: Ah oui, donc c'est comme si vous faisiez une grande soirée en fait.
3: Oui, voilà, c'est ça.
0: D'accord. Et
3: voilà,
0: c'est comme ça que vous avez rencontré cette jeune femme?
3: C'est ça, exactement. Exactement. Elle était, à l'époque, juste, elle regardait mes lives et elle commentait. Parce que soit vous pouvez commenter, soit si vous êtes l'hôte du live, vous pouvez faire monter la personne. Et en fait, à l'époque, elle ne voulait jamais monter. Elle était assez timide. Et moi, je la trouvais très belle parce que je voyais ses photos de profil, tout ça. Et donc, voilà, je la draguais un petit peu, mais elle avait un copain à l'époque. Donc, bon, voilà, quoi, elle restait.
0: À distance.
3: De marbre, on va dire.
0: Ouais, ouais. Parce que plutôt, ce qui est plutôt à son honneur.
3: Bien sûr, bien sûr.
0: Voilà, effectivement.
3: Bien sûr.
0: Et donc, alors, comment ça s'est tissé, cette histoire? Elle a quitté son copain, vous avez persévéré. comment ça s'est passé?
3: Bah, oui, c'est ça. Bah, en fait, on s'est parlé de plus en plus. C'est vrai qu'après, il y a eu un moment où, dans sa vie, avec son ex-copain de l'époque, ça n'allait plus vraiment. Il y avait beaucoup de tensions, etc. Et à ce moment-là, bah, on se parlait quand même assez souvent. Et donc, je l'ai un peu soutenu dans cette étape. Et puis, on était à distance, en fait. Donc, on ne s'était jamais vu.
0: Réel. Donc, voilà, histoire donc, virtuelle. D'accord. Vous étiez dans quelle ville et elle était dans quelle ville?
3: Alors, elle, à l'époque, elle était, il me semble, à Nantes. Sinon, de base, elle est originaire de Caen. Et moi, donc de la région Alpes-Côte d'Azur, donc Cannes en fait, aux alentours de Cannes.
0: Ah oui, vous étiez quand même à distance. Cannes, voilà, il y a la première lettre qui est en commun là, parce que.
3: C'est ça, exactement. Mais bon, au début, ça n'avait pas vocation à amener à une histoire comme celle qu'on a vécue, quoi. En fait, c'était vraiment une fille que je trouvais jolie et puis et qui était vraiment très gentille en plus de ça.
0: Et donc, comment ça s'est transformé?
3: Bien, lorsqu'elle s'est séparée de son copain de l'époque, donc on était en fait dans la période Covid, et puis et du coup en fait on s'est beaucoup rapprochés, on a commencé à se parler vraiment tous les jours, tous les soirs, et puis en fait moi j'ai décidé de partir vivre à Paris en septembre 2020 pour me donner un petit peu une expérience, etc., parce que j'avais vécu aux États-Unis l'année précédente. Et donc du coup, bah, on s'est rapprochés l'un et l'autre. Donc on s'est dit, bah, c'est le moment de se voir. Et donc en octobre, elle est venue chez moi, hein, parce que j'avais une petite chambre en région parisienne.
0: Oui. Et ça s'est passé comment la rencontre? Après combien de temps de relation virtuelle?
3: Alors, si on compte le tout début où on se parlait que quand je faisais des lives, je sais pas, peut-être 2 ans, quelque chose comme ça.
0: Donc pendant 2 ans, vous parlez, vous conversez, vous vous rapprochez, mais vous vous voyez jamais. Il n'y en a aucun des deux qui se dit, j'ai envie de se... Bon, je sais que c'est générationnel, hein, bien sûr, mais il n'y en a aucun des deux qui se dit, on va essayer de trouver un moyen de se voir. Non.
3: Non, parce que elle avait sa vie, j'avais la mienne, et c'était vraiment... Il faut vraiment comprendre que de 2017, on va dire, je crois 2017-2018, jusqu'à mi-2020, on se parlait vraiment occasionnellement, donc on pouvait avoir... des grandes conversations, des moments où on allait se parler pendant peut-être une semaine, et ensuite voilà, ne plus se parler pendant plusieurs semaines. Oui. Donc c'était à l'époque, c'était vraiment une amie, oui, c'est ça.
0: Alors la fois où vous vous voyez, il se passe quoi? Est-ce que c'est parce que toutes les premières fois sont importantes, le premier baiser, le premier rapprochement,
3: c'est vrai.
0: Voilà. Alors.
3: Bien sûr. Bah en fait, vu qu'on se parlait quand même tous les jours et qu'on avait quand même une certaine proximité depuis plusieurs mois, il y avait déjà pas beaucoup de gêne. Bon, elle était très gênée en vrai, mais moi la gêne, bon c'est pas, j'ai pas de gêne avec quoi que ce soit, donc ça s'est tout de suite, on va dire très bien passé. J'avais réservé, je crois que c'était le lendemain soir. Je crois que c'était le lendemain soir, j'avais réservé en fait un dîner sur une péniche juste en bas de la Tour Eiffel. Donc on a passé une heure sur une péniche, et ensuite on est allé dîner. Donc c'était vraiment très très chouette comme souvenir.
0: Vous lui avez sorti le grand jeu ?
3: Ouais, j'ai essayé de faire ça.
0: Ouais. Voilà. Et alors, elle l'a pris comment ? Vous l'avez séduit ?
3: Oui, elle était très très heureuse. On a passé vraiment un super moment. Et puis non, franchement, c'était un très bon souvenir. On a bien rigolé, on a appris en fait à se connaître.
0: Donc là, c'est le début de votre histoire d'amour.
3: C'est ça.
0: Hein, l'amitié bascule dans l'amour, et
3: exactement.
0: Ensuite vous allez passer donc 6 ans ensemble.
3: Oui,
0: et alors, comment ça va se construire et se déconstruire, surtout puisque vous nous appelez ce soir sur l'antenne d'Europe 1 pour nous parler d'une rupture qui a eu lieu il y a 3 mois.
3: Oui, c'est ça. Bah, en fait, les premiers temps étaient vraiment très, voilà, très agréables. On était globalement sur la même longueur d'onde avec sur un peu tous les sujets. Donc, on était très complices, on rigolait pour tout, etc. Donc, vraiment une superbe histoire. Il se trouve en fait que j'ai eu, moi, pendant vraiment plusieurs années, des défauts qui sont aujourd'hui, j'essaye disons, de les régler depuis cette séparation. Mais j'ai toujours eu en fait ce côté un peu dragueur, ce côté un petit peu où j'aimais plaire aux femmes, etc., etc. Et je sais que ça, voilà, elle le vivait quand même assez mal. Et puis il y a eu aussi d'autres choses dans notre couple qui parfois n'allaient pas très bien. Donc, ce qui a mené en fait à plusieurs séparations. Et voilà. Et donc,
0: quand vous dites dragueur, vous êtes un séducteur, vous avez besoin de plaire, ou vous êtes aussi un consommateur ?
3: Non, juste c'est séducteur. J'aime bien savoir que je plais. Disons, quand j'étais plus petit, quand j'étais enfant, j'avais pas autant de succès, on va dire, avec la gente féminine. Donc, j'imagine que ça m'a créé un petit. Voilà, quelque chose de. Peut-être une envie de revanche, mais qui n'est pas tolérable lorsqu'on est en couple, et surtout avec une fille comme celle-là, parce qu'elle était vraiment, vraiment... elle était adorable, vraiment, elle était très carrée sur le fait qu'elle soit en couple avec moi. J'ai jamais eu aucun soupçon de quoi que ce soit, donc...
0: Comment se matérialisait, Victor ? C'est-à-dire que vous étiez au restaurant avec elle et vous regardiez les autres femmes ?
3: Oui ou pas. Alors j'essayais quand même d'être de pas le faire devant elle, parce que j'essayais, enfin voilà.
0: Oui, c'est mieux, c'est plus délicat.
3: De respect, voilà
0: ouais,
3: bien sûr.
0: Ouais.
3: Mais c'est vrai que j'ai toujours eu. On a vécu à distance pendant presque toute notre relation. Donc j'allais très souvent chez elle et elle venait très très souvent chez moi, mais. Dans la majorité de notre relation, au jour le jour, on était à distance. Donc elle vivait à Paris et moi je vivais sur Cannes. Donc c'est vrai que j'avais très souvent, quand j'allais en soirée ou quoi, j'étais

0: maintenant, voilà, c'est plus un comportement. Et en fait, on me l'a déjà dit plusieurs fois que mon comportement pouvait changer s'il y avait une fille qui était dans la pièce ou quoi. Mais pas, vraiment, j'essaye de le faire de manière un peu subtile, on va dire. Je vais pas vraiment draguer la personne en tant que telle, c'est plus...
1: De manière discrète, mais vous êtes quand même peut-être en représentation. Je vous propose, Victor, qu'on en reparle dans quelques instants. Juste après le Flash Info, on va poursuivre le récit de votre histoire d'amour. À tout de suite, Victor. Ne bougez pas, la Libre Antenne revient dans un instant. Victor, je vous retrouve. On était en train d'évoquer, depuis le début de cette seconde partie d'émission, votre histoire d'amour avortée. On commence par la fin. Vous avez passé 6 ans avec une jeune femme que vous avez connue sur un site. Alors, je le cite juste. Justement, le nom de ce site, parce que je trouve que c'est intéressant même pour les gens qui se sentent seuls, pas forcément pour rencontrer, mais comme il y a beaucoup de gens qui souffrent de solitude aujourd'hui, quel que soit l'âge d'ailleurs, y compris dans les jeunes générations, je rappelle que vous avez 26 ans, donc c'est le site Youbo, où on peut converser en direct avec plein de personnes, de tout et de rien, et donc ça peut faire passer les soirées d'hiver un peu plus rapidement et un petit peu mieux. On se sent un petit peu moins seul, même s'il s'agit de virtuel. Donc au départ, vous rencontrez cette jeune femme, pendant 2 ans à peu près, vous êtes amis, et puis d'un seul coup, l'histoire bascule. Vous vous rendez compte qu'il y a des sentiments, elle vous rejoint à Paris, vous lui sortez le grand jeu. Vous vous mettez ensemble et vous avez une relation à distance. Elle est à Paris, vous êtes à Cannes. Et là, vous étiez en train de nous expliquer, juste avant le flash de Maëlle, que vous avez une tendance, ou que vous aviez peut-être une tendance, à être séducteur, je vous cite, dragueur. Et c'est ce qui a pesé dans la balance entre vous. Et sans doute en faveur de la rupture.
0: C'est ça, oui. Majoritairement, ça a été un sujet très, très compliqué pour elle, comme pour moi d'ailleurs, parce que je... évidemment que je n'étais pas fier d'agir comme ça. C'est jamais quelque chose que j'ai mis en avant, en tout cas.
1: Ah bah heureusement que vous ne l'avez pas mis en avant plus auprès d'elle, quand même.
0: Bah disons que je sais qu'il y a des gens, pour en avoir côtoyé dans mon entourage, tout ça, qui se fichent un petit peu en fait, de faire du mal à l'autre personne, ou qui se disent que voilà, c'est juste de la drague, etc. Donc, moi, j'ai toujours été conscient que ce n'était pas... quelque chose de bien, voilà, c'est ça, vis-à-vis d'elle, bien sûr. Mais voilà, c'est quelque chose que aujourd'hui je travaille dessus.
1: Alors Victor, est-ce qu'on met ça un peu sur ce type d'attitude sur le dos de votre jeunesse? Parce que 26 ans, c'est très jeune. Donc, très jeune, tout est relatif, ça dépend ce qu'on a vécu dans sa vie, parce qu'on peut parfois avoir une maturité d'une personne d'une quarantaine d'années à 26 et à 40 ans avoir une mentalité de 25. Mais vous pensez que c'était juste parce que vous aviez besoin de plaire, parce que vous êtes peut-être un beau garçon, que les filles, elles succombent facilement à votre charme, etc., et que c'était presque comme un conditionnement?
0: Bon, pas toutes non plus, on va pas...
1: Oui, bien sûr, j'imagine.
0: Mais non, j'ai pas envie de chercher des excuses, j'ai pas envie de mettre ça sur le compte de la jeunesse ou quoi, parce que mon ex-copine n'a jamais été, elle avait 1 an et demi de plus que moi, mais elle n'a jamais été comme ça, elle n'a jamais eu un comportement comme ça. J'ai pas envie de trouver des excuses.
1: Alors vous vous sentez coupable aujourd'hui, Victor, ce soir sur l'antenne d'Europe 1?
0: Oui, très coupable et très. En fait, très déçu parce que à partir du moment où il y a eu cette séparation, peut-être 1 mois plus tard, j'ai complètement changé en fait. Là, depuis 2-3 mois, j'ai vraiment complètement changé et en fait, ça a été très choquant pour même mes proches, pour ma sœur, pour ma mère, pour des amis que j'ai très proches, parce que j'ai absolument en fait tout remis en question. Et je fais en fait, parfois c'est un petit peu triste de dire ça, mais je suis presque en train de devenir l'homme qu'elle voulait que je sois lors de notre relation. Et ça m'attriste parce que voilà, c'est pas.
1: Parce que c'est un petit peu tard.
0: Elle est avant.
1: C'est ça. C'est elle qui a rompu avec vous?
0: Non, c'est moi qui ai arrêté la relation.
1: Ah, et alors pour quelle raison vous l'avez arrêté?
0: Ben, en fait, notre relation à la fin était. Uniquement des disputes, des malentendus, ça ne voulait plus rien dire. Notre relation n'était plus du tout celle qu'elle a été pendant ces 6 dernières années, on va dire. J'ai aussi en fait entre-temps

0: j'ai acheté un appartement. Je pense que ça a quand même beaucoup joué parce que cet appartement m'a en fait causé beaucoup de problèmes. J'ai eu beaucoup de problèmes avec cet appartement et donc mon comportement, il était quand même, je le sais bien, il était quand même beaucoup plus touché, on va dire. Donc je pense que ça se voyait aussi au quotidien.
1: Quand vous dites touché, c'est-à-dire que vous étiez affecté?
0: Oui, beaucoup plus aigri, plus stressé, parce que j'ai vraiment eu de très très gros problèmes. Donc, premier appartement que j'achète, j'ai mis toutes mes économies dedans. Et donc forcément, en plus c'était un studio, donc elle est venue habiter avec moi quelques mois, juste avant en fait notre séparation. Mais c'est vrai que je sais que ça a affecté mon comportement.
1: Alors tout ça, aujourd'hui vous l'avez conscientisé. Est-ce qu'il y a 3 mois vous en étiez, alors vous m'avez dit vous avez beaucoup changé, peut-être que vous vous êtes fait accompagner sur le plan thérapeutique, souvent quand il y a des coups d'accélérateur, il y a souvent des coups d'accélérateur en lien avec la thérapie, parce qu'évidemment c'est plus facile de se remettre en question quand on a une tierce personne en face de nous, mais ces éléments-là, est-ce que vous aviez quand même le pressentiment qu'il pesait dans la balance dans votre relation avec elle, et est-ce qu'à ce moment-là vous auriez pu les évoquer?
0: Oui, on en parlait très souvent. Elle était vraiment très à l'écoute de moi. Donc c'est quelque chose. On n'avait pas vraiment de tabou en fait dans notre relation. Donc on parlait vraiment de tout. Mais il est arrivé un stade où en fait on ne se comprenait tout simplement plus. Et voilà. Et peu importe en fait les conversations qu'on avait. 2 jours plus tard, on repartait sur des disputes, quoi, alors qu'on n'a jamais été comme ça, quoi.
1: Mais vous, à l'époque, vous lui disiez, écoute, je suis vraiment désolée de séduire d'autres femmes, ça a à voir, avec, je sais pas, avec l'estime de vous-même, sans doute, avec la confiance en vous, sans doute aussi, que vous étiez mal à cause de cet appartement. Tout ça, vous l'avez dit, vous aviez dit que vous regrettiez, par exemple, certains accès de colère ou des choses comme ça?
0: Oui, alors oui, bien sûr. J'ai effectivement cette qualité de savoir me remettre en question. Donc j'ai pas de problème à dire j'ai mal fait, j'ai pas bien fait et je m'excuse. Maintenant, quand ça devient trop récurrent, ça ne veut plus rien dire en fait. Les excuses, c'est bien quand c'est vraiment c'est sur un sujet bien précis, c'est quelque chose qui est arrivé et c'était exceptionnel. Mais lorsque ça devient tout le temps
1: répétitif, récurrent.
0: C'est ça, ça devient récurrent, c'est pas.
1: Et pourtant, j'entends un peu dans votre voix, mais peut-être que je me trompe, hein, parce qu'on ne se connaît évidemment pas. J'ai l'impression qu'il y a un regret.
0: Oui, beaucoup. Je pense que j'ai bien fait d'arrêter cette relation, parce qu'il faut voir la vérité en face. Donc, je suis quelqu'un de très terre à terre et je ne me mens pas à moi-même, du moins j'essaye. Mais effectivement, je regrette parce que ça s'est très mal fini entre elle et moi, surtout plus elle que moi. Et donc, je regrette en fait d'avoir fait toutes ces erreurs durant notre relation parce qu'elle ne méritait pas ça. En réalité, elle ne méritait pas ça. Donc, je regrette d'avoir eu ces mauvais comportements.
1: Est-ce que vous lui avez suffisamment dit? Parce que ce que j'entends ce soir, c'est qu'il y a encore une partie de vous qui n'est peut-être pas tout à fait satisfaite en vous, hein, du fait que vous n'avez peut-être pas tout livré. Ce que vous êtes en train de me livrer ce soir, et je vous remercie d'ailleurs de votre confiance en la libre antenne et en moi, bien sûr, est-ce que vous le lui avez dit? Comme vous êtes en train de me l'exprimer, comme les auditeurs d'Europe 1 sont en train de l'entendre.
0: Non, en fait, je n'ai pas eu cette occasion-là, car je sais qu'aujourd'hui, elle me déteste, et ça, c'est vraiment quelque chose qui m'attriste beaucoup, beaucoup plus que notre séparation en soi. C'est vraiment le fait que je sais qu'elle me déteste. Elle a fait des TikTok sur moi, etc. Ça, c'est quelque chose qui me peine, mais je la comprends. J'ai aucune colère envers elle ou quoi, parce que je comprends sa colère. En fait, sa colère est légitime. Donc,
1: et pourquoi, voilà. c'était la suggestion que je voulais vous faire, hein. Bien sûr, vous avez votre libre arbitre, hein, et comme je le dis très souvent sur l'antenne, restons toujours en référence interne. Pourquoi vous ne lui écrivez pas un mail où vous livrez votre cœur?
0: Je pense qu'elle n'a pas besoin de moi dans sa vie, et je pense que ce serait quelque part égoïste de revenir dans sa vie, de peut-être à nouveau tout chambouler, alors qu'elle a peut-être trouvé un équilibre, peut-être qu'elle est passée à autre chose. Et je trouve que c'est un peu malsain de revenir dans la
1: Mais
0: vie de quelqu'un.
1: Est-ce que ça vous ferait du bien à vous?
0: Je pense que ce qui me fait du bien, c'est pas forcément. Je savais pas trop comment le formuler, mais je trouve que ma personne ne doit pas passer avant son bonheur. Donc si moi ça me ferait peut-être du bien de savoir, qu'elle sait tout ce que je pense d'elle et de toutes les erreurs que j'ai pu commettre, je pense que voilà, c'est pas, je ne dois pas que penser à moi, je dois aussi penser à elle et me dire que voilà, peut-être qu'elle a pas envie que je revienne dans sa vie, sûrement même. De ce que j'ai vu.
1: Mais ça lui appartient. Elle n'est pas obligée de vous répondre, elle n'est pas obligée d'ouvrir votre mail, elle n'est obligée de rien. Ça lui appartient,
0: non, elle...
1: c'est sa responsabilité. Moi, je pense que ça peut faire du bien d'entendre, et j'incite d'ailleurs les auditeurs d'Europe 1 à nous donner leur point de vue hein, sur ce sujet au 739-21, 75 centimes plus coût du SMS. Et dans un instant, on va écouter Anaïs qui vient justement de composer le numéro du standard, le 01-80-20-39-21. Mais parfois, vous savez, quand on reçoit, même des années après, un message de quelqu'un qui nous a fait du mal et qui explique qu'il regrette, que ça l'a changé, parce qu'évidemment... tout nous change, hein. La vie passe sa vie à nous raviner à l'intérieur de nous. Enfin, quand on a un petit peu de conscience sur ce qui se joue et qu'on est un petit peu acteur de sa vie, on met du sens. Parfois, ça répare. C'est un acte réparateur pour la personne.
0: Oui, c'est entendable, effectivement, mais ça peut aussi être un peu destructeur de revenir et tout chambouler. Donc, c'est un peu...
1: À ouais, double tranchant, vous voulez dire.
0: C'est ça, exactement, exactement.
1: Alors, on va accueillir Anaïs. Bonsoir Anaïs.
2: Bonsoir.
1: Merci d'être avec nous sur l'antenne d'Europe 1.
2: Merci à vous.
1: Et avec Victor. Donc, je vous donne la parole, Anaïs.
2: Bonsoir. Moi, j'ai plusieurs questions à poser à Victor, notamment sur la rupture et la séparation. C'est elle qui est partie ou c'est vous qui l'avez quittée exactement? Parce que je n'ai pas suivi toute l'émission, excusez-moi.
0: Non, c'est moi qui ai arrêté la relation.
2: D'accord. Et vous avez fait une vidéo TikTok, si j'ai bien compris, vous expliquez qu'elle a pris ses affaires, que vous avez retrouvé l'appartement vide. Donc je suppose que vide sans ses affaires, c'est bien ça?
0: Oui, c'est ça. Oui. Non,
1: vous connaissez Victor, Anaïs, parce que il l'a pas dit à l'antenne, Victor.
0: C'est
1: donc
0: ça.
1: Ok, d'accord. Et vous avez quel âge, Anaïs?
2: 25
1: ans, d'accord. Alors je vous redonne la parole parce que c'est là on vit une situation inédite. Hein. Vous avez reconnu Victor en écoutant Europe 1.
2: Non, c'est par rapport à ses réseaux sociaux.
1: Par rapport à ses réseaux sociaux, d'accord. Alors je vous redonne la parole parce que alors, moi je ne connais pas du tout Victor et je n'ai pas vu ses vidéos.
2: Ma question c'est surtout pour connaître la personne qu'il a fréquenté, c'est lui reprocher qu'elle postait énormément sur les réseaux sociaux sa vie, qu'elle se prenait pour une influenceuse parce qu'elle voulait en faire son métier. Et maintenant, faire ça justement pour sa personne à lui, mais en parlant d'elle sans son consentement. Ma question est pourquoi parler d'elle sans lui demander son consentement? Parce que peut-être que sa vie n'a pas envie d'être exposée.
0: Alors, donc j'imagine que, comme tu l'as dit, on va se tutoyer parce qu'on a le même âge. Mm-hmm. Donc tu es une amie de mon ex, etc. Mais moi, en fait, je fais ma vie de mon côté. Comme je l'ai expliqué, je n'ai jamais parlé d'elle, ni mentionné son nom. Des détails d'elle qui pourraient être connus. Et voilà, donc j'estime après que, effectivement, c'est ma vie. Et que, du coup, je fais globalement... Un peu ce que vous voulez, finalement.
2: Oui, mais faire ça alors qu'elle vous a bloqué, enfin que vous l'avez bloqué sur les réseaux sociaux, qu'elle n'a pas connaissance immédiate de ça, c'est sachant que du coup nous, les personnes qui l'entourent, on tombe dessus, donc forcément on devine parce que vous citez des éléments de la relation qui sont reconnaissables extérieurement parlant. On va se tutoyer vu qu'on se tutoie. Tu peux te mettre à sa place, qu'elle peut ne pas comprendre, se dire punaise, c'est lui qui me quitte. J'ai déménagé de mon appartement qui était à l'opposé pour emménager avec toi. Elle se retrouve à devoir retourner où elle habite de base. Il y a plusieurs doubles peines, j'ai envie de dire. Et en plus, elle retrouve sa vie privée exposée sur des réseaux sociaux en expliquant que tu peux être triste et c'est ok, il n'y a aucun problème là-dessus, mais la bloquer et qu'elle n'ait pas connaissance de ça et qu'elle l'apprenne par ses amis, c'est pas cool.
1: Et Anaïs, comment elle a réagi quand vous lui avez dit ?
2: Bah très mal, très très mal.
1: Alors très mal colère ou très mal tristesse ou très mal comment ?
2: Étonnée, alors très étonnée de la situation déjà dans un premier temps, et dans un second temps surtout pas forcément de la colère mais de la déception de se dire j'en parle pas, je cite rien, je passe à autre chose et en fait on expose ma vie quoi.
0: Si je peux me permettre. Moi, après, je ne comptais pas en parler à la radio, etc., parce que je considère que c'est pas important, parce que je sais, comme j'ai expliqué, je sais les torts que j'ai, etc. Bon, il faut quand même remettre les choses.
2: On les exposera pas, de toute façon, les torts, ça regarde que vous.
0: Non, mais bien sûr, mais il faut, lorsque tu dis que mon ex ne parle pas de moi, etc., si, il faut quand même dire que sur les réseaux, elle disait que j'étais un clochard, que je postais des TikTok où j'expliquais que j'avais changé, mais qu'en fait, c'est faux, j'avais jamais changé. Et qu'il fallait pas tomber dans le panneau. Et j'ai reçu aussi une vidéo après que j'ai fait un TikTok qui a effectivement bien marché sur mon compte qui Victor 3O et 12. Et en fait sur ce compte-là, elle a vu une vidéo qui a très bien marché. Et j'ai reçu à 4h du matin une photo d'elle qui me faisait deux doigts d'honneur, en sachant que je n'ai jamais répondu.
2: Que peut-être justement c'est sa façon de répondre. Peut-être qu'elle répond par la colère parce que non, c'est pas forcément la meilleure réaction.
0: Probablement.
2: C'est pas la meilleure réaction, ça c'est normal, mais faut se mettre à sa place que elle se sent déjà énormément blessée de la situation dans laquelle ça a été fait, les éléments, etc. Parce que toi tu connais ta relation et tu sais comment ça s'est passé, et se dire du jour au lendemain en fait elle fait sa vie, elle est paisible, forcément elle a fait des TikTok visés comme tu en as fait, vous avez tous les deux vos torts et
1: comme
2: il faut
1: dit,
2: avoir
1: comme,
2: le...
1: Comme dit Marie,
0: non, mais c'est,
1: comme...
0: pas, c'est pas un tort.
1: Un instant Victor, comme dit Marie Jo quand même au 739-21, règlement de compte à OK Corral. Quand même, vous avez réglé vos comptes par réseaux sociaux interposés, donc vous vous rencontrez
2: ça,
1: sur un site de rencontre.
2: Alors s'expliquer.
1: Eh oui.
0: Pourquoi
1: avoir eu ce besoin de raconter tout cela sur les réseaux sociaux, Victor? Moi, je pensais que vous aviez été un peu au 36e dessous, dans la culpabilité d'avoir mal agi.
0: Effectivement, si je peux, peut-être que vos auditeurs auraient envie de voir le contenu que je fais, justement pour se faire leur propre avis. Donc, mon TikTok, c'est Victor, avec 3 O. R12.
1: On a entendu.
0: Sur ces TikTok, non, parce que en fait, c'est assez, j'ai pas envie de dire révélateur, mais sur ces TikTok, en aucun cas, je ne parle de ma relation en disant, tiens, mon ex a fait ça de mal. Non, je donne justement des conseils aux gens en leur disant, écoutez, peut-être que c'est bien aussi de reconnaître ses torts. Si jamais vous êtes dans une séparation, peut-être que vous devriez parler, aller voir un psy, essayer d'écrire, etc., etc. En fait, je donne juste des conseils parce que j'aurais aimé, on m'en a donné, mais j'ai eu aussi mes conseils à moi. Mais moi, je n'essaye pas, en fait, je ne suis pas dans la haine. Les TikTok de mon ex, je les ai vus.
2: J'ai une question, Anaïs. C'est pourquoi
0: pardon,
2: ne pas
0: je,
2: appliquer...
0: je finis, pardon, je,
1: alors,
0: pardon,
1: je finis. Alors, Victor et ensuite Anaïs. Alors.
0: Merci. Donc, les TikTok de mon ex sont, eux, complètement... ne sont pas du tout dans la même DA que les TikTok que je fais. Ces TikTok sont vraiment très personnels, très méchants. Par exemple, quand elle m'insulte de clochard, personne ne sait qu'elle parle de moi. Mais en réalité, moi, je sais qu'elle parle de moi. Et donc, en me traitant de plein de choses, en fait. Donc, moi, je fais des TikTok, effectivement, parce que je considère que... Et d'ailleurs, j'ai reçu plein de messages de gens qui me témoignaient leur histoire, leur séparation, etc.
1: Oui, mais Victor, vous, quand vous parlez de votre histoire, on sait bien, elle sait aussi que vous parlez d'elle. En fait, votre argument ne tient pas. C'est exactement la même chose. Sauf que vous ne vous nommez pas mutuellement. Oui, d'accord.
0: Bien sûr, mais moi, je n'ai jamais été dans l'attaque. C'est ça la différence entre elle et moi.
1: Elle a été laissée. Elle a été laissée.
0: Peut-être.
1: Elle a été quittée.
0: Non, bien sûr. Mais j'entends. Mais moi, en fait, je ne lui ai jamais reproché ces TikTok. Et pourtant, je les ai vus. Mais je n'ai pas fait de TikTok en disant « Oh là là, mon ex a fait des TikTok sur moi » où elle me critiquait. Parce que j'estime qu'effectivement, elle a le droit d'avoir de la peine. Que parfois, la peine, ça peut être de la colère. Et que sa colère est légitime. Et d'ailleurs, ça, je le dis dans mes TikTok. Donc, je ne suis pas du tout dans le même
1: état d'esprit
0: que mon ex.
1: Anaïs, vous avez une question à poser à Victor.
2: Moi, ma question, c'est du coup, pourquoi ne pas essayer de régler ça directement entre vous au lieu d'exposer... et aussi, pourquoi ne pas avoir appliqué les conseils que tu donnes sur des vidéos TikTok avec elle? Parce que du coup, c'est bien de donner des conseils aux autres, mais pourquoi pas l'avoir appliqué soi-même et pourquoi pas avoir essayé de gérer la situation ensemble, justement? Parce alors, que dans les TikTok, c'est facile de dire « je termine à mon tour », c'est facile de dire que ça s'invite, qu'il y a ci, qu'il y a ça, parce que forcément, c'est normal, tout le monde ressent, je crois que vous avez passé 5 ou 6 ans ensemble, donc tant mieux pour vous, pour ce que vous avez vécu, mais c'est assez paradoxal, parce qu'il y a des TikTok où il y a des conseils, mais qui n'ont pas été réellement appliqués pour le coup.
1: Alors, les cordonniers sont les plus mal chaussés. Alors, allez-y, Victor, votre réponse.
0: Globalement, tous les conseils que j'ai donnés dans mes TikTok sont des conseils que j'ai appliqués. J'ai évidemment, alors je crois pas qu'on se connaît, Anaïs, donc je ne sais pas la proximité que tu as avec mon ex.
1: Oui, c'était ma question d'après, Anaïs, si vous la connaissiez en réel ou si vous la connaissiez que par les réseaux sociaux.
2: Non, en réel.
1: D'accord.
2: En réel.
1: D'accord.
0: Mais en fait, j'ai essayé plusieurs fois de rentrer en contact, enfin plusieurs fois. Deux fois, il me semble, de rentrer en contact avec mon ex, justement pour lui dire si jamais tu veux qu'on s'explique, on peut s'expliquer bien sûr. Elle m'a dit qu'elle n'avait rien à me dire. Je souligne aussi le fait que je lui ai envoyé de l'argent parce qu'elle m'avait aidé avec lorsque j'ai acheté mon appartement. Donc elle m'a aidé un petit peu avec des meubles. Bon, en réalité, elle a quand même été hébergée gratuitement pendant des mois et des mois chez ma mère et chez moi. En soi, je ne lui devais rien, mais j'estimais que je lui devais au moins ça.
2: Elle a été hébergée gratuitement parce que c'était dans le cadre de l'achat de ton appartement, car tu étais propriétaire et tu lui as demandé d'emménager avec elle. Donc c'est pour ça qu'elle est venue à titre gratuit. Elle a trouvé un travail sur place pour essayer de s'en sortir, parce que toi, tu sais très bien qu'elle était en burn-out sur le travail où elle était avant, et elle a essayé de trouver des même si c'était des petits métiers, même si elle a fait une ou deux journées chez Sephora, ou chose comme ça, même si c'était qu'une journée, elle a quand même fait le pas d'essayer de trouver un travail. Donc c'est facile de dire qu'elle a été hébergée gratuitement. C'est pas comme si ça la faisait plaisir d'être hébergée gratuitement, parce que je pense qu'elle était gênée par la situation aussi, et qu'elle aidait de son mieux.
1: En tout cas, moi, ce que j'entends, Victor, là, avec les propos d'Anaïs, et franchement, Anaïs, vous êtes une superbe avocate pour votre amie. Hein. Vous êtes une bonne amie, quand même. Hein.
2: Alors, en plus,
1: nous, on est en train de découvrir toute l'histoire de Victor, finalement, alors qu'on ne connaît pas du tout son histoire côté TikTok. Donc, vraiment, un grand merci à vous. C'est fabuleux ce qui est en train de se passer avec ces deux mondes qui se rencontrent, la radio et les réseaux sociaux, qui s'entremêlent et qui se mélangent. Mais moi, je crois que ça va surtout dans le sens de ce que je vous ai suggéré à l'instant. Victor, il faut que vous écriviez à cette jeune femme. Tout ça, il faut que ce soit dit. Tout ça, il faut que ce soit nommé. Peut-être que vous pouvez même lui faire écouter notre entretien de ce soir sur Europe 1.
0: Mais vous savez, comme je l'ai dit, je ne veux pas revenir dans la vie de quelqu'un si cette personne a peut-être refait sa vie, etc. Elle a suffisamment... Vous savez, les trois derniers contacts que j'ai eus avec elle... c'est lorsque je lui ai envoyé 200 euros pour la rembourser, etc. Bon, voilà. Et je n'ai jamais eu de remerciement. Et donc, un jour, j'ai eu l'audace de lui dire, écoute, je n'ai pas reçu de remerciement. Et elle m'a dit, je pense que je ne te dois pas le respect. Donc, je ne vais pas te dire merci. Ça, c'est la première fois. J'ai essayé de rester vraiment courtois et de lui dire, écoute, ok, je comprends, etc. Bon, voilà. Il y a eu la deuxième fois où elle est revenue, ça c'est anecdotique en fait, mais tout s'est passé assez, dans un espace-temps très réduit. Donc elle est revenue vers moi pour me dire en fait qu'elle allait récupérer ses affaires chez moi, etc. Lorsque j'étais en voyage avec ma sœur, elle le savait et elle m'a envoyé ce mail le jour J, alors que ça faisait déjà un mois qu'on était séparés. J'imagine quand même que c'est pour peut-être un petit peu mettre de la mauvaise ambiance dans mon voyage. Et puis ensuite, je reçois, alors que je n'ai rien demandé, une photo d'elle qui me fait deux doigts d'honneur, en train de sourire, dans un bar. Donc, bon, tout ça, c'est quand même un faisceau d'indices qui me dit, peut-être que je ne vais pas lui envoyer un message, parce que voilà, mais je n'ai aucune animosité envers elle, aucune haine envers elle, je comprends sa douleur, je comprends sa peine et sa colère.
1: Alors, comme le disent les auditeurs d'Europe 1 ce soir au 739-21, pourquoi, Victor, vous ne lâchez pas complètement l'affaire, finalement? Voilà. Y compris sur les réseaux sociaux.
0: Non, parce que, en fait, les réseaux sociaux m'ont ouvert, une porte, en fait, que je ne connaissais que très peu. C'est-à-dire qu'en fait, je reçois des dizaines et des dizaines et des dizaines de messages par jour de personnes qui me disent « Merci pour ton histoire. Moi, il m'est arrivé ça. Moi, il m'est arrivé ça. » Des gens me demandent conseil, etc. Alors, humblement, je ne suis personne pour donner des conseils aux gens, mais si on m'en demande, je vais essayer de parler de moi, de mon expérience, de ma vie, pour essayer d'aider d'autres personnes qui auraient pu avoir...
1: C'est un espace de parole, en fait, que ça vous a permis d'accéder à un nouvel espace de parole. C'est quoi votre métier ?
0: Bien sûr. Moi, je suis surveillant dans une école.
1: Ah oui, d'accord. Donc, rien à voir, vous n'avez pas envie de devenir influenceur ?
0: Non, non, non, c'est pas une question d'influenceur ou pas, c'est vraiment cet aspect que je ne connaissais pas.
1: Et de partager votre expérience, expérience.
0: Voilà, c'est ça. Et quand vous dites que Anaïs fait très bien l'avocate, je suis pas du tout en fait dans une histoire de procès. Je suis pas du tout dans une compétition avec mon ex-copine. Et moi, je suis pas du tout dans les attaques. Alors que mon ex-copine n'est que dans des attaques en fait lorsqu'elle fait des TikTok. Donc c'est pour ça.
1: Anaïs, c'est une vérité ce que vient de dire Victor ? C'est vrai que votre amie...
2: Elle est dans l'attaque, en effet. Et ça, je ne peux pas le nier, parce qu'on ne peut pas... quand on est amis, on dit la vérité. Quand on est une bonne amie, on dit quand c'est bien, mais quand aussi, ce n'est pas très, très bien. Et en effet, son mode d'autodéfense... De toute façon, elle est bloquée par le fameux compte où il fait des TikTok, donc elle ne peut même pas faire de collage pour répondre, pour se défendre, pour donner son point de vue, pour essayer d'expliquer ou quoi que ce soit, parce qu'elle est bloquée. Bah, c'est un peu limite quand même de dire ça, parce que dévoiler sa relation sur des réseaux sociaux où des milliers de personnes, du coup, like et voient et commentent et partagent l'expérience, tant mieux pour toi d'ailleurs. Mais en fait, elle peut prendre ça comme une attaque parce qu'elle se dit, bah punaise, le dialogue est impossible. Par contre, il se fait passer pour la personne extraordinaire du couple. Et moi, en fait, je passe pour la fille qui a été... Enfin, laisse-moi parler. En fait, tu l'as fait un peu passer pour la fille... Tu l'as fait passer un peu pour la fille qui est limitée. Bah, c'est interprété comme ça, en fait, par elle, en tout cas.
0: Non, mais c'est faux.
1: C'est une question d'interprétation, à partir du moment où elle dit la chose comme ça, elle se fait quitter.
2: Elle attend que tu sois en voyage pour ne pas te croiser, parce que c'est déjà assez douloureux comme ça de devoir récupérer ses affaires, de payer un billet de train alors qu'elle habite à l'opposé pour venir récupérer les affaires. Et en plus, en direct sur Europe 1, on explique la relation et en plus on dit, bah voilà, elle m'attaque, elle me traite de clochard. Mais en même temps, je pense que toutes les filles, et réagissez si vous voulez les filles sur le standard, quand votre copain n'a pas été honnête à 100% dans la relation et que c'est lui qui met fin à la relation quand on s'accroche, même si peut-être qu'elle n'a pas été toute blanche, voilà, c'est logique qu'elle soit dans l'attaque quand elle voit des TikTok, que ça parle d'elle et que son entourage la reconnaît et qu'il lui envoie des TikTok, c'est encore pire.
0: Ouais, mais je suis pas responsable de ce que fait son entourage en l'occurrence.
2: Bah, et ensuite, responsable des vidéos.
0: Non, mais j'ai encore le droit de poster ce que je veux, en sachant que à aucun moment dans mes TikTok vous ne verrez des TikTok où je m'adresse à elle ou alors que je parle d'elle en mal. Justement, dans beaucoup de mes TikTok.
1: En tout cas, moi, ce que j'entends, Victor, c'est que, et Anaïs aussi, puisque de toute façon, j'imagine que vous allez raconter ce qui se passe ce soir sur l'antenne d'Europe 1 à votre ami. Ce que j'entends, pour l'un comme pour l'autre, c'est que c'est une source d'enseignement sur un mode de fonctionnement personnel. Voilà. Avec cette caisse de résonance que sont les réseaux sociaux. Donc il y a énormément de leçons à tirer de ce qui se passe pour vous, pour chacun d'entre vous, dans cette expérience malheureuse, entre guillemets, de vie et d'amour. Voilà, donc vous Victor, visiblement vous avez fait un petit peu, en tout cas le début du process, avec la psy que vous voyez, et puis avec ce qui se passe ce soir sans doute aussi, ça va vous faire cheminer un petit peu plus. Et puis Anaïs, je pense que votre amie, il faut que aussi elle commence à peut-être à faire un petit boulot sur elle.
2: Le boulot est fait, elle a commencé à le faire depuis un petit moment. Depuis le début du mois dernier, elle est accompagnée dans tous les cas, entourée, elle se recrée son cercle d'amis parce que faut pas oublier qu'elle a tout quitté pour partir vivre avec monsieur et que du coup, bah là, en fait, elle retrouve des personnes qu'elle a.
1: Est-ce que ça montre aussi, avant que nous raccrochions, et on en parlait en première partie d'émission, c'est cette influence et cette intrusion des réseaux sociaux dans nos vies? Peut-être que c'est peut-être l'occasion aussi de se dire que je peux peut-être passer à autre chose autrement, en étant un peu moins sur les portables.
0: Bah, c'est un vrai sujet. Hein.
1: Ah c'est, bah oui, c'est un vrai sujet. Je vais vous laisser avec cette idée d'ailleurs. Tous les deux. Merci beaucoup à tous les deux d'être intervenus ce soir. Merci beaucoup. Prenez bien soin de vous. Au revoir.
2: À vous aussi, au revoir.
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0: Un monument de la chanson française, Charles Aznavour, ce soir dans votre libre antenne sur Europe 1, La Bohème.
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0: Bonsoir Chantal.
2: Bonsoir Valérie.
0: Merci d'être avec nous pour nous parler de l'amour des animaux. Vous savez que j'adore ces sujets. Oui. Je vous écoute.
2: Moi aussi.
0: Bah oui, je vous comprends. Vous avez quel âge Chantal déjà?
2: Je crois que j'ai 74.
0: Ah, vous croyez? Oh, vous comptez plus? Depuis quel
2: non,
0: âge?
2: Non, mais je compte plus. Depuis... vous savez ce que j'ai fait? Moi, je suis repartie en arrière à 60 ans. Oui.
0: Ah, vous avez décompté.
2: Voilà.
0: Décompté, bon, voilà. Décompté. Quelle bonne idée.
2: Décompté.
0: Quelle bonne idée.
2: Oui, vous faites bonne idée, vous... Mais enfin,
0: vous connaissez bon. Ce film, Benjamin Button?
2: Ah non, moi...
0: Ah, il faut le voir. C'est quelqu'un qui rajeunit. Voilà, au fil de sa vie. Et à la fin, il redevient un tout petit bébé. C'est un très, très, très beau film, La légende de Benjamin Button. Ah. Alors, je vous écoute, oui, Chantal, sur ces dernières minutes d'émission.
2: Ben oui, je voulais simplement... je voudrais un petit peu mettre à l'honneur mes chats.
0: Oui.
2: Les remercier pour tout ce qu'ils m'ont apporté depuis, je dirais, 40 ans.
0: Oui.
2: Et voilà, ils m'ont appris beaucoup de choses. Que, franchement, être au contact des animaux, c'est incroyable.
0: C'est magique. Vous en avez combien, les chats?
2: Ben là, pour l'instant, j'en ai plus que 3 parce que je suis quand même âgée.
0: Vous en aviez combien avant? Parce qu'elle n'a plus que 3. 3, c'est déjà beaucoup.
2: J'ai eu jusqu'à 14.
0: 14 chats? Vous habitez une maison?
2: J'habitais une maison à l'époque, oui, j'avais juste, oui. Et puis, oui. Et j'aimais bien parce que les gens, ils venaient, les chats se mettaient sur le balcon, puis je venais prendre des photos.
0: Ah, ben oui, 14 chats, ça fait du chiffre, hein, quand même. Et c'était des chats errants?
2: Tout à fait. Moi, je n'ai pris uniquement que des chats errants et j'en ai pris 2 à la SPA.
0: Ah oui.
2: C'est tout ce que j'ai fait.
0: Et dites-moi, vous disiez à l'instant, j'ai envie de rendre hommage à mes chats, et vous avez bien raison, oui. Vous savez combien moi j'aimais Chloé, hein, qui est partie après 23 ans. Je me suis trompée la dernière fois, j'ai dit 26, mais je me suis trompée dans l'âge de mon chat, parce que j'ai confondu avec l'âge de ma fille en fait, puisque c'était son chat d'enfant. Et donc, ma question est, qu'est-ce que vos animaux, qu'est-ce que vos chats vous ont apporté?
2: Ils m'ont apporté la chose la plus importante à mes yeux que je... En fait, nous, humains, on ne connaît pas ça. L'amour inconditionnel.
0: Eh oui.
2: Et ça, c'est grâce à un de mes chats qui était de 3 couleurs et que... Il m'a, voilà.
0: Mais tous vous ont aimé de manière inconditionnelle, non? J'imagine.
2: Comment?
0: Tous vous ont aimé de manière inconditionnelle. Là, les 3 qui sont avec vous, là, au quotidien, ils vous aiment manière inconditionnelle. Tous.
2: Mais ce que je veux dire, je ne m'étais pas rendu compte, avec les chats d'avant, leur manière d'aimer. Vous voyez?
0: Ah oui? Ça se voyait moins, parce que le chat, il a aussi cette particularité qu'il est très autonome pour certains d'entre eux. Moi, Chloé, elle était extrêmement... C'était un chat-chien, hein, c'est ce que je disais toujours. Hein, c'était vraiment comme un chien. Tellement elle était tout le temps collée, même bavarde. Mais il y a des chats qui sont extrêmement indépendants. On ne peut pas les prendre dans les bras. C'est quand ils choisissent, oui. C'est pas nous qui choisissons. On n'a pas tous la chance d'avoir un chat qui soit collé non plus. Hein.
2: Oui. Ben moi, de toute façon, ils ont. Il n'y en a qu'une, de chat qui est un peu sauvage, mais autrement, je trouve qu'ils étaient vraiment bien. Et vous savez, j'ai quand même. J'ai une petite chatte qui est morte en 2007, Nina, qui était blanche. Et cette petite chatte, je n'ai jamais pu faire mon deuil. Voilà. Donc, pourquoi elle? Mais je n'ai pas vraiment fait le deuil des autres, mais disons que sa disparition m'a beaucoup plus touchée.
0: Oui, bah, c'est comme les humains, il y a des rencontres qui se font et d'autres qui se font moins. On peut s'aimer aussi, mais il y a des personnes auxquelles on est particulièrement attaché. Est-ce que vous avez eu un compagnon au moment où vous avez eu les 14 chats? Parce que là, il faut trouver quelqu'un qui aime les chats comme vous les aimez. Hein.
2: Oui. Je ne sais pas s'il les aimait comme moi. Non, mais je ne pense pas. Mais il a supporté, hein, je dirais.
0: Il a supporté. Il a supporté les litières, il a supporté les odeurs, il a supporté les présences. Oui. Il vous aimait drôlement, ce monsieur.
2: Oui. Il a supporté aussi parce qu'à ce moment-là, j'ai eu ma fille. Donc, il s'est bien retrouvé tout le temps que j'étais partie à s'occuper des animaux. Hein.
0: Et vous êtes resté combien de temps ensemble avec ce monsieur ?
2: On n'est pas resté très longtemps. On est resté 11 ans ensemble.
0: Oh, pas très longtemps. 11 ans, c'est quand même pas mal.
2: Oui, mais moi, j'aurais voulu pouvoir avoir vraiment un mari depuis le début jusqu'à la fin.
0: Ah oui. Hein? Alors, il a laissé tous les chats avec vous ?
2: Comment ?
0: Il a laissé tous les chats avec vous ? Il en a pris quelques-uns ?
2: Non, il a tout laissé. Non.
0: C'est lequel des deux qui est parti, Chantal ?
2: C'est moi qui suis partie. C'est moi.
0: Et vous avez retrouvé quelqu'un après ?
2: Non, pas du tout. Alors, je vais vous dire, je suis partie avec ma fille. Et elle allait faire 5 ans, ma fille. Et je n'ai jamais refait ma vie. Jamais. Parce qu'en fait, j'ai compris que les animaux étaient plus importants pour moi et qu'ils m'apportaient plus qu'un être humain ne pouvait m'apporter. Ça peut choquer quand même.
0: Oui, c'est ce que j'allais dire. Vous savez quoi ? Il y a beaucoup, beaucoup de personnes qui tiennent ce discours aujourd'hui, je trouve. Qui préfèrent être avec, avoir un chien, un chat ou plusieurs animaux qu'être avec un compagnon ou une compagne.
2: Ah ben oui, de toute façon, voilà. Et puis, j'ai eu des chiens aussi.
0: En même temps que les chats ?
2: Ah oui, tout à fait.
0: Et
2: oui,
0: tout le monde s'entendait bien. Tout le monde s'entendait bien à la maison.
2: Oui, mais je crois que je suis très douée pour les animaux. Hein. Alors, comme je dis tout le temps, un chien qui traîne dans la rue, c'est vers moi qu'il va aller, mais c'est pas vers les autres. Mm. Je pense qu'ils le sentent, je sais pas. Oui, moi j'ai eu un berger allemand, quand même.
0: Ah oui, c'est un gros chien.
2: Comment dire, j'ai eu mon petit Lhasa Apso. Et puis j'ai eu un cocker.
0: Ah.
2: Enfin, j'en ai eu beaucoup, un berger australien.
0: Ah ben, dites donc, il y a vraiment une ménagerie à la maison, là, tous ces animaux.
2: Oui, c'était la ménagerie, oui, comme je disais, il y avait le poisson, il y avait l'oiseau.
0: Ah, l'oiseau aussi, vous avez vu quoi comme oiseau ?
2: C'était un moineau. C'était un moineau que le chat m'avait ramené gentiment.
0: Vous l'avez sauvé ?
2: Il était blessé, je l'ai récupéré, puis on l'a gardé quelques années.
0: Voilà. Et votre fille, est-ce qu'elle a hérité de vous, Chantal ?
2: Non, pas du tout.
0: Elle n'a pas d'animaux chez elle ?
2: Non.
0: Parce que quand on grandit avec autant d'animaux, c'est au contraire, ça nourrit l'amour des animaux.
2: Non, elle m'a reproché de m'occuper soi-disant plus des animaux qu'elle.
0: Quel âge elle a, votre fille ?
2: Elle a 37 ans.
0: 37 ans. Et elle vous a dit ça quand ? À quel âge ?
2: Oh, je ne sais pas, elle est peut-être 20, entre 20 et 25 ans.
0: Ah oui, tu préfères les animaux à moi, tu t'en occupes plus. C'est ça qu'elle vous a dit ?
2: Oui.
0: Comment vous faisiez pour partir en vacances ? Quand on a autant d'animaux, comment on fait pour partir en vacances ? C'est un peu comme dans les fermes. Oui, c'est compliqué quand on fait ces métiers d'agriculteur. On ne peut pas laisser les terres ou les élevages trop longtemps.
2: Les vaches sont les traires, hein, ça c'est sûr, parce que les pauvres...
0: Oui. Hein. Donc vous ne partiez pas, vous, Chantal ?
2: Non, on ne partait pas. Non, mais on est parti. C'était une voisine qui venait s'en occuper quand on partait. Mais ça a été très, très rare. Non. Et moi, je n'avais pas envie. Moi, j'étais bien avec mes bêtes, j'avais pas envie de les laisser. Voilà. C'est vrai que j'ai dû un peu embêter la famille avec ça, mais bon, voilà. Mais ils m'ont beaucoup sauvé quand même. Ils m'ont sauvé de ma fille.
0: Comment ça, ils vous ont sauvé de votre fille?
2: Ben, parce que ma fille m'a quittée et elle est partie ben, à tout jamais. Elle n'a plus voulu avoir de relation. Quoi.
0: Ah, vous ne voyez plus votre fille aujourd'hui?
2: Non, je ne la vois plus. Non.
0: Ah oui, donc je comprends, voilà, pourquoi je comprends pourquoi vos chats prennent tant d'importance aussi.
2: Oui. Ben, comme je dis, c'est eux qui m'ont sauvée. Hein, parce que bon, ben, vous avez ces petites bêtes, ils ont besoin de vous, vous en occupez, puis voilà, donc...
0: Et elle vous a dit pourquoi votre fille ne voulait plus vous parler? Elle vous a expliqué ou pas?
2: Non. On ne peut pas discuter avec la jeunesse de maintenant. Enfin, tout le monde le sait, tout le monde le sait. Ils partent tous quelque part un jour, ils vous laissent tomber, puis point final. Et puis, ce n'est pas la peine de leur demander des explications, ils ne veulent pas parler. Alors, on ne cherche plus. On ne cherche plus.
0: Oui. J'entends votre tristesse aussi, Chantal, hein? Au moins, il y a les chats pour faire les câlins. Les câlins dont on a tant besoin.
2: J'ai mes chats.
0: Ouais, voilà, ouais. C'est ça.
2: J'ai mes chats et puis je suis bien comme ça. Voilà. Donc,
0: ça fait combien de temps que vous ne vous parlez plus?
2: Avec ma fille?
0: Oui.
2: Ben, vous l'avez su, je vous avais appelé vendredi, 13 d'ailleurs, depuis 17 ans.
0: Ah oui.
2: Voilà.
0: Ben Chantal, vous savez quoi? Vous pouvez nous rappeler quand vous voulez. Sur Europe 1, il y aura toujours une oreille pour vous écouter.
2: Oui, bien sûr.
0: D'accord. Je vous souhaite une belle nuit et plein de câlins à vos chats.
2: Oui. Oui,
0: plein de câlins
2: beaucoup.
0: À vos chats. Merci à vous. Au revoir,
2: merci.
0: Chantal.
2: Au revoir.
0: Ainsi s'achèvent les meilleurs moments de la Libre Antenne pour ce week-end. Bien évidemment, on se retrouve dès lundi, 21h30 jusqu'à minuit, en direct. Avec toujours le même plaisir, avec toujours le même bonheur. N'oubliez pas, prenez soin de vous, des autres et du monde. Minuit tout pile au carillon d'Europe 1. Le Flash vous est présenté par Frédéric Joncheret. Bonsoir Frédéric.
3: Bonsoir Valérie, bonsoir à toutes et à tous. Victoire électorale historique de l'AFD en Saxe-Anhalt. L'alternative pour l'Allemagne a obtenu près de 44% des suffrages. Le parti d'extrême droite devance largement les conservateurs de la CDU, crédité de 17,5%, et obtiendrait 39 sièges à seulement 3 de la majorité absolue au Parlement régional. Un résultat qui ouvre la voie à une période de tracas. Côté réaction, Benjamin Haddad parle d'un moment grave en Europe. Le ministre français chargé de l'Europe exhorte à ne jamais cesser de défendre les valeurs démocratiques et le projet européen. Les émissaires américains ont présenté de nouvelles propositions plus efficaces pour mettre fin à la guerre avec la Russie, selon un haut responsable de la présidence ukrainienne. Après une pause, les pourparlers ont repris avec Volodymyr Zelensky à Kiev. Mais Jared Kushner et Steve Witkoff l'ont affirmé, seuls des compromis des deux parties pourraient mettre fin à la guerre. Un avion cargo d'Amazon est sorti de piste à Miami. Il a percuté des véhicules et a pris feu. Le bilan provisoire fait état d'au moins 5 morts et plusieurs blessés. Fabien Roussel confirme sa candidature à l'élection présidentielle. Le secrétaire national du Parti communiste a été investi par les militants avec 72% des voix. Une annonce qui ne plaît pas à certains élus de son parti et de la France insoumise, qu'il accuse d'avoir empêché déjà Jean-Luc Mélenchon d'accéder au second tour en 2022. Marine Le Pen défend dans un courrier adressé aux buralistes le gel des taxes sur le tabac. La candidate du Rassemblement national à l'élection présidentielle dit vouloir protéger une activité vitale pour la vie sociale des communes. Face à une hausse des prix du tabac et à l'essor du marché parallèle de cigarettes, la Confédération des buralistes appelle à une mobilisation nationale dès ce lundi pour défendre la profession et les territoires. Les fortes chaleurs résisteront demain sur le sud-est, notamment sur le Languedoc et la vallée du Rhône. On attend de 35 à 38 degrés. L'Ardèche, la Drôme, le Vaucluse, le Gard, l'Hérault et l'Aude seront encore en vigilance orange canicule. En revanche, le sud-ouest aura une baisse sensible de son côté. Et puis La Rochelle renverse Toulouse en clôture de la première journée de Top 14, menée 21-10 à la pause. Les Maritimes l'emportent finalement sur les Rouges et Noirs 30-27. Et notez que Kimi Antonelli compte désormais 66 points d'avance au championnat du monde de Formule 1 après son succès en Italie devant Russell et Verstappen. Gasly, parti en pôle, a fini 7e.
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3: Minuit 3, belle soirée à présent avec Marlène Duré et les programmes de la nuit.
5: Merci Frédéric, à la semaine prochaine et reposez-vous bien. Allez, nous allons commencer ces programmes de nuit avec les archives d'Europe 1. Et celui qui, dans les années 70, a captivé des millions d'auditeurs avec ses récits extraordinaires. Je parle bien sûr de Pierre Bellemare et il va nous raconter une histoire d'amour tragique, un poil surnaturel, qui se déroule au XVIIIe siècle.
6: Chers amis, c'est véritablement un dossier extraordinaire que nous allons ouvrir devant vous. Tellement extraordinaire même que, si je ne vous précisais pas qu'il est consigné dans la Gazette des Tribunaux, vous pourriez peut-être m'accuser de fabulation. Écoutez plutôt.

0: En 1707, Clémence de La Faye est une adorable jeune fille de 16 ans. Fille unique d'un président au Parlement de Paris, elle est assez riche pour être épousée sans beauté et assez jolie pour être épousée sans dot. Oui, ça commence comme un conte de fées, vous allez voir. Monsieur de La Faye, homme intègre, courtois, affable, libéral, a depuis son veuvage reporté sur Clémence tous ses soins et toute son affection. Elle en abuse un peu, Clémence. Elle a bien quelques caprices d'enfant gâté, mais qui pourrait résister, je vous le demande, à tant de grâce exquise et d'élégance naturelle. Pas son père, en tout cas, et pas non plus le beau capitaine Georges de Garon. À cette époque, et dans ce milieu de notables Toulousains, on se rencontre à l'église ou dans les réceptions officielles. Les premières œillades enflammées entre Clémence et Georges de Garon ont apparemment la bénédiction du Seigneur. Monsieur de La Faye voyage beaucoup. Clémence suit son père comme son ombre. Et le beau capitaine obtient de changer de régiment pour suivre Clémence chaque fois qu'elle se déplace. Visiblement, leur amour est partagé. Et quand Madame de Garon, mère, veuve d'un lieutenant général des armées du roi, vient demander pour son fils la main de Clémence, Monsieur de La Faye applaudit à ce mariage qui comble tout à la fois le cœur de sa fille et ses désirs de respectabilité sociale. Tout le monde est heureux. On discute de la date des fiançailles. Mais le dieu des armées n'agit pas toujours en parfaite concertation avec Cupidon. Ce matin-là, le capitaine Georges de Garon est convoqué chez son colonel. Capitaine, vous avez 3 jours pour rejoindre votre régiment. Vous partez pour les Indes, sur les navires de l'escadre commandés par l'amiral comte de Forbin. Je vous laisse imaginer l'émotion du beau capitaine. Fou de chagrin, il se précipite à l'hôtel de La Faye. Je vous en prie, monsieur le président, je vous en supplie, faites que l'on nous marie tout de suite, faites que dans ce long voyage, j'emporte au moins le titre d'époux. Mon cher enfant, répond doucement monsieur de La Faye, je crois qu'il faut être raisonnable. Vous partez 2 ans. 2 ans sans vite passer. Et cette séparation qui vous apparaît cruelle ne pourra que renforcer votre amour. Acceptez cette épreuve avec sérénité. Je réponds, Clémence. Ma fille saura vous attendre. Le capitaine est désespéré. Les adieux avec Clémence sont déchirants. Georges, mon bien-aimé, s'écrie-t-elle, il me semble que si j'étais morte, vous n'auriez qu'à m'embrasser pour me rendre à la vie. 2 ans se passent. Le capitaine de Garon est aux Indes et rien n'indique qu'ils doivent rentrer bientôt. Les mauvaises nouvelles se précisent. On sait maintenant de sources quasi officielles que son régiment a été pratiquement anéanti à la suite de furieux combats et que lui-même, Georges de Garon, aurait été blessé, fait prisonnier et n'aurait pas survécu à ses blessures. À l'hôtel de La Faye, c'est le drame. Clémence se considère comme veuve. Elle n'a plus rien à faire dans cette vie futile et supplie son père de la laisser entrer au couvent. Mon enfant, je comprends ta douleur, mais ta vie ne fait que commencer. Tu as 18 ans. Nous allons sortir, recevoir, et si dans 1 an tu persistes dans ta décision, je te jure que je m'inclinerai. L'année suivante, triste mais digne, Clémence épouse Monsieur de Boissieu, président à la cour des aides, haut fonctionnaire zélé, grand commis de l'État, Monsieur de Boissieu est ce qu'il est convenu d'appeler un excellent parti. Il donne son nom à Clémence qui, elle, lui donne une fille. Et voilà que le 14 octobre 1711, un homme se présente rue Saint-Louis-en-Lille à l'hôtel particulier de Madame de Garon. Un homme à la mine sombre, hâve, les traits ravagés par la souffrance. C'est, vous l'avez deviné bien sûr, le capitaine Georges de Garon. Il prend à peine le temps d'embrasser sa mère, de tracer les grandes lignes de ses tribulations et des dangers auxquels il a miraculeusement échappé, et brusquement, sa voix s'étrangle. « Mère, en venant ici, je suis passé devant l'abbaye de Saint-Germain-des-Prés. Elle était toute tendue de noir et drapée comme pour un riche enterrement, et je me suis soudain senti glacé comme par un présage de malheur. Mon fils, dit Madame de Garant, c'était l'enterrement de Madame de Boissieu. Madame de Boissieu? Oui. Clémence, la fille du président de la faille. Georges est anéanti, fou de chagrin, incrédule. Mais enfin, c'est impossible. Clémence est ma fiancée. Jamais elle n'aurait épousé un autre homme. Ne la condamnez pas, mon fils. Pleurez-la et priez pour elle. Elle vous a attendu plus de 2 ans et n'a épousé M. de Boissieu qu'à la demande expresse de son père. Vous étiez porté mort. D'ailleurs, vous voyez bien que je porte votre deuil. Clémence n'a sans doute jamais cessé de vous aimer et c'est peut-être la douleur de vous avoir perdu à jamais qui l'a fait trépasser. À la nuit tombée, Georges de Garant remplit ses poches d'or, ceint son épée, s'enveloppe jusqu'aux yeux d'un manteau et se dirige d'un pas décidé vers le cimetière attenant à l'abbaye de Saint-Germain-des-Prés. Le fossoyeur est là, il travaille. Fossoyeur! Si tu veux devenir riche, réponds. Tu as creusé une tombe ce matin? Oui, monseigneur. Alors tu vas en retirer le cercueil, l'ouvrir devant moi et me laisser regarder la femme qui s'y trouve enterrée. Mais monseigneur, c'est un épouvantable sacrilège. 10 000 livres. Pour oublier le sacrilège, les voici. Tu risques peut-être les galères, mais cet argent te fera perdre la mémoire. Le fossoyeur s'exécute en tremblant. On ne résiste pas à un homme aussi déterminé, ni à 10 000 livres en or. Il déterre le cercueil, le hisse péniblement au bord de la fosse. Je vous en supplie, monseigneur, finissez vous-même. Je ne pourrai même pas toucher le cercueil, j'ai trop peur. La pointe de l'épée du capitaine sur la gorge du fossoyeur a raison des dernières résistances. L'homme fait sauter le couvercle du cercueil à coups de pioche. Un linceul apparaît, dessinant des formes humaines. Les jambes coupées par la terreur, le fossoyeur s'est assis au bord de la fosse. Georges de Garant, lui, semble soudain pétrifié. Et puis d'un seul coup, il relève le drap. Clémence est bien là, qui a l'air de dormir. Avec infiniment de douceur, sous les yeux exorbités du fossoyeur, le fiancé de Clémence soulève le cadavre, le met sur ses genoux, lui parle de leur bonheur d'autrefois, de leur serment, et puis se penche sur le visage inerte et dépose sur les lèvres pâles un long et douloureux baiser. Enfin, poussant un cri déchirant qui retentit jusqu'au fond du cimetière, il s'enfuit comme un fou à travers les tombes, emportant Clémence serrée contre son cœur. Le fossoyeur, égaré, se hâte de remettre le couvercle en place, comble rapidement la fosse, se signe et disparaît avec 10 000 livres en or et la plus grande peur de sa vie.
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0: Le 14 octobre 1716, jour du 5e anniversaire de la mort de Madame de Boissieu, Monsieur de Boissieu vient se recueillir sur la tombe de son épouse. Un léger bruit lui fait lever la tête. Près de lui, une femme, un voile épais cachant son visage. Le président de Boissieu croit devenir fou. Pourtant, il n'y a pas de doute. C'est Clémence. Clémence, est-ce possible? C'est toi? Dieu aurait-il fait un miracle? La femme se sauve en courant. Éperdu, Monsieur de Boissieu se lance à sa poursuite. Mais à l'instant précis où il va l'atteindre, elle s'engouffre dans une somptueuse voiture qui l'emporte au galop de chevaux magnifiques. Monsieur de Boissieu ne boit pas. C'est un homme sobre, raisonnable. Il ne peut pas avoir été victime d'une hallucination. Ordre de priorité, s'enquérir de l'identité du fossoyeur et de ce qu'il est devenu. Le fossoyeur? Il vit retiré en Normandie depuis 5 ans, 5 ans justement, à la suite d'un héritage. Troublé, comme on peut l'imaginer, Monsieur de Boissieu se fait recevoir par le lieutenant de police Voyer d'Argenson. Il raconte tout. Et les propos de cet homme raisonnable paraissent incohérents. D'Argenson dissimule un sourire. « Voyons, mon cher président,

Je vous propose l'ouverture et l'inspection de la sépulture. Dès le lendemain, en effet, D'Argenson lui-même, assisté de deux conseillers du Châtelet, d'un commissaire et de deux chirurgiens, se rend au cimetière de Saint-Germain-des-Prés. La tombe est dégagée, le cercueil ouvert, il est vide. On constate d'ailleurs qu'il était mal fermé et qu'il portait des traces de coups de pioche. Un pas de doute pour le lieutenant envoyé d'Argenson, l'affaire est moins simple qu'elle n'en avait l'air. Quelques jours plus tard, il fait parvenir à M. de Boissieu la lettre suivante. « Mon cher Président, la personne que vous avez rencontrée au cimetière près de la tombe de votre femme s'appelle Madame de Garan. Elle est l'épouse de Georges de Garan, major au régiment d'artillerie de la Fère. Leur mariage a été contracté aux Indes, à Pondichéry, dont Madame de Garan est originaire, et les époux sont arrivés en France il y a un mois. » Deux policiers se présentent en Normandie au dernier domicile connu du fossoyeur retiré. Il est mort, depuis 2 ans. Et d'après sa femme et ses enfants, il n'avait jamais hérité de qui que ce soit. Ah, bien sûr, on s'était étonné qu'il ait 10 000 livres en or d'économie. Mais il y a des familles généreuses. Monsieur de Boissieu, de son côté, prend des renseignements sur Georges de Garan. Il apprend qu'il avait quitté Paris précipitamment le lendemain des obsèques de Clémence, et sans même revoir sa mère. Il aurait gagné Brest en compagnie d'une femme voilée et souffrante, et se serait embarqué sur un navire de commerce. Alors qu'en sa qualité d'officier, il aurait dû prendre passage à bord d'un bâtiment de l'État. Décidément, tout concorde. Le président de Boissieu saisit la justice d'une plainte en enlèvement, et demande au Parlement de Paris de prononcer la nullité du second mariage de Mademoiselle Clémence de La Faye. Je vous laisse imaginer, chers amis, à quel point l'opinion publique se passionne pour cette affaire. Les faits sont en eux-mêmes pour le moins bouleversants et les protagonistes se comptent parmi les plus hauts personnages de l'État. L'Académie de médecine s'agite. Des controverses s'élèvent sur la possibilité d'un sommeil léthargique et la durée limitée de ce sommeil. On a recours à des confrontations. Vieilli mais droit comme un nid, le corps moulé dans un habit sombre, les yeux embués de larmes, le président de La Faye tend les bras vers sa fille. Madame de Garan ne le reconnaît pas. Dans le prétoire, l'émotion est vive. Madame de Garan, pouvez-vous produire des pièces d'identité, un acte de baptême, un acte de mariage? Ces pièces s'avèrent rigoureusement authentiques. D'ailleurs, comment supposer qu'un loyal officier du roi, qu'un homme d'honneur comme le major de Garan, oserait produire de fausses pièces à un procès? Le tribunal se perd en conjectures. L'un des avocats les plus éminents du Parlement de Paris plaide avec chaleur la cause de Madame de Garan, dont l'attitude sereine, calme, digne, impressionne autant les jurés que l'éloquence de son avocat. Aucun doute. Monsieur de Boissieu a pratiquement perdu son procès. La cause de Madame de Garan paraît inattaquable. La cour et le jury délibèrent pour la forme, et la jolie Clémence attend tranquillement le verdict qui terminera cette affaire. Soudain, coup de théâtre. Une petite fille de 5 à 6 ans traverse la salle du tribunal et se précipite sur Clémence. Voulez-vous m'embrasser, maman? Stupéfaction dans la salle. On entendrait une mouche voler. Clémence s'effondre, tombe à genoux, serre sa fille sur son cœur en la couvrant à la fois de baisers et de larmes. Plus personne ne peut lier l'évidence. Madame de Boissieu et Madame de Garan ne sont bien qu'une seule et même personne. Devant une salle très émue, l'avocat de Clémence fait une dernière tentative pour sauver sa cliente. Il s'adresse cette fois à Monsieur de Boissieu. Monsieur le Président, l'assistance sait que votre cœur est noble, que vos sentiments sont purs et votre droiture est reconnue en tout lieu. En cet instant, solennellement grave, je vous adjure de ne pas reprendre à la tombe ce que vous lui avez donné. Laissez cette femme vivante à l'homme avec qui elle doit vivre. Cette existence que vous n'avez pas su conserver lui appartient. Vous n'avez droit qu'à un cadavre. Fantastique plaidoirie.

0: Oui.
1: Fantastique autant que vaine. Le verdict tombe. La cour annule le mariage de Madame de Garand et enjoint Clémence de Boissieu de regagner le domicile de son époux légitime, le président de Boissieu. Clémence a perdu sa belle sérénité. Elle est ravagée par la douleur. Elle supplie, elle adjure, elle adresse une requête au régent. Tout plutôt que de redevenir Madame de Boissieu, qu'on l'autorise au moins à se retirer dans un monastère de Carmélite. Vaine tentative. Derniers atermoiements. Le jour du retour de Clémence à l'hôtel de Boissieu est fixé. Le président de Boissieu a organisé une grande réception. Tout le monde est là, les parents, les amis, le président de la faille, les membres du Parlement. Tous se veulent heureux et tous sont tendus, crispés. Enfin, les portes du salon d'apparat s'ouvrent à deux battants. Un laquais annonce « Madame de Boissieu, pâle, plus belle que jamais, paraît de sa robe de mariée, portant ses plus beaux bijoux, Clémence avance lentement vers son mari. Bouleversé, le président s'incline. « Clémence, je vous retrouve enfin. J'ai tant souffert. » Dans un grand silence, dans l'émotion générale, la voix de Clémence résonne distincte. « Monsieur, mon avocat vous l'a dit, vous n'aviez droit qu'à un cadavre. Je vous rapporte ce que vous avez perdu. » Et elle s'effondre. Morte. Le soir même, le major Georges de Garand succombait dans les bras de sa mère. Il s'était empoisonné. Cette incroyable histoire, chers amis, ne va pas s'arrêter là. Je vous ai prévenu tout à l'heure que son authenticité était cautionnée par la très officielle Gazette des tribunaux. Pour être plus précis, par les numéros des 1er et 2 janvier 1843 de la Gazette des tribunaux. Si vous avez vibré aujourd'hui en écoutant cette tragédie, vous imaginerez facilement à quel point elle a ému, bouleversé et troublé la France de l'époque. Or, coup de théâtre. Le 16 janvier 1843, Frédéric Soulier, un romancier populaire du 19e siècle, accuse publiquement la Gazette des tribunaux de l'avoir plagié. Il écrit « La Gazette des tribunaux, qui remplit ses pages sérieuses et sincères du récit de tous les vols et crimes qui se commettent à Paris, a volé en toute conscience », écrit-il. C'était en 1833. Le rédacteur en chef de l'Europe littéraire m'écrit « Il me faut une nouvelle pour dimanche prochain ». Nous étions le vendredi, il y avait de quoi se gratter le front. Qu'importe, je gratte, et je retrouve parmi tous ces rêves de drames et de romans que j'avais entassés depuis 10 ans, l'histoire d'une jeune femme enterrée qu'un jeune homme qu'il a aimé retrouve vivante dans son cercueil. Il emporte celle qu'il croyait morte et l'épouse en un pays lointain, puis, revenu en France, retrouvé par le précédent mari, se voit intenté et perdre un procès, car il n'est rien moins qu'un ravisseur. Je le répète, c'est une histoire née de mon imagination, et la Gazette des tribunaux l'a publiée 10 ans plus tard, en lui apportant sa caution d'authenticité. Ah, décidément, c'est un bien extraordinaire dossier. Clémence de la Faille s'apprête donc à mourir une troisième fois et la Gazette des tribunaux va devoir publier dans ses colonnes son propre procès, suprême honte, affreuse humiliation. La Gazette cherche fébrilement à organiser sa défense et, oh miracle, sauvée ! Ses rédacteurs découvrent dans les archives littéraires une œuvre datant de 1809 et s'intitulant « Victorine d'Olmont ou le double mariage ». C'est encore une fois la tragique histoire de Clémence de la Faille. La Gazette des tribunaux d'accusé devient accusatrice et Frédéric Soulier, l'auteur populaire de plagié, devient plagiaire. Le procès n'aura pas lieu, faute de plaideur. Alors, Clémence de la Faille n'est-elle qu'un mythe? Saura-t-on jamais la véritable origine de cette aventure tragique? Toujours est-il que depuis près d'un siècle, le public s'émeut toujours de voir plus vrai que nature Georges de Garand ressuscité par un baiser, la douce et belle Clémence de la Faille.

0: Vous venez d'écouter Le cadavre ressuscité, c'est le titre de cet épisode issu des récits extraordinaires de Pierre Bellemare et que vous pouvez réécouter sur toutes vos plateformes d'écoute préférées. Nouveau récit, nouvelle archive Europe 1 avec à présent un orphelin très célèbre, peut-être le plus célèbre de l'histoire, Caspar Hauser. Son apparition soudaine et mystérieuse à Nuremberg en 1828, sa mort tragique aussi, ont suscité un immense intérêt populaire, scientifique et même littéraire.
1: Le 26 mai 1828 à Nuremberg, c'est le petit matin. 5 heures viennent de sonner à la cathédrale, il fait déjà clair et il fait beau. Nuremberg, qui est restée en cette première moitié du 19e siècle, une ville-musée avec ses magnifiques maisons du Moyen-Âge au toit en pente, dort encore. Car il faut vous dire que le 26 mai 1828 est un lundi de Pentecôte. Hier, c'était la fête, les bourgeois, les artisans, les ouvriers ont veillé tard chez eux ou dans les tavernes. Et aujourd'hui, c'est encore fête, alors tout le monde est au lit. Oh, pas tout le monde, bien sûr. Rue de la Fosse aux Ours, deux cordonniers, Weichmann et Beck, rentrent péniblement chez eux. Ils titubent sur les mauvais pavés, ils chantent. Bref, pour eux, la nuit a été joyeuse. En bas, la rue débouche sur une place. Soudain, Weichmann s'arrête et agrippe son compagnon par le bras. Hey, Franz, t'as vu ? Oh ben ça alors, c'est pas ordinaire. Ce n'est pas ordinaire en effet. Debout au milieu de la place, il y a un jeune homme qui doit avoir environ 16 ans. Il est vêtu d'une chemise grise, d'une culotte courte avec des bretelles à la mode allemande et d'une veste d'étoffe noire. De la main droite, il tient un grand chapeau bien poliment le long du corps. Dans sa main gauche, tendue devant lui, comme dans un geste d'offrande, il y a une lettre. Mais ce qui frappe, c'est l'immobilité absolue du jeune homme. On dirait une statue à mannequin de cire. Ses yeux grands ouverts regardent fixement devant lui. Son visage n'a aucune expression. Les deux hommes s'approchent. Hé, l'ami ! Hé, l'ami ! L'ami ne répond pas, ne bouge pas, ne les regarde pas. Alors, Weichmann, brusquement dégrisé, prend la lettre et l'ouvre. Ce qu'il y a dans cette lettre, c'est l'énigme du 19e siècle. Et cette énigme porte un nom. Elle s'appelle Caspar Hauser.

0: La lettre du jeune homme est adressée à Monsieur le capitaine commandant le 4e escadron de chevaux légers. Elle est rédigée dans un très mauvais allemand et en voici la traduction. Très honoré Monsieur le capitaine, je vous envoie un garçon qui voudrait servir fidèlement son roi. Ce garçon m'a été confié en 1812, le 7 octobre. Je suis moi-même un pauvre journalier, j'ai 10 enfants. Sa mère m'a confié l'enfant pour son éducation, mais je n'ai pas pu la questionner et je n'ai pas dit au tribunal que le garçon m'a été remis. Aucun homme ne sait où il a été élevé et lui-même ne sait pas comment ma maison s'appelle. Vous pouvez toujours lui demander, il ne peut pas le dire. Je lui ai appris à lire et à écrire. Très honoré, monsieur le capitaine, vous ne devez pas vous tracasser. Il ne sait pas mon endroit où je suis. Je l'ai conduit au milieu de la nuit, il ne sait pas le chemin de la maison. Il n'a pas un centime sur lui. Si vous ne le gardez pas, vous pouvez le pendre dans la cheminée. Il n'y a bien entendu pas de signature, mais il y a un autre billet d'une écriture différente. Le petit a été baptisé sous le nom de Gaspard. Donnez-lui le nom de famille que vous voudrez et daignez prendre soin de lui. Il est né le 30 avril 1812. Je suis une malheureuse fille et je ne peux le garder. Son père est mort. Ces deux billets, le capitaine von Wessenig les regarde d'un air maussade. Qu'est-ce que veut dire cette plaisanterie de mauvais goût ? Deux pochards qui viennent lui amener un vagabond qui porte une lettre à son nom. C'est un comble. Et un lundi de Pentecôte par-dessus le marché. Il appelle deux de ses hommes. Conduisez-le à la tour. La tour est un donjon du Moyen-Âge au centre de la ville. C'est la prison municipale. Elle a d'ailleurs miraculeusement survécu aux destructions de la dernière guerre. Elle est toujours là. Et c'est à Nuremberg le dernier vestige de notre histoire. Gaspard reste plusieurs jours dans la tour. Il s'installe dans un coin et il s'amuse tout seul. Il se promène à quatre pattes, il pousse de petits cris. Il se sent à l'aise en prison. Il a même l'air d'y retrouver de vieilles habitudes. Le geôlier, qui est un brave homme, vient le voir. Il lui pose des questions. Comment t'appelles-tu? D'où viens-tu? Gaspard ne répond pas. Il sourit d'un bon sourire gentil et enfantin, mais quand le geôlier lui tend une feuille de papier et un crayon, alors là, la figure du jeune homme s'illumine. On dirait qu'un déclic se fait en lui. Il prend le crayon et, en s'appliquant bien, en tirant la langue, il écrit deux mots et rend tout fier sa feuille de papier. Il a écrit « Gaspard Hauser ». Pourtant, l'aventure intrigue les autorités, au point que le bourgmestre de Nuremberg en personne se rend à la tour pour interroger le mystérieux inconnu. L'interrogatoire de Gaspard Hauser est long, difficile, un chef-d'œuvre de patience. Le malheureux a toutes les peines du monde à répondre aux questions et son vocabulaire est terriblement limité, une centaine de mots à peine. Après une semaine d'efforts, le bourgmestre rend public le résultat de l'interrogatoire. Gaspard Hauser a toujours vécu enfermé dans une petite pièce étroite, basse, sans plancher, sur la paille et la terre battue. Les deux fenêtres ne laissaient passer qu'un peu de soleil. Il restait assis par terre et jouait avec deux chevaux blancs en bois et un chien blanc en bois également. Dans un endroit creusé dans le sol, il y avait un vase pour ses besoins. Non loin, un sac de paille qui lui servait de lit, c'est tout. Faute d'exercice, il pouvait à peine marcher. Le matin, en se réveillant, il trouvait près de son lit du pain noir, de l'eau et son vase étaient vidés. Un homme habillé de noir lui a appris à lire et à écrire. Un soir, l'homme est venu et lui a dit « Je vais te conduire à la grande ville ». En pleine nuit, il l'a pris sur ses épaules, ils sont partis à travers bois. Après 3 nuits et 3 jours de marche, l'homme l'a laissé sur la place où on l'a trouvé, lui a remis la lettre et il est parti. Dans Nuremberg, ville de la vieille Allemagne, en pleine période romantique, l'histoire de cet enfant de la nuit, de cet inconnu venu du mystère, fait sensation, enflamme les imaginations. Qui est Gaspard Hauser? Le bourgmestre fait placarder des avis donnant le signalement du jeune homme et invitant la population à donner des renseignements. Mais personne n'a jamais vu, personne ne connaît Gaspard. En attendant, on le confie à un professeur de la ville, Georges Daumer, qui entreprend son éducation. Et Gaspard fait de rapides progrès. C'est un élève appliqué, doux, consciencieux, doué. Il est là chaque matin à sa leçon, il apprend l'alphabet, il apprend à compter. On lui raconte des choses extraordinaires, la géographie, l'histoire, les hommes, la civilisation. Il écoute émerveillé, un peu inquiet, il se fait répéter, il pose des questions. Le soir, il se redit ses leçons. Nuremberg, 30 000 habitants. L'Allemagne, l'Europe, la Terre est ronde, nous sommes en 1828. Il a du mal, et il faut le comprendre, ce n'est pas si facile à imaginer toutes ces choses quand on a cru pendant 16 ans que le monde comprenait seulement deux chevaux de bois, un chien de bois et un homme en noir. Mais le professeur Daumer est aussi un adepte fervent des sciences occultes, et il s'intéresse aux rêves de Gaspard. Quand un jour il lui dit qu'il a rêvé d'un grand château avec des pièces magnifiques et des gens merveilleusement habillés, pour Daumer, c'est une preuve. Gaspard est bien né dans un château. Il y a vécu quelques jours avant d'être mystérieusement conduit dans sa sinistre prison. Gaspard Hauser est enfant de prince ou de roi. On l'a séquestré pour l'empêcher de régner. Et Daumer n'est pas le seul à le penser. L'énigme de Gaspard Hauser s'est rapidement répandue dans toute l'Europe, et l'Europe romantique recherche elle aussi avec passion de qui, de quel puissant de ce monde Gaspard peut bien être le fils. Il faut donc trouver quelle famille princière aurait perdu un enfant en bas âge dans les années 1811-1813. Il n'y en a qu'une, la famille de Bade. Stéphanie de Bade a eu une destinée romantique. Née Stéphanie de Beauharnais, cousine de Joséphine, la femme de Napoléon, elle est à la fin de la Révolution orpheline et misérable. Mais quand le mari de sa cousine prend le pouvoir, c'est au contraire un conte de fées. Napoléon l'adopte comme sa fille et lui fait épouser le prince de Bade. N'entrons pas dans le détail des intrigues de palais à la cour de Bade, disons seulement que le mari de Stéphanie appartenait à la branche aînée, mais que l'autre branche avait tout intérêt à ce que Stéphanie n'ait pas d'héritier mâle. Et c'est ce qui arriva. Le couple eut trois filles et deux garçons, morts tous les deux en bas âge, dont l'un le 15 octobre 1812. Et si l'enfant n'était pas mort? Si on l'avait enlevé à sa naissance et confié en secret à un paysan? Si l'enfant était Gaspard Hauser? Si Gaspard Hauser était l'héritier du grand-duché de Bade? Et c'est bien sûr la thèse qu'adopte immédiatement le public. Dans toute l'Europe, des historiens, des journalistes se penchent sur le problème, cherchent des preuves. Mais ont-ils songé que tout cela n'est pas sans risque pour Gaspard? Que si on établissait qu'il est réellement l'héritier du grand-duché, cela ne ferait pas plaisir à tout le monde, en tout cas pas à l'héritier officiel. Le 17 octobre 1829 est un samedi. Il y a maintenant près d'un an et demi que Gaspard est sorti de sa nuit. Et il s'est peu à peu habitué aux hommes. Gaspard, qui avait le droit de maudire l'humanité entière, est un modèle de douceur, de gentillesse, de modestie. Il est toujours souriant, toujours prêt à rendre service, à se dévouer. En le voyant qui se douterait qu'il est l'enfant du mystère, l'énigme de son siècle. Oui, pour un peu, on penserait que Gaspard Hauser est un homme comme les autres. Et pourtant, en ce samedi 17 octobre 1829, son destin va prendre un tour nouveau, celui de la tragédie.
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0: Le matin de ce 17 octobre 1829, Gaspard est allé faire le marché pour monsieur et madame Daumer. Il devait rentrer à 11h. À midi, il n'est toujours pas là. On le cherche dans la maison, au jardin, personne. C'est dans la cave qu'on le découvre, évanoui, une plaie béante à la tête. On appelle le médecin. Ce n'est pas très grave. C'est superficiel. Gaspard peut parler. Un homme, dans la cave, il m'a dit « Tu ne sortiras pas vivant d'ici. » Alors il m'a frappé. Et puis, je sais plus. L'enquête de police ne donna rien. Aucun indice ne permit d'identifier le mystérieux inconnu. Gaspard se rétablit. Alors on décide de le confier au conseiller municipal Biberbach, chez qui, pense-t-on, il sera mieux protégé. Pourtant, 6 mois plus tard, un coup de feu éclate dans la chambre du jeune homme. Les Biberbach se précipitent. Gaspard est là, hébété, les bras ballants, blessé à la tempe. Il affirme qu'il est monté sur une chaise, qu'il est tombé et qu'il a accroché dans sa chute un des 2 revolvers qu'on lui avait donné pour se défendre. Pourtant, ce n'est pas vrai, ce ne peut pas être vrai. La blessure de Gaspard n'est pas causée par une arme à feu, sinon il y aurait eu des traces de brûlure. Alors, pourquoi Gaspard ment-il? A-t-il été attaqué par quelqu'un? Et s'il ne dit pas la vérité, est-ce parce qu'il connaissait son agresseur? C'est un mystère nouveau qui vient s'ajouter aux autres. À partir de ce moment, la vie de Gaspard Hauser est vagabonde. Il passe d'un foyer à un autre. Il est recueilli pendant 1 an chez le baron von Tucker. Et puis, un riche excentrique anglais, Lord Stanhope, le prend sous sa protection. Il a fait spécialement le voyage d'Angleterre pour découvrir le mystérieux jeune homme dont tout le monde parle. Il décide de prendre Gaspard à sa charge, il lui donne 500 florins, et il promet 500 autres florins à qui découvrira ses origines. Pendant quelque temps, sous la conduite de son protecteur, Gaspard fréquente les salons à la mode, il fait sensation. Les belles dames veulent le toucher, le caresser. Chaque fois, il est l'attraction, la bête curieuse. Gaspard sourit aux belles dames, aux beaux messieurs si bien habillés, avec ce sourire qui a toujours été le sien. Un bon sourire d'enfant. Lord Stanhope se lasse assez vite de Gaspard. Il le confie à des amis, le professeur Meyer et sa femme, qui habitent la petite ville d'Ansbach, et leur laisse de quoi payer sa pension. Gaspard quitte donc les mondanités, les papotages, la curiosité des gens bien, pour se retrouver enfin pour la première fois dans un foyer qui l'accueille vraiment. Là, dans cette ville de province, auprès de ce couple uni, il se sent bien. Car Gaspard est un garçon tout simple. Il joue avec les enfants et les enfants l'adorent car ils sentent tout de suite qu'il leur ressemble, qu'il est comme eux. Gaspard adopte Madame Meyer. Il la considère comme sa mère et il ose quelquefois l'appeler maman. Monsieur Meyer se charge de lui trouver une place. Grâce à lui, Gaspard a un petit emploi. Il fait des écritures au tribunal de la ville. Gaspard va souvent aussi chez le pasteur, qui entreprend son éducation religieuse. Et là encore, il est un bon élève, attentif, plein de bonne volonté. Les années 1832 et 1833 passent tranquillement dans un climat familial et paisible. L'immense vague de curiosité qui avait entouré Gaspard Hauser s'est apaisée. Oh, on ne l'a pas oublié. Mais il est devenu un mythe, dont les écrivains, les poètes se sont emparés. Mais l'homme lui-même, on le laisse tranquille. On ne se soucie plus de lui. Noël 1833 approche. Gaspard passe maintenant inaperçu dans les rues d'Ansbach. On ne se retourne plus sur lui, on ne le montre plus du doigt. Il s'est intégré parmi les hommes. Et d'ailleurs, c'est bientôt Noël. Tout le monde ne pense qu'à préparer cette fête. Gaspard a passé toute la matinée du 14 décembre 1833 chez le pasteur. Gaspard est très habile de ses mains. Il aide les enfants du pasteur à découper et à coller sur du carton des images pour faire la crèche. Le pasteur s'en va. Gaspard reste seul avec les enfants et quand la crèche est terminée, il s'en va à son tour. « Je vais au jardin public. Au revoir, les enfants. » Il est 3 heures de l'après-midi. À 3h30, Gaspard arrive chez les Meyer. Il est tout pâle. Il a un pauvre sourire. Il agrippe le bras de Monsieur Meyer. Le jardin. Un homme. Un couteau. Donner une bourse. Blessé, j'ai couru. La bourse est restée là-bas. On l'allonge. On le déshabille. Il a une plaie au côté gauche, un peu au-dessous du cœur. Le médecin et la police arrivent en même temps. Gaspard sue à grosses gouttes, il a du mal à parler. Un homme. Ce matin, il m'a donné rendez-vous à 3 heures. C'était pour me dire ma naissance. Et quand j'arrive, Il me donne une bourse. Je la prends. Et il me donne un coup de couteau. Un policier se rend au jardin public. Il y a effectivement par terre une petite bourse violette. À l'intérieur, un texte écrit à l'envers qu'on peut lire en le plaçant devant un miroir. Hauser pourra vous le raconter très exactement comment je suis et d'où je suis. Pour épargner la peine à Hauser, je veux vous le dire moi-même d'où je viens. Je viens de la frontière de Bavière, sur le fleuve. Mon nom est M.L.O. Malgré les soins, l'état du blessé s'aggrave. Le 17 décembre, il délire, il réclame sa mère, c'est-à-dire Madame Meyer. Le pasteur est appelé. Comment allez-vous, Gaspard ?
2: Bien, monsieur le pasteur, mais je suis si fatigué.
0: Ça va aller mieux, Gaspard. Faudra encore continuer la crèche ? Elle n'est pas tout à fait finie. Je veux bien, monsieur le pasteur.
2: Je ne sais pas si je pourrais.
0: Gaspard, y a-t-il quelque chose dans votre conscience que je peux soulager ?
2: Rien. Je suis tranquille et j'ai demandé pardon à tout le monde.
0: Le pasteur ne comprend pas. Voyons, vous voulez dire que vous pardonnez à ceux qui vous ont fait du mal ? Gaspard avale péniblement sa salive. Pourquoi pardonner ? Personne ne m'a rien fait. Le 17 décembre 1833, quand l'horloge de la cathédrale sonna 10 heures du soir, le pasteur qui était penché auprès du lit se redressa et fit le signe de la croix. Gaspard Hauser était mort. L'enquête qui suivit fut sans précédent pour l'époque. Le roi de Bavière promit une prime de 10 000 florins pour la découverte de l'assassin. Le dossier de l'instruction compta, quand il fut terminé, 3 300 pages. On fouilla l'Allemagne, une partie de l'Europe. L'affaire eut des implications politiques. La cour du grand-duché de Bade ne fut pas épargnée, mais pourtant on ne trouva rien, absolument rien. Et 2 ans plus tard, on referma définitivement le dossier. Et on en resta là pendant plus d'un siècle. Que savons-nous aujourd'hui ? D'abord que la légende romantique qui fait de Gaspard Hauser le fils du prince de Bade est sans fondement. En 1875, on procéda à l'exhumation du corps du bébé mort en 1812. Il n'y a aucun doute possible, c'était bien lui, l'héritier du grand-duché de Bade. Mais alors, qui a tué Gaspard ? Eh bien, voyez-vous, il faut revenir aux faits. D'abord, dans les 3 agressions, à aucun moment, et malgré les enquêtes qui ont été faites, on n'a jamais pu découvrir la moindre trace d'agresseur. Les seules indications en ce sens étaient les déclarations de Gaspard lui-même. Ensuite, il y a cette phrase du billet de la bourse trouvé dans le jardin où Gaspard Hauser a rencontré la mort. « Je veux vous le dire moi-même d'où je viens. » Or, cette phrase plutôt curieuse se retrouve à 2 reprises textuellement dans le journal intime que Gaspard Hauser tenait en secret. Enfin, souvenez-vous de ses dernières paroles. « Je demande pardon. Personne ne m'a rien fait. » Oui, il faut sans doute les prendre à la lettre. Personne n'a rien fait à Gaspard Hauser, ou plutôt, personne ne l'a tué. C'est lui-même qui, à 3 reprises, a tenté de mettre fin à ses jours. Mais alors pourquoi a-t-il fait cela, me direz-vous ? Sans doute parce que les hommes ont bâti autour de lui un mythe, qu'il est devenu un objet de curiosité et que cela lui a tourné la tête. Il était le mystère vivant, on lui posait des questions, on lui demandait d'où il venait. Pendant un moment, les belles dames, les beaux messieurs se le disputaient, et puis ils l'ont oublié. Alors il a voulu se rappeler à eux, entretenir de nouveau le mystère, et en inventant cet inconnu qui le poursuivait pour le tuer, rester jusqu'au bout Gaspard Hauser. Gaspard Hauser s'est pris au jeu qu'on voulait lui faire jouer, et il a tenu son rôle jusqu'à la fin. Mais les questions demeurent, car Gaspard a bien été séquestré jusqu'à l'âge de 16 ans, dans des conditions épouvantables. Et pourquoi ? Si nous sommes sûrs qu'il n'était pas l'héritier du grand-duché de Bade, nous ne savons toujours pas aujourd'hui qui était Gaspard Hauser. Ou plutôt, si, nous le savons. Enfin, C'est un mythe, un des grands mythes romantiques. Gaspard est l'homme venu de la nuit et retourné à la nuit. Il a connu un moment la civilisation des hommes, mais il n'était pas fait pour elle. Et il s'en est allé d'où il venait, sans bruit, discrètement. Mais toute une génération a chanté Gaspard Hauser, s'est identifiée à son destin tragique. Et c'est sans doute Verlaine qui lui a dédié le plus beau des adieux. Suis-je né trop tôt ou trop tard? Qu'est-ce que je fais dans ce monde? Ô vous tous, ma peine est profonde. Priez pour le pauvre Gaspard.

Caspar Hauser, c'était donc le titre de cet épisode issu des récits extraordinaires de Pierre Bellemare, produit par Europe 1 Studio à partir de nos précieuses archives et disponible à tout moment sur vos plateformes d'écoute préférées, le site et l'appli Europe 1. Allez, ne nous arrêtons pas en si bon chemin, un nouveau récit dans un instant et ce sera juste après Véronique Sanson, Besoin de personne.

0: Besoin de personne, sauf de vous. Et oui, Véronique Sanson repart en tournée le mois prochain jusqu'en décembre. J'ai eu envie de vous revoir. Ce cri du cœur, c'est le titre de cette tournée et c'est aussi le titre du single qui est sorti en octobre de l'année dernière. Tournée qui passera par Vichy, Poitiers, Marseille, Caen, Chartres ou encore Bayonne et bien sûr par la région parisienne avec deux dates prévues à la scène musicale les 16 et 17 décembre. Des retrouvailles qui s'inscrivent en fait dans le sillage d'un film documentaire qui s'appelle Véronique et qui était sorti en salle au printemps dernier. Cela étant dit, replongeons avec bonheur dans les archives d'Europe 1 et les récits extraordinaires de Pierre Bellemare. La voix culte d'Europe 1 va nous raconter maintenant la mort mystérieuse d'un producteur de cinéma mondialement célèbre qu'on a découvert agonisant dans sa chambre d'hôtel dans une petite ville balnéaire.
1: Chers amis, les événements décrits dans ces mémoires par un policier, que nous appellerons le commissaire Marquet si vous le voulez bien, auraient pu se dérouler aussi bien en France qu'en Angleterre, en Italie ou aux États-Unis. Aussi, bien que le héros ait été un personnage célèbre il y a quelques années, nous avons évité soigneusement les noms de lieux et de personnes. Car si sur le plan de l'enquête purement policière, ce dossier extraordinaire est d'une grande banalité, on y rencontre un personnage monstrueux, fascinant et très, très dangereux dès qu'on parle de lui.

0: Le lundi 18 février au matin, le commissaire Marquet, qui exerce son activité dans un quartier résidentiel, reçoit un appel d'un commissariat d'une petite ville balnéaire. Le commissariat de province annonce que la bonne d'un hôtel, en apportant le plateau du petit-déjeuner dans la chambre d'un client, a trouvé celui-ci en train d'agoniser. Il s'agit du très célèbre producteur de films George X. Le suicide ne fait aucun doute. On a retrouvé le verre ayant probablement contenu des barbituriques, ainsi qu'une lettre testamentaire adressée à sa femme. George X, sachant sans doute que les médecins auraient des chances de le sauver s'il connaissait la formule des produits toxiques, a pris soin de faire disparaître les emballages. Le temps qu'on détermine la nature des médicaments, il est mort. George X était venu deux fois auparavant dans cet hôtel à titre tout à fait privé, accompagné d'une jeune femme dont on n'a pas encore découvert la véritable identité. On suppose seulement qu'il ne s'agissait pas de sa femme. Le fait qu'il ait été seul cette fois dans cet hôtel hors saison, dans une ville où aucune affaire ne paraît justifier son séjour, laisse à penser qu'il est venu là exprès pour mourir. Comme ses papiers indiquent une adresse officielle dans la circonscription du commissaire Marquet, il incombe à celui-ci d'effectuer les quelques démarches élémentaires. Pour le commissaire Marquet, ce serait de la pure routine si ce matin même un autre coup de téléphone, mais anonyme celui-là, ne l'avait déjà alerté. George X, disait le correspondant, a déclaré samedi qu'il se suiciderait dimanche. Ce matin, son téléphone ne répond pas. Il faudrait aller voir, mais s'il est mort, ce n'est pas un suicide. C'est un crime. Et le correspondant anonyme a raccroché. Bizarre, non? Malgré cela, pour le commissaire Marquet, gros homme paisible au regard clair, ce serait encore de la pure routine. N'était la personnalité de George X, grand producteur de films cinématographiques mondialement connu. Sa disparition va faire la une des journaux, on va chercher à savoir pourquoi il est mort et jusqu'au plus petit détail de son suicide. Le premier geste du commissaire est donc d'appeler au domicile du producteur défunt. C'est une femme qui répond. Monsieur George X n'est pas là. Je m'en doute, mais qui est à l'appareil? C'est sa secrétaire privée. Commissaire Marquet, vous êtes là depuis quand? Je viens d'arriver et monsieur est en voyage. Est-ce qu'il y a un message? Lorsque le commissaire donne à la secrétaire privée le motif de son appel, il déclenche une tempête de larmes et des déclarations confuses desquelles il ressort que la secrétaire privée n'est pas tellement surprise du suicide de son patron. Pour en savoir le plus possible avant d'être assailli par les journalistes, le commissaire Marquet décide alors d'aller l'interroger lui-même. Quelques instants plus tard, dès qu'il entre dans l'appartement de George X, le commissaire a l'intuition, comme il l'explique lui-même dans ses mémoires, que ce fait divers affreusement banal recouvre un drame hors du commun. Vous allez comprendre tout de suite, chers amis. George X, je vous l'ai dit, est mondialement connu. C'est un producteur de films réputé pour son audace, son sens de la nouveauté, de la surprise. Il a lancé une vedette aujourd'hui très célèbre, fait confiance à des réalisateurs nouveaux, gagné beaucoup d'argent. Il était célèbre aussi pour ses colères, sa puissance de travail. On imagine donc une sorte de requin vivant dans l'opulence, gorgé de champagne et de caviar. Or, le commissaire découvre un appartement merveilleusement situé, certes au dernier étage d'un immeuble, ceinturé par une terrasse, mais tout petit. La décoration agréable paraît n'avoir jamais été finie. Les meubles sont de bon goût, mais modestes. Enfin, le commissaire ne voit pas les bibelots ou les objets d'art qu'il s'attendait à trouver. Mais le plus bizarre, c'est peut-être la secrétaire privée. Comme elle guettait l'arrivée du commissaire sur la terrasse, elle est vêtue d'un manteau de renard blanc, dont le poil est très largement absent, de bottillons blancs de jeune fille. Et pourtant, elle a environ 50 ans. Mais elle doit refuser son âge, si l'on en croit, une chevelure outrageusement blonde, soigneusement laquée, et des lèvres, mon Dieu, très très rouges. Vous êtes la secrétaire privée de Monsieur George X? Oui, répond la femme qui se met à pleurer. Le téléphone sonne. C'est la femme du célèbre producteur. Ils sont séparés depuis 15 ans, mais à l'annonce du drame, La femme, elle aussi, sanglote au téléphone. Elle sanglote, mais là encore, le commissaire a l'impression qu'elle n'est pas tellement surprise de ce suicide. D'ailleurs, elle le dit elle-même. Ça devait arriver. Le commissaire lui demande si elle veut venir. Elle accepte. En raccrochant, le commissaire s'adresse à la secrétaire privée. Vous n'avez pas l'air surpris que M. Georges X se soit suicidé. Oh non. Oh non, ça n'allait plus du tout. Mais pourquoi ça n'allait pas? La secrétaire privée est incapable de le dire. Elle fait du disparu un portrait bizarre. Si on l'en croit, Georges X était à la fois un homme odieux et attachant, méchant et trop bon. Ce qui lui est arrivé serait à la fois très triste, très injuste et... c'est bien fait pour lui. Évidemment, ce portrait n'est pas plausible, mais c'est ainsi que la secrétaire privée le voit, et vous comprendrez bientôt pourquoi. Parlez-moi de sa femme, demande le commissaire. Alors là, la secrétaire privée ne se fait pas prier, sur ce sujet, elle est intarissable. Georges X s'est séparé de sa femme il y a presque 15 ans. Peut-être qu'elle était belle au début, mais elle est devenue trop grosse. Un homme pareil ne pouvait pas rester avec une femme comme ça, c'est du moins l'avis de la secrétaire privée. Dès qu'ils se sont séparés, ce pauvre monsieur est devenu une vache à lait. Il n'y a qu'à regarder cet appartement, il est simple, tout petit. Par contre, sa femme vit dans un appartement somptueux, bourré de jolis meubles, de beaux objets. Et si elle a quelquefois du mal à boucler ses fins de mois, ça ne l'empêche pas de mettre les enfants dans les meilleurs collèges, de partir en vacances plusieurs fois par an, d'avoir un chalet à la montagne, etc., etc. Ça ne l'empêche pas de nourrir son père et sa mère, une sœur paralysée, deux dalmatiens et un chat. Pourtant, lorsqu'elle téléphone à son mari, aujourd'hui encore, après 15 ans, c'est pour lui faire des scènes de jalousie, se plaindre de sa solitude, lui parler de ses douleurs et maladies diverses et lui demander une augmentation de sa pension. « Alors vous comprenez, explique la secrétaire privée, ce pauvre monsieur était souvent odieux avec sa femme. Lorsqu'elle l'accablait de reproches au téléphone, il se mettait en colère, on l'entendait hurler jusqu'au rez-de-chaussée de l'immeuble. » Madame Georges X, qui arrive peu après ce portrait flatteur, est en effet... une très très opulente personne brune avec de très beaux yeux clairs. Elle arrive essoufflée, larmoyante, ayant en hâte jeté sur ses épaules ce qui devait lui tomber sous la main, c'est-à-dire un manteau d'astrakan gris. Tout de suite, elle s'en prend à la secrétaire. « Je vous avais demandé, dit-elle, s'il avait des somnifères. Je vous avais dit de regarder partout. Lui laisser tout ce poison, c'était de la folie. » La secrétaire privée se défend. « Mais j'ai cherché, je n'ai rien trouvé. Sûrement qu'il le cachait. » Et la secrétaire privée a un ton de reproche. Vous auriez dû venir chercher vous-même. Sous-entendu, sa femme, ce n'est pas moi, c'est vous. Le commissaire Marquet intervient. Si je comprends bien, chère madame, vous craignez déjà qu'il se suicide. Mais oui, il avait plusieurs fois menacé de le faire. Le commissaire observe alors que les deux femmes se mesurent du regard. C'est finalement la secrétaire privée qui, battue, se met à pleurnicher. Qu'est-ce que je fais, madame? Eh bien, vous nous laissez avec le commissaire, vous terminez le ménage, et puis vous vous cherchez du travail. Comme la secrétaire privée est de plus en plus effondrée, la femme ajoute. Vous étiez toujours en train de vous plaindre. Eh bien maintenant, vous voilà libre. Quelques instants plus tard, le commissaire Marquet a l'explication de cette curieuse scène. Sous ses grands airs, la secrétaire privée n'est autre qu'une femme de ménage. D'après Mme Georges X, elle n'est pas prête à retrouver une place pareille, payée comme une secrétaire à plein temps alors qu'elle n'est qu'une femme de ménage à mi-temps. « Mais pourquoi ça ?» demande le commissaire Marquet. « Bah, ça c'est tout mon mari, trop bon, trop faible. Il ne savait pas dire non, il acceptait toujours. » Voyez-vous, elle lui avait demandé de la déclarer comme secrétaire parce que ça l'a vexé de devoir avouer qu'elle était femme de ménage. Alors, il avait eu pitié, mais ça lui coûtait cher. Parce qu'avec les lois sociales, il avait fini par être obligé de la payer comme une secrétaire. Et il n'avait même pas besoin d'elle toute la journée. Et si le ménage s'est vite fait, en fait, secrétaire, c'est une mijaurée stupide, même pas capable de tenir un ménage. 10 fois, je lui ai dit de s'en débarrasser. Mais il n'osait pas la mettre à la porte. Alors évidemment, cette femme l'agaçait. Elle se plaignait tout le temps parce qu'il était odieux. Mais c'est parce qu'elle l'agaçait qu'il était odieux. Regardez-la avec ses airs de princesse déchue. L'appartement n'est même pas propre. Je préférais lui apporter des fleurs avec l'argent qu'elle prenait sur la caisse plutôt que de laver le carrelage de la cuisine. Tenez, vous n'avez qu'à ouvrir le réfrigérateur, je suis à peu près sûr qu'il n'y a rien dedans. Quand par hasard mon mari voulait dîner chez lui, il fallait qu'il fasse ses courses. Et le samedi matin, tenez, il faisait son lit, parce que madame, la secrétaire privée, ne voulait pas venir le samedi.
1: Trop bon, trop faible, a dit la femme. Va chaler, a dit la secrétaire femme de ménage. Le commissaire Marquet découvre un portrait totalement inattendu du grand producteur Georges X. Comme vous allez le voir, chers amis, il est loin d'être au bout de ses surprises. La surprise suivante, c'est un nouveau coup de téléphone, cette fois du bureau de Georges X. C'est une secrétaire qui appelle, mais une vraie secrétaire, qui demande d'une voix inquiète si Georges est là. Dès que le commissaire annonce la triste vérité, il sent au bout du fil comme un vent de panique. Mais là encore, si c'est la panique, ce n'est pas la stupeur. Finalement, il entend une voix d'homme, lasse et triste. Ça devait arriver, dit la voix. À qui ai-je l'honneur, demande le commissaire. Je suis un ami et l'associé de Georges. Vous vous doutiez de quelque chose, demande le commissaire. Il avait plusieurs fois menacé de se suicider. Et pourquoi? Eh bien parce que, répond la voix, parce que quoi? Parce que... Le commissaire comprend que l'homme cherche des mots pour exprimer une évidence, une fatalité. Finalement, ces mots arrivent comme une avalanche. Parce qu'il était au bord de la faillite. Parce qu'on avait les polyvalents sur les reins. Parce qu'il s'engueulait avec tout le monde. Parce qu'il avait fait de grosses erreurs et que les actionnaires n'étaient pas contents, parce que sa femme est un boulet, parce qu'il était amoureux d'une fille qu'il traitait, il faut voir comment, parce qu'il était complètement surmené, parce qu'il passait son temps dans les avions, qu'il travaillait jusqu'à 11h du soir, aller de la colère au désespoir, voilà. C'est pour tout cela qu'il s'est suicidé. Mais vous? Quoi, moi? Ben, comment étiez-vous avec lui? Il y a un long silence. Au bout du fil, manifestement, l'homme s'interroge et finalement répond lentement avec un mélange d'hypocrisie, de prudence et de remords. Ben, moi, qu'est-ce que vous voulez? J'étais souvent en désaccord avec lui. Il m'écoutait pas, hein? Je l'ai dit. Il a fait de grosses erreurs. Enfin, vous étiez très lié avec lui. Ben, bien sûr, nous sommes des amis d'enfance. Lorsqu'il raccroche, le commissaire est pensif. Son interlocuteur a parlé de menaces comme la femme de Georges X. Selon eux, Georges ne prévenait pas qu'il allait se suicider. Ils disent qu'il menaçait de le faire. C'est donc qu'inconsciemment, ils admettent l'idée que le malheureux leur en voulait, qu'il attendait quelque chose d'eux. Certes, le chantage au suicide est classique, mais dans leur esprit, il est clair que ce suicide n'était pas seulement pour Georges X une façon d'échapper à ses soucis, mais qu'il était aussi une forme d'agression, une vengeance peut-être. Évidemment, la nouvelle du suicide de Georges X se répand comme une traînée de poudre. À 11h du matin, la radio en parle, le téléphone n'arrête plus de sonner, amis, artistes, journalistes, etc. Parmi ces appels, celui de la maîtresse de Georges. D'une voix sourde et gênée, elle demande simplement si ce qu'on vient d'annoncer à la radio est vrai. Mais elle est tombée sur le commissaire comme on tombe dans un piège. Lorsqu'il lui demande de venir, elle hésite, elle a peur du scandale. Elle est mariée, elle a des enfants. Mais elle ne peut refuser lorsque le commissaire lui promet la discrétion.
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1: Je ne sais pas, chers amis, si vous avez deviné où se cache le personnage monstrueux que je vous annonçais au début du récit. Sa femme? Oh non, évidemment pas. La femme de ménage? La malheureuse. Rien ne permet d'imaginer qu'elle soit un monstre. Pourtant, le monstre est déjà là, bien là, et si vous savez écouter, peut-être avez-vous déjà entrevu un croc ou le bout de son oreille. Voici la maîtresse, les yeux noirs, le front bombé, une longue chevelure brune, et la bouche éblouissante, sa pâleur est extrême. Elle a le souffle court et les yeux brillants, elle fait un effort pour ne pas s'effondrer. La conversation avec le commissaire est rapide et pénible. Non, elle n'est pas surprise par ce suicide. Il l'en avait souvent menacée. Elle aussi a employé le mot « menacée ». Pourquoi? Pourquoi? Et parce qu'il lui en voulait, c'est clair. Il l'aimait à la folie, mais il lui en voulait. Il lui en voulait parce qu'elle refusait depuis 10 ans de venir vivre avec lui. Et pourquoi ne voulait-elle pas venir avec lui? Parce qu'il ne se serait pas entendu, elle en est sûre. C'était un homme trop coléreux, trop nerveux, amant délicieux. Il aurait fait un mari épouvantable, d'ailleurs. Après des scènes particulièrement violentes, elle avait décidé plusieurs fois de rompre. C'est toujours lui qui était revenu la chercher. Et puis, elle a un mari qu'elle estime, des enfants qu'elle élève bien. Elle ne voulait pas sacrifier tout ça. Mais alors, leur amour, c'était quoi? Eh bien, c'était quelques heures merveilleuses, une ou deux fois par semaine. Quelques week-ends volés sous un prétexte ou sous un autre, vécus dans des endroits délicieux. Quelques voyages pittoresques, car il savait comment la distraire, comment la satisfaire. Pendant quelques jours, quelques heures, il était tout à la fois l'amant chaleureux, le père bienveillant qui la couvre de cadeaux, le compagnon de voyage, connaissant tout, au monologue intarissable et passionnant. Mais il ne pouvait être ça que quelques jours, quelques heures. Et ces derniers temps, il était devenu impossible. Pourquoi ? À cause de ses affaires, sans doute. Ces deux derniers films pour lesquels il s'était donné tant de mal, deux films remarquables d'ailleurs, le public ne les avait pas compris, ils n'ont eu aucun succès. Alors il en a entrepris un troisième, commercial celui-là. Trop. Il a voulu faire trop commercial. Le résultat financier a été médiocre, par contre, il s'est fait traîner dans la boue par les critiques. Pendant ce temps, son ami et collaborateur, sous prétexte de l'aider à redresser la barre, avait fini par obtenir tellement d'avantages qu'il gagnait plus que lui. Voyant cela, le personnel réclamait des augmentations alors même qu'on savait la société au bord de la faillite. Le percepteur épluchait les comptes, cherchant un redressement à tout prix. Sa femme le harcelait, jusqu'à la femme de ménage, qui, sous prétexte qu'elle était secrétaire, jugeait indigne d'elle de lui laver son linge et de lui recoudre ses boutons, de sorte qu'il avait des trous à ses chaussettes et des cols élimés. Lui, un homme pareil, un producteur dont le nom était inscrit 10 fois sur tous les écrans du monde. Et vous, madame ? Quoi, moi ? Ah, qu'est-ce que vous avez fait pour lui ? La femme a un haut-le-corps. Elle regarde le commissaire de ses yeux noirs subitement très durs. Les lèvres se sont serrées. Moi, mais je ne pouvais rien pour lui. Ce n'est pas ma faute s'il était trop bon, trop faible. Ce n'est pas ma faute si ses derniers films n'ont pas eu de succès. Et puis, je ne suis pas sa femme, après tout. Mon mari a ses propres soucis, j'ai le souci de mes enfants. Ce n'est pas de nouveaux soucis que je venais chercher auprès de lui. Il n'était pas là pour encaisser ses sautes d'humeur. Je lui avais bien dit. Cela était très clair entre nous. Mais enfin, vous dites qu'il avait menacé de se suicider. Oui. Vous étiez inquiète pour lui. Oui. Mais qu'est-ce que vous vouliez que je fasse ? Je ne sais pas, moi. Hier, par exemple, la femme ne le laisse pas finir. Elle se lève et bien que des larmes jaillissent de ses yeux, elle parvient à répliquer d'une voix glacée et péremptoire. Hier, j'étais avec mon mari et mes enfants au mariage de ma belle-sœur. Il n'y a rien à ajouter. Le commissaire laisse donc repartir la ravissante femme dans un halo soyeux de parfums et de larmes. Cette fois, le commissaire a compris le sens de l'appel anonyme. S'il est mort, ce n'est pas un suicide, c'est un crime. 3 jours plus tard, à l'enterrement, il y a foule. La foule des parents, des amis, des collaborateurs, des distributeurs de films, des artistes, des journalistes, des critiques, même le contrôleur du fisc est venu. Cette fois, le commissaire en est certain, cette foule en deuil qui pleure sous les parapluies, c'est le monstre qui a tué George X. La veille, il a réuni les principaux acteurs du drame, la femme, la maîtresse, l'associée, la vraie secrétaire et même la fausse, la secrétaire privée, femme de ménage. Et il a pu récapituler les faits. George X n'était grand que par son génie inventif, hormis cette imagination explosive, c'était un homme plutôt moyen, peut-être même moins que moyen, moins tenace qu'un petit commerçant qui s'accroche à sa boutique, moins roublard qu'un petit entrepreneur de plomberie. Bref, un très mauvais homme d'affaires, beaucoup trop faible pour diriger, envers et contre tous, une société au milieu d'une crise. Dans un premier temps, le succès de ses idées lui avait permis de gagner beaucoup d'argent, de créer une société pour administrer sa réussite. Mais, puisqu'il gagnait de l'argent, il fallait qu'il en donne, n'est-ce pas ? Alors, au lieu de le soutenir, ses collaborateurs l'avaient petit à petit dévoré. Il n'était probablement pas meilleur qu'un autre, mais comme il ne savait pas dire non, il n'était qu'une vache à lait. Et si l'on dit que les vaches donnent du lait, en réalité, chacun sait qu'on leur prend sans leur demander. Alors, petit à petit, on lui prenait tout. On lui prenait son argent, d'autant plus facilement qu'il n'avait jamais le temps de le dépenser lui-même. D'ailleurs, même son temps, il l'avait partagé avec sa maîtresse, par exemple. Elle savait s'organiser. Après un week-end à Deauville, elle rentrait tranquillement chez elle, retrouvait son petit mari, ses enfants et la chaleur du foyer. Et puis lui, il rentrait pendant la nuit en voiture, dormait 2 heures et prenait l'avion pour New York. Mais tous savaient qu'en fin de compte, leur vie dépendait de l'activité et de la résistance physique et morale d'un seul. Tout reposait sur les épaules de ce malheureux. Mais lui aussi, il savait. Alors, il vivait dans un perpétuel état de colère et de frustration qui le rendait souvent odieux. Dès que l'insuccès est venu,
0: Dès les premiers revers, les rats ont commencé à quitter le navire. Sa femme, avec laquelle il était séparé depuis 15 ans, a demandé le divorce pour ne pas être compromise dans une faillite. Sa maîtresse a tout avoué à son mari pour avoir la conscience tranquille. Son associé et ami intime a commencé à lui reprocher de ne pas suivre ses conseils et à se ranger du côté des ennemis, etc., etc. Mais avant de quitter le navire, les rats essaient d'emporter quelque chose. Sa femme une pension, l'associé quelques avantages. La femme de ménage s'assurait qu'elle aurait droit comme secrétaire à ses indemnités de licenciement. L'avant-veille de son suicide, un employé qui s'estimait mal payé, et c'était peut-être vrai, lui demandait encore une augmentation. Même l'État

et compris cette fois que ce n'était pas une menace en l'air. Alors elle a téléphoné à tout le monde, la femme, la maîtresse, l'associé, jusqu'à la femme de ménage. Et qu'est-ce qu'ils ont fait? Rien. Sa vie pendant longtemps a été utile à tous, mais maintenant. Oh, il était aussi bien qu'il disparaisse. Il avait déjà souvent parlé de son suicide, n'est-ce pas? Alors, l'une a été dans son chalet à la montagne, l'autre est allée au mariage de sa belle-sœur, l'associé a reçu des amis, et le dimanche matin, l'autobus de la femme de ménage ne passe que toutes les heures. Quant à la fidèle secrétaire, eh bien, elle avait fait son devoir. Elle avait averti tout le monde. Lorsqu'on prévient les gens qu'on va se suicider, c'est évidemment pour qu'ils vous en empêchent. C'est un moyen comme un autre de provoquer un mouvement, une marque d'estime ou d'affection. Seul, plus seul que jamais, ne voyant personne venir, Georges a décidé d'aller se suicider dans cet hôtel désert de la petite station balnéaire, balayée par la pluie, où il avait sans doute connu les rares moments ensoleillés et heureux d'une triste existence. Alors, non-assistance à personne en danger? Allons donc. On ne met pas les menottes à un monstre qui a 100 bras.

0: venez d'écouter L'assassinat du producteur, c'est le titre de cet épisode, issu des récits extraordinaires de Pierre Bellemare, produit par Europe 1 Studio, à partir de nos archives, évidemment, et que vous pouvez réécouter sur toutes vos plateformes d'écoute préférées, le site et l'appli Europe 1. Allez, encore un nouveau récit, un dernier pour la route, avec à présent une histoire inspirée d'une affaire criminelle qui s'est déroulée au 19e siècle. L'assassinat de Louis-Marie Villardin de Marcel-Ange, le châtelain du village de Saint-Étienne-l'Ardérolles, en Haute-Loire.
1: De toutes les raisons qu'ont les hommes de supprimer leurs semblables, une des plus difficiles à établir est certainement la haine. Car on peut toujours parvenir à démontrer l'existence de l'intérêt, de la passion, de la peur, de la vengeance. Ce sont là des mobiles qui laissent des traces. Mais la haine est généralement impalpable. Il arrive pourtant qu'elle devienne si lourde qu'on croirait la toucher. On a le sentiment qu'elle épaissit jusqu'à l'air que l'on respire. Rien d'étonnant alors si elle arme les fusils de chasse, si un soir de malheur, des coups de feu éclatent dans la nuit des campagnes. Reste à savoir pourquoi les coups de feu, pourquoi les fusils, pourquoi la haine. La réponse, là aussi, varie d'un drame à l'autre. Nous connaissons tous des êtres qui, par leur discours ou leur comportement, ont fait naître des haines profondes et fatales. Dans le cas du châtelain de Chamblain, on a du mal à comprendre. Rien dans son caractère, ni dans sa conduite, ne semblait devoir déterminer un tragique destin. Et pourtant, un soir, des coups de feu ont bel et bien déchiré la nuit.

En 1835, au Puy, dans la Haute-Loire, Louis Villardin de Marcelange épouse Théodora de la Roche-Négly de Chamblat. Le jeune marié, âgé de 28 ans, appartient à une famille honorable, mais pas très aristocratique, de Moulins. En revanche, la jeune épouse porte un des noms les plus glorieux d'Auvergne. S'agit-il vraiment d'une mésalliance? Peut-être, on ne sait pas grand-chose sur Théodora de Chamblat. La chronique rapporte seulement qu'elle n'est plus jeune, et je cite, qu'elle n'a point reçu de la nature les grâces, même les plus vulgaires, de son sexe. Plus jeune en 1835, pour qualifier une jeune mariée, cela ne signifie pas grand-chose. Elle peut fort bien avoir 25 ans, par exemple. Elle peut aussi, bien sûr, être un peu plus âgée que son mari. Quant aux grâces,

0: parce qu'elle n'a point reçu de la nature, que veut dire le chroniqueur anonyme en ajoutant même les plus vulgaires? Retenons simplement que Louis de Marcelange a probablement passé sur l'absence de charme de sa future épouse pour entrer dans une famille plus reluisante et plus fortunée que la sienne. Monsieur de Chambla, le beau-père, a de la sympathie pour son gendre. Il est décidé à aider les jeunes ménages. Il lui loue le château et le beau domaine de Chambla, situé à quelques kilomètres du puits, pour une somme tout à fait modeste. Voilà Louis de Marcelange devenu châtelain. Il prend son rôle très au sérieux et assure effectivement la direction du domaine. Il n'a pas de mal à se faire accepter par tous, il est courtois, actif. Il n'a pas l'attitude hautaine d'un jeune aristocrate élevé dans la morgue et l'oisiveté. Bien au contraire, avant son mariage, il a occupé pendant un temps un emploi aux contributions directes et en a retiré des notions assez précises de droit, de gestion et de comptabilité. Ainsi, tout le monde, son beau-père en tête, se félicite de sa présence à Chambla. Enfin, quand je dis tout le monde, c'est pas tout à fait vrai. Un homme déteste Louis de Marcelange. Il s'appelle Jacques Besson. Ancien valet de ferme, habile, rusé, ambitieux, il a su gagner la confiance des propriétaires. Monsieur de Chambla est un homme charmant, mais faible et peu actif. Il n'a pas beaucoup de goût pour les travaux agricoles. Petit à petit, il a confié la gestion de ses propriétés à Besson. Voici l'ancien valet de ferme, intendant du domaine. Il faudrait presque dire, étant donné son caractère, dominateur, maître absolu du domaine. Absolu mais fragile. L'arrivée de Louis de Marcelange, au bras de la fille des propriétaires, remet tout en question. Décidé à s'occuper personnellement du domaine, Louis renvoie Besson à des occupations plus modestes. Il déclenche ainsi une haine qui ne se démentira plus jamais. Sur ces entrefaites, M. de Chambla rend le dernier soupir après une brève mais cruelle maladie. Louis de Marcelange propose à sa belle-mère de venir vivre à Chambla. Elle accepte. Elle accepte, mais il est clair qu'elle n'y restera pas. Madame de Chambla, jusqu'à la mort de son mari, habitait Lyon, où elle fréquentait la société la plus huppée de la ville, vivait dans le luxe et les fêtes. L'installation à Chambla d'une femme aussi mondaine est un véritable enterrement. Mais ce n'est pas tout. Madame de Chambla n'a jamais aimé son gendre. Elle lui reproche la modestie de sa noblesse. Elle n'a que mépris pour un jeune homme qui a gratté du papier dans un bureau des contributions. Elle n'aurait jamais accepté le mariage de sa fille si Monsieur de Chambla ne lui avait démontré qu'il s'agissait là d'un parti inespéré. Où Théodora épouse Louis de Marcelange, où elle n'épousera personne, cher ami. N'épouser personne pour une Laroche-Négli de Chambla, c'était évidemment inacceptable. Mais au fond, maintenant que ce petit jeune homme a joué son rôle, maintenant que Théodora n'est plus une laissée pour compte, pourquoi ne pas se débarrasser d'un gendre détesté? C'est vrai. Théodora a conquis ses galons de femme respectable. Elle a pondu un petit garçon. Un second est en route. Il est temps d'écarter le mari encombrant. Madame de Chambla va s'installer au puits. Bien entendu, elle emmène sa fille. Son gendre vient lui aussi, mais on lui fait vite comprendre qu'il est de trop dans cette maison. On le relègue dans une petite chambre à l'écart. On refuse la présence de ses domestiques. Mieux, voici que Théodora introduit une demande en séparation de biens. Louis de Marcelange quitte le puits. Il revient à Chambla où il se sent chez lui. Il revient seul, naturellement. Un second petit garçon naît chez les dames de Chambla. Louis ne le connaîtra pratiquement pas. Il a quitté le champ de bataille, il cède le terrain. Mais il ne cède pas Chambla. Il s'oppose à la séparation de biens qui le chasserait de ces lieux auxquels il est désormais si fortement attaché. Il plaide, obtient gain de cause en juin 1839. Cette bataille, les dames de Chambla l'ont perdue. Elles ne renoncent pas pour autant, bien au contraire. Le premier des deux fils meurt. Le chagrin ne modifie pas l'attitude des deux femmes. Aucun geste de réconciliation n'est à espérer. Bien plus, quelques mois plus tard, quand le deuxième enfant meurt à son tour, elles ne préviennent même pas son père. La situation paraît définitivement bloquée. Pourtant, il n'en est rien. Il a beau aimer Chambla, Louis a du mal à supporter l'atmosphère de tristesse et de tension qui pèse sur sa vie quotidienne. Il a une sœur et un frère qui habitent toujours Moulins. Alors il décide de les rejoindre, de regagner sa ville natale, de retrouver ses parents, ses amis de jeunesse. Il met ses affaires en ordre, prépare ses bagages, fixe le jour de son départ. Le 2 septembre 1840, il prendra la route et dira un adieu peut-être définitif. À cette maison, où il a connu quelques moments d'enthousiasme et de longues heures de découragement. La veille de son départ, la soirée se déroule comme à l'accoutumée. On mène une vie patriarcale à Chambla. Après le souper, le maître, les valets de ferme et les domestiques veillent en commun dans la grande salle du rez-de-chaussée. Comme un vent froid descend des hauteurs du Velay, on a mis une grosse souche dans l'âtre et l'on a soufflé sur les braises. Louis de Marcelange s'est assis à sa place habituelle, le dos tourné vers la fenêtre. Oui, la soirée pourrait se dérouler comme à l'accoutumée, seulement voilée par la mélancolie du départ proche. Mais quelque chose se produit tout d'un coup, qui l'a fait basculer dans le drame. Brusquement, une grande lueur illumine la fenêtre devant laquelle Louis de Marcelange est assis. Des carreaux volent en éclats, une explosion fait trembler les murs. Le maître de maison tombe, la tête en avant, parmi les bûches du foyer. On se précipite vers lui, on le relève. Du sang coule de sa bouche, il est déjà trop tard. Louis de Marcelange a été tué net, d'un seul coup de fusil. Dès le lendemain, la justice commence son enquête. Une enquête qui durera longtemps, qui fera comparaître plus de 500 témoins, qui arrêtera successivement 6 suspects, qui aura beaucoup de mal à obtenir les informations les plus élémentaires. Dans cette région encore reculée, les gens sont méfiants, secrets, ils ne savent rien, ils n'ont rien vu, ils ne veulent rien dire. Un des rares points positifs marqués par l'enquête concerne l'étrange silence du chien de garde le soir du crime. Il conviendra sans doute de concentrer les recherches sur les familiers du domaine de Chambla. Soudain, une piste nouvelle semble se faire jour. La sœur de Louis de Marcelange, Madame de Tarade, celle qu'il devait rejoindre à Moulins le 2 septembre, connaît fort bien le préfet de l'Allier. Bien avant d'apprendre le crime, car les nouvelles ne vont pas vite en 1840 dans le Massif central, elle s'inquiète de ne pas voir arriver son frère et fait part de ses craintes au préfet. Elle est parfaitement au courant de la haine témoignée au jeune châtelain par sa femme et sa belle-mère. Louis lui aurait confié un jour de désespoir « Si je meurs assassiné, ne cherchez pas trop loin les coupables et vengez-moi. » Quand l'enquête semble s'enliser dans d'obscures histoires de jalousie locale, le préfet de l'Allier fait part des révélations de Madame de Tarade au procureur du roi. Il n'oublie pas d'attirer son attention sur le fait que la victime avait l'intention de quitter Chambla le lendemain du crime et que l'on semble avoir profité pour l'assassiner de ses derniers moments de solitude campagnarde. Pendant ce temps, la gendarmerie recueille d'autres éléments. Par exemple, elle apprend que depuis plusieurs mois, un jeune berger de Chambla, André Arzac, a prédit à différentes reprises le meurtre de Louis de Marcelange, que depuis le soir du crime, le même André Arzac, décidément trop bavard, déclare volontiers « Moi, je sais une chose énorme. » Ce qui ne l'empêche pas d'ajouter vertueusement, dès qu'on lui réclame des détails, « Non, non, quand on me couperait le cou, je dirais rien. » Mais il en a déjà trop dit. Un domestique du domaine observe qu'André Arzac connaît bien les chiens de la maison. Il ne lui était pas difficile d'écarter le plus dangereux ou de lui faire garder le silence. Peu ou prou, tout de même, les différentes pistes conduisent à Jacques Besson, l'ancien régisseur du domaine évincé par l'arrivée du jeune époux de Théodora de Chambla. On le met en état d'arrestation. Presque immédiatement, toute une série de témoignages concordent pour l'accabler. Les uns affirment qu'il s'est vanté d'avoir la peau de son nouveau maître, d'autres prétendent l'avoir vu rôder le soir du crime dans les environs de Chambla, un fusil mal dissimulé sous sa longue blouse. L'instruction commence, elle durera longtemps.
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0: À première vue, les choses paraissent simples. La plupart des témoignages s'accordent à voir en Besson, l'ancien régisseur du domaine de Chambla, un personnage des plus suspects. Ce qui complique la tâche des magistrats, c'est que ce suspect a un alibi, et un alibi des plus solides. Jour du meurtre, je relevais à peine d'une variole. J'étais bien incapable de faire à pied les 7 kilomètres qui séparent le puits du domaine de Chambla. D'ailleurs, je suis logé par mesdames de Chambla et celles-ci témoigneront de ma présence chez elles au moment du crime. Effectivement, la justice enregistre ces témoignages. Ils émaneraient de deux personnes quelconques. On ne manquerait pas de les tenir pour douteux. On y verrait peut-être même le signe d'une complicité. Mais ces témoignages sont apportés par la femme et la belle-mère de la victime. Ah, on sait bien que ces dames n'avaient aucune sorte d'affection pour Louis de Marcelange, mais de là à les soupçonner de complicité avec son assassin Il y a un pas que le magistrat le plus pointilleux hésite à franchir. Si bien que l'instruction de l'affaire s'éternise. Il faut 19 mois pour qu'elle soit close. Enfin, le juge envoie Jacques Besson devant la cour d'assises du Puy. Le meurtre de Louis de Marcelange donne lieu à 4 procès successifs, rassurez-vous. Je ne vous les raconterai pas en détail, d'ailleurs ce serait inutile, car leur examen attentif révèle d'innombrables redites. Le premier procès s'ouvre le 4 mars 1842 au Puy-en-Velay. Il faut en retenir seulement 3 éléments. Primo, André Arzac, l'ami de Jacques Besson et peut-être son complice, cité comme témoin, se montre à la fois d'une telle insolence et d'une telle mauvaise foi que la cour s'en émeut. Convaincu de mensonge, il est arrêté pour faux témoignage. De son côté, Besson récuse les juges du Puy en suspicion légitime. Vous savez sans doute ce que cela signifie. Un accusé a le droit de refuser d'être jugé par un tribunal et un jury de sa propre région dès l'instant qu'il estime que ses juges risquent d'être influencés par leurs proches ou même tout simplement par une opinion publique plus passionnée. On renvoie donc Besson devant une autre cour. Deuxième procès, celui d'André Arzac, le berger comparé devant la cour d'assises du Puy. Non seulement l'accusation de faux témoignage que l'on a portée contre lui est confirmée, mais encore sa complicité avec Besson dans le meurtre de Louis de Marcelange ne fait désormais plus aucun doute. Il est finalement condamné à 10 ans de réclusion criminelle. Ce deuxième procès a tout de même apporté un fait nouveau. On apprend que Théodora de Marcelange, la propre femme de la victime, a eu d'étranges attentions pour Arzac et Besson. Elle a hébergé l'un chez elle alors même que la justice le poursuivait. Elle a fait apporter à l'autre dans sa prison une literie confortable et des repas plus délicats que ceux de l'administration pénitentiaire. On commence à trouver curieux le comportement de ces 6 grandes dames qui n'avaient que mépris pour la petite noblesse de Louis de Marcelange et qui n'hésitent pas à entourer de soins son assassin présumé. Si bien que le troisième procès s'ouvre dans une atmosphère de fièvre le 22 août 1842. Jacques Besson comparé devant la cour d'assises de Rion, dans le Puy-de-Dôme, on refait avec lui son emploi du temps. L'accusé prétend s'être promené avec un ami dans l'après-midi du jour fatal, puis être rentré chez les dames de Chambla vers 4 ou 5 heures et n'être plus sorti. Cette affirmation est de nouveau contredite par un témoin, Louis Reynaud, qui déclare qu'il a rencontré Besson le même après-midi dans les bois qui entouraient Chambla et avec un fusil à la main. Quelqu'un tranchera-t-il entre ces deux affirmations contradictoires ? Peut-être, car cette fois, les dames de Chambla sont appelées à témoigner. Effectivement, elles appuient les dires de Besson, mais avec prudence. Il s'est couché à 8 heures ce soir-là. Mais l'avez-vous vu ? Non, nous étions sortis chez l'une de nos connaissances, et nous ne sommes rentrés nous-mêmes que vers 9 heures. D'autre part, des voisins affirment qu'ils ont entendu quelqu'un rentrer précipitamment chez les dames de Chambla vers minuit. Bien entendu, celle-ci dormait. Elles ne se sont aperçues de rien. Mais on pourrait peut-être obtenir le témoignage d'une nouvelle personne, celle qui a dû ouvrir la porte, Marie Boudon, la femme de chambre. Ah oui, mais personne ne sait où se trouve Marie Boudon. Peu de temps auparavant, Madame de Chambla l'a emmenée avec elle, aux eaux, à Aix, et y voyez comme les choses sont bizarres, elle l'a laissée là-bas. Elle ne saurait dire pourquoi. La vieille dame de Chambla vient de perdre la partie. L'ambiguïté de son attitude retombe sur la tête de l'accusé. Le 27 août 1842, Jacques Besson est condamné à mort. Il se pourvoit en cassation et obtient d'être à nouveau jugé. Le 14 décembre 1842, le rideau se lève devant la cour d'assises de Lyon pour le 4e acte de cette sinistre affaire. Au banc de la défense se trouve un jeune avocat qui vient de faire brillamment parler de lui en défendant Madame Lafarge dans une affaire que je vous ai contée voici quelques semaines. La Chaux a convoqué 48 nouveaux témoins. 48 nouvelles personnes vont essayer de se souvenir d'événements qui se sont passés voici 27 mois. Parmi ces nouveaux témoins se trouve naturellement Marie Boudon, la femme de chambre, que l'on avait pu entendre précédemment. Et voici que la première audience s'ouvre sur un coup de théâtre. Les dames de Chambla et Marie Boudon ne se présenteront pas devant la cour. Le président donne lecture d'une lettre qu'il vient de recevoir, et où Madame de Marcelange déclare, je la cite, que brisée de douleur, craignant la calomnie et l'aveugle fureur de la populace, elles ont décidé de ne pas se présenter. Il est facile d'imaginer que Maître Lachaud n'est pas étranger à cette défection. Le seul moyen dont il dispose pour essayer de défendre son client, c'est de rejeter sur l'épouse et la belle-mère de la victime une part de responsabilité. Mais il aura du mal à le faire si ces deux personnes sont présentes à l'audience, si elles risquent d'être directement prises à partie par le tribunal. En leur absence, en revanche, il peut les charger tout à loisir. Eh bien, ce calcul ne lui réussit pas. Laisser planer le doute sur la complicité éventuelle des dames de Chambla, c'est avouer du même coup la culpabilité de Jacques Besson. Le 27 décembre 1842, à la suite de débats qui n'apportent rien de nouveau, Besson est condamné à mort pour la seconde fois. Ce sera d'ailleurs la bonne, car le 28 février 1843, il est exécuté au puits. Et les dames de Chambla? Eh bien, on n'en a plus jamais eu de nouvelles. On n'a jamais revu ni la mère, ni la fille, ni la femme de chambre. On peut espérer qu'elles se sont retirées en quelque lieu solitaire pour y méditer sur leur complaisance criminelle. On peut également espérer que la poussière du temps et peut-être quelques remords tardifs ont fini par avoir raison de cette folie de haine qui les a si longtemps tenues prisonnières. 135 ans plus tard, nous pouvons encore rêver sur cette haine. Louis de Marcelange était un homme paisible, bien élevé. Qu'a-t-il pu faire pour susciter une telle violence, des sentiments aussi dévastateurs, pour conduire deux très grandes bourgeoises à un meurtre aussi vulgaire, aussi répugnant? Il est évident que le sentiment de mésalliance sur lequel on s'est beaucoup étendu constitue un mobile absurde. D'abord, parce que cette mésalliance, personne ne leur a imposé. Elles l'ont accepté de fort bonne grâce quand Théodora cherchait un mari. Ensuite, et surtout parce que l'on n'efface pas la honte d'une mésalliance en endossant la culpabilité ou la complicité d'un assassinat. Il est certain qu'un autre élément a jeté ces femmes dans la folie et le désespoir. Mais lequel ? 19 mois d'instruction et 4 procès successifs n'ont pas pu le mettre en lumière. Il est raisonnable de supposer que nous ne le saurons jamais.

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Vous venez d'écouter l'épisode intitulé « Le meurtrier du château de Chambla », une archive Europe 1 que vous pouvez réécouter quand bon vous semble sur votre plateforme d'écoute préférée, le site et l'application Europe 1. Allez, on change d'ambiance et d'univers. Dans un instant, c'est Frédéric Taddeï que nous allons retrouver pour son émission « C'est arrivé demain » pour réfléchir aux événements à venir. Et ce dimanche, sachez qu'il a reçu notamment Baptiste Touvret pour son livre « Le pays miraculeux, comment la France est devenue la France » paru chez Albin Michel, qui est en fait une réflexion sur l'identité et l'unité de la nation française. Ce sera juste après ce morceau aux accents de Bossa Nova, qui est né de l'admiration de longue date que porte Jeanne Chéral pour l'acteur Jean Dujardin. Et ça s'appelle « Je pense à vous, je pense à vous », plutôt deux fois qu'une.

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1: 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Et oui, c'est le titre de cette chanson écrite et composée par Jeanne Chéral et produite par Benjamin Biolay, et qui est en fait la suite d'une chanson qui s'appelle Jean et qui figurait sur son précédent album. Voilà, c'est dire toute l'admiration que la chanteuse porte pour l'acteur. Allez, je vous souhaite une excellente nuit à l'écoute d'Europe 1. Nous allons maintenant retrouver Frédéric Taddeï aux commandes de son émission C'est arrivé demain. C'est tous les dimanches de 9h à 10h sur Europe 1.
2: Bonjour, bon dimanche. L'émission d'aujourd'hui est une célébration du roman national qui s'enrichit régulièrement de nouvelles thèses, de nouvelles héroïnes, de nouveaux héros. C'est ce qui le rend si palpitant. Je reçois en effet ce matin Baptiste Touvray qui publie Le Pays Miraculeux, comment la France est devenue la France, un livre très original qui fait voir notre pays sous un nouveau jour. Et je recevrai ensuite Cécile Berly qui consacre une biographie à Olympe de Gouges, à qui l'on doit la Déclaration des droits de la femme et de la citoyenne pendant la Révolution. Et si c'était l'autre Voltaire, se demande Cécile Berly, eh bien, on va voir.
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2: Baptiste Touvray, bonjour.
3: Bonjour.
2: Ancien rédacteur en chef de la revue Books, vous publiez un gros livre d'histoire de plus de 700 pages. Le Pays Miraculeux, c'est son titre, ou Comment la France est devenue la France. Mais qu'est-ce qu'il a de miraculeux, ce pays?
3: Vous savez, tous les pays pensent qu'ils sont uniques. Mais la France est, si je puis me permettre, un pays plus unique que les autres. Elle ne devrait pas exister, non seulement elle existe, mais elle a existé plus tôt que la plupart des autres pays. Elle avait contre elle la géographie, ça c'est connu, mais elle avait aussi, et c'est beaucoup moins connu, une diversité anthropologique qui n'a pas d'équivalent ailleurs dans le monde. Sur son sol, on trouvait des peuples, je veux dire, entre la Corse, la Bretagne, la Normandie, la Franche-Comté, etc., des peuples aussi différents que peuvent l'être les Anglais, les Chinois, ou les Polonais, les Japonais. Et ils sont tous devenus français, alors qu'ils n'avaient pas la même histoire, ils n'avaient pas la même langue, ils n'avaient pas les mêmes valeurs, ils sont tous devenus français. Pour moi, ça, c'est un miracle.
2: Mais on pourrait y ajouter, à cette diversité humaine, il y a la diversité physique, la diversité des paysages, la diversité géologique, météorologique, sur un si petit territoire, c'est quand même assez incroyable.
3: Mais la diversité anthropologique, elle tient sans doute à la situation géographique, parce que la France, on l'a beaucoup dit, c'est l'isthme de l'Europe, en tout cas de l'Europe occidentale. C'est un endroit où se sont déversés et qui a servi aussi de réservoir à tout un tas de vagues migratoires.
2: Alors c'est du roman national, hein, je l'ai dit, vous ne le prenez pas mal.
3: Non, alors pour moi, je ne fais pas du roman national, même si j'aime le roman national, mais je m'en démarque. Je trouve que le roman national, c'est utile, mais il a un défaut, c'est que, en fait, il est en dessous de la vérité. La réalité, la vérité de l'histoire de France est beaucoup plus prodigieuse, en fait, que le roman national. Et par ailleurs, bon, il y a quand même un problème avec le roman national, c'est qu'il prend une grande liberté avec les faits, ce qui n'est pas mon cas. Et moi, ce que j'aime dans le roman national, c'est le côté récit qui emporte et agréable à lire. Et voilà. Ça, j'ai essayé de m'y plier. Mais j'ai un respect scrupuleux des faits, et par ailleurs, je reprends tout l'acquis de l'école des annales qui, elle, s'était posée contre le roman national. Je fais de l'histoire longue, je m'intéresse aux forces profondes et surtout, je cherche à résoudre des grands problèmes qui, selon moi, ont pu être repérés par les historiens sans être résolus de façon satisfaisante.
2: Alors, vous dites qu'on a beau l'appeler le Royaume de France, il s'agit d'un empire. Hein, à partir du XIIIe siècle, notamment, la France, en plus, est le seul exemple d'un empire qui a réussi, qui s'est maintenu jusqu'à aujourd'hui en se muant en état-nation. Ça, c'est une analyse que j'ai trouvée assez originale.
3: Bah oui, c'est l'une des idées qui m'a poussé à écrire ce livre. C'est-à-dire l'une des choses qui, à mon avis, n'avait pas été vue et qu'il faut avoir en tête si on veut comprendre notre histoire. La plupart des histoires de France ont remarqué évidemment que la France était un pays extrêmement divers. Vraiment, les histoires de gauche, de droite, d'extrême droite, tout le monde le remarque, c'est un fait inévitable. Mais elles n'ont pas franchi l'étape conceptuelle qui consiste à dire « bah oui, c'est divers, mais pourquoi c'est divers ?» Parce que c'est un empire. La France, à partir du XIIIe siècle, et je veux dire pourquoi à partir du XIIIe siècle, elle a tous les traits d'un empire. Elle est très diverse, mais elle est aussi gigantesque à l'échelle de l'époque. C'est un pays dont le principal adversaire, l'Angleterre, pèse 3 à 4 fois moins. Et ça, jusqu'au XIXe siècle. C'est une anomalie en Europe. C'est un mastodonte.
2: Alors c'est un empire aussi parce qu'elle n'a cessé de s'agrandir hein, à partir d'un territoire d'origine, alors aussi bien par la guerre, la conquête, les mariages, et c'est à ce titre qu'on peut parler effectivement d'un empire.
3: C'est un empire à partir de la première moitié du XIIIe siècle, qui à mon avis représente, pour moi c'est la naissance de la France. C'est le moment où notre pays tel qu'on connaît, sans rupture notable, se cristallise. C'est, si je devais donner une date, ce serait 1204. C'est l'annexion de la Normandie par Philippe Auguste. Alors c'est une date qui peut sembler complètement anecdotique. En réalité, c'est l'un des plus grands bouleversements de l'histoire occidentale. Parce que jusqu'ici, on avait en Occident, et particulièrement sur le territoire français, plusieurs principautés qui se faisaient équilibre. Aucune n'était assez puissante pour l'emporter de façon définitive sur les autres. Or, en s'emparant de la Normandie, la petite île de France capétienne double quasiment en puissance. Et à partir de là, elle devient indestructible. Et en réalité, le destin de la France est quasiment tracé. Il est évident qu'elle va finir par annexer une grande partie de son environnement parce qu'elle n'a plus d'adversaire à sa mesure.
2: Alors cette date, effectivement, ne figure pas particulièrement dans les manuels d'histoire, et en tout cas personne ne l'a retenu, c'est le 6 mars 1204, Philippe Auguste prend la forteresse de Château-Gaillard, c'est dans l'heure, hein, c'est à côté de chez nous, c'est à 80 km de Paris. Hein.
3: Ah oui, on peut y aller dans le week-end.
2: Voilà, donc jusque-là, le domaine royal était très, très, très, très restreint, et là, tout à coup, s'ouvre la Normandie.
3: C'était le verrou construit par Richard Cœur de Lion, et une fois qu'il a sauté, la Normandie a été conquise très très vite.
2: L'année zéro de la France, pourtant vous dites c'est au Xe siècle, donc c'est deux siècles plus tôt, c'est juste avant l'an 1000, la vraie renaissance commence là, dites-vous. Peut-être c'est... parce que c'est au moment où on est au plus bas.
3: Oui, je crois que c'est Bainville qui dit que le Xe siècle est le siècle le plus affreux de l'histoire de France. Peut-être qu'il exagère un peu, parce qu'en réalité, il y a déjà des forces sous-jacentes qui vont faire qu'il va y avoir un extraordinaire essor qui va apparaître dès le XIe siècle. Mais ce qui s'est passé, c'est que l'Empire romain était une impasse. C'était un modèle qui reposait sur la cité-État. Il a essayé de casser la cité-État, de l'élargir à l'ensemble du pourtour méditerranéen. Ça a été un échec. Ça n'a pas marché. Et il a fallu construire un autre modèle. Il a fallu tout casser, en fait. Et ça a pris, la destruction créatrice a pris quasiment, pas un millénaire, mais des siècles et des siècles. Et ça commence à repartir au Xe siècle. Et ça commence à repartir particulièrement en Occident et particulièrement dans une zone qui correspond à la France du Nord, qui est en fait le foyer de la modernité.
2: Et ça commence à repartir en fait avec la féodalité.
3: Oui, qui a mauvaise presse, alors qu'en fait ça crée un lien de proximité qui va permettre de construire quelque chose de tout à fait nouveau, de tout à fait protecteur, on l'oublie, et de très efficace.
2: C'est le très grand siècle hein, pour vous. C'est un sommet de notre histoire, le XIIIe siècle. Une époque où donc la France pèse 3-4 fois plus que l'Angleterre et compte déjà entre 10 et 15 millions d'habitants. Hein. Paris, c'est la plus grande ville de la chrétienté à l'époque.
3: Hein. C'est 200 000 habitants, mais ça aussi c'est l'un des traits du... impériaux de la France. Un empire, c'est un ensemble qui a une capitale qui est énorme, qui est disproportionnée. Et c'est le cas de Paris. C'est pas une grande ville commerciale. Alors qu'est-ce qui explique qu'elle soit aussi grosse, 200 000 habitants? Il n'y a vraiment aucun équivalent en Occident. Eh bien, c'est juste parce que c'est une capitale impériale, déjà. Et oui, le XIIIe siècle, pour moi, c'est le très grand siècle, bien plus que le XVIIe. Et le vrai Louis le Grand, c'est pas Louis XIV, c'est Louis IX, c'est Saint-Louis. C'est une question juste de poids, il faut regarder. La France de l'époque, vous l'avez dit, c'est 15 millions d'habitants pour le Royaume de France, 20 millions dans les frontières métropolitaines actuelles, alors que l'Europe occidentale, c'est 50 millions. Donc on pèse un tiers.
2: Bon, c'est rien par rapport à l'empire de Gengis Khan, hein, qui est contemporain, hein, qui est au XIIIe siècle.
3: Philippe Auguste, c'est un exact contemporain de Gengis Khan, mais à mon avis, il a construit quelque chose de beaucoup plus durable que lui.
2: Oui, on peut le voir comme ça. Mais notre hégémonie, vous le racontez dans votre livre, Baptiste Touvray, notre hégémonie est constamment contrariée. Pourquoi?
3: Mais il faut imaginer ce que c'est pour les voisins de la France d'avoir cette espèce de monstruosité, parce que c'est une monstruosité, cet empire capétien, juste à côté de soi. C'est quelque chose d'absolument terrifiant. Donc, tant que les rois capétiens sont sages. Ce qui est le cas de Saint-Louis, qui essaye d'éviter les conquêtes, qui en fait digère les conquêtes de ses prédécesseurs, ça va. Mais avec ses successeurs, on va avoir une série de rois qui en fait vont sombrer dans l'hubris. Et c'est cette hubris qui explique toute l'histoire européenne du demi-millénaire.
2: Oui, on va avoir les Anglais contre nous, voilà. Ensuite on va avoir les Habsbourg. Voilà. Enfin, il y a toujours quelqu'un qui se dresse contre nous.
3: Quoi. Mais alors, l'histoire traditionnelle nous présente toujours en victime. C'est-à-dire qu'on a eu l'Europe, on a eu les Anglais qui nous ont attaqués, on a eu Charles Quint qui a formé une énorme coalition contre nous et la petite France a résisté victorieusement. Mais ce n'est pas du tout comme ça que ça s'est passé au départ. C'est la France qui est menaçante, c'est la France qui représente un danger et qui suscite contre elle des coalitions. Pendant la guerre de 100 ans, l'âme de ces coalitions, c'est l'Angleterre. Et qu'est-ce que c'est que les Habsbourg, que l'Empire de Charles Quint ? En réalité, c'est une coalition de petites et de moyennes puissances, qui entourent la France et qui ont peur d'elle. Ça dégénère un peu à cause du hasard des successions. Mais enfin, au départ... c'est la peur engendrée par la France qui suscite ça.
2: Alors pour vous, le XVIIe siècle, c'est le second apogée du Royaume de France. Vous le faites débuter par la promulgation de l'édit de Nantes en 1598 sous Henri IV et sa révocation en 1685 sous Louis XIV. Là, c'est vrai, on domine véritablement l'Europe.
3: Oui, on domine. On est la plus grande puissance démographique encore. On a un État qui est relativement développé, on a la meilleure armée du monde, on a, à ce moment-là, pour la seule fois de notre histoire, la meilleure marine militaire du monde. Vraiment, on a une culture qui commence à rayonner de nouveau. Elle rayonnait déjà au Moyen-Âge. Il y a eu une petite éclipse, et là, de nouveau, elle occupe les devants de la scène. Simplement, à mes yeux, ça n'a pas duré longtemps. La révocation de l'édit de Nantes marque symboliquement, même si ce n'est pas la cause profonde, la fin de ce grand siècle.
2: Je rappelle que la révocation de l'édit de Nantes, c'est ce qui fait que les protestants quittent la France.
3: Oui, ils sont 200 000 à quitter la France.
2: Voilà, c'est les forces vives, hein, une bonne partie des forces vives.
3: Voilà, et ces forces vives vont aller alimenter les ennemis de la France.
2: Oui, les provinces unies,
3: l'Angleterre,
2: la Prusse, l'Hollande, voire l'Afrique du Sud. Oui. Mais néanmoins, vous dites du monde, on est les meilleurs du monde. Je vous rappelle que deux contemporains de Louis XIV, c'était l'empereur Kangxi, qui a régné 61 ans en Chine. L'empire de Chine, c'était quand même autre chose. Ou Aurangzeb, l'empereur moghol, qui lui régnait sur l'Inde, à la même époque que Louis XIV, pendant près de 50 ans. Il était 20 fois plus riche que Louis XIV, et la cité interdite, le palais chinois faisait 8000 pièces. Quant à Versailles, il n'y en avait que 2300. J'ai l'impression quand même qu'à l'échelle mondiale, ces empires-là étaient bien plus grands que d'autres.
3: Je ne suis pas du tout d'accord.
2: Ah bon,
3: je pense que c'est en partie des empires de pacotille par rapport à ce qui se passe en Europe, que la vraie force est déjà en Europe, et qu'en réalité, l'Europe commence à prendre le dessus beaucoup plus tôt qu'on l'a dit, pas avec la révolution industrielle, où ça devient, incontestable, ni même, comme beaucoup le pensent, au XVIe siècle, mais dès le XIe siècle. À mon avis, dès le XIe siècle, en puissance, l'Europe et en son cœur la France propose les modèles politiques, économiques, administratifs, etc., les plus porteurs d'avenir.
2: Mais c'est au siècle suivant, donc au XVIIIe, que l'Angleterre va débuter son ascension et commencer à nous tailler des croupières. Pourquoi ? Ils sont moins nombreux que nous. Ils habitent un petit pays triste, avec une météo beaucoup moins agréable. Et pourtant, leur ascension, elle dure quasiment jusqu'à aujourd'hui. C'est le monde anglo-saxon.
3: Oui, alors là, ils commencent à finir. Donc au bout du compte, ça aurait été assez court par rapport à la domination française, et surtout qu'au départ, l'Angleterre, c'est une petite province française. Elle a réussi à s'émanciper. Sa grande chance, ça a été la fin de la guerre de Cent Ans, de se retrouver toute seule sur son île. En fait, qu'est-ce qui a fait la force de l'Angleterre ? C'est que c'est devenu le premier État-nation moderne. C'est ça, la grande force de l'Angleterre.
2: Ben, à partir de la fin du XVIIe siècle, on est au XVIIIe, hein, le grand siècle, l'Europe est française par le rayonnement, mais néanmoins, vous le montrez bien, l'aristocratie française se convertit au contrôle des naissances, hein, sont les femmes qui le décident. La France va commencer à faire moins d'enfants, et l'Angleterre, elle, va se répandre partout autour de la planète.
3: Oui, je pense que c'est l'un des points vraiment centraux de mon livre, ça. C'est un des pivots du livre. C'est la fin de ce XVIIe siècle où il se passe quelque chose qui, à mon avis, dont on n'avait pas encore pris la mesure. C'est le vrai début du déclin de la puissance française parce que la France entame sa transition démographique un ou deux siècles avant tous ses voisins. Mais, alors on pourrait s'attrister, c'est la fin de la puissance, mais ce qui est paradoxal, ce qui est vraiment étonnant, c'est qu'en même temps, elle va développer un rayonnement culturel extraordinaire. Et ce n'est pas du tout la règle générale. Normalement, quand un pays décline en puissance, il perd tout, y compris le rayonnement culturel. Et ce n'est pas du tout ce qui s'est passé pour la France. Son rayonnement culturel s'est au contraire renforcé. Il a perduré jusqu'à la deuxième moitié du XXe siècle. Et je me suis interrogé à ce phénomène, mais unique dans l'histoire. Et l'explication que j'ai trouvée, pour la trouver, il a fallu que je trouve pourquoi les Français avaient été les premiers à réduire les naissances. Il y avait tout un tas d'hypothèses, aucune ne me satisfaisait. Et je me suis demandé, mais alors, c'est une singularité, cette réduction très précoce des naissances. Quelle est l'autre grande singularité de la France de l'époque? L'autre grande singularité de la France de l'époque, c'est le système de cours. Qu'est-ce que le système de cours? Grosso modo, c'est l'abaissement de la noblesse, donc de l'élite anciennement dirigeante, par le roi, par la monarchie.
2: Oui, des gens qui normalement étaient très fiers de leur épée, tout à coup se mettent à agiter leur mouchoir.
3: Exactement. Or, qu'est-ce qui se passe quand une élite est comme ça abaissée? Quand, en particulier, les membres masculins d'une élite sont abaissés? Eh bien, ou bien on abaisse aussi le statut des femmes, pour garder bonne mesure, c'est ce qui s'est passé par exemple en Chine autour du Xe siècle, ou bien les femmes sont les grandes gagnantes de l'affaire. C'est-à-dire qu'elles se retrouvent en position de force par rapport à leur homologue masculin. Et c'est ce qui s'est passé dans cette noblesse française abaissée, qui, à la faveur de son abaissement, à la faveur de ce moment où finalement elle ne sert plus à rien, a inventé un nouvel art de vivre qui... C'est marrant parce que c'est une classe qui est condamnée à disparaître, mais avant de disparaître, elle va inventer tout un pan de la modernité, dont le contrôle des naissances, qui va se répandre ensuite dans la planète entière, mais aussi tout un art de vivre, un art de la conversation, une langue extraordinaire, le français classique, etc., etc.
2: Il y a eu deux guerres mondiales au XXe siècle où nous étions en première ligne. Hein. Ça va constituer une sorte de suicide de l'Europe. Puis il va y avoir les Trente Glorieuses. Et on arrive à la fin du XXe siècle et on va rêver, nous, la France, ou alors là, notre démographie, même si on a vécu un baby-boom comme une espèce d'ultime feu d'artifice hein, du rayonnement français, les années 60, ça reste, on est encore dans le rayonnement, mais depuis la fin du XXe siècle, on va rêver au fond d'être le grand pays dans une Europe, enfin unifiée, dites-vous, une Europe elle-même transformée en un géant mondial parlant d'égal à égal avec les États-Unis ou la Chine. Et on a obtenu le résultat inverse.
3: Oui, c'est un des grands paradoxes de cette construction européenne. C'est une construction française avant tout. On l'oublie, mais en fait, c'est un projet complètement fou, grandiose. Hein. Il faut reconnaître la grandeur de la construction européenne, ça s'était jamais vu. Des États qui renoncent volontairement à une part de leur souveraineté au nom de la prospérité, de la paix universelle. Mais ça n'a pas du tout tourné comme on l'espérait. Et seule la France pouvait faire ça parce que la France avait justement cette identité impériale latente. La France était un empire et je crois que les élites dirigeantes françaises ont voulu plus ou moins consciemment reproduire, mais à l'échelle de l'Europe, ce qui avait si bien réussi à l'échelle de la France, cette espèce de coagulation de peuples au départ complètement divers.
2: Mais est-ce que justement on ne s'est pas mis à construire l'Europe au moment même où on perdait notre empire colonial, enfin du moins le reste de notre empire colonial dans les années 50, après l'Indochine, l'Algérie? C'est au même moment où on se dit, l'Europe?
3: Ça commence avant. Il y a deux, deux moments vraiment clés dans la construction de l'Europe, c'est les années 50, la figure de Proust et Jean Monnet, la déclaration Schuman, etc. C'est le lancement. Ça culmine avec le traité de Rome. Ça fonctionne d'ailleurs pas trop mal, parce que c'est une petite Europe,